0: On n'est pas à l'abri d'une belle surprise, je vous le dis.
1: Nicolas, vous nous avez dit que Télédéporté, média espagnol, qui nous annonce, et c'est pour ça aussi qu'on a activé cette discussion sur Neymar, pourrait être forfait pour le premier tour du Mondial. Cette information-là est peut-être à prendre, on va dire, un peu de, avec des pincettes. Qu'il manque le premier match, le Cap-Vert, ça semble, on va dire, acté. Mais les autres matchs...
2: Non, c'est que cette info qui vient de la télé publique espagnole,
1: je confondais, excusez.
2: Elle est reprise nulle part au Brésil. Il n'y a aucun son pour l'instant. Hein. Peut-être que demain, on se réveillera et ce serait une autre histoire. Pour l'instant, il n'y a rien au Brésil qui laisse entendre que la Coupe du Monde de Neymar soit déjà terminée. Quoi. Donc,
1: OK.
3: Bon, sinon, mais... il l'aurait changé autrement, si c'était déjà terminé. Il l'aurait changé, là. Il avait du temps, il a eu 3 jours. Non, pas même 4 depuis qu'ils sont là-bas.
4: Mais je crois qu'il y a le fantasme, en fait, de refaire le coup de Ronaldo 2002. Mais Ronaldo n'avait pas le même âge. Alors, c'est vrai qu'il sortait de graves blessures sur plusieurs années.
2: Il a quand même eu des blessures de malade. Hein,
4: il avait des blessures de malade, bien sûr, mais il n'avait pas le même âge.
1: Rupture du tendon rotulien.
4: Et comment dire? Et surtout, ce n'était pas la même équipe du Brésil autour de lui. C'est quand même une équipe qui était autrement outillée.
1: Donc, qui gagne? Est-ce que c'est Philippe Verdier?
2: Ouais, ça te va bien en plus.
3: Ou Francis Apadou.
1: Ou Francis Apadou. Merci de m'aider pour l'invention du prénom. Bon, Apadou, Verdier. Dave a dit oui à cette question. Ancelotti a-t-il commis une erreur en sélectionnant Neymar? Mais Dave avait dit, si je perds, franchement, je serais content. Oui, mais non. Voilà.
5: Bravo Fred. C'est un peu mes poids aussi, va.
3: On partage cette victoire.
2: Bravo Philippe.
1: Quelques informations à vous communiquer. Ça s'appelle le Mondial Express. On a repêché des informations, ça ou là. Nous allons faire en deux voix avec notre ami Théo. Ça fait débat ou pas? Mexique 2-0 contre l'Afrique du Sud. L'autre score du match, vous nous l'indiquez.
6: Oui, c'est 4 880 000 téléspectateurs. C'est l'audience en clair qu'a réalisé M6 hier pour le match d'ouverture, ce qui représente une part de marché de près de 30%. À titre de comparaison, le Qatar-Équateur d'il y a 4 ans avait fait très légèrement mieux, mais ça reste un bon début. Pour rappel, le groupe M6 aurait déboursé près de 120 millions d'euros pour diffuser donc 54 matchs, soit près du double du montant payé lors de l'édition précédente par TF.
1: Mais ce que j'ai aimé, moi, dans la communication de M6, M6 parle, écoutez bien, soyez attentif, parle d'un record pour un match d'ouverture pour une Coupe du Monde estivale depuis 2014.
4: C'est vrai que le Qatar, c'est une Coupe.
1: Il est où voilà, estival.
3: Estival, et depuis 2000.
1: Parce qu'en 2022, vous l'avez rappelé, Qatar-Équateur, c'était plus. Il y avait plus de 5 millions de téléspectateurs. Et en 2018, Russie-Arabie Saoudite, moins de 4 millions. Donc oui, c'était.
3: Jouer en dur.
1: Bravo, Lucie. Bravo, les gars. La pause fraîcheur lors du match Mexique-Afrique du Sud fait parler.
6: Ouais, c'était déjà une nouveauté qui faisait grincer avant la compétition. Hier, les Mexicains venaient d'inscrire leur deuxième but. La pause fraîcheur est alors déclenchée. La durée, elle est claire. Elle est chartée, normalement c'est 3 minutes, mais les Sud-Africains vont attendre 40 secondes de plus pour engager la cause. La page de pub de la chaîne américaine Fox qui n'était pas terminée, les Sud-Africains ont alors attendu donc une quarantaine de secondes pour réengager le jeu.
1: Fred, c'est pas la pause fraîcheur, c'est la pause lourdeur, ça vous a agacé?
3: Ça, ça me fait mais gerber, c'est immonde, c'est grotesque. Depuis quand d'ailleurs une télévision...
1: Américaine?
3: Oui, américaine, oui. Au Mexique, ouais. Applique un diktat comme ça, mais tant pis pour les télévisions de Fox News, ils vont rater 40 secondes de match, ils vont s'en remettre, qu'ils aillent au plot, quoi. Mais c'est effrayant. En foot comme en tennis, comme dans tous les sports, quand vous êtes à la bourre parce qu'une télé, vous avez merdé sur votre décompte, eh ben, tant pis, vous arrivez en retard.
1: Je crois que la chaîne Fox News vient d'envoyer de la pub.
3: Oui, bah alors là, alors je vous le dis, Fox News, je ne travaillerai jamais pour vous. Non, c'est un signal fort que j'envoie ce soir.
4: Et dans les années 80, je pense que c'était en 87. Écœurant. Il y avait une demi-finale entre au tennis Villander Edberg et ils étaient rentrés avec un quart d'heure de retard sur le court pour protester justement sur la télé qui leur indiquait quand ils devaient rentrer, etc. Ouais, c'est-à-dire que c'était pas le sportif qui guidait, c'était la télé. Et pour marquer leur désapprobation, ils les avaient foutus dedans en rentrant avec un quart d'heure de retard. Ce qui veut dire que la chaîne avait dû meubler, etc.
1: C'est vrai ce qu'il raconte, Dave, ou c'est des carabistes?
3: C'est vrai dans ce que dit Dave.
4: Magnifique.
3: A fortiori sur cette anecdote.
1: Ok.
5: Le reste, ça flotte.
1: Corée du Sud, République tchèque, c'était la nuit dernière. 44 985 spectateurs annoncés dans un stade qui pouvait en contenir 48. D'autres chiffres communiqués par Théo.
6: Oui, parce que la réalité était honnêtement bien différente. Le stade de Guadalajara était par endroits bien clairsemé. Ce n'est pas rare sur les dernières éditions. Mais à chaque fois, c'est le prix des places qui est avancé comme principale explication à ces tribunes vides. Hier, les places les moins chères étaient aux environs de $500 selon le média américain The Athletic. Avant la compétition, il restait d'ailleurs quelques 180 000 billets encore à pourvoir.
1: Dave, le prix des billets, ça vous agace? En fait, c'est une Coupe du Monde, quoi. On fait les mêmes débats qu'à Paris 2024 où les prix des places étaient exorbitants, non?
4: Non, oui, mais très bien, mais c'est pas parce qu'il y a des erreurs qui sont faites et qu'elles continuent qu'il ne faut pas continuer à les dénoncer. Moi, je suis frappé que dans ces organisations qui sont portées sur l'ultra-libéralisme, donc sur la connaissance de leur marché, justement, ils méconnaissent à ce point leur marché. C'est-à-dire que...
1: Populaire.
4: Exactement.
3: Ils se voient trop beaux à chaque fois.
4: Exactement. Mais moi, ça me frappe. C'est-à-dire quand même, le béaba de n'importe quel entrepreneur quand il fait une étude de marché, c'est de connaître son marché, de connaître ses cibles, de connaître les potentiels économiques. Là, de voir que tu fais des prix exorbitants parce que tu te dis, bah tiens, c'est la Coupe du Monde, donc on va y aller et on va cartonner le plus possible, notamment en Amérique du Nord. Et tu t'aperçois que les gens ne sont pas preneurs de ça, en tout cas pas à ce point-là. Donc pour moi, c'est une erreur qui est capitale.
0: Ils payent une place de NBA ou de NFL. Ouais,
4: voilà, plus probablement.
3: La base du capitalisme, c'est la loi de l'offre et de la demande.
4: Exactement.
3: Et là, on voit bien que c'est complètement, mais azimuté. Il n'y a aucun principe de réalité.
2: Non, mais c'est surtout
3: personne ne va payer 500 euros au Mexique
2: pour voir
3: ça.
2: Si tu vois à la veille qu'il te reste 20-30% de tes places,
3: tu baisses ta jauge.
2: Bradley, quoi. C'est quoi l'intérêt? C'est de remplir ton stade, non?
3: Mais oui.
2: Bradley, Barcola, bien sûr.
0: Grotesque. On l'a tous eu. Personne n'a osé.
1: Après ce jeu de mots réussi, Nicolas Villas, vous êtes convoqué. Tagliafico, Théo, forfait pour Argentine-Algérie.
6: Hein. Ouais, le latéral gauche lyonnais touché au mollet gauche lors du dernier match de préparation de l'Argentine face au Honduras, c'était dimanche. Les derniers examens ont révélé une lésion musculaire. Le staff argentin reste néanmoins confiant pour un retour pour le deuxième match face à l'Autriche dans 10 jours. Pour le suppléer, un favori, un autre joueur de Ligue 1, a priori le Marseillais Facundo Meglia ou le défenseur de Manchester United, Lisandro Martinez, qui reste aussi l'autre piste.
1: Nicolas ?
2: C'est quand même un joueur important, hein. C'est-à-dire que nous on a la vision franco-française de Tagliafico, mais sur les matchs qui ont compté, c'est-à-dire hormis les amicaux où d'ailleurs Medina a pas mal joué, c'est Tagliafico qui joue souvent à ce poste-là de latéral gauche. Il avait été très important en 2022 pour l'Albi Céleste. Ça commence à faire quelques blessés quand même hein, dans l'équipe d'Argentine là. Bon, Valerdi c'est pas le plus important, non, mais Tagliafico il va manquer un peu je pense quand même. Hein.
1: La Grinta.
2: Bah, au-delà de ça, même.
1: Non, mais... Je crois que c'est le joueur le plus averti au Groupama OL depuis voilà, depuis que l'on
0: depuis
1: joue
0: au Groupama.
4: Raymond m'a dit ouais, il m'a dit ouais, comme ça.
0: Pierre
4: m'a
0: dit ouais. Il avait des stats. Ouais. On dit le successeur.
1: Un vrai Lyonnais.
2: Et il a un autre sponsor, je crois, Raymond.
1: Cristiano Ronaldo n'a pas marqué depuis 3 matchs le Portugal.
2: Ouais. Est inquiet.
6: Et n'a pas beaucoup plus rassuré dans le jeu non plus. La sélection portugaise qui s'est envolée cet après-midi vers Palm Beach. Et cette scène avant le départ à l'aéroport d'un Cristiano Ronaldo qui s'avance vers les journalistes pour rassurer, se rassurer aussi avec cette déclaration. Physiquement, je me sens bien. Vous n'avez pas vu les matchs. Je crois que je suis en forme. La préparation a été très bonne, fatigante parce que nous travaillons dur. Ce qui est important, c'est d'être prêt le 17 juin. C'est là que tout se jouera vraiment. Quand les choses commenceront à se corser, quand la fatigue mentale et physique s'installera et que la chaleur entrera aussi en jeu, c'est alors que l'on verra les vrais champions.
1: Les vrais hommes, Ludo.
7: Oui, bon, on disait aussi ça il y a quelques temps, il y a peut-être un peu plus d'un an. Et puis sur la période de qualification pour le Mondial, il a quand même montré qu'il était toujours là. Et puis il y a personne qui pousse derrière. Donc en fait, qu'il soit bien, pas bien, il n'y a que lui, c'est l'unique solution. Ou Gonzalo Ramos, qui n'a pas fait une saison non plus déconnante avec le Paris Saint-Germain.
2: Il a regardé les autres jouer.
7: Donc Ronaldo répond généralement souvent présent lorsque ça compte.
2: Sur les phases finales,
7: en tout cas, mais sur les qualifs de Coupe du Monde, il a été là. C'est donc il n'y a pas de raison, en tout cas sur le démarrage de la séquence de poule, que ça se passe mal pour lui.
1: Nicolas, vous, ce que vous retenez de la sortie de Cristiano Ronaldo, c'est le moment où les gens vont être fatigués. C'est là où on verra le cœur des hommes.
2: Mais alors, voilà, d'ailleurs, ce qui a été repris au Portugal, bon, ça a pas mal fait sourire le côté, mais il dit vraiment aux journalistes, mais vous avez pas vu les matchs, non? Mais il parlait surtout des amicaux, parce qu'il a pris des très sales notes dans la presse portugaise.
1: Et là, ça, c'est.
2: Non, pas nécessairement.
1: Le Portugal, ça.
2: Non, il a pas été. Pas du tout. Il a pas été bon.
0: Il a pris de la justesse.
2: Non, mais il l'a dit lui-même. Il a dit ces matchs-là, c'est pas le résultat qui compte en réalité. Et Roberto Martinez a pas arrêté de le dire. Il manquait des joueurs, ils veulent pas se péter, etc. C'est pas là qu'on les attend, et c'est ce qu'il dit. Et en revanche, la phrase qui a été reprise, c'est celle que tu as lue à l'instant. Mais c'est en gros, le premier match va être important, mais après on va avancer, il va y avoir la chaleur et la fatigue, et c'est là qu'on va avoir les vrais champions. Bah, et c'est, du coup, c'est là qu'on va l'attendre aussi. Hein.
1: Mmh. Des larmes.
2: Parce que c'est un vrai champion.
1: Des larmes pour finir.
6: Oui, mais des larmes de joie quand même. Mais celle du Paraguayen Diego Gomes en conférence de presse, tout heureux, vous allez le voir, de disputer le mondial pour la première fois de sa carrière.
8: Muy contento acá de poder representar a mi país. Que logramos después de mucho una clasificación y bueno, la verdad que
9: no hay palabras, es lo que sentimos.
8: Sí,
9: es lo que sentimos. Y es lo que siente todo Paraguay.
8: Ya, como todo.
9: Eso sienten nuestros jugadores.
8: me conocen a mí que yo soy muy, muy emocional. Y bueno, la verdad que trataré de dar al 100% para darle esa alegría a toda la gente.
1: Ouais, Raymond Domenech.
10: Ça me rappelle le Brésil.
1: En 2014.
10: Oui, pleurer tous. Ils n'arrêtaient pas de pleurer. Ouais. Avant tous les matchs, ils étaient tous en larmes.
3: Ou la Coupe du Monde 2007 de rugby, vous savez, en France, ouais. Avec Bernard Lapote qui croit une très bonne idée de lire
2: la lettre de Guy Moquet,
3: qui va se faire fusiller à 17 ans à ses petits parents. Ouais. Et on voit ça, les joueurs sont tous.
2: Non, mais attendez, on va pas leur faire un procès parce qu'ils sont émus quand même.
1: Si, là,
2: j'avais déconné, mais c'est quoi ce monde-là dans lequel.
5: C'est l'équipe du
2: football. Mais arrêtez vos conneries, le football, c'est des émotions. Que les joueurs eux-mêmes des émotions, moi je me retrouve là-dedans, pardon. C'est génial qu'ils soient comme ça.
10: Ouais, avant un match.
2: Mais c'est pas grave, vaut mieux avant que pendant, non ?
10: Mais quelqu'un qui est comme ça avant, il sera pendant.
2: Mais je suis pas d'accord. Même Alfaro, son sélectionneur, il a trouvé ça hyper touchant. Ça fait 16 ans que son équipe, elle va pas en Coupe du Monde. Le mec, c'est un rêve de gosse. Il est ému parce qu'il est face aux médias. D'ailleurs, lui, son boulot, c'est pas de répondre aux médias, c'est de jouer au foot. Ce qu'on attend, c'est que sur le terrain, il maîtrise ses émotions. Qui chie à l'avant, après, moi je m'en fous en vrai. Sur le terrain, tant qu'il fasse le taf. Mais putain, que des gars comme ça aient des émotions, je trouve ça génial. Et
10: moi, quand je vois quelqu'un qui peut perdre comme ça les pédales avant un match où il a juste à répondre à des journalistes, je me dis, je suis inquiet.
2: Ouais, voilà. Moi, je suis pas d'accord.
10: Ah, moi, je suis inquiet.
2: Je suis pas d'accord. Il y a un temps pour tout.
5: J'aurais aimé voir Raymond avec un joueur qui s'effondre. Qui ça, se met à voir si tu le prends dans tes bras. Pas sûr.
2: C'est de la dictature émotionnelle ce que vous faites, monsieur.
10: C'est pas de la dictature.
2: C'est une dictature émotionnelle.
10: T'es obligé de faire des choix.
5: Je suis autoritaire.
2: Mais complètement. On ostracise des sentiments des gens.
5: Vous voulez des robots, monsieur. C'est ça que vous voulez, monsieur Domenech. Des robots.
11: Silence.
5: Taisez-vous!
11: Ah, ça y est, c'est dans son contrat. Silence, les vrais.
2: J'en fasse un par émission.
11: Oui, voilà, c'est dans son contrat, c'est dans son contrat. Et à présent, les 24 heures du Mans, c'est l'événement sur la chaîne d'équipe ce week-end. On va retrouver Messaoud Ben Terki au Mans. Pas dans la partie du circuit, mais dans un endroit secret. Il va nous faire découvrir un lieu secret des 24 heures du Mans. Je crois que Messaoud est dans la place. Messaoud, est-ce qu'on peut se connecter? On me dit que oui, Messaoud est connecté. Mais Saoud, à vous.
12: Bon. On est heureux de vous accueillir ici parce que imaginez qu'en pleine Coupe du Monde, même la finale de la Coupe du Monde, une équipe vous ouvre son vestiaire. Eh bien, c'est ce que fait l'écurie Alpine pour nous avec Gabriel Aubry qui va vous expliquer en quoi ça consiste. Gabriel, ce vestiaire des pilotes de chez Alpine, moment crucial pour eux, c'est là qu'ils passent pour se changer avant d'effectuer leur run.
13: C'est un endroit un peu sacré pour nous ici, il n'y a aucune famille qui vient, c'est seulement les 6 pilotes de l'équipe Alpine. C'est le moment où on va passer de notre vie civile à la vie de pilote. Vous avez à chaque étage l'étage des affaires de Ferdinand Habsburg, Charles Milesi, Antonio Félix d'Acosta. Comme on est sur une course de 24 heures, on va avoir tout notre équipement en quadruple ou en cinquuple pour pouvoir changer à chaque fois. Donc on parle des équipements unifugés, ce qui va passer en dessous du pilote. Chaque fois que c'est sale, on enlève, on en met un neuf. Et c'est vraiment notre dernier moment avant de rentrer dans la voiture. On se change un peu en Clark Kent, en Superman. On met nos habits et on rentre vraiment dans notre course à ce moment-là.
12: Et pour devenir des super-héros, on l'espère pour Alpine qui va vivre ses dernières 24 heures du Mans. L'écurie française qui fait partie, elle est d'une bonne douzaine d'écuries qui peuvent remporter ces 24 heures du Mans cette année. Rendez-vous demain à 8h40 pour la prise d'antenne pour ce week-end exceptionnel.
1: Vous avez du repassage derrière. Merci, merci beaucoup, Messaoud. Le top 5 Mercato Bleu à présent, bah oui, lu dans la presse et notamment dans les colonnes de l'équipe au Paris Saint-Germain. Cet été, Barcola ne sera pas retenu, contrairement à Ousmane Dembélé. C'est l'équipe qui vous l'annonce. Frédéric, ça, ce Barcola, donc ce bon de sortie, ça vous augure un commentaire?
3: Ça ne m'étonne pas et je trouve ça relativement cohérent, quoi, parce qu'il y a la barrière des 2 ans. Apparemment, il se fait un peu tirer l'oreille pour prolonger, ce qui peut aussi s'entendre, puisqu'il ne joue pas les grands matchs, il est rarement titulaire, à part à Chelsea, et puis ensuite il y a eu la blessure, mais globalement, il échoit, un peu d'option numéro 2. Donc, et puis Paris, maintenant, ne veut plus avoir ce risque d'avoir un joueur qui peut-être partir libre à la fin de son contrat. Donc tout ça est finalement assez logique.
1: Raymond, régénérer, c'est régénérer, on va dire, le pourtour de l'équipe, on va dire des joueurs qui viennent, qui sont remplaçants, qui sont, voilà, c'est...
10: Comme ça, sur un parcours comme ça, c'est bien de régénérer avec des joueurs qui s'imposent, qui viennent, c'est des
1: Donc Barcola, lui, il a fait son temps.
10: Je suis d'accord avec l'analyse. S'il ne re-signe pas, il ne s'investit pas, il va arriver l'année prochaine, il va être en fin de contrat, et ils vont perdre 50 millions. Parce qu'ils peuvent le vendre à l'heure actuelle.
1: Et 70.
10: Ils ont encore.
1: Sa valeur marchande.
10: Ils peuvent trouver quelqu'un qui va leur coûter 70, 80 à ce niveau-là. Mais il faut quelqu'un qui a un vrai potentiel et qui
3: Paris
10: s'impose.
3: Paris ne veut plus de joueurs qui restent à contre-cœur.
10: Non, papa, ça leur sert à rien. Ils font jouer les jeunes maintenant en plus. Donc, je trouve que c'est bien derrière.
11: Autre information, autre commentaire, c'est Dave qui est sélectionné. Paris pense à Michael Olise. C'était une information de mercredi de l'équipe du soir de Bibi. Olise n'a pas de prix, même à 500 millions, il ne partira pas. Et clac, c'est Damien Degore dans l'équipe qui relaie les propos d'un membre du conseil d'administration du Bayern.
7: 500 millions.
11: Donc voilà, moi j'avais appris que voilà, Paris allait penser à faire Olise dans ce mercato. Voilà. Hein. Dave.
4: Ça n'existe pas un joueur qui n'a pas de prix. Ça n'existe pas. Le Bayern a raison de le faire savoir et Damien a pris la bonne information, évidemment. Mais évidemment qu'il y a un prix. Il y a un prix pour tout. C'est évident. Le Bayern est dans une économie un petit peu particulière. C'est-à-dire qu'ils cherchent les moyens de lutter
11: contre les clubs
4: ouais, exactement. Le PSG, Manchester City pour faire court, mais éventuellement même un ou deux autres qui sont surarmés par rapport à eux. Exactement, parce qu'ils n'ont pas cette économie-là. Ils veulent réussir à matcher et à résister, à construire des équipes. Mais le fait est que si Michael Olise, qui bien sûr est très très fort, c'est le meilleur joueur de Bundesliga de la saison, etc. Mais quelqu'un se pointe, un club se pointe, et met sur la table 200 ou 250 millions, évidemment qu'ils le vendent. Évidemment. Okay. Aujourd'hui, ils ne peuvent pas refuser. C'est-à-dire que les deux seuls clubs qui pourraient refuser ça, c'est Paris et Manchester City.
7: Paris a dit qu'ils n'iront plus dans ce type de...
4: Je ne parlais pas forcément de Paris, mais on sait qu'en Angleterre, il intéresse beaucoup de monde. Liverpool aimerait bien le récupérer
3: pour le Real,
4: mais pour récupérer la place vacante, notamment de Salah. Alors peut-être qu'ils ne mettront pas 200 millions, mais évidemment, toujours à un prix.
11: N'Golo Kanté, son nom revient sur les tablettes du PFC. N'Golo Kanté, ce nom-là est revenu déjà dans les deux dernières fenêtres du mercato. Côté PFC, c'est fanatique site turc puisque Kanté joue à Fenerbahçe. Nicolas.
2: Moi j'aimerais bien en fait, là le PFC est vraiment dans une phase de volonté d'un peu de monter en grade. Et
11: le
2: je trouve que c'est
11: premier à terminer 11e.
2: En fait, je trouve qu'il y a un espèce de mélange d'expérience. C'est un joueur que tout le monde aime en plus. Enfin, le PFC aussi dans une construction d'image avait un joueur qui a une telle cote de popularité parce qu'il l'a toujours finalement, même si c'est plus un titulaire indiscutable.
4: Ça c'est un bon argument.
2: J'aime bien moi ce truc-là, c'est-à-dire que tu construis une image autour de quelqu'un qui est apprécié. Il est plutôt jeune, hein. Mais le PFC, ils ont aussi des jeunes joueurs en termes d'encadrement, etc. Moi, je trouve pas ça déconnant, moi.
11: Mmh. Alors, qu'est-ce qui se passe
7: Rappelez-vous que c'est vrai que ça date un peu, mais. Disons qu'N'Golo Kanté, il a eu quelques soucis autour de la région parisienne, avec des gens qui ont gravité autour de lui. Pas forcément bienveillant. Rappelons-nous l'histoire Pogba.
4: Mais il a raison de le rappeler.
7: Je suis pas certain que ce soit une bonne idée de revenir en région parisienne pour lui.
11: Ok. Manu Koné, AS Roma, l'Inter et Arsenal se renseignent. Manu Koné, milieu de terrain, 25 ans, fin de contrat avec l'AS Roma 2029. Et on retourne voir la Maison Villas.
2: Tu sais quoi, moi j'ai été très surpris de voir à quelle vitesse il a perdu sa place en équipe de France. Et je me demande si finalement son club lui porte pas aussi préjudice.
11: Bien.
2: Et ouais, parce que la saison est quand même pas dingue, collectivement parlant. Et ça pèse certainement dans les choix d'un sélectionneur. D'autant que voir ce que Milan fera aussi la saison prochaine. Et le fait qu'il monte lui aussi en grade en termes de choix de carrière, ça peut être bien pour lui. Et puis ça peut être bien pour les clubs où il va. Moi j'adore ce joueur. Il mérite vraiment le top lui.
11: Malo Gusto, Manchester City, c'est rond. Manchester City, voilà, s'est renseigné récemment. Malo Gusto, 23 ans, fin de contrat, Chelsea 2020. L'entourage du joueur n'est pas forcément au courant de ses contacts, nous précise au passage Giovanni Castaldi.
2: D'accord. Voilà.
11: Juste une dernière minute, juste avant la pause. Milan fixe le prix d'Adrien Rabiot. C'est 20 millions d'euros. Calcio Mercato vous l'annonce. Donc pour... vous, c'est 10 000 euros pour un téléspectateur qui
5: en est 20 millions, non. Okay. Déjà, il en est à régler ça, on verra le reste.
11: Allez, à tout de suite, les petits.
3: C'est pas cher, 20 millions.
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0: Retour sur le plateau de l'équipe du soir. Théo, je crois que vous avez des informations à nous donner. Demain, la une de l'équipe, une sorte de trombinoscope. C'est ça ?
1: Oui, c'est le capitaine Kylian Mbappé qui va passer chacun, le staff, les joueurs.
2: Pas mal.
1: Ouais. Petite référence avec Maxime Le Forestier.
2: Très bien.
0: C'est une maison bleue.
3: Adossée à la colline.
1: À la colline.
3: On y vient à pied.
0: Qu'est-ce qu'il pourrait dire, c'est Didier Deschamps, Nicolas Villas-Kix ?
4: Qu'est-ce qu'il
0: pourrait dire ?
4: Qui ?
0: Le Kix, sur Didier Deschamps.
4: Non, je crois que c'est un bon gars. D'ailleurs, ça t'a choqué. Non, j'ai pas d'idée. T'avais l'air choqué. Après, voilà, il n'y avait pas un manque de respect. Après,
5: c'est le gars, quoi.
4: On se connaît bien, on s'entend bien. Voilà.
0: C'est un bon gars. Ouais,
4: non, mais c'est sur le... Moi, je connais Kylian, il n'a pas dit mes chamans. Je cherchais les polémiques, comme toujours à l'équipe. Je vois Raymond, il ne me défend pas beaucoup. Après, ça fait partie du jeu.
0: Bon quiz, à présent.
4: Ah, le quiz.
0: Ouais. Bon, Canada-Bosnie.
4: Ah, bon, déjà, vas-y,
0: un thème,
3: les Canadiens en Coupe du Monde.
0: Les sportifs canadiens.
3: Ah ouais.
0: Les sportifs canadiens.
4: Oh, sportif. Il n'y a qu'un sport, c'est le football.
0: Les sportifs canadiens. Je suis le parrain de l'équipe TV en 98. La première image de cette chaîne, c'est lui qui l'a incarnée. Première image, paf. J'étais à l'époque champion du monde de Formule 1. On est en août 98.
3: Villeneuve.
0: Lequel ?
4: Gilles.
2: Charles.
0: Jacques. Jacques ?
2: J'ai dit Jacques.
4: Gilles. Charles.
0: Gilles. Jacques. Jacques. Trois points pour Ludovic Aubagnac. Charles Villeneuve, ben oui. Moins. Moins volant. Moins volant.
6: T'as dit Jacques ?
0: Il a dit Jacques.
6: J'ai dit Jacques aussi. Hein.
0: Oui, mais après. Derrière.
4: Et Jacques a dit ?
0: Derrière.
6: Non.
0: Derrière. Après.
6: Je demande de vérifier le VAR. Là.
0: Jérôme Brizard. Ludovic Aubagnac. Je meurs en 82.
4: Gilles Villeneuve.
0: Gilles Villeneuve sur le circuit Zolder en Belgique. Je n'ai jamais été champion du monde.
3: Le quiz est fini.
0: Mon fils a été champion du monde en 97. C'est Gilles, le papa de Jacques. Les sportifs canadiens, les légendes. Je suis la légende numéro uno du sport canadien. Je fais du hockey sur glace. Mon prénom... et le nom d'un célèbre cow-boy au cinéma, Wayne, John Wayne. Mon nom est proche du greatest, John
3: greatest.
0: J'étais un peu court sur le dernier.
6: Red Sky.
0: Merci beaucoup. Attention, roi du chaos.
3: Wow, roi du chaos.
6: La boxe.
0: Légende du MMA.
3: Je connais rien.
6: Canadien.
0: Le même prénom que Wea.
6: Donc. Lequel ?
0: De Wea. Ballon d'or en 95.
5: Georges Saint-Pierre ?
0: Non. Georges Saint-Pierre, la basilique d'Europe, vous donnera mon nom, la basilique Saint-Pierre, Georges Saint-Pierre. Lui, deux points connaît, dans l'escarcelle de Ludo qui remet ce soir son titre en jeu, The Titan in the Game.
5: J'ai l'impression qu'il est quand même bien
0: comme il parle, qui essaie de parler anglais. Nos amis sont nombreux. Je suis très rapide.
3: Canada. Ben Johnson.
0: Ben Johnson, vous êtes éliminé.
3: Oh, Donovan Bailey.
0: Deuxième année, je suis footballeur. Elle craque là.
1: Davis.
0: Comment ?
1: Davis.
0: Alfonso Davis. Oh, ouais. Théo, bravo. 3 points pour la maison Théo.
5: Non, 2.
0: Non, c'est 3. Je joue au Bayern, je suis sélectionné pour ce mondial. Écoutez, Ludo.
5: Ludo, il est roublard ce soir.
0: Attention, mes amis, premier indice, la foudre.
3: Bellet.
0: Non.
3: Donovan.
0: OK, ici.
3: Shai Gilgeous-Alexander.
5: Ah, ouais, voilà.
3: Bah là, c'est ton nom.
0: Comment vous dites ?
3: Shai Gilgeous-Alexander.
0: MVP, Wemby m'a éliminé. C'est Shai Gilgeous-Alexander. OK. Attention, mes petits, on continue. On regarde les scores. Pour l'instant, Raymond, Frédéric et Nicolas ne sont pas entrés en jeu.
6: Non, mais on n'a pas prévu, on est spectateurs.
5: Non,
6: on
5: croyait. Non, mais c'est cool comme moment, c'est un bon moment.
6: Ouais, c'est sympa, on apprend
5: des choses. Oui, la 11,
0: là. Je pense que Fredo n'est pas spectateur. Fredo,
3: cherche.
6: Bon, même quand j'ai vu la réponse, j'arrive pas à le dire.
0: Shai Gilgeous. Ah, celui-là, vous l'avez. Premier indice. Stanozobol.
3: Johnson.
4: Ben.
3: Bah oui.
0: Stéroïde anabolisant, champion olympique déchu. 9, combien sur 100 mètres ?
1: 79.
3: 9, 83 d'abord.
0: Ouais, 83. 79, bravo 79. Dave, mais.
3: Ah, mais il a info en plus, normalement.
0: Non, Stanozobol, voilà, ça, on sait à quoi vous marchez. Donc Ben Johnson, 4 points, Monfredo, voilà. La colonne d'en haut commence à faire sa remontada. Joueur NBA. Joueur c'est NBA.
6: C'est quoi ça, NBA?
0: Je crois que c'est... Passeur magnifique. Canadien.
5: Steve Nash.
0: J'ai le même prénom que Mandanda, Steve. Ma franchise, les Suns de...
3: Basket, c'est ton choix. Hein?
0: Félix.
5: Phoenix.
0: Félix. Steve Nash. Passeur magnifique, 3 points pour la maison à Padoue. Ouais. En bas, ça... En bas, ça marque. Là, je pense que ça va... Là, on va voir la giclette du grand grimpeur. J'ai joué à l'OM en 2024.
1: Timothy Weah. Ouais.
3: Je connais.
1: Timothy Weah.
0: Timothy Weah.
5: Ismaël connaît.
0: Connaît. J'ai assumé. Non, connaît non. Weah américain, non.
1: Ah oui.
0: On garde Nico et on garde Dave.
5: Ah oui.
0: Je suis défenseur central. Cornelius, je suis d'origine jamaïcaine, j'ai joué ce soir contre la Bosnie. Derek Cornelius, c'est Nicolas Villas qui ouvre son compteur. La remontada
5: est entamée. C'est
0: parti. Et lancée.
4: Allez, vas-y.
0: J'ai un favori là. J'ai gagné le tournoi de Montpellier cette année.
3: Roger Yassine.
0: Ah ouais, je suis actuellement quatrième joueur mondial. Je suis tennisman. Mon prénom vous rappellera un chat, Félix, le chat. Je suis en forme sur les 90. Ouais, ouais, ils sont aussi en forme en régie. Ah ! Là, ça va peut-être être un petit peu plus compliqué. Et c'est là que le niveau monte, Raymond arrive et débarque et renverse.
6: Moi, je suis parti. Mon taxi qui m'attend.
5: C'est un hologramme.
0: Je suis. Non, c'est pas Ilia. On le touchote. Je suis rugbyman.
1: Canadien.
5: Tabernacle.
0: 11 saisons à Clermont.
4: Canadien.
6: Non, là, je l'ai pas.
0: Deuxième ligne sur
3: Mike James.
0: Comment ?
3: Mike James ?
0: Quoi ? Non.
5: Basket. Tu l'as fait.
0: Deuxième ligne surnommé le bûcheron. James,
3: ouais. Moi, je l'ai pas. Ouais.
0: Mon prénom vous rappellera un animateur de C'est pas sorcier.
3: Jamie.
1: Jamie Infantino.
0: Jamie Cudmore. Bravo, Théo. Vous marquez.
3: Ouais, c'est cadeau.
0: Et enfin, on regarde. Bon, Raymond, à moins que cette dernière vaille 15 points.
5: Et ça peut.
0: Et ça peut.
5: Et ça peut.
0: Est-ce qu'on...
5: Et là, ça va. Alors peut-être.
0: Et ça va.
5: Et ça va, bien ça sûr. Va.
0: Allez, okay.
5: Allez, Raymond,
0: qui marque pas 15 points. Je suis aujourd'hui une star mondiale du cinéma. Mon sport, le catch.
3: The Rock.
0: Et oui, mais ça, c'était le dernier indice. Donc son vrai nom.
3: Dwayne Johnson.
5: Oh ouais.
0: Dwayne Johnson. Mon père a fait le catch également et mon surnom, c'est The Rock. Mais le vrai nom, je vous laisse, c'est Dwayne Johnson. Ludo.
1: Bravo.
0: Vous pouvez remercier peut-être.
5: C'est le générique de bonheur.
0: Ah ouais. Oui, c'est.
5: Avec The Rock.
0: Avec The Rock
5: ou Dwayne Johnson, l'un des deux en tout cas.
3: Je suis pas sûr. Je suis pas sûr que c'est générique.
5: Ah bon?
0: Ça non, je pense qu'on n'a pas les deux.
5: Ah, on a. C'est le... Il y a quelqu'un qui veut faire un bout en plus.
0: À mon avis, c'est le Bullers, mais c'est pas le Bullers. Le Bullers, ouais. On vous embrasse, on parle, et puis voilà, puis le chrono, et voilà. On vous embrasse, à dimanche. Ciao.
7: Le Bullers.

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0: C'est l'équipe du soir, bonsoir. Voici ce stade, Toronto, où le Canada et la Bosnie-Herzégovine ont fait match nul. Un but partout. Le Canada a-t-il gagné un point ou perdu deux points? C'est la question que je vais poser aux chroniqueurs dans quelques minutes, dans quelques secondes. La présentation des chroniqueurs est la suivante. Le président Raymond Domenech. Bonsoir, président.
1: Bonsoir.
0: Et dans votre ville-peuple, mon cher Raymond, Frédéric Verdier. Sourire, taquin. Dave Apadou, Nicolas Villas, Ludovic Obraniak qui a son rond de serviette déjà depuis deux soirs. C'est le tenant du titre.
2: Mais j'aime pas être à gauche, vous le savez.
0: Oh, Mbappé, silence. Oh, Mbappé, Mbappé. Kix Obraniak. Hop.
2: Le monsieur de la babale jaune, là, il me prend ma place.
3: Dis donc, et pivot gang, plus bas. Hein.
0: Et mes amis. J'attends. J'attends. Et ça c'est 10 000 euros, on les compte, ouais, c'est 10 000. 10 000, Théo, il faut répondre à une question.
4: Pour répondre à cette question, il faut envoyer un ou deux par SMS au site 7-10-21. Et cette question, qui est le président des États-Unis, un des pays co-organisateurs de cette Coupe du Monde? Donald Duck, réponse 1. Donald Trump, réponse 2.
5: Il peut y avoir,
6: c'est de mieux en mieux, sérieux. C'est de la bonne. Hein.
0: Giovanni Castaldi, Boston, le deuxième entraînement des Bleus. On est en direct. Bonsoir Giovanni.
7: Il est où? Bonsoir Mémé, bonsoir à tous.
0: Connexion donc, voilà, je viens d'apercevoir une frappe d'Olysée. On est à la fin de l'entraînement et là il y a un peu de travail devant le but, c'est ça?
7: Mais exactement, la séance vient de se terminer. C'est une séance assez longue, ça a duré plus d'une heure et quart. Il y a eu pas mal d'opposition, on aura le temps d'en reparler. Mais effectivement, Mémé, c'est la fin de la séance avec un exercice de frappe de Kylian Mbappé, Michael Olysée, Désiré Doué notamment. Et c'est Robin Risser et Brice Samba qui se relaient tour à tour pour recevoir les frappes de leurs petits camarades.
0: Hier, la chaleur était, on va dire, était présente, 32 degrés. On disait que c'était suffocant. Aujourd'hui, même température, j'imagine.
7: Ouf,
0: merci de la réponse.
7: Ouais, honnêtement, j'ai soufflé parce que le but de Cherki était délicieux. C'était extrêmement lourd. D'ailleurs, les joueurs de l'équipe de France sur leur opposition ont fait 15 minutes de temps effectif à chaque fois et ensuite ils ont eu un cooling break. Guy Stéphan avait mis une casquette, pas Didier Deschamps. À mon avis, c'est la dernière fois qu'il fait l'entraînement sans casquette. Il fait très très lourd.
0: Un observateur à côté de moi, le président Raymond Domenech. Ce genre de séquence à la fin de l'entraînement, c'est ludique, c'est de l'entraînement, c'est quoi?
2: Pour les journalistes.
8: On s'en fout parce que c'est un jeu qu'ils font en permanence à chaque fois. Ils se font les petits concours comme ça. Il n'y a pas d'opposition, il n'y a rien. Ça leur permet de se détendre un petit peu après des séances. C'est libre. Et ils se font un concours entre eux, celui qui marque, il continue à marquer.
0: Mais détente.
8: Ça n'a strictement aucun intérêt.
0: C'est un truc d'ambiance.
8: C'est un truc d'ambiance, de détente, de chambrer.
6: C'est un intérêt du coup alors?
8: Ça n'a aucun intérêt.
6: Non, même pas pour le...
8: Si, c'est un intérêt de détente.
6: Pour eux, ouais, voilà.
8: Ils ont fait la séance d'entraînement.
0: Raymond.
8: Après les entraîneurs, ils sont
0: Raymond.
8: Là. On n'attend qu'une chose, c'est que ça se finisse et qu'on rentre. Quoi.
0: Raymond, donc on vient d'ouvrir par un truc sans intérêt?
8: Totalement.
0: Giovanni.
6: Bravo, Joe.
0: Giovanni, merci, Giovanni. Giovanni, vous venez de massacrer
7: l'édition
0: de l'équipe du soir. Oui,
7: qu'est-ce qu'il y a? Non, mais Mémé, si on vous propose des images de foot avec des joueurs de classe mondiale et que ça ne vous intéresse pas, et restez tous chez vous. Mais moi, je trouve ça exceptionnel. Excusez-moi d'être encore un jeune journaliste qui s'émerveille devant tant de talents. Pardon.
2: Vous n'êtes pas si jeune.
0: Pour l'instant, Giovanni, il n'y avait qu'un commentateur de classe mondiale. Pour l'instant, d'après Raymond, ce qu'on voit footballistiquement. Et voilà, une petite pique et une petite caresse dans quelques minutes. Giovanni, on va vous retrouver. Mbappé, on en parle avec les copains sur le plateau dans quelques minutes. Vous, de votre côté, avec les suiveurs de l'équipe de France, quand vous parlez d'Mbappé, vous dites quoi? Parlez tout bas parce que si c'est méchant, il est à côté. Hein.
7: Non mais là il n'entend rien, j'en suis convaincu. On parle essentiellement de son positionnement, ça fait débat, axe sur le côté gauche, même si le sélectionneur lui laisse beaucoup d'espace. Aujourd'hui, dans les oppositions qu'on a vues, il était à gauche et il y a aussi pas mal de commentaires sur son état de forme physique. Tout le monde le trouve très très sec, très affûté. Autant parfois il a pu être beaucoup plus large musculairement en haut, tout le monde le trouve en grande forme athlétique.
0: Ok, donc voilà, c'est un peu...
6: Une petite sèche.
0: Ouais, une petite sèche. Voilà. J'allais dire décoiné, mais non.
6: Ah ouais, ah ouais.
0: Giovanni, sur l'entraînement avant, tant qu'on a les images, on papote, on continue, c'est sympa. C'était quoi l'entraînement? Parce que là, c'était ouvert au public, donc vous avez dû voir deux, trois petites choses, non?
7: C'était ouvert au public et aux médias. Honnêtement, c'était très intéressant, mais pour le coup, parce qu'on a vu deux fois des oppositions à 11 contre 11 sur demi-terrain. Ensuite, on a vu pareil demi-temps avec un terrain beaucoup plus important, pas terrain entier. Et il y a quelque chose quand même à déceler. Dans la même équipe, il y avait Bradley Barcola, Ousmane Dembélé, Michael Olysee. Bradley Barcola était sur le côté gauche, Ousmane Dembélé en position numéro 10, Michael Olysee à droite. Désiré Doué alterné avec le ballon d'or dans le cœur du jeu aux côtés d'Adrien Rabiot, puisque c'est l'autre information importante de la journée. Tchouaméni, Théo Hernandez et William Saliba ne se sont pas entraînés. Dans l'équipe d'en face, on avait Kylian Mbappé associé à Ryan Cherki et Marcus Thuram. Thuram était sur le côté gauche, Kylian Mbappé à la pointe de l'attaque et Ryan Cherki en numéro 10.
0: Ok, merci pour cette description. Notre sélectionneur Raymond Domenech est dans la place. Alors là, le jeu que nous a décrit, on n'a pas vu en image, mais le jeu que nous a décrit Giovanni, là, l'entraîneur, le sélectionneur, qu'est-ce qu'il regarde là-dedans?
8: Là,
0: les associations, les...
8: Non, là, il a noyé les journalistes pour ne pas leur donner de piste sur la composition de l'équipe.
0: Mais oui, on joue contre le Sénégal, on ne joue pas contre les journalistes, mon Raymond.
8: Bah, oui,
1: et tout le monde ne fait pas comme Raymond. Vous, mon cher Raymond.
8: Non, mais en plus, il lui manquait...
0: Attention, Fredo.
8: Il lui manquait Tchouaméni au milieu.
0: Ouais.
8: Donc, dans l'organisation du jeu, il a mis Doué au milieu de terrain, ce qui n'a... Tout le monde sait que ça n'arrivera pas. Il ne jouera pas avec Rabiot au milieu de terrain. Donc, c'est juste... C'est des oppositions.
0: Ouais.
8: Voilà. Mais ça n'a aucun... Aucune indication pour en disant Barcola va jouer avec ou avec l'autre.
0: Non mais à travers juste ce jeu, cet entraînement, il y avait quoi? Il y avait.
8: Là, c'est pour mettre de l'intensité au jeu.
0: Ah, d'accord.
8: C'est pour leur donner l'envie de jouer et de jouer à 11 et de se retrouver dans des situations où il faut attaquer, où il faut défendre et essayer de s'organiser un petit peu. Mais l'organisation réelle, elle n'existe pas là, elle n'y est pas.
0: Simulation juste comme ça.
8: Voilà, on met en place un truc en essayant de ne pas donner trop de pistes à l'adversaire.
5: Il y a un fait important, c'est 11 contre 11 demi-terrain. Ce qui veut dire que, à mon avis, Deschamps se projette et se dit que ça va se jouer beaucoup dans les petits espaces, que les Sénégalais ne vont pas partir la fleur au fusil sur ce premier match, qu'ils vont restreindre les espaces au maximum et que ça va se jouer dans les petits espaces. Donc il va falloir qu'il y ait des connexions entre les uns et les autres. Donc le fait de mettre 2 fois 11 sur un demi-terrain, ça fait quand même pas mal de monde. Donc c'est là pour travailler un peu les connexions.
0: Ludo aussi fait chaud.
5: Oui.
0: Donc demi-terrain,
5: mais
0: demi-terrain, donc on court un peu moins.
8: On fait
0: du jus.
8: À l'entraînement, on fait plus beaucoup de séances à 11 contre 11 sur tout le terrain.
5: Ça devient rare. Sinon pour la tactique.
8: C'est rare la veille pour mettre en place, pour l'organisation, mais c'est très court. Et c'est,
5: mais tu vois, il aurait pu faire 18-18.
8: Au 18-18.
5: Au 18, ouais.
8: Surface. Mais je pense qu'il a dit qu'il avait fait.
5: Il a fait plusieurs, ouais.
0: Bon, Giovanni, on va vous quitter, on va vous revenir, on viendra vous voir dans quelques minutes. Dembélé défend Mbappé à présent dans Marca, le ballon d'or France Football, défend son coéquipier et ami. Les critiques envers lui sont très, très injustes. Certains abusent un peu des critiques sur Kylian. Il ne faut pas s'acharner sur lui, qu'il fasse ses lacets ou non, qu'il remonte ses chaussettes ou non, paf, débat. Je ne sais pas si on va faire débat un jour, est-ce qu'il a remonté ses chaussettes.
9: Roberto Carlos peut-être, mais lui, pas sûr.
0: C'est beaucoup trop, ça reste un être humain. Finalement, on part des déclarations de l'avocat de Mbappé, c'est le copain, c'est Ousmane. C'est quoi la critique la plus juste envers Mbappé? Alors j'ai lu à peu près vos réponses. Ce soir, mon chouchou, c'est Ludo. Bah, c'est comme ça, c'est tombé sur... Il vampirise le jeu de tout le monde. Ça, c'est pour vous la critique, on va dire, la plus aiguisée, développée, mon cher Ludo.
5: Bah non, mais à partir du moment où on a choisi de jouer avec Dembélé dans un rôle de numéro 10 et Kylian Mbappé dans un rôle de numéro 9, alors certes, les deux peuvent alterner. Hein, il peut y avoir du mouvement, l'autre peut décrocher, l'autre peut prendre la preuve. Mais sur ce qu'on a vu sur les matchs amicaux, en tout cas, c'est que Mbappé, quand on est dans une configuration où il touche un petit peu moins le ballon, il a tendance à venir dans des zones où il parasite un petit peu la structure collective et donc, du coup, l'animation d'Ousmane Dembélé.
0: Ouais.
5: Parce qu'en ayant revu le match contre l'Irlande du Nord, il vient souvent dans la zone où Dembélé doit pouvoir toucher ces ballons-là. Et donc, Dembélé, comme on l'a dit, il est fantomatique.
0: Ludo, voilà. Je vous adore. Pourquoi? Parce que la critique la plus injuste envers Mbappé... Dave Apadou, Dave, de lui faire porter le chapeau des mauvais matchs et notamment de ses coéquipiers, notamment d'Ousmane Dembélé. D'accord. C'est à vous.
9: Ouais, c'était plus.
0: Il y a toujours moyen de s'engueuler sur Mbappé, c'est formidable.
9: Non, mais c'était plus par rapport à. aux questions qu'il y a sur, sur Ousmane Dembélé.
5: Il a le droit de prendre ses responsabilités aussi un peu plus, Ousmane Dembélé.
9: Alors voilà.
5: Mais sur le match de l'Irlande du Nord, pour moi, il était dans une gestion de finale de Ligue des Champions.
9: D'accord, mais ce serait un match sur les 18 derniers mois, je te dirais.
5: Il y a un peu de ça aussi.
0: Ludo, vous nous faites du Mbappé, vous dézonnez, là, vous empiétez sur le jeu.
5: Il y a une interaction. Là, on fait du jeu combiné. On montre comment faire.
0: Je n'ai pas vu porter le ballon, le petit Dave. Il est étouffé par le
5: pressing. Je faisais un peu ça aussi, je venais bouffer le ballon dans les
9: yeux. Le gegenpressing, il ne fait plus sur ses coéquipiers, tu vois.
0: Merde.
9: Non, mais c'est vrai que ça, c'est quelque chose. Je comprends les histoires de la position préférentielle de Dembélé, qui est pas la même qu'au PSG, qu'effectivement les mouvements de Mbappé peuvent parasiter. C'est-à-dire qu'en gros, Dembélé, d'habitude, les partenaires s'organisent autour de ses mouvements au PSG, en gros, pour schématiser. Là, c'est lui qui doit s'organiser autour des mouvements de Mbappé. Peut-être que le logiciel, il est inversé. Mais malgré tout, je trouve que sur la séquence. On va dire ballon d'or de Dembélé qui dure maintenant depuis 18 mois, c'est-à-dire depuis le switch en l'hiver 2024-25 et aujourd'hui, je n'ai jamais vu le Dembélé aussi rayonnant du PSG en équipe de France. Et ça ne peut pas être qu'une histoire de système, d'animation, etc. Moi, je pense qu'il y a aussi une prise de pouvoir à faire, une prise de prendre les clés, de prendre ses responsabilités, de mettre sa personnalité. Un groupe humain avec des mâles alpha pareils, c'est-à-dire les choses, on ne les donne pas. Il faut aller les prendre. Et je trouve que là-dessus, il fait un peu plus petit garçon qu'en équipe du PSG, où là, pour le coup, il a l'air vraiment d'être le patron, celui qui dirige à peu près
0: arbitrage.
10: Tout. Arbitrage, pas un duel, mais il y avait, voilà, c'est Raymond, la critique la plus juste, la plus injuste, finalement, tout d'un coup, qui viennent un peu s'emboîter. On est là dans le... Se compléter, je sais pas comment.
8: Dembélé, pour s'exprimer, a besoin d'espace. Je veux dire, quand il se retrouve avec Mbappé devant, je ne dis pas que c'est de la faute d'Mbappé, mais dans cette organisation-là, il n'a pas ce rayonnement, il n'a pas ces espaces, il n'a pas cette possibilité d'aller presser.
0: Mais
8: lui.
0: Ça, c'est de la faute de Mbappé ou c'est de la faute
8: c'est pas de la faute de l'organisation Mbappé, qui est comme ça. Mbappé, lui, il joue son registre, il le joue devant.
5: Il est souvent numéro 10, Raymond, quand même.
8: À la limite, il faudrait un peu plus que Mbappé puisse s'écarter pour laisser un petit peu d'espace.
5: Ou reste sur
8: mais
5: la
8: comme
5: dernière
8: maintenant,
5: ligne.
8: Il y a Olise sur le côté. Et il y a
0: Doué ou Barcola
8: qui aussi ont pris de la place. Mmh. Quelque part, là, c'est bouché dans cet horizon pour Dembélé.
0: C'est drôle quand vous me dites.
8: Il n'a plus de place.
0: C'est, quand vous me dites prendre de la place, c'est presque prendre un statut.
8: C'est ça.
0: Je le comprends comme
8: non,
0: ça.
8: Non, mais c'est ce que j'ai dit. C'est prendre un statut. Prendre juste la place. C'est que. On peut pas dire à Olise, toi tu te pousses, c'est moi qui fais le truc. On peut pas dire non plus à Doué la même chose, parce qu'ils ont pris tellement d'importance dans l'équipe. Ils sont essentiels sur cette organisation. Didier a changé son organisation par l'éclosion de ces joueurs-là. Il se retrouve avec un casse-tête à essayer de faire jouer les quatre ensemble.
11: C'est un peu le dilemme dont tu parlais, Dave, cette semaine. C'est-à-dire que tu as un ballon d'or qui est ultra performant avec son club dans un contexte qui est différent. Alors après, ça ne peut pas tout expliquer, mais ça l'explique quand même. Et tu as un Mbappé qui... n'est pas ballon d'or et qui aimerait l'être, qui n'a pas eu ses fameuses Ligues des Champions, mais qui est ultra performant, lui, en équipe de France. On peut dire ce qu'on veut. Mbappé, statistiquement, tout ce que tu veux, les grands rendez-vous, il a toujours été là. Et c'est comment tu fais cohabiter un gars qui a aujourd'hui un statut qui peut-être devrait plus revendiquer, mais y compris sur le terrain, qui devrait le justifier. Au final, vous avez tous les deux raison, quoi. Mais aimons-nous les uns les autres.
10: Il y en a un qui a un peu plus raison que.
11: Aimons-nous vivants.
0: Théo Barbet-Duquy.
11: Oui.
0: Théo Barbet-Duquy. Comment
12: Duquil.
0: Ouais, du kill, ouais. Tu dis du kill ouais, j'ai dit.
11: Du kicks.
0: Du kicks, ouais, le kicks. Top 3 infos, on commence par le Tour d'Auvergne. Premier des 3 jours de grimpette, c'est que ça, c'est ses rivaux, se marquent, on va dire, un peu à la culotte.
4: Oui, le maillot jaune était sur les épaules d'un Français. Alex Baudin, il l'a malheureusement perdu. C'était une journée assez folle. C'était la première journée du triptyque alpestre pour cette grande répétition en vue du Tour de France. Journée assez folle, donc direction Crévolant. Situation parfaitement gérée pour la Red Bull Borens-Greux qui fait coup double. La victoire d'étape, Maxime Van Riels, pardon, le Belge qui bat Tobias Johannessen au sprint. Son coéquipier Luc Tuckwell ravit le maillot jaune. Et du côté des favoris, Paul Sexas et Isaac Del Toro se sont montrés les plus forts. 13 secondes de reprise sur Jorgensen et 22 sur Juan Ayuso.
0: Adrien Manarino dans le dernier carré du tournoi de Sertogenbosch.
4: Oui, l'herbe lui va bien mieux que la terre battue. Le Français qualifié pour les demi-finales donc du tournoi aux Pays-Bas. Solide et opportuniste dans le tie-break de la première manche, largement supérieur dans la seconde. Victoire 7-6, 6-3 face au Chinois Zizhen Zhang. Un succès qui fait de lui le Français le plus victorieux de l'ère Open sur gazon français. Exit le record de 75 victoires de Richard Gasquet. Gros morceau en demi, c'est l'Australien Alex de Minaur.
0: Fred, vous me le rappelez, ils ont aussi un point commun avec Richard Gasquet, zéro victoire à Wimbledon, enfin zéro titre à Wimbledon.
12: Oui, zéro Manarino titre. Et Mana, il a gagné déjà Sertogenbosch, il a gagné Newport aussi, qui est la mec, vous savez, c'est là qu'il y a le Hall of Fame du tennis. Donc deux victoires sur gazon.
0: Je l'ignorais. Mais j'ai...
12: Et il va avoir 38 balais à la fin du mois, c'est prodigieux, parce qu'il a gagné un quart de tous ses matchs, ça fait 20 ans qu'il est pro, 22 ans, un quart de tous ses matchs sur gazon, quand on sait que la saison sur gazon, c'est 5 semaines. Ouais. Un quart de tous ses matchs. Donc, il est vraiment imprenable sur gazon et, par exemple, sur terre battue, il est inexistant.
0: La. Mais c'est le tapis vert. Le tapis vert, justement, c'est pas pour parler de gazon, c'est en Formule 1. Gasquet récupère finalement sa troisième place au Grand Prix de Monaco, dépend d'Isaac Hadjar.
4: Oui, c'est le podium de la patience pour le pilote alpine. Il a fallu près de 5 jours donc, pour que Pierre Gasly officiellement récupère cette troisième place. Podium fêté dans les stands à Barcelone aujourd'hui. Pour rappel, Gasly avait acquis sa troisième place sur la piste, hein, derrière Hamilton et Antonelli. Mais le pilote alpine avait ensuite été rétrogradé à la 7e place pour excès de vitesse dans les stands, pénalité annulée donc par la FIA aujourd'hui. Émotion du podium envolée aussi malheureusement pour le Normand. Et l'autre conséquence donc, c'est Isaac Hadjar qui glisse à la 4e place.
0: Dans la séance de rattrapage à présent du Mondial, la nuit dernière, la Corée du Sud a renversé la République tchèque.
4: Oui, ça n'avait pas très bien commencé pour les coéquipiers de Kang In-Lee, opposés à la Tchéquie de Pavel Sulc. La longue touche de Tsoufal, reprise de la tête par Krejci, le défenseur de Wolverhampton. Les Sud-Coréens renversent le score en un quart d'heure grâce à Inbeom Wang d'abord, crochet magnifique sur Kovar pour conclure. La Tchéquie pense se repasser devant, mais le but de Souchek est refusé pour hors-jeu. Et à 10 minutes du terme, c'est l'attaquant du Beşiktaş, Yang Yuo, qui jaillit au premier poteau. La Corée du Sud et le Mexique à 3 points donc dans ce groupe A.
0: Ce soir, le Canada ouvrait sa compétition. Match nul à Toronto donc contre la Bosnie-Herzégovine, un partout.
4: Oui, beaucoup d'intensité entre les deux équipes. Le deuxième pays hôte à entrer dans la compétition face aux Bosniens, tombeur de l'Italie en barrage. Et c'est la Bosnie qui frappe la première sous coup de pied arrêté. Kolasinac dévie au premier poteau. Lukic conclut son premier but en sélection. 1-0 à la pause. Kolasinac décisif dans sa surface. Ensuite, en seconde période, l'anticipation parfaite pour empêcher l'Aria d'égaliser. Les Canadiens finalement récompensés à 10 minutes de la fin, même si Maxime Crépeau va vite à terre pour gêner Demirovic pour le but du break. Les Canadiens récompensés par le but de Larine à 10 minutes de la fin. C'est le premier match nul de ce mondial.
0: Le Canada, ce soir, fait match nul contre la Bosnie-Herzégovine. Question, on va dire, un peu rituelle. C'est un peu un marronnier. Le Canada, est-ce qu'ils ont gagné un point, ils en ont perdu deux. Mais voilà, on va passer à travers les rangs. Je suis content parce qu'on va faire l'habillage bûcheron canadien. Regardez cette belle musique. Fanny Verdier, est-ce un point de gagné ou deux points de perdu? À vous de jouer.
12: Un point de gagné, c'est même le premier dans leur histoire.
0: Un point de gagné. Dave Apadou, un ou deux?
13: Bis.
0: Bis, un point de gagné. Monsieur Villa s'est demandé.
14: C'était facile, là.
0: Oh là!
14: Ça va être nocle, si je vais dire.
0: Un ou deux?
14: Je sais pas si c'est un perdu ou un gagné. Ouais, pareil que les autres.
0: Pareil que les autres, merci beaucoup. Ludo, un ou deux?
15: Deux.
0: Deux. Écoutez, Raymond, je pense que là, on a une embrouille. Ludo, deux. Deux de perdus et un point de gagné pour les autres. On lance un petit...
16: Ah bah oui, on lance un petit truc.
0: Ben vous faites l'amour à la caméra, ouais, vous ne demandez pas en mariage, j'ai le jingle, s'il vous
16: plaît. Allez. Maman.
0: Ludo, vous l'affrontez qui
15: Je vais prendre la verde.
0: La verde.
9: Il y a une histoire de place qui n'est pas digérée, manifestement.
12: Un peu comme ça, j'aime bien, la verde.
9: La verde. Wow.
0: Frédéric,
12: allez.
0: Ils ont gagné un point, à vous de jouer, et Ludo vous écoute.
15: Tout de suite.
12: Bah, plutôt gagné, oui, parce que d'abord, ils avaient toujours fait Fanny en Coupe du Monde. Trois défaites contre notamment la France en 86, l'URSS et la Hongrie. Rebelote il y a 4 ans, pas terrible. Là, au moins, il y avait déjà une espèce de vraie ferveur populaire. Il y avait une équipe que j'ai trouvée pas très bonne, pas très adroite, surtout pas très juste techniquement. Donc, dans ces conditions, réussir à égaliser par Kyle Larine, que je commentais déjà il y a 10 ans avec Toronto, d'ailleurs dans son stade, C'est plutôt pas mal et c'est plutôt inespéré parce que je ne suis pas convaincu qu'on les voit en quart de finale, par exemple.
0: Ludo, 2 points de perdu. Pourquoi ?
5: Parce que j'ai eu l'impression que je suis en train de rentrer dans ma Coupe du Monde en termes d'énergie, en termes d'état d'esprit, de ce que doit provoquer chez les joueurs une Coupe du Monde. J'ai vu des Canadiens entreprenants, j'ai vu une énergie de vouloir emporter la victoire, même lors de l'égalisation, ils n'ont pas joué petit bras. Alors certes, c'est vrai qu'il y a eu du déchet technique dans ce match-là, mais j'ai vu une équipe qui a essayé, qui a parfois été un peu malchanceuse. Donc voilà, c'est pour ces raisons que j'ai trouvé que le Canada, au vu du nombre d'occasions et du peu de la Bosnie, a raté son coup.
0: Raymond, il y a l'histoire d'un côté, il y a le football de l'autre.
16: Je vis autant présent. Et le temps présent, c'est le match d'aujourd'hui. Et sur le match d'aujourd'hui, à la dernière minute, ils ont encore une occasion de but.
0: Larine.
16: Ils peuvent gagner ce match-là.
5: Et ils en ont eu.
16: Les Bosniaques ont une occasion sur un contre, ouais, où ils poussent un petit peu trop sur le ballon.
0: On l'a vu d'ailleurs, Théo nous l'a montré.
16: Sinon, ils ont...
12: C'est une balle de 2-0 aussi, quand même.
16: Oui, c'est la 2-0. C'est celle à 2-0. Ouais. Mais ils n'ont pas... Non, ça fait 2-1.
0: Non, 2-0.
12: Ça fait 2-0.
16: Mais l'énergie, moi je suis d'accord, l'énergie qu'ont mis les Canadiens, ils ont poussé, ils ont essayé. Oui, il y a des déchets, mais au moins, ils ont tenté quelque chose. Les autres se sont accrochés. Je pense que c'est eux qui ont perdu les 2 points. Pour moi, ils méritaient. Si on donne la victoire au point, on la donne aux Canadiens, on ne la donne pas aux Bosniens.
0: J'ai dit Mitrovic et Demirovic. J'ai confondu un Serbe et un Bosnien. Attention à la boulette, attention, du calme. En fait, c'est l'histoire de ce match, des Canadiens en tout cas. C'est de la maladresse, l'inefficacité ou de la malchance ?
9: Maladresse, beaucoup.
0: Maladresse, beaucoup. Il y a deux ballons sauvés sur la ligne. Hein.
9: Oui.
5: À l'image de Jonathan David.
16: Celle de Colo qui va taper la barre.
9: Il y a surtout le sauvetage de Colosina qui finit sur la barre, ça peut finir au fond et l'action était magnifique.
0: Et il y a Demirovic, j'oublierai plus son nom, donc qui sauve également, la tête est un peu faiblarde.
9: Oui, un peu faiblarde. Et moi, un peu le symbole de ça, c'est qu'à 0-0, il y a Jonathan David, qui est pourtant un buteur à peu près référencé,
5: dingue,
9: qui te fait une passe au gardien, c'est pas possible.
0: On l'a vu, on n'est pas surpris.
9: Non, on n'est pas surpris, c'est vrai.
0: Jonathan David, faut qu'il marque pour marquer.
9: Enfin, c'est vrai,
12: vous avez raison. Il enclenche ce truc.
9: Je pense que son niveau de XG à lui, il doit pas être terrible. Et d'ailleurs, on voit la saison qu'il fait. Mais à ce moment-là, dans un match d'ouverture de Coupe du Monde à domicile, etc., il faut absolument ce genre d'occasion, en tout cas mieux les jouer. Moi, je pense quand même que les Canadiens, ils avaient quand même besoin au moins de ce point-là pour lancer leur Coupe du Monde. Parce que, vu la tournure des événements, je suis d'accord avec toi sur le fait que le Canada a plus produit, etc. On va tous être à peu près d'accord dessus.
12: Mais ils se sont vus battus.
9: Mais à un moment, je pense que les Bosniens, ils avaient une bonne tête quand même à casser l'ambiance et à te mettre le but du break. Ni vu ni connu, je t'embrouille, avec 2 occasions, 2 fois ça finit au fond. Ils avaient un peu la tête à ça, ils avaient un peu ce profil-là. Et je pense que les Canadiens, l'air de rien, et il a raison Fred, on peut pas... complètement oublié le contexte du Canada en Coupe du Monde, c'est-à-dire c'est une équipe qui n'avait jamais marqué le moindre point. Ils le marquent, ils lancent leur Coupe du Monde, sachant que dans ce groupe-là, il y a le Qatar, où tu peux te dire, t'as de bonnes chances de le faire quand même contre eux. 4 points, t'es quasiment en 16e.
0: Ouais, et puis après, t'as la Suisse.
9: Voilà. Et après, t'as la Suisse. Bon, qui sera
0: sur cette rencontre, j'avais pas mal de choses. J'avais l'anecdote du match. 49e minute, il y a le gardien bosnien donc, qui sort, qui met les 2 points dans le visage dans l'infortuné Oulawazi. On se dit carton rouge sorti par l'arbitre argentin.
5: Que nenni.
0: Bah oui, le gars était hors-jeu.
12: Hors-jeu.
0: Hors-jeu, donc...
13: Il y a l'hôpital, mais il est hors-jeu.
0: Ouais.
13: ça va, au fait. Non, en revanche, moi, il y a juste un truc, c'est je trouve que le scénar du match peut quand même te faire dire que c'est quand même un point de gagné pour le Canada. C'est-à-dire que t'es quand même mené, t'es même mal mené à un moment. C'est-à-dire que déjà tu te prends un but sur coup de pied arrêté.
0: Nico, t'es jamais, enfin ils sont jamais mal menés.
13: Bah, ils sont menés 1-0 et derrière t'es pas le droit de te manger un deuxième hold-up et à 2-0 c'est plus la même histoire. Mais mal mené dans le sens, t'es mal mené mais en deux mots si tu veux. Mais tu t'es pas à l'abri d'une dinguerie et surtout, et moi je suis assez d'accord avec le contexte historique, il y a cette fameuse stat où t'as raison, ils avaient jamais gagné, mais c'est même au-delà de ça. Ils avaient marqué 2 buts en 6 matchs de Coupe du Monde dont un CSC.
0: Oh là là.
13: C'était à Gerd lors de la dernière Coupe du Monde. Donc il y avait un espèce de blocage psychologique et en revanche, là où je suis d'accord avec Ludo, en termes de jeu mais surtout même en termes de production offensive. Ils ont des joueurs offensifs. Attention, hein. Au milieu de terrain, etc. Défensivement, c'est pas dingue, notamment leur gardien. Le reste, ils sont plutôt sympas à avoir joué,
9: mais
13: les Canadiens.
9: Tu sais qu'il y a 4 ans, ils finissent avec 0 point, mais ils avaient été très mal payés.
13: Ouais,
9: ils faisaient des très bons matchs.
5: Très bon Buchanan, d'ailleurs.
9: Exactement, non, mais c'est vrai.
12: Ils sont souvent mal payés en Coupe du Monde, d'ailleurs, c'est bien le problème.
9: Voilà, et là, d'avoir ce point avec la perspective peut-être, hein, je ne dis pas bon, probablement.
0: Le Canada, donc, a-t-il déjà réussi sa Coupe du Monde, Fred?
9: C'est fait.
12: On défile sur les Champs-Élysées. Tu casses un complexe, t'enlèves la chape de plomb, le truc qui bloquait, là, le
9: bébé bloquant.
0: Donc là, ils sont carrément lancés, là, les gars.
12: Ils vont mieux,
0: déjà. Ils vont mieux, d'accord. Ceinture et bretelles, merci, Fredo. Sur le but marqué par les Bosniens, c'est un but de Lukic, il y a un corner. Et est-ce que tu joues au premier poteau avec Kolasinac?
5: C'est excellemment, excellemment bien joué.
0: Ah ouais?
5: Bah c'est les corners en deux temps, ce qu'on appelle maintenant, où tu.
0: Bah maintenant, comme pour nouveau, ça, tu coupes au premier poteau.
5: Ça a été, c'est une mode depuis, quelques temps de jouer les corners un peu comme ça. C'est-à-dire de trouver quelqu'un très proche de la ligne des 5-50 pour avoir des joueurs lancés qui arrivent derrière pour surprendre. Bon. Et ça se fait de plus en plus.
16: Le gardien dormait bien quand même.
5: Dormait bien, mais la déviation de Kolasinac, elle est, elle est top.
16: En fait, parce qu'elle ne monte pas, elle reste à la bonne hauteur.
5: Il vient juste effleurer ce ballon.
0: Est-ce que c'est celui qui garde Kolasinac et l'infortuné, celui qui a pris les deux coups de poing, c'était pas son jour, le pauvre.
16: Qui était un peu bas quand même. Il lui manquait quelques centimètres, parce qu'il n'a même pas sauté l'autre. Il met la tête comme ça.
0: Les Bosniens sont très grands.
5: En marquage, hein.
13: Les deux équipes les plus grandes de la Coupe du Monde, c'est la Norvège et la Bosnie. Je crois que c'est un 87 de moyenne, mais au centimètre près. C'est les deux équipes les plus athlétiques. Quoi.
0: Ok, mais petit. Bon,
10: au Québec, on dit c'est des grands gars gênés. Ouais. Ils sont bien grands. Ouais. C'est bien grand.
5: C'était un peu gênant
0: Raymond, vous aussi, vous faites l'accent québécois, j'aimerais bien.
16: Non, pas du tout.
0: Non, Dave non plus.
5: Non,
0: Ludo.
5: Non, c'est pas dans mes
10: cordes. C'est des gars très authentiques.
0: Eh ben, je crois qu'on va enchaîner. Avez-vous une bonne culture du mondial à présent?
5: Non.
16: De celui-là?
0: Du mondial, la Coupe du Monde, l'histoire de la Coupe du Monde. J'ai quelques informations à vous communiquer. Est-ce qu'elles sont vraies ou est-ce qu'elles sont fausses? À vous de jouer. Corée du Sud, République tchèque, Théo nous a montré les images de 2-1 pour les Sud-Coréens. La Corée du Sud est le pays d'Asie qui a disputé le plus souvent le mondial.
10: Vrai
0: ou
10: faux? Vrai.
0: Vrai. Vrai.
9: Moi je dirais faux.
0: Vrai.
9: Vrai.
16: Vrai.
9: Vrai.
0: Vrai. Il n'y a qu'un loser. C'est vous, Nicolas. C'est vrai. 12 participations contre 8 au Japon.
10: Toujours. Guerrier
0: Taïwan. Nico, vous avez donc la main pour la suivante.
5: USA-Paraguay,
0: cette nuit à Los Angeles, dans le stade du Sophie Stadium construit en 2020, il a coûté 1 milliard d'euros, pile poil. C'est vrai ou c'est faux? On y va.
13: Tu me demandes ça parce qu'on parle de construction?
0: Ouais.
13: Eh bien, je ne répondrai pas à cette question, monsieur Ménard.
0: Vrai ou faux?
13: Écoutez, monsieur Ménard, vous ne m'aurez pas avec ce genre de questions.
0: Vrai ou faux?
13: Bien sûr que c'est faux.
0: C'est faux?
13: Ouais. Non, c'est vrai.
0: Vous avez raison. Alors, c'est faux. C'est faux. C'est faux. 4 milliards, 300 millions.
13: Bah, bien sûr.
0: Voilà, 4 milliards, 300 millions. Regardez. Eh oui, mais regardez. Eh, regardez.
16: Ah oui, c'est sûr.
0: C'est pas le stade Raymond Coppa d'Angers, ça.
9: Il y a des lettres.
0: Ça envoie du steak.
16: C'est les arbustes.
12: En plus, en plein Covid, donc ça fait augmenter les prix.
0: Il y avait eu un Super Bowl d'organisé. Voilà. Sophie Stadium. USA-Paraguay. José Luis, excusez-moi, Chilavert. Et le recordman de sélection avec le Paraguay, vrai ou faux?
9: José
12: Luis.
0: Chilavert, c'est le recordman de sélection du Paraguay, historiquement.
13: Ouais, c'est lui.
0: C'est vrai. C'est faux.
13: Ah bah c'est faux.
0: 74 sélections.
9: C'est faux, moi.
0: Oui, mais Raymond, je
13: sais. Ah non, c'est Camara, non?
0: C'est Paolo da Silva.
13: Tu vois, je l'avais. J'étais pas loin. Le fameux.
0: Les États-Unis ont déjà disputé une demi-finale de Coupe du Monde.
10: Vrai?
16: Oui.
10: Non, faux. Vrai? Vrai?
0: Ah, faux.
10: Absolument
0: faux. Vrai? Vrai? Certain? C'était quand? C'était un jeudi?
10: 1950.
16: 150?
0: Non, c'était en 30.
10: Première Coupe du Monde. Ça va. Et à 20 ans près. Ça va. Pas financé.
0: Le mec se dit historien, il se trompe de 20 ans.
10: Ça va.
0: Demi. 20 ans. Nuit de samedi à dimanche, Haïti-Écosse. Ah, Haïti dispute sa première phase finale de Coupe du Monde. C'est une première comme le Curaçao, le Cap-Vert. Vrai ou faux?
9: Faux. C'est faux.
0: Faux.
9: Je dirais vrai.
0: Vrai?
9: Ouais.
13: Non, c'est faux.
0: Il est dans la sauce. Mais
9: évidemment,
0: c'est en 74.
10: Mais oui, on en parlait.
0: Vraiment. Et bon, ben, c'est fini pour ce petit mini jeu. Au moins, on a appris des choses.
9: Ça, c'est vrai.
0: Giovanni Castaldi, une deuxième salve de notre ami Giovanni, notre envoyé spécial. Il se recoiffe, il est beau, comme un marié dans sa nuit de noces. Bonsoir, Giovanni.
7: Bonsoir, mais merci pour les compliments.
0: Deuxième entraînement des Bleus, il n'y avait pas Saliba, il n'y avait pas Théo Hernandez, ils n'ont pas participé à l'entraînement. Pourquoi?
7: Et il y avait. Il y avait également une absence d'Aurélien Tchouaméni qu'on a appris un petit peu plus tard. Pour ce qui est de William Saliba, c'était prévu, mais il a tout un protocole en fait pour l'amener à être en mesure de disputer avec le moins de gêne possible la rencontre face au Sénégal. Ça rentre dans le processus des 45 minutes face à l'Irlande du Nord hier à la demi-séance. Aujourd'hui, voilà, il poursuit son protocole. Pour ce qui est Théo Hernandez et Aurélien Tchouaméni, les deux, on nous a dit qu'ils avaient été ménagés. On n'a pas encore la précision de l'endroit exact d'où ils auraient pu ressentir quelques bobos. Ça a également été le cas pour Adrien Rabiot hier. Voilà, on sent que le staff de l'équipe de France ménage les uns et les autres pour que tout le monde arrive en forme pour le match du 16 juin face au Sénégal.
0: Vous ne tirez pas tellement la sonnette d'alarme, mon cher Giovanni, là. On est dans le protocole. Saliba, Dave, il a un mal de chien, non, Saliba, là, pendant cette finale, il y a eu des communications du club après la saison. J'ai l'impression que son mal de dos, ça date de...
9: Bah, il a mal depuis quelques temps. La finale lui a pas fait du bien, la finale de la Ligue des Champions. Et depuis, bah, comme Giovanni l'expliquait, il y a un protocole qui est très, très, très, très, très précis pour l'amener vraiment au maximum de ce qu'il peut, sachant qu'il jouera avec des douleurs, hein, probablement. Ça, c'est un fait. Alors, des douleurs, il y a toujours douleurs et douleurs. Le truc, c'est de les rendre quand même supportables pour qu'il puisse jouer au maximum de son potentiel.
0: Mais la Coupe du Monde, elle est longue, Raymond. Faut tout de suite l'avoir, Saliba, premier match.
9: Non, mais le premier match, c'est pas la AS Mimosa en face. Hein.
0: Ah oui, mais enfin, il y a...
9: Vous avez vu la tête des autres centraux, là, côté d'Upamecano?
0: Bah, la Croix.
9: Ouais.
0: Non.
9: Vraiment, vous faites
12: Konaté.
9: Konaté, la Croix.
0: Il a pris
9: ce qu'il pouvait.
0: Ouais.
9: Et je vous dis que sans Saliba, il va y avoir un gros souci.
0: Ouais.
9: Je vous le dis.
11: Ah, mais il faut qu'il soit à 100%, Dave, c'est toujours pareil, quoi.
9: Ah oui, mais c'est toujours pas. C'est ce qu'ils essayent de faire. Non, ils essayent de l'amener. Ah non, mais 100%, ça n'existera pas.
11: Non, mais moi, ce que je veux dire par là, c'est. Enfin, moi, je comprends ce que tu dis. Si tu as un Saliba en pleine possession de ses moyens, c'est une chose, mais est-ce que tu prends pas un risque à mettre un Saliba qui est amoindri. Je sais pas, hein, mais.
9: Non, mais en
11: si tu as pris les. Et puis, c'est aussi un message que tu envoies à ton vestiaire. Si tu prends des gars qui sont dans le groupe, s'ils savent que Saliba n'est pas à 100%,
9: Attends, juste un truc là-dessus. Non, mais c'est pas ça. En 2018, les deux latéraux titulaires, ils sont out. Blessés.
11: Ouais.
9: Et pourtant, bah, ça ne les a pas empêchés de gagner avec les deux remplaçants.
0: Giovanni,
9: on va être champion du monde.
11: Ouais.
9: Bien sûr.
0: Doucement. Giovanni, j'ai l'impression que vous nous avez fait une colombo. Là. Vous avez levé la main encore une petite question. Oui. Oui, dites-moi.
7: Oui.
9: Ma femme.
7: C'est juste pour vous rappeler, puisque Dave soulignait, il faisait référence à 2018, j'ai un autre exemple, celui de Samuel Umtiti. J'étais à cette Coupe du Monde. Samuel Umtiti, il a dû faire deux ou trois séances collectives dans l'intégralité de la Coupe du Monde. Il avait autrement plus mal que William Saliba et ça l'a pas empêché d'être très performant durant la rencontre. C'est pour ça qu'on tire pas encore la sonnette d'alarme, que des joueurs aient des douleurs, c'est logique. William Saliba, ça fait 6 mois qu'il a des douleurs au dos et qu'il compose avec, et ça l'empêche pas d'avoir un niveau proche de l'exception avec Arsenal.
0: Raymond, les gars sont pas à 100%, c'est le premier match. Il y a pas moyen de... Excusez-moi d'insister, non, mais, les copains, mais je vais voir Raymond.
16: Non, c'est pas exactement ce qu'il a, quel est le degré de la...
5: C'est ça, le dos, ça veut rien dire.
16: Le mec, il a joué tous les matchs, toute la saison, et il est allé en finale de Champions League. Il est là, je vois pas où il y a une douleur qui soit handicapante au point de ne pas jouer. On le ménage. Je trouve que c'est bien, ça lui permet de récupérer un petit peu. Mais le problème de sa blessure ne se pose pas en termes de... Il jouera ou il ne jouera pas parce qu'il est blessé. Il a joué tous les matchs depuis 6 mois.
0: OK.
16: Avec ce truc-là, donc il va jouer encore.
12: J'ai fait la saison dans cette boîte crânienne.
0: Oui, d'accord.
12: Les pensées, je les faisais miennes.
0: D'accord, merci.
9: Giovanni qui essaye de se dire de quoi il parle en plateau là.
11: Où est-ce qu'il jouait Bachon?
0: On va rester là,
12: mais
9: la tête de Giovanni sur la.
0: Nous allons nous faire une petite spéciale Doué Barcola, information de Giovanni Castaldi hier, qui nous apprenait que Didier Deschamps était en réflexion donc sur le quatrième mousquetaire en attaque. Donc il y a Olysée, Dembélé, Mbappé, et puis pour le dernier mousquetaire, c'est pas Athos, c'est Porthos, c'est Doué contre Barcola. Qui doit débuter, Doué ou Barcola? Votre ville-peuple a répondu. Je dis, vos adjoints ont répondu. Doué.
9: À tous?
0: Tous.
12: Ah ça alors.
0: Doué.
9: Ah, je pensais que ce serait
12: c'est rare.
0: Non mais je Doué.
12: Ouais.
0: Doué.
12: Ouais.
0: Et Giovanni dit Barcola. Giovanni.
9: Il est mieux informé que nous.
0: Non, mais pour l'instant, qui doit débuter? Giovanni, on s'est eu juste avant l'émission. Moi, j'avais, on va dire, dit ou cru comprendre que Barcola, on va dire, avait un petit peu d'avance. Pas du tout, là. On est encore en pleine réflexion. C'est du 50-50 entre Doué et Barcola pour débuter.
7: Oui, c'est-à-dire qu'en fait, il y a deux cas qui s'opposent, que ça soit ce qu'aime le staff de l'équipe de France de Bradley Barcola, sa rigueur tactique, le fait que ça soit un garçon capable d'apporter beaucoup de largeur et de profondeur. D'ailleurs, dans les oppositions qu'on a vues aujourd'hui dans la séance d'entraînement, Didier Deschamps a demandé à tous ses joueurs systématiquement d'aller vite chercher la largeur. On sent que c'est une thématique importante pour le sélectionneur de l'équipe de France. À côté de ça, on a le profil de Désiré Doué qui est en pleine forme, qui a fini la saison en boulet de canon avec le Paris Saint-Germain. Mais dans le profil, en fait, par rapport à Michael Olise, Ousmane Dembélé et Kylian Mbappé, qui sont des joueurs naturellement attirés par l'axe, qui demandent dans les pieds, qui ont besoin de percuter, de dribbler. Désiré Doué rentre un peu dans ce registre-là, alors que Barcola apporte de la largeur et de la profondeur. C'est pour ça que je donne la préférence au numéro 12 de l'équipe de France.
0: Okay. Vous connaissez les numéros, un sacré numéro de jeu. Dans quelques minutes, Doué ou Barcola, pour l'instant, les adjoints de Raymond Domenech votent Désiré Doué, mais Raymond n'a pas dit son dernier mot. C'est à suivre dans quelques minutes sur le plateau en live de l'équipe du soir. A tout de suite.
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0: 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Ah, c'est bon. 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
16: Bah, moi, je pense que canard. Le mec qui répond Donald Duck, on devrait lui donner.
0: Pour l'humour. Qui doit débuter, Doué ou Barcola? Vos adjoints ont tous dit, mon cher Raymond, Doué. Vous, évidemment, je dis, parce qu'on connaît votre esprit de contradiction, bien, vous dites non, Barcola,
16: non,
0: c'est même pas ça. Parce que vous mettez éventuellement Barcola, vous ne mettez pas Doué, mais vous ne mettez pas Dembélé, et vous mettez un troisième milieu supplémentaire. À quoi ça sert d'avoir joué à quatre attaquants depuis un an et demi, quand on enlève, au moment où ça commence, Raymond, vous m'agacez. Raymond, je suis agacé.
16: Si vous faites le débat en donnant tous les arguments avant que j'ai dit quoi que ce soit.
13: Tu vois, c'est du sabotage.
16: C'est du sabotage total.
0: Alors là, je vous ai pas lancé, là.
16: Ah bah non,
0: là, je vous ai saboté.
13: Là, tu l'as balancé.
16: Saboté. Ouais. Saboté.
0: Je suis désolé, pardonnez-moi.
16: Non, je
0: vous prie de m'excuser.
16: Dans l'idée, et en plus, je m'élève en faux contre l'idée que c'est un problème d'esprit de contradiction. C'est des convictions. J'ai le droit d'avoir des convictions qui sont différentes de celles des autres. Ce n'est pas de l'esprit de contradiction. Fort, et je le dis à chaque fois, donnez-moi la parole en premier. Et l'esprit de contradiction, c'est les autres qui l'auront. Parce qu'ils diront le contraire de ce que je dis.
0: C'est vrai?
16: Eh bien oui.
18: Bah, tu ramasses la bébé. Hein, tu ramasses, tu l'apprends, ta leçon là.
13: On l'entend moins, là, ta grande gueule.
0: Pourquoi, Raymond, vous nous rajoutez un troisième milieu et vous, en 4-3-3?
16: C'est une option. Quand on a vu jouer, quand on a vu les deux matchs amicaux et quand on voit jouer le Sénégal... On se dit, on a nous une faiblesse au milieu de terrain parce que l'incapacité à bien presser avec le dispositif qu'on a, c'est
13: un. Attends, et un Doué au milieu, c'est inenvisable?
16: Complètement. À la place de qui?
13: Bah, je sais pas, mais vu le volume de jeu qu'il a, les courses qu'il fait.
16: En troisième au milieu de terrain.
0: Oui.
13: Ouais. Moi, je trouve qu'il a un tel volume de jeu, ce mec, il est
0: un peu genre Griezmann 2022, voilà. Tu vois, milieu. Chouameni, Rabiot, Doué. Chouameni, Rabiot, Doué.
19: Milieu inspiré.
16: Ça peut être, une option.
0: Ah.
16: Ça peut être.
18: Tu commences à discuter alors.
16: Mais dans un vrai dispositif. Non, mais dans un vrai dispositif où on occupe toute la largeur. Parce que là, on a un vrai problème. On l'a vu, l'Irlande a réussi à ressortir des balles de leur camp pour aller jusqu'à nos 16 mètres. Je veux dire, on peut se dire, on s'est fait trouer. On s'est fait trouer contre
0: Giovanni.
16: On s'est fait trouer. Donc, il faut meubler ce milieu de terrain ou avoir plus de capacité pour presser. Donc, ce qu'on disait tout à l'heure sur les remarques qu'on peut faire sur Mbappé, les plus justes, c'est que sur le pressing, Il n'est pas là.
0: Oui, ok. Voilà. Et Giovanni, c'est pas par esprit de contradiction, mais par conviction, voilà, que Raymond nous dit, il y a un danger à jouer dans ce système-là. À la perte de balles, on est souvent troué. Est-ce que c'est un débat aujourd'hui qui agite le staff Didier Deschamps et ses adjoints? Ou alors là, pour l'instant, ils sont partis dans l'organisation qu'on connaît déjà depuis le match retour contre la Croatie, Ligue des Nations, il y a un an.
7: Je pense que cette organisation pour le premier match, elle bougera pas. C'est la conviction profonde du staff de l'équipe de France. Après, ça n'empêche pas de se poser des questions. Moi, sur les entretiens que j'ai pu avoir avec les joueurs en périphérie des matchs de préparation, que ça soit Désiré Doué, que ça soit Adrien Rabiot, naturellement, quand on leur parle de l'animation de ce système en 4-2-3-1, ils vont tout de suite sur la réaction à la perte. Donc, je pense qu'ils sont conscients que leur pressing actuel est pas assez bon et tout le monde ne joue pas toujours le jeu. Il y a des axes d'amélioration. Et pour un petit peu aller dans le sens de Raymond sur le côté volume, Désiré Doué, peut-être que ça peut être une solution au milieu de terrain. Aujourd'hui, c'était deux systèmes en 4-2-3-1, mais Désiré Doué, compte tenu de l'absence d'Aurélien Tchouaméni, était dans le cœur du jeu et il a montré une forme athlétique. Il est vraiment en pleine possession de ses moyens. Il bouge. La chaleur semble ne pas trop le pénaliser. Donc voilà, il a du volume. Le garçon, c'est sûr.
0: Oh, là, on voit des vidéos. Maintenant que je fréquente les réseaux, je fais mon jeûne, on voit souvent des séances de footing du côté de Clairefontaine où les Bleus, les coéquipiers, donc, sont tous hallucinés par le volume de course et la capacité athlétique de ce garçon Désiré Doué.
16: Mais on ne parle pas de l'option avec Rabiot et Doué. Non. À deux milieux.
0: Non,
16: Doué en troisième avec Tchouaméni.
0: Tchouaméni sentinelle, Rabiot et puis Doué qui serait en numéro 2.
9: Qui serait le Griezmann de 2022 peut-être.
0: Petit, parce que là on revient à votre choix et l'actualité, nous on nous dit c'est Doué Barcola. Voilà, c'est Doué Barcola. Vous avez tous choisi Doué. Quand vous faites, et Raymond a commencé à faire la collision entre la France et le Sénégal, est-ce que vous dites que la France va jouer haut? Donc, il faut avoir, on va dire, Doué un petit perceur de coffre-fort. Ou alors une mèche plus longue Barcola, on aura, on va dire, un peu plus de course. On aura un peu plus d'espace.
9: Moi, je pense que le...
0: C'est quoi le truc? Est-ce que c'est ça qui vous dit aussi, tiens, il faut peut-être Doué?
9: Le choix d'avoir joué contre la Côte d'Ivoire en match de préparation, c'est que même si ce ne sont pas des équipes identiques, ce sont des équipes qui ont des profils quand même qui se ressemblent. Et la configuration lors de la première période, qui était celle avec l'équipe le plus type possible avant les changements, avant les changements, c'est une équipe qui jouait très haut face à une équipe qui défendait très très bas, très très serré, etc. Moi, la profondeur, je pense qu'elle est compliquée à créer dans ces conditions-là, et que Barcola, c'est pas un hasard d'ailleurs. Unai Emery, génial. Luis Enrique. Non, mais je pensais à Unai Emery parce que c'était le match retour contre Aston Villa l'an dernier. Il avait fait le choix à ce moment-là contre une équipe dont il imaginait qu'elle allait se livrer, cette fois de prendre Barcola. Parce que, à très haut niveau, Barcola, il faut quand même de l'espace. Ouais. Moi, je trouve qu'il est très intéressant là-dedans. Il a cette prise de profondeur, cette demande en profondeur qui diffère.
0: Tu l'as toujours un petit peu, cette prise d'espace avec les Bleus. À un moment, il arrive toujours, à un moment, même si l'équipe domine, à un moment...
9: Alors moi, honnêtement, sur les 45 premières minutes contre la Côte d'Ivoire, je ne l'ai pas vu ça. Et il a fallu, au contraire, beaucoup de connexion et de ce que disait Ludo, c'est de la connexion intérieure. Et
0: c'est l'heure de saluer Giovanni. Giovanni, on vous embrasse.
9: Le mec, il est tôt, Jérémy, il vous laisse.
0: Et bientôt. Et à
7: bonne
0: demain.
7: Soirée. Bisous les amis.
0: Salut mon petit Jojo. Salut, à demain. Dans quelques minutes, il sera minuit. Et à minuit, qu'est-ce qu'on fait? On parle de Neymar. C'est minuit, c'est Neymar. Minuit.
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0: C'est bon, c'est... L'équipe du soir, je demande à ma chère Régie d'envoyer le bandiment chaud ce soir. Vous allez devenir riche en regardant l'équipe du soir. Enfin, un seul. On ne peut pas contenter tout le monde. 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
0: Et

0: compétition, affronte le Maroc. Neymar ne peut plus être remplacé. Neymar est au mondial, mes petits. Musique
1: arrive.
0: Bonne nouvelle, pas forcément des médias espagnols, certainement mal intentionnés. Ouais. C'est Télédéporté qui annonce que Neymar pourrait être forfait pour le premier tour du mondial. L'intégralité, le Maroc, Haïti et l'Écosse. Ancelotti a-t-il commis une erreur en sélectionnant Neymar? Le procureur Verdier va attaquer, Deiva Padou va défendre, enfin, ou non, c'est plutôt le contraire. Oui. Jingle, s'il vous plaît, m'emmêle les pinceaux. Pardonnez-moi, c'est Ney.
2: Tu vas critiquer
3: le Ney.
0: Ancelotti a-t-il commis une erreur en sélectionnant Neymar? Deiva Padou, vous êtes le procureur, pardonnez-moi, vous avez répondu oui. Frédéric Verdier vous répondra.
3: J'ai honte.
0: Non, vous avez honte, mais vous allez y aller quand même. C'est à vous. Oui, vous commencez.
4: J'ai honte parce que je suis un Neymarien, je veux me tromper, j'espère que je me tromperai, j'espère que les gens vont voter pour Fred. Mais je pense que Ancelotti s'est fait un peu aspirer par, par la déroute de la tournée de mars. Je pense que le match notamment contre l'équipe de France, le rendu de son équipe indépendamment de la défaite, lui a fait se poser d'énormes questions sur sa capacité à créer des choses, à avoir un niveau technique ne serait-ce qu'acceptable, on parle du Brésil. Et en fait, y a pas d'autres créateurs dans ce pays que Neymar. Même ce Neymar-là, même boursouflé, même amoindri. Et je pense que c'est une erreur de le prendre parce qu'il pourra pas jouer.
0: Frédéric Verdier, vous répondez non. Vous êtes même soutenu par votre adversaire. Vous loupez.
4: Vas-y, Fred.
5: Non, mais il faut garder son calme. Une Coupe du Monde, c'est très long. On n'a pas besoin forcément au Brésil de Neymar pour battre l'Écosse et Haïti. Donc, ce qui compte, c'est que Neymar... Le Brésil a un tel déficit créatif en ce moment, avec notamment les blessures de Rodrigo et d'Estevan, que le Brésil a besoin de Neymar plus que jamais, parce que Neymar, il est capable d'un geste que personne dans l'effectif du Brésil est capable de faire. Je me souviens du deuil collectif qu'avait été la blessure au dos de Neymar en 2014 pour tout un pays. Le Brésil veut Neymar, il est adulé par les jeunes de l'effectif, il est admiré par les anciens de l'effectif.
4: Tout le monde. Je suis d'accord avec Fred. En fait.
0: Vous êtes d'accord avec Fred.
5: Arrêtez les rotatives.
0: D'accord. Moi, je suis rentré à la tête du président Raymond. Raymond 2014, c'était il y a 12 ans déjà. À vous de jouer, vous tranchez, mon cher Raymond.
6: Donc, ils ont tort tous les deux.
0: Ah ben, je sais pas. Ancelotti a dit le combinaison en sélectionnant Neymar.
6: Non, c'est à la limite. Oui, oui. Même déjà à la base, en sélectionnant un joueur qui est blessé. Toutes les expériences qu'on a vues, des sélections qui prennent un joueur important qui est blessé, tout est focalisé sur lui. 2002, Zidane. 2008, au Portugal. 2014, au Portugal. De Sailly au Portugal.
0: En
6: 2008, Vieira. À chaque fois qu'il y a eu des joueurs, j'ai eu Galas en 2010 que j'ai traîné avec ses blessures, qui a joué sur une jambe. Toutes les fois qu'on prend un joueur comme ça, il vampirise. Pour reprendre le mot de tout à l'heure, ils vampirisent l'équipe, ils vampirisent les médias, ils vampirisent tout. Et tout le monde est là, est-ce qu'il va jouer? Alors, plus le joueur est important, plus c'est grave. Parce que là, si c'est un joueur moyen, on le prend, c'est pas grave. Mais le fait que ça soit Neymar, que tout le monde a envie de le voir jouer, qu'on ne parle que ça. Tout le monde parle que
0: Raymond, ça. Ça fait longtemps qu'on se connaît.
6: Oui,
0: 2022, Neymar se blesse, il prend un taquet. Et je crois qu'à l'époque, vous m'aviez dit non, mais il faut quand même continuer de l'avoir.
4: Oui, mais il commence la Coupe du Monde.
6: Non, mais il l'avait commencé la Coupe du Monde.
0: Lui, il avait commencé.
6: Il n'y a pas eu toute cette préparation, toute cette attente en disant il va jouer, quand est-ce qu'il va jouer, quel match il va pouvoir jouer, est-ce qu'il va s'entraîner normalement. Okay. On est focalisé.
0: Argument de Frédéric Verdier. Mais c'est long, là. Là, il y a Haïti, il y a l'Écosse, et c'est vrai que ça...
6: Il a fait une saison catastrophe, en plus.
5: Ouais,
6: il
5: était blessé. Pas sur la fin.
6: Bon, sur la fin, il était blessé.
5: Non.
6: Il est pas là.
5: Avant de se blesser.
0: Il n'a pas joué depuis le 17 mai.
6: Voilà.
5: Oui, avant le 17 mai, il marque des pions.
4: Le 15 mai.
5: Il gifle un coéquipier.
4: Non, mais... Ah ouais, tout va bien, alors.
5: Ça montre qu'il est quand même...
4: Il a du sang, quoi.
5: Il a du sang, il a la niaque.
0: En fait, excusez-moi, si vous votez pour Neymar, en fait, est-ce que vous voter pour le joueur qu'il a été,
6: et pour
0: une certaine idée du football, en fait.
3: On ne peut pas balayer ça d'un revers de la main. Évidemment qu'il y a, dans cette Coupe du Monde, où il y a encore tout un panel de stars, et notamment peut-être la dernière de Cristiano, la dernière de Messi, la dernière
4: de
3: Neymar, ils sont tous là. Oui. Alors qu'il y a 4 ans en arrière, on pouvait s'imaginer que Messi ne serait pas là, Ronaldo peut-être.
4: Modric est là.
3: Donc on va tous les perdre. Donc le fait qu'ils soient là, déjà, Et ça amène quand même quelque chose. Après, sur le plan, je trouve qu'un magicien,

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1: Vous avez les yeux qui baillent.
0: Ouais, parce que j'en ai beaucoup voulu de cette fin de carrière. Comment il a balancé ça un peu avec ses phrases, parce qu'il avait un tel. C'était l'élu, en fait. C'était lui. Après Messi et Ronaldo, c'était lui, normalement, qui devait prendre, qui devait prendre la suite. Et on l'a tous aimé, ce joueur. Donc, on lui en a d'autant plus voulu qu'il se gâche comme ça sur cette fin. Mais je crois que c'est le challenge de sa vie.
2: Mais
1: c'est vachement ce que vous lui dites. C'est passionnant, c'est romanesque. Mais
0: non, mais alors, laissez-moi venir maintenant. Laissez-moi y arriver.
3: Ça, c'était l'intro.
0: C'est le challenge de sa vie. Et dans une équipe qui s'est à 95% européanisée, c'est le seul joueur de rue qui peut apporter un truc que le Brésil n'a pas en ce moment et qui peut, sur un quart d'heure, 20 minutes, peut-être sur un match complet, Raymond, te faire basculer une Coupe du Monde pour le Brésil.
4: Changer d'avis, il a dit oui.
5: Ah non, non, pas du tout. Je sais tout comme ça, mais non.
2: Non, mais juste un truc pour répondre à ce que disait Raymond.
5: Dans quel état il va être?
0: On n'est pas à l'abri d'être
2: pour rebondir sur ce que tu disais sur la pression que Ancelotti finalement se met en prenant Neymar blessé. Mais est-ce que tu imagines la pression qu'il aurait eue s'il ne l'avait pas appelé?
5: Mais il était blessé.
2: Mais c'est pas grave. C'est-à-dire, à partir du moment. Mais rends-toi compte, le phénomène Neymar, est-ce que tu as vu la réaction de la salle de presse au moment où il annonçait sa liste? Les journalistes, les mecs, ils étaient. Bah, j'allais dire un truc, parce qu'il était un peu normal, mais.
0: Et même ceux
2: ils étaient en hélico, machin, tu vois. Ils étaient en lévitation.
5: Non, mais ça veut dire un truc. Ça veut dire qu'ils étaient tous en extase parce que tout d'un coup, ils mettaient Neymar dans l'équipe. Ça veut dire que tout le monde pensait qu'il ne le prendrait pas.
2: Non, ça veut dire qu'il
5: n'y avait aucune raison.
0: Sur un quart d'heure, il peut te faire basculer.
2: C'est ce que représente.
0: Tu galères contre l'Écosse, il reste un quart d'heure, tu le fais rentrer.
2: Mais Raymond, c'est ce que représente Neymar au Brésil. C'est ce que disait Philippe.
1: Nous disait Ancelotti, finalement, c'est le seul qui peut prendre ou ne pas prendre Neymar. Et on va dire le Brésil comprendrait. Le Brésil a été très content qu'Ancelotti convoque, mais dans le cas contraire. C'était Ancelotti, c'est ce que racontait notamment Eric Frosio, qui vit là-bas, qui nous dit finalement
2: il y avait
1: moins de pression quand vous dites Ancelotti, la pression.
0: Mais s'il le prend, c'est qu'il a une idée derrière la tête, Ancelotti. Il n'est pas fou, c'est quand même quelqu'un qui a une expérience.
1: Mais attention, il a quand même une idée qu'il soit blessé.
2: Il y a la pression, il y a l'aspect beaucoup plus terre-à-terre et beaucoup moins romantique.
0: Grave, blessure.
2: Même si je partage le romantisme et la sensibilité de mes potes qui sont là.
1: Surtout notre
2: c'est l'aspect, non, mais c'est l'aspect, c'est non, l'aspect
0: marketing. Vraiment qu'il
2: mais
0: peut,
2: c'est l'aspect marketing.
0: Je pense vraiment qu'il peut influer.
2: C'est l'aspect image qui avait aussi derrière ça. Alors c'est beaucoup plus terre-à-terre et c'est beaucoup moins sexy. Et je ne dis pas qu'Ancelotti cède à ça, mais il y avait aussi ça qui rentrait en ligne de compte. Mais le fait de ne pas le prendre, je pense qu'on ne réalise pas, nous ici, et on parle d'un mec qui n'a pas joué en sélection depuis 3 ans.
1: Hein. Sûr,
2: c'est pas un Neymar. Et bien, même comme ça, il va le chercher. Et attention, Ancelotti, et là, je te rejoins, Will Smith, d'autant plus de pression, c'est qu'en prenant pas Neymar, il y a d'autres mecs qui ne l'ont pas pris. Moi, je pensais à Anthony Café. Même Anthony Obetis, c'est incroyable.
3: Joao Pedro, qui fait une très bonne saison.
2: Il y a des joueurs qui ne prennent pas pour prendre Neymar. Et le pire, comme dit Philippe, il y a des interviews qui ont été faites
1: Frédéric.
0: Non,
1: Philippe Verdier. Non, Philippe Verdier est un copain. Philippe Verdier, c'est un copain d'école.
3: Filou pour les filles.
1: Donc à chaque fois, c'est Philippe.
2: Les prénoms, c'est pas mon délire.
6: Bernard, je te la donne.
2: Bernard. Non,
1: mais, Guillermo.
2: Non, mais c'est ce qu'il disait. Il disait tout à l'heure. Putain, je sais plus ce que je voulais dire. Je me suis perdu, Michel.
1: Estevao, il avait pris des joueurs. Des joueurs pour.
2: Attends, Anthony. Et les interviews qui ont été faites aux joueurs de l'équipe actuelle du Brésil, ils te disent tous, mais nous, rien que le fait qu'ils soient là, ça nous apporte un truc, tu vois. C'est pas. Neymar, il prend la place de personne.
1: Attendez, Raymond, là vous êtes dans les cordes, Raymond.
5: Bien sûr, il y a un mec qui est sélectionné dans les 23, il voit arriver Neymar, il dit, mais pourquoi il le prend, lui, il joue pas, il est blessé, c'est
2: abouti. Mais Raymond, Neymar, tout le monde le kiffe dans l'équipe du Brésil. Mais
5: tu n'en pas qu'ils sont obligés.
1: C'est quoi? Ça.
2: Ils sont pas obligés de l'aimer.
1: C'est du violon là, c'est du pipeau.
5: Pas me dire qu'il y a 25 mecs qui l'apprécient, alors que le mec il joue pas, il en a pas fait un il y a pas longtemps. Le comportement qu'il a sur le terrain et en dehors du terrain, tu peux pas me dire qu'il y a 25 mecs qui l'admirent, c'est pas possible.
3: Et Casimiro, s'est énervé en conférence de presse
6: sont comme ça.
3: Parce que
1: il s'est agacé.
3: Oui, ben d'accord. Ben donc, il s'agace sur le sujet Neymar. C'est-à-dire qu'il dit, ça fait 25 000 fois qu'on pose la question.
1: Alors, on lui posait des questions sur sa rate qui se dilate et tout ça. C'est pas le docteur Casemiro.
3: Non, mais très bien. Foot, mais ce que je veux dire, c'est que Neymar, c'est un petit peu comme la cuisse de Zizou en 2002.
2: Ouais, c'est ce que disait Raymond.
3: C'est vrai que c'est un sujet qui est polluant pour la préparation de cette équipe du Brésil, qui a une pression évidemment monstre parce que ils n'ont pas les moyens de leurs ambitions, mais ça reste le Brésil et tout le monde les voit toujours comme des favoris.
2: Ouais, alors mais en attendant, quand on parlera de la blessure de Neymar, peut-être qu'on parlera pas d'autre chose aussi. S'il faut un match pourri, là, le premier match contre le Maroc, on dira ah, et Neymar, et lui pourra bosser tranquille.
5: Ouais, un petit cachet. Si perdent le premier match contre le Maroc, ils feront jouer Neymar sur le deuxième match pour être sûr de gagner.
2: Bah savoir. Bon, en tout cas, je me dis que s'il l'appelle, c'est qu'il sait.
0: On n'est pas à l'abri d'une belle surprise.
1: Nicolas, vous nous avez dit que Télédéporté, média espagnol, qui nous annonce, et c'est pour ça aussi qu'on a activé cette discussion sur Neymar, pourrait être forfait pour le premier tour du mondial. Cette information-là est peut-être à prendre, on va dire, un peu avec des pincettes. Qu'il manque le premier match, le Cap-Vert, ça semble, on va dire, acté, mais les autres matchs.
2: Non, cette info qui vient de la télé publique espagnole,
1: je confondais, excusez-moi.
2: Elle est reprise nulle part au Brésil. Il n'y a aucun son pour l'instant. Hein. Peut-être que demain, on se réveillera et ce serait une autre histoire. Pour l'instant, il n'y a rien au Brésil qui laisse entendre que la Coupe du Monde de Neymar soit déjà terminée. Quoi. Donc,
1: OK.
0: Bon, il l'aurait changé autrement, si c'était déjà terminé. Il l'aurait changé, là. Il avait du temps, il a eu 3 jours. Non, pas même 4 depuis qu'ils sont là-bas.
3: Mais je crois qu'il y a le fantasme en fait, de refaire le coup de Ronaldo 2002. Mais Ronaldo n'avait pas le même âge. Alors c'est vrai qu'il sortait de graves blessures sur plusieurs années.
2: Il a quand même eu des blessures de malade.
3: Il avait des blessures de malade, bien sûr, mais il n'avait pas le même âge.
1: Rupture du tendon rotulien.
3: Et comment dire? Et surtout, ce n'était pas la même équipe du Brésil autour de lui. C'était quand même une équipe qui était autrement outillée.
1: Donc, qui gagne? Est-ce que c'est Philippe Verdier?
2: Ouais, ça te va bien en plus.
4: Ou Francis Apadou.
1: Merci de m'aider pour l'invention du prénom. Bon, Apadou, Verdier, Dave a dit oui à cette question. Ancelotti a-t-il commis une erreur en sélectionnant Neymar? Mais Dave avait dit, si je perds, franchement, je serais content. Oui, voilà.
3: Bravo Fred. Bravo, c'est un peu mes points aussi, va.
4: On partage cette victoire.
2: Bravo Philippe.
1: Quelques informations à vous communiquer. Ça s'appelle le Mondial Express. On a repêché des informations ça ou là. Nous allons faire en deux voix avec notre ami Théo. Ça fait débat ou pas? Mexique 2-0 contre l'Afrique du Sud. L'autre score du match, vous nous l'indiquez.
6: Oui, c'est 4 880 000 téléspectateurs. C'est l'audience en clair qu'a réalisé M6 hier pour le match d'ouverture, ce qui représente une part de marché de près de 30%. À titre de comparaison, le Qatar-Équateur d'il y a 4 ans avait fait très légèrement mieux, mais ça reste un bon début. Pour rappel, le groupe M6 aurait déboursé près de 120 millions d'euros pour diffuser donc 54 matchs, soit près du double du montant payé lors de l'édition précédente par TF.
1: Mais ce que j'ai aimé, moi, dans la communication de M6, M6 parle, écoutez bien, soyez attentifs, parle d'un record pour un match d'ouverture pour une Coupe du Monde estivale depuis 2014.
3: C'est vrai que le Qatar, c'est une
1: Il est où le... Et voilà, estival.
4: Estival, et depuis 2000.
1: Parce qu'en 2022, vous l'avez rappelé, Qatar-Équateur, c'était plus. Il y avait plus de 5 millions de téléspectateurs. Et en 2018, Russie-Arabie Saoudite, moins de 4 millions. Donc oui, c'était
3: l'été. Jouer en dur.
1: Bravo, Lucie. Bravo, les gars. La pause fraîcheur lors du match Mexique-Afrique du Sud fait parler.
6: Ouais, c'était déjà une nouveauté qui faisait grincer avant la compétition. Hier, les Mexicains venaient d'inscrire leur deuxième but. La pause fraîcheur est alors déclenchée. La durée, elle est claire, elle est chartée. Normalement, c'est 3 minutes. Mais les Sud-Africains vont attendre 40 secondes de plus pour engager la cause. La page de pub de la chaîne américaine Fox qui n'était pas terminée. Les Sud-Africains ont alors attendu donc une quarantaine de secondes pour réengager le jeu.
1: Fred, c'est pas la pause fraîcheur, c'est la pause lourdeur. Ça vous a agacé, hein?
4: Ça me fait, mais gerber, c'est immonde, c'est grotesque. Depuis quand, d'ailleurs, une télévision...
1: Américaine?
4: Oui, américaine, au Mexique, applique un diktat comme ça. Mais tant pis pour les Fox News, ils vont rater 40 secondes de match, ils vont s'en remettre. Qu'ils aillent au plot, quoi. Mais c'est effrayant. En foot comme en tennis, comme dans tous les sports, quand vous êtes à la bourre parce qu'une télé, vous avez merdé sur votre décompte, eh ben, tant pis, vous arrivez en retard.
1: Je crois que la chaîne Fox News vient d'envoyer de la pub.
4: Oui, bah alors là, alors je vous le dis, Fox News, je ne travaillerai jamais pour vous. Non, c'est un signal fort que j'envoie ce soir.
3: Et dans les années 80, je pense que c'était en 87, il y avait une demi-finale entre au tennis, Wilander Edberg, et ils étaient rentrés avec un quart d'heure de retard sur le court pour protester justement sur la télé qui leur indiquait quand ils devaient rentrer, etc. Ah oui, c'est-à-dire que c'était pas le sportif qui guidait, c'était la télé. Et pour marquer leur désapprobation, bah, ils les avaient foutus dedans en rentrant avec un quart d'heure de retard. Ce qui veut dire que la chaîne avait dû meubler, etc.
1: C'est vrai ce qu'il raconte, Dave, ou c'est des carabistes?
4: C'est vrai dans ce que dit Dave.
3: Magnifique.
4: A fortiori sur cette anecdote.
1: Ok.
3: Le reste, ça flotte.
1: Corée du Sud, République tchèque, c'était l'année dernière. 44 985 spectateurs annoncés dans un stade qui pouvait en contenir 40. 58 000. D'autres chiffres communiqués par Théo.
6: Oui, parce que la réalité était honnêtement bien différente. Le stade de Guadalajara était par endroits bien clairsemé. Ce n'est pas rare sur les dernières éditions. Mais à chaque fois, c'est le prix des places qui est avancé comme principale explication à ces tribunes vides. Hier, les places les moins chères étaient aux environs de 500 $ selon le média américain The Athletic. Avant la compétition, il restait d'ailleurs quelques 180 000 billets encore à pourvoir.
1: Dave, le prix des billets, ça vous agace? En fait, c'est une Coupe du Monde, quoi. On fait les mêmes débats qu'à Paris 2024 où les prix des places étaient exorbitantes, non?
3: Mais très bien, mais c'est pas parce qu'il y a des erreurs qui sont faites et qu'elles continuent qu'il ne faut pas continuer à les dénoncer. Moi, je suis frappé que dans ces organisations qui sont portées sur l'ultra-libéralisme, donc sur la connaissance de leur marché, justement, ils méconnaissent à ce point leur marché. C'est-à-dire que...
1: Populaire.
3: Exactement.
4: Ils se voient trop beaux à chaque fois.
3: Exactement. Mais moi, ça me frappe. C'est-à-dire quand même, le béaba de n'importe quel entrepreneur quand il fait une étude de marché, c'est de connaître son marché, de connaître ses cibles, de connaître les potentiels économiques. Là, de voir que tu fais des prix exorbitants parce que tu te dis, bah tiens, c'est la Coupe du Monde, donc on va y aller et on va cartonner le plus possible, notamment en Amérique du Nord. Et tu t'aperçois que les gens ne sont pas preneurs de ça, en tout cas pas à ce point-là. Donc pour moi, c'est une erreur qui est capitale.
0: Ils payent une place de NBA ou de NFL. Ouais,
3: voilà, plus probablement.
4: La base du capitalisme, c'est la loi de l'offre et de la demande.
3: Exactement.
4: Et là, on voit bien que c'est complètement, mais azimuté. Il n'y a aucun principe de réalité.
2: Non, mais c'est sûr.
4: Personne ne va payer 500 euros au Mexique.
2: Si tu vois à la veille
4: qu'il
2: te reste 20-30% de tes places,
4: tu baisses ta jauge.
2: Bradley, quoi. C'est quoi l'intérêt? C'est de remplir ton stade, non?
4: Mais oui.
2: Bradley, Barcola, bien sûr.
3: Grotesque. On l'a tous eu. Personne n'a osé.
1: Après ce jeu de mots réussi, Nicolas Villas, vous êtes convoqué. Tagliafico, Théo, forfait pour Argentine-Algérie.
6: Hein. Ouais, le latéral gauche lyonnais touché au mollet gauche lors du dernier match de préparation de l'Argentine face au Honduras, c'était dimanche. Les derniers examens ont révélé une lésion musculaire. Le staff argentin reste néanmoins confiant pour un retour pour le deuxième match face à l'Autriche dans 10 jours. Pour le suppléer, un favori, un autre joueur de Ligue 1, a priori le Marseillais Facundo Medina ou le défenseur de Manchester United, Lisandro Martinez, qui reste aussi l'autre piste.
1: Nicolas ?
2: C'est quand même un joueur important, hein. C'est-à-dire que nous on a la vision franco-française de Tagliafico, mais sur les matchs qui ont compté, c'est-à-dire hormis les amicaux où d'ailleurs Medina a pas mal joué, c'est Tagliafico qui joue souvent à ce poste-là de latéral gauche. Il avait été très important en 2022 pour l'Albi Céleste. Ça commence à faire quelques blessés quand même dans l'équipe d'Argentine là. Bon, Valerdi c'est pas le plus important, mais Tagliafico il va manquer un peu je pense quand même.
1: La Grinta.
2: Au-delà de ça même.
1: Je crois que c'est le joueur le plus averti au Groupama OL depuis depuis que l'on joue au Groupama.
3: Raymond m'a dit
1: un vrai Lyonnais.
2: Il a un autre sponsor, je crois, Raymond sponsor.
1: Cristiano Ronaldo n'a pas marqué depuis 3 matchs, le Portugal
2: est inquiet.
6: Il n'a pas beaucoup plus rassuré dans le jeu non plus. La sélection portugaise qui s'est envolée cet après-midi vers Palm Beach. Et cette scène avant le départ à l'aéroport d'un Cristiano Ronaldo qui s'avance vers les journalistes pour se rassurer aussi avec cette déclaration. Physiquement, je me sens bien. Vous n'avez pas vu les matchs. Je crois que je suis en forme. La préparation a été très bonne, fatigante parce que nous travaillons dur. Ce qui est important, c'est d'être prêt le 17 juin. C'est là que tout se jouera vraiment. Quand les choses commenceront à se corser, quand la fatigue mentale et physique s'installera et que la chaleur entrera aussi en jeu, c'est alors que l'on verra les vrais champions.
1: Les vrais hommes, Ludo.
0: Oui, bon, on disait aussi ça il y a quelques temps, il y a peut-être un peu plus d'un an. Et puis sur la période de qualification pour le mondial, il a quand même montré qu'il était toujours là. Et puis il n'y a personne qui pousse derrière. Donc en fait, qu'il soit bien, pas bien, il n'y a que lui, c'est l'unique solution. Ou Gonzalo Ramos, qui n'a pas fait une saison non plus déconnante avec le Paris Saint-Germain.
2: Il a regardé les autres jouer.
0: Donc Ronaldo répond généralement souvent présent lorsque ça compte.
2: Sur les phases finales,
0: en tout cas, mais sur les qualifs de Coupe du Monde, il a été là. Donc il n'y a pas de raison, en tout cas sur le démarrage de la séquence de poule, que ça se passe mal pour lui.
1: Nicolas, vous, ce que vous retenez de la sortie de Cristiano Ronaldo, c'est le moment où les gens vont être fatigués. C'est là où on verra le cœur des hommes.
2: Mais alors, d'ailleurs, ce qui a été repris au Portugal, bon, ça a pas mal fait sourire le côté, mais il dit vraiment aux journalistes, mais vous avez pas vu les matchs, non? Mais il parlait surtout des amicaux, parce qu'il a pris des très sales notes dans la presse portugaise.
1: Et là, ça c'est.
2: Non, pas nécessairement.
1: Le Portugal s'arrête.
2: Non, pas du tout. Il a pas été bon. Et après, il a expliqué. Non, mais il l'a dit lui-même. Il a dit ces matchs-là, c'est pas le résultat qui compte en réalité. Et Roberto Martinez a pas arrêté de le dire. Il manquait des joueurs. Ils veulent pas se péter, etc. C'est pas là qu'on les attend, et c'est ce qu'il dit. Et en revanche, la phrase qui a été reprise, c'est celle que tu as lu à l'instant. Mais c'est, en gros, le premier match va être important, mais après on va avancer, il va y avoir la chaleur et la fatigue, et c'est là qu'on va avoir les vrais champions. Du coup, c'est là qu'on va l'attendre aussi.
1: Des larmes.
2: Parce que c'est un vrai champion.
1: Des larmes pour finir.
6: Oui, mais des larmes de joie quand même, mais celle du Paraguayen Diego Gomes en conférence de presse, tout heureux, vous allez le voir, de disputer le mondial pour la première fois de sa carrière.
7: Muy contento acá de poder representar a mi país, que logramos después de mucho una clasificación y bueno, la verdad que
3: no
7: lo tengo.
3: No hay palabras, es lo que sentimos.
7: Sí,
3: es lo que sentimos. Y es lo que siente todo Paraguay.
7: Ya, como todo.
3: Eso sienten nuestros jugadores.
7: Me conocen a mí que yo soy muy, muy emocional. Y bueno, la verdad que trataré de dar al 100% para darle esa alegría a toda la gente.
5: Ouais. Raymond Domenech. Ça me rappelle le Brésil.
1: En 2014.
5: Où ils pleuraient tous, ils n'arrêtaient pas de pleurer. Ouais. Avant tous les matchs, ils étaient tous en larmes.
4: Ou la Coupe du Monde 2007 de rugby, vous savez, en France, ouais. Avec Bernard Laporte qui croit une très bonne idée de lire
3: la lettre de Guy Moquet.
4: Qui va se faire fusiller à 17 ans à ses petits parents. Ouais. Là, on voit ça, les joueurs sont tous.
2: Non, mais attendez, on ne va pas leur faire un procès parce qu'ils sont émus quand même.
1: Si, là,
2: j'avais déconné, mais c'est quoi ce monde-là dans lequel.
3: C'est l'équipe du
2: football. Mais arrêtez vos conneries, le football, c'est des émotions. Que les joueurs et eux-mêmes. Des émotions, moi je me retrouve là-dedans, pardon. C'est génial qu'il soit comme émotion, ça.
4: Ouais, c'est pas
2: avant un match. Mais c'est pas grave, vaut mieux avant que pendant, non ?
5: Mais quelqu'un qui est comme ça avant, il le sera pendant.
2: Mais je suis pas d'accord. Même Alfaro, son sélectionneur, il a trouvé ça hyper touchant. Ça fait 16 ans que son équipe, elle va pas en Coupe du Monde. Le mec, c'est un rêve de gosse. Il est ému parce qu'il est face aux médias. D'ailleurs, lui, son boulot, c'est pas de répondre aux médias, c'est de jouer au foot. Ce qu'on attend, c'est que sur le terrain, il maîtrise ses émotions. Qui chiale avant, après, moi je m'en fous en vrai. Sur le terrain, tant qu'il fasse le taf. Mais putain, que des gars comme ça aient des émotions, je trouve ça génial.
5: Moi, quand je vois quelqu'un qui peut perdre comme ça les pédales avant un match où il a juste à répondre à des journalistes, je me dis, je suis inquiet.
2: Ouais. Voilà. Moi, je suis pas d'accord.
5: Moi, je suis inquiet.
2: Je suis pas d'accord. Il y a un temps pour l'émotion.
3: J'aurais aimé voir Raymond avec un joueur qui s'effondre. Voir si tu le prends dans tes bras. Pas sûr.
2: C'est de la dictature émotionnelle ce que vous faites, monsieur.
5: C'est pas de la dictature.
2: C'est une dictature émotionnelle.
5: T'es obligé de faire des choses.
3: Je suis autoritaire.
2: Mais complètement. On ostracise des sentiments des gens.
3: Vous voulez des robots, monsieur. C'est ça que vous voulez, monsieur Domenech. Des robots.
6: Silence.
3: Taisez-vous.
6: Ça y est. C'est dans son contrat. Silence, les vrais.
2: J'en fasse un par émission.
6: Oui, voilà. C'est dans son contrat. Et à présent, les 24 heures du Mans, c'est l'événement sur la chaîne L'Équipe ce week-end. On va retrouver Messaoud Ben Terki au Mans, pas dans la partie du circuit, mais dans un endroit secret. Il va nous faire découvrir un lieu secret des 24 heures du Mans. Je crois que Messaoud est dans la place. Messaoud, est-ce qu'on peut se connecter ? On me dit que oui, Messaoud est connecté. Mais Saoud, à vous.
8: Bon. On est heureux de vous accueillir ici parce que imaginez qu'en pleine Coupe du Monde, même la finale de la Coupe du Monde, une équipe vous ouvre son vestiaire. Eh bien, c'est ce que fait l'écurie Alpine pour nous avec Gabriel Aubry qui va vous expliquer en quoi ça consiste. Gabriel, ce vestiaire des pilotes de chez Alpine, moment crucial pour eux, c'est là qu'ils passent pour se changer avant d'effectuer leur run.
9: C'est un endroit un peu sacré pour nous ici, il n'y a aucune famille qui vient, c'est seulement les 6 pilotes de l'équipe Alpine. C'est le moment où on va passer de notre vie civile à la vie de pilote. Vous avez à chaque étage l'étage des affaires de Ferdinand Habsburg, Charles Milesi, Antonio Félix da Costa. Comme on est sur une course de 24 heures, on va avoir tout notre équipement en quadruple ou en cinquuple pour pouvoir changer à chaque fois. Donc on parle des équipements unifugés, ce qui va passer en dessous du pilote. Chaque fois que c'est sale, on l'enlève, on en met un neuf. Et c'est vraiment notre dernier moment avant de rentrer dans la voiture. On se change un peu en Clark Kent, en Superman, on met nos habits et on rentre vraiment dans notre course à ce moment-là.
8: Et pour devenir des super-héros, on l'espère pour Alpine qui va vivre ses dernières 24 heures du Mans, l'écurie française qui fait partie, elle est d'une bonne douzaine d'écuries qui peuvent remporter ces 24 heures du Mans cette année. Rendez-vous demain à 8h40 pour la prise d'antenne pour ce week-end exceptionnel.
6: Vous avez du repassage derrière. Merci, merci beaucoup, Messaoud. Et le top 5 Mercato Bleu à présent, lu dans la presse et notamment dans les colonnes de l'équipe au Paris Saint-Germain. Cet été, Barcola ne sera pas retenu, contrairement à Ousmane Dembélé. C'est l'équipe qui vous l'annonce. Frédéric, ça, ce Barcola, donc ce bon de sortie, ça vous augure un commentaire?
4: Ça ne m'étonne pas et je trouve ça relativement cohérent, quoi, parce qu'il y a la barrière des 2 ans. Apparemment, il se fait un peu tirer l'oreille pour prolonger, ce qui peut aussi s'entendre, puisqu'il ne joue pas les grands matchs, il est rarement titulaire, à part à Chelsea, et puis ensuite il y a eu la blessure, mais globalement, il est choix, un peu d'option numéro 2. Donc, et puis Paris, maintenant, on ne veut plus avoir ce risque d'avoir un joueur qui peut-être partir libre à la fin de son contrat. Donc tout ça est finalement assez logique.
6: Raymond, régénérer, c'est régénérer, on va dire, le pourtour de l'équipe, on va dire des joueurs qui viennent, qui sont remplaçants, qui sont, voilà, c'est...
5: Comme ça, sur un parcours comme ça, c'est bien de régénérer avec des joueurs qui, qui s'imposent, qui viennent. C'est des
1: donc Barcola, lui, il a fait son temps.
5: Je suis d'accord avec l'analyse. S'il ne re-signe pas, il ne s'investit pas, il va arriver l'année prochaine, il va être en fin de contrat, et ils vont perdre 50 millions. Parce qu'ils peuvent le vendre à l'heure actuelle. Et
1: 70.
5: Ils ont encore...
1: sa valeur marchande.
5: Ils peuvent trouver quelqu'un qui va leur coûter 70, 80 à ce niveau-là. Mais il faut quelqu'un qui a un vrai potentiel et qui s'impose.
4: Paris ne veut plus de joueurs qui restent à contre-cœur.
5: Non, ça leur sert à rien. Ils font jouer les jeunes maintenant en plus. Donc je trouve que c'est bien derrière.
1: Autre information, autre commentaire, c'est Dave qui est sélectionné. Paris pense à Michael Olise. C'était une information de mercredi de l'équipe du soir de Bibi. Olise n'a pas de prix, même à 500 millions, il ne partira pas. Et clac, c'est Damien Legor dans l'équipe qui relaie les propos d'un membre du conseil d'administration du Bayern.
0: 500 millions.
1: Donc voilà, moi j'avais appris que Paris allait penser à faire Olise dans ce mercato. Voilà. Dave.
3: Ça n'existe pas un joueur qui n'a pas de prix. Ça n'existe pas. Le Bayern a raison de le faire savoir et Damien a pris la bonne information, évidemment. Mais évidemment qu'il y a un prix. Il y a un prix pour tout. C'est évident. Le Bayern est dans une économie un petit peu particulière. C'est-à-dire qu'ils cherchent les moyens de lutter
1: contre les clubs
3: d'État. Ouais, exactement. Le PSG, Manchester City pour faire court, mais éventuellement même un ou deux autres qui sont surarmés par rapport à eux. Exactement, parce qu'ils n'ont pas cette économie-là. Ils veulent réussir à matcher et à résister, à construire des équipes. Mais le fait est que si Michael Olise, qui bien sûr est très très fort, c'est le meilleur joueur de Bundesliga de la saison, etc. Mais quelqu'un se pointe et met sur la table 200 ou 250 millions, évidemment qu'ils le vendent. Évidemment. Okay. Aujourd'hui, ils ne peuvent pas refuser. C'est-à-dire que les deux seuls clubs qui pourraient refuser ça, c'est Paris et Manchester City.
0: Mais Paris a dit qu'ils n'iront plus dans ce type de...
3: Je ne parlais pas forcément que de Paris, mais on sait qu'en Angleterre, il intéresse beaucoup de monde. Liverpool aimerait bien le récupérer.
4: Le Real aussi.
3: Pour le Real, mais pour récupérer la place vacante, notamment de Salah. Alors peut-être qu'ils ne mettront pas 200 millions, mais évidemment, toujours à un prix.
1: N'Golo Kanté, son nom revient sur les tablettes du PFC. N'Golo Kanté, ce nom-là est revenu déjà dans les deux dernières fenêtres du Mercato. Côté PFC, c'est fanatique, site turc, puisque Kanté joue à Fenerbahçe. Nicolas.
2: Moi, j'aimerais bien, en fait, là, le PFC est vraiment dans une phase de volonté d'un peu de monter en grade. Et je trouve que c'est...
1: Le premier a terminé 11e.
2: En fait, je trouve qu'il y a un espèce de... mélange d'expérience, c'est un joueur que tout le monde aime en plus. Le PFC aussi dans une construction d'image avait un joueur qui a une telle cote de popularité parce qu'il l'a toujours finalement, même si c'est plus un titulaire indiscutable.
3: Ça c'est un bon argument.
2: J'aime bien moi ce truc là, c'est-à-dire que tu construis une image autour de quelqu'un qui est apprécié. Il est plutôt jeune, mais le PFC ils ont aussi des jeunes joueurs en termes d'encadrement et etc. Moi je trouve pas ça déconnant moi.
1: Alors qu'est-ce qui se passe
0: rappelez-vous que c'est vrai que ça date un peu, mais disons qu'N'Golo Kanté, il a eu quelques soucis autour de la région parisienne, avec des gens qui ont gravité autour de lui. Pas forcément bienveillant. Rappelons-nous l'histoire Pogba.
3: Mais il a raison de le rappeler.
0: Je suis pas certain que ce soit une bonne idée de revenir en région parisienne pour lui.
1: Ok. Manu Koné, AS Roma, l'Inter et Arsenal se renseignent. Manu Koné, milieu de terrain, 25 ans, fin de contrat avec l'AS Roma 2029. Et on retourne voir la Maison Villas.
2: Tu sais quoi, moi j'ai été très surpris de voir à quelle vitesse il a perdu sa place en équipe de France. Et je me demande si finalement son club lui porte pas aussi préjudice.
1: Yeah.
2: Et parce que la saison est quand même pas dingue, collectivement parlant. Et ça pèse certainement dans les choix d'un sélectionneur. D'autant que voir ce que Milan fera aussi la saison prochaine. Et le fait qu'il monte lui aussi en grade en termes de choix de carrière, ça peut être bien pour lui. Et puis ça peut être bien pour les clubs où il va. Moi j'adore ce joueur. Il mérite vraiment le top lui.
1: Malo Gusto, Manchester City, c'est rond. Excusez-moi. Manchester City, s'est renseigné récemment. Malo Gusto, 23 ans, fin de contrat, Chelsea 2020. L'entourage du joueur n'est pas forcément au courant de ses contacts, nous précise au passage Giovanni Castaldi.
2: D'accord.
1: Juste une dernière minute, juste avant la pause. Milan fixe le prix d'Adrien Rabiot. C'est 20 millions d'euros. Calcio Mercato vous l'annonce. Donc pour. Vous, c'est 10 000 euros pour un téléspectateur qui.
3: On est 20 millions, non. Okay. Déjà, il en est à régler ça, on verra le reste.
1: Allez, à tout de suite, les petits.
0: C'est pas cher, Manu.
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1: Retour sur le plateau de L'Équipe du soir. Théo, je crois que vous avez des informations à nous donner. Demain, la une de L'Équipe, une sorte de trombinoscope. C'est ça ?
6: Oui, c'est le capitaine Kylian Mbappé qui va passer chacun, le staff, les joueurs.
3: Pas mal.
6: Ah ouais, petite référence avec Maxime Le Forestier.
3: Très bien.
1: C'est une maison bleue.
4: Adossée à la colline.
6: À la colline.
4: On y vient à pied.
1: Qu'est-ce qu'il pourrait dire s'il y a des champs, Nicolas Villas-Kix ?
2: Qu'est-ce qu'il
1: pourrait dire ?
2: Qui ?
1: Le Kix sur Didier Deschamps.
2: Non, je crois que c'est un bon gars. D'ailleurs, ça t'a choqué. Hein. Non, hier, t'avais l'air choqué. Après, voilà, il n'y avait pas un manque de respect. Après,
3: c'est le gars, quoi.
2: On se connaît bien, on s'entend bien. Voilà.
1: C'est un bon gars.
2: Ouais, mais c'est sûr, moi, je connais Kylian, il n'a pas dit mes chamans. Je cherchais les polémiques, comme toujours à L'Équipe. Je vois Raymond, il ne me défend pas beaucoup. Après, ça fait partie du jeu.
1: Bon quiz, à présent.
3: Ah, le quiz.
1: Canada-Bosnie.
2: Ah, bon, déjà, vas-y,
1: un thème.
4: Les Canadiens en Coupe du Monde.
1: Les sportifs canadiens.
4: Ah ouais.
1: Les sportifs canadiens.
2: Oh, sportifs. Il n'y a qu'un sport, c'est le football.
1: Les sportifs canadiens. Je suis le parrain de L'Équipe TV en 98. La première image de cette chaîne, c'est lui qui l'a incarné. Première image, paf. J'étais à l'époque champion du monde de Formule 1. On est en août 98.
3: Villeneuve.
1: Lequel ?
3: Jacques. J'ai dit Jacques.
2: Gilles.
1: Gilles. Jacques. Trois points pour Ludovic Aubagnac. Charles Villeneuve, oui. Moins. Moins volant.
5: T'as dit Jacques ?
1: Il a dit Jacques.
5: J'ai dit Jacques aussi. Hein.
1: Oui, mais après. Derrière.
2: Jacques a dit ?
1: Derrière.
5: Non.
1: Après.
5: Je demande de vérifier le VAR, là.
1: Jérôme Brizard. Ludovic Aubagnac. Je meurs en 82.
3: Gilles Villeneuve
1: sur le circuit de Zolder en Belgique. Je n'ai jamais été champion du monde.
3: Le quiz est fini.
1: Mon fils a été champion du monde en 97. C'est Gilles, le papa de Jacques. Les sportifs canadiens, les légendes. Je suis la légende numéro uno du sport canadien. Je fais du hockey sur glace. Mon prénom est le nom d'un célèbre cow-boy au cinéma, Wayne, John Wayne. Mon nom est proche du greatest, John
3: Greatest.
1: Oui, j'étais un peu court sur le dernier.
5: Red Sky.
1: Merci beaucoup. Attention, roi du chaos.
3: Wow.
5: Roi du chaos. La boxe.
1: Légende du MMA.
3: Je connais rien.
5: Canadien.
1: Le même prénom que Wea.
5: Donc. Lequel ?
1: Le Ballon d'Or en 95.
3: Georges Saint-Pierre ?
1: Non. Georges Saint-Pierre, la Basilique d'Europe vous donnera mon nom, la Basilique Saint-Pierre, Georges Saint-Pierre. Lui, deux points dans l'escarcelle de Ludo qui remet ce soir son titre en jeu, The Titan in the Game.
3: Il parle, qui essaie de parler anglais.
1: Nos amis sont nombreux. Je suis très rapide.
3: Canada. Ben Johnson,
1: vous êtes éliminé.
4: Oh, Donovan Bailey.
1: Deuxième année, je suis footballeur. Crête là!
6: Davis!
1: Comment?
6: Davis!
1: Alfonso Davis! Ouais. Théo, bravo! 3 points pour la maison Théo!
3: Non, 2.
1: Non, c'est 3. Je joue au Bayern, je suis sélectionné pour ce mondial. Écoutez, Ludo.
3: Ludo, il est roublard ce soir.
1: Attention, mes amis, premier indice: la foudre!
4: Bellec! Donovan!
1: Ok, ici!
3: Shai Gilgeous-Alexander.
0: Là, c'est ton nom.
1: Comment vous dites ?
3: Shai Gilgeous-Alexander.
1: MVP, Wemby m'a éliminé. C'est Shai Gilgeous-Alexander. OK. Attention, mes petits. On continue. On regarde les scores. Pour l'instant, Raymond, Frédéric et Nicolas ne sont pas entrés en jeu.
5: Non, mais on n'a pas prévu, on est spectateurs.
2: Non, mais c'est cool comme moment, c'est un bon moment.
5: Ouais, c'est sympa, on apprend.
0: Oui, il a 11 là.
1: Je pense que Fredo n'est pas spectateur. Fredo,
5: bon, même quand j'ai vu la réponse, j'arrive pas à le dire.
1: Che Gilius. Ah, celui-là, vous l'avez. Premier indice. Stanozobol.
0: Johnson.
2: Ben.
0: Ben oui.
1: Stéroïde anabolisant, champion olympique déchu. 9, combien sur 100 mètres?
4: 9,83 d'abord.
1: Ouais, 83, 78, 79, bravo 79. Dave, mais.
3: Ah, mais il a info en plus, normalement.
1: Non, Stanozobol, voilà, ça on sait à quoi vous marchez. Donc Ben Johnson, 4 points, Monfredo, voilà. La colonne d'en haut commence à faire sa remontada. Joueur NBA. Bon. Joueur c'est NBA.
5: C'est quoi ça, NBA?
1: Je crois que c'est... Passeur magnifique. Canadien.
3: Steve Nash.
1: J'ai le même prénom que Mandanda. Steve. Ma franchise, les Suns de...
0: Basket, c'est ton
1: frère. Phoenix. Steve Nash. Passeur magnifique, 3 points pour la maison à Padoue. Ouais. En bas, ça...
5: C'est dur.
1: En bas, ça marque. Là, je pense que ça va... Là, on va voir la giclette du grand grimpeur. J'ai joué à l'OM en 2024.
2: Timothy Weah.
0: Connais.
2: Timothy Weah.
3: Ismaël Koné.
1: Weah américain, non.
2: Bah oui.
1: On garde Nico et on garde Dave.
3: Ah oui.
1: Je suis défenseur central. Cornelius, je suis d'origine jamaïcaine, j'ai joué ce soir contre la Bosnie. Derek Cornelius, c'est Nicolas Villas qui ouvre son compteur. La remontada
3: est entamée.
2: C'est parti.
1: Et lancée.
2: Allez, vas-y.
1: J'ai un favori là. J'ai gagné le tournoi de Montpellier cette année.
4: Auger Eliassi.
1: Ah ouais, je suis actuellement quatrième joueur mondial. Je suis tennisman. Mon prénom vous rappellera un chat, Félix, le chat. Je suis en forme sur les 90. Ouais, ils sont aussi en forme en régime. Ah ! Là, ça va peut-être être un petit peu plus compliqué. Et c'est là que quand le niveau monte, Raymond arrive et débarque et renverse.
5: Moi, je suis parti. Mon taxi qui m'attend.
3: Là, c'est un hologramme.
1: Je suis. Non, c'est pas une IA. On le touche. Je suis rugbyman.
2: Canadien.
3: Tabernacle.
1: 11 saisons à Clermont.
2: Canadien.
3: Non, là, je l'ai pas.
1: Deuxième ligne sur
4: Mike James.
1: Comment?
4: Mike James.
1: Quoi? Non.
0: Basket.
1: Tu l'as fait. Deuxième ligne surnommé le bûcheron. James,
0: Moi, j'ai pas.
1: Ouais. Mon prénom vous rappellera un animateur de C'est pas sorcier.
0: Jamie.
2: Jamie Infantino.
1: Jamie Cudmore. Bravo, Théo. Vous marquez.
0: Ouais, c'est cadeau.
1: Et enfin, on regarde. Bon, Raymond, à moins que cette dernière valle 15 points.
3: Et ça peut.
1: Et ça peut.
3: Et ça peut.
1: Est-ce qu'on,
3: et là, ça va. Alors peut-être.
1: Et ça va.
3: Et ça va, bien ça sûr. Va.
1: Allez, okay.
3: Allez, Raymond.
1: Qui marque pas 15 points. Je suis aujourd'hui une star mondiale du cinéma. Mon sport, le catch.
4: The Rock.
1: Et oui, mais ça, c'était le dernier indice. Donc son vrai nom.
0: Dwayne Johnson.
3: Oh ouais,
1: Dwayne Johnson, mon père a fait le catch également et mon surnom c'est The Rock, mais le vrai nom je voulais c'est Dwayne Johnson. Ludo,
2: bravo.
1: Vous pouvez remercier peut-être
3: la verbe. C'est le générique de Boller, non?
1: Ah ouais. Oui, c'est...
3: Avec The Rock.
1: Avec The Rock
3: ou Dwayne Johnson, l'un des deux en tout cas.
0: Je suis pas sûr que c'est le générique.
3: Ah bon?
1: Ça non, je pense qu'on n'a pas les deux.
3: Ah, on a. C'est le... Il y a quelqu'un qui le fait en bout d'envie.
1: À mon avis, c'est le Bullers, mais c'est pas le Bullers. Le Bullers, ouais. On vous embrasse, on parle, et puis voilà. Puis chrono, et voilà. On vous embrasse. À dimanche. Ciao.

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0: C'est l'équipe du soir, bonsoir. Voici ce stade, Toronto, où le Canada et la Bosnie-Herzégovine ont fait match nul. Un but partout. Le Canada a-t-il gagné un point ou perdu deux points? C'est la question que je vais poser aux chroniqueurs dans quelques minutes, dans quelques secondes. La présentation des chroniqueurs est la suivante. Le président Raymond Domenech. Bonsoir, président.
1: Bonsoir.
0: Et dans votre ville-peuple, mon cher Raymond, Frédéric Verdier. Sourire, taquin. Dave Apadou, Nicolas Villas, Ludovic Obraniak qui a son rond de serviette déjà depuis deux soirs. C'est le tenant du titre.
2: Mais j'aime pas être à gauche, vous le savez.
0: Oh, Mbappé, silence. Oh, Mbappé, Mbappé. Kix Obraniak.
2: Hop, le monsieur de la baballe jaune, là, il me prend ma place.
3: Dis donc, et pivot gang, plus bas.
0: Et mes amis. J'attends. J'attends. Et ça c'est 10 000 euros, on les compte, ouais c'est 10 000. 10 000, Théo, il faut répondre à une question.
4: Pour répondre à cette question, il faut envoyer un ou deux par SMS au site des 7-10-21 et cette question. Qui est le président des États-Unis, un des pays co-organisateurs de cette Coupe du Monde? Donald Duck, réponse 1. Donald Trump, réponse 2.
5: Il peut y avoir
6: C'est de mieux en mieux, sérieux.
7: C'est de la bonne. Hein,
0: Giovanni Castaldi, Boston, le deuxième entraînement des Bleus. On est en direct. Bonsoir Giovanni.
8: Il est où? Bonsoir Mémé, bonsoir à tous.
0: Connexion, donc voilà, je viens d'apercevoir une frappe d'Olysée. On est à la fin de l'entraînement et là il y a un peu de travail devant le but, c'est ça?
8: Mais exactement, la séance vient de se terminer. C'est une séance assez longue, ça a duré plus d'une heure et quart. Il y a eu pas mal d'opposition, on aura le temps d'en reparler. Mais effectivement, Mémé, c'est la fin de la séance avec un exercice de frappe de Kylian Mbappé, Michael Olise, Désiré Doué notamment. Et c'est Robin Rissère et Brice Samba qui se relaient tour à tour pour recevoir les frappes de leurs petits camarades.
0: Hier, la chaleur était, on va dire, était présente, 32 degrés. On dit que c'était suffocant. Aujourd'hui, même température, j'imagine.
8: Ouf,
0: merci de la réponse.
8: Ouais, honnêtement, j'ai soufflé parce que le but de Cherki était délicieux. C'était extrêmement lourd. D'ailleurs, les joueurs de l'équipe de France sur leur opposition ont fait 15 minutes de temps effectif à chaque fois et ensuite ils ont eu un cooling break. Guy Stéphan avait mis une casquette, pas Didier Deschamps. À mon avis, c'est la dernière fois qu'il fait l'entraînement sans casquette. Il fait très très lourd.
0: Un observateur à côté de moi, le président Raymond Domenech. Ce genre de séquence à la fin de l'entraînement, c'est ludique, c'est de l'entraînement, c'est quoi?
9: Pour les journalistes.
10: On s'en fout parce que c'est un jeu qu'ils font en permanence à chaque fois. Ils se font les petits concours comme ça. Il n'y a pas d'opposition, il n'y a rien. Ça leur permet de se détendre un petit peu après des séances. C'est libre. Et ils se font un concours entre eux, celui qui marque, quand tu viens marquer.
0: Mais détente.
10: Ça n'a strictement aucun intérêt.
0: C'est un truc d'ambiance.
10: C'est un truc d'ambiance, de détente, chambrée.
6: C'est un intérêt du coup alors?
10: Ça n'a aucun intérêt.
6: Non, même pas pour le...
10: Si, c'est un intérêt de détente.
6: Pour eux, ouais, voilà, c'est ça.
10: Ils ont fait la séance d'entraînement.
0: Raymond.
10: Et après les entraîneurs, ils sont
0: Raymond.
10: Là. On n'attend qu'une chose, c'est que ça se finisse et qu'on rentre. Quoi.
0: Raymond, donc on vient d'ouvrir par un truc sans intérêt?
10: Totalement.
0: Giovanni.
6: Bravo, Joe.
0: Giovanni, merci, Giovanni. Giovanni, vous venez de massacrer...
8: Mais moi, Mémé...
0: Oui, qu'est-ce qu'il y a?
8: Non, mais Mémé, si on vous propose des images de foot avec des joueurs de classe mondiale et que ça ne vous intéresse pas, et restez tous chez vous. Mais moi, je trouve ça exceptionnel. Excusez-moi d'être encore un jeune journaliste qui s'émerveille devant tant de talents. Pardon.
2: Vous n'êtes pas si jeune,
0: Pour l'instant, Giovanni, il n'y avait qu'un commentateur de classe mondiale. Pour l'instant, d'après Raymond, ce qu'on voit footballistiquement... Et voilà, une petite pique et une petite caresse dans quelques minutes. Giovanni, on va vous retrouver. Mbappé, on en parle avec les copains sur le plateau dans quelques minutes. Vous, de votre côté, avec les suiveurs de l'équipe de France, quand vous parlez d'Mbappé, vous dites quoi? Parlez tout bas, parce que si c'est méchant, il est à côté. Hein.
8: Non mais là il entend rien, j'en suis convaincu. On parle essentiellement de son positionnement, ça fait débat, axe sur le côté gauche, même si le sélectionneur lui laisse beaucoup d'espace. Aujourd'hui dans les oppositions qu'on a vues, il était à gauche et il y a aussi pas mal de commentaires sur son état de forme physique. Tout le monde le trouve très très sec, très affûté. Autant parfois il a pu être beaucoup plus large musculairement en haut, tout le monde le trouve en grande forme athlétique.
0: Ok, donc voilà, c'est un peu...
6: Une petite sèche.
0: Ouais, une petite sèche. Voilà. J'allais dire décoiné, mais non. Giovanni, sur l'entraînement avant, tant qu'on a les images, on papote, on continue, c'est sympa. C'était quoi l'entraînement? Parce que là, c'était ouvert au public, donc vous avez dû voir deux, trois petites choses, non?
8: C'était ouvert au public et aux médias. Honnêtement, c'était très intéressant, Mémé, pour le coup, parce qu'on a vu deux fois des oppositions à 11 contre 11 sur demi-terrain. Ensuite, on a vu pareil demi-temps avec un terrain beaucoup plus important, pas terrain entier. Et il y a quelque chose quand même à déceler. Dans la même équipe, il y avait Bradley Barcola, Ousmane Dembélé, Michael Olise. Bradley Barcola était sur le côté gauche, Ousmane Dembélé en position numéro 10, Michael Olise à droite, Désiré Doué alterné avec le ballon d'or dans le cœur du jeu aux côtés d'Adrien Rabiot, puisque c'est l'autre information importante de la journée. Tchouaméni, Théo Hernandez et William Saliba ne se sont pas entraînés. Dans l'équipe d'en face, on avait Kylian Mbappé associé à Ryan Cherki et Marcus Thuram. Thuram était sur le côté gauche, Kylian Mbappé à la pointe de l'attaque et Ryan Cherki en numéro 10.
0: Ok, merci pour cette description. Notre sélectionneur Raymond Domenech est dans la place. Alors là, le jeu que nous a décrit, on n'a pas vu en image, mais le jeu que nous a décrit Giovanni, là, l'entraîneur, le sélectionneur, qu'est-ce qu'il regarde là-dedans?
10: Là,
0: Non,
10: là, il a noyé les journalistes pour ne pas leur donner de piste sur la composition de l'équipe.
0: Mais oui, on joue contre le Sénégal, contre les journalistes, mon Raymond.
10: Bah, oui,
1: et tout le monde ne fait pas comme vous, mon cher Raymond.
10: Non, mais en plus, il lui manquait.
0: Attention, Fredo.
10: Il lui manquait Tchouaméni au milieu.
0: Ouais.
10: Donc, dans l'organisation du jeu, il a mis Doué au milieu de terrain, ce qui n'a. Tout le monde sait que ça n'arrivera pas. Mmh. Il ne jouera pas avec Rabiot au milieu de terrain. Donc, c'est juste. C'est des oppositions.
0: Ouais.
10: Voilà. Mais ça n'a aucune indication pour en disant Barcola va jouer avec ou avec l'autre.
0: Non, mais à travers juste ce jeu, cet entraînement, il y avait quoi? Il y avait...
10: Là, c'est pour mettre de l'intensité au jeu.
0: Ah, d'accord.
10: C'est pour leur donner l'envie de jouer et de jouer à 11 et de se retrouver dans des situations où il faut attaquer, où il faut défendre et essayer de s'organiser un petit peu. Mais l'organisation réelle, elle n'existe pas là, elle n'y est pas.
0: Simulation juste comme ça.
10: Voilà, on met en place un truc en essayant de ne pas donner trop de pistes à l'adversaire.
5: Il y a un fait important, c'est 11 contre 11 demi-terrain. Ce qui veut dire que, à mon avis, Deschamps se projette et se dit que ça va se jouer beaucoup dans les petits espaces, que les Sénégalais ne vont pas partir la fleur au fusil sur ce premier match, qu'ils vont restreindre les espaces au maximum et que ça va se jouer dans les petits espaces. Donc il va falloir qu'il y ait des connexions entre les uns et les autres. Donc le fait de mettre 2 fois 11 sur un demi-terrain, ça fait quand même pas mal de monde. Donc c'est là pour travailler un peu les connexions.
0: Ludo, aussi il fait chaud.
5: Oui.
0: Donc demi-terrain, mais demi-terrain, donc on court, un peu moins.
10: On fait
0: du jus.
10: À l'entraînement, on fait plus beaucoup de séances à 11 contre 11 sur tout le terrain.
5: Ça devient rare. Sinon pour la tactique,
10: mettre en place pour l'organisation, mais c'est très court. Et c'est,
5: mais tu vois, il aurait pu faire 18-18.
10: Au 18-18.
5: Au 18, ouais.
10: Surface. Mais je pense qu'il a dit qu'il avait fait.
5: Il a fait plusieurs, ouais.
0: Bon, Giovanni, on va vous quitter, on va vous revenir, on viendra vous voir dans quelques minutes. Dembélé défend Mbappé à présent dans Marca, le Ballon d'Or France Football, défend son coéquipier et ami. Les critiques envers lui sont très très injustes. Certains abusent un peu des critiques sur Kylian. Il ne faut pas s'acharner sur lui, qu'il fasse ses lacets ou non, qu'il remonte ses chaussettes ou non, paf, débat. Je ne sais pas si on va faire débat un jour, est-ce qu'il a remonté ses chaussettes.
7: Roberto Carlos peut-être, mais lui, pas sûr.
0: C'est beaucoup trop, ça reste un être humain. Finalement, on part des déclarations de l'avocat de Mbappé, c'est le copain, c'est Ousmane. C'est quoi la critique la plus juste envers Mbappé? Alors j'ai lu à peu près vos réponses. Ce soir, mon chouchou, c'est Ludo. Bah, c'est comme ça, c'est tombé sur... Il vampirise le jeu de tout le monde. Ça, c'est pour vous la critique, on va dire, la plus aiguisée, développée, mon cher Ludo.
5: Bah non, mais à partir du moment où on a choisi de jouer avec Dembélé dans un rôle de numéro 10 et Kylian Mbappé dans un rôle de numéro 9, alors certes, les deux peuvent alterner. Hein, il peut y avoir du mouvement, l'autre peut décrocher, l'autre peut prendre la preuve. Mais sur ce qu'on a vu sur les matchs amicaux, en tout cas, c'est que Mbappé, quand on est dans une configuration où il touche un petit peu moins le ballon, il a tendance à venir dans des zones où il parasite un petit peu la structure collective et donc du coup l'animation d'Ousmane Dembélé. Parce qu'en ayant revu le match contre l'Irlande du Nord, il vient souvent dans la zone où Dembélé doit pouvoir toucher ces ballons-là. Et donc Dembélé, comme on l'a dit, il est fantomatique.
0: Ludo, voilà. Je vous adore. Pourquoi? Parce que la critique la plus injuste envers Mbappé, Dave Apadou, Dave, de lui faire porter le chapeau des mauvais matchs et notamment de ses coéquipiers, notamment d'Ousmane Dembélé. D'accord. C'est à vous.
7: Ouais, c'était plus.
0: Il y a toujours moyen de s'engueuler sur Mbappé, c'est formidable.
7: Non, mais c'était plus par rapport à.
11: aux questions qu'il y a sur Ousmane Dembélé.
5: Il a le droit de prendre ses responsabilités aussi un peu plus, Ousmane Dembélé.
11: Alors, voilà.
5: Mais sur le match de l'Irlande du Nord, pour moi, il était dans une gestion de finale de Ligue des Champions.
11: D'accord, mais ce serait un match sur les 18 derniers mois,
5: il y a un peu de ça aussi.
0: Ludo, vous nous faites du Mbappé, vous dézonnez, là, vous empiétez sur le jeu de Barcelone.
5: Il y a une interaction. Là, on fait du jeu combiné. On montre comment faire.
0: Je n'ai pas vu porter le ballon, le petit Dave. J'ai tout fait par le pressing.
5: Je faisais un peu ça aussi, je venais bouffer le ballon dans les yeux.
11: Le gegenpressing, il ne fait plus sur ses coéquipiers, tu vois.
0: Merde.
11: Non, mais c'est vrai que ça, c'est quelque chose. Je comprends les histoires de la position préférentielle de Dembélé qui n'est pas la même qu'au PSG, qu'effectivement les mouvements de Mbappé peuvent parasiter. C'est-à-dire qu'en gros, Dembélé, d'habitude, les partenaires s'organisent autour de ses mouvements au PSG, en gros, pour schématiser. Là, c'est lui qui doit s'organiser autour des mouvements de Mbappé. Peut-être que le logiciel, il est inversé. Mais malgré tout, je trouve que sur la séquence. On va dire ballon d'or de Dembélé qui dure maintenant depuis 18 mois, c'est-à-dire depuis le switch en l'hiver 2024-25 et aujourd'hui, je n'ai jamais vu le Dembélé aussi rayonnant du PSG en équipe de France. Et ça ne peut pas être qu'une histoire de système, d'animation, etc. Moi, je pense qu'il y a aussi une prise de pouvoir à faire, une prise de prendre les clés, de prendre ses responsabilités, de mettre sa personnalité. Un groupe humain avec des mâles alpha pareils, c'est-à-dire les choses, on ne les donne pas. Il faut aller les prendre. Et je trouve que là-dessus, il fait un peu plus petit garçon qu'en équipe du PSG, où là, pour le coup, il a l'air vraiment d'être le patron, celui qui dirige à peu près
0: arbitrage.
11: Tout.
0: Arbitrage, pas un duel, mais il y avait, voilà, c'est Raymond, la critique la plus juste, la plus injuste, finalement, tout d'un coup, qui viennent un peu s'emboîter. On est là dans le... se compléter, je sais pas comment.
10: Dembélé, pour s'exprimer, a besoin d'espace. Je veux dire, quand il se retrouve avec Mbappé devant, je dis pas que c'est de la faute d'Mbappé, mais dans cette organisation-là, il a pas ce rayonnement, il a pas ces espaces, il a pas cette possibilité d'aller presser.
0: Mais
10: lui,
0: ça, c'est de la faute de Mbappé ou c'est de la faute ?
10: C'est pas de la faute
11: de l'organisation
10: Mbappé,
11: qui est comme ça.
10: Mbappé, lui, il joue son registre, il le joue devant.
5: Il est souvent en numéro 10, Raymond, quand même.
10: À la limite, il faudrait un peu plus que Mbappé puisse s'écarter pour laisser un petit peu d'espace.
5: Ou reste sur
10: mais
5: la dernière ligne.
10: Mais comme maintenant, il y a Olise sur le côté. Et il y a
0: Doué ou Barcola
10: qui aussi ont pris de la place. Mm-hmm. J'ai quelque part, là, c'est bouché dans cet horizon pour Dembélé.
0: C'est drôle quand vous me dites.
10: Il n'a plus de place.
0: C'est, quand vous me dites prendre de la place, c'est presque prendre un statut.
10: Je
0: le comprends comme
10: non,
0: ça.
10: Non, mais c'est ce que j'ai dit. C'est prendre un statut. C'est pas prendre juste la place. C'est que. On ne peut pas dire à Olise, toi tu te pousses, c'est moi qui fais le truc. Et on ne peut pas dire non plus à Doué la même chose. Parce qu'ils ont pris tellement d'importance dans l'équipe. Ils sont essentiels sur cette organisation. Didier, il a changé son organisation par l'éclosion de ces joueurs-là. Mmh. Il se retrouve avec un casse-tête à essayer de faire jouer les quatre ensemble.
12: C'est un peu le dilemme dont tu parlais, Dave, cette semaine. C'est-à-dire que tu as un ballon d'or qui est ultra performant avec son club dans un contexte qui est différent. Alors après, ça ne peut pas tout expliquer, mais ça l'explique quand même. Et tu as un Mbappé qui... n'est pas ballon d'or et qui aimerait l'être, qui n'a pas eu ses fameuses Ligues des Champions, mais qui est ultra performant, lui, en équipe de France. On peut dire ce qu'on veut. Mbappé, statistiquement, tout ce que tu veux, les grands rendez-vous, il a toujours été là. Mmh. Et c'est comment tu fais cohabiter un gars qui a aujourd'hui un statut qui peut-être devrait plus se revendiquer, mais y compris sur le terrain, qui devrait le justifier. Au final, vous avez tous les deux raison, quoi. Mais aimons-nous les uns les autres.
0: Il y en a un qui a un peu plus raison que.
12: Aimons-nous vivants.
0: Théo Barbeducci.
12: Oui.
0: Théo Barbeducci. Comment ?
13: Du kill.
0: Ouais, du kill, ouais. Tu dis du kick ? J'ai dit.
12: Du kicks.
0: Du kicks, ouais, le kicks. Top 3 info, on commence par le Tour d'Auvergne. Premier des 3 jours de grimpette, c'est que ça, c'est ses rivaux. Se marque, on va dire, un peu à la culotte.
13: Oui, le maillot jaune était sur les épaules d'un Français. Alex Baudin, il l'a malheureusement perdu. C'était une journée assez folle. C'était la première journée du triptyque alpestre pour cette grande répétition en vue du Tour de France. Journée assez folle, donc direction Crévolan. Situation parfaitement gérée pour la Red Bull Borans-Greu qui fait coup double. La victoire d'étape, Maxime Van Riels, pardon, le Belge, qui bat Tobias Johannessen au sprint. Son coéquipier Luc Tuckwell ravit le maillot jaune. Et du côté des favoris, Paul Sexas et Isaac Del Toro se sont montrés les plus forts. 13 secondes de reprise sur Jorgensen et 22 sur Juan Ayuso.
0: Adrien Manarino, dans le dernier carré du tournoi de Sertogenbosch.
13: Oui, l'herbe lui va bien mieux que la terre battue. Le Français qualifié pour les demi-finales donc du tournoi aux Pays-Bas. Solide et opportuniste dans le tie-break de la première manche. Largement supérieur dans la seconde. Victoire 7-6, 6-3 face au Chinois Zizhen Zhang. Un succès qui fait de lui le Français le plus victorieux de l'ère Open sur gazon français. Exit le record de 75 victoires de Richard Gasquet. Gros morceau en demi, c'est l'Australien Alex de Minaur.
0: Fred, vous me le rappelez, ils ont aussi un point commun avec Richard Gasquet, zéro victoire à Wimbledon, enfin zéro titre à Wimbledon.
14: Oui, zéro titre.
0: Manarino et
14: oui, Mana, il a gagné déjà Sertogenbosch, il a gagné Newport aussi, qui est la mecque, vous savez, c'est là qu'il y a le Hall of Fame du tennis. Donc deux victoires sur gazon.
0: Je l'ignorais. Mais
14: et il va avoir 38 balais à la fin du mois, c'est prodigieux, parce qu'il a gagné un quart de tous ses matchs, ça fait 20 ans qu'il est pro, 22 ans, un quart de tous ses matchs sur gazon, quand on sait que la saison sur gazon, c'est 5 semaines. Ouais. Un quart de tous ses matchs, donc il est vraiment imprenable sur gazon et par exemple sur terre battue, il est inexistant.
0: La... Le tapis vert justement, c'est pas pour parler de gazon, c'est en Formule 1. Gasquet récupère finalement sa troisième place au Grand Prix de Monaco, dépend d'Isaac Hadjar.
13: Oui, c'est le podium de la patience pour le pilote alpine. Il a fallu près de 5 jours donc pour que Pierre Gasly officiellement récupère cette troisième place. Podium fêté dans les stands à Barcelone aujourd'hui. Pour rappel, Gasly avait acquis sa troisième place sur la piste derrière Hamilton et Antonelli, mais le pilote alpine avait ensuite été rétrogradé à la 7e place pour excès de vitesse dans les stands, pénalité annulée donc par la FIA aujourd'hui. Émotion du podium envolée aussi malheureusement pour le Normand. Et l'autre conséquence donc, c'est Isaac Hadjar qui glisse à la 4e place.
0: La séance de rattrapage à présent du Mondial. La nuit dernière, la Corée du Sud a renversé la République tchèque.
13: Oui, ça n'avait pas très bien commencé pour les coéquipiers de Kang Inglis, opposés à la Tchéquie de Pavel Sudj. La longue touche de Tsoufal, reprise de la tête par Krejci, le défenseur de Wolverhampton. Les Sud-Coréens renversent le score en un quart d'heure grâce à Inbeom Wang d'abord, crochet magnifique sur Kovar pour conclure. La Tchéquie pense se repasser devant, mais le but de Souchek est refusé pour hors-jeu. Et à 10 minutes du terme, c'est l'attaquant du Besiktas, Yang Yuo, qui jaillit au premier poteau. La Corée du Sud et le Mexique à 3 points donc dans ce groupe A.
0: Ce soir, le Canada ouvrait sa compétition. Match nul à Toronto donc contre la Bosnie-Herzégovine, un partout.
13: Oui, beaucoup d'intensité entre les deux équipes. Le deuxième pays hôte a entré dans la compétition face aux Bosniens, tombeur de l'Italie en barrage. Et c'est la Bosnie qui frappe la première sous coup de pied arrêté. Kolasinac dévie au premier poteau. Lukic conclut son premier but en sélection. 1-0 à la pause. Kolasinac décisif dans sa surface. Ensuite, en seconde période, l'anticipation parfaite pour empêcher l'arrière d'égaliser. Les Canadiens finalement récompensés à 10 minutes de la fin, même si Maxime Crépeau va vite à terre pour gêner Demirovic pour le but du break. Les Canadiens récompensés par le but de Larine à 10 minutes de la fin. C'est le premier match nul de ce mondial.
0: Le Canada ce soir fait match nul contre la Bosnie-Herzégovine. Question, on va dire, un peu rituelle. C'est un peu un marronnier. Le Canada, ils ont gagné un point, ils en ont perdu deux. Mais voilà, on va passer à travers les rangs. Je suis content parce qu'on va faire l'habillage bûcheron canadien. Regardez cette belle musique. Frédéric Verdier, est-ce un point de gagné ou deux points de perdu? À vous de jouer.
14: Un point de gagné, c'est même le premier dans leur histoire.
0: Un point de gagné. Dave Apadou, un ou deux?
15: Bis.
0: Bis, un point de gagné. Monsieur Villa s'est demandé...
16: C'était facile, là.
0: Oh là!
16: Tabernacle, si je vais dire.
0: Un ou deux?
16: Je pense que c'est un perdu, deux à gagner. Ouais, pareil que les autres.
0: Pareil que les autres, merci beaucoup. Ludo, un ou deux?
17: Deux.
0: Deux. Écoutez, Raymond, je pense que là, on a une embrouille. Ludo, deux. Deux de perdu et un point de gagné pour les autres. On lance un petit...
18: Un petit truc.
0: Ben vous faites l'amour à la caméra, ouais, vous ne demandez pas en mariage chez le junior, s'il vous plaît.
18: Allez.
0: Ludo, vous l'affrontez qui
17: Bon, je vais prendre la verde.
0: La verde.
11: Il y a une histoire de place qui n'est pas digérée, hein, manifestement.
14: Un peu appelé comme ça, j'aime bien, la verde.
11: La verde. Waouh.
0: Frédéric,
14: ouais.
0: Ils ont gagné un point. À vous de jouer. Et Ludo vous écoute.
17: Tout de suite.
14: Bah, plutôt gagné, oui, parce que d'abord, ils avaient toujours fait Fanny en Coupe du Monde. Trois défaites contre notamment la France en 86, l'URSS et la Hongrie. Rebelote il y a 4 ans, pas terrible. Là, au moins, il y avait déjà une espèce de vraie ferveur populaire. Il y avait une équipe que j'ai trouvée pas très bonne, pas très adroite, surtout pas très juste techniquement. Donc, dans ces conditions... Réussir à égaliser par Kyle Larine, que je commentais déjà il y a 10 ans avec Toronto, d'ailleurs dans son stade.

0: de la Bosnie a raté son coup.
1: Raymond, il y a l'histoire d'un côté, il y a le football de l'autre.
2: Je vis autant présent. Et le temps présent, c'est le match d'aujourd'hui. Et sur le match d'aujourd'hui, à la dernière minute, ils ont encore une occasion de but.
1: Ils peuvent gagner
2: ce match-là.
0: Et ils en ont eu.
2: Les Bosniaques ont une occasion sur un contre, ouais, où ils poussent un petit peu trop sur le ballon.
1: On l'a vu d'ailleurs, Théo nous l'a montré.
2: Sinon, ils ont...
3: Une balle de 2-0 aussi, quand même.
2: C'est la 2-0. Mais ils n'ont pas... Non, ça fait 2-1.
1: Ça fait 2-0.
2: L'énergie, moi je suis d'accord, l'énergie qu'ont mis les Canadiens, ils ont poussé, ils ont essayé.
0: Ils étaient au-dessus.
2: Des déchets, mais au moins, ils ont tenté quelque chose. Les autres se sont accrochés. Je pense que c'est eux qui ont perdu les deux points. Pour moi, ils méritaient. Si on donne la victoire au point, on la donne aux Canadiens, on ne la donne pas aux Bosniens.
1: J'ai Dimitrovic et Demirovic. J'ai confondu un Serbe et un Bosnien. Attention à la boulette, attention, du calme. En fait, c'est l'histoire de ce match, des Canadiens en tout cas. C'est de la maladresse, l'inefficacité ou de la malchance?
4: Maladresse beaucoup.
1: Maladresse beaucoup. Il y a deux ballons sauvés sur la ligne.
4: Hein. Oui, à l'image de Jonathan David.
2: De Colo qui m'a tapé la barre.
4: Il y a surtout le sauvetage de Colosina qui finit sur la barre, ça peut finir au fond et l'action était magnifique.
1: Et il y a Demirovic, j'oublierai plus son nom, donc qui sauve également, la tête est un peu faiblarde.
4: Oui, un peu faiblarde. Et moi, un peu le symbole de ça, c'est qu'à 0-0, il y a Jonathan David, qui est pourtant un buteur à peu près référencé,
0: dingue,
4: qui te fait une passe au gardien, c'est pas possible.
1: On l'a vu, on n'est pas surpris.
4: Non, on n'est pas surpris, c'est vrai.
1: Jonathan David, faut qu'il marque pour marquer.
4: Non, mais c'est vrai.
3: Il enclenche le truc.
4: Je pense que son niveau de XG à lui, il doit pas être terrible. Et d'ailleurs, on voit la saison qu'il fait. Mais à ce moment-là, dans un match d'ouverture de Coupe du Monde à domicile, etc., il faut absolument ce genre d'occasion, en tout cas mieux les jouer. Moi, je pense quand même que les Canadiens, ils avaient quand même besoin au moins de ce point-là pour lancer leur Coupe du Monde. Parce que, vu la tournure des événements, je suis d'accord avec toi sur le fait que le Canada a plus produit, etc. On va tous être à peu près d'accord dessus.
3: Mais ils se sont vus battus.
4: Mais à un moment, je pense que les Bosniens, ils avaient une bonne tête quand même à casser l'ambiance et à te mettre le but du break. Ni vu ni connu, je t'embrouille, avec deux occasions, deux fois ça finit au fond. Ils avaient un peu la tête à ça, ils avaient un peu ce profil-là. Et je pense que les Canadiens, l'air de rien, et il a raison Fred, on ne peut pas... complètement oublié le contexte du Canada en Coupe du Monde, c'est-à-dire c'est une équipe qui n'a jamais marqué le moindre point. Ils le marquent, ils lancent leur Coupe du Monde, sachant que dans ce groupe-là, il y a le Qatar, où tu peux te dire, t'as de bonnes chances de le faire quand même contre eux. 4 points, t'es quasiment en 16e.
1: Ouais, et puis après, t'as la Suisse.
4: Voilà. Et après, t'as la Suisse. Donc
1: sur cette rencontre, j'avais pas mal de choses. J'avais l'anecdote du match. 49e minute, il y a le gardien bosnien donc, qui sort, qui met les deux points dans le visage dans l'infortuné Oulawazi. On se dit carton rouge sorti par l'arbitre argentin.
0: Que nenni.
1: Bah oui, le gars était hors-jeu.
3: Hors-jeu.
1: Hors-jeu, donc...
5: Il y a l'hôpital, mais hors-jeu. Ça va, au fait. Non, en revanche, moi, il y a juste un truc, c'est je trouve que le scénar du match peut quand même te faire dire que c'est quand même un point de gagné pour le Canada. C'est-à-dire que tu es quand même mené, tu es même mal mené à un moment. C'est-à-dire que déjà, tu te prends un but sur coup de pied arrêté.
1: Nico, ils sont jamais mal menés.
5: Bah, ils sont menés 1-0 et derrière, t'es pas loin de te manger un deuxième hold-up. Oui, et à 2-0, malmené, c'est plus la même histoire. Mal mené dans le sens, t'es mal mené, mais en deux mots, si tu veux. Mais tu t'es pas à l'abri d'une dinguerie. Et surtout, et moi je suis assez d'accord avec le contexte historique, il y a cette fameuse stat où t'as raison, ils avaient jamais gagné, mais c'est même au-delà de ça. Ils avaient marqué 2 buts en 6 matchs de Coupe du Monde, dont un CSC.
1: Oh là là.
5: C'était à Gerd, lors de la dernière Coupe du Monde. Donc, il y avait un espèce de blocage psychologique. Et en revanche, là où je suis d'accord avec Ludo, en termes de jeu, mais surtout même en termes de production offensive, ils ont des joueurs offensifs. Attention, au milieu de terrain, etc. Défensivement, c'est pas dingue, notamment leur gardien. Le reste, ils sont plutôt sympas à avoir joué,
4: mais
5: les Canadiens.
4: Tu sais qu'il y a 4 ans, ils finissent avec 0 point, mais ils avaient été très mal payés.
5: Ils
4: faisaient des très bons matchs
0: très bon Buchanan d'ailleurs.
4: Exactement.
3: Souvent mal payés en Coupe du Monde d'ailleurs, c'est bien le problème.
4: Voilà. Et là, d'avoir ce point avec la perspective. Probablement.
1: Le Canada, donc, a-t-il déjà réussi sa Coupe du Monde, Fred?
6: C'est fait.
3: On défile sur le complexe, t'enlèves la chape de plomb, le truc qui bloquait, là, le best
5: déjà un succès.
1: Ils sont carrément lancés, là, les gars.
3: Ils vont mieux,
1: d'accord. Ceinture et bretelles, merci, Fredo. Sur le but marqué par les Bosniens, c'est un but de Lukic, il y a un corner. Est-ce que tout joue au premier poteau avec Kolasinac?
0: C'est donc... excellemment bien joué.
1: Ah ouais,
0: bah, c'est les corners en deux temps, ce qu'on appelle maintenant. C'est une mode depuis quelques temps de jouer les corners un peu comme ça. C'est-à-dire de trouver quelqu'un très proche de la ligne des 5-50 pour avoir des joueurs lancés qui arrivent derrière pour surprendre. Et ça se fait de plus en plus.
2: Le gardien dormait bien quand même.
0: Dormait bien, mais la déviation

0: Kolasinac, elle est top.
1: En fait, parce qu'elle ne monte pas, elle reste à la bonne hauteur.
0: Il vient juste explorer ce ballon.
2: Est-ce que c'est celui qui garde Kolasinac et l'infortuné, celui qui a pris les deux coups de poing, c'était pas son jour, le pauvre. Olu Wazeli, qui était un peu bas quand même.
1: Il lui manquait quelques centimètres, parce qu'il n'a même pas sauté l'autre. Il met la tête comme ça.
2: Les Bosniens sont très grands.
3: Les deux équipes les plus grandes de la Coupe du Monde, c'est la Norvège et la Bosnie. Je crois que c'est un 87 de moyenne, mais au centimètre près. C'est les deux équipes les plus athlétiques. Quoi.
2: Ok, mais petits.
4: Au Québec, on dit c'est des grands gars gênés.
2: C'est un peu gênant, Raymond, vous aussi vous faites l'accent québécois.
1: Non, pas du tout. Dave non plus.
2: Non, Ludo.
0: Non, c'est pas dans mes
4: cordes. C'est des gars très authentiques.
2: je ferais qu'on va enchaîner. Avez-vous une bonne culture du mondial à présent?
0: Non.
1: De celui-là?
2: Du mondial, la Coupe du Monde, l'histoire de la Coupe du Monde. J'ai quelques informations à vous communiquer. Est-ce qu'elles sont vraies ou est-ce qu'elles sont fausses? À vous de jouer. Et Corée du Sud, République Tchèque, Théo nous a montré les images de Buzyn pour les Sud-Coréens. La Corée du Sud est le pays d'Asie qui a disputé le plus souvent le mondial.
0: Vrai.
2: Vrai.
0: Vrai.
2: Vrai.
0: Moi, je dirais faux.
2: Vrai.
1: Vrai.
0: Vrai.
2: Vrai. Vrai. Il n'y a qu'un loser. C'est vous, Nicolas. C'est vrai. 12 participations contre 8 au Japon.
4: Toujours. Guerrier
2: Taïwan. Nico, vous avez donc la main pour la suivante.
0: T'as dit la Corée du Nord.
2: USA-Paraguay, cette nuit à Los Angeles, dans le stade du Sophie Stadium construit en 2020, il a coûté 1 milliard d'euros, pile poil, c'est vrai ou c'est faux, on y va.
3: Un homme d'art. Tu me demandes ça parce qu'on parle de construction?
2: Ouais.
3: Eh bien, je ne répondrai pas à cette question, monsieur Ménard.
2: Vrai ou faux?
3: Écoutez, monsieur Ménard, vous ne m'aurez pas avec ce genre de question.
2: Vrai ou faux?
3: Bien sûr que c'est faux.
2: C'est faux?
3: Ouais.
2: Non, c'est vrai. Vous avez raison. Alors, c'est Sanigo. 4 milliards 300 millions.
3: Bah, bien sûr.
2: Voilà, 4 milliards 300 millions. Regardez. Mais regardez.
1: C'est pas le stade
2: Raymond Coppa-Langer, ça.
5: Il y a des lettres.
2: Ça envoie du steak.
4: C'est les arbitres, en plus en plein Covid, donc ça fait augmenter les prix.
2: Il y avait eu un Super Bowl d'organisé. Sophie Stadium. USA-Paraguay, José Luis, Chilavert est le recordman de sélection avec le Paraguay, vrai ou faux?
0: José Luis
2: Chilavert, c'est le recordman de sélection du Paraguay, historiquement.
3: Oui. Ouais,
2: c'est lui. Ouais,
3: c'est vrai.
2: C'est faux.
3: Ah bah c'est faux.
2: 74 sélections.
5: J'allais dire que c'était faux,
2: moi. Oui, mais Raymond, je
3: sais. Ah non, c'est Gamara, non?
2: C'est Paulo da Silva.
3: Moi, j'avais pas. J'étais pas loin. Le fameux.
2: Les États-Unis ont déjà disputé une demi-finale de Coupe du Monde.
0: Vrai?
2: Oui.
0: Vrai.
2: Ah, faux.
0: Absolument vrai.
2: Faux. Vrai? Vrai. Certains? C'était quand? C'était un jeudi?
4: 1950.
2: Non, c'était en 30.
0: Première coupe du monde. Ça va. Et à 20 ans près.
4: Ça va. Pas financé.
2: Le mec se dit historien, il se trompe de 20 ans.
0: Demi.
2: Nuit de samedi à dimanche, Haïti-Écosse. Haïti dispute sa première phase finale de Coupe du Monde. C'est le première comme le Curaçao, le Cap-Vert. Vrai ou faux?
3: Faux.
0: C'est
3: faux.
2: Faux.
3: Je dirais vrai.
2: Vrai?
3: Ouais. Non, c'est faux.
2: Il est dans la sonde. C'est en 74.
0: Oui, on en parlait.
2: Vraiment. Et bon, ben, c'est fini pour ce. Ouais, ce petit mini.
0: Les mecs qui répondent
2: au moins, on a appris des choses.
3: Ça, c'est vrai.
2: Giovanni Castaldi, une deuxième salve de notre ami Giovanni, notre envoyé spécial. Il se recoiffe, il est beau, comme un marié dans sa nuit de noces. Bonsoir, Giovanni.
6: Bonsoir, mais merci pour les compliments.
2: Deuxième entraînement des Bleus, il n'y avait pas Saliba, il n'y avait pas Théo Hernandez, ils n'ont pas participé à l'entraînement. Pourquoi?
6: Et il y avait également une absence d'Aurélien Tchouaméni qu'on a appris un petit peu plus tard. Pour ce qui est de William Saliba, c'était prévu, mais il a tout un protocole en fait pour l'amener à être en mesure de disputer avec le moins de gêne possible la rencontre face au Sénégal. Ça rentre dans le processus des 45 minutes face à l'Irlande du Nord hier à la demi-séance. Aujourd'hui, il poursuit son protocole. Pour ce qui est Théo Hernandez et Aurélien Tchouaméni, les deux, on nous a dit qu'ils avaient été ménagés. On n'a pas encore la précision de l'endroit exact d'où ils auraient pu ressentir quelques bobos. Ça a également été le cas pour Adrien Rabiot hier. Voilà, on sent que le staff de l'équipe de France ménage les uns et les autres pour que tout le monde arrive en forme pour le match du 16 juin face au Sénégal.
2: Vous ne tirez pas tellement la sonnette d'alarme, mon cher Giovanni, là. On est dans le protocole. Saliba, Dave, il a un mal de chien, non, Saliba, là, pendant cette finale, il y a eu des communications du club après la saison. J'ai l'impression que son mal de dos, ça date de...
7: Bah, il a mal depuis quelques temps. La finale ne lui a pas fait du bien, la finale de la Ligue des Champions. Et depuis, bah, comme Giovanni l'expliquait, il y a un protocole qui est très, très, très, très, très précis pour l'amener... vraiment au maximum de ce qu'il peut, sachant qu'il jouera avec des douleurs, hein, probablement. Ça, c'est un fait. Alors, des douleurs, il y a toujours douleur et douleur. Le truc, c'est de les rendre quand même supportables pour qu'il puisse jouer au maximum de son potentiel.
2: Mais la Coupe du Monde, elle est longue, Raymond. Faut tout de suite la voir, Saliba, premier match.
7: Non, mais le premier match, c'est pas l'AS Mimosa en face. Hein.
2: Bah, oui, mais enfin,
7: vous avez vu la tête des autres centraux, là, à côté d'Upamecano ?
2: Bah, la croix.
7: Ouais.
2: Non.
7: Vraiment, vous faites confiance. Konaté, la croix.
2: Il a pris
7: il a pris ce qu'il pouvait. Ouais. Et je vous dis que sans Saliba, il va y avoir un gros souci.
2: Ouais.
7: Je vous le dis.
3: Ouais, mais il faut qu'il soit à 100%, Dave, c'est toujours pareil, quoi.
7: Ah oui, mais c'est toujours pas. C'est ce qu'ils essayent de faire. Non, mais 100%, ça n'existera pas.
3: Non, mais moi, ce que je veux dire par là, c'est. Enfin, moi, je comprends ce que tu dis. Si tu as un Saliba en pleine possession de ses moyens, c'est une chose, mais est-ce que tu prends pas un risque à mettre un Saliba qui est à moindre. Je sais pas, hein, mais.
7: Non, mais en tout cas.
3: Si tu as pris les deux. Et puis, c'est aussi un message que tu envoies à ton vestiaire. Si tu prends des gars qui sont dans le groupe, s'ils savent que Saliba ça n'est pas à 100%, bah, ouais, bah, je sais pas, c'est une.
7: Non, mais attends, juste un truc là-dessus. Non, mais c'est pas ça. En 2018, les deux latéraux titulaires, ils sont out. Ils sont blessés.
3: Ouais.
7: Et pourtant, bah, ça ne les a pas empêchés de gagner avec les deux remplaçants.
2: Ouais, Giovanni,
7: on va être champion du monde.
3: Ouais. T'as bien sûr.
2: Doucement. Giovanni, j'ai l'impression que vous nous avez fait une Colombo. Vous avez levé la main encore une petite question. Oui. Oui, dites-moi.
6: Oui.
7: Ma femme.
6: C'est juste pour vous rappeler, puisque Dave soulignait, il faisait référence à 2018, j'ai un autre exemple, celui de Samuel Umtiti. J'étais à cette Coupe du Monde. Samuel Umtiti, il a dû faire deux ou trois séances collectives dans l'intégralité de la Coupe du Monde. Il avait autrement plus mal que William Saliba et ça ne l'a pas empêché d'être très performant durant la rencontre. C'est pour ça qu'on ne tire pas encore la sonnette d'alarme, que des joueurs aient des douleurs, c'est logique. William Saliba, ça fait 6 mois qu'il a des douleurs au dos et qu'il compose avec et ça ne l'empêche pas d'avoir un niveau proche de l'exceptionnel avec Arsenal.
2: Raymond, les gars sont pas à 100%, c'est le premier match. Il y a pas moyen de. Excusez-moi d'insister, non, mais, les copains, mais je
1: ne sais
2: pas
1: Raymond. Exactement ce qu'il a, quel est le degré de la. Ah,
8: c'est ça, le dos, ça veut rien dire.
1: Le mec, il a joué tous les matchs, toute la saison. Il est allé en finale de Champions League. Mmh. Il est là, je vois pas où il y a une douleur qui soit handicapante au point de ne pas jouer. On le ménage. Je trouve que c'est bien, ça lui permet de récupérer un petit peu. Mais le problème de sa blessure ne se pose pas en termes de... Il jouera ou il ne jouera pas parce qu'il est blessé. Il a joué tous les matchs depuis 6 mois.
2: Okay.
1: Avec ce truc-là, donc il va jouer
4: j'ai
1: encore.
4: J'ai fait la saison dans cette boîte crânienne.
2: Oui, d'accord.
4: Les pensées, je les faisais miennes.
2: Mais merci.
7: Giovanni qui essaye de se dire, mais c'est de quoi il parle en plateau là.
3: Où est-ce qu'il jouait, Bachon?
2: On va rester là, mais
7: la tête de Giovanni sur la situation.
2: Nous allons nous faire une petite spéciale Doué Barcola, information de Giovanni Castaldi hier, qui nous apprenait que Didier Deschamps était en réflexion donc, sur le quatrième mousquetaire en attaque. Donc il y a Olise, Dembélé, Mbappé. Et puis pour le dernier mousquetaire, c'est pas Athos et Portos, c'est Doué contre Barcola. Qui doit débuter, Doué ou Barcola? Votre ville-peuple a répondu. Je dis, vos adjoints ont répondu. Doué.
7: À tous?
2: Tous.
4: Ah ça alors.
2: Doué.
7: Ah, je pensais que ce serait
4: c'est rare.
2: Non, mais Doué.
4: Ouais.
2: Doué.
4: Ouais.
2: Et Giovanni dit Barcola. Giovanni.
7: Il est mieux informé que nous.
2: Non, mais non. Non, mais pour l'instant, qui? Non. Qui doit débuter? Giovanni, on s'est eu juste avant l'émission. Moi, j'avais, on va dire, dit ou cru comprendre que Barcola, on va dire, avait un petit peu d'avance. Pas du tout, là. On est encore en pleine réflexion. C'est du 50-50 entre Doué et Barcola pour débuter.
6: Oui, c'est-à-dire qu'en fait, il y a deux cas qui s'opposent, que ça soit le staff de l'équipe de France de Bradley Barcola, sa rigueur tactique, le fait que ça soit un garçon capable d'apporter beaucoup de largeur et de profondeur. D'ailleurs, dans les oppositions qu'on a vues aujourd'hui dans la séance d'entraînement, Didier Deschamps a demandé à tous ses joueurs systématiquement d'aller vite chercher la largeur. On sent que c'est une thématique importante pour le sélectionneur de l'équipe de France. À côté de ça, on a le profil de Désiré Doué qui est en pleine forme, qui a fini la saison en boulet de canon avec le Paris Saint-Germain. Mais dans le profil, en fait, par rapport à Michael Olise, Ousmane Dembélé et Kylian Mbappé, qui sont des joueurs naturellement attirés par l'axe, qui demandent dans les pieds, qui ont besoin de percuter, de dribbler. Désiré Doué rentre un peu dans ce registre-là, alors que Barcola apporte de la largeur et de la profondeur. C'est pour ça que je donne la préférence au numéro 12 de l'équipe de France.
2: Okay. Vous connaissez les numéros, un sacré numéro de Joël. Dans quelques minutes, Doué ou Barcola, pour l'instant, les adjoints de Raymond Domenech votent Désiré Doué. Mais Raymond n'a pas dit son dernier mot. C'est à suivre dans quelques minutes sur le plateau en live de l'équipe du soir. A tout de suite.
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1: Bah, moi, je pense que le mec qui répond Donald Duck, on devrait lui donner.
2: Pour l'humour. Qui doit débuter, Doué ou Barcola? Vos adjoints ont tous dit, mon cher Raymond, Doué. Vous, évidemment, je dis, parce qu'on connaît votre esprit de contradiction, bien, vous dites non, Barcola,
1: non,
2: c'est même pas ça. Parce que vous mettez éventuellement Barcola, vous mettez pas Doué, mais vous mettez pas Dembélé, et vous mettez un troisième milieu supplémentaire. À quoi ça sert d'avoir joué à quatre attaquants depuis un an et demi, quand on enlève, au moment où ça commence, Raymond, vous m'agacez. Raymond, je suis agacé.
1: Si vous faites le débat en donnant tous les arguments avant que j'ai dit quoi que ce soit...
3: Tu vois, c'est du sabotage.
1: C'est du sabotage
3: non, d'accord.
1: Total.
2: Ah là, je vous ai pas lancé, là.
1: Ah bah non,
2: là, je vous ai saboté.
3: Là, tu l'as balancé.
2: Saboté.
1: Saboté.
2: Je suis désolé, pardonnez-moi.
1: Non,
2: je vous prie de m'excuser.
1: Dans l'idée... Et en plus, je me lève en faux contre l'idée que c'est un problème d'esprit de contradiction. C'est des convictions. J'ai le droit d'avoir des convictions qui sont différentes de celles des autres. Ce n'est pas de l'esprit de contradiction.
3: Fort,
1: et je le dis à chaque fois, donnez-moi la parole en premier. Et l'esprit de contradiction, c'est les autres qui l'auront. Parce qu'ils diront le contraire de ce que je dis.
2: C'est vrai?
1: Eh bien oui.
15: Tu ramasses la bébé, hein. Tu l'apprends ta leçon là.
3: On entend moins là, ta grande gueule.
2: Pourquoi Raymond, vous nous rajoutez un troisième milieu et vous en 4-3-3?
1: C'est une option. Quand on a vu jouer, quand on a vu les deux matchs amicaux et quand on voit jouer le Sénégal... On se dit, on a nous une faiblesse au milieu de terrain parce que l'incapacité à bien presser avec le dispositif qu'on a,
3: c'est un doué au milieu, c'est inenvisageable.
1: Complètement. À la place de qui?
3: Bah, je sais pas, mais vu le volume de jeu qu'il a, les courses qu'il fait.
1: En troisième au milieu de terrain.
2: Oui.
3: Ouais. Non. Moi, je trouve qu'il a un tel volume de jeu, ce mec.
7: C'est un peu genre Griezmann 2022, voilà. Tu vois, milieu...
2: Tchouaméni, Rabiot, Doué. Tchouaméni, Rabiot, Doué.
7: Milieu inspiré.
1: Ça peut être une option.
2: Ah.
1: Ça peut être...
15: Ah. Tu commences à discuter, alors.
1: Mais dans un vrai dispositif... Non, mais dans un vrai dispositif...
2: Vous avez plus l'esprit
1: de... Où on occupe toute la largeur. Parce que là, on a un vrai problème. On l'a vu, l'Irlande a réussi à ressortir des balles de leur camp pour aller jusqu'à nos 16 mètres. Je veux dire, on peut se dire, on s'est fait trouer. On s'est fait trouer contre
2: Giovanni.
1: On s'est fait trouer. Donc, il faut meubler ce milieu de terrain ou avoir plus de capacité
3: de
1: pour
3: pression.
1: Presser. Donc, ce qu'on disait tout à l'heure sur les remarques qu'on peut faire sur Mbappé, les plus justes, c'est que sur le pressing, Il n'est pas là.
2: Oui, ok. Voilà. Et Giovanni, c'est pas par esprit de contradiction, mais par conviction. Voilà, que Raymond nous dit, il y a un danger à jouer dans ce système-là. À la perte de balles, on est souvent troué. Est-ce que c'est un débat aujourd'hui qui agite le staff Didier Deschamps et ses adjoints? Ou alors là, pour l'instant, ils sont partis dans l'organisation qu'on connaît déjà depuis le match retour contre la Croatie, Ligue des Nations, il y a un an. Ouais.
6: Je pense que cette organisation pour le premier match, elle ne bougera pas. C'est la conviction profonde du staff de l'équipe de France. Après, ça n'empêche pas de se poser des questions. Moi, sur les entretiens que j'ai pu avoir avec les joueurs en périphérie des matchs de préparation, que ce soit Désiré Doué, que ce soit Adrien Rabiot, naturellement, quand on leur parle de l'animation de ce système en 4-2-3-1, ils vont tout de suite sur la réaction à la perte. Donc, je pense qu'ils sont conscients que leur pressing actuel est pas assez bon et tout le monde ne joue pas toujours le jeu. Il y a des axes d'amélioration. Et pour un petit peu aller dans le sens de Raymond sur le côté volume, Désiré Doué, peut-être que ça peut être une solution au milieu de terrain. Aujourd'hui, c'était deux systèmes en 4-2-3-1, mais Désiré Doué, compte tenu de l'absence d'Aurélien Tchouaméni, était dans le cœur du jeu et il a montré une forme athlétique. Il est vraiment en pleine possession de ses moyens. Il bouge. La chaleur semble ne pas trop le pénaliser. Donc voilà, il a du volume. Le garçon, c'est sûr.
2: Oh, là, on voit des vidéos. Maintenant que je fréquente les réseaux, je fais mon jeûne, on voit souvent des séances de footing du côté de Clairefontaine où les Bleus, les coéquipiers, donc, sont tous hallucinés par le volume de course et la capacité athlétique de ce garçon Désiré Doué.
1: Bon, on ne parle pas de l'option avec Rabiot et Doué.
2: Non.
1: À deux milieux.
2: Non,
1: Doué en troisième avec Tchouaméni.
2: Tchouaméni sentinelle, Rabiot et puis Doué qui serait en numéro 2.
16: Qui serait le Griezmann de 2022 peut-être.
2: Petit, parce que là on revient à votre choix et l'actualité, nous on nous dit c'est Doué Barcola. Voilà, c'est Doué Barcola. Vous avez tous choisi Doué. Quand vous faites, et Raymond a commencé à faire la collision entre la France et le Sénégal, est-ce que vous dites que la France va jouer haut? Donc, il faut avoir, on va dire, doué un petit perceur de coffre-fort. Ou alors, une mèche plus longue, Barcola, on aura, on va dire, un peu plus de course. On aura un peu plus d'espace.
7: Moi, je pense que le...
2: C'est quoi le truc? Est-ce que c'est ça qui vous dit aussi, tiens, il faut peut-être douer?
7: Le choix d'avoir joué contre la Côte d'Ivoire en match de préparation, c'est que même si ce ne sont pas des équipes identiques, ce sont des équipes qui ont des profils quand même qui se ressemblent. Et la configuration lors de la première période, qui était celle avec l'équipe le plus type possible avant les changements, avant les changements, c'est une équipe qui jouait très haut face à une équipe qui défendait très très bas, très très serré, etc. Moi, la profondeur, je pense qu'elle est compliquée à créer dans ces conditions-là, et que Barcola, c'est pas un hasard d'ailleurs. Unai Emery, génial. Luis Enrique, non mais je pensais à Unai Emery parce que c'était le match retour contre Aston Villa l'an dernier. Il avait fait le choix à ce moment-là contre une équipe dont il imaginait qu'elle allait se livrer, cette fois de prendre Barcola. Parce que à très haut niveau, Barcola, il faut quand même de l'espace.
2: Ouais.
7: Moi, je trouve qu'il est très intéressant là-dedans. Il a cette prise de profondeur, cette demande en profondeur qui diffère.
2: Mais tu l'as toujours un petit peu cette prise d'espace avec les Bleus. À un moment, il arrive toujours, à un moment, même si l'équipe domine, à un moment...
7: Alors, moi honnêtement, sur les 45 premières minutes contre la Côte d'Ivoire, je ne l'ai pas vu ça. Et il a fallu, au contraire, beaucoup de connexion et de ce que disait Ludo, c'est de la connexion intérieure. Et
2: c'est l'heure de saluer
7: Giovanni.
2: Giovanni, on vous embrasse.
7: Mec, il est tôt, Jérémy, vous laisse.
2: Et bientôt.
6: Et bonne soirée. Bisous les amis.
2: Salut, mon petit Jojo. À demain. Dans quelques minutes, il sera minuit. Et à minuit, qu'est-ce qu'on fait? On parle de Neymar. C'est minuit, c'est Neymar. À tout. Minuit.
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2: Retour sur le plateau de l'équipe du soir. Théo, je crois que vous avez des informations à nous donner. Demain, la une de l'équipe, une sorte de trombinoscope. C'est ça ?
24: Oui, c'est le capitaine Kylian Mbappé qui va passer chacun, le staff, les joueurs.
25: Pas mal.
24: Ah ouais. Petite référence avec Maxime Le Forestier.
25: Très bien.
2: C'est une maison bleue.
26: Adossée à la colline.
24: À la colline.
26: On y vient à pied.
2: Qu'est-ce qu'il pourrait dire s'il y a des champs, Nicolas Villas-Kix ?
3: Qu'est-ce qu'il
2: pourrait dire
3: qui
2: le Kix sur Didier Deschamps?
3: Non, je crois que c'est un bon gars. D'ailleurs, ça t'a choqué. Non, t'avais l'air choqué. Après, voilà, il n'y avait pas un manque de respect. Après,
2: c'est le gars, quoi.
3: On se connaît bien, on s'entend bien. Voilà.
2: C'est un bon après, gars.
3: Non, mais c'est sûr, moi, je connais Kylian, il n'a pas dit mes chamans. Chercher les polémiques, comme toujours à l'équipe. Je vois Raymond, il ne me défend pas beaucoup. Après, ça fait partie du jeu.
2: Bon quiz, à présent.
3: Ah, le quiz.
2: Ah, ouais, El bon, Quizo. Canada-Bosnie.
3: Ah, bon, déjà, vas-y,
2: un thème,
26: les Canadiens en Coupe du Monde.
2: Les sportifs canadiens.
26: Ah ouais,
2: oh, les sportifs canadiens.
3: Oh, sportif. Il n'y a qu'un sport, c'est le football.
2: Etc. Les sportifs canadiens. Je suis le parrain de l'équipe TV en 98. La première image de cette chaîne, c'est lui qui l'a incarnée. Première image, paf. J'étais à l'époque champion du monde de Formule 1. On est en août 98.
26: Villeneuve.
2: Lequel ?
25: Gilles. Charles.
2: Jacques. Jacques ?
25: J'ai dit Jacques.
3: Gilles. Charles.
2: Gilles. Jacques. Jacques. Trois points pour Ludovic Aubagnac. Charles Villeneuve, ben oui. Moins. Moins volant.
1: T'as dit Jacques ?
2: Il a dit Jacques.
1: J'ai dit Jacques aussi. Hein.
2: Oui, mais après. Derrière.
3: Jacques a dit ?
2: Derrière.
1: Non.
2: Après.
1: Je demande la vérification, le VAR, là.
2: Jérôme Brizard. Ludovic Aubagnac. Je meurs en 82.
25: Gilles Villeneuve
2: sur le circuit de Zolder en Belgique. Je n'ai jamais été champion du monde.
25: Le quiz est fini.
2: Mon fils a été champion du monde en 97. C'est Gilles, le papa de Jacques. Les sportifs canadiens, les légendes. Je suis la légende numéro uno du sport canadien. Je fais du hockey sur glace. Mon prénom est le nom d'un célèbre cow-boy au cinéma, Wayne, John Wayne. Mon nom est proche du greatest, John Greatest. J'étais un peu court sur le dernier.
1: Red Sky.
2: Merci beaucoup. Attention, roi du chaos.
25: Wow, roi du chaos.
1: La botte.
2: Légende du MMA.
25: Je connais rien.
1: Canadien.
2: Le même prénom que Wea.
1: Donc. Lequel?
2: Le Ballon d'Or en 95.
25: Georges Saint-Pierre ?
2: Non. Georges Saint-Pierre, la Basilique d'Europe, vous donnera mon nom, la Basilique Saint-Pierre, Georges Saint-Pierre. Lui, deux points dans l'escarcelle de Ludo qui remet ce soir
25: son titre
2: en jeu, The Titan in the Game.
25: Il
2: parle qu'il essaie de parler anglais. Nos amis sont nombreux. Je suis très rapide.
25: Canada. Ben Johnson.
2: Ben Johnson, vous êtes éliminé.
26: Oh, Donovan Bailey.
2: Deuxième année, je suis footballeur. Crête, là.
3: Davis.
2: Comment?
3: Davis.
2: Alfonso Davis. Ouais. Théo. Théo, bravo. 3 points pour la maison Théo.
25: Non, 2.
2: Non, c'est 3. Je joue au Bayern, je suis sélectionné pour ce mondial. Écoutez, Ludo.
25: Ludo, il est roublard ce soir.
2: Attention, mes amis. Premier indice. La foudre.
26: Bellec.
2: Non. Donovan. OK, ici.
25: Shai Gilgeous-Alexander.
2: Comment vous dites?
25: Shai Gilgeous-Alexander.
2: MVP, Wemby m'a éliminé. C'est Shai Gilgeous-Alexander. OK. Attention, mes petits. On continue. On regarde les scores. Pour l'instant, Raymond, Frédéric et Nicolas ne sont pas entrés en jeu.
1: Non, mais on n'a pas prévu. On est spectateurs.
25: Non, mais c'est cool quand même. C'est un bon moment.
1: Ouais, c'est sympa. On apprend.
25: Oui, il a 11.
2: Je pense que Fredo n'est pas spectateur. Fredo,
1: bon, même quand j'ai vu la réponse, j'arrive pas à le dire.
2: Shai Gilgeous. Ah, celui-là, vous l'avez. Premier indice, stanozobol.
26: Johnson.
24: Johnson.
26: Ben.
2: Ah bah oui. Stéroïde anabolisant, champion olympique déchu, 9, combien sur 100 mètres
24: 79.
26: 9, 79. 9, 83 d'abord.
2: Ouais, 83, 79, 79, bravo 79. Dave, mais...
26: Ah mais il a un faux en plus, normalement.
2: Non, stanozobol, voilà, ça, on sait à quoi vous marchez. Donc Ben Johnson, 4 points, Monfredo, voilà. La colonne d'en haut commence à faire sa remontada. Joueur NBA.
1: Quoi, ça, NBA ?
2: Je crois que c'est... Passeur magnifique. Canadien.
24: Steve Nash.
2: J'ai le même prénom que Mandanda. Steve. Ma franchise, les Suns de...
26: Basket, c'est ton
2: frère. Félix.
24: Phoenix.
2: Félix. Steve Nash. Passeur magnifique, 3 points pour la maison à Paris. Ouais. En bas, ça... En bas, ça marque. Là, je pense que ça va... Là, on va voir la giclette du grand grimpeur. J'ai joué à l'OM en 2024.
24: Timothy Weah.
26: Ouais. Ismaël Koné.
2: Weah américain, non.
24: Ah oui.
2: On garde Nico et on garde Dave.
26: Ah oui.
2: Je suis défenseur central. Cornelius, je suis d'origine jamaïcaine. J'ai joué ce soir contre la Bosnie. Derek Cornelius, c'est Nicolas Villas qui ouvre son compteur. La remontada
24: est entamée. C'est parti.
2: Et lancée.
24: Allez, vas-y.
2: J'ai un favori là. J'ai gagné le tournoi de Montpellier cette année.
26: Auger Liassi.
2: Ah ouais, je suis actuellement quatrième joueur mondial. Je suis tennisman. Mon prénom vous rappellera un chat, Félix, le chat. Je suis en forme sur les 90. Ouais, ils sont aussi en forme en Régie. Ah ! Là, ça va peut-être être un petit peu plus compliqué. Et c'est là que le niveau monte, Raymond arrive et débarque et renverse.
1: Moi, je suis parti. Mon taxi qui m'attend.
26: C'est un hologramme, là.
2: Je suis... Non, c'est pas une IA. On le touche. Je suis rugbyman.
24: Canadien.
26: Tabernacle.
2: 11 saisons à Clermont.
24: Canadien.
2: Canadien.
26: Non, là, je l'ai pas.
2: Deuxième ligne sur
26: le... James.
2: Comment ?
26: Mike James ?
2: Quoi ? Non !
26: Basket, celui-là.
2: Deuxième ligne, surnommé le bûcheron. James,
26: Moi, je sais pas.
2: Ouais. Mon prénom vous rappellera un animateur de C'est pas sorcier.
26: Jamie.
24: Jamie Infantino.
2: Jamie Cudmore. Bravo, Théo, vous marquez.
26: C'est cadeau.
2: Et enfin, on regarde. Bon, Raymond, à moins que cette dernière vaille 15 points.
26: Et ça peut.
2: Et ça peut.
26: Et ça peut.
2: Est-ce qu'on...
26: Et ça va. Alors peut-être.
2: Et ça va.
26: Et ça va, bien ça sûr. Va.
2: Allez, okay.
26: Allez, Raymond.
2: Qui marque pas 15 points. Je suis aujourd'hui une star mondiale du cinéma. Mon sport, le catch.
26: The Rock.
2: Et oui, mais ça, c'était le dernier indice. Donc son vrai nom.
26: Dwayne Johnson. Oh ouais.
2: Dwayne Johnson. Mon père a fait du catch également et mon surnom c'est The Rock. Mais le vrai nom, je vous laisse, c'est Dwayne Johnson. Ludo.
24: Bravo.
2: Vous pouvez remercier peut-être.
26: La verbe.
24: C'est le générique de Baller,
26: non ?
2: Oui, c'est.
26: Avec The Rock.
2: Avec The Rock ?
26: Ou Dwayne Johnson, l'un des deux en tout cas.
24: Je suis pas sûr que c'est le générique.
26: Ah bon ?
2: Ça non, ressemble. Je pense qu'on n'a pas les deux.
26: Ah, on a. Il y a quelqu'un qui le fait en bout d'envie.
2: À mon avis, c'est le Bullers. Mais c'est pas le bon Bullers. Le Bullers, ouais. On vous embrasse, on parle, et puis voilà, puis chrono et voilà. On vous embrasse. À dimanche. Ciao.
0: Le Bullers.

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12: Il reste 2h09 dans cette course de Road to Le Mans. Merci d'être avec nous et de continuer de suivre cette grande ouverture des 24 heures du Mans qui seront à suivre en direct sur la chaîne L'Équipe. Dispositif exceptionnel et course d'ouverture assez exceptionnelle. On a démarré cette course de 3 heures avec beaucoup de spectacles et le spectacle il se poursuit. Les arrêts au stand s'enchaînent. Certains pilotes ont réussi à repousser leur arrêt au stand. Alors c'est vrai que pour l'instant c'est une GT3 qui est en tête de cette course, tout simplement parce que c'est la première des voitures à ne pas être encore passée par les stands.
13: Oui, il va falloir un petit peu de temps hein, pour revoir le classement, alors qu'on voit là les dégâts hein, sur la voiture de Colin Quinn, la fameuse Ligier numéro 50 de 23 Events Racing qui a renoncé hein, je crois, au vu des images que l'on a vues durant la... et qui a quand même pas mal de dégâts hein, là. Cos Blackthorn Racing, l'un des ténors du LMGT3, qui a été pris dans un accrochage à la première chicane hein, des Hunaudière, si je ne m'abuse. Alors que là, on voit justement
12: la McLaren du SMC Motorsport de Jean-Baptiste Siménoer. Officiellement, c'est lui le leader de la course. Il va encore falloir passer par les stands. Et vous voyez que parfois, la cohabitation entre les LMP3 et les GT3 n'est pas toujours simple. Alors, Thibaut, ce sont les mêmes GT3 qu'on a aux 24 heures du Mans. En revanche, ces prototypes LMP3 sont une catégorie en dessous des LMP2 qu'on a aux 24 heures du Mans. Vous le voyez, les voitures sont un petit peu plus petites, un petit peu moins d'appui aéro et surtout un peu moins puissantes.
13: Exactement, hein, c'est des, j'allais dire des proto-écoles. Non, c'est pas ça, mais c'est déjà des beaux engins. Hein, je peux vous dire, c'est vraiment parfait pour apprendre des spécificités d'endurance, aussi pour apprendre des spécificités. Bah, toute la gestion du trafic, hein, la cohabitation entre les protos et les GT.
12: Alors que là,
13: mais
12: je pense
13: par contre, on est vraiment dans des vraies voitures de course. Excusez-moi.
12: Ouais, non, je pense qu'on met pied à terre du côté de l'Aston Martin. On avait vu que cette voiture avait tapé au départ, qu'il y avait beaucoup de problèmes. Ça a été très très compliqué et je pense que cette fois, on renonce du côté de cette Aston Martin. Et safety car, intervention de la voiture de sécurité. Et là, à un moment dans une salle où tout le monde ne s'est pas arrêté.
13: Exactement.
12: Là, ça peut redistribuer les cartes du jeu, les amis. Ouh ! Oh là, ça a tapé très fort. On est dans les S-Porsche, je pense. La roue qui est carrément. Ouh là, ça a tapé très, très, très, très fort.
14: We are under safety car.
13: Une voiture du CLX Motorsport, hein, si je ne m'abuse, Adrien. Ah, ça a tapé très fort là.
12: Les S-Porsche, on le rappelle, cet enchaînement extrêmement rapide dans la troisième portion du circuit. C'est lorsque vous filez vers la ligne droite. Ah oui, est-ce qu'il n'y aurait pas eu de toucher ? Ouf. Cédric Oltramare. J'ai pas l'impression qu'on se touche avec la voiture qui est devant.
13: Non, il a peut-être été surpris parce qu'il était trop lent.
12: Eh oui. Il se fait surprendre peut-être par un écart de vitesse avec la voiture devant lui. Et voilà, on demande au team manager de demander à leur pilote d'aller rejoindre le safety car. C'est vrai que lorsque vous avez en fait des drapeaux jaunes partout sur le circuit, le premier réflexe du pilote, ça va être de se mettre à 80 km/h et d'attendre des informations de la direction de course.
3: Coming to MP31, we will have marshals and medical car exposed. So you bear left at 31.
12: Attention au poste des commissaires de piste numéro 31. Donc évidemment, on va intervenir autour de cette voiture accidentée. Et nous voilà donc sous régime de voiture de sécurité.
3: MP 30-31, we bear left. 30-31, we bear left. We follow the safety car in his behavior. Everyone to catch up with the safety car.
12: Et pour l'instant, tout le monde va rejoindre le safety car. Et ensuite, toutes les voitures qui seront devant le leader, est-ce qu'on va les laisser passer le safety car ou est-ce qu'on va les laisser comme ça? Eh, en route tout le Mans, je suis pas convaincu.
6: En route tout le Mans, je ne crois pas qu'il y ait de passeur out de tout cela.
12: Arthur Roujon qui est parti en prolé, qui a fait un très bon relais. Ouais, pour l'instant, c'est une course assez incroyable. C'était un début de course assez exceptionnel. On a réussi à creuser un écart assez incroyable. Et pour l'instant, on s'en sort vraiment bien. J'espère que ça va continuer comme ça.
14: Yeah, I will see if I go back to the car. I don't know yet for the moment, but we'll see.
12: Et on verra comment on arrive à s'en remettre. Arthur Roujon qui fait partie de ces jeunes talents. On en a parlé hein, de tous ces jeunes. Ils sont nombreux également.
6: C'est vrai que le Tramar hein, qui est sorti dans les virages Porsche, alors il a tapé ce qu'on appelle les safer barriers hein, qui sont censés vraiment encaisser les chocs.
12: Et on est dans les stands du côté de Jean-Baptiste Siménoer qui va donc laisser le volant de la McLaren. C'est un arrêt qui est normalement... Alors pas gratuit, mais c'est un arrêt. Pendant que tout le monde est derrière au ralenti sur la piste derrière le safety car, forcément, ça va leur donner un avantage majeur.
6: Alors on voit les classements hein, qui défilent sous vos yeux. Encore une fois sur une course. Classique de Road to Le Mans. Dans 3 minutes 10, nous aurions le droit au drapeau à damier, mais là, il y a encore plus de 2 heures de course. Ce format endurance hein, de 3 heures, la grande nouveauté de l'édition 2027.
12: Et on en parlait de tous ces jeunes. On a parlé de Queen, évidemment. On vient de parler de Arthur Roujon qui s'est vraiment illustré aux avant-postes. On a parlé tout à l'heure aussi de Mathis Poulet. Et il y a un autre nom aussi hein, que j'ai vu passer dans le classement, c'est Jules Caranta, qui est un jeune talent qui a brillé en FFSA Academy, le championnat de France de F4, qui depuis a roulé en F3. Il était dans la filière Red Bull, c'est vous dire hein, le talent de ce jeune garçon protégé par Debar Automobile et qui est désormais dans ce peloton LMP3. Ça vous dit que même quand vous êtes un pilote de monoplace de talent couvé par Red Bull, eh bien vous pouvez rejoindre le LMP3. Ça vous dit un petit peu l'attrait que représente aujourd'hui l'endurance pour ces jeunes pilotes.
6: Oui, c'est plus du tout une alternative à la F1, c'est bien plus que ça. Hein. Je vous rappelle, il y a 8 constructeurs en hypercar engagés cette année. Il y en aura 10 l'année prochaine, puisque McLaren et Ford sont en approche. Donc c'est bien plus que ça aujourd'hui. Alors certes, tous les pilotes rêvent de F1. Vous voyez, je vous parlais de la fenêtre de ravitaillement. C'est exactement ce que montre la dame chez, je crois, Inter-Europol Compétition. Oui. Il reste encore 28 secondes durant laquelle la voiture doit rester dans la voie des stands. Et après, elle va pouvoir reprendre la piste. En comptant que le chrono, hein, c'est les lignes d'entrée et de sortie de voie des stands. Hein, donc il faut bien calculer la distance qu'il y a entre l'emplacement du ravitaillement et la sortie. Parce que là aussi, il y a de précieuses secondes à gagner ou à perdre. Et tout à l'heure, vous parliez, Adrien, de jeunes pilotes issus de la monoplace qui maintenant rêvent d'endurance, de devenir professionnels. Parce qu'aujourd'hui, Il n'y a certainement aucun championnat au monde qui offre autant de baquets professionnels. Je parle de baquets rémunérés. Et en l'occurrence, il y en a un autre qui a été absolument incroyable au Castellet lors de la deuxième manche de la Michelin Le Mans Cup. C'est Louis Iglesias, qui, je crois, si je ne m'abuse, a terminé meilleur rookie du championnat de France F4 l'année dernière et qui a été vraiment bluffant au Paul Ricard. Ça va être intéressant de voir ce qu'il va être en mesure de faire ici.

0: L'équipe High Class qui va se retrouver en tête donc. Équipe très opportuniste hein, dans les divers faits de course, dans les neutralisations. Et on est donc en train d'intervenir, vous le voyez, dans ces S-Porsche là où la CLX est sortie.
1: Class Racing a encore une autre équipe que l'on voit régulièrement aux 24 heures du Mans depuis 2019 avec toujours Anders Fjordbar, et c'est notamment cette équipe qui a permis en 2023 à en 2021 pardon à Jan Magnussen de faire ses débuts aux 24 heures du Mans avec ce même Anders Fjordbar et avec Kevin Magnussen. C'est même le contraire, excusez-moi, Kevin Magnussen qui a pu débuter et qui a fait Le Mans pour la première fois avec son père Yann.
0: Kevin Magnussen qui d'ailleurs marche sur les traces hein, de son père, puisque comme son père l'a fait en 2010, eh bien, Kevin Magnussen va rouler en NASCAR.
1: Ouais, exactement. La semaine prochaine, ça va être assez intéressant à suivre.
0: Sur la base navale de San Diego, vous m'avez dit, c'est ça hein.
1: Exactement.
0: Vous m'avez parlé de la voiture 91 de chez Trackhaus, c'est ouais, ça, si le Project 91.
1: Si vous avez des questions sur NASCAR, n'hésitez pas.
0: Non, mais c'est vous. Alors moi, je reprends les notes que vous m'avez données, voilà. Thibaut. Vous qui êtes passionné de NASCAR, vous m'avez dit, après Kimi Raikkonen et Helio Castroneves, c'est le troisième qui va rouler dans le Project 91.
1: C'est ça. Vous avez bien lu vos notes, Adrien. Donc vous avez bien préparé le week-end. Hein.
0: Ah, moi, tout ce qui est NASCAR, je découvre.
1: On est chez CLX hein, là, j'imagine qu'on prend des nouvelles de Cédric Oltramare. Les histoires de famille hein, en endurance, c'est souvent, là on a parlé de la famille Magnussen. Au départ, ce week-end, nous aurons les frères Taylor sur la Cadillac numéro 101 qui partagent avec Philippe Albuquerque. Au départ, on a Dries Van Thor qui a fait la pole hier. En l'occurrence, son frère Lorenz n'est pas là. Il est réserviste chez United Autosport puisqu'il va rouler chez McLaren l'année prochaine. Les McLaren Hypercar qui seront couvés par United Autosports. On peut citer même les frères Robin hein, qu'on a vu par le passé et qui, dont Arnold est actuellement tête de ce Road to Le Mans dans la catégorie GT3 sur la BMW numéro 72 du team WRT.
0: Et vous savez, hein, le sport automobile, c'est une histoire de passion et la passion, ça se transmet de père en fils.
1: Exactement.
0: Ou de père en fille. Ou de mère en fils parfois aussi. Il y a plein d'histoires comme ça.

0: Oh là, on vient de perdre un petit bout de carbone là du côté d'une des voitures qui était en train de garder de la température. C'est extrêmement compliqué, hein, Thibaut, de garder. On peut se dire, ah bah, le safety car, les pilotes, ils doivent s'ennuyer dans les voitures. Alors, pas du tout. Soyons très honnêtes, le safety car pour un pilote, c'est assez horrible parce que vous n'avez pas réellement d'informations de quand est-ce que ça va repartir, même si là, les pilotes, ils passent dans les S-Porsche, ils voient qu'il y a du travail. Mais est-ce qu'à un moment, on va pas relancer et garder cette zone du circuit en slow zone? Donc, comme vous ne savez pas vraiment quand ça va repartir, constamment, vous gardez de la température dans les pneumatiques, parce que même si là, on est sous safety car, on est quand même à 110, 120 km/h, peut-être même, ouais, ça doit être ça à peu près.
1: Ouais, ils essayent de maintenir une
0: vitesse, vous êtes à 80, 90 dans des virages parfois serrés, donc vos pneumatiques slick, il faut quand même tout le temps leur garder de la température. Vous devez donc garder de l'énergie, vous devez mettre de l'énergie dans ces pneumatiques. Et de fait, je vais vous dire, moi, il y a un jeune pilote bourré de talent qui s'appelle Pierre Rag qui m'avait appris ça. Même sous safety car, il faut travailler. C'est un pilote qui est devenu qu'on appelle le président. Nous,
1: c'est notre président.
0: C'est notre
1: président.
0: C'est mon président.
1: Pour rappel, Pierre, hein, qui a commenté les 24 heures du Mans ces dernières années avec nous, et depuis peu président de la FFSA. Et donc on a dû le remplacer
0: parce qu'il a commenté avec nous.
1: Exactement.
0: Et en l'occurrence, ce safety car, vous le voyez, on zigzague quand même, on garde de l'énergie, on met de la température dans les pneumatiques, on garde de la température dans les freins, parce que on sait jamais quand ça va repartir. Et surtout, eh bien, on en a vu plein des images, et c'est vrai qu'on en rigole, mais en vérité, c'est très facile de mettre une voiture dans le mur sous safety car. Mais
1: oui,
0: vraiment, le piège arrive vite. Hein.
1: Bien sûr, et puis après, comme vous disiez, Adrien, il y a toute cette notion d'énergie où il faut réussir à consommer le moins possible, parce qu'on sait jamais, ça peut avoir une grosse incidence en fin de course. Et on a vu notamment, je me souviens de David Hallyday, je crois que c'est en 2011, en LMP2, où ils sont très très bien partis pour gagner la course. En fait, le dimanche tôt le matin, il y a un safety car et en fait il fait froid. Et David est un peu les mains paralysées, il part à la faute derrière la voiture de sécurité.
0: Et pour la petite anecdote, pour avoir eu l'occasion de faire une course de 24 heures récemment, c'est Patrick Pilet. Patrick Pilet grande expérience du Mans et du Nürburgring, qui m'a appelé et qui m'a donné un conseil. Le premier conseil qu'il m'a dit, c'est quand tu seras dans la nuit ou au petit matin, surtout quand tu rentres dans des slow zones, pense bien à garder de la température dans tes pneumatiques, pense bien à tout garder chaud, parce que lorsque tu vas repartir à pleine vitesse, la température baisse extrêmement vite dans les pneumatiques. Et ça, c'est vraiment le premier conseil que tous les pilotes professionnels vont donner à des rookies. Le voilà justement, le jeune Jules Carantin dont on en parlait. Ça a été un très bon relais pour vous, Jules.
2: Yeah, was a very good stint. Very happy.
0: Je suis très heureux de mon relais.
2: From P20. Yeah, was really good, really happy for the team. Now my teammate is on track. He will do a good job for sure.
0: Ouais, je suis sûr que mon coéquipier fera un aussi bon travail en piste. J'espère que la course va se calmer un peu et qu'on va pouvoir avoir plus de temps de course pure. Je pense qu'on peut espérer un bon résultat à la fin de la course. Alors, vous en a parlé, hein, de ce jeune garçon, et vous le voyez, c'est pas par hasard. Jules Carantin, qui est un garçon bourré de talent. En même temps, on n'est pas couvé par Red Bull par hasard.
1: Bon, c'est récent que Red Bull mette des pilotes en endurance, si c'était...
0: Non, alors là, il n'est plus Red Bull maintenant.
1: Ah, d'accord, ok, pardon.
0: Alors, cela dit, je vais vous donner un petit secret. Je pense que Red Bull s'intéresse de plus en plus à l'endurance. Alors, c'est vrai que le fait que Verstappen fasse les 24 heures du Nürburgring, ça aide. Mais je vais vous donner un secret qui n'en est pas vraiment un. J'ai croisé hier le directeur de la compétition automobile de chez Red Bull dans les stands hier soir. Voilà. Le responsable de la course automobile de chez Red Bull n'est pas à Barcelone. Il est ici aux 24 heures du Mans.
1: Enfin, il y a un pilote, hein, qui est encore très très lié à Red Bull, hein, qui sera au départ des 24 heures du Mans. C'est Sébastien Bonny, hein, qui est toujours pilote de développement et de simulateur, pour l'écurie autrichienne.
0: Mais Red Bull a de plus en plus de pilotes d'endurance. Shane van der Linde, Shane van Gisbergen, je suis parti, on a parlé de NASCAR. Sheldon, il manquait une syllabe. Sheldon van der Linde et Red Bull, lui aussi. Et de plus en plus de pilotes d'endurance sont liés au Toro Rouge. Thierry Vermeulen, par exemple, qui n'est pas au monde, mais on en a de plus en plus.
1: C'est vrai. J'ai du mal à croire que si Max Verstappen vient aux 24 heures du Mans, on n'aura pas un petit logo sur la voiture quand même.
0: Il y en aura.
1: Soit dit en passant, c'est un sujet très intéressant et la question a été posée à Mark Rushbrook, hein, le patron de Ford Racing, ça ne se passera clairement pas en 2027, hein, ce ne sera pas possible pour des raisons de calendrier, pour des raisons de timing, parce que cela impliquerait d'engager une troisième auto et Ford ne veut pas se lancer là-dedans pour sa première saison en hypercar. En revanche, quand on lui pose la question pour 2028, il n'a pas éludé la possibilité de que Max Verstappen vienne aux 24 heures du Mans. Il a brillé aux 24 heures du Nürburgring. Il s'est pas fait battre par beaucoup de pilotes en dehors de vous, Adrien Pavion, mais il a été brillant. Petite Adrien qui a participé pour la première fois de sa carrière aux 24 heures du Nürburgring récemment, donc a partagé la piste avec Max Verstappen. Enfin, on parlait des spécificités d'endurance, Adrien, de la possibilité de rouler avec des stars du sport. C'est ce que vous avez vécu aux 24 heures du Nürburgring au final, hein.
0: Ah ben non mais complètement. Et alors moi, pour la petite anecdote, quand Max Verstappen a passé son permis au Nürburgring au mois de septembre, je roulais également. Et quand il arrivait derrière, donc il était dans une voiture d'une permis car, donc on roulait à peu près à la même vitesse. Il roulait un petit peu plus vite que moi quand même. J'ai reconnu son casque dans les rétros et c'est génial. Et je vais vous dire, en tant que passionné de sport automobile, même aux 24 heures, il m'a doublé plusieurs fois. Mais la première fois qu'il m'a doublé, je me suis dit, là, je suis à côté de Max Verstappen quand même.
1: Est-ce que vous, je ne sais plus quel pilote, qui se faisait dépasser par Max Verstappen, il chante à la radio Max, Max, Max, Super Max, non pas vous?
0: Non, moi je ne l'ai pas fait par contre. Je vais être très honnête, là, au mois de septembre, la première fois qu'il m'a doublé, il était plus vite que moi. Hein. Mais juste pour la forme, je l'ai flashé. Juste pour pouvoir dire une fois dans ma vie, j'ai flashé Max Verstappen.
1: Alors pour la petite anecdote, Adrien nous parlait du permis. Il faut savoir que pour aller, pour partir, alors il y a deux spécificités différentes. On va profiter de cette interruption de course pour en parler. Pour participer aux 24 heures du Mans, tous les pilotes doivent se soumettre à une session sur le simulateur. Alors que vous soyez champion du monde de F1 ou amateur complet, vous devez vous habituer au process, au drapeau jaune, au safety car, au full course yellow, sur le simulateur à Autech. Vous devez le faire assez régulièrement si vous arrêtez, notamment si vous n'avez pas participé aux 24 heures du Mans durant les 5 dernières années. Au 24 heures du Nürburgring, Adrien, le système est différent. C'est quoi cette histoire de permis en fait?
0: Au Nürburgring, vous devez passer d'abord deux permis, un permis B, un permis A. Le permis B, vous faites des tours derrière un instructeur. Là, c'est pareil. Vous vous habituez à ce qu'on appelle le code 60, qui est l'équivalent des slow zones, puisqu'au Nürburgring, le circuit est tellement long qu'il n'y a pas de safety car, donc on neutralise les tensions du circuit.
1: 26 km,
0: ouais, 25.
1: C'est le double du circuit des 24 heures du Mans, c'est déjà très long.
0: Exactement, donc là on ne peut plus mettre de safety car, sinon le tour sous safety car durerait 20-25 minutes. Donc on a des codes 60, qui est l'équivalent de la slow zone. Donc vous passez un premier permis derrière un instructeur, où déjà on vérifie que vous connaissez le circuit par cœur, 25 km c'est long, et que vous êtes à l'aise avec donc ces codes 120 et ces codes 60, qui sont des zones neutralisées, ils ont des drapeaux et des panneaux bien particuliers. Et ensuite, on vous demande d'avoir le permis A. Là, c'est ce qui vous permet d'aller rouler dans des GT4 ou des GT3, parce qu'il n'y a pas de voiture plus puissante que les GT3 au Nürburgring. Et pour cela, eh bien, vous devez faire un nombre de tours qui dépend de votre classification. Par exemple, alors, en général, c'est minimum 14 tours, mais la différence, c'est que quand vous êtes Max Verstappen, vous êtes Platinum ou Gold, vous pouvez passer faire les 14 tours pendant la même course et être engagé sur deux voitures, tandis qu'un pilote Silver ou Bronze, comme je le suis, lui, doit faire un minimum de deux week-ends de course pour avoir son permis.
1: Ce qui est génial, c'est que malgré son statut, c'est un des pilotes les plus talentueux de l'histoire du sport. Et il s'y est soumis sans rechigner. Par contre, j'aurais adoré voir la tête de l'instructeur qui se retrouve avec comme élève Max Verstappen.
0: Moi, je la connais sa tête parce qu'il a roulé dans ma catégorie, l'instructeur de Max Verstappen. Les instructeurs du Nürburgring roulent dans la coupe BMW, donc je me suis retrouvé à rouler contre eux. Et c'est génial, c'est un super souvenir pour lui. Mais il en a dit la même chose que tout ce que tout le monde a dit. Et ce que je peux vous dire aussi, c'est un passionné. Et il est venu, il était. Moi, je peux vous dire, c'est Max Verstappen. Si demain il voulait pas venir au briefing parce qu'il n'avait pas envie d'avoir 300 pilotes qui lui demandent un selfie à la sortie du briefing, il avait totalement le droit de demander à le faire en visio et à ne pas venir. Et ben non, il est venu. Il est venu, il s'est assis au milieu de tout le monde. Alors moi, je peux vous dire, moi, tous les pilotes à côté de moi, mon coéquipier compris, était debout en train de le prendre en photo pendant le briefing. Mais c'est pas grave. Et il était là, il a joué le jeu et c'est la vraie passion. Et évidemment, on vous parle du Nürburgring parce que on a ce cas Max Verstappen. Mais là, ce qu'on vous explique aujourd'hui, on vous en parle parce que ça sera aux 24 heures du Mans dans quelques années. Parce que je pense que on ne prend pas de risque à vous dire que Max Verstappen fera les 24 heures du Mans. On ne sait pas encore quand, mais Max Verstappen veut remporter les 4 plus grandes courses d'endurance au monde. En tout cas, que lui estime les 4 plus grandes au monde. Les 24 heures du Nürburgring. Il va sûrement enchaîner avec les 24 heures de Spa parce qu'avec son écurie de GT3, c'est extrêmement facile. Et puis ensuite, lorsqu'il aura un programme hypercar, il va facilement s'atteler aux 24 heures du Mans et aux 24 heures de Daytona.
1: Et à chaque fois dans la catégorie reine. Et c'est le timing est parfait. Il y a Ford qui m'autorise maintenant sa Formule 1 de Red Bull Et Ford qui débarque l'année prochaine, le timing est parfait. Et je peux vous dire que quand on a posé la question à Mark Rosbrook, le patron de Ford Racing, on voyait des étoiles dans ses yeux. Et vous imaginez Max Verstappen qui vient avec 24 heures du Mans l'année dernière, on a eu l'effet Fernando Alonso, on a eu Nico Hülkenberg, avec tout le respect que je dois, qui n'est pas une star mondiale comme peuvent l'être Fernando Alonso et plus encore Max Verstappen. Et par contre, je vous raconte pas la marée orange qui va débarquer sur la Sarthe. Et pour la petite anecdote, hein, il y a quand même, c'est en plus, on parlait tout à l'heure d'histoire de famille. Et bien évidemment, la famille Verstappen, et si Max en est là aujourd'hui, c'est en grande partie grâce à son père Jos. Mais alors, vous parlez de transmission mère-fille, sa mère était aussi très fort en karting. Et Jos Verstappen qui a fait Le Mans et qui l'a même remporté en 2008 en catégorie LMP2 avec une Porsche RS Spyder.
3: Oui, on s'en souvient très bien. Violette, de mémoire.
1: Von Merkestein Motorsport.
0: L'équipe Nielsen qui s'arrête, la numéro 7 qui est actuellement dans les stands. Ouais, et on va devoir intervenir, et c'est à la demande de la direction de course. On demande d'intervenir sur le nez avant gauche de la voiture, puisque cette voiture sème actuellement des morceaux de carbone sur la piste.
1: Vous pensez que Max Verstappen il peut s'attaquer à la triple couronne? Est-ce que vous pensez qu'il peut aller faire une 10-500 après?
4: No overtake before the respective lines. No overtake before the respective lines.
0: Et le safety car va s'effacer à la fin de ce tour. On rappelle à tous les pilotes qu'il y a une ligne avant laquelle on n'a pas le droit de doubler. Et pour répondre à votre question, je pense qu'il n'est actuellement absolument pas intéressé par ce type de course. Je pense que c'est un passionné d'endurance et on ne va pas s'en plaindre.

0: On a parlé de cette voiture du 23 Events Racing, hein, la déception de ne pas l'avoir aux avant-postes. L'autre déception, évidemment, c'est cette équipe VSF. Quel dommage de les voir percuter avant même le premier virage de la course. Et cette voiture, en plus, avec une livrée hommage à la victoire d'Olivier Panis à Monaco, ça fait quand même mal au cœur de ne pas voir cette voiture se battre aux avant-postes. Ils étaient plutôt bien qualifiés.
1: Ouais, non, c'est sûr, c'est une déception. C'est la dure loi du sport auto. Hier, l'équipe d'Olivier Panis, Forestier by Panis Racing, derrière laquelle on retrouve l'équipe TDS Racing, a brillé en LMP2 puisque Esteban Masson a fait le meilleur temps. Il partira deuxième de la catégorie parce que la voiture était

0: Alors, je vais vous dire ce qui se passe. Ah si, ça y est, il est passé. C'est j'ai cru que Philippe Lindbergh, dans la voiture de tête de Chari Class, n'osait pas doubler les voitures devant lui en attendant de passer la ligne de départ arrivée, mais si. Et c'est Auguste Raber qui s'est retrouvé bloqué derrière une voiture qui était un tour. Encore une fois assez serré au niveau de la chicane Dunlop. Ouais, crevaison, ouais, c'est course cauchemardesque malheureusement pour cette voiture de l'équipe Spirit of Léman.
1: Ah, la voiture qui s'est stoppée dans les graviers, je ne sais pas s'il va pouvoir repartir.
0: Et c'est pour cela que vous avez l'indication du drapeau jaune en haut à gauche de votre écran.
1: Alors que c'est la Mercedes de GetSpeed hein, que l'on voit à l'écran, qui est leader hein, de la catégorie LMGT3, 17e du classement général et qui est actuellement emmené par Anthony Barton.

0: Ouais, là, les voitures sont justement dans cette slow zone, donc qui évolue à 80 km/h.
1: On a vu dégringoler au classement, elle est toujours là.
0: Là, quand même, Adrien, hein, un total de 58 voitures hein, au départ de cette course. Hein, c'est seulement 4 de moins que pour les 24 heures du Mans. Alors, le tracé est long, hein, 13,626 km. Ça va être quelque chose hein, quand même de rouler sur ce grand tracé. Là, on est sur une portion ouverte au public hein, le reste de l'année. On sait qu'il y a beaucoup de gens qui viennent sur la route juste pour se dire j'ai roulé sur une partie du grand tracé des 24 heures du Mans. Bah là, imaginez, on l'a fermé pour vous. Vous avez la chance de les parcourir en intégralité. On a vu hein, le pneu, c'est certainement suite à la sortie de piste. Hein, durant la pause, on a vu, voilà. Ouais, on la revoit, Adrien.
2: Là, le problème, c'est que c'est le carbone de la carrosserie qui va venir découper le pneumatique.
0: Impressionnant encore hein, le nombre de sorties qu'on a vues au reste de la forêt depuis le début de la semaine. C'est vraiment un virage qui ne pardonne pas quand vous mettez deux roues dehors. Arnaud Aubin qui va repartir. Hein. Solide la BM.
2: Ouais, solide. Ils sont redescendus à la 12e position de la catégorie.
0: Et ça y est, hein, ce qu'on vous disait tout à l'heure. Brutal Fishbike en pause qui vient de reprendre première place. Cafouillage un peu chez ANS. Ah oui, il y a les deux voitures qui sont rentrées en même temps.
2: Avec là aussi, on parlait des jeunes talents. Le petit Louis Iglesias qui est dans la voiture ANS, qui est aussi un jeune talent, famille Iglesias bien connue, hein, avec entre autres un membre de la famille champion du monde de karting.
0: Ah, je pensais dans le domaine de la chanson. Ouais.
2: C'est pas la même famille.
0: Ah. Ouh là là, ouais, l'écrou. Se glisser, ah donc il va passer l'autre voiture.
2: Je suis surpris que le mécanicien n'avait pas le cherché. Alors, cette LMP3 de chez iClass qui est redescendu au 10e rang. Et là, l'équipe Campos qui vraiment domine.

0: Termine maintenant cette course, mais qui ne s'est pas encore arrêté hein, pour son deuxième arrêt.
1: Bah, ils ont un avantage confortable. Hein. Il y a plusieurs voitures hein, qui ne sont pas encore arrêtées pour un deuxième arrêt.
0: Je pense que l'équipe High Class Racing, avec Lenny Reed hein, d'ailleurs qui est au volant, je pense qu'ils ont fait leurs 10 secondes de pénalité dans les stands.
1: Lenny Reed hein, qu'on attendait au départ hein, des 24 heures du Mans, c'est le fils de Christian Reed, le patron de Proton Compétition, qui fait notamment rouler cette année les Ford Mustang en LMGT3, mais qui a aussi des voitures en LMP2 que l'on a même vu par le passé en hypercar avec une Porsche 963. Il y a toute voilà encore une histoire de famille. Adrien, on y revient toujours, et je peux vous dire que la famille Reed, c'est assez impressionnant. Et pour la petite anecdote, puisqu'on parle des Reed, il y a un pilote, une famille qui est très liée à la famille Reed, c'est la famille Felbermayr. Et là, en l'espace de moins de 20 ans, on aura eu 3 générations de Felbermayr au départ, le grand-père, le père et maintenant le petit-fils, qui se prénomment tous Horst hein, au passage. Donc
0: ça c'est pour pas avoir à refaire les stickers et les synthés.
1: C'est ça. La voiture de tête hein, justement que l'on aperçoit à l'écran.
0: Et ça doit être la seule voiture en piste qui n'a pas une seule rayure, une seule trace. C'est la seule qui est nickel.
1: L'avantage aussi des fois de pas être englué dans le peloton hein. 1 minute 54 d'avance quand même sur la voiture sœur, alors qu'aucune des deux n'a effectué son deuxième passage par la voie des stands. C'est quand même conséquent hein. 1 minute 51. Je voulais voir où est-ce que Luis Iglesias était. Luis Iglesias et Enzo Peugeot, ils sont 15e et 16e. C'est deux pilotes qu'il faut surveiller, grands animateurs de cette saison 2026 de la Michelin Le Mans Cup. Et là voilà, 15e et 6e, on s'en reparle dans quelques minutes, Adrien.
0: Ouais, je pense que là ça va remonter fort. Ça va remonter très très fort.
1: Ouais, ça va être intéressant à suivre, je vous le conseille. Regardez bien les numéros 85 et numéro 9. Parce qu'au Castellet, la remontée, elle a failli s'achever sur la plus haute marche du podium pour l'un des deux. Hein. Get Speed, hein. Toujours en tête du GT3 avec Anthony Barton. Mais là aussi, hein, un peu le même scénario. Hein, la voiture ne s'est arrêtée qu'à une seule reprise, tout comme la McLaren du SMC Motorsport qui est deuxième. A contrario, on voit chez United Autosports, Michael Birch sur la McLaren numéro 95, il s'est déjà arrêté 3 fois. Donc ce sera intéressant de voir ce qu'il en est au prochain passage par la voie des stands en ce qui concerne les deux leaders.

Et le leader de cette course qui est... Ah, c'est pas le leader là, c'est la 20 de Shahi Class qui aussi essaye maintenant de remonter après avoir fait son deuxième arrêt. Le voilà le leader de cette course. Toujours qu'un arrêt hein, pour l'instant pour Auguste Rabeur.

0: On va écouter Maxime Dox dans quelques instants, qui est le champion en titre de JSP4, champion d'Europe en titre de la LG JSP4, European Series, et qui maintenant est passé en LMP3. Ouais, on a été malchanceux hier en qualif. Et il fallait que je fasse le job, il fallait que je remonte plein de places. Mais sur une course de 3 heures, je savais qu'on en avait la possibilité. J'ai essayé de ne pas faire quelque chose de stupide au départ et d'essayer de rouler intelligemment, et ça semble avoir plutôt fonctionné.
1: Ouais.
0: Ouais, c'est un circuit qui demande également beaucoup de facultés à s'adapter rapidement. Les conditions de piste changent énormément. Il y a pas mal de pilotes qui sortent, qui reviennent, qui ramènent un peu de gravier. Et c'est pour ça qu'il ne faut pas non plus trop s'enflammer, pas faire des choses trop folles. Et j'espère en tout cas que notre intelligence de course fera la différence sur le résultat final.
2: Voiture numéro 2 qui va avoir un...
0: Non, qui voit sa pénalité de 3 minutes annulée.
2: Annulée, effectivement.

0: tout cas, un gros focus hein, sur la High Class Racing de Lenny Reed. Et pour ceux qui se demandaient, hein, si on voulait comparer les vitesses de pointe, on est à plus de 290 km/h, 297 même, je vois, km/h en bout de ligne droite. Ça vous dit un peu la vitesse de CLMP3.
1: Hier, en Ferrari Challenge, ils attendaient quoi, 320?
0: Ouais, 320, ouais.
1: Alors, c'est des voitures qui génèrent moins d'aéro, donc ils sont bien moins rapides, évidemment, dans les virages. Hein. Mais...

0: Ah, alors attention, il y aurait une infraction dans la ligne des stands pour la McLaren du SMC Motorsport. Actuellement piloté par Gonzalo de Andrés Martin, cette voiture qui a tant mené le début de course. Énormément de travail sur les voitures. Il faut dire que le début de course a été extrêmement animé.
1: Tout à l'heure de vous, Adrien, hein, qui vous étiez amusé à flasher Max Verstappen sur la Nordschleife.
0: Oui,
1: et là,
0: c'est
1: je
0: vrai.
1: Peux vous dire qu'il y a le pilote du Nielsen Racing, en l'occurrence Alfie Briggs, qui flash Gonzalo de Andrés Martin. Lenny Reed, justement, qui est sur la ligée numéro 20 du High Class Racing. Ah non, pas du tout. C'est

Ça va vite, hein, déjà, l'enchaînement des Porsche avec ses légers JSP3. Si, si, c'est bien ça, c'est ce que je vous disais. Donc, Lenny Reed qui flash, Jeronimo Gomez qui flashait la voiture du High Class Racing. Alors que là,

0: On doit suivre aussi avec attention à la remontée de Mathis Poulet, hein, qui a pris le relais d'André Vieira sur la ligne numéro 22 du Trajectus Motorsport. Mathis Poulet, le local de l'étape.
1: On a vu la deuxième voiture de Chaé Classe dans les stands. La revoilà, donc celle, la numéro 20, qui est en train de... d'essayer de combler cette pénalité de 10 secondes qu'ils ont pris avec un très gros rythme en piste pour Lenny Reed. Bon sang ne saurait mentir. C'est comme ça qu'on dit.
0: Ouais. On a encore hein, des voitures qui n'ont toujours pas effectué leur deuxième passage par la voie des stands. Hein. Ça donne une hiérarchie qui est assez difficilement lisible.
1: Ouais, parce qu'attention, hein, ça veut dire que là, si on ne fait que... est-ce qu'on n'a pas des équipes qui auraient fait trois arrêts contre des équipes qui auraient fait deux arrêts, enfin, ça me semble...
0: Il faudra voir, parce qu'après, un passage par les stands, si je ne m'abuse, c'est 2 minutes 55 au minimum. Donc c'est quand même conséquent.
1: Ça là, me semble dingue que tout le monde ne fasse pas le même nombre d'arrêts.
0: Ils ont une avance assez conséquente, mais peut-être pas suffisante. Donc ça va être intéressant à voir. Bon, alors on va commencer à suivre les deux pilotes dont on vous parlait plus tôt, Enzo Peugeot et Louis Iglesias. Enzo Peugeot, il est déjà remonté au 11e rang. Et Louis Iglesias est dans ses échappements puisqu'il est 13e. Et il va pas tarder à passer 12e puisque la voiture de Vector Sport RLR s'est arrêtée dans la voie des stands. Donc les deux jeunes hommes qui sont en train de... qui vont sous peu intégrer le top 10 de ce Road to Le Mans. Vous voyez, je vous le disais, à 1 minute 46 entre les deux premières voitures, les deux voitures du Brutal Fish by Campos, deux autos qui n'ont pas encore effectué leur deuxième passage par la voie des stands.

0: Continue à suivre hein. Le duel pour la 7ème place entre Actas Racing et la numéro 20. La hiérarchie qui bouge beaucoup hein, en fonction des passages par la voie des stands. On a justement la voiture numéro 15 du Vector Sport RLR qui vient d'en sortir. La voiture qui occupe la 5ème position, la voiture du Mort Motorsport qui s'est jetée dans la voie des stands, tout comme la Mercedes de GetSpeed qui est en tête du LMGT3.
1: À 1h15 de l'arrivée, peut-être les dernières salves d'arrêt au stand. Forcément, les neutralisations ont perturbé un peu les stratégies en place.
0: Après, il y a peut-être eu des choix délibérés en fonction des niveaux de performance des pilotes, d'en faire rouler plus un que l'autre. Alors souvent, on met le pilote le plus véloce à la fin. Mais peut-être que des équipes ont décidé de procéder différemment et c'est peut-être ce qui les a poussés à décaler leur passage par la voie des stands.

0: la voiture en tête de cette course là qui rattrape. Et là voilà le leader qui passe par la voie des stands, Adrien.
1: À 1h14 et 38 secondes de la fin, on s'arrête du côté de la numéro 12 de l'équipe Campos. Auguste Rabeur plonge dans la ligne des stands. Et ils ne sont plus que 4 pilotes en piste avec un seul arrêt.

0: Et alors, on a fait 2h45, selon toute logique. On peut normalement aller au bout. Hein. On peut normalement aller au bout avec cette ultime arrêt, donc. Hein. Alors, même si on a fait 2h45 parce qu'il y a eu des longues périodes de neutralisation. En tout cas, l'objectif semble assez clair. Au pire, on fera un splash. Et encore ? Non, on n'a pas le droit de faire de splash dans le règlement. C'est une fenêtre imposée. Hein. C'est une fenêtre de temps imposée pour un arrêt.
1: Je pense que là, ça devrait aller.
0: Ouais, je pense que là, le splash, est pas la technique de faire un arrêt court pour remettre un tout petit peu de carburant ne sera pas possible compte tenu du règlement.
1: Encore cette voiture du High Class Racing que l'on voit décidément beaucoup à l'écran.
0: Oh, et là, c'est sorti devant.
1: Qui est-ce qui est sorti ? La voiture...
0: Est-ce que ça serait pas Maximilian Engelhard justement? Ah non, c'est une voiture BWT.
1: Non,
0: c'est un retardataire.
1: J'ai l'impression que c'est la voiture du Rinaldi Racing, la numéro 2 de Alvise Rodella, qui est loin au classement à 33e position.
0: Oh, on a une voiture dans le bac. C'est du côté d'Indianapolis, la numéro 15.
1: 31e Vector Sport RLR, amené par Enea Frey.
0: Qui avait pris le relais de Gomez Aza.

0: Je pense que dans quelques minutes, nous aurons justement une vision un petit peu plus claire du classement. Là, la Ligier numéro 19 de Brutal Fish by Campos, qui était deuxième, vient de s'arrêter dans Petrina Badestan, tout comme ses poursuivants. Donc là, tout le monde va être globalement à deux arrêts à minima. Je pense que la McLaren de SMC Motorsport, qui mène la danse en LMGT3 et qui est sixième du classement général, devrait suivre.
1: L'équipe High Class Racing qui est actuellement en tête avec Lenny Reed au volant. Mais derrière, la remontée toujours de l'équipe Campos. Cette équipe High Class qui a également une pénalité de 10 secondes à observer lors de son prochain arrêt au stand ou qui sera ajouté à son temps de course finale. Et derrière, on suit également des remontées de jeunes talents comme Enzo Peugeot qui est remonté 7e, Louis Iglesias qui est remonté dans le top 10. Puis la bataille pour la 3e place va être intéressante entre l'équipe Campos et le Mucke Motorsport, avec également l'équipe Nielsen qui va essayer de peut-être d'aller se mêler à cette bataille. Là aussi dans l'équipe dans la catégorie Pro-Am, ça reste extrêmement serré entre le DKR Engineering et l'équipe Rinaldi. Vous avez eu un fantastique relais. Ouais, c'est vraiment génial d'être là. C'est vraiment génial d'amener une équipe australienne ici et de pouvoir en profiter tous ensemble. Ouais, si on arrivait à aller dans le top 10, évidemment, ça serait fantastique. Mais au-delà de ça, on est déjà en train de profiter tout simplement de tout ce qu'on vit ici.
2: Ah, look, this is such a fantastic event. Like, we commute from Australia for every Le Mans Cup race, including Road to Le Mans. We'll keep doing it. We love it.
1: Ouais, on a franchi toutes les étapes et on vient au Mans depuis des années. On vient depuis l'Australie et vraiment, on vit un événement exceptionnel.

Allez, la bataille qu'on suit actuellement, c'est pas deux voitures de la même catégorie. Hein. On a la Forestier by VPS qui est 13e du général, mais dans la catégorie Pro. Et qui se bat donc avec cette Rinaldi de la catégorie Pro-Am. Ouais, attention à ce morceau de carbone sur la piste.

0: À 8 secondes, il est en train de creuser à nouveau l'écart. Hein. L'Eniri, tout à l'heure, on a vu qu'on était redescendu à 5 secondes entre les deux voitures de tête. Il est de nouveau en train de creuser l'écart, l'Eniri, tout comme le DKR Engineering, qui s'est réoffert quelques secondes d'avance. On les a à l'image, les leaders de la catégorie Pro-Am. Alors, il y en a un qui a fini par la prendre. Eh bah oui, mais voilà, ça devait arriver malheureusement avec ce morceau de carbone en plein milieu de la piste. C'est Matteo Franco Segre du 23 Events Racing qui a percuté ce morceau de carbone.
1: C'est pas la journée pour le 23 Events Racing.
0: Ah non, c'est clair. Hein. Pas une journée au paradis là. Vous parliez de petit Enzo Peugeot qui s'offre une remontée absolument incroyable avec le R Ace GP, la numéro 85, remontée au 7ème rang.
1: Ouais, il semble avoir un rythme plus important que Louis Iglesias, qui est bien remonté aussi, 10ème, mais qui n'a pas. Il n'a pas la vélocité qui était la sienne au Paul Ricard, et je peux vous dire qu'Enzo Peugeot va continuer à surveiller parce que voilà, ça. Alors il a maintenant 22 secondes de retard sur la voiture qui le précède, donc il va falloir attendre un peu quand même pour le voir remonter, mais un gros talent. Bon, avec un nom comme ça, difficile de passer à côté d'une carrière dans l'automobile. McLaren, hein. McLaren qu'on retrouvera au départ des 24 heures du Mans ce week-end avec l'équipe Garage 59 et qu'on le retrouvera en hypercar dès l'an prochain avec le United Autosports. On a quand même troisième du général, mais elle a toujours pas fait son deuxième passage par la voie des stands.
0: Ouais, on a aperçu Jean-Baptiste Simenauer il y a quelques instants qui était casqué, prêt à prendre le relais de cette voiture.
1: Au 21e rang actuellement, regardez Adrien. Et oui, on a même un ex-pilote de Formule 1 sur la grille. Naran Kartikeyan, pilote indien qui épaule la star de Bollywood dont on vous parlait tout à l'heure, Ajit Kumar. Naran Kartikeyan qui a pris part aux 24 heures du Mans. La première édition, c'était pas très très bien passé de mémoire, Adrien. Il était engagé sur une Audi R10 TDI pour ce qui était le premier départ d'André Lotterer.
0: Ouais, mais d'une équipe privée.
1: De Baïkonès Racing. Et il avait voulu aller faire un passage par les toilettes avant le départ. Et en revenant sur la grille, il est tombé du muret et s'est cassé la clavicule. Et il avait condamné André Lotterer et Zwolsman Junior à faire la course en duo. Mais c'est la course qui avait révélé André Lotterer aux yeux d'Audi, qui l'avait enrôlé la saison suivante. Mais c'était un peu le gag pour Naran Kartikeyan, la mauvaise blague.
0: Bon, visiblement, il est pas fâché avec Le Mans, il est revenu.
1: Il est revenu, il est revenu même aux 24 heures par la suite. Ça a été le premier pilote indien vu en Formule 1. Et en fait, voilà, quand je dis qu'il a été vu au départ des 24 heures du Mans, c'est vrai et faux, puisque sur la liste des engagés, mais bon, il n'a pas pris le volant. Donc, mais je pense que ça allait faire bizarre justement d'être là ce week-end.
0: Un sacré souvenir.
1: Pas très bon pour lui, mais.
0: Alors, tous leurs adversaires de la catégorie GT3 sont dans les stands.

Et la voilà donc dans la ligne des stands, cette McLaren, leader de la catégorie GT3. Et donc Jean-Baptiste Siménoer qui va monter dans la voiture.

0: Ah, et ben on parlait de la rade Kartikeyan. Non, c'est pas sa voiture, c'est l'autre voiture, hein, pardon, du Ajit, d'Ajit Kumar.
1: Romain Wozniak qui est dans le bac à gravier, malheureusement.

0: Thomas Wozniak qui retrouve le volant après avoir expérimenté le team management, puisqu'il était à la tête de l'équipe AV Racing.
1: Aston Martin du Racing Spirit of Le Mans, avec une information intéressante puisqu'on retrouve à son volant Valentin Asclot. Et Valentin Asclot qui va se faire un petit doublé.
0: Valentin Asclot qui estimait que 24 heures dans un week-end c'était pas assez.
1: Exactement.
0: Et que 27 c'était quand même beaucoup mieux. Ce sont les 27 heures.
1: Et on parle là que des courses,
0: on ne parle pas des essais. Donc c'est les 27 heures du Mans de Valentin Asclot. Engagé donc dans ce Road to Le Mans et aux 24 heures du Mans avec l'équipe Racing Spirit of Le Mans. 24 heures du Mans qu'il va courir avec. C'est possible, mais en l'occurrence là, Valentin Asclot qui va faire les 24 heures du Mans avec Clément Matteux et le jeune Marius Fossard. Marius Fossard qui lui aussi est un jeune talent issu de la Michelin Le Mans Cup. Il avait brillé pendant ce Road to Le Mans d'ailleurs, hein, Marius Fossard, l'année dernière. Sortie des stands pour JB Siménoer, mais on est dans une slow zone, c'est la raison pour laquelle il reste à vitesse réduite. Il est passé de passé à 80 km/h.
1: Ouais, c'est toujours à cause de la voiture numéro 7 d'Adil Kumar, justement, au volant de laquelle Romain Wozniak est sorti non loin de la passerelle Goodyear, alors que là la Aston Martin du Racing Spirit of Le Mans s'arrête justement.
0: La question est de savoir est-ce que ce sont les mêmes mécaniciens qui font l'arrêt au stand du Road to Le Mans et des 24 heures ou pas pour les entraîner.
1: C'est bon, pas le même, c'est pas le même stress.
0: Puis c'est pas les mêmes procédures, hein. Vous avez vu, c'est pas la même dynamique.
1: C'est presque un cas d'empoisonné parce que. Alors que là, Enzo Peugeot hein, qui s'arrête justement, on en parlait tout à l'heure du talent d'Enzo Peugeot.
0: Qui attend le go. Alors vous savez qu'on joue chaque seconde et puis dans les voitures, les pilotes ont ce qu'on appelle un race logics. C'est un petit boîtier avec des lumières et en gros vous paramétrez le temps imparti dans les stands que vous devez faire plus la pit lane. Et donc en général, lorsque vous partez, vous flirtez entre la lumière rouge et la lumière verte. Il faut évidemment pas sortir quand la lumière est rouge, sinon c'est que vous n'avez pas passé le temps imparti dans les stands, mais il faut pas non plus sortir avec trop de retard. Et lorsque vous passez la sortie des stands, la cellule, eh bien ce race logics vous dit combien à combien de temps, on va dire, vous avez perdu par rapport au temps minimum imparti.
1: Peugeot hein, qui au passage est actuellement détenteur du meilleur tour en course en 3 minutes 50 secondes et 732 millièmes. Numéro 85 de Race GP.

0: Et la deuxième slow zone de ce circuit, elle est là. Le dernier arrêt au stand, donc pour cette numéro 12. On a quelques débris à droite et à gauche sur ce circuit.
1: Je pense que c'est les panneaux en polystyrène. Lesquels les partenaires. Changement de pilote chez Brutal Fishbike Campos. Et c'est la numéro 19 avec Luca Fluxacross qui est sorti du cockpit.
0: Ouais, la ligne des stands, hein, apparemment très animée. Ouais, apparemment, c'était un départ assez animé. Ouais, on a eu des dommages sur la voiture à cause de ce qui s'est passé au virage 2 et 3. Et j'étais assez étonné de voir que finalement, j'étais plutôt bien dans la voiture malgré ces dégâts. Ouais, j'ai réussi à finir mon relais sans trop de problèmes. Ouais, la voiture était bien. Malgré les dégâts, la voiture était bien. Et je suis plutôt confiant pour la fin de course. Ouais, c'est totalement incroyable de courir ici. Ouais, à part la souffrance du premier virage, c'est plutôt une course qui se passe bien, un bon moment. Et évidemment, on croise les doigts pour Birch, qui est le pilote de la McLaren numéro 95, actuellement dans le top 5. McLaren toujours sous la bannière United, ce qui n'est plus qu'un WEC, puisque c'est maintenant l'équipe Garage 59 qui exploite les McLaren en WEC et aux 24 heures du Mans, l'équipe Garage 59. Ok, pas de problème. Ok, pas de souci. Bah, tu me dis. Ah, y a encore une pub avant l'arrivée de la course. Ah oui, exact, 40 minutes. Ok. Bah dans 15-20 minutes, quoi. Nous sommes de retour sur le circuit du Mans. Merci d'être avec nous pour ce Road to Le Mans. C'est la répétition pour vous, hein, devant votre télé, pour bien trouver la position. Trouver où mettre la machine à café avant les 24 heures du Mans. Ça n'est pas la répétition, c'est la course. C'est la course du Road to Le Mans, l'antichambre de l'endurance. C'est là où les futurs talents des 24 heures du Mans se révèlent sur la scène internationale, devant les experts de la discipline, mais aussi devant vous. Vous qui êtes devant votre télé et qui découvrez ce jeune Lenny Reed au volant de la LMP3 du High Class Racing, leader de la course, qui rentre donc dans la ligue des stands. Et pour son ultime arrêt, tous ces noms, vous les retrouverez d'ici quelques années, peut-être même dès l'année prochaine, sur la grille de départ des 24 heures du Mans Thibaut.
2: Exactement, et le meilleur exemple, encore une fois, hein, on en revient à ce que nous disions un petit peu plus tôt, c'est quand on parle des vainqueurs de l'an passé, vainqueurs qui défendaient les couleurs du Cialis Motorsport, Adrien Clomenil et Theodor Jensen, qui avaient remporté la première course, et qui vont participer ce week-end aux 24 heures du Mans, toujours avec Cialis. Ils seront en LMP2 et ils formeront le trio le plus jeune de l'histoire des 24 heures du Mans, 19 ans de moyenne d'âge. Alors, petite précision, on a eu un équipage plus jeune, hein, c'était les frères Rodriguez, hein, qui avaient 18 ans, on remonte aux années 50, 60 avec Ferrari.
0: Et vous étiez déjà là.
2: Exactement, voilà, avec mon âge avancé. Mais voilà, c'est vraiment des excellents exemples qui montent. On a eu Manuel Espirito Santo aussi, Tom Dillman, hein, a gagné la Road to Le Mans en 2022. J'en passe, hein, bien sûr, il y a Lorenz Hur qui a gagné plusieurs fois. Mikael Jensen, qui est actuel pilote United Autosport et qui va rejoindre McLaren. Ouais, c'est pour vous dire, Mikael Jensen a gravi tous les échelons de la pyramide de l'endurance. Et notre Thomas Laurent national, premier
0: qu'on embrasse,
2: vainqueur de
0: le grand Thomas Laurent qu'on embrasse.
2: Voilà. 2016, ça remonte. Hein.
0: C'est vrai que Thomas avait gagné le retour.
2: Il était jeune à l'époque.
0: Bah oui, il était jeune. Il est toujours jeune dans notre cœur.
2: Thomas Laurent que l'on salue. Hein.
0: Notre consultant. Et on parlait de cette filière de l'endurance. Elle a aussi été gravie par Gilliane Henrion, qu'on voyait dans ce classement. Là aussi, un pilote qui a été faire la Ligier European Series pour gagner une bourse qui lui a permis d'aller en Michelin Le Mans Cup et donc de courir cette course de Road to Le Mans. C'est là aussi, il y a des Ligiers, entre autres, hein, mais une vraie pyramide en place, mais des aides en place avec des bourses pour permettre à des jeunes talents de financer leur évolution dans ces championnats, dans ces différentes catégories de l'endurance.
2: Non, comme vous le dites, c'est très bien construit. À partir de la Ligier European Series, le pilote junior qui gagne le championnat se voit doté d'une bourse pour passer à l'échelon supérieur. Et c'est notamment ce qu'a fait Thomas Pompidou, qui a gagné la Ligier JS Cup France en junior, qui a eu une bourse et qui a pu passer cette année en Ligier chez SP4 chez Trajectus Motorsport. Et Thomas, qui est le fils de Xavier Pompidou, qu'on a vu aux 24 heures du Mans à maintes reprises par le passé. Et je pense qu'honnêtement, Thomas va aussi grimper parce que c'est un vrai talent. Donc voilà, c'est intéressant de voir tous ces jeunes. Et tout à l'heure, on parlait de Mathis Poulet, qui est aussi un ancien pilote de Ligier European Series. Il y a dans le genre futur, talent actuel qu'on verra certainement dans les catégories supérieures dans le futur. On nous fait non loin de nous l'idée de faire une une fixette sur eux, mais Enzo Peugeot est 9e actuellement. La voiture s'est déjà arrêtée 3 fois et on a Luis Iglesias
0: remonté 4e
2: avec qui est 2e et qui n'a que 2 arrêts. Donc je pense que la voiture devra certainement repasser peut-être par la voie des stands. Mais voilà, c'est assurément deux pilotes à suivre.
0: Changement de pilote chez l'équipe Muque. Et la voilà donc cette Campos qui n'aura jamais été très loin de la tête de course quand elle ne l'occupait pas. Annonce un gap de 10 secondes entre Arthur Rojon et Lenny Reed. Non, il n'y a pas 10 secondes, ils sont sur la même image. Et c'est le sprint final entre ces deux voitures. L'équipe I-Class s'étant acquitté de ces 10 secondes de pénalité, c'est désormais un véritable sprint final qui va se dessiner entre Lenny Reed et Arthur Rojon. Ouais, on connaît tous ce sponsor assez installé dans le paysage automobile. Là, on est dans le sprint final et vous apercevez la McLaren de Garnett Patterson, la McLaren United, désormais sous la menace de l'Aston Martin de Valentin Asclot. Seulement voilà, derrière, il y a la remontée de Jean-Baptiste Siménoer qui est revenu comme une balle sur l'Aston Martin du Racing Spirit of Le Mans. Attention à cette LMP3 qui est passée dans le bac. Là, le top 3 de la catégorie GT3 qui se tient dans un mouchoir de poche. Le final va être absolument somptueux. Et puis on a la Ferrari de Kessel aussi qui est juste derrière. Alors, JB Siménoer par l'extérieur sur Valentin Asclot. Valentin Asclot qui ferme la porte. Attention à ne pas se toucher. Et à l'intérieur d'Indianapolis, JB Siménoer qui passe.
2: C'est money time. Hein. On vient rentrer dans les 30 dernières minutes de course, Adrien. Et là, je pense que ça va commencer à s'exciter un petit peu dans tous les sens. On voit que les leaders, malgré des stratégies différentes, sont tous regroupés dans un mouchoir de poche.
0: Et attention à Giacomo Altoé derrière, qui n'est pas loin avec la Ferrari de chez Kessel. Très très belle bataille, très beau spectacle dans cette catégorie GT3. Et Maxime Robin qui peut nourrir des regrets parce qu'il est dans le rythme hein, d'un Valentin Asclos. Malheureusement, sa BMW numéro 72 est reléguée à quasiment un tour. Ils ne sont pas dans le même tour, c'est la raison pour laquelle elle ne peut pas jouer la position devant lui.

Ah, pénalité pour Maximilian Engelhard. On vient de voir l'arrêt de la LMP3 numéro 7. Eh bien, excès de vitesse dans la ligne des stands. Eh bien, cette LMP3 rose va devoir s'acquitter d'un drive-through, d'un passage par les stands.

0: monoxyde de carbone qui vont encore venir fleurir les bords de la piste. Allez, derniers arrêts au stand qui ont vraiment pimenté hein, cette fin de course, que ce soit en LMP3 ou en GT3. Les plusieurs équipes qui ont dû passer par les stands.
1: C'est facile, hein, une MP3, ouais, c'est pas si facile mieux, ouais. que ça de doubler de GT.
0: Alors, on est dans les stands pour Louis Iglesias, pour Augustin Bernier également. C'est vrai que l'ultime passage par les stands de Jean-Baptiste Siménoer a complètement, là aussi, hein, animé cette fin de course. Et il fallait, hein, on savait hein, qu'il y avait quelques stratégies décalées en raison du safety car qui est intervenu à l'issue de la première heure. Ça avait décalé certaines voitures. Et bien maintenant que tout le monde est recalé, on se retrouve avec des écarts extrêmement faibles à tous les niveaux.

0: cas, ça ne l'empêche pas de s'atteler à une fantastique remontée. Jean-Baptiste Siménoer qui remonte sur Patterson.
1: On en parlait en début de course, hein, même pour les équipes, cette course avec un format de 3 heures, un format inédit. Ça nous a permis de voir des stratégies variées. Et c'est intéressant, ça rend cette course encore plus spéciale.
0: Alors que là, on apercevait il y a quelques instants le stress de Lindbergh, hein, le coéquipier de Reed chez High Class. Il n'y a que 3 secondes entre les deux leaders de ce Road to Le Mans à 25 minutes de la fin après 2h35 de course. Incroyable. 4 secondes seulement maintenant entre les deux leaders de la catégorie LMP3. 6 dixièmes de seconde seulement entre les deux leaders de la catégorie GT3. Le spectacle est vraiment incroyable. Et à noter l'incroyable performance de l'équipe M-Racing de Yvan Muller, avec Wayne Boyd actuellement au volant, 3e du classement général et large leader maintenant de la catégorie Pro-Am. Et là, attention, parce que la 20 de chez High Class, justement, elle est sous enquête pour ne pas avoir suivi des instructions au Marshall Post, au premier Marshall Post. Et là, il y a plusieurs voitures qui se retrouvent sous enquête là. Mais principalement la 20 de chez High Class, donc, qui est deuxième de la course.
1: Enzo Peugeot, hein, dont on vous parlait, cinquième dorénavant Enzo Peugeot, volant de la Ducati RSGP, avec une seconde de retard seulement sur Mathieu Sriba qui le précède.
0: C'est le sprint final dans ce Road to Le Mans, la course d'ouverture des 24 heures du Mans. L'antichambre de l'endurance s'en sera donné à cœur joie pendant presque 3 heures. Il reste encore 16 minutes. Arthur Rojon qui a recreusé l'écart 10 secondes sur Lenny Reed. Et vous n'avez rien manqué puisque regardez dans la catégorie GT3. Jean-Baptiste Siménoer est toujours collé à l'extracteur de l'autre McLaren, celle du United Autosport de Garnett Patterson. Mais il n'a pas encore trouvé l'ouverture. On rentre dans le sprint final de cette course de Road to Le Mans avec Enzo Peugeot qui lui met la pression à Mathieu Sriba pour la troisième marche du podium de la catégorie LMP3 et dans la catégorie Gold. Et puis derrière les remontées aussi de jeunes garçons comme Mathis Poulet, comme Jules Caranta qu'on vous a beaucoup parlé. JB Siménoer à l'aspiration qui va le tenter par l'extérieur. Et c'est très très bien fermé de la part de Garnett Patterson. La bataille est absolument superbe, hein, en tête de cette catégorie GT3.
1: Alors que Mika Pedersen, engagé sur la l'IG numéro 66 de Rinaldi Racing, vient de s'emparer du meilleur tour en course en 3.49.9. Ça n'a pas beaucoup d'incidence à la voiture.
0: Oui, attention, ça s'est touché, le petit bump. Siménoer qui reste très fair play, qui ne profite pas de ce contact certainement involontaire pour passer. Si on a des écarts aussi faibles à 16 minutes de la fin des 24 heures du Mans.
1: Vu ce qu'on a vu en hyperpole en qualification, Adrien, c'est pas exclu. Hein. Mais bon, attention, hein, quand la course dure 24 heures, il y a quand même.
0: On a déjà eu. Hein.
1: On a déjà eu.
0: Dans la catégorie GT3, LMGT, même à l'époque, en GTE, on a déjà eu des arrivées un peu dans ce style.
1: Bon, entre Aston Martin et Corvette, ça s'était terminé.
0: Ouais.
1: La Corvette avait terminé dans un piteux état. Et le spectacle avait été incroyable.
0: Ouais, derrière, on a cette LMP3 qui, du coup, n'ose pas se mêler à la bataille. Attends, parce que là... Et oui, il reste 14 minutes, comme on le disait dans ce stand. On revoit le contact de JB Siménoer, mais qui se fait, je pense... plus surprendre et qui ne va pas tirer bénéfice de cette poussette. Garrett Patterson qui fait office d'un, une excellente fin de course, très très bon rythme.
1: Et derrière Enzo Peugeot hein, au cinquième rang qui n'arrive pas à prendre l'avantage sur Matthäus Riba.
0: C'est pour la quatrième place du général et la troisième place de sa catégorie Gold.

0: Enzo Peugeot qui flash. Il tente d'intimider son rival Matthäus Riba. C'est une place, c'est la quatrième place qui se joue sous vos yeux. Devant, globalement, c'est assez. Les écarts sont faits. Mais c'est important pour Enzo Peugeot d'aller grappiller. Les points de la quatrième place.
1: Ouais, la bataille à l'image pour la troisième marche du podium de la catégorie Pro-Am avec le DKR Engineering qui remonte sur le podium provisoire. Quentin Antonel qui vient de prendre l'avantage sur Sean Rachid. Et derrière Gilles Herriot qui est beaucoup plus loin dans la voiture Ultimate de notre ami Mathieu Lahaye qui sera à notre micro. Mathieu Lahaye, fort d'une incroyable expérience aux 24 heures du Mans, la partagera en notre compagnie. Les 24 heures du Mans à suivre sur la chaîne équipe dès 8h40 demain en direct. Et puis vous savez quoi, eh bien petite session de rattrapage si vous ne pouviez pas être avec nous hier. Tout va bien, restez avec nous puisque juste après cette course de route tout le Mans, nous vous proposerons l'hyperpole à nouveau. En plus c'est génial parce que vous Thibaut, vous n'avez pas du tout spoilé l'hyperpole pendant cette course.
0: Je vois pas du tout de quoi vous parlez, Adrien. Et Gilles Herriot, pour la petite anecdote, qui est le frère de François, qui est engagé sur la Ferrari numéro 21 de Vista F Corse durant ces 24 heures du Mans et qui va être Ferrari qui partira. Il faut pas spoiler, pardon, l'hyperpole. Donc je vais pas aller plus loin.
1: Gilles Herriot qui roule dans cette équipe Ultimate qui avait déjà révélé François Herriot. Voilà. Bon, c'est une histoire de famille, mais aussi d'amitié.
0: Encore une.

0: au 34e tour.
1: Et le petit Arthur Goujon, là, assez incroyable, hein, en tête de cette course, qui aura fait une véritable démonstration avec l'équipe Campos. Alors, est-ce que JB Siménoer va réussir à la trouver, l'ouverture sur Patterson, qui est juste devant lui. Il a encore 8 minutes

voiture 85 qui est sous investigation, Adrien. La voiture 85, celle de Enzo Peugeot. Comme un petit groupe d'autos qui sont sous investigation.

pénalité pour la 86. On reste extrêmement alerte, hein, des batailles encore en piste et principalement dans la catégorie GT3, même si on a le LMP3 à l'image et cette Campos numéro 12 qui est en train de filer vers une victoire qui serait amplement méritée si elle y parvient. Eh bien, ça reste beaucoup plus ouvert dans cette catégorie GT3.

0: Et oui, les regards sont très tendus du côté de l'équipe United et SMC. Plus que deux tours pour boucler ce road to Le Mans. Avec toujours cette énorme pression entre ces deux McLaren de l'équipe GT3.
1: Vous pensez qu'il attend le dernier moment pour attaquer Adrien ou...
0: Non, je suis pas sûr. Ouais, il va essayer d'y aller au Dunlop, JBC Menoer. Il va le tenter jusqu'au bout. Et toujours cette LMP3 de ANS derrière, qui est derrière et qui reste aux premières loges.
1: C'est marrant, hein, cette bataille.

0: Et attention parce que c'est le, je crois que c'est le leader derrière, hein, qui arrive pleine balle. C'est Arthur Rojon qui arrive sur cette bataille de la catégorie GT3.
1: Rojon qui a pris une avance assez colossale. En
0: ouais, incroyable. 20 secondes hein, sur Lenny Reed. Ouais, JB Siménoer qui essaye de nouveau de mettre Patterson en difficulté, de croiser la trajectoire. Et je vais vous dire, hein, ça va pas être simple à négocier hein, pour Arthur Rojon cette bataille qu'il a devant lui. Parce que là, il a bien compris que les deux GT3 ne le laisseront absolument pas passer. Siménoer, de nouveau sur l'extérieur, non. L'entrée d'Indianapolis et il plonge à l'intérieur. Il va à l'intérieur, JB Siménoer, attention à ne pas s'accrocher.
1: Derrière, les MP3 n'osent pas passer du tout.
0: L'écart de performance est pas si énorme hein, entre une GT3 et une LMP3. 6 secondes au tour, donc là vous voyez ça reste extrêmement faible. Forcément Arthur Rojon, bah, il veut assurer le coup, hein, mais d'un autre côté... Alors de nouveau track limit pour la numéro 2 qui vient déjà de s'acquitter d'une première pénalité.
2: Il revient dans ce secteur-là.
0: Incroyable hein. Incroyable ce qu'on est en train de vivre.
1: Le GT qui anime cette fin de course, ouais. C'est un peu la richesse de l'endurance hein, d'avoir diverses catégories. Et là, alors que devant, c'est globalement joué, on a droit à une bataille incroyable en GT. Avec deux pilotes.
0: Ah, le problème, c'est que là, ça va forcément déconcentrer un peu à Jean-Baptiste Siménoer d'avoir les LMP3 derrière lui. Oh là là, le suraccel de JB Siménoer. Et on entre dans le dernier tour de cette course.

0: Incroyable que l'LMP3 n'arrive pas à passer les deux GT. Alors, on n'a pas forcément envie d'aller jouer un rôle dans cette victoire, mais à un moment, même le pilote, même le leader du général ne parvient pas à aller s'intercaler entre les deux GT3. JB Siménoer qui a perdu du temps là. Il a perdu pas mal de temps, JB Siménoer. Peut-être un peu trop tapé dans sa gomme, comme on l'a vu à la sortie des S-Ford.
1: Aucune LMP3 de double.
0: Ouais, bah là il va y aller quand même. Hein. Non ? Parce qu'Arthur Rojon va y aller sur JB Siménoer, qui ferme presque la porte hein, sur la LMP3. Ouais, voilà, il va se mettre derrière.
1: Ça va être dur maintenant pour JB Siménoer.
0: Bah, en fait, là, son espoir, et je vais vous dire, c'est peut-être habilement joué. Son espoir, c'est que lorsqu'Arthur Rojon double Garrett Patterson, il le gêne. Et que là, JB Siménoer, il reste collé à l'extracteur d'Arthur Rojon. Et ouais, mais là.
1: Vous avez vu la vitesse de pointe de ces GT3 hein, par rapport au LMP3.
0: Ouais.
1: Et c'est
0: là, vous
1: la
0: voyez,
1: même
0: hein,
1: chose.
0: Il prend l'aspiration d'Arthur Rojon, JB Siménoer. Et le contact est refait. Et le contact est refait. C'était peut-être pas si mal joué de la part de Siménoer. Mais Patterson, pour l'instant, qui fait une fin de course extrêmement solide quand même. Hein. Il aurait été très solide juste là, Garrett Patterson. En tout cas, dernier tour absolument exceptionnel de ce road to Le Mans. Ah, il y va à l'intérieur. Et JB Siménoer qui va à l'intérieur. Et qui le touche légèrement, mais ce qui reste très très fair play. Et attention, et le contact. Et le contact, et Patterson dans le mur. Et Siménoer qui arrive à passer. Le contact dans le mur, la perte de contrôle alors qu'ils sont passés sur un véritable tapis de gravier à la sortie de Mulsanne. Et ça a touché avec une LMP3 de chez VPS. Oui. Ah, et l'équipe United dévastée de ce dernier tour. Et Garrett Patterson qui avait résisté jusque-là, qui va finalement voir ses rêves de victoire s'envoler alors qu'il est resté un demi-circuit.
1: Il va falloir voir ce que la décision que vont prendre les commissaires, hein, Adrien. Il faudrait revoir l'action un petit peu pour voir ce qui s'est vraiment passé.
0: C'est dur de juger. C'est notre consultant Gabi Aubry qui va devoir se charger d'apporter un jugement clair.
1: Pilote, driver, advisor en anglais pour le LMS, la Michelin Le Mans Cup et la Ligue European Series.
0: C'est-à-dire qu'on engage un ancien pilote connu et reconnu et qui use de son expérience pour apporter un jugement et trancher sur la responsabilité. Et c'est notre consultant Gabi Aubry, hein, auteur de gros podium aux 24 heures du Mans, qui est donc en charge de juger les accrochages et d'être le pilote référent, si on veut traduire de manière exacte, sur ce road to Le Mans. Il va arriver dans quelques instants, Arthur Rojon. Et sur la ligne d'arrivée, victoire d'Arthur Rojon, on l'a loupé. Et victoire également de Jean-Baptiste Siménoer dans la catégorie GT3. Mais cette arrivée de GT3 va laisser un goût certainement un peu amer quand on voit l'accrochage de Mulsanne. Victoire de l'équipe BF by Campos.
1: Premier lauréat de la Road to Le Mans version endurance, version course de 3 heures.
0: Victoire de Rojon et victoire de Rabeur qui s'impose donc avec cette équipe. Brutal Fish by Campos.
1: C'est mérité, Adrien. Ils ont vraiment dominé leur sujet aujourd'hui, l'équipe espagnole. La deuxième voiture qui devrait passer sous le damier au quatrième rang avec Mathus Riba au volant.
0: Alors là, on voit JB Siménoer qui plonge à l'intérieur mais qui se remet derrière de manière. Alors il accélère, il le pousse un peu. Là, il se décale dans les cailloux. C'est Garrett Patterson qui en fait tasse tout le monde en voulant leur fermer la porte. Hein. Je suis désolé, c'est Garrett Patterson qui tasse tout le monde en voulant leur fermer la porte. Regardez, ils sortent. JB Siménoer se décale tout de suite et en fait Garrett Patterson les serre. En tout cas on verra ce que la direction de course décide.
1: Mais c'est pas
0: c'est pas clair, hein.
1: C'est pas clair du tout. Et voilà, après en plus il y a cette LMP3 hein, qui essaie de leur faire l'extérieur. On a vu à quel point c'était compliqué pour eux de doubler les GT3. Et ça s'est hélas mal terminé.
2: Et victoire du M Racing, l'équipe d'Yvan Muller qui s'impose et qui prend la troisième place du général. Vraiment un véritable exploit pour cet équipage probable.
1: Ouais, après c'est quand même deux pilotes très très expérimentés qui connaissent le P3 par cœur. Ils ont gagné des titres, ils ont fait Le Mans même en LMP2. Donc c'est pas forcément une surprise au vu de l'expérience qu'ils ont. Pour le coup, on peut pas parler de jeunes espoirs là, Adrien. Mais non, bravo à eux. C'est une belle victoire et puis encore une fois un succès sur le grand circuit. Ça n'a pas de prix et c'est pour ça que on assiste parfois à ce genre de finale. Je peux vous dire que sur une course classique de Michelin Le Mans Cup, ça se serait certainement pas terminé de la sorte parce que on pense plus peut-être au point qu'à la victoire. Mais quand on roule sur le grand circuit du Mans, c'est comme vous avez expérimenté vous les 24 heures de Nürburgring il y a peu. Voilà, c'était un petit peu leur week-end, le week-end de l'année pour eux.
2: La joie de l'équipe Campos.
1: La McLaren numéro 95, hein, on demande de respecter les track limits. Hein, la McLaren numéro 95, là elle ne va pas. Elle devrait les respecter, ça devrait aller.
2: Elle n'en fera pas d'autres.
1: Elle n'en fera pas d'autres, voilà.
2: Et on sent une petite célébration hein, du côté de l'équipe SMC quand même. On s'impose, mais un peu dans la douleur. Et forcément, l'équipe United qui fait extrêmement grise mine. On la revoit encore cette action. On rentre, on se touche. Et alors là, le ralenti, voilà. Jimmy Simoner se décale. Et Patterson, regardez, Patterson, il est au-delà de la ligne du milieu de piste.
1: Non, mais je ne suis pas persuadé du tout que J.B. Simenauer mérite d'être sanctionné.
2: Alors je ne pense pas. Et puis, pour sa défense, Garrett Patterson, je ne pense pas qu'il ait conscience qu'il y a un LMP3 qui soit à côté de J.B. Simenauer. Et ouais, c'est la roue arrière droite qui vient toucher la roue avant gauche de J.B. Simenauer. Malheureusement, c'est un bloc-pass un peu trop tardif pour Garrett Patterson. Bloc-pass, comprenez, un pilote qui ferme la porte, qui essaie de l'empêcher de passer. Eh bien, malheureusement, il aura tenté sa défense jusqu'au bout. Mais le désarroi de chez United en dit long. Et vous voyez, même du côté de la concurrence, on ne voulait pas que ça se passe comme ça à l'arrivée.

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16: Bonjour. Yeah, I'm at 150 beats per minute right now, which is fine. But if I get hot, I go to 170 and then I'm done. At this pace, we can do 150, no? Come on, Larry, I know you want training.
17: I just need to blow my nose at one point.
16: Ah, okay.
17: I'll switch it.
16: Okay. I'll move behind Luca.
17: Here, hard right.
18: Les 24 heures du Mans, en fait, c'est pas 24 heures. C'est 10 jours intenses qui montent crescendo en intensité jusqu'au jour de la course. Bruce Joigny, pitlane reporter du championnat du monde d'endurance et évidemment aux 24 heures du Mans. Et ça fait un petit peu bizarre de se retrouver ici au Mans, dans un box brut de décoffrage, sans décoration.
17: On attendait pour le café ou... Merci.
19: 100 cars.
20: Oh. 100 milligrams of caffeine.
21: Why do you want that much caffeine in the car?
20: It's too much, right?
21: It's terrible.
20: Yeah.
21: How much do you...
20: Normally well, last like... year when you were behind the safety car for 4 hours in the night.
21: Okay.
20: You need it.
21: Then I need it. That's different.
20: I literally fell asleep.
17: Me too, I was struggling.
21: I woke up just before the wall. Like, oh shit.
20: Yeah.
21: In COVID,
22: vous voulez pour quelle écurie?
21: What?
17: Corvette, Lexus,
23: LMP2,
17: Corvette, Mercedes,
22: ouais, les prototypes.
17: Porsche.
18: Même si ça monte crescendo, en fait, les pilotes qui sont là, ils ont 10 jours extrêmement busy, où ils ont du travail au quotidien. Ils ont des opérations avec la presse, mais ils ont aussi beaucoup d'essais au préalable. Et on a pu voir aux 24 heures du Mans encore cette année que les pilotes, même s'ils roulent pour différentes équipes, il y a un respect mutuel, une espèce de communauté, et beaucoup d'entre eux sont amis puisqu'ils se côtoient toute l'année. Et notamment, ici au Mans, c'est la quatrième fois qu'ils se retrouvent puisque c'est la quatrième manche du championnat du monde.
24: The 2025 FIA World Endurance Championship starts here. We are ready to race in Qatar.
21: Oh no! Oh no! The absolute nightmare scenario!
24: It is a Ferrari 1-2-3.
25: I'm really happy for the team, 1-2-3. We did a really good job, so we keep going on this direction.
0: Greetings from Imola in Italy. Red lights on and away we go. We are racing for the 6 hours of Imola.
1: Oh, he's been hit. Hit from behind.
2: There's contact.
6: And he's even wearing it.
19: Oh dear, oh dear.
0: Ferrari 51, victory for the first time in Italy.
23: The team did a superb job with the strategy. The car was brilliant to drive. I can't say any more. My teammates did an amazing job and everything went to plan.
0: High in the Belgian Ardennes, the legendary Spa-Francorchamps.
1: And he's through. Amazing stuff.
0: The 51 Ferrari is heading to the checkered flag. Their third victory comes here.
26: Second victory in a row, 1-2 for Ferrari. We can be better prepared for Le Mans.
27: Vraiment, tu sens l'énergie déjà. Hein. Les gens sont là avec leurs sièges.
28: Ils sont installés, là, ils vont bouger jusqu'à 16h. Là.
27: Et combien de gens sont là? 200 000
28: 350
27: 000. 305 Okay.
28: Yannick est le grand marshal de l'épreuve, donc c'est lui un peu le parrain de tous les pilotes. C'est lui qui va conduire le leading car. Yannick, il a gagné 4 fois Le Mans et il va vous emmener faire un vrai tour.
29: Vous allez avoir toutes les équipes, les commissaires de piste, les médecins.
28: Ce sont des bénévoles.
29: Voilà.
28: Il y en a 2000.
27: 2000 bénévoles.
28: Ils vont être tous à chaque poste où ils sont sur le circuit, donc on va les saluer.
30: Pit lane is now open. Pit lane is now open.
18: En fait, c'est pas du tout 24 heures, c'est 10 jours intenses ici au Mans. Il y a plein d'activités, notamment le pesage au centre du Mans, qui est un événement qui regroupe déjà énormément de spectateurs, puisque c'est là qu'on découvre tous les concurrents. Et puis cette année, il y a une nouveauté, l'arrivée d'Aston Martin, et c'est pour beaucoup de gens la première fois qu'ils ont pu apercevoir les Aston Martin Valkyrie Hypercar. Et clairement, c'est le présage de l'arrivée de futurs constructeurs encore qui arrivent et qui vont remplir cette grille d'hypercars. En 2026, il y a Genesis, et puis en 2027, McLaren et Ford.

0: 1 minute board on the grid. 1 minute board on the grid.
1: Pilotes, démarrez vos moteurs.
0: 3, 2, 1. We are starting in the formation lap for the 93rd edition of the 24 Hours of Le Mans.
2: C'est parti pour nous.
3: Take it easy for the first laps, just to try to avoid any contact or collision.
0: I was expecting hypercars to be in formation by now. All hypercars in formation by now, please.
4: Good luck, mate. Good luck. Let's just race the car in front.
0: We have started the 93rd edition of the 24 Hours of Le Mans.
5: Et très bon départ, premier freinage. Bon freinage de Will Stevens qui garde la tête. Il est avec la Cadillac numéro 12, la voiture de la pole position. Julian Lauer qui est passé à l'attaque, attention avec la Porsche, et qui s'est déjà intercalé à la deuxième place devant Ian Bamber. La première attaque des Hunaudières. Will Stevens qui est devant, c'est bien parti pour tout le monde. Et attention également dans ces mêmes Hunaudières à un duel avec AF Corse et Phil Hansen qui est à la lutte avec Ferdinand Habsbourg. Il y a devant l'Alpine de Frédéric Macovier qui aussi le pilote Ferrari qui voudrait passer devant les deux Alpines. Freinage et attention, une Porsche en tête. Porsche en tête aux 24 heures du Mans, premier freinage. Chicane Daytona, Julien Andlauer a pris la tête de la course. Julien Andlauer a pris la tête.
6: Kevin 343.
7: Double slipstream.
6: Huh?
7: Double slipstream.
6: Yeah. Avec big slipstream.
8: I've been in front is 36 Fred on board.
9: Copy. Good job.
6: Yeah, Fred. Miss Freddy.
9: Fred, yeah.
6: Good old Freddy.
10: We get to Kevin Estros. I think he's about to diving out. He's going now for 12th place. Can't do it there.
8: Yellow Ferrari in front, it's Phil Hansen on board. It's P12 currently. And now Toyota in front, Buemi.
11: It's incredibly close in hypercar. Hypercar. Okay, so hypercar are going to be lapping GT3s within the next lap, maybe? Yeah, they're going to be lapping soon.
8: You are too fast, I cannot follow. Magnussen in front.
12: The car is good, pretty much I only lap alone. All okay.
13: On avait une super voiture, je pense qu'il y a beaucoup de pilotes qui étaient un peu sur la défensive dès le départ. Et moi, on va dire que c'est pas mon style d'être sur la défensive. Et voilà, et je pense que ça s'est... Tout a bien marché, on avait de la performance. J'ai fait les bons choix au bon moment. Il y a eu peut-être une ou deux fois en re-regardant la course après, en regardant la caméra embarquée, je me dis peut-être là c'était un peu limite. J'ai pris peut-être un petit peu trop de risques pour la première heure ou la deuxième heure de course. Mais voilà, des fois il faut prendre une décision sur le moment. Et soit tu lâches, soit tu passes. Et je suis passé à tous les coups. Et voilà, on était dans le top 3 au bout de la deuxième heure, je crois. Et c'était au final, c'est ce qui importe. Donc je suis très fier d'avoir fait ce début de course comme ça. Même si voilà, c'est plus confortable de partir en pole.
14: Vous venez souvent moi, mon rêve, c'est de. Mon rêve, c'est de conduire d'être gentleman driver sur un GT3 un jour, quoi. J'adore, je trouve ça incroyable. J'aime bien l'ambiance ici. J'avais fait un peu des courses de F1 à l'époque de Jean Todt.
15: Oui.
14: Et c'est bien, mais c'est tellement. Enfin, c'est 2 heures de ta vie, c'est très précis. Ici, ça vit plus. L'aventure humaine, quoi. C'est l'aventure humaine.
15: C'est une aventure. Enfin, Le Mans, c'est vraiment un monument. C'est dans la semaine. On est là depuis vendredi, il y a 8 jours. Et en fait, quand on attaque la course le samedi, on est déjà mort.
14: Pour vous, c'est ça. C'est bon, c'est la fin du travail.
5: Oh, and a big slide there for the Peugeot that goes off the road.
7: caught out by the air in the traffic and heading towards the tyres. Yes, big contact, bodywork flies, wheel off. And there is your first major drama of the race. It's 93 Peugeot, it is Paul de Restre at the wheel of it. So, Paul de Restre is going to have to come into the pit lane. It was quite a whack. He was lucky in a sense that he was able to continue. Lucky that it came at the end of the lap. But that, again, is just not what the teams need. And out of nowhere, Johnny, things can just bite you.
16: Yeah, it looked like the bump had sailed the car. And unfortunately, the car was there and he had to avoid.
17: I think he got caught up in some unfortunate traffic situation. And the rear of the car snapped on him. And there was another car in front then. You have to avoid it. Sometimes it's hard to predict the GT's pace because it might be a pro driver in the car, it might be an amateur driver, so you never know how fast they go into the corners. And I think that caught Paul up a bit, and he had to avoid it. And once you hit the gravel there, there's not much to do when you enter the Porsche curves with 300 kph.
18: Un peu sûr. Ça va aller, je pense.
19: Ouais.
20: J'ai vu la fin.
21: Ouais.
20: Dès qu'on a du trafic, on est mort par contre.

0: dernière année, je suis chopé des caisses chaque fois, putain.
1: La voiture, merde.
0: Nickel. Le châssis, nickel. À la fin, tu prends des petits coups de fusée dans le troisième relais. Ça va, ça
2: gère. L'importance de la préparation. Un constructeur qui débarque comme Genesis, comme les Coréens du groupe Hyundai, c'est important. L'importance de la préparation, on le voit. Vous avez vraiment voulu soigner tous les détails. Vous n'avez pas voulu arriver dans l'inconnu.
3: Oui, on s'est posé la question. Effectivement, il ne fallait pas que ça soit une distraction de notre projet principal qui est de préparer notre arrivée en hypercar l'année prochaine. Mais finalement, à l'opposé, ne rien avoir cette année, arriver comme ça directement l'année prochaine nous paraissait finalement assez irréaliste. Être présent, être dans le bain, se ressentir les émotions, rencontrer des gens, s'imprégner finalement de ce qui est nécessaire, de ce qui est important de développer, à la fois sur le plan technique mais également sur le plan humain. C'est ce que nous permet de faire cette année de prologue et pour l'instant on ne le regrette pas une seconde.
4: Salut Julien.
5: Salut André.
4: Sorry, peu de retard, ah, tellement
5: Julien,
4: de monde.
5: Non, pas de soucis, ça m'a donné un peu de temps pour faire le tour de ta future voiture. Ouais, j'imagine que tu es un petit peu excité là.
4: Ouais, je suis fan, elle est trop belle, le design est incroyable donc. Voilà, on la présente ici, c'est une maquette. La vraie voiture, on va rouler la première fois avec le mois d'août. Donc c'est super créatif pour moi de faire partie d'un projet comme ça, à ce stade-là de ma carrière, avec toute l'expérience que j'ai pu accumuler à travers d'autres grandes équipes, de pouvoir en faire la meilleure équipe possible. Donc c'est vraiment super cool de faire partie de ce projet. J'ai trop hâte de commencer.
5: Je peux te demander une petite photo ?
4: Oui, évidemment.
2: Super. Elle va repartir, cette voiture numéro 10. C'est un problème, semble-t-il, au niveau du turbo de la Westgate pour les techniciens. Grosse perte de temps, évidemment. On va aller vérifier ce qu'il en est. On avait vu les mécaniciens qui ont retiré le capot moteur à l'avant sur ces Aston Martin Vantage GT3 Evo. Donc.
6: That's the car that Barrichello Jr., Eduardo Barrichello, will be one of the drivers of. It drops back down, ready to rejoin. It was an Aston that was on pole position in the class.
7: Je sais pas combien de tours on a perdu, je dirais 3-4. C'est Le Mans, c'est pas perdu. La victoire compliquée. Mais on va tout donner jusqu'à la fin pour essayer d'aller attraper un podium. C'est l'objectif, toujours.
8: Mistakes happen.
9: Still green, first exit.
10: Go.
11: What a finish!
12: Unbelievable!
13: Quelle action, quel suspense! Elle lance Gemini. Partage son contrat de location, c'est du lourd. Et demande si elle a le droit de repeindre sa cuisine. C'est un oui! Oh, elle passe maintenant en mode offensif! Quel dénouement final!

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19: That's very good, Ahmad. Very good. The gap is increasing behind. Continue like that. Energy saving and pace are very good.
20: You are closing in quite quickly. You are closing in quite quickly. Keep it up. Three more laps. Possible gravel in Mulsanne. Possible gravel in Mulsanne.
21: Papi.
22: En fait, ce qui est marrant, c'est que à cette période de l'année, il y a la nature qui reprend un peu ses droits. T'as l'herbe qui commence à pousser dans les vibreurs, donc c'est vraiment le signe que le circuit est très calme. Et c'est un peu étrange d'être là avec. Pas les mêmes bruits que d'habitude en fait. Et c'est un lieu assez particulier, et puis surtout ça a été le théâtre du premier abandon lors de ces 24 heures du Mans 2025 avec la Mustang numéro 88 qui a perdu une roue et puis qui vient s'encastrer dans les pneus ici au début de la grande ligne droite.
23: Oh là là, une sortie de piste ! Une Ford ! Une Ford virage du tertre rouge ! Oh là là, regardez bien l'arrêt et les dégâts sur la Ford numéro 88. Là, je crains, mesdames et messieurs, que nous ayons à déplorer le premier retrait définitif avec cette voiture.
24: Slow zone 3 is now active. Slow zone 3 is now active.
25: Il reste la roue, il y aura juste en bas du flag.
23: Premier retrait officiel d'une voiture depuis le départ. Nous étions à 62, nous avons 61 voitures roulantes.
26: I thought there was an LMP2 car right near him, but then when you look at the video,
25: no. Or maybe there was a puncture, and when he going to the
26: could be. Sorry.
25: Yeah. Thank you.
26: Okay. It happens to all of us. It happened to me many times.
25: Yeah.
26: It's not a Le Mans, but it's racing.
25: It is the,
26: I was at Porsche, meeting with the president of Porsche and Volkswagen. The whole place stood up and started clapping. Yeah. And I came out and said, F*** you all.
25: Yeah, it's the worst part of the racing.
22: Ford est là en GT et on sait que c'est pour préparer leur retour 2027 en hypercar. Donc ils ont encore un petit peu de temps pour apprendre. Même s'ils sont déjà venus ici, et on y vient,

0: C'est que le duel Ferrari-Ford au Mans, c'est la légende absolue, c'est le duel emblématique qui a construit aussi cette légende des 24 heures du Mans. Donc voilà, ils reviennent en hypercar en 2027 contre Ferrari qui est déjà présent, qui aura déjà de l'expérience dans cette catégorie et qui sont, faut le dire, en train de dominer. Donc Ford, il va falloir qu'ils up their game pour venir faire ce duel absolument légendaire qui va avoir lieu en 2027. Je suis impatient, on aimerait déjà y être.
1: Here comes Kubica and right behind him because they have come out in front on 51 but behind 50. This is the 51 car of Antonio Giovinazzi. Up to speed and looking to get through, and he will gang up with Robert Kubica either side of the Porsche. Three wide into Indianapolis.
2: Maximum risk there by Giovinazzi, and if he did make that pass, he would have been off the track as well, so he would have had to have given it back anyway. Giovinazzi in full attack mode here.
1: And this is third, fourth and fifth because the Peugeot of Stoffel Vandoorne still leads the... I genuinely wish we could say it was on pace. Unfortunately, it's not. They are out of sync on fuel. But the number 50 Ferrari of Antonio Fuoco in second place, that is on pace. And actually, he is 17 seconds ahead of this three-way battle.
0: Samedi, en fin de journée, on a déjà compris quelque chose, c'est que Ferrari était devant et qu'en embuscade, il y a Porsche qui est là avec une petite fenêtre pour aller les titiller. En revanche, pour les challengers qui sont Alpine, BMW, Cadillac, Peugeot et Toyota, il ne va pas leur rester grand-chose. Et condition sine qua non pour prétendre à un podium, c'est de rester dans le même tour que les leaders pour potentiellement profiter d'un safety car.
3: L'arrêt de Valentino Rossi. L'arrêt de Valentino Rossi après avoir bouclé en ce qui le concerne un total de 81 tours, en tout cas après le 81e tour pour la BMW numéro 46. Pouce levé de la part de Valentino Rossi, The Doctor, qui rentre dans le stand. Allez, on va le suivre. Voilà, il est bien accueilli, Valentino Rossi. Mission accomplie, ramené au stand à la fin de son relais. Une voiture en tête, il fallait le faire. Valentino Rossi l'a fait.
4: Dopo, quando mi va giù l'obiettivo, vado meglio. Però, sì, come per le stinte, facevo veramente. Dopo, comunque, ho messo più traction e più ABS. E quello aiuta per me. Ci vuole meno. Vanno giù meno, ecco. Come siamo messi? La macchina come siamo messi? Bella, bella.
5: Attends, moi. J'aimerais bien avoir le classement, voilà.
6: Toujours les deux Ferrari en tête.
5: Ils vont faire un triplé.
6: Alors, pour le moment, Ferrari, Porsche, Ferrari, Toyota 4.
5: C'est Kubica qui est premier.
7: I don't particularly want Ferrari to win, but what would be funny if it was the 83 privateer, not the factory one. That I could accept. I could accept that as being a Ferrari, just to stick it to the...
8: Slightly embarrassing.
6: Et en LMP2, Interpol... Ah non, VDS. VDS Panis.
5: VDS Panis.
6: C'est celle que j'ai mis en premier.
5: Oui, mais on est bon.
6: Il reste encore 19 heures.
5: Ce n'est pas fini, mon
6: attends,
5: monsieur.
6: Attends. Et en chose, et Mante en tête du GT3.
7: How many rip-offs? Can you put on the visors? Because there's a limit you can put on, because otherwise if there's too many you can't see through. But there's so many bugs this unit. Scraping them off. It's like...
9: Most of the number plates of the cars in our car park, that Aston Martin, was absolutely covered. It was completely dark. Right? I have a Y number plate.
6: Oh,
5: ça, c'est quand même extraordinaire.
6: Je m'en lasse.
5: Est-ce que tu as vu en plus l'extracteur arrière?
6: Une ancienne F1.
5: Quoi?
6: Une ancienne F1, tu vois, les deux anciennes F1.
5: Bon, allez.
6: Ouais.
8: La nuit va tomber et à mon avis, c'est le début des rebondissements maintenant.
10: Ouais. Et tu verras que demain matin, il y aura beaucoup de changements.

0: Le Mans, 23h passées, la 8ème heure de course est entamée. Le Mans, la nuit, la magie, la fête, la musique, les mélodies mécaniques et notamment la parfaite partition Ferrari avec la numéro 50 qui va devoir passer par la pitlane pour un drive-thru. La Ferrari qui est en tête de la course, c'est la numéro 83. Elle est pilotée par Philippe Hansson. Qui l'eût cru, mais oui, les trois Ferrari mènent le bal. Et la première des non-Ferrari est la Porsche numéro 6 qui est en tête de ce groupe qui s'accroche comme il peut pour ne pas se laisser distancer davantage par le trio des Ferrari 499P. Ceci étant, le drive-thru qui a été infligé à l'équipage de la numéro 50 pourrait faire que la Porsche numéro 6 vraisemblablement reprendra place dans le tiercé de tête. Chez BMW, on continue. Belle progression des deux voitures dans la catégorie hypercar. Plus du tout la même course que l'année dernière. Beaucoup d'évolution pour la BMW numéro 20. Il va falloir évidemment tenir. Et déjà la numéro 15, Kevin Magnussen, issu de la Formule 1, qui passe en 7e position. Une course d'attente pour les BMW.
1: What happened there? Engine completely switched off.
2: Okay, copy. We saw rear locking, rear right.
0: Alors qu'est-ce qu'il dit? There is the engine completely switched off. Ah, apparemment, y aurait-il quelques coupures pour la BMW numéro 15 de Kevin Magnussen. Et voilà, on est pleinement dans la nuit du Mans. Plein de questions, plein de rebondissements.
2: So the locking, I cannot quick change at the moment, so we look at our flight data.
0: Oh là là, c'est joli ce qu'on a comme image avec les hélicos, avec tous les feux d'artifice en ce moment. C'est franchement sublime.

0: Oh, trouble.
1: It's a wheel off.
0: That's the 18 car. That is the Genesee Magnum Racing car. That is on the outlap for Andre Lotterer, and that, you would guess, would be finger trouble.
1: Oh, dear.
0: Now, that is, of course, a driven wheel as well.
1: Yeah, that's game over. 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
2: C'est sûr qu'il y a eu une erreur qui a été faite, et cette erreur, elle est dure pour tout le monde, pour les pilotes en premier, parce que Le Mans, c'est nous, en tant que team, tu fais une préparation, tu essaies de donner le meilleur matériel possible à tes pilotes, mais la pression, elle est plus forte pour un pilote. En ayant été pilote, je sais que c'est plus difficile que ce que je fais maintenant, moi, en tant que team principal. Quand tu es tout seul dans la voiture, tu portes toute une équipe derrière toi, donc tu dois aller vite, tu dois être constant, tu dois pas faire zéro erreur, tu dois pas te prendre de pénalité, et là tu es le pilote parfait, quoi. Le pilote parfait, quand ça dure 24 heures, c'est dur de l'être des fois, quoi. Et les pilotes, ils ont été parfaits. Ils ont fait zéro erreur, ils ont fait tout parfaitement, ils étaient compétitifs, ils ont été top. Et il y a eu un petit blip, et c'était fini, quoi. Donc il y a eu une erreur qui a été faite, et on a perdu la roue. Et voilà, quoi.
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4: Double stint Martin, double stint Lynn, double stint Martin, from 10:13 in the box, 10:43 to go off.
5: Just have just relax for.
6: Of course.
5: Generally, we'll try to rest a bit after my next stint.
6: Of course. What do you feel like? Do you want to do the back?
5: Legs? More the upper back.
6: Yep.
5: And more the back.
6: Joint,
5: shoulders. The legs are quite okay.
6: All right.
5: Awesome. Please. Thanks.
6: Lay down.
7: Wait, what? Two Cadillacs, girl.
8: Yeah.
7: One just randomly stopped.
8: Oh no.
7: So we're guessing that the other two Cadillac drivers are currently sitting there going, oh, when's my car going to stop?
8: It's the Whelen.
7: Yes, it's the two American invitation ones. My joke about the Yellow 83 winning is still
8: it's still alive.
7: I have a hope. Oh no, he can do it. He can do it.
8: Toyota are actually still in the running as well.
7: I desperately want that 83 to win, just for the awkward boardroom discussion on Monday morning in Maranello or wherever they're based. So, why did our car not win? And that one did.
9: 4 laps, chips. 4 laps before fuel.
10: C'est quand même un peu anachronique, hein, donc t'as cette chapelle au bord d'un circuit, un truc où c'est tout calme. Et derrière des bagnoles qui passent à 200 ou 300 à l'heure avec un potin d'enfer. Quand la première fois que je vois ça, je ne savais même pas qu'il y avait une chapelle qui était au courant, toi.
11: Ah si, je savais que ça existait, mais oui, je n'étais jamais venu jusque...
10: Tu savais qu'il y avait le rendement de la chapelle, mais tu savais qu'il faisait une messe.
11: Bien sûr, je savais qu'il faisait une messe. Je ne savais pas que ça existait encore toujours maintenant, c'est qu'il y avait ça régulièrement.
10: Toi, tu sais tout, hein.
11: Non, non.
10: Toi, tu sais tout. Non, non.

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19: Right guys, let's go for breakfast.
20: Breakfast.
21: Oh, yep, nice.
22: L'Alpine numéro 36 dans le bac à gravier. L'Alpine numéro 36 dans le bac à gravier.
23: Sorry, I looked up and just lost the ring.
24: 3, 2, 1. Full course yellow, full course yellow.
22: Jules Gounon, c'est rare. Il est en 11e position. Jules Gounon dans le bac à Milsan.
25: Ok, Jules, we will restart in electric. And we need to take the roundabout to remove all the gravel from the floor.
26: So I would like to know what exactly the rules are, because we gave them advantage, and now what I have to do? Stay 30 air, freeze everything, blowing up the front tires, I mean.
27: Robert, at the moment we follow, we are looking into it, what the best possible strategy is, to be fair, and we'll come back to you.
26: Yeah, but it's already not fair since 10 hours. We let them by twice, we short our team to give the priority, and now
27: they are on it. We will come back to you.
26: I cannot follow like this for another 1 hour.
24: 3, 2, 1. Full course yellow removed.
28: Toby, as soon as Robert is back behind you, we swap position.
27: Okay, Robert, close the gap to 51. They will let you by, and let's trust the system now. Let's trust the system. No arguments anymore.
0: Less than 1 second between position one and position two, both on very similar fuel and tyre strategies. 7 hours to go. Kubica sits behind Giovinazzi, waiting for confirmation from the team on whether they will allow him to pass or not.
26: Okay. We let them do it twice. We respect the orders. They didn't respect it twice.
27: Message has been given to Jovi. The message is given to Jovi.
1: It's not really about the help. I don't know what you heard exactly. To be honest, I didn't review, but it was more to get back what we gave. There were some talks behind the, let's say, garage, and for me, this was kind of a normal way how it should went, but it didn't went.
26: Hey, don't ask me please to swap position. Before I didn't ask at all and I was battered. I'm saving the challenge for the last team. So please be smart. We need to be smart.
28: There is no contact with Robert. No contact with Robert. No crazy move. Let's try to do our best to open the gap. Try to do our best to open the gap. Again, no risk.
26: They don't give a fuck. So, yeah.
27: Calm down, let's focus on our race. Let's try to close it again.
26: I'm super calm. Because we are professional race drivers, 83. Two times order, two times distracted. On the other side, zero distracted.
1: Yeah, it was quite intense, I would say. Sometimes too intense for my liking, but that's how it is, that's racing.
27: Box confirmed.

0: we try to help each other. We help 51, but 51 is ignoring anyway. It doesn't matter, we will sort it out. I mean, it's not my business, I'm not Ferrari driver. Normally, if I'm signed for a manufacturer, I respect the orders or the calls from the people, but some drivers, they don't. So it's more about Ferrari drivers and Ferrari management to sort it out, not by myself.
1: Oh là là, l'Aston Martin, 009.
2: Okay, Patrick, what do you recommend for removing that piece of carbon from the exit of a... Qu'est-ce que tu recommandes pour cette morceau de
3: Fusilo?
2: Okay, let's go for a full Corsiello then, Lisa.
4: Okay, and box for four tires, fuel and four tires. Box.
5: Yes, I can go.
2: Go. We're going full Corsiello at 10:41:30 to remove some debris.
4: Box, and 10 seconds to full Corsiello.
6: 5, 4, 3, 2, 1. Full Corsiello.
7: Okay, it's a clear run in. It's going to be emergency stop, so it's 10 seconds.
4: Okay, this is just emergency fuel. We will box for the next lap because we're under full Corsiello. Well, they really wanted to screw us. They could not have done it any better.
8: Thomas fait le décompte à la radio, il me dit on est censé rentrer, mais en même temps, toi, tu vois les stands fermés et bon, tu te dis attends, tu rentres là, tu sais que derrière, tu vas être obligé de repasser par les stands, donc tu vas de toute façon perdre un paquet de temps. Et bon, c'est pas comme les pistes plus courtes où tu peux survivre un tour quand t'es à 80 km/h. Là, au moins 80 km/h, malgré tout, il faut quand même pas mal d'essence pour faire le tour, et surtout si la procédure est levée et que d'un seul coup t'es obligé de reprendre les gaz à arriver à Arnage ou à Mulsanne, t'as intérêt d'avoir beaucoup d'essence dans la voiture.
9: So that was 45 seconds in the pits. We've gone green again, but really that was effectively a drive-through, wasn't it? Because with the pits being closed, they had to... I know we saw the car stop, but they needed to get him away very, very quickly. Treat that like an emergency stop, I guess.
4: Okay, Seb, that is all good. That is all good. Normally, it gets just 2 seconds. So box for fuel and tire.
10: Qu'est-ce qu'on peut espérer pour
11: Cadillac? La 12, c'est fini. Par contre, la 12 est toujours dans le tour. Donc, c'est vrai qu'avec un safety car, tout est encore peut-être envisageable. Mais malheureusement, la voiture est super vite. Mais on n'a pas de vitesse de pointe. Et depuis le début, on n'arrête pas de le dire. On n'arrête pas de le demander. On ne demande pas de chrono. On demande de la VMAX pour pouvoir se battre, tout simplement. Donc bon.
12: La caisse, ça marche hein, quand il y a du grip. Mais quand il n'y a pas de grip, ça marche pas.

0: drive back on you. You'll come out ahead of the Peugeot and the Alpine.
1: Whoa! Lockhart, you saw the exact moment he touched the brake pedal there. Little puff of smoke came off the left front corner, and through the gravel has gone the number eight.
2: It was more than a puff of smoke.
3: Guys, what happened? Guys.
0: What happened, Joe? What happened?
3: Guys.
0: Looks like we lost the wheel, Joe.
4: On revoit la sortie des stands. Ah, il y a un problème de serrage là. On a l'impression quand même que Ryu Hirakawa donne des. Ah oui, il y a quelque chose qui s'est passé en fait, c'est même pas une crevaison. Oh, il perd l'écrou en fait. On le voit. Oh, qui traverse le bac à gravier.
5: Perdre une roue quand on sort des stands sur le circuit des 24 heures du Mans qui fait 14 km, c'est quand même compliqué, un peu frustrant. En théorie, dans la ligne droite qui est là, qui est la ligne droite des Hunaudière, c'est la plus grande ligne droite qui est en sport automobile. On roule à 340 avec une hypercar. Voilà, je pense que la Toyota elle est à peu près à cette vitesse, aux alentours de 80 km/h, parce que en fait, la roue, elle tient en place, mais elle n'est pas serrée, il n'y a plus d'écrou. Donc une espèce de petite clavette qui fait qu'elle reste accrochée sur la voiture. Mais si on perd la roue, c'est catastrophique, parce qu'on peut endommager la voiture et la carrosserie. Et là, c'est la fin absolue des 24 heures du Mans. Mais néanmoins, faire un tour à 80 km/h pour pouvoir rentrer, ramener la voiture au box, qui est l'objectif absolu pour pouvoir continuer la course. Malgré tout, à ce niveau de compétition, quand c'est un sprint qui dure 24 heures, et ben c'est la fin de la course. C'est typiquement la Toyota, elle a perdu toutes ses chances de podium. Elle était encore un petit peu dans la capacité de faire un beau résultat parce qu'elle était dans le même tour que les leaders. Et puis finalement, ben quand quelque chose comme ça arrive, on est obligé de faire un tour ralenti. Ça a anéanti toutes les chances de podium pour la Toyota.
3: I'm sorry, can you just...
6: I mean, it's easy to say that we were somehow unlucky with this, but at the same time, it highlighted that we clearly missed something to challenge the victory in Le Mans. So again, this is, let's say, good learning for us. And I think, well, clearly after Le Mans, we had a lot of debrief and analysis what was missing. And hopefully this will pay off in the future. Yeah.

0: fait le simulateur.
1: Non, t'as pas fait le simulateur, d'accord?
2: How do you feel and can you do anything?
3: Oh, I feel tired. Start to be long, really pushing every lap since the beginning, really, to try to achieve the performance of the Ferrari. And we keep the pressure. They keep doing mistakes, you know, crossing lines and messing up the pit stop or slow zones or something. So that's the only thing we can do, just putting the pressure on them, pushing every lap, doing quali lap after quali lap. So it's quite tiring, but yeah, the car feels good. I hope that we can catch a podium. Win would be great, but I think the Reds are a bit too strong today. But let's see. There's still a few hours to go, and anything can happen in Le Mans.
2: And time to rest for you. Well done on your drive.
3: Thank you.
0: Après, tu vas avoir trop béni.
3: Ouais, t'es grande, mais tu vas avoir mal au ventre.
0: Tu vois ça. C'est pour les grands, ça. Enlever ça, il fait. Là, il n'y a pas trop de mots ici, d'accord? Enlève. Ça va? Non, j'ai dit c'est pour les grands, ça. Et toi, t'as la langue toute verte. T'as mangé un bonbon? Un bonbon vert? Il est où maintenant? Il est dans ton bleu? Ils vont trop vite, hein. Papa, il a essayé de les rattraper, mais il n'est pas arrivé. T'as bien joué au simulateur? T'es arrivé à faire un tour? T'as cassé la voiture? Bon alors, pourquoi t'as accéléré trop fort?
4: Mais Dylan!
0: C'est Dylan qui a accéléré, toi tu tournais le volant?
4: Oui. Ah. Ah bah il fait une grotte, une grande en des pédales.
0: Ah oui? Quand t'arrives au pédale, t'arrives à voir en haut? C'est comme ça. T'arrives à voir l'écran?
5: Il a fait une chimie tout à l'heure.
0: Il m'a dit, ouais. Il m'a dit qu'il a quand même tapé dans les pneus deux, trois fois.
5: Ouais. Trop vite, il fera rien. C'est impossible.
0: Pas toute la course.
5: Et il a pas pris le drive trop l'autre.
0: Ah, apparemment, ouais, no further action. Mais qu'est-ce qu'il a fait en fait? Il a freiné trop tard, il a coupé le.
5: Il a pris des stands, il a pris vibreur gauche, vibreur droite, et t'as que dans le bac à droite. Et dans le bac, il repart. Le truc, c'est que juste avant, il y a la Cadillac
0: ouais, qui a coupé.
5: Non, elle y va. Et au moment où ils disent faut courser l'autre, du coup, il veut pas y aller, il revient. Après, il dit bon, merde, j'y vais quand même.
0: Ah putain.
5: Et du coup, il cross the line, ils lui ont mis drive through. Et lui, ils lui mettent pas.
0: Allez, Laurentie.
6: Double drapeau jaune dans les S. On va arriver peut-être avec une caméra drone. Qu'est-ce qui se passe au poste 5? Oui, une voiture dans le bac. Une voiture dans le bac. Ah, c'est la numéro 28. Oh là là, Joe Van Neuthert alors qu'il jouait le podium en catégorie LMP2.
7: Exit of doing of something snapped on the rear axle and it broke and then the car got the bottom out. It's finished.
8: That's another car that's lost a wheel.
9: Yep.
8: So that is Joe Van Neuthert with the right rear wheel gone from the number 28 car, third at the moment in LMP2.
10: And let's face it, that car is now not going to go anywhere because he'll have no drive at all.
8: Well,
10: no.
8: As we saw with Andre Lotterus, that car's done.
9: Yep.
8: Can't get it back.
11: Il va falloir que je regarde et que je sache, que je comprenne. Hein. Pas accepter ça, pas faire ça.
12: Non, on marque mal.
11: Une fois, c'est. Et on perd des boules partout.
13: Full course yellow in 45 seconds.
14: Hey, c'est écrit. Quand c'est écrit, ça veut rigoler. Ça rigole. Quand ça veut pas, ça veut pas. Et c'est pas le manque de sérieux. C'est comme ça. T'as raison, c'est peut-être le match.
15: Mais non, vous avez fait du bout de fouille. Ouais.
16: We will go under full course yellow in less than 15 seconds.
17: C'est un jour.
18: On reviendra plus fort, attends.
16: 3, 2, 1. 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
22: It was an old school endurance race, which I really appreciated, because at the end you fight for the most kilometers driven in the 24 hours. 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I'm for sure, let's say, an experienced old driver who is happy to share my information with others. I think I try to take out the ego of the driver lineups. 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
6: Attention à la Porsche qui est revenue dans le contact immédiat, dans le sillage de la Ferrari de James Calado. Si Matt Campbell passe à la régulière sans qu'il y ait un full course yellow, sans qu'il y ait un manœuvre de ravitaillement, ça veut dire qu'à la régulière, une Porsche est capable de revenir sur une Ferrari F-Corse et ça se joue dans les nodières, dans la portion très rapide, là où justement la prise d'aspiration est possible. Est-ce que Matt Campbell déboîte ? Campbell déboîte, oh, et il passe en troisième position, incroyable, on peut l'applaudir, très très belle manœuvre, très beau dépassement, Matt Campbell passe en troisième position des 24 heures du Mans.
23: We got car 50 in front also, which is struggling a lot on his triple, struggling a lot, losing a few seconds a lap.
24: Fuck, you nailed me, the pedal went to the floor.
25: Let's try a short reset of PPW.
24: For me, it's something I cannot carry on, but the pedal goes to the f***ing floor!
25: We need to try again the long press, 3 seconds, that's all I have.
24: Okay, what you have is not enough, mate, because that's done it already.
25: Box this lap, driver change.
24: Just tell Antonio to be careful, because, like, Bolzano goes all the way to the floor.
6: L'arrêt de la voiture de tête, l'arrêt de la Ferrari de Robert Kubica, Thomas Bastin.
0: Oui, et regardez bien parce que Robert Kubica, il est devant, en tout cas la 83 est devant dans la voie descente par rapport à la numéro 50, que l'on attend également. Et je me demande si on ne va pas devoir la monter sur les fameuses planches à roulettes, les skates comme vous les appelez, la numéro 50 lorsqu'elle va arriver. Est-ce que Robert Kubica aura eu le temps de repartir?
6: Alors attention, il y a du monde dans la boîte d'accélération. La 50 et la 6 s'arrêtent.

0: 50 alors.
1: Oui, et la Porsche est déjà repartie, elle passe la ligne maintenant de sortie des stands.
0: Absolument, Matt Campbell est resté au volant. Ça devient quelque part un match à 4. Hein. C'est un match à 4. Avec là par rapport à l'inscription des numéros sur les lignes de classement, 51, 83, 6 et 50. Et retour en piste de Niklas Nielsen.
2: Au début de course, on avait une stratégie par rapport au fait de sauver de l'essence, de faire des triples relais sur les pneus, etc. Et on a vu qu'en fait, au bout de quelques heures, Ferrari a calqué sa stratégie sur la nôtre et qu'ils arrivaient à être plus vite en faisant la même stratégie. Donc à un moment, au petit matin, on va dire dimanche, on a dit ok, on va changer de stratégie, comme ça on n'arrivera pas à les battre. Donc on va revenir sur full attaque, 12 tours, des doubles relais, un pilote frais toutes les 2 heures, des pneus frais toutes les 2 heures. Et que c'est peut-être que comme ça qu'on arrivera à les battre. Il faut rester très ouvert d'esprit, essayer de dérouler sa stratégie, mais bien sûr savoir contre qui on se bat et avec quelle carte on peut se battre contre eux.
3: À 2 heures de la fin de la course, qu'on a vu que ça allait se battre sur des détails, là j'ai dit au pilote maintenant c'est quartier libre. Donc il faut donner à fond les bordures, les trucs, allez on y va à fond, il faut gagner.
4: C'est vraiment à l'attaque sur la piste, sur l'entrée des stands, on essaie de tout maximiser parce que la bataille avec la 48 était très très très très haute. On était les deux un peu dans une autre catégorie, on va dire, à la fin de la course.
5: Information to the pit lane. We have a drive-through penalty for car 43 for pit lane speed infringement.
0: Le team d'Olivier Panis passe en tête.
3: La pénalité, quand ils l'ont eue, bah on gagnait la course parce qu'on prenait presque 30 secondes d'avance. Un drive-thru, c'est énorme et on avait le même pace.
4: C'est sûr que c'était un gros coup de massue pour nous dans les stands à ce moment-là, mais ça n'a pas duré longtemps.
3: 5 minutes après, Esteban appelle en disant la suspension a lâché pour des raisons, parce que je leur ai dit de pousser à fond, on a peut-être mal pris une bordure, on a tapé un truc, ça n'a rien à voir ni à la faute d'Esteban, au contraire, ni à la faute à personne. C'est le risque qu'on devait prendre. Et finir deuxième, malgré le problème technique qu'on a eu, on a eu beaucoup de chance.
4: C'est dur à dire, mais je pense qu'on a vraiment fait attention à la voiture pendant 18 ou 20 heures sans prendre les vibreurs. Et c'est peut-être ce qui nous a aussi aidé à gagner à la fin, donc on ne saura jamais si c'est ça qui a fait la différence, mais en tout cas c'était pour nous.
6: This will be the final stop of the race for the mechanics in the 83 team. This is your race leader. Imagine if Ferrari wins this with a third different team in 3 consecutive years. And in such a historic livery as well. The bright yellow has not just been chosen because it's photogenic. It's the historic colours of Écurie Francorchamps, the Belgian team run by Jacques Swatters, which was very successful in Formula One in the 1960s.
7: But never won here.
6: No.
7: This would be quite an extraordinary result.
8: New mediums. And now we focus on the warm-up.
6: High fives all round from an exhausted team of mechanics. They too have given everything that mind and body allows.
7: It's a team effort, it'll be a team win.
6: Kevin Estes is driving this car like it's qualifying. It is so sideways, bouncing off every curb. He is absolutely throwing the kitchen sink at this.
9: The way he just attacked at Rouge there, it's like, it reminds me of his GT driving days. He's taking the same kind of lines. He's forcing the car to do it. What have we got here? Oh, that was a big moment there for Fuoco.
6: That's a huge
9: moment. And you've got to follow the line, these blue lines. You've got to follow the chevrons. Look at how much he's losing to all the competition. Even GT cars pulling away in that moment. And that level of marbles on your tyres now, Kevin Estra can breathe easy.
7: He's 10 seconds back from Estra now, and that takes a big dose of the pressure off.
10: So gap behind 9 seconds, gap in front 9 seconds. Track limit, you are at 10. No more track limit, no more track limit. Take no risk, no risk. Just manage the gap.
7: What's up for grabs here, gentlemen? If it's the 83, it will be the first win at Le Mans from a private Ferrari. It will be the first win for all three drivers, the first win for a Polish driver, a Chinese driver.
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0: la même magie, le même bonheur année après année de vous accueillir pour vivre ensemble les 24 heures du Mans. 94e édition, soyez les bienvenus. On est si heureux, c'est intense à chaque fois, le même bonheur de vous accueillir pour partager cet immense événement, la plus grande course automobile du monde, toujours dans les mêmes conditions, dispositif spécial sur la chaîne, avec Marc, toujours là également, notre vue, Marc, notre studio, avec l'entrée des stands qui est là, toujours aussi bien placé pour profiter de cet événement fantastique.
1: On peut difficilement être mieux placé, c'est sûr, avec l'entrée des stands juste derrière nous. Vous apercevez le ciel gris, rassurez-vous, il va faire très chaud, il va faire très beau. Les conditions vont être excellentes pour ces 24 heures.
0: Peut-être même trop chaud. Ah, et ça va être l'une des données qui sera importante dans cette course. On annonce les 24 heures du Mans les plus serrées de l'histoire. Le plateau est absolument extraordinaire. On vit ensemble l'âge d'or de l'endurance. Dispositif spécial donc avec toutes les équipes ici. Une soixantaine de personnes mobilisées pour vous faire vivre intensément ces 24 heures du Mans. Vous le savez, on vous emmène dans les coulisses. Regardez Gabriel Aubry qui est déjà en place tout près des stands, des garages qui vont s'ouvrir dans les minutes qui viennent. Tanguy Carrois sera notre baroudeur tout au long du week-end. On vient vous voir dans un instant, Tanguy, mais profitons d'abord avec Gabriel qui a choisi d'être juste à l'entrée des stands. C'est ça, Gabriel ? Et on va vous entendre dans quelques instants, Gabriel. On va aller voir Tanguy et on vient vous voir, Gabriel, dans un instant. Bah, s'il y a le c'est le warm-up pour nous aussi, ici au Mans. Tanguy, lui, il nous entend et l'équipe biathlon est représentée. Tanguy, vous allez barouder tout au long du week-end, expliquez-nous.
2: Ouais, regardez, mais Saoud, je suis assis sur une chaise de camping, tranquillement. Je suis dans la tribune. En fait, j'ai une petite caméra dans la main droite, un micro dans la main gauche et puis... J'ai mon sac à dos pour barouder, pour faire le tour de circuit pendant 24 heures. Il y a déjà beaucoup de monde ici dans la tribune. Regardez, j'en ai rencontré deux personnes. Hop, attendez, moi aussi, il faut que je me familiarise avec ma petite machine. J'ai Patricia et Arnaud qui sont juste là. Quelle heure vous êtes arrivés pour avoir la meilleure place ? On a la meilleure place ici ?
3: Je sais pas si on a la meilleure place, mais en tout cas, nous, c'est très bien. Et on est arrivé à 6 heures du matin, voilà, tranquillement. Et après, on a pris un petit café, et puis voilà, quoi. Maintenant, on attend patiemment le début de la course et le début des hostilités. Et ça va être, je pense, ça va être une belle course bien serrée, à mon avis.
2: Et ils sont pas seuls à patienter, mais c'est de regarder. Je me lève, j'ai piqué la place de Manny, leur petit-fils. J'ai une caméra qu'on peut retourner normalement, si ça veut bien marcher. Ça veut plus marcher, ça veut pas se retourner. Bon, je vais vous le montrer comme ça, mais regardez, il y a déjà énormément de monde. Regardez dans la tribune derrière moi. Et y en a qui dorment. Il y en a qui prennent la place pour les copains. Tout le monde a la petite chaise de camping. Parce qu'ici, on est parti pour patienter un moment. Puis ensuite, là, ils vont aller se poser dans les buttes pour dormir. Il y a une grande partie des gens qui sont déjà ici. Certains depuis hier soir. Si on avance un petit peu, il y a même des duvets, des gens qui dorment avec 2-3 jus de fruits à côté de leur chaise. Je peux vous dire que les 24 heures ont déjà commencé pour eux.
0: C'est fou, hein. 6h du matin, le public déjà, les campings sont pleins depuis une bonne partie de la semaine. D'ailleurs, on annonce près de 350 000 personnes, c'est la ferveur toujours aussi incroyable ici aux 24 heures. On retourne vite voir Gabriel et on accueillera notre premier invité juste après, Antonello Coletta, le patron de l'endurance chez Ferrari. C'est la première visite traditionnellement sur notre plateau ici et il est là dans un instant. Gabriel, tout d'abord.
4: Oui, je suis effectivement dans l'entrée des stands, juste sous le podium. On a les équipes ce matin qui viennent d'arriver pour la Ferrari Challenge, pas encore pour les 24 heures du Mans, mais si on se retourne derrière moi, je suis devant le garage de l'équipe Akkodis SP, l'équipe française avec la Lexus. Comme vous pouvez voir, on est les premiers, on est arrivés avant les mécaniciens pour vous faire vivre tout l'envers du décor des 24 heures du Mans.
0: Et vous n'hésitez pas, évidemment, Gabriel, les invités qui vont donc se succéder. On a la chance d'avoir Antonello Coletta, le patron de l'endurance chez Ferrari, qui est avec nous. Venez, Antonello. C'est toujours la traditionnelle visite du matin. Est-ce que ça va continuer à vous porter bonheur, Antonello, triple tenant du titre, évidemment, avec Ferrari. Bonjour. Mettez-vous là, Antonello. Bonjour. Merci infiniment, toujours, d'être avec nous. Rapprochez-vous de Marc. Comme ça, vous serez bien placé dans la lumière. Ferrari, qui prend la lumière sur les 24 heures depuis 3 ans maintenant. Vous sentez comment un matin toujours de 24 heures pour nos téléspectateurs quand on dirige l'endurance chez Ferrari notamment.
5: Mais surtout bonjour, bonne journée à tous, bon travail à vous.
1: Ça vous aussi.
5: Une très longue journée pour vous, pour moi-même et pour tous nous. Et nous espérons tous qu'il sera un très bel 24 heures du Mans. pour nous, j'espère que sera pareil que les dernières trois. Nous sommes prêts.
0: Il y en a beaucoup qui ne sont pas d'accord avec ça.
5: Ah ben, c'est normal. Mais non, nous faisons tout le possible pour, après les qualifs, qui évidemment sont été des qualifs difficiles pour nous. Mm-hmm. Mais nous devons faire tout le possible avec les situations que nous avons. Donc, nous sommes concentrés pour la course, nous avons fait toutes les stratégies, nous avons parlé avec les pilotes, nous mm-hmm. avons fait tous les briefings. Et c'est rare que c'est rare, mais alors sûrement avoir gagné les dernières trois, mettre Ferrari dans la position d'être l'écurie à battre, mais je pense qu'aujourd'hui c'est une course très compliquée, mm-hmm. beaucoup de compétiteurs sont très, très fortes, et toute la concurrence, il a travaillé beaucoup pendant la saison probablement, et nous mm-hmm. avons vu pendant les qualifs. Une situation vraiment compliquée, mais...
0: Oui, parce que la première Ferrari partira en huitième position
5: oui,
0: seulement.
5: Oui, exactement.
0: Hein.
5: Exactement.
1: Ouais. Vous êtes huitième, douzième et dix-septième sur oui. la grille de départ, justement.
5: Pas beaucoup différent qu'il l'année passée. Hein.
1: Oui, le vainqueur, la voiture qui a gagné l'année dernière, partait 13e.
5: 13e ou 15e,
1: je crois. Ouais, mais là, vous êtes 8e avec la 51, celle d'Antonio Giovinazzi notamment.
5: Exactement.
1: Alors, vous avez commencé à parler de stratégie. Qu'est-ce qu'il faut faire? Parce qu'on a vu à la dernière course à Spa-Francorchamps, oui. des équipes qui étaient mal placées sur la grille, BMW, Toyota, se décalaient très tôt en stratégie et ça a payé. L'une a gagné, l'autre...
0: Vous parlez déjà stratégie, Marc, à 8h44.
1: Mais c'est Antonio qui a dit on a travaillé la stratégie. Est-ce que sur une course comme celle-ci, 24 heures, 62 voitures au départ, des safety cars, c'est très long sur le circuit le plus long de l'année. Est-ce qu'on peut tenter une stratégie comme ça?
5: Oui, absolument. Pendant 24 heures et avec tous les... possibilité que nous avons d'échanger les stratégies, et comprendre qu'est-ce qui passera, parce que peut-être, sûrement, nous aurons des faux coutiers, des zones partialisées, des slow zones, des safety, et donc nous devons être très vite à comprendre qu'est-ce qui passe, qu'est-ce qui passera. Mm-hmm. Et c'est vrai, en occasion de la course d'Espa, nous avons vu des différentes stratégies, mais nous avons vu des différentes stratégies jusqu'à, à part Spa, mais à Imola pareil.
1: Imola aussi.
5: Oui, Imola aussi. Donc, nous devons être vraiment très vite à comprendre ce qui passera dans les circuits, parce qu'avec une compétition aussi serrée, sera important étudier des stratégies différent dans les autres si sera possible je vais répéter au plus vite
0: Antonello, honnêtement, voyez ce qui est écrit à l'écran, Ferrari en route vers le quadruplé, le point d'interrogation. Il est gros comment le point d'interrogation avant le début de cette 94e édition pour Ferrari?
5: Excusez-moi, je n'ai pas...
0: Votre position, parce que vous arrivez, on a parlé des positions sur la grille, depuis le début de la saison, vous êtes un petit peu en difficulté, jusqu'à quel point ce quadruplé, il est dans votre tête pour Ferrari?
5: Alors, c'est clair que la volonté, l'espérance, c'est d'être sous le podium une autre fois, avant tout.
0: Mm-hmm. Donc, d'abord, objectif podium.
5: Oui, le bout, c'est le podium. Mm-hmm. Et après, si nous sommes dans la condition d'être sur le podium, nous ferons tout le possible pour être sur le niveau plus haut. Mais comme j'ai déjà dit, c'est une course compliquée. Donc, nous devons comprendre ce qui passera après la nuit et regarder demain matin la position de nous, de toutes les trois voitures et, c'est clair, des autres. Mais ce n'est pas une course simple.
1: C'est ça la consigne que vous donnez aux équipages. On voit, on passe la nuit et demain, on décide de ce qu'on fait. Quelles sont les consignes que vous avez dit?
5: Alors, avant tout, c'est le respect de la mécanique, de tous les parcs mécaniques, parce que la reliability, la fiabilité, c'est la chose la plus importante, parce que sans la fiabilité, il n'est pas possible de gagner. Et prendre pas des risques inutiles. Donc, nous avons vu beaucoup de courses qui, de 24 heures qui sont parties
0: très rapides.
5: Oui, très fortes. Et dans la position que nous sommes, nous devons être attentes à comprendre ce qui passera sur les positions de la tête et voir les niveaux de compétitivité que nous aurons. Et après, c'est l'heure que c'est là.
1: Je suis un peu sur les pilotes encore, puisque vous les évoquez. Ça fait 3 ans que vous avez les mêmes équipages.
5: Oui, exactement.
1: Cette stabilité, elle est importante pour la compréhension, l'échange entre vous, la direction de l'équipe, les ingénieurs, les pilotes, pour savoir ce qu'on veut faire et comment le faire.
5: Alors, avant tout, je suis pour la stabilité générale. Donc, qui connaît bien la stratégie de Ferrari, mes idées, je suis pour la stabilité parce que je pense que si le groupe s'est très serré, c'est, nous avons la chance de comprendre très vite tous les modus operandi, non, c'est tous les status qui passent dans l'écurie. Probablement, c'est le prime décime de l'étape. Nous avons choisi notre pilote à le début de l'E23, à la fin de l'E22, et beaucoup de personnes ont dit ah, pourquoi.
0: Il n'y avait pas de star, hein, il n'y avait pas de nom très connu à ce moment-là.
5: À part Giovinazzi, qui est arrivé dans la première, mais les autres ont été tous les pilotes qui ont travaillé avec nous dans les saisons avant, dans les GT. Ouais. Et je peux répondre à tout le monde avec la fin du championnat du monde de l'année passée, quand nous avons fait un des trois dans le championnat du monde des pilotes. Ouais. Donc, probablement, nos équipages sont très forts, sont très fiables et nous travaillons très bien avec eux. Et nous sommes très contents des pilotes que nous avons choisis. Et donc, la stabilité, c'est une chose très importante. C'est clair que nous devons être compétitifs parce que nous sommes avec les mêmes personnes jusqu'à nous serons compétitifs. Rien, c'est pour tous les temps, mais pour le moment, nous sommes très contents.
0: Vous voyez, c'est la tenant du titre, hein, la voiture 83, la voiture jaune parce que c'est l'écurie privée, entre guillemets, hein, c'est pas Ferrari officiel, mais c'est la famille Ferrari. Les images en direct dans les stands avec Gabriel Aubry qui y est pour nous.
4: Oui, en effet, je suis devant la 83 et le garage est très calme. Hein. C'est pareil pour la 50 et la 51. La 83 qui est peut-être dans son box un peu plus au calme, ça peut être un avantage pour eux. Mais les trois voitures sont bien alignées dans la pit lane et ça encore, c'est la force de Ferrari d'avoir une équipe qui communique entre les trois voitures. On va pas se gêner dans la pit lane. On l'a vu déjà depuis 3 ans et encore une fois, comme M. Coletta vient de le dire, tous les pilotes se connaissent très bien. On a cette continuité, que ce soit du côté des pilotes, mais aussi des ingénieurs et je pense que c'est très fort pour une 24 heures.
0: Et en parlant des pilotes, pardon Marc, mais évidemment il y a Robert Kubica qui lui est un personnage exceptionnel hein, du monde du sport automobile. Yéfé Yé, qu'on a découvert sur l'endurance, tenant du titre donc. Eh bien Thibaut Villemont, on va écouter un extrait très rapidement. Tout à l'heure on l'écoutera en longueur, mais Antonello, écoutez Yéfé Yé qui rêve de remporter de nouveau les 24 heures du Mans et qui rêve également de devenir champion du monde.
6: Gagner une fois c'est bien et c'est le rêve de tous, mais pouvoir le gagner une deuxième fois. Et après aussi mondial, parce que l'an dernier, on était aussi proche à raccrocher le titre de pilote. Mais c'était quand même une bonne année. Donc je vise encore de gagner championnat mondial après d'autres Le Mans et voir s'il n'y avait pas d'autres possibilités de rouler avec Ferrari dans d'autres championnats. Donc non, j'ai hâte.
0: Et cet entretien magnifique, on le découvrira en intégralité à 13h tout à l'heure. Oui, Marc.
1: Il est en marche arrière. Hein. J'espère qu'il ne sera pas en marche arrière aujourd'hui. Hein. Oui. Antonello, vous savez, moi, j'aime bien faire de la fiction, de la politique fiction, imaginer des choses. Imaginons, demain, il est 15h, il reste une heure de course. Il y a Yéfé Yé avec Kubica, avec Hansson. Il y a les trois Ferrari, la jaune et les deux rouges qui sont devant. Qu'est-ce que vous faites?
5: Ah, la même chose que nous avons fait l'année passée.
0: Mais il a un peu insisté, Robert Kubica, l'année passée.
5: Mais Robert, c'est aussi, non, c'est...
0: Il vous a appelé plusieurs fois à la radio. Hein?
5: Oui, mais honnêtement, à la fin, on gagnait. On n'a pas eu les mêmes chances que les autres. On a spendu très bien toutes les chances qu'on a eues. Et donc, à la fin, tout le monde était content. Et c'est clair, les équipages de l'agent étaient plus contents que les autres. Mais pour nous, c'est important qu'ils gagnent en Ferrari. Tous les Ferrari sont la même chose pour nous. Et donc, il n'y a pas en construction ou en ordre différent pour une voiture ou pour une autre voiture. Donc, Robert, pendant la course, il était très nerveux, mais à la fin, il a eu la même chance que les autres. Il a très bien spendu toutes les choses. Donc, si nous serons dans la même situation, sécurement, pour moi, sera très important de prendre pas de risques et chercher de faire gagner en Ferrari, qui c'est les choses les plus importantes pour nous.
1: C'est la deuxième année que vous nous dites ça. Premier truc, vous nous avez dit, comme l'année dernière, on vise le podium, on a vu le résultat, et après, bon, chacun peut faire ce qu'il veut. On a vu le résultat, on verra demain.
5: Bon, j'espère qu'ils nous seront ici l'année prochaine.
0: On est toujours dans le stand de Ferrari, la Ferrari 83, tenant du titre, hein, qui s'élancera en 17e position. Les qualifications étaient extrêmement compliquées pour cet équipage-là. Effectivement, un petit détail pour nos téléspectateurs, Gabriel.
4: Et un petit détail que j'adore, qui est vraiment particulier à Ferrari, vous voyez au-dessus du pare-brise, vous avez ce bandeau jaune Ferrari mythique, mais sur les côtés, vous avez le drapeau multicolore. Ce drapeau multicolore, il vient indiquer que Ferrari est champion du monde en titre. On le mettait à l'époque sur les 488 GTE, aussi en amont dans le WEC. C'est un détail, ça vient du cyclisme, mais pour moi, ça assoit Ferrari vraiment dans l'histoire, champion du monde, et on va célébrer ses victoires dans cette marque.
0: Fan de cyclisme ou pas, Antonello? C'est Marc Cavendish, hein, recordman de victoire d'étape sur le Tour de France, qui sera le starter cette année.
5: Ah oui, c'est vrai. Non, mais ça, c'est mon idée. Déjà eu à l'étape de l'EGT, quand nous avons gagné les championnats du monde, j'ai dit, nous pouvons faire un band multicolore comme dans le cyclisme. Et nous avons répliqué à la fin de l'année passée sur la livrée de 2026. Je pense que c'est divertant, mais ça peut rebâtir que l'année passée, nous sommes été les plus fortes.
0: Et oui, et ça compte et c'est symbolique, effectivement. Si vous nous rejoignez en direct des 24 heures du Mans pour la 94e édition, l'âge d'or de l'endurance avec 18 voitures dans la catégorie reine des hypercars, on annonce les 24 heures du Mans les plus serrées de l'histoire. On va continuer à vous emmener dans les coulisses, les enjeux également. Et les coulisses, c'est avec Tanguy cette année et en votre honneur, Antonello. Tanguy, apparemment, il est devant chez Ferrari également.
7: Bah, moi aussi, je suis comme Gabriel devant la 83, mais côté spectateur. Et c'est pas pour faire le malin, mais c'est vraiment l'endroit où les spectateurs viennent s'amasser très tôt. Très, très tôt. Regardez, certains sont là depuis très longtemps. Ça se réveille pas encore tout à fait, mais clairement, on est pour du Ferrari ici. Et regardez, j'ai Alexis et ses copains. Ils ont les accessoires indispensable pour bien regarder la course, la jumelle, et puis regardez quand on arrive tôt, Alexis, faut un petit tour de cou évidemment.
8: Ah oui, parce que là jusqu'à 9h, en plus pas beaucoup dormi cette nuit, donc la tête elle penche un peu quoi, ça va être long.
7: Le meilleur poste est ici, devant les Ferrari, c'est ici que ça va se jouer.
8: C'est ça, là on est parfait, sortie de ligne droite, l'écran géant, les chronos, les Ferrari derrière nous, on est parfait. On est arrivé tôt, mais ça va aller le coup.
7: Bon bah, je vais rester avec Alexis et ses copains. Alors ça, le spot a l'air pas mal, ils ont l'air bien équipés. Mais je vous assure qu'ici, tout le monde est équipé. Et si on tourne, regardez, il y a du drapeau Kubica, il y a du drapeau Ferrari. On voit où sont les vrais fans.
0: Depuis plus de 6h hein, du matin, Antonello, les tifosi, évidemment, ça fait partie de la légende de Ferrari. Et vous avez reconnecté Ferrari avec l'endurance depuis votre retour. Ça doit être une immense fierté quand même.
5: Mais ça, c'est merveilleux. Voir cet enthousiasme, c'est quelque chose de magique.
0: Bah là, ça dort quand même.
5: Ah oui. Ça, c'est la magie de Le Mans, non?
0: Oui.
5: Mais c'est la magie de l'endurance. Et pour nous, c'est quelque chose de vraiment important parce que tout nous... Nous avons fait tout le possible pour retourner dans la catégorie la plus importante. Et je voulais rappeler que le mytho de Ferrari, il est devenu grand pendant les 5 ans, les 60 ans, avec toutes les victoires dans l'endurance, avec les Berlinetta et toutes les voitures magiques que nous avons eues dans le passé, que nous avons fait dans le passé. Donc, retourner ici, retourner comme des protagonistes, renforcer les brands de Ferrari avec tous les clients était quelque chose de vraiment très fort. Et juste à côté d'ici, nous avons Casa Ferrari avec...
1: Oui, elle est là.
5: Oui, c'est magnifique. C'est une structure vraiment très jolie, avec beaucoup de clients, des clients qui vont soutenir les programmes. Et donc, je crois que la fidélisation des clients avec Ferrari, c'est encore plus forte avec notre nouvelle histoire dans l'endurance.
1: Et dans l'histoire de l'endurance et du Mans des 24 heures, il y a ce qui est resté mythique pour tout le monde, c'est les années Ford-Ferrari dans les années 1960. L'année prochaine, Ford vient en hypercar, revient en hypercar. Alors, vous allez me dire, il y a déjà cette course, il y a la saison à faire, etc. Mais est-ce que chez Ferrari, on travaille, on pense à cette histoire, à ce mythe aussi, à le faire vivre encore à partir de l'année prochaine ?
5: Alors, nous sommes ici pour battre tous les constructeurs, pas seulement Ford. Je connais l'intention de Ford parce que quand on fait les communiqués de presse, on dit nous retournons pour battre Ferrari. Nous, à différence d'eux, nous voulons battre tout. Donc, la chose plus importante, sera être avant à tous les constructeurs. Donc, ça, c'est l'objectif que nous avons. Et c'est clair que si nous sommes avant tout, nous sommes avant Ford.
0: Merci beaucoup Antonello. Avant de vous laisser partir, vous savez ici à chaque fois quand on parle de Ferrari, enfin chez les concurrents, la première chose qu'ils disent c'est Ferrari, ils cachent leur jeu. Alors est-ce que vous cachez votre jeu ou pas avant le départ de ces 24 heures du Mans? Sébastien Buemi dit Ferrari, on ne sait jamais s'ils font exprès ou pas d'être rapide pendant les qualifications avant la course. Qu'est-ce que vous lui répondez avant de vous laisser filer?
5: Je réponds qu'il y a beaucoup de personnes qui parlent et je peux faire les choses. Je ne parle pas des autres. Je peux dire qu'il y a beaucoup de voitures très vite. Normalement, nous faisons toutes les choses possibles toutes les fois et pas seulement pendant la course. Je n'ai pas rien à répliquer. Je vais répéter, nous sommes concentrés sur la course et pas pour faire des polémiques avec les autres ou de chercher de mettre pression à les autres avec des déclarations. Donc, je donne à tous les autres leur pincière et nous faisons notre chose.
0: La course elle est lancée, vous voyez. Merci infiniment Antonello d'être passé nous voir.
5: Merci
0: et
5: à
0: on
5: vous.
0: Croise les doigts pour vous parce que c'est, voilà, c'est la magie des 24 heures du Mans et on vous souhaite de vivre une belle course. Merci encore d'être passé nous voir. Et merci d'ailleurs Ferrari qui sera à l'honneur dans quelques minutes, on va aller voir Adrien Pavio avec Thibaut Villemont et Mathieu Lahaye qu'on accueille avec plaisir cette année pendant qu'on aperçoit encore la 83 parce que c'est une course Ferrari qui va s'élancer dans quelques minutes maintenant.
9: Oui, ça ne sera pas des 499P, mais bien des Ferrari Challenge qui vont prendre la piste dans quelques instants. Ça fera partie des courses d'ouverture de ces 24 heures du Mans. Les dernières, on avait été particulièrement gâtés avec celles qui ont déjà eu lieu, messieurs.
0: On vous retrouve dans quelques instants. On marque une très courte pause et on est toujours en direct ici au Mans pour vivre cette 94e édition. Les tenants du titre, la Ferrari 83 qui s'élancera, on vous le rappelle, en 17e position. Les qualifications étaient absolument somptueuses. Que de rebondissements. Ça nous promet une course, quoi qu'il arrive, fantastique à vivre ensemble. À tout de suite.

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0: Bienvenue à vous si vous nous rejoignez. Ferrari qui va tenter la quatrième victoire consécutive aux 24 heures du Mans, 94e édition. Toujours le même bonheur de vivre cette course mythique avec vous tous et dans des conditions qui vont être très difficiles tout au long de ce week-end. Toujours un dispositif spécial. On est ici dans notre studio au Mans. La prochaine course va s'élancer dans quelques instants, la Ferrari Challenge. Et dans notre plateau avec Marc, on s'aperçoit, Marc, que le soleil commence à faire son apparition. Les nuages sont en train de se dissiper et c'est un élément qui sera fondamental pour cette course. On annonce très très chaud aujourd'hui.
1: Vous faites bien quand vous faites les nuages sont en train de se dissiper, le soleil sort ici. Oui, il fait un petit 16 degrés pour l'instant, on est encore timide, hein, il est 9h du matin. En revanche, ça va monter jusqu'à 28, c'est ce qui est annoncé aujourd'hui. Pas de risque de pluie normalement sur la course, mais 28 aujourd'hui, ça va redescendre à 12-13 degrés maxi dans la nuit. Pour remonter à 29 demain. Qui dit variation de température et température élevée dit une piste à 45, 46, voire 50 degrés. Donc dit stratégie pneumatique. Il y a trois types de pneumatiques pour les hypercars ici. Il va falloir choisir les bons pneus au bon moment. C'est ça la stratégie des 24 heures du Mans. C'est ça la magie de la course ici. Et sous le soleil, comme la parade. Hein. On vient de voir des images hier, c'était en ville. Plus de 100 000 personnes à 16h hier après-midi en ville pour acclamer tous les pilotes. Ça aussi, c'est l'une des traditions des 24 heures. Franchement, c'est la fête populaire en ville et ce week-end au circuit.
0: L'âge d'or de l'endurance, comme on le dit très souvent, évidemment, on annonce près de 350 000 personnes sur cette 94e édition des 24 heures du Mans. Tanguy va continuer de se balader. On va le retrouver un petit peu plus tard pour que vous puissiez mesurer cette fête populaire qui est absolument magnifique à vivre. Moins de deux minutes avant le départ de cette course, donc, on va vivre ensemble la Ferrari Challenge avec Adrien Pavio, Thibaut Villemant et Mathieu Lahaye. C'est aussi ça le Mans, des courses qui prépare la course Rennes tout à l'heure.
2: Oui, mais Saoud, finalement, vous aviez peut-être vu juste en prévoyant une victoire de Ferrari ici au Mans. Eh bien, je pense qu'aujourd'hui, il y aura une victoire de Ferrari au Mans. pour une raison simple.
0: Adrien Pavio, messieurs dames, qui ne change pas au fil des années, et ça c'est bien.
2: Ouais, faut bien garder les traditions. Vous parlez de tradition depuis ce matin, messieurs. C'est une coupe monomarque, tous les pilotes ont la même voiture. C'est le pilote derrière le volant qui va faire la différence. Ici on aperçoit Yann Bernier qui lui est le poleman de la catégorie Copa Shell, parce qu'il y a deux catégories dans cette Ferrari Challenge, le trophée Pirelli qui sera le premier groupe à s'élancer et la Copa Shell avec des gentlemen drivers qui sera le deuxième groupe pour deux fois plus d'action. Tous les pilotes ont la même voiture et dans quelques instants on va donc s'élancer pour la deuxième course de ce week-end. Ils se sont déjà battus jeudi en piste, on a eu une très belle course, très fluide d'ailleurs, pas trop de safety car, pas de neutralisation, c'était une bataille très fair play et un très joli spectacle, Thibaut.
3: Oui, bonjour à tous, bonjour Adrien, bonjour Mathieu, bienvenue dans l'équipe Mathieu. Non, on a eu droit à un spectacle absolument incroyable avec la belle victoire de Hendrick Viol qui a fait une belle remontée et qui a, je crois, qui a pris la tête dans le dernier ou avant-dernier tour de mémoire. Et j'espère que le show sera à la hauteur ce matin, mais je n'ai aucun doute là-dessus et tous vont profiter de cette chance de rouler sur le grand tracé de 13,626 km.
2: Hendrick Viol qui est pour la petite anecdote, le dernier du championnat. Il est arrivé au Mans ici, il était dernier du championnat, il ne l'est plus évidemment, parce que comme vous l'avez dit Thibaut, avec une intelligence de course incroyable, il a réussi à remonter et à gagner dans l'avant-dernier tour la course de jeudi. Il s'impose entre autres devant Dylan Medler qui partira en pole aujourd'hui, qui est clairement un des plus rapides du week-end. Il s'est imposé devant Sergio Pollet, le leader du championnat, ou encore devant Fernando Monge qui partira troisième aujourd'hui et qui avait réalisé la pole de la première course. Ça a été un spectacle absolument incroyable. Et puis en pro-am dans ce trophée Pirelli, on a Enzo Idé qu'on connaît bien, qui a roulé alors lui c'est un passionné très éclectique, qui a fait du rallycross, qui a déjà fait Le Mans, Mathieu, et je crois que vous avez déjà roulé avec Enzo d'ailleurs.
4: J'ai roulé dans les mêmes années en tout cas, et oui en effet c'est un pilote très passionné qu'on a vu dans plein de catégories et qui a énormément de talent aussi, et il prouve encore aujourd'hui en partant en pole position dans la catégorie Pro-A.
2: Il part devant Michael Verhagen qui lui est le leader du championnat Pro-Am de ce trophée Pirelli. Voilà pour un petit peu le tour d'horizon de ce Ferrari Challenge Europe. Il y a plusieurs Ferrari Challenge, hein. Vous avez celui le nord-américain, le Ferrari Challenge Europe et le
3: Japan.
2: Ferrari Challenge Japan. Plusieurs pilotes de renom ont été révélés dans ce Ferrari Challenge, dont des tricolores. Thomas Neubauer par exemple s'est illustré en remportant d'ailleurs la course du Mans en Ferrari Challenge. Dorian Pain également a démarré sa carrière en Ferrari Challenge. C'est vrai que Mathieu, quand on est pilote, c'est toujours la meilleure formule de briller dans ce qu'on appelle une coupe de promotion et surtout une coupe monomarque, parce qu'on le disait, ils ont tous la même voiture, c'est le pilote qui fait la différence.
4: C'est ça, si on veut avoir l'occasion de se faire repérer, d'être dans une formule monotype, où certes on peut travailler un peu sur les réglages des voitures, mais globalement la plage de réglage elle est quand même assez restreinte, donc c'est vraiment le pilote qui fait la différence. Et pour se mettre en avant et surtout essayer de profiter comme dans une marque comme Ferrari et d'essayer de se faire repérer par une filière Ferrari, parce que ça sert aussi à ça. Ferrari regarde ce qui se passe dans ses courses et peut-être vont aller chercher les futurs pilotes de l'hypercar Ferrari, comme Niklas Nielsen d'ailleurs aussi vient de cette formule, je crois.
2: Niklas Nielsen également, vainqueur des 24 heures du Mans, qui s'était lui aussi révélé avec cette Ferrari Challenge. Vous le voyez, les équipes sont prêtes parce que on est maintenant à la sortie des S-Porsche pour le Ferrari Challenge. Bah oui. Et dans quelques instants, eh bien, on va, vous voyez, on se met en formation. C'est le signal. C'est le panneau où les pilotes doivent se mettre sur deux files et se mettre en formation donc pour le premier départ de cette matinée.
3: Niklas Nielsen a effectivement la carrière avait été relancée en Ferrari Challenge. Il a commencé en monoplace et après il s'est trouvé un petit peu le bec dans l'eau sans volant, faute de budget, et c'est la famille Lorsen qui coachait le fils Conrad qui lui a payé en fait pour le remercier la finale mondiale. Donc c'est le grand rendez-vous de Ferrari Challenge en fin de saison, et il avait atomisé la concurrence en gagnant les deux courses. Il avait fait l'intégralité de la saison suivante, il avait, je crois, peut-être perdu une ou deux courses, et après il a été enrôlé en tant que pilote officiel Ferrari, et la suite on la connaît. Vainqueur des 24 heures du Mans en GTE AM, vainqueur des 24 heures du Mans au général en 2024, et on le retrouvera encore tout à l'heure sur la grille de départ au volant de la Ferrari numéro 50.
2: Vous apercevez Sergio Pollet à gauche sur la première ligne sur la Ferrari grise et jaune. C'est le leader du championnat, mais il part deuxième face à Dylan Medler avec la Ferrari rouge et jaune qui est à droite, qui part en pole position, qui a été un des pilotes les plus solides. Et puis derrière, la deuxième voiture rouge, c'est celle de Fernando Monge, un des grands acteurs de la première course. Et c'est parti pour le deuxième départ de Ferrari Challenge de cette semaine, Mansell. Ouais, Enzo Hidé, le proam qui essaie de se positionner à l'extérieur.
4: À droit de fond dans le...
2: Oh, il y a un pilote qui a perdu les freins et qui va arriver à la chicane. Voilà, j'ai cru qu'il y aurait plus de dégâts que cela. On a vu un pilote tout à l'intérieur, un peu en perdition.
4: Toujours un peu risqué ce départ.
2: Très bon départ de Dylan Medler derrière Sergio Pollet et Enzo Hidé qui s'offrent une jolie bataille. Vous allez voir que le phénomène d'aspiration dans la ligne droite il fonctionne extrêmement bien avec ces Ferrari Challenge.
3: On a vu lors de la première course, elles prennent 320 km/h. Pour certaines, dans la ligne droite, c'est excessivement rapide. Ce sont des voitures très puissantes, mais qui génèrent moins d'appui qu'une GT3. Si on fait la comparaison par rapport aux autos, vous verrez tout à l'heure au départ des 24 heures du Mans dans la catégorie GT.
2: Et les pilotes pro-am qui se montrent aux avant-postes, puisque Enzo Hidé est en bataille avec Blake McDonald de sa catégorie, avec Andrew Morrow également qui était là aussi présent aux avant-postes lors de la première course. Et le départ dans quelques instants de la Copa Shell, qui est, on vous le disait, la deuxième catégorie de ce Ferrari Challenge. Vous avez Yann Bernier avec l'avant bleu de sa Ferrari qui lui a dominé de la tête et des épaules pour l'instant ce week-end avec la pole et la victoire, et de nouveau la pole sur la deuxième course.
3: On va voir si ça se passe mieux que le départ précédent, mais qui a été globalement propre quand même.
2: Et on voit aussi le très bon départ de Mitchell Green. Yann Bernier qui va peut-être devoir céder les commandes au départ de cette course. Ouais, là il a quand même grassement coupé la chicane.
4: C'est plus facile de garder les commandes quand on coupe le premier virage. Mais bon, la direction de course est souvent solaire.
2: Oh, attention à cette perte de contrôle ici.
4: C'est donc pas une situation très confortable de se retrouver comme ça avec le peloton qui passe à droite à gauche. Mais ça va. Il s'en sort bien.
3: 60 voitures au départ hein, de ce Ferrari Challenge, c'est énorme. C'est seulement deux de moins que pour les Interfroid du Mans. Le tracé est long, hein, 126 km. C'est un tracé où il est relativement facile de dépasser.

0: Ouais, le deuxième départ hein, qui est sous investigation, comme vous disiez Adrien, ouais. Il y a plusieurs pilotes hein, qui ont copieusement coupé la chicane Dunlop.
1: Alors pour être honnête, la question déjà va se poser, il faudrait voir le ralenti. Est-ce que Mitchell Green avait été déjà devant Yann Bernier avant l'extinction des feux? C'est la première question. Et ensuite,
0: vous pensez qu'il est passé au rouge?
1: Bah, je me demande s'il a pas quand ils ont accéléré. Oui, c'est bon, je l'ai. Ça y est. À la vie du temps à venir, pardon. Tellement concentré dans mon truc. C'est bon. Oui. Green est passé au rouge. C'est bon, je l'ai. Mais pas mal.
0: Non, plus sérieusement, c'est voilà.
2: Plus sérieusement, le sujet il est là.
0: Voilà, d'où le sujet
2: parce que vous savez, on n'a pas le droit de doubler avant la ligne de chronométrage. Et donc, même si le feu est passé au vert, il faut attendre de passer cette fameuse ligne pour pouvoir dépasser. Et il y a sans doute un sujet autour de ça. C'est pour ça que la direction de course a mis le départ sous investigation.
1: Et en plus de ça, il a quand même copieusement coupé la chicane du Dunlop. Alors que c'est pas lui qui avait l'air le plus en difficulté à l'arrivée. Hein.
2: Ce qui ne doit pas ranger son cœur.
0: Oui, c'est un peu le problème hein, de ces dégagements. Maintenant, là où il y avait des bacs à sable ou de l'herbe, maintenant on met du goudron pour éviter que la piste soit salie lors d'une sortie de piste. Et le problème, c'est que maintenant certains pilotes n'essayent même plus de prendre le virage quand ils voient que ça va être peut-être compliqué et qu'ils ont raté le point de corde. Et donc ça tire tout droit. Donc des fois, c'est un petit peu même pour les commissaires, hein, c'est compliqué à juger. Hein.
1: En tout cas, fantastique spectacle sur cette Ferrari Challenge. Vous le disiez, plus de 60 voitures. Il faut dire que c'est une marque qui fait rêver, que ce soit en Ferrari Challenge, en prototype ou même en GT. D'ailleurs, il y a quelqu'un qui roule en Ferrari que vous connaissez bien, qui se bat pour le titre mondial tous les ans. C'est François Herriot, Mathieu. Et il a roulé dans votre équipe. C'est plus qu'un de vos pilotes, c'est un ami, on peut le dire. Et je crois d'ailleurs que Gabriel, vous êtes devant la voiture de François Herriot, devant le garage Vista AF Corse.
3: Je suis exactement devant la voiture de François Herriot et on parlait justement en vous écoutant de passer de la Ferrari Challenge au GTE, au 24 heures du Mans, au LMGT3, pardon, ça y est, je me fais vieux. C'est vraiment la transition. On vient apprendre avec cette Ferrari Challenge bah, toutes les spécificités du circuit, mais notamment les procédures, les full course yellow, les slow zones, les trois safety cars qu'on retrouve nulle part ailleurs. C'est une vraie formation ensuite pour passer sur cette voiture qu'on a à l'écran et puis ensuite pour faire un jour les 24 heures du Mans comme François l'a déjà fait beaucoup de fois.
1: Merci Gabi, c'est vrai que ces courses d'ouverture des 24 heures du Mans, elles sont toujours très formatrices, ce redoublement, et c'est vrai, c'est un petit peu l'expérience qu'a vécu avec votre équipe Ultimate, Mathieu, François Herriot.
2: Oui, tout à fait, François roule avec nous depuis des années, et c'est avant tout un ami, hein. On s'est connu vraiment dans des catégories de promotion, et notamment dans la Fogno, qui est une voiture qui était fabriquée à côté de Rennes, parce qu'on est tous originaires de la région. Fabriqué par Yves Auran et c'est ici que mon frère s'est battu ardemment contre François Herriot à l'époque et sont devenus amis et on a créé après Ultimate notre team avec François aussi qui nous a rejoint dès le départ jusqu'en 2022, notre dernière saison ensemble dans laquelle on a fait le WEC, le championnat du monde d'endurance en LMP2 et les 24 heures du Mans, donc c'était une belle histoire parce que moi c'était mes premières 24 heures du Mans avec mon frère et avec un ami qui est François Herriot.
0: On va plus loin, même Linger, je crois que vous la connaissez bien.
2: Oui, je connais pas mal Linger en effet. Alors on l'a d'abord recruté pour son talent, hein, je précise, mais Marie-Alice Laëc, avec qui je partage ma vie depuis quelques années maintenant et qui s'occupe de toute la partie technique du team.
0: Justement, hier, on a beaucoup parlé avec Adrien durant les courses support de l'esprit familial, souvent les histoires de famille en endurance. Et là, vous êtes en plein dedans, Mathieu.
1: Retour sur la tête de course avec Dylan Medler devant Sergio Pollet, le leader du championnat. Et puis derrière, un fantastique Enzo Hidé devant Andrew Moreau et McDonald. C'est Fernando Monge qui a perdu beaucoup de place. À l'inverse, Hendrik Vol qui a remporté la première course est en train de à nouveau s'offrir une belle remontée. Hein. C'est vraiment un pilote qui en fait est très rapide sur ce circuit et qui a tout simplement loupé ses qualifications. Il est déjà remonté à la 8e place, le pilote tchèque.

0: Et du côté de la Copachel, c'est toujours Mitchell Green qui est en train de mener devant Yann Bernier, le vainqueur de la première course, et Ernest Kirchmayr. On va marquer une très courte pause et on revient dans un instant pour la suite de ces courses d'ouverture. Nous sommes au Mans pour les 24 heures du Mans. Soyez bien avec nous, à tout de suite.
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5: De retour en direct des 24 heures du Mans. Bienvenue à vous pour vivre ensemble cette 94e édition. Les courses support qui occupent ces 24 heures du Mans avant la course reine, bien sûr, les temps forts qui vont se succéder. On a la chance de vivre une période absolument fantastique pour l'endurance. 18 hypercars dans la catégorie reine. La concurrence sera folle. Près d'une quinzaine de voitures peuvent remporter ces 24 heures du Mans. C'est vous dire le suspense qui va nous occuper tout au long de ce week-end. Adrien Pavio avec Thibaut Villemant et Mathieu. On est ensemble sur cette course, la Ferrari Challenge. On revoit le départ, mais la course est arrêtée en ce moment.
6: Alors la course est neutralisée, elle est sous régime de safety car parce qu'il vient d'y avoir un accident assez spectaculaire au niveau de la première chicane. Des informations que nous avons, les pilotes vont bien. Il s'agit de Enzo Idé et d'un de ses adversaires dont on est encore en train de chercher le nom, qui était troisième et quatrième en fait. Et qui se sont tout simplement accrochés. On a vu Tibor Valint également qui a été impliqué dans l'accident. Et c'est Andrew Moreau, voilà, c'est ça. Enzo Idé et Andrew Moreau qui se sont accrochés à la première chicane. On revoit l'image, hein. Elle est assez impressionnante. Ils étaient 3e et 4e de la course, 3e et 4e général. Et c'était la bataille pour la première place de la catégorie Pro Am. Et voilà donc cet accrochage. Le rail de sécurité est donc endommagé, vous le voyez sous tous les angles, hein, cet accident. Et de fait, eh bien.
5: Vu l'ampleur, Adrien, est-ce que ça va repartir cette course, d'après vous, cette Ferrari Challenge?
6: Alors, ça va dépendre de l'intervention qu'il y a à faire sur le rail de sécurité, mais il reste que 16 minutes et 35 secondes de course. Ouais, vous voyez, le rail à l'intérieur, là, hein, l'impact de la Ferrari rouge sur le rail risque malheureusement de condamner la fin de cette course à un régime de safety car jusqu'à la présentation du drapeau à damier.
5: On peut réexpliquer peut-être, les pilotes qui participent à cette course, c'est pas Road to Le Mans, hein, ce sont des pilotes professionnels, tous qui participent à cette course.
6: Alors ce ne sont pas des pilotes professionnels, mais ce sont des pilotes qui trouvent des sponsors. Vous avez deux catégories, le trophée Pirelli, ce sont les voitures qu'on a là, c'est le classement en blanc que vous aviez juste avant à gauche. On va être plutôt sur des jeunes pilotes qui veulent faire carrière, qui veulent se montrer, qui veulent justement peut-être un jour avoir une carrière à la Niklas Nielsen, à la Dorian Pain, à la Thomas De Bauer. Et puis vous avez ce classement en jaune où là on va être plutôt sur des gentlemen drivers qui eux viennent plus pour s'amuser, prendre du plaisir le week-end, mais qui seront au bureau lundi.
5: On va retrouver Gabriel justement avec le pilote qui vient d'abandonner. Gabriel?
7: Oui, je suis à côté des deux voitures. Tout à l'heure, elles sont rentrées au stand pendant le safety car. On a vu les mécaniciens essayer de travailler rapidement sur la roue arrière droite. Je pense qu'il y a eu un contact et notamment sur la suspension. On a vite arrêté de travailler dessus. Je pense que les dommages sont juste pas réparables pour le temps de la course.
5: L'année dernière, on avait vécu, Marc, une édition de Road to Le Mans, là aussi chaotique. Et c'est le cas également avec cet accrochage sévère, hein, sur cette Ferrari Challenge.
8: Oui, c'est le cas. C'est souvent le cas sur les courses support des 24 heures du Mans. C'est ce qu'expliquait Adrien, Mathieu et Thibaut à l'instant. On veut s'illustrer dans ces courses. Ce sont des gentlemen drivers. On a l'occasion, une fois dans l'année, de venir courir sur le circuit du Mans, ce circuit mythique de 13 626 km. Regardez l'attaque ici. Déjà, ça passe très, très fin dans le tertre au moment d'attaquer la ligne droite des Hunaudière. Et on veut s'illustrer. Et oui, on n'a pas les réflexes des pilotes professionnels. Vous avez vu que certains des pilotes ont un certain âge quand même. Ils rentrent encore dans leur combinaison, heureusement. Mais on n'a pas les réflexes d'un pilote pro. On veut peut-être surpiloter et on veut se mettre en avant et on veut se faire plaisir. Et souvent, ces courses support, évidemment, sont hachées et sont neutralisées, sont sous safety car. et nous amène, en tout cas, ça fait du spectacle, hein, ça c'est sûr. On a 60 voitures en piste, hein, ce matin dans ce Ferrari Challenge, par exemple. Et tout à l'heure, on aura les Porsche do Brasil, puisque ce sont aussi des pros et des gentlemen, avec Porsche qui amène toutes les voitures ici pour rouler dans ce championnat brésilien qui se produit aux 24 heures du Mans. Donc imaginez-vous que les pilotes veulent se faire plaisir.
5: Porsche qui fait évidemment l'histoire de l'endurance. On rappellera la mésaventure dans la catégorie Rennes avec la marque qui est en difficulté d'un point de vue commercial, d'où la décision de ne pas participer aux 24 heures du Mans dans la catégorie Rennes des hypercars cette saison. Adrien, pour ceux qui nous rejoignent, 9h40, les 24 heures du Mans 94e édition, le Ferrari Challenge, cette course support donc qui est pour l'instant sous régime de safety car. On peut rappeler le principe, on n'ira pas au-delà du chrono qui est imparti à la course. Hein.
6: Exactement, ce chrono, il défile. Il défile si on est sous régime de safety car, il défilera aussi si on est sous régime de drapeau rouge. Donc quoi qu'il en soit, dans 13 minutes et 22 secondes, 21 maintenant, eh bien la course sera terminée, mes Saoud. Donc là, on garde les voitures en piste, parce que si on sort le drapeau rouge, la procédure pour relancer la course dure 10 minutes. Donc là, ça n'a pas d'intérêt. Là, on a peut-être encore un espoir de réparer le rail de sécurité impacté, vous voyez, à cet endroit précis lors de cet accident. Et de fait, eh bien, on est en train d'essayer de le réparer rapidement pour espérer, pourquoi pas, offrir deux tours sous drapeau vert pour aller à l'issue de cette course.
5: Mathieu Lahaye, qui fait partie de notre équipe cette année pour vivre ces 24 heures du Mans, vous avez participé 6 fois au Mans, vous avez désormais une écurie. Aidez-nous à comprendre ces images-là. Qu'est-ce qui explique la violence de ce choc dû à la catégorie de pilotes, d'après vous ?
9: La catégorie de pilotes, je ne suis pas sûr, parce qu'on a quand même affaire à des pro-ams, donc soit des pilotes qui ont déjà eu une carrière professionnelle, soit qui sont vraiment...
5: Parce que là, on a l'impression d'une erreur grossière, Mathieu, c'est pour ça, à l'image, hein, évidemment.
9: Alors, il faut comprendre que le circuit du Mans, c'est un circuit sur lequel on atteint des vitesses assez fortes, hein, on le disait tout à l'heure, plus de 300 km/h pour ces Ferrari Challenge. Donc la moindre petite erreur peut avoir des conséquences assez lourdes au bout de ligne droite. Et là, on a l'impression d'ailleurs un accrochage comme en monoplace où les deux voitures se montent dessus. C'est assez impressionnant, j'ai rarement vu ça quand même en GT. Et tout de suite, à ces vitesses-là, ça pardonne pas. Et on voit les conséquences qui sont assez dramatiques pour les deux voitures. Heureusement, les pilotes s'en sortent indemnes.
5: La Ferrari blanche, dans ces cas-là, le règlement, tiens, Thibaut, est-ce qu'il peut y avoir une sanction ? Est-ce qu'il peut y avoir, parfois, on décide d'écarter certains pilotes, hein, des courses support ?
10: Non, il n'y a pas raison. Après, ça reste du sport auto. Il va falloir analyser les datas. On ne sait pas s'il y a un pilote qui a freiné trop tôt par rapport à d'habitude. C'est un petit peu, c'est très compliqué à juger, mais Saoud, hein, comme ça, voilà, il y a un accrochage. On voit que le pilote de la Ferrari rouge se déporte un petit peu à gauche. Normalement, on dit aussi qu'il ne faut pas changer de ligne, hein, sur les zones de freinage. Là, comme ça, honnêtement, c'est très très compliqué à juger. Il faudra voir après coup ce qui se passe.
6: Alors, je pense quand même que, si je peux me permettre, messieurs, c'est plutôt Andrew Moreau dans la Ferrari rouge qui veut faire ce qu'on appelle un block pass.
5: Ah, donc l'erreur vient du rouge pour vous, Adrien ?
6: Ah bah oui, regardez cette image. La Ferrari blanche, regardez par rapport à la ligne blanche à ses côtés, elle ne bouge pas. Elle reste sur sa ligne. C'est la Ferrari rouge qui change de ligne, qui veut fermer la porte. Et comme l'a très bien expliqué Mathieu, on est à haute vitesse. Et je pense qu'en fait, en se rapprochant de la Ferrari blanche, la Ferrari rouge se retrouve un petit peu aspirée par la Ferrari blanche. Et de fait, elle lui monte dessus. Ça n'est pas volontaire de la part d'Andrew Moreau dans sa Ferrari rouge. Et regardez, il est en train de se... Hop, il vient se déporter sur la Ferrari blanche. La blanche, elle ne bouge pas. Et en fait, il se fait... Lorsque vous vous rapprochez d'une voiture, en fait, le couloir d'air se réduit entre les deux. Il y a ce qu'on appelle le side draft, c'est une sorte d'aspiration latérale, parce que et en fait ça vous aspire vers à la fois vers la voiture, et en fait ça réduit la résistance à l'air, donc ça vous accélère. Et je pense qu'il se fait, hop, on voit qu'il y a un petit décalage de la voiture rouge, et ça les voitures
10: s'accrochent derrière, ça
6: elles s'aimantent, par ce side draft, en fait. Comme on le disait, c'est des pilotes qui ont de l'expérience, mais pas forcément une grosse expérience au Mans, et ça fait partie typiquement de la spécificité des courses aux 24 heures du Mans.
9: Ouais, tout à fait, avec ces vitesses là le moindre petit coup de volant peut avoir des grosses conséquences, et c'est pour ça qu'on voit souvent aux 24 heures du Mans, sur le circuit des 24 heures du Mans, des gros accidents, et notamment à ces chicanes.
10: Et c'est pour ça qu'on demande souvent de ne pas changer encore une fois de ligne sur les zones de freinage, quoi.
5: Et c'est vrai qu'on passe tout près de la catastrophe, hein, parce que la voiture qui traverse la piste ensuite suite au choc, heureusement que les voitures derrière n'arrivent pas à cet instant-là, parce qu'on aurait pu vivre quelque chose de plus violent encore. Marc,
6: mais
5: oui, pardon, Thibaut.
6: Non mais c'est intéressant, c'est vraiment intéressant de passer comme ça les images en boucle, parce que plus on les voit, plus on voit qu'il y a une espèce de petite, comme si les voitures d'un coup étaient aimantées. Ouais, elles sont très proches l'une de l'autre et bouc, d'un coup elles se montent. Regardez, elles sont là et d'un coup.
8: Il y a un truc qui vient se coincer dans le passage du roue ou le pare-choc de la roue.
6: Alors, les Ferrari Challenge, pour assez bien connaître ces voitures, les Ferrari Challenge ont des petits déflecteurs juste devant la roue avant en bas. Et je pense que c'est ça qui vient en fait s'enrouler dans la roue arrière Et c'est pour ça que la Ferrari de Enzo Idé monte sur celle d'Andrew Morrow. Mais c'est incroyable comme lorsqu'on voit l'image au ralenti, comme tac d'un coup, il est comme si les voitures s'aimantaient. Parce que justement, vous avez ce side draft et d'un coup, les voitures se touchent. Quoi.
9: Il peut y avoir Il peut y avoir un deuxième phénomène aussi, hein, je me permets, mais il y a la piste aussi qui est bombée. Parce la particularité du circuit des 24 heures du Mans, c'est qu'on on utilise une partie routière. Et là, en l'occurrence, on est sur la nationale qui va à Tours. Et cette nationale, elle est un peu bombée. Et donc, on peut avoir aussi la voiture qui peut bouger en passant sur le milieu de la piste comme ça.
5: Et vous faites bien, Mathieu, évidemment, de le rappeler, c'est la spécificité et la magie du Mans. Hein. On est sur les routes empruntées par tout le monde au quotidien, ce circuit long d'un peu plus de 13 km très rapidement en marque, et puis ça va reprendre visiblement.
8: Oui, le safety car va rentrer. Oui, il y en a d'autres qui ont bougé, ce sont les commissaires qui ont eu le bon réflexe. Hein. Vous les avez vus et revus sur ces ralentis. Effectivement, c'était très intéressant de voir en boucle. Premier réflexe des commissaires, c'est bondir en arrière, s'éloigner du rail. Si jamais vous venez sur un circuit, ne touchez jamais le rail métallique, parce que l'onde du choc peut se propager sur des dizaines, voire des centaines de mètres, et vous pouvez le ressentir dans votre corps et être blessé. Donc les commissaires ne le touchent jamais, ce rail, et vous avez vu qu'ils ont bondi en arrière. Et ensuite, et Mathieu, vous pouvez en témoigner, ils sont rentrés immédiatement en action pour évacuer les débris, pour nettoyer et pour permettre de relancer cette course.
9: On a des commissaires très efficaces aux 24 heures du Mans. C'est vraiment la crème de la crème des commissaires sur une course. Enfin, voilà, il y a deux courses en France où il y a un extrême professionnalisme, c'est Monaco et Le Mans. Et là, encore une fois, on a pu voir l'intervention très rapide des commissaires.
5: 2053 bénévoles volontaires qui travaillent sur ces 24 heures du Mans, qui viennent parfois du Mexique, du Canada, spécialement pour vivre ça dans l'organisation. Avant que la course ne reprenne très rapidement, si vous nous rejoignez, on vit cette 94e édition des 24 heures du Mans en ce moment. Le Ferrari Challenge, course support, et les hypercars qui vont commencer à se préparer. Gabriel, très rapidement, vous êtes chez Toyota, qui espère prendre sa revanche face à Ferrari, notamment cette année.
11: Je suis chez Toyota et vous savez que j'adore cette équipe, parce que la façon dont on travaille, équipe allemande, hein, vraiment dans l'opération, on est basé en Allemagne, ça travaille bien, c'est propre, vous voyez à quel point le garage est rangé, il n'y a pas de bruit. C'est peut-être les premiers à être arrivés ce samedi matin. En tout cas, la voiture est vraiment splendide cette année, avec cette nouvelle livrée rouge et blanche qui rappelle les voitures de 98 et 99. Je suis un vrai fan de Toyota.
5: La première Toyota sur la grille, elle occupe une position en marque.
8: Alors, on a la Toyota 7 qui sera 14e sur la grille.
5: Loin, hein.
8: Avec Mike Conway, c'est lui qui prendra le volant de la voiture tout à l'heure au départ. Et la deuxième se trouve sur la 8e ligne, qualifiée simplement à la 15e position, c'est la 8. Ce sera Sébastien Buemi qui traditionnellement prend le départ au volant de cette voiture. Elles sont mal qualifiées, les Toyota, et on attend de leur part un coup de stratégie et une exécution parfaite pour remonter en course. En tout cas, c'est bien leur objectif.
5: Et on vous expliquera pourquoi Buemi préfère finalement partir un petit peu plus loin que dans le paquet autour de la 8e, 9e position. Le départ qui sera évidemment essentiel, même si c'est une course de 24 heures. Adrien, Thibaut, Mathieu, on est sous drapeau jaune ou la course va repartir ?
6: Eh bien, vous le voyez, au moment où nous revenons, la chicane Ford, puisque les voitures sont en formation, le safety car s'est effacé dans quelques instants. La course va reprendre, c'est Dylan Mädler avec sa Ferrari rouge qui donne le rythme. Et ça y est, il s'offre une très belle relance sur Sergio Paulé, le leader du championnat, avec sa Ferrari grise et jaune aux couleurs de l'Espagne. Sa nationalité est juste derrière. On a Michael Verhagen, le leader du championnat Pro-Am, qui est collé à l'extracteur et qui se décale peut-être pour tenter quelque chose à la chicane d'Alop, mais ça ne passera pas.
10: Alors qu'on a vu qu'il y a une zone qui est mise sous régime de double drapeau jaune, donc il va falloir que tous les pilotes passent à allure modérée, puisque derrière la voiture de sécurité, il semblerait qu'il y ait deux voitures qui se soient accrochées, Adrien.
6: Ouais, deux voitures qui se sont accrochées, c'est pour ça qu'on est toujours sous régime de double drapeau jaune. Double drapeau jaune au niveau du poste 27 où on arrivera dans quelques instants. À noter que derrière on retrouve Fernando Monge qui est remonté à la 5e position, et apparemment il y a eu un peu de grabuge au niveau de cette chicane d'Alope avec la chute au classement de Rinaldo.
10: Poste 27,
6: et de nouveau safety car, nouvelle intervention de la voiture de sécurité. On aura eu quelques secondes de drapeau vert, et à 4 minutes et 13 secondes de la fin, nouvelle intervention de la voiture de sécurité, je pense, pour cet accident qui en vérité est intervenu avant même la relance.
10: Et drapeau rouge hein, maintenant, Adrien, donc rouge. La course est interrompue.
6: Et vous le voyez, hein, comme on le disait tout à l'heure, le chrono continue de défiler malgré l'intervention du drapeau rouge. Mais cette fois, on peut vous le dire, la course ne repartira pas. Dylan Medler va donc remporter cette deuxième course devant Sergio Pollet et Michael Verhagen, qui sera troisième du général, mais également vainqueur du Pro-Am. Et dans la catégorie Copa Shell, eh bien, Green va s'imposer devant Bernier et Kirchmeier.
9: Ils n'ont pas eu l'occasion de trop profiter hein, de ce circuit des 24 heures du Mans, parce que seulement 5 tours ont été effectués, dont au moins 2 sous safety car.
6: Ouais, alors ça tranche beaucoup avec la première course qui, elle, avait été extrêmement fluide. Pas de safety car lors de la première épreuve de Ferrari Challenge. Et c'est vrai que cette deuxième course du samedi matin aurait été beaucoup plus animée, un petit peu trop malheureusement.
10: On espère que ce sera un peu plus calme en Porsche Carrera Cup Brésil. Première course de la Porsche Carrera Cup Brésil a été absolument incroyable. Je suis incapable de vous donner le nombre de changements de leader, mais ça se compte. C'est plus d'une dizaine, hein, je pense, Adrien. Hein. Ça a été assez dingue. Donc voilà, c'est toujours un peu dommage de voir ces courses hachées, mais voilà, ça fait partie du jeu, et c'est surtout security first. Hein, on priorise la sécurité, et là, les commissaires de piste vont s'atteler à dégager les voitures endommagées. Hein. Ils sont entre 1600 et 1700 hein, sur cet événement, les commissaires de piste, tous bénévoles. Donc merci à eux, parce que sans eux, cet événement ne pourrait se tenir.
6: Et puis alors, on va même rajouter un petit quelque chose. C'est que toute l'année, on a la chance de commenter le WEC, par exemple, sur la chaîne L'Équipe. On diffuse également le Dakar, entre autres. Il n'y a pas un live de sport automobile sur la chaîne L'Équipe sans qu'on reçoive un message de « Bonjour, je suis commissaire au poste, sur le circuit du Mans ». On a la chance de les croiser, de les rencontrer. Donc évidemment, on les remercie, parce que sans eux, il n'y aurait pas de course, il n'y aurait pas de 24 heures du Mans. Mais en plus de cela, eh bien, ce sont de vrais passionnés qui nous suivent week-end après week-end.
10: Je crois que Tanguy ira rendre visite à certains d'entre eux durant les heures qui arrivent.
6: Le cheval cabré Ferrari qui est présent un petit peu partout sur ce circuit où la marque italienne a remporté les 3 dernières éditions des 24 heures du Mans. Ici aussi, vous avez une Ferrari. Là, c'est une GT3 de chez Kessel. Les Ferrari, elles sont en piste, mais elles vont rejoindre le paddock dans quelques instants, puisque la course 2 du Ferrari Challenge est donc entérinée sous régime de drapeau rouge. Ça sera terminé. Je ne pense pas qu'on relance la course. On attend une dernière confirmation officielle, mais sur notre écran, le chrono défile toujours. Et connaissant le timing serré d'une matinée de 24 heures du Mans, de toute façon, il n'y a malheureusement pas de marge pour relancer un dernier tour, même si on voulait.
10: Non, c'est pour ça qu'ils ne jouent pas ça, hein, parce que derrière, le timing est tellement serré. Avec la Porsche Carrera Cup Brésil, il y a le warm-up, on ne peut pas se permettre de tout repousser, hélas. Donc voilà.
5: Adrien, Thibaut, Mathieu, l'officialisation, ce sont les images de joie qu'on voit. Ceci dit, après ce qu'on a vécu lors de l'Hyperpole, il faut se méfier, parce que chez Cadillac, on avait fêté la pole position avant qu'elle ne soit finalement attribuée à BMW. On va évidemment revenir sur ce temps fort qui placera la BMW numéro 15 en pole position. Et d'ailleurs, voyez la vue aérienne du banc, c'est fantastique pour se rendre compte. Marc, profitons de ces images pour se rendre compte de cet événement gigantesque qu'est Le Mans.
12: Bah vous voyez l'étendue du circuit, encore une fois, hein, 13 km 626 pour l'ensemble de la piste. Mais au milieu, il y a tout cet écosystème du Mans. Et là, c'est précisément, si je ne m'abuse, les garçons, c'est le paddock du Ferrari Challenge.
6: Exactement.
12: C'est ça, hein, qui est très bien installé. Tout le monde peut arriver et prendre possession de sa voiture avec les mécaniciens qui sont là. Tout est organisé par Ferrari. Antonello Colletta, le patron de l'endurance qui était là tout à l'heure, il est également responsable de ses activités de grand tourisme et endurance. Ses clients, et il a tout ça sous sa responsabilité. Ces challenges-là, le faire rouler des pilotes professionnels, anciens professionnels et ses amateurs fortunés. C'est aussi l'essence de Ferrari. Ferrari vend des voitures pour faire de la course automobile. Ferrari se fait connaître, enfin ils n'ont plus besoin de se faire connaître, mais entretient son mythe aussi grâce à ces courses qui sont organisées, ces courses monomarques. Voici les deux voitures qui ont su entraîner ce safety car. Elles se sont accrochées dans le deuxième paquet, donc sous le safety car précédent. Et donc ce challenge Ferrari a son propre paddock qu'on vient d'apercevoir de l'hélicoptère. Et vous avez vu également juste avant le paddock un immense bâtiment rouge. C'est la fameuse Casa Ferrari dont on parlait tout à l'heure avec Coletta, qui est installée au virage du raccordement. On ne peut pas être mieux. Il y a une immense terrasse en haut pour les VIP, les invités, les clients. Ils se retrouvent là au point de freinage sur le dernier virage avant d'entrer dans la ligne droite des stands.
5: Les 24 heures du Mans, évidemment, course mythique, la plus grande course automobile du monde, choisie par les constructeurs pour faire rayonner leur marque. C'est le cas de Genesis, la marque, la branche luxe de Hyundai, qui a choisi l'endurance pour promouvoir sa marque, puisque la marque Genesis s'attaque au marché européen. On vous expliquera tout ça, mais Genesis, qui fait partie du top 10 sur la grille, on aura l'occasion d'en parler. Cadillac également espère renouer avec un passé glorieux. Cadillac qui sera proche également sur la grille pour espérer aller chercher une victoire, mais la pole position allait pour BMW. Et d'ailleurs, puisque ce Ferrari Challenge est en train de se terminer, Gabriel, vous êtes chez BM et auprès de la voiture qui a donc réalisé la pole position ici au Mans.
7: La pole position est vraiment d'une façon incroyable. On était avec elle hier, on l'a même appris au pilote, à Dries Van Thor, que c'était lui qui avait la pole position officiellement. Et là, les mécaniciens, on est vraiment dans les vérifications. C'est même plus du travail. Tout a été démonté et remonté, mis à neuf hier pendant la journée du vendredi. C'est pour ça qu'on roule pas le vendredi. Et là, on est en train de vérifier vraiment tout le serrage, notamment de la partie avant et de la planche qui va être en dessous. C'est elle qui va être peut-être le plus mise à mal sur les vibreurs. Et c'est toujours une bataille entre les ingénieurs et les pilotes. Essayer de pas trop utiliser la voiture en début de course. Pourtant, c'est plus rapide, surtout au départ quand on est à la bagarre. En général, c'est une relation un peu conflictuelle qu'on a avec les ingénieurs. Mais là, on vient vraiment vérifier que tout est serré parfaitement, que tout est bien monté pour les prochaines 24 heures.
5: Et Gabriel et Mathieu Lahaye, vous pouvez également prendre le relais, évidemment. Est-ce qu'on peut expliquer pourquoi on démonte pour remonter au Mans? Hier, les voitures ont fait des essais, il y a eu des qualifs. Pourquoi est-ce qu'on remonte, on démonte pardon, pour remonter encore?
9: Le but du jeu, c'est de limiter les problèmes en course. Donc pour ça, qu'est-ce qu'on fait? En amont même d'arriver sur le circuit des 24 heures du Mans, la plupart du temps, on va déverminer des pièces.
5: Alors, déverminer, ça veut dire quoi, Mathieu?
9: Ça veut dire roder des nouvelles pièces, les tester pour voir si elles n'ont pas de problème. Et vraiment, l'enjeu, c'est d'avoir le maximum de pièces neuves, mais neuves testées pour être sûr qu'elles n'ont pas de défaut de fabrication. Et limiter les problèmes techniques pendant cette course de 24 heures qui met les voitures vraiment à rude épreuve. Et c'est pour ça qu'on fait les tests, le prologue, les free practice et même la qualification avec des pièces qui ont déjà roulé. Et pour cette fameuse course de 24 heures, on remet des pièces neuves, rodées, pour diminuer le pourcentage de chances de tomber en panne.
5: Et Gabriel, vous vous intéressez à l'avant de cette BMW numéro 15 qui s'élancera donc en pole position.
7: On est tellement dans les coulisses que je suis littéralement dans la face avant de BMW et je peux en permettre de vous montrer ce qui se passe à l'intérieur. Vous voyez que souvent les faces avant sont démontées et remontées facilement, pourtant on a des phares. Ça vient se connecter par ce connecteur-là avec tous ces pins qui sont très fins mais qui permettent d'avoir de l'électricité sur toute la face avant. Ensuite, vous allez avoir sur les côtés devant les roues, tous ces petites roues là, ce sont des capteurs de température infrarouge qui vont donner aux ingénieurs et aux pilotes la température de la surface du pneu sur toute la largeur du pneu. Ensuite, vous allez avoir ces écopes sur les côtés et celles du milieu. C'est ce qui va permettre de refroidir les freins sur chacun des deux côtés. Et ensuite, ça va permettre de refroidir le pilote à l'intérieur, pouvoir recycler l'air à l'intérieur du cockpit. C'est important, surtout ce week-end, s'il va faire 30-30 degrés. Parce qu'à l'intérieur du cockpit, on peut monter au-dessus de 15 degrés par rapport à la température extérieure. C'est-à-dire qu'il peut faire 40, presque 50 degrés des fois dans la voiture. Cette air-là, elle est vraiment précieuse pour le pilote.
5: Et est-ce que ça veut dire qu'on peut réduire la durée des relais des pilotes avec une telle chaleur?
7: Oui, complètement. Ça va vraiment rentrer en compte l'aspect humain et l'aspect performance. Dans la voiture, on va avoir un système d'eau. Donc le pilote va vraiment avoir besoin de s'hydrater. On va pouvoir lui mettre environ 1,5 litre à chaque relais. Donc ça, pour le coup, on n'est pas trop limité. Mais ça doit rentrer en compte, spécialement au départ et à l'arrivée. Si le pilote commence à fatiguer, la faute va arriver. Ça, on va le voir vers les 13-14 heures dimanche.
5: Continuez à nous emmener dans les coulisses avec Gabriel. 94e édition de ces 24 heures du Mans BMW numéro 15 qui s'élancera en pôle. Les enjeux, ils sont énormes parce qu'il y a une quinzaine de voitures capables de gagner ces 24 heures du Mans. C'est absolument prodigieux. Adrien, ce Ferrari Challenge terminé donc pour ceux qui nous rejoignent. Est-ce qu'on peut rappeler le vainqueur? C'est toujours symbolique, mais c'est important.
6: Dylan Medler s'impose devant Sergio Pollé et Michael Verhagen.
5: Michael Verhagen. C'est Casa Ferrari.
6: Oui.
5: On est d'accord.
6: Oui. Et Michael Verhagen qui... Non, je crois que c'était un Hospitality, mais ça vous pardon. Hein. Désolé, j'avais les yeux.
5: C'était
6: mon...
5: Ferrari.
6: C'était un Hospitality non. Ferrari, mais ah, ce n'est...
5: Ils sont partout, Ferrari.
6: La Casa Ferrari. Oh, bah, elle est gigantesque au niveau du virage du raccordement, comme le disait très justement Marc il y a quelques instants. On revoit les moments forts de cette superbe deuxième course de Ferrari Challenge, remportée donc par Dylan Medler devant Sergio Pollet. Michael Verhagen est troisième vainqueur du Pro-Am. Et puis dans la Coupe Achel, victoire de Mitchell Breen devant Yann Bernier et Ernest Kirchmeyer.
8: Et John Lennon, il a fait quoi?
6: Il
8: a pas chanté aujourd'hui.
6: Alors, parce que John Lennon était John Lennon, et je suis désolé de vous le dire, Marc, était un petit peu loin au classement. C'est... Et je sais que cela va générer beaucoup de tristesse et de frustration chez vous, parce que je suis obligé d'aller sur la deuxième page.
8: Alors que moi, j'imaginais plein de trucs. Avec John Lennon au départ.
10: Il attend le bus assis sur un cornflakes.
6: Il a fait 46e.
8: Ah oui, quand même.
6: Mais il fait une très belle marque. 17e place du classement AM de la Coupe Achel.
8: Ah voilà. Non, mais il y avait John Lennon, il y avait Lewandowski au départ.
6: C'est vrai. Alors Lewandowski est quand même.
5: Chose, effectivement.
6: Adrien Lewandowski qui fait 6e pro AM de la Coupe Pirelli et 10e au général.
10: Petit clin d'œil en parlant de John Lennon. John Lennon qui est coaché par Alexandre Préma, un pilote français qu'on a vu 4 fois au départ des 24 heures du Mans, dont 3 fois sur une Audi LMP1, et qui maintenant joue l'entraîneur et qui avait 3 pilotes sur cette grille de départ.
5: Et ce Ferrari Challenge qui a été perturbé par un accrochage violent. Si vous n'étiez pas avec nous tout à l'heure, ce qui a expliqué le fait que cette course se termine sous régime de safety car, la voiture de sécurité qui a abrégé un petit peu cette course Ferrari Challenge. Voici l'accident qui a causé ce régime de voiture de sécurité. On va marquer une courte pause et on est de retour pour vous emmener au musée des 24 heures qui a été inauguré il y a quelques jours seulement. L'histoire du Mans, elle continue de s'écrire. On est heureux de la vivre avec vous juste après une courte pause. On parlera de Cadillac qui joue gros sur cette 94e édition des 24 heures du Mans. A tout de suite.
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13: Très bon week-end à vous, tellement heureux de vous accueillir ici au Mans pour vivre cette 94e édition, une édition qu'on annonce l'une des plus serrées de l'histoire. 18 hypercars, c'est la catégorie reine qui vont s'affronter, une quinzaine sont en capacité de remporter ces 24 heures du Mans. Vous voyez cette vue aérienne sublime, c'est là qu'on va vibrer tout au long du week-end. Soyez les bienvenus encore avec Marc Minari, toujours dans notre studio avec un dispositif spécial ici. Marc, toujours la même magie, la même émotion de venir aux 24 heures du Mans, c'est là qu'on mesure l'impact du mythe des 24 heures du Mans.
14: Oui, complètement. C'est une fête populaire. On vient de père en fils, de grand-père en petit-fils aux 24 heures du Mans. Il y a des familles, Tanguy vous en a montré tout à l'heure et vous en remontrera pendant les 24 heures. On vient en famille. Il y a des gens pour lesquels c'est un rendez-vous annuel à ne pas manquer. On vient pas que pour le week-end si on en a les moyens. On vient voir les essais dans la semaine. On vient vivre toute cette ambiance autour.
13: Parce que l'activité a commencé il y a plus d'une semaine ici. Hein.
14: Complètement. L'activité, elle a commencé le week-end dernier avec ce qu'on appelle le pesage, c'est-à-dire les vérifications administratives et techniques. On vérifie la carte d'identité d'une voiture, déjà son passeport, puis sa conformité technique, la taille des éléments, des ailerons, le poids, etc. Et évidemment les éléments de sécurité qui sont très importants, comme les extincteurs, le harnais du pilote, tout bêtement. Ensuite, on fait pareil avec les pilotes, leur carte d'identité, mais c'est-à-dire leur licence. On vérifie que tous les pilotes ont le droit de venir ici, que l'équipement soit bon, que la combinaison soit conforme. Le casque, les éléments, les sous-vêtements ignifugés, c'est-à-dire qui résistent au feu, que le pilote doit porter. Tout est vérifié. Ensuite, il y a eu la journée test, c'était dimanche dernier, avec des chronomètres réalisés par les équipes qui valent ce qu'ils valent. Il ne faut pas se baser dessus pour tirer des conclusions. Néanmoins, c'était 2 fois 3 heures de roulage pour tout le monde, pour se préparer. Et puis, il y a les essais libres. Et puis, il y a les qualifications. Et puis, la parade hier en ville, avec encore une fois plus de 100 000 personnes pour voir les pilotes. Non, franchement, c'est une semaine, une dizaine de jours de festivités que des gens ne manqueraient pour rien au monde, mais pas que les gens d'ici, hein. On vient de partout, on vient d'Angleterre en cabriolet qui date des années 60.
13: C'est ce qui est fascinant au camping, hein, voir comment tout le monde cohabite, hein, ici. Vous remarquez nos codes également, on nous a aperçu faire ça à Marc qui accélérait d'un coup, c'était le signal. Accélérer pourquoi? Parce qu'on va aller retrouver Tanguy. Tanguy qui va nous emmener justement mesurer la magie et le mythe du Mans. Il est au musée qui a été complètement rénové avec une mise au jour absolument sensationnelle. On vient vous voir dans un instant, Tanguy. Vous avez aperçu Gabriel qui lui est chez Ferrari, triple tenant du titre de ces 24 heures. Mais d'abord vous, Tanguy, le musée qui s'appelle désormais M24, ce n'est plus seulement le musée des 24 heures du Mans, mais c'est le musée du sport automobile en général. Il a été inauguré il y a quelques jours, près de 9000 mètres carrés. Vous n'allez pas pouvoir toutes les faire, Tanguy.
15: Ah non, mais j'en ai fait une bonne partie avec Fabrice, le directeur du musée. Regardez, je me suis arrêté dans la salle des trophées, la salle de la victoire. J'en ai plusieurs juste derrière moi. Et de l'autre côté, hop, j'ai des voitures vainqueurs des 24 heures du Mans. C'est exceptionnel, en fait, la collection qu'il y a ici. Vous voyez, ça, c'est le trophée du centenaire, tout simplement, qui est juste là. Et si on se promène, vous disiez que c'était... c'est la course des spectateurs aussi. Il y avait des Japonais tout à l'heure au musée. Il y a déjà énormément de personnes. Regardez, je vais me rapprocher de Fabrice, le directeur du musée, Fabrice Bourigaud. Bonjour. On s'est mis ici parce que on a quand même ici trois voitures exceptionnelles qui représentent à elles seules quasiment toute l'histoire du Mans.
1: Oui, là, le tableau est extraordinaire. De toute façon, toutes les voitures sont authentiques. Hein. Ce sont des œuvres d'art mécanique, des tableaux sur quatre roues. Là devant nous, nous avons la Toyota qui a gagné l'édition 2020 des 24 heures du Mans. Son histoire est exceptionnelle. Non seulement elle a gardé les traces de la bataille sur sa carrosserie comme une signature des 24 heures du Mans, mais surtout c'est la voiture qui a gagné cette fameuse année du Covid en 2020 où on a quand même organisé la course, mais sans le public. Donc c'est la seule voiture de l'histoire qui n'a jamais eu des supporters pour l'acclamer. Juste retour des choses, c'est aujourd'hui finalement que le public la rencontre et peut célébrer dignement sa victoire.
15: Et si on remonte dans le temps et qu'on avance un petit peu, on est dans le thème Ferrari, mais Saoud, ce matin, on était avec les supporters de Ferrari. Et là, on en a une qui est vraiment mythique, Fabrice, parce qu'elle n'a pas gagné seulement une fois Le Mans.
1: Oui, mais Ferrari, c'est le mythe. Là, on est devant une double gagnante des 24 heures du Mans. Vous vous rendez compte, en plus de 100 ans d'histoire, simplement 5 voitures ont gagné deux fois. Le même châssis a gagné deux fois les 24 heures du Mans. C'en est une. Cette voiture a gagné l'édition 1963 et l'édition 1964 des 24 heures du Mans.
15: Et pour finir, comment ne pas terminer sur ce... Est-ce qu'on a le droit de passer par-dessus? Allez, on passe par-dessus.
6: On peut s'autoriser ça.
15: Allez. Visiteur privilégié du musée, mais c'est autre pour vous montrer cette voiture qui est tout simplement iconique.
1: Oui, c'est la plus ancienne gagnante originale des 24 heures du Mans. 1924, la deuxième édition des 24 heures, la Bentley 3 litres de John Duff et Frank Clément. C'est la vraie voiture, c'est le bon châssis. Elle a toujours son moteur de 1924, elle arrive tout juste de restauration. On a passé 3700 heures de travail sur cette voiture.
15: Parce que ce qui est incroyable avec ce musée, Messaoud, hop, je reviens là avec Fabrice, c'est qu'il y a un atelier au milieu du musée. Vous continuez de travailler, d'entretenir ces véhicules pour qu'ils soient capables de temps en temps de sortir du musée. C'est un musée qui vit.
1: Oui, je faisais une comparaison avec d'œuvres d'art mécanique par rapport à des tableaux. Oui, nous, les tableaux, ils ont quatre roues et c'est bien de les sortir et de les faire rouler. On veut que les voitures soient toujours vivantes pour faire des démonstrations. Donc, on a un atelier, on prélève, on entretient, on fait des états sanitaires, on restaure. Il faut accompagner ces machines pour qu'elles continuent à faire rêver.
15: Donc, laquelle des hypercars va rejoindre le musée, va gagner et venir vous rejoindre à la fin du week-end?
1: Alors moi, j'aimerais bien qu'on crée une nouvelle règle dans le règlement des 24 heures du Mans et qu'on impose aux gagnants de nous laisser sa voiture pour le musée. Mais je ne suis pas sûr que le président de la CO, Pierre Fillon, me suive complètement sur le sujet. Mais vous savez, on a beaucoup de chance. Aujourd'hui, beaucoup de constructeurs dans l'histoire nous ont laissé des voitures et elles sont là, je dirais, quasiment pour l'éternité. Donc, je suis confiant. Hein. On aura de jolis hypercars dans le musée.
15: Merci beaucoup Fabrice, je vais essayer Messaoud de retrouver la sortie du musée, compliqué parce qu'il y a 9000 mètres carrés et il y a des salles qui sont incroyables, vous pouvez revivre le départ, revivre la nuit, j'y vais pas parce que sinon on verrait rien, on serait dans la nuit totale. Merci beaucoup Fabrice, je remets la caméra dans l'autre sens pour vous montrer qu'il y a du monde qui est là, ils regardent les voitures, ils ne regardent pas hein, Messaoud. Merci Fabrice, à plus tard et je vais vers la sortie, si je vais vers la sortie, regardez, il y a même Enzo Ferrari qui est là un peu plus loin, il y a des scénographies là par exemple, hop, regardez, j'y vais en courant même. Hop, on a tout simplement le camion Ferrari avec les mécaniciens. Et là, quand on arrive dans cette salle, on sort un petit peu du Mans. Il y a même des Formule 1 qui sont un petit peu plus loin. Regardez, là, on est sur de l'endurance.
13: On pourrait y rester des heures, attendez.
15: Qui est juste là, regardez. Et de l'autre côté, regardez, hop, je cours dans l'autre sens. Je suis comme un gamin. Je suis encore un gamin, de toute façon, comme vous, Messaoud. Qu'est-ce qu'on a ? Encore chez Ferrari. Voilà, une voiture de dingue, saison 2002. On est avec de la Formule 1, c'est un endroit qui est vraiment génial.
13: Le musée Café Pont-Neuf. Et d'ailleurs, si vous venez ce week-end au Mans, votre billet pour les 24 heures vous donne accès au musée et c'est ouvert évidemment toute l'année. Tanguy, vous continuez à vous balader si vous arrivez à trouver la sortie pour nous emmener dans les coulisses de ces 24 heures tout au long du week-end. Et regardez, on est chez Ferrari également, mais avec la Ferrari qui va partir tout à l'heure sur ces 24 heures du Mans. C'est laquelle, Gabriel, tiens, auprès de laquelle vous êtes?
6: C'est la 51 que vous avez à l'écran. Et Marc, tout à l'heure, vous parliez de sécurité. On a raté tout à l'heure l'image. La sécurité, elle va pour les pilotes, elle va pour les commissaires de piste, elle va aussi pour les mécaniciens. On vient de tester tout le système électrique. C'est la boîte que vous voyez à gauche. On a vérifié que tout est étanche. Et seulement maintenant, les mécaniciens peuvent toucher la voiture. Pendant ce temps-là, tout le monde recule. Et si vous venez avec moi, je vais vous montrer, parce qu'on est vraiment au plus proche de la voiture, je vais vous montrer à quel point on est dans le détail chez Ferrari. Regardez les vis qui sont juste ici. On vient mettre un film plastique sur la vis pour qu'elle soit plus aérodynamique, que l'air ne rentre pas seulement à l'intérieur de la vis. Ensuite, si vous passez avec moi au-dessus, vous allez voir les marques qui sont juste ici. On va vérifier le serrage de chaque vis avec ce petit trait rouge. Ça permet aux mécaniciens visuellement de savoir si la vis prend un petit peu de jeu ou pas. On est vraiment dans le détail pur sur chaque vis pour l'aérodynamique chez Ferrari.
13: Et on laisse vivre pour entendre le bruit. C'est toujours fascinant, hein, honnêtement, quand on est dans ces garages-là, si près d'une course aussi mythique que les 24 heures. Et visiblement, c'est décontracté chez Ferrari.
14: Oui, ils en ont vu d'autres. Alors certes, ils partent loin sur la grille. On l'a dit tout à l'heure, hein, la première voiture, celle-ci, la 51, partira de la quatrième ligne avec Antonio Giovinazzi à son volant. L'autre est derrière, la numéro 50, l'autre officielle, avec Niklas Nielsen qui s'élancera tout à l'heure sur le coup des 16 heures. Elle est à la deuxième place. Et la voiture qui a gagné l'année dernière, la 83, la Ferrari jaune privée, entre guillemets, celle d'Ave Corse, partira de la 17e position.
13: Ferrari pour aller chercher une quatrième victoire consécutive face à une armada, parce qu'il y aura le Cadillac, il y aura Alpine, BMW qui s'élancera en pôle, peuvent s'imposer également Aston Martin, on les oublie pas, 15 voitures sur les 18 au départ peuvent raisonnablement remporter ces 24 heures du Mans. Ferrari à l'honneur, Adrien, Porsche également dans quelques instants pour la prochaine course support.
7: Dans quelques instants, effectivement, la Porsche Carrera Cup Brésil. Et là, je peux vous dire qu'on a un très beau scénario. Pourquoi ? Parce que la seule féminine du plateau part en pole position. Et à côté d'elle, elle aura Pipo Massa. C'est le fils de Felipe Massa, le vice-champion du monde de Formule 1, qui va donc voir son fils en première ligne sur le circuit des 24 heures du Mans. Ils vont devancer deux pilotes d'expérience, Miguel Paludo, un ex-pilote de NASCAR, champion d'endurance, et Pietro Fantin, un ancien pilote de monoplace. Ça va être un scénario exceptionnel. Antonella Bassani, la féminine, part donc en pole position devant tous les hommes, et on l'a vu rouler déjà jeudi. Je peux vous dire qu'elle a largement le talent de leur tenir la dragée haute.
13: Le départ de cette Porsche Carrera Cup Brasil dans quelques instants. Et je vous montre la une, tiens, de votre journal aujourd'hui. L'édition régionale plein feu sur Le Mans. Le Mans à la une du journal L'Équipe aujourd'hui. Vous pouvez vous le procurer en kiosque, évidemment, pour vivre ces 24 heures du Mans également. La magie des 24 heures, elle continue. On est ensemble juste après une courte pause pour cette course support, la Porsche Brasil.
14: Porsche Carrera Cup Brasil.
13: Et on est de retour juste après ça pour continuer également à vous emmener dans les coulisses de cette 94e édition. Immense bonheur de vous retrouver. À tout de suite.
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De retour en direct des 24 heures du Mans. Vous voyez comme la foule est déjà immense ici. Grand succès populaire d'ores et déjà. On attend près de 350 000 personnes pour vivre cette 94e édition des 24 heures du Mans. Et le public déjà présent en nombre pour attendre le départ de cette 94e édition pour la course reine et pour vivre les courses support dans quelques instants. C'est la Porsche Carrera Cup Brésil qui va s'élancer. On est toujours ici. On vous accueille dans les meilleures conditions pour vous emmener au plus près de cet événement fantastique, la plus belle course automobile du monde. Et on vous emmène dans les coulisses également, bien sûr, avec Gabriel Aubry qui est chez Cadillac. La voiture numéro 38, elle est à surveiller parce que c'est celle de Sébastien Bourdais qui espère enfin remporter

0: Brésil.
1: Avec Antonella Bassani en pole position devant Pipo Massa. Antonella Bassani qui est une pilote incroyablement rapide et qui va emmener ce peloton de 35-9-92 Cup. À ses côtés donc Pipo Massa, le fils de Felipe Massa, et puis derrière une deuxième ligne beaucoup plus expérimentée avec Miguel Paludo et Pietro Fantine. Marcel Müller, le leader du championnat, partira cinquième devant Jeff Giassi et Marcos Regadas. Ces trois pilotes ont été les grands animateurs de la première course. Mateus Comparato, Lucas Aliès et Lineu Pires complètent le top 10. La voilà la pole man, donc pole woman de cette course. Antonella Bassani qui avait d'ailleurs fait preuve d'une excellente pointe de vitesse lors de la première course. Clairement, avec Pipo Massa, justement, ils étaient un petit peu les outsiders en embuscade au cas où ça se touchait devant. On avait une course très animée. On l'a dit avec Thibaut tout à l'heure, un nombre de changements de leader assez incalculable dans cette course, mais toujours très pop, très fair play. Et on avait réussi à aller de bout en bout de la course sans neutralisation.
2: Ouais, non, le spectacle a été vraiment à la hauteur des attentes. Donc on espère que cette fois-ci la course ne sera pas hachée comme celle du Ferrari Challenge. Mais je peux vous dire que honnêtement, ne ratez pas une minute, parce qu'on s'est régalé avec Adrien à commenter la première course, et je suis persuadé qu'il en sera de même ici, avec un phénomène d'aspiration certainement dû à une vitesse de pointe moindre et peut-être à davantage d'appui aéro qui est encore plus important que sur les Ferrari. Donc en fait, il y a une capacité à doubler qui est assez colossale.
1: Et nous voilà donc à la sortie des S-Porsche, et dans quelques instants les deux voitures vont se mettre en formation. On a vu il y a quelques instants la Ferrari Challenge avec beaucoup de gentlemen drivers. Mathieu, c'est vrai que la Porsche est peut-être un petit peu plus réputée comme une plateforme de révélation de talent. Autant tout à l'heure on a donné 2-3 noms de pilotes qui se sont révélés avec la Challenge, autant là la liste elle est incroyable du nombre de pilotes qui aujourd'hui, alors tous ceux qui ont gagné le Mans chez Porsche je pense déjà quasiment, mais le nombre de pilotes révélés par la Porsche Cup, c'est assez dingue.
3: Oui, et puis je pense que Porsche a été le premier constructeur à vraiment vouloir créer une filière à partir de cette Porsche Cup. Et comme tu le disais Adrien, c'est vrai que beaucoup de pilotes Porsche et beaucoup de pilotes qui sont partis chez d'autres constructeurs aujourd'hui viennent de cette série qui est ultra formateur et qui ne pardonne pas grand chose. C'est une voiture vraiment très spécifique à conduire et donc qui permet de révéler des talents.
1: Vous avez vu qu'il y a toujours une intervention sur le circuit. On va certainement donner le départ dans le cadre d'une slow zone. Les voitures sont donc sur une seule file pour l'instant. On va avoir une slow zone dans les postes 1 et 2, c'est-à-dire que les premiers virages seront de toute façon neutralisés. La course prendra, on aura réellement le droit de doubler qu'après la chicane d'un lop.
2: Donc on rappelle, sous régime de drapeau jaune, il faut vraiment, et dans une slow zone, pardon, 80 km/h.
1: Voilà, on est à 80 km/h, donc là les pilotes n'accélèrent pas. La course a officiellement démarré, vous voyez en haut à gauche le chrono, 45 minutes de course, mais toutes les voitures sont collées à 80 km/h. On arrive parce que là vous allez apercevoir dans quelques instants à gauche qu'il y a des véhicules d'intervention qui sont en train de travailler un petit peu plus loin dans les virages 1 et 2. Et lorsqu'on va sortir de la chicane, on devrait normalement avoir... les premiers mètres de vraie course.
3: Tout ça, on le disait tout à l'heure, mais dans le but de respecter le timing de cette journée très tendue, des 24 heures du Mans, du départ des 24 heures du Mans, même pour les courses support, s'il y a des réparations à faire sur le circuit, on se permet quand même de lancer la course en mode slow zone pour gagner du temps, ou ne pas en perdre en tout cas.
1: Ah voilà, l'intervention, elle est juste là à droite, vous apercevez les véhicules d'intervention. Et là, Antonella Bassani qui doit donc avoir les yeux rivés sur le premier drapeau vert qu'elle va intervenir, et lorsqu'elle sera au niveau du drapeau vert, eh bien elle aura là le droit de désactiver son pit limit qui la tient à 80. Il est là le drapeau vert, vous voyez, elle va arriver au niveau du panneau lumineux. Et c'est parti. C'est finalement un départ dans le cadre d'une très grande ligne droite. Donner le départ au début, très très rouge. En tout cas, elle a eu la bonne impulsion, vous le voyez. C'est Pipo Massa derrière qui va être sous la menace de Miguel Paludo et de Pietro Fantine.

0: de Pipo Massa. La grille de départ de cette course a été établie avec le deuxième meilleur temps établi par les pilotes lors de la session des qualifications. Et avec la Porsche jaune que vous apercevez à droite de l'écran, eh bien c'est Marcel Müller, le leader du championnat, qui est déjà en train d'attaquer à son tour le fils de l'ex-pilote de Formule 1.
1: Début de course compliqué hein, pour le jeune brésilien Pipo Massa.
0: Et il y a une autre voiture qu'il va falloir surveiller. Elle est un petit peu loin pour l'instant. C'est cette Porsche rouge, blanche avec les deux bandes rouges. La blanche avec les deux bandes rouges que vous avez percevées derrière. Eh bien, c'est Jeff Giassi. Il a été un des très grands animateurs de la première course.
1: Et pour cause. Et puis sinon, il y a surtout aussi Pietro Fantin qui avait été à l'origine d'une remontée incroyable.
0: Pietro Fantin avec la voiture jaune fluo qu'on aperçoit juste derrière Miguel Paludi.
1: Et qui était passé à deux doigts d'aller shipper la victoire.
0: C'est loupé Antonella Bassani. Elle a tiré tout droit ici à Mulsan. Et oui, elle est redescendue troisième. Miguel Paludo a pris les commandes devant Pietro Fantin. On l'a vu, on a aperçu un bref instant sur l'image. Elle a voulu fermer la porte, elle a freiné dans la saleté et elle a tiré tout droit à Mulsan.
1: Giassi, hein, qui pour rappel a gagné la première course, Adrien. Oui. Hein, après vraiment de multiples splendides manœuvres de dépassement. On vous l'avait dit, hein, ça va doubler dans tous les sens et c'est déjà le cas.
0: Ouh là là, ça sort extrêmement large.
1: Mettre un peu dans le contexte, hein, tout à l'heure on parlait des pilotes de renommée qui sont passés par les différentes Porsche Carrera Cup cet après-midi aux 24 heures du Mans. On peut parler de Kevin Hess, Frédéric Makovicki, Julien Glower,
0: Ayan
1: Chan-Guven,
0: Romain Dumas,
1: Richard Litz, enfin on les compte plus tellement ils sont nombreux. Donc ça prouve que c'est vraiment une très très très très bonne école. D'ailleurs, on peut dire que la Porsche Carrera Cup a plus vocation à former des pilotes que le Ferrari Challenge. Le Ferrari Challenge, c'est pas son but premier. Là où la Porsche Carrera Cup Challenge, la Porsche Carrera Cup, c'est vraiment l'objectif. Et d'ailleurs, quand un pilote gagne une Porsche Carrera Cup, par exemple la Porsche Carrera Cup France, ils ont des bourses et le constructeur leur paye notamment une saison où en Porsche Super Cup, en levée de rideau des Grands Prix de Formule 1. Et après, ceux qui brillent se voient offrir une chance en GT3. Et après, s'il confirme, ça peut aller jusqu'à l'hypercar.
2: C'est vraiment un réservoir de pilotes pour Porsche qui peut se permettre d'aller. Oh là là, alors qu'il y en a qui ont oublié qu'il y avait une slow zone.
0: Ouais, là. Ou alors est-ce que Steve ouais.
1: Alors c'est toujours une zone qui est très très compliquée parce qu'en fait, avant cette slow zone, la zone d'avant, c'est ce qu'on appelle la zone de next slow. Donc les pilotes doivent commencer à ralentir puisqu'ils doivent être absolument à 80 km/h au début de cette slow zone. En revanche, on peut encore dépasser et il n'y a pas de limitation de vitesse. Et ça crée des situations un peu complexes. J'espère qu'on n'aura pas le cas aux 24 heures du Mans, mais notamment l'IGIR Open Series le week-end dernier, ça a été très problématique. Il y a eu un carambolage entre 4 voitures parce que le premier a beaucoup freiné. Les deux autres sont arrivés beaucoup trop vite. Et en fait, on ne pouvait rien reprocher à qui que ce soit. Alors que là, on a un gros crash, Adrien. Là, justement, à l'entrée de cette slow zone, c'est peut-être exactement ce qui s'est passé. Peut-être qu'on va revoir les images.
0: C'est précisément ce dont on parlait, l'activation de... Les pilotes qui veulent absolument doubler avant d'activer ce...
1: Mais encore une fois, il y a un petit peu un flou parce qu'ils ont droit de le faire. Donc il y a pas, y en a un qui freine, d'autres qui ne freinent pas. Et bah forcément, ça fait accordéon et ça se percute.
2: Et c'est aussi, hein, faut le préciser, une règle qui est spécifique au circuit des 24 heures du Mans. De par sa longueur, on ne veut pas neutraliser l'ensemble du circuit. C'est pour ça qu'on l'a découpé en plusieurs zones. Ça permet de neutraliser spécifiquement une seule zone, là en l'occurrence la ligne droite des stands et toute la première partie avec les S de la forêt jusqu'à l'entrée des Hunaudières. Et c'est pour ça que certains pilotes aussi, notamment la Carrera Cup Brésil, ces pilotes ne sont pas habitués à cette procédure de slow zone, ce qui peut créer des incompréhensions à certains moments.
0: Alors j'ai aperçu la voiture de Paolo Souza, Thibaut, qui s'est accroché avec
1: André Gadzinski, je crois, hein, de mémoire, c'est le numéro 44.
0: Vous avez André Gadzinski, vous avez un accent brésilien que je vous envie.
1: Oui, mais c'est la région de Rio, Gadzinski. C'est la région dans la banlieue de Rio. Petit aparté, tout à l'heure, on a vu, excusez-moi Adrien, je vous coupe, l'interruption de course en Ferrari Challenge a été longue parce que le rail a été endommagé. Là, ça a tapé le mur. Je pense que surtout, il va falloir retirer les deux voitures, bien évidemment. Mais derrière, il ne devrait pas y avoir trop de travail au niveau des commissaires. En revanche, on voit que ça s'attelle encore dans la descente vers l'est de la forêt.
0: Miguel Paludo qui essaie de casser l'aspiration de Pietro Fantin. Derrière, Antonella Bassani est troisième. Elle tient la dragée haute au leader du championnat, Marcel Müller, qui est quatrième. Miguel Regada, c'est cinquième. Pipo Massa tente de résister à Jeff Giassi. Ouais, Giassi qui est même maintenant sous la menace de Lineu Pires. On avait aperçu également tout à l'heure une pénalité qui vous a peut-être interpellé pour Mateus Comparato pour boost. Pour infraction au niveau du boost. Il faut savoir que ces voitures ont une sorte de push to pass, mais qui doit être activé dans des endroits bien précis. On peut supposer que ce pilote ne l'a pas activé à l'endroit autorisé par le règlement. Miguel Paludo qui est en tête, pilote très expérimenté. Alors vous Thibault, l'expert de l'endurance que vous relayez d'ailleurs sur The Stint, votre site d'actualité, eh bien vous le connaissez de par le GT. D'autres passionnés de d'autres catégories par exemple le connaissent par la NASCAR. C'est un pilote qui a beaucoup d'expérience, Miguel Paludo.
1: Justement, dites-nous en
0: même
1: plus.
0: Même si vous connaissez, vous, le passionné de NASCAR, vous nous parliez hier de Kevin Magnussen, qui d'ailleurs partira en pole position des 24 heures du Mans et qui dans une semaine sera sur, vous m'avez dit, la base navale de San Diego en NASCAR.
1: Exactement, et ça va être une super expérience. C'est pas la première fois qu'on voit d'ex-pilotes de F1 s'essayer à la discipline. Juan Pablo Montoya en avait même fait sa discipline à temps plein après son expérience en F1. Alors c'est depuis l'Europe, on peut penser que c'est une discipline très archaïque, mais en fait c'est très très compliqué de s'adapter à tout ça. Mais il y a des chances de briller, non Kevin,
0: il a des chances de briller. Ah oui, c'est possible. En tout cas, le dernier pilote à avoir roulé dans la 91, alors que là on voit une voiture en difficulté, c'était Helio Castroneves à Daytona 500. Mais avant cela, c'était un certain Shane Van Gisbergen qui avait remporté sa première course dans cette voiture, dans les rues de Chicago. Donc il a surtout un bon mentor, Kevin Magnussen, puisque son père, Jan Magnussen, avait déjà réalisé la même manœuvre en 2010. Jan Magnussen avait, on rentre dans une close zone. Jan Magnussen avait lui aussi fait ses débuts en NASCAR. Il avait roulé sur la 09 de chez Phoenix à l'époque. Mais la différence, c'est qu'à l'époque, Jan Magnussen était embauché par Corvette et que c'est lui qui faisait le développement des réglages routiers des NASCAR.
1: Shane Gisbergen qu'on a vu au 24 heures du Mans 2022 et star néo-zélandaise, pilote excessivement talentueux.
0: Ah bah là qui commence même à briller sur Oval en NASCAR, c'est vous dire. Il a mené à la régulière le Daytona 500, la plus grande course de NASCAR. On est en train d'évacuer les deux voitures de Paolo Souza et d'André Gatzinski qui ont donc tapé dans le dernier virage de ce circuit. Ah, on aperçoit une voiture qui rentre trop tendre. Ah bah ça doit être Mateus Comparato pour sa pénalité.
1: Alors je ne sais pas ce qu'il en est en Porsche Carrera Cup Brésil, mais normalement en endurance.
0: Ouh. Oh, ouais.
1: Ah bah la voiture voyons ralenti a aussi été impliquée en fait Adrien.
0: Ouais là là c'est assez c'est un gros choc. On essaie de voir ce qui s'est passé. Ouais on voit que la fin de l'action. Hein. En haut à droite de votre écran.
2: C'est vraiment la ligne d'arrivée qui détermine l'entrée de la slow zone.
1: Ouais.
2: Donc il faut comprendre qu'en sortant du virage en étant à fond, on doit ralentir et se mettre à 80 km/h en passant cette ligne, ce qui peut créer ce genre d'accrochage.
1: J'espère que nous n'avons pas joué les oiseaux de mauvais augure, mais j'ai vraiment l'impression que c'est la situation dont on parlait à l'instant T qui s'est produit. Je peux me tromper, mais
0: ça y ressemble beaucoup.
2: Ce qui rajoute une nouvelle zone de slow zone, puisque maintenant on a la zone 9. 1 et 2 actives, soit toute la partie qui encadre la ligne droite des stands.
1: Regardez en haut de cette butte la passerelle Goodyear, nouveau nom de la passerelle Dunlop. Suite à un changement de partenaire, il va falloir s'y faire. Hein. On va toujours parler de chicane Dunlop, mais voilà, la passerelle a changé de look et de partenaire titre. C'est quand même une page de l'histoire des 24 heures du Mans qui se tourne parce que cette passerelle elle existe quasiment depuis les débuts.
0: Antonella Bassani sous la menace de Marcel Müller, le leader du championnat. là c'est plutôt Marcel Muller qui va devoir surveiller Marcos Regadas, le poleman de la première course, qui est dans son sillage. Marcos Regadas qui est le pilote le plus rapide en piste actuellement et qui est en train de se décaler pour porter une attaque. Et là on peut parler du side draft, vous voyez l'aspiration latérale, et bien vous en avez toute la démonstration entre ces deux pilotes. Mais là on a affaire à des pilotes peut-être un petit peu plus expérimentés que lors de la course des Ferrari. Derrière on s'est loupé du côté de, enfin devant plutôt, Marcel Muller qui va couper la chicane.
1: Sportivement il rend la position, hein. Il sait qu'il n'a pas le droit de dépasser un autre concurrent en dehors des limites de la piste.
0: Et il y en a un qui a retrouvé des couleurs, c'est Pipo Massa, qui se rapproche de ses deux concurrents. Miguel Paludo toujours en tête devant Pietro Fantin. Miguel Paludo, il peut aussi jouer de l'expérience qu'il a acquise en 2023 lorsqu'il avait fait cette course avec la Porsche Cup France à l'époque. Miguel Paludo qui avait trouvé une équipe qui avait fait le déplacement.
1: En fait, forcément, hein, on n'a pas que des concurrents réguliers de la Porsche Carrera Cup Brésil, tout comme nous n'avons pas que des concurrents réguliers de la Porsche Carrera Cup France quand elle se produit en levée de rideau des 24 heures du Mans, puisqu'il y a des gens qui payent, des pilotes qui payent leur volant uniquement pour avoir l'honneur de rouler sur le grand circuit des 24 heures du Mans.
0: Voilà, très très belle bataille, hein, pour le gain de la quatrième position entre Regadas, Muller et Massa.
1: On parlait du phénomène d'aspiration, Mathieu. Vous, au volant, ça se matérialise comment? Vous le sentez?
2: Alors moi j'ai eu la chance de faire les 24 heures du Mans en prototype ouvert. Donc aujourd'hui on a des bulles qui encadrent le pilote et qui protègent le pilote. Donc on ressent moins l'aérodynamique en ligne droite. Et c'est vrai qu'en proto ouvert, on sent vraiment ce qu'on appelle l'air sale et qui fait ce phénomène d'aspiration. On le ressentait vraiment. À tout de suite, ce qu'on voit, c'est. On est au maximum du potentiel du moteur en ligne droite ici aux 24 heures du Mans. Et ce phénomène d'aspiration, il se matérialise par le moteur qui prend plus facilement des tours d'un coup et la vitesse qui augmente progressivement, ce qui nous permet d'aller chercher quelques kilomètres heure de plus pour tenter un dépassement sur la voiture qui nous précède.
1: Vous l'avez dit, hein, que ça se battrait... À tous les étages, c'est le cas. Et quand on voit ce qui se passe, on est quand même content, hein, comme le disait Mathieu, que ce système de slow zone ait été établi par la FIA et la CO, parce que ça nous permet quand même d'assister à une course, même si une partie du circuit est neutralisée. Et là, voilà, justement, on entre du slow zone, comme vous le voyez, ça fait un peu accordéon.
2: Ah, c'est une opportunité pour les pilotes d'essayer de grappiller quelques secondes. Donc tout le monde essaye de freiner le plus tard possible en sachant que c'est contrôlé par vitesse GPS, alors qu'on aperçoit Felipe Massa ici à l'image. Donc il faut vraiment faire attention de ne pas dépasser ces 80 km/h, parce qu'il y a aussi le risque d'avoir une pénalité.
1: Alors j'ai eu la chance de me voir confier le livre officiel du centenaire des 24 heures du Mans en 2023, et j'ai appris plein de choses en sélectionnant les photos avec Jean-Marc Tessèdre. Et notamment, il faut savoir qu'au début, dans les années 20-30, en fait, ils ne dégageaient pas de la piste les voitures accidentées. Et la nuit, ils posaient des lanternes dessus pour que les autres pilotes puissent les voir et éviter d'aller s'encastrer dans les épaves. Et ça donne des images assez cocasses. Aujourd'hui, c'est un truc qui est totalement impensable. Mais voilà, c'est assez...
2: C'est sûr que quand on voit le travail des commissaires là, qui sont au milieu de la piste en train de manœuvrer pour justement retirer ces voitures, c'est une autre époque.
1: Ouais. Le Mans, hein, qui est vraiment précurseur, hein, en termes de sécurité, c'est vraiment un des chevals de bataille de la CO.
2: De la CO et de la FIA depuis longtemps aussi, puisque. C'est pas parce qu'on arrive à se défouler sur un circuit. Il y a une action, hein, qui est menée par les FIA depuis longtemps pour aussi dire voilà, la sécurité routière, elle est pour tous, avant tout sur la route, mais aussi on travaille sur la sécurité des pilotes sur les circuits.
0: Et là on a une voiture qui rentre, Christian Mohr, avec des dégâts majeurs à l'avant gauche. Ça doit être suite au contact à harnache tout à l'heure.
1: Oui, on a découvert après qu'il était lui aussi impliqué. Peut-être attendre de revoir.
0: Alors là, il y avait déjà les dégâts hein, sur cette voiture qui perdait en plus du fluide à l'avant-gauche. C'est l'eau du radiateur qui forcément altère l'adhérence de la voiture.

0: Miguel Paludo qui garde l'avantage sur Pietro Fantine. Mais Antonella Bassani est maintenant sous la menace d'un Marcos Regadas extrêmement offensif.
1: Et là, on voit tout de suite, Antonella, elle est un petit peu... elle a quelques longueurs de retard sur Pietro Fantine. Elle ne peut pas bénéficier de son aspiration. Alors que là, Regadas, il s'est un petit peu raté.
0: Il s'est raté, il a perdu du temps. Et Marcel Muller va forcément en profiter. Est-ce que Pipo Massa, lui aussi, va réussir à remonter? Ouais, il a perdu gros là, Marcos Regadas, lui qui était sur le point de prendre un podium provisoire.
2: Pour expliquer un peu aussi pourquoi on voit autant d'erreurs à cette première chicane, on a quasi... une bonne portion du circuit maintenant qui est sous slow zone, donc limité à 80 km/h, et la température des pneus forcément chute. Et là, on se relance vraiment dans cette ligne droite.
0: Et on a eu un changement de leader avec Pietro Fantin qui a pris l'avantage sur Miguel Paludo. Ah, lui, il l'a gardé la température.
2: C'est ça. Donc c'est un vrai challenge d'arriver à cette première chicane et de réussir son freinage avec des pneus qui ne sont pas à la bonne température.
1: Pietro Fantin, un pilote très expérimenté qu'on a vu il y a quelques années en Europe, notamment dans le très relevé championnat britannique de F3. Il a ferraillé contre Felipe Nasser, contre Harry Tinknell, des pilotes bien connus du monde de la F1 et de l'endurance, et qui maintenant coule de jours heureux dans son Brésil natal. Et on l'a aussi vu en Formula Renault 3.5 Series, donc c'est vraiment un tout bon. J'avais misé sur lui pour la première course, Adrien. Au final, il m'avait donné tort, mais peut-être vais-je devenir riche aujourd'hui.
0: Vous l'êtes déjà, riche de cœur. Avec deux collègues en cabine, dévoués à votre cause. Si vous dites que Pietro Fantin va gagner, il va gagner. Et sinon, on fera des classiques de Golden.
1: Oh là là là là.
0: C'est très large.
2: Voilà, capacité de cette voiture, la Porsche Cup, qui peut aller aussi vite dans le bac à gravier que sur la piste.
1: Porsche a gagné Dakar, d'ailleurs, la voiture qui a gagné Dakar, elle est au musée, au M24.
0: Marcel Muller, le leader du championnat, en tout cas malmené par Pipo Massa, malmené par Marcos Regadas, et ils vont être à 3 de front. Et Regadas qui repasse Marcel Muller. Et Pipo Massa.
1: Voilà, petite anecdote, on va avoir un pilote brésilien vainqueur aujourd'hui, alors que jamais un Brésilien n'a remporté les 24 heures du Mans, ce qui est étonnant pour une terre aussi férue de sport automobile. Cette année, on en retrouve certains dans la catégorie reine, notamment... Pipo Derani chez Genesis Magma Racing, nouveau venu dans la catégorie hypercar. On a Lucas Di Grassi qui s'est cassé les dents sur Le Mans. On a retrouvé Felipe Nasser ces dernières années chez Porsche. Et comme un syndrome du pilote brésilien dans la Sarthe. Zone qui n'a toujours pas été levée dans la ligne droite des stands. Alors, il semblerait que les voitures ne sont plus là. Elles ont été évacuées par les commissaires de piste.
2: Peut-être que c'est pour ne pas revivre la même situation et revivre un nouvel accrochage à ce même endroit.
1: Sachez que ce n'est pas entre guillemets aux pilotes de contrôler leur vitesse, ils ont ce qu'on appelle un pit limiter qui bloque la vitesse à 80 km/h.
0: Alors souvent vous avez le pit limit qui vous met dans la vitesse des stands en deuxième, et ce même pit limit, si vous passez en troisième, vous met à 80 km/h pour les slow zones ou à un full course yellow. C'est pour ça qu'il faut bien faire attention au rapport dans lequel vous vous mettez lorsque vous rentrez au stand.
1: Spécificité que je ne connaissais point.
0: Thank you.
1: que j'aime bien avec Blanchefer avec le Brésil aussi, c'est qu'ils osent un niveau livré. On a des livrées assez originales. Ils n'ont pas peur des couleurs.
2: C'est le carnaval.
1: Exactement.
0: On voit en tout cas qu'il y a du jaune fluo, celui de Pietro Fontin, en tête de cette course devant Miguel Paludo. Antonella Bassani parti en pôle, qui résiste bien à la troisième position. Mais elle a de nouveau Marcos Regadas qui est en train de remonter derrière.
1: C'est étonnant, hein, d'un jour à l'autre, comment ça peut changer. Ghiassi qui a été si brillant il y a deux jours, qui est plus à la peine, Adrien, huitième du classement.

0: Ouais, pourtant Jeff Gasly qui était très rapide sur les deux premiers tours. Peut-être qu'il y a eu un contact, mais il a eu une chute de performance après seulement quelques minutes. Et Miguel Paludo qui reprend les commandes sur Pietro Fantin.
1: Ouais, ce phénomène d'aspiration qui permet vraiment d'assister à de belles batailles.
0: Ouais, on a le sentiment derrière que Bassani et Regadas se sont rapprochés aussi.
2: Regadas qui est sous investigation, excusez-moi, je vous coupe Adrien.
0: Oui.
2: Je vois que Regadas est sous investigation.
0: Pour ne pas avoir suivi
2: les instructions de la direction de course, ouais, quand il a coupé la chicane justement tout à l'heure.
0: Et ça, c'est malheureusement, ça risque d'augurer d'une pénalité.
2: C'est peut-être un fait majeur pour le championnat, Adrien. Il est en tête du championnat, c'est bien ça, du classement général?
0: Non, c'est Marcel Müller qui est en tête du championnat. Mais Marcos Regadas, c'est vrai qu'il fait un très bon week-end depuis le début. Et c'est lui, globalement, le... Voilà, et puis alors là, il vient de prendre une track limite sur le dernier tour. Et voilà. Là, non, ça, c'est pas lui, ça, pardon. Il a le 17, pas le 71.
2: Vous voulez mes lunettes, peut-être?
0: Oui, bah, c'est l'âge maintenant.
2: Regardez derrière, Alessandro Antonella Bassani qui essaie de récupérer sa deuxième place. Ça y est, la pénalité est tombée, drive through.
0: Aïe, dommage pour Marcos Regadas, quatrième de cette course, qui en était un des grands animateurs. Ça va laisser de l'air à Antonella Bassani.
2: Drive through, pour rappel, le pilote va devoir traverser la voie des stands sans s'arrêter, mais forcément à allure modérée, donc il va être obligé de perdre un grand nombre de places. Et là, c'est tout espoir de briller qui s'échappe.
1: Là, il peut exercer sa pénalité alors qu'il y a une slow zone dans la ligne droite des stands. Donc, il va perdre quand même beaucoup moins de temps. Parce que dans la ligne droite des stands, on est limité, alors, je crois, cette année à 50 km/h pour toutes les catégories. Là où les voitures sur la piste roulent à 80 km/h. Donc,
2: moins de mal pour lui. Je ne sais pas comment ça en penche Caracas Brésil, mais je sais qu'en Ligue Européenne Series, normalement, vous ne pouvez pas observer une pénalité quand il y a la ligne droite des stands et en zone concomitante avec une slow zone. Mais là, le problème, c'est que sinon, ça va être une pénalité de temps infligée à Regadas après l'arrivée. Parce que sinon, je ne pense pas que la slow zone soit levée d'ici la fin de course. À voir.
1: En effet, ça paraît peu probable.
0: De toute façon, on va vite le savoir. S'il y a un drive-through, il va essayer de l'opérer maintenant. Et voilà, il y va, ça y est, Marcos Regadas plonge dans la ligne des stands pour observer donc ce passage de pénalité. C'est très habile de sa part, messieurs, parce qu'il va faire un passage de la ligne des stands à 60 km/h quand les autres sont limités à 80. Alors pas sur l'intégralité, mais
1: non, il passe la ligne. Non, c'était avant la chicane d'entrée des stands, on est limité dans la pit lane.
0: Vous le voyez, alors les autres sont à 80. C'est somme toute, c'est une pénalité, on va dire, un petit peu plus mesurée. Alors il va perdre des positions, c'est peut-être même la victoire qui s'envole. Mais alors il va ressortir où? Ah, il est loin quand même. Non, il est loin. Et on va nous remontrer Antonella Bassani qui avait un petit peu. Ah non, ça c'est le changement de. Bon, il n'y a pas de track limite pour moi.
1: Pas ici en tout cas.
0: Non, c'est lorsque Miguel Paludo avait repris les commandes sur Pietro Fantin.
1: Non, la pénalité était due au fait qu'il s'est loupé au freinage de la première chicane. Et la direction de course veut que dans ce cas, on passe entre les pneus qu'il y a au milieu de la ligne droite de Hunedière. Et lui les a contournés, c'est pour ça qu'il a subi cette pénalité.
2: On l'a pas vu cet accident à l'écran, il a dû être.
1: Je pense que c'était lors de la course de Ferrari.
0: Ouais, mais on est d'accord. Je suis d'accord que pour moi non plus, je n'ai pas d'accident à cet endroit. Je suis totalement d'accord avec vous, Thibaut.
2: Alors ça va.
0: Ouais, Antonella Bassani qui a fait une bonne relance. Et oui, on nous montrait que Pietro Fantin donc avait repris les commandes, mais on nous montre surtout qu'Antonella Bassani est à l'attaque sur Miguel Paludo.
3: Thank you.
1: voir ces voitures monotypes qui ont vraiment quasi une vitesse maximale identique. Même s'il y a ces phénomènes d'aspiration, c'est pas si simple que ça de doubler.
0: Ouais, Paludo qui parvient à garder sa deuxième position.

0: Bomasa qui essaye de se frayer un chemin vers le podium. Ce serait sympa de voir le fils de l'ancien pilote Ferrari sur la boîte, comme on dit.
1: Pipo Massa qui de toute façon est en tête du classement rookie. Donc puisqu'il débute dans cette catégorie où c'est sa première saison en Carrera Cup Brésil.
2: Ah, une voiture
0: Barrigadas.
2: Arrêtée.
0: Non.
2: Et je pense que c'est Silvio Morestoni qui est allé s'immobiliser au niveau de l'échappatoire de la chicane. Bataille derrière entre Pipo Massa donc et Marcel Müller, le leader. Ça va aussi donner de la confiance hein, au fils de Felipe Massa qui avait un début de saison un peu difficile. De pouvoir se battre comme ça face au leader du championnat. Oh, il a touché Marcel Müller qui a touché le. Qui a tapé le mur très fort ici à la sortie d'Arnage. Et le leader du championnat. Et là, à mon avis, il a percé le radiateur. Il a percé le radiateur.
1: Et on voit du fluide là qui.
2: Et Marcel Müller, le leader du championnat, qui va perdre très gros sur cette deuxième course. Non, mais là, je vois pas comment il arrive à tenir. Alors, où c'est le plastique du passage de roue qui touche la roue. Ou alors. Je sais pas si c'est du fluide ou le plastique qui touche, mais.
1: Sur ces voitures, les radiateurs sont vraiment positionnés devant les roues, dans les pare-chocs. Donc, le moindre choc peut endommager ce radiateur. Les cas, le réglage de la voiture a dû changer un peu.
2: Ah, en fait, il saute sur le vibreur et le vibreur l'éjecte sur. C'est pas Pipo Massa qui le.
0: Ouais, non, là, il n'y a pas de contact. Hein.
1: C'est tout seul. Mais c'est vrai qu'il faut faire attention à la sortie d'Arnage ici, puisque on voit ce mur de pneus qui revient vraiment quasi à la limite du vibreur. Donc c'est très facile de taper ce mur.
2: Pipo Massa a donc passé Marcel Müller. C'est vrai que le petit problème pour lui maintenant, c'est qu'il va se retrouver un peu isolé à cette quatrième place. Il n'est plus dans le couloir d'aspiration du top 3, qui aurait pu lui permettre de remonter. C'est Silvio Morestoni hein, qui est arrêté.
1: Il va y avoir un contact. Ah, tout seul. Comme un grand. Encore y avoir un bout de rail à réparer et à changer avant le départ de la grande course des 24 heures.
2: Et le warm-up, on vous rappelle qu'il sera à suivre en direct sur cette antenne également, le warm-up des 24 heures du Mans. Ne manquez pas le dernier entraînement, la mise en chauffe. Bon, puis soyons honnêtes, Thibaut, il se passe toujours quelque chose pendant le warm-up des 24 heures du Mans.
0: Ah non, parlez pas de malheur, Adrien, mais il y a quelques années. On a eu une Lexus qui est rentrée dans une Toyota et ça avait compromis les chances de briller de la Lexus d'entrée. On a vu des voitures dont les dommages ont été tellement conséquents qu'elles n'ont pas pu prendre le départ. Non, faut faire. C'est toujours compliqué. D'ailleurs, ils roulent très peu. Hein. On voit qu'ils roulent très peu les équipes parce qu'ils ont peur. Ils savent que c'est à peine 4 heures avant le début de la course. Ils prennent aucun risque.
1: Quand même, pas beaucoup de pilotes qui veulent prendre le volant durant le warm-up parce que c'est vrai que ça peut paraître. Une petite séance comme ça pour vérifier que tout va bien sur les voitures, mais on n'a vraiment pas envie de prendre le risque d'anéantir le travail de toute une équipe et de ses coéquipiers avant même le départ de la course, le jour du départ de la course.
2: Et justement, juste avant ce warm-up, on sera en plateau avec Kevin Estre et Norman Nato qui nous parleront un peu de leur semaine mensuelle.

0: Là, on voit les écarts qui se stabilisent un peu devant. Comme vous le disiez, Adrien, il y a moins ces phénomènes d'aspiration dans le coup.
1: Fanti entre Bassani et Paludo. Pippo Massa au pied du podium pour le moment, comme vous le disiez, Mathieu, très loin devant tous les autres rookies.
2: Alors Marcel Muller résiste, hein, donc, et on voit que ça ne fume presque plus, ça doit être le plastique, c'était bien le plastique hein, qui frottait. De toute façon, si c'était le radiateur, il y a longtemps qu'il aurait été arrêté.
3: Ouais, le moteur n'aurait pas aimé.
2: Donc il résiste, le leader du championnat, mais peut-être moins de points que ce qu'il espérait aujourd'hui

0: Et Marcel Muller qui vient de se faire passer par Petro Bozel.
1: C'est du liquide qui s'échappe.
0: Et bah, je pense quand même que le radiateur est en train de se vider, hein, celui de Marcel Muller. Moi, je pense quand même que le radiateur, il en perd un peu. Hein.
2: C'est presque étonnant hein, qu'on ne lui indique pas de s'arrêter parce que ça peut être dangereux pour d'autres concurrents.
3: Bah forcément, ça dégrade le grip de la piste. Bah alors, il faut faire attention.
0: De toute façon, si Marcel Muller perd du liquide, il y a un moment où
3: je pense que ça va s'arrêter.
0: Ça va vite être réglé l'histoire.
2: Bah, ça fait un peu de temps maintenant.
0: Hein. Bah, ça fait un tour.
3: Après, il y a plusieurs radiateurs. C'est que radiateur de boîte ou. Ah, ça y est, il ralentit quand même.
0: Ouais, ça y est. Ouais, on peut chier. Et voilà, ça y est, Marcel Muller qui va aller s'arrêter pile un tour au même endroit de son accident. C'est terminé pour Marcel Muller, le leader du championnat. Certains pourraient dire que les mécaniciens ont vu la même image que nous à l'image et ils ont dit arrête, arrête tout.
3: Et puis je pense qu'il devait y avoir des voyants qui clignotent un peu au dash sur le tableau de bord.
0: J'ai l'impression que Pipo Massa a bien refait son retard hein, sur le top 3. Là, il y a un fantastique peloton hein, qui, comme on dit dans le jargon, se tire une belle bourre. C'est comme ça que vous dites, vous les pilotes, Mathieu?
3: Oui. Alors, il y a plein de jargon comme ça. On pourra les balayer durant ce week-end.
2: On aura le temps.
0: Il l'a dépassé
2: ou pas?
0: Bah, il l'a dépassé, mais c'est ça, dépassé. C'est les fameux dépassements autorisés juste avant l'activation de la slow zone. C'est quand même étonnant comme règle. Hein.
3: Ça crée du spectacle en tout cas.
2: Ah, j'espère que ça ne va pas entraîner des accidents inutiles. Après, il n'y a pas de règle parfaite hein, pour ce genre de situation, c'est compliqué. Hein. La next slow, permet au moins de prévenir le pilote que. Ils approchent d'une slow zone

vraiment particulier pour les pilotes de devoir sur une bonne partie du circuit comme ça ralentir et rouler à 80 km/h pour se remettre dans le match, dans la course, à l'entrée des Hunaudières. Ça casse vraiment le rythme, donc pas évident.

0: voyez hein, déjà les à côté de la piste bien garnis, le public est déjà bien présent. Pas ma main là hein, entre les deux voitures.
1: Ouais, là vraiment collé, hein, on optimise au maximum et c'est bien ce qui me semblait. Antonella Bassani maintenant deuxième, Paludo est troisième et Pipo Massa continue de grappiller pour remonter.
2: Il devrait rester encore un tour après celui-ci. C'est une opportunité pour Massa peut-être d'aller chercher le podium.
1: On a l'impression que Paludo a vraiment perdu en rythme.
0: Donc là, on voit Regadas qui s'attaque à Poisel.
1: Pedro Boisel qui n'a rien à voir avec Raoul Boisel.
0: Hein. Exactement. Paludo a trois reprises aux 24 heures du Mans, notamment au volant de Jaguar hein, dans la fin des années 80. On a quelques homonymes, on a Marucelli aussi sur la grille. On a vu un au départ des 24 heures aussi.
1: Et certains se demandent sûrement si Michael Fassbender, engagé dans cette course, est toujours là. Eh bien, il l'est. Il est à la 29e position actuellement.
0: Vous faites bien d'en parler, Adrien. On ne va pas évoquer. Il est très discret. Il a été invité par Porsche dans le cadre du 75e anniversaire de Porsche Motorsport.
1: Et là, c'est pas un homonyme,
0: c'est le vrai, l'acteur.
1: Le vrai.
0: Glorious Bastards. De départ aux 24 heures du Mans en GTE AM.
1: Ça avait été dur.
0: Ça avait été dur, mais la deuxième année, il avait beaucoup progressé et il avait été hélas victime d'un accrochage dont il était en aucun cas responsable. Hein. L'autre pilote avait été pénalisé. Et en tous les cas, c'est un féru de sport automobile. Et pour la petite anecdote, hein, Porsche Motorsport qui fête ses 75 ans et qui a décidé d'apposer sur ses deux 900 GT3R hein, qui seront au départ cet après-midi, une livrée argentée, rendant hommage à la livrée qu'arborait la 356 SL en 51 pour ce qui était la première participation de Porsche aux 24 heures du Mans. Depuis, le constructeur allemand n'a jamais manqué une édition, c'est un record. En revanche, petite anecdote, Adrien, il n'y en a que deux Porsche au départ cette année aux 24 heures du Mans. Et pour retrouver aussi peu de Porsche au départ des 24 heures du Mans, il faut remonter et ben à 1951, puisqu'il n'y en avait qu'une. Donc voilà, c'est quand même une année sans pour le constructeur allemand. Et c'est dommage pour les 75 ans de Porsche Motorsport. Mais comme le disait Messaoud un peu plus tôt, décision a été prise de délaisser la catégorie Rennes.
1: La Bible de l'endurance, Thibaut Villemont. Vous pouvez lire sur The Steen, sur Endurance Info également. Je vois des étoiles dans les yeux de Mathieu Lay qui boit les paroles de Thibaut.
2: J'aime bien l'histoire de la course automobile aussi, mais j'ai pas assez de mémoire. Donc c'est pratique d'avoir un copain comme Thibaut à côté.
1: C'est toujours pratique d'avoir un copain comme Thibaut. Il y a un autre garçon qui avait fait pas mal de spectacles dans la première course et qui a été discret dans celle-ci, c'est Thiago Vivacqua qui se bat hein, face à Marcel Muller pour le titre et qui est un pilote qui a une bonne connaissance de l'Europe, qui avait roulé en karting avec des Russell, des Leclerc. Et Thiago Vivacqua qui là est à la 8e position, assez loin hein, du trio de tête. Là, ça a tapé fort dans ce dernier secteur.
2: En fait, la slow zone a été libérée, la slow zone 9, et tout de suite, on voit un accrochage au raccordement.
0: Alors, c'est le dernier tour, hein, donc
1: ça a tapé juste devant le Porsche Center Experience. Au moins, il sera pas loin pour avoir des pièces.
0: Alors, on va là, le numéro 29 à l'envers. sur la piste. Pouah, ça a tapé fort. Hein.
1: Ouais, là, le contact avec le mur. Alors, il y a des safer roads, je crois, à cet endroit. Hein.
0: Ah, il s'est raté. Il a tout simplement coupé la chicane et il est venu percuter l'infortuné Marco Pisani qui termine sa course dans les piles de pneus. Là, vous allez voir là, les commissaires qui vont vite réagir pour se rendre sur place.
2: Ah, le choc était quand même costaud. Et c'est pas une petite erreur de couper la chicane comme ça et de venir percuter dans un virage qui passe quand même assez vite.
1: Et oui, voilà pourquoi. Et voilà pourquoi Felipe Massa avait les mains comme ça, parce que Pipo Massa a passé à son tour Miguel Paludo. Et Pipo Massa, le fils de Felipe, est peut-être en train d'aller chercher son premier podium dans la discipline. Et ça serait quand même très fort que ça se fasse sur le circuit des 24 heures du Mans.
2: Peut-être une révélation pour lui. Il est fait pour cette piste. On le reverra peut-être en endurance sur la grande course aux 24 heures.
1: Pourquoi pas avec Doudou Barrichello, le fils de Rubens.
0: Je trouve qu'il fait preuve d'une étonnante maturité. Je crois qu'il n'y a même pas.
1: Ouais, attention, parce que là, ouais. Paludo contre-attaque.
0: Attention.
1: Et Pipo Massa, ouais.
0: Il va encore avoir deux opportunités, je pense, hein, Pipo Massa, de récupérer son podium. Là, en général, hein, parce que parfois, il mène au classement.
1: Là, il va avoir une. Une belle aspiration, il en a reperdu un peu.
2: Ah, dans le coup, ils ont pas mal accéléré parce qu'on les voit revenir sur le passage à Bassani. C'est l'effet dernier tour.
1: J'ai même l'impression que Bassani a fortement perdu en rythme. Cette bataille pour la 15e place. C'est vrai que l'image est belle. Toutes ces voitures qui se battent en peloton serré.

0: pas passé là.
1: Ouais. Pourtant il va insister.
0: Ouais. J'ai pas fait attention s'il avait bien conservé les quatre roues du bon côté de la bande blanche.
2: Ça devait être limite.
1: Voilà, ils sont trois de front.
2: Ah, le dernier tour, ça échauffe les esprits. Tout le monde veut gagner des places. Là, il faut quand même se méfier parce qu'on est à des vitesses quand même assez élevées.
0: Alors que devant, hein, pour l'instant, ça ne semble pas bouger. C'est toujours Miguel Paludo hein, qui pointe au troisième rang.
1: Allez, ce dernier tour, emmené par un Pietro Fantin qui normalement ne devrait plus être inquiété.
2: Là, ben, on a récupéré la slow zone 9, donc voilà, la ligne d'arrivée va être passée encore une fois à 80 km/h.
0: Sans autorisation de dépasser, donc c'est gagné hein, pour Pietro Fantin. Antonella Passani va terminer deuxième devant Miguel Paludo et Pippo Massa au pied du podium. Et Giassi, hein, pareil, hein, Adrien qui a été excessivement discret. Alors que ça avait été le grand animateur de la première course. Le voilà, Pietro Fantin.
1: Qui va remporter sa première victoire de la saison, Pietro Fantin. Sur le circuit de la Sarthe. Victoire de Pietro Fantin devant Antonella Bassani, Miguel Paludo est troisième, Pippo Massa quatrième. Oh là là, ouais.
2: Il est content, Pippo Massa.
1: Très très belle course avec un top 5 complété par Marcos Regadas. A noter que Michael Fassbender est malheureusement arrêté dans ce dernier tour. Il a eu des problèmes. Il devrait terminer 28e.
0: Antonella Bassani, une femme sur le podium.
1: Oh bah oui, ça se termine d'une drôle de façon là, effectivement. Fin de course en flamme.

0: Adrien, on est alarmé par cette image, effectivement, de cette voiture qui a pris feu. On va prendre des nouvelles, évidemment. Mais ce qui paraissait étonnant, c'est que le pilote ne sorte pas quasiment immédiatement de cette voiture.
1: Ouais, il était en train de l'arrêter. Après, voilà, le pilote n'est pas encore en grande situation. Ça arrive assez fréquemment qu'il y ait des flammes comme ça derrière. Ça laisse quand même le temps au pilote. Et alors, autant pour moi, il y a dû avoir une erreur de timing, puisque finalement Michael Fassbender vient de remonter à la 17e place du classement.
2: Donc en fait,
1: il y a eu un problème de transpondeur, il était noté arrêté sur la piste, et bien non. Voilà, le pilote est sorti, Messaoud, il va bien, et Michael Fassbender termine 17e.
0: C'est quelle voiture là qui a subi cet incident?
1: La voiture qui a subi cet incident, c'est Rodrigo Melo, et vous l'avez vu, le pilote était en sécurité derrière le rail.
0: La sécurité qui est le maître mot absolu hein, ici au 24 heures du Mans. 2053 bénévoles qui travaillent à l'organisation, qui aident à l'organisation pour que cette 94e édition des 24 heures du Mans puisse avoir lieu dans les meilleures conditions. La Porsche Carrera Cup Brésil qui vient donc de se terminer, si vous nous rejoignez, 11h22. Et les événements qui vont s'accélérer dans les minutes qui viennent, puisque le warm-up nous attend dans la catégorie reine des hypercars, notamment le public déjà présent en masse. Bienvenue à vous encore une fois si vous nous rejoignez pour cette 94e édition. Pas simple à éteindre, hein, l'incendie. Paul avec Marc également à nos côtés, et on va aller se rapprocher de BMW dans un instant. Alors nous, vous êtes pilote, Paul, donc ça vous alerte un petit peu moins ce genre de scène, mais c'est quand même loin d'être anodin.
3: Oui, l'idée c'est vraiment de sortir rapidement, mais voilà, le pilote est sorti, donc pas de problème, mais voilà, ça c'est toujours la crainte quand on est pilote, quand il y a un accident, de sortir le plus rapidement de la voiture. Alors là, c'est un feu qui s'est déclaré visiblement sans incident au préalable, donc voilà, ça c'est moindre mal, mais la vraie crainte c'est quand il y a un incendie dans la voiture et qu'on peut pas s'en extraire.
4: Et on se souvient qu'il y a quelques années, à bord d'une Porsche à peu près similaire à celle-ci, dans la grande course des 24 heures du Mans, Patrick Pilet avait dû s'arrêter parce que la voiture prenait feu, et surtout il y avait toute cette fumée qui envahissait l'habitacle. Patrick s'était rangé sur la droite de la ligne droite des une Audière, et on ne voyait plus rien. Et tout à coup, on voit la portière s'ouvrir et on voit Patrick Pilet s'en extraire. Ouf, ça allait, il s'est mis en sécurité.
0: La suite de ces 24 heures du Mans, si vous nous rejoignez, c'est le warm-up, le fameux tour de chauffe. On chauffe les voitures, on prépare les voitures, et c'est souvent des moments d'intense stress pour toutes les équipes parce que c'est le premier moment à ne pas rater. Et on va évidemment vous faire vivre tout ça avec ce dispositif spécial. Hayley Edmonds, qu'on accueille avec grand plaisir une nouvelle fois cette année avec nous pour vous faire vivre ces 24 heures du Mans. Hayley, bienvenue à vous, et vous avez choisi d'être chez BMW avec la numéro 15 qui a réussi la pole position.
5: Parmi vous pour cette nouvelle édition des 24 heures du Mans. Effectivement, je suis le garant de la voiture numéro 15 pilotée notamment par Liz Mansour, qui a signé la pole pendant Liverpool jeudi soir. Vous avez parlé de l'ambiance, l'ambiance plutôt détendue en fait. J'ai parlé avec un ingénieur qui m'a dit consigne d'équipe, c'est de rester calme, surtout le premier relais, rester calme, d'aborder le premier relais comme une journée de test. Ça va être très intéressant. Regardez derrière moi, les dernières préparatifs de la voiture sont en cours. Et il ne faut pas oublier, juste à côté, il y a la voiture numéro 20, la voiture sœur de cette numéro 15, qui est actuellement en tête du championnat du monde d'endurance. Qui fait que BMW soit un homme des favoris, le grand favori de ces 24 heures du monde.
0: Le warm-up va se préparer, on va le vivre évidemment ensemble, et on sera également avec Kevin Estre qui va nous rejoindre, l'un des nombreux invités qui vont se succéder dans notre studio ici au Mans pour vous faire vivre cette 94e édition. A tout de suite, le warm-up se prépare.
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2: Ça y est, la Coupe du Monde de l'équipe de France est enfin lancée. Après la première nuit passée à l'hôtel à Boston, c'est l'heure du premier entraînement sous une très très forte chaleur ici à Boston. Les joueurs de l'équipe de France, notamment Brice Samba et Maxence Lacroix, découvrent les installations. On les écoute.
11: Bah écoutez, je découvre comme vous, honnêtement, les impressions, bah, c'est que c'est vaste, c'est grand. Donc, on n'a pas encore testé la pelouse, mais oui, ce sont des belles installations, espérons bien s'entraîner.
12: Vous avez fait un peu de travail en salle, activation musculaire.
13: Ouais, c'est ça, pour dégourdir les jambes, c'est important après ce long voyage. Et on est prêt pour l'entraînement.
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11: De retour en direct des 24 heures du Mans, le circuit de la Sarthe pour la 94e édition. La magie qui opère de plus en plus fort année après année parce qu'on a la chance de vivre l'âge d'or de l'endurance. Dans la catégorie hypercar, 18 voitures au départ de cette 94e édition. Une quinzaine peuvent l'emporter, c'est absolument prodigieux. Et puis aux 24 heures du Mans, vous le savez, la catégorie LMP2 dispute les 24 heures du Mans, ce qui n'est pas le cas tout au long de la saison d'endurance. Et on a la chance ici dans notre studio au Mans d'avoir un personnage, une personnalité de l'endurance et des 24 heures, c'est Kevin Estre. Merci Kevin d'être avec nous, ça va ?
12: Merci, ça va, merci de m'accueillir.
11: Avec grand plaisir, Paul et Marc sont toujours là. 12e participation aux 24 heures du Mans, Kevin, dans la catégorie LMP2 cette année. On va réexpliquer à nos téléspectateurs pourquoi, évidemment, mais le warm-up est en train de se préparer. Ce sont les dernières vérifications, c'est la dernière fois où on va voir les voitures rouler avant le grand départ tout à l'heure, c'est bien ça
12: hein ? Ouais, c'est un moment important, il y a eu... Généralement, les teams changent pas mal de pièces pendant la journée du vendredi. On roule pas, donc voilà, il y a pas mal de choses qui sont changées. On fait les dernières analyses de setup. On peut changer deux trois petites choses et c'est le dernier moment avant la course. Donc c'est un moment important. Je vais pas rouler parce que sinon je serais pas là. C'est Mathias qui va rouler, mon coéquipier.
11: Vous êtes très fort, mais pas à ce point-là.
12: Ouais, donc voilà, ouais, c'est un moment très important juste pour faire les dernières vérifications. On est vraiment dans le détail au Mans avec des

0: des vitesses de pointe très élevées. Un demi millimètre ou un quart de millimètre peut faire un écart sur la balance de la voiture, donc il faut être sûr de bien partir aux 24 heures.
1: C'est votre voiture qu'on voit avec les images de nos envoyés spéciaux dans la pitlane, dans les stands, dans les coulisses de ces 24 heures. Peut-être qu'on peut réexpliquer cette marque très rapidement, la catégorie LMP2, pour nos téléspectateurs, la différence avec la catégorie des hypercars, la catégorie Rennes.
2: La LMP2, c'est, on veut dire, la Ligue 2, la deuxième division.
1: Ah, vous dites pas ça à Kevin, c'est Ligue des Champions.
2: Évidemment qu'il est en Ligue des Champions. Mais cette année, la Ligue des Champions, Porsche n'y participe plus.
0: Il a été relégué.
2: Voilà. Relégué. Kevin, lui, il roule toujours avec Porsche, qui est engagé dans le championnat américain d'endurance, l'IMSA. En revanche, vous avez l'occasion de participer aux 24 heures du Mans avec une voiture donc de la catégorie inférieure, toujours un prototype. Ce sont toutes les mêmes. Ce sont tous des châssis Oreca 07. Il y a 4 fournisseurs de châssis sur cette catégorie, mais tout le monde a choisi Oreca parce que c'est le meilleur, tout simplement. Donc, depuis quelques années, nous n'avons au Mans que des voitures Oreca 07. Elles ont toutes le même moteur, hein, Gibson. Ce sont des voitures strictement identiques. Et Kevin, voilà ce que vous êtes en train de faire, justement, là, ce que vous abordiez à l'instant. Avant le warm-up, on fait d'ultime petit réglage parce que finalement, on ne peut pas changer grand-chose sur ces voitures, mais il faut peaufiner. Vous venez de nous parler de quart de millimètre. Qu'est-ce qu'on fait là sur la voiture?
0: Là, le mécanicien était en train de remettre un petit peu de liquide de frein, de liquide d'embrayage dans les pompes. Je pense qu'ils ont dû faire une purge. Généralement, on change les freins, on révise les étriers et il faut faire une purge pour être sûr d'avoir une pédale qui est très ferme et sans air, sans bulle d'air. Donc voilà, c'est les derniers petits détails et peut-être qu'on va refaire une purge entre le warm-up à chaud. Quand les freins ont chauffé, des fois, il y a des petites bulles qui apparaissent, etc. Mais il n'y a pas beaucoup de temps cette année entre le warm-up et le moment où il faut aller se mettre en grille. Donc voilà, il ne faut pas faire d'erreur au warm-up. Je pense que ça peut être fatal. Après, le warm-up n'est pas là pour ça, mais c'est vite arrivé. On l'a déjà vu à maintes reprises au Mans.
1: Et c'est la crainte absolue des pilotes, hein, Paul, de faire la petite erreur qui condamne la suite de l'épreuve quasiment pour certains parfois.
3: Ouais, comme le dit Kevin, c'est clairement l'objectif de voir si tout fonctionne sur la voiture. On n'est pas là vraiment pour chercher de la performance, mais l'erreur est vite arrivée et c'est déjà arrivé, même au meilleur. Donc vraiment important de rester sur la piste, d'emmagasiner les meilleures données. Et voilà, de se préparer, surtout s'il n'y a pas beaucoup de temps avant tout le protocole qui sera mis en place pour le départ. Donc, important de bien rester sur la piste.
1: Et on a vu écrit Pro AM sur la voiture. Ça veut dire que dans votre équipage, parmi les 3 pilotes, il y a un pilote amateur, c'est ça?
0: Voilà, exactement. C'est Toby Lütke qui est au volant là maintenant. Je pense qu'il est en train juste de se mémoriser pour une dernière fois le cockpit.
1: Lui, il a besoin de réviser, quoi.
0: Ouais, il a besoin de réviser un petit peu. Mais voilà, c'est une catégorie où on partage la voiture avec un amateur. C'est un débutant en amateur, c'est sa première fois au Mans, mais c'est quelqu'un de très compétent, très très très intelligent. Il a une très grosse société, Shopify, et voilà, il est investi, il travaille beaucoup. Ça fait plaisir d'avoir des nouveaux arrivants qui sont passionnés du Mans, qui viennent d'un tout autre monde et qui écoutent ce qu'on essaie de leur apprendre.
1: C'est ce qui entretient aussi la légende du Mans, la spécificité du Mans. Shopify qui est donc un sponsor et qui pilote, et ça fait partie du système de l'endurance et qui fait la légende du Mans au fil des années.
2: Ça a toujours fait l'histoire du Mans. Les gentlemen drivers, comme on les appelle, qui soit en danseuse, qui est la course automobile, soit viennent parce que c'est leur passion, soit les deux. Tout simplement, mais depuis que les 24 heures du Mans existent, ces gentlemen drivers font vivre l'endurance. On se rappelle qu'il y a quelques années seulement, il y avait un grand constructeur engagé, c'était Toyota, et grâce à Clickenhaus, grâce à d'autres qui sont engagés également, et grâce au GT, avec ces gentlemen drivers, l'endurance est toujours restée là. Il y a donc deux pilotes pro, Kevin Estre et Mathias Bech, le Suisse, qui va prendre le départ tout à l'heure. C'est pour ça qu'il fait le warm-up. Et un pilote amateur, c'est une sous-catégorie, on va dire, dans le LMP2. Il y a le LMP2 avec les pilotes pro et la catégorie pro-am avec un pilote amateur.
1: Et c'est ce qui fait la difficulté également du Mans. Kevin, on profite de votre présence pour nous expliquer ça avant de venir sur vos chances de victoire dans cette catégorie LMP2, parce que vous jouez clairement la gagne. La difficulté, il y a 62 voitures engagées. Il y a donc parfois des pilotes amateurs. Il y a 3 catégories. Et quand on est en course pour s'imposer, comme c'est votre cas aujourd'hui en LMP2 et l'année dernière en hypercar, quel est le plus difficile? Qu'est-ce qui est le plus difficile à gérer dans ce trafic et dans cette différence, dans cette variété de voitures en piste?
0: Ouais, le trafic est quelque chose de primordial. On peut être très vite sur un tour, mais on perd facilement 1, 2, 3 secondes dans le trafic ou en jugeant mal une slow zone ou un pilote qui est lent, qui sort des stands. comme on l'a dit, il y a des pilotes de niveaux assez différents, même si les amateurs au Mans sont de très très haut niveau. Ils perdent, on va dire, le pilote le plus lent, peut-être il y a 6-7 secondes de nous sur un circuit de 14 km. Donc
1: c'est très peu.
0: C'est très peu par rapport à d'autres championnats. Mais il y a quand même des moments où les amateurs vont avoir une ligne un peu différente, une trajectoire inappropriée. Voilà, il faut arriver à lire la ligne du pilote devant en anticipant, en se disant ok, c'est un pilote pro, c'est un amateur, si c'est en GT on est plus vite dans tous les cas, mais un pilote pro va prendre une ligne différente, va peut-être nous fermer la porte avant un virage pour être sûr qu'on le double pas, pour qu'on perde pas trop de temps, parce que se faire doubler à l'entrée des Porsche, c'est pas bon, même pour une GT. Donc il va peut-être fermer un petit peu la porte. Si c'est un amateur, il va laisser la porte ouverte, mais peut-être qu'il nous a pas vu. Donc c'est quelque chose de primordial, et on peut perdre la course clairement en lisant mal le trafic.
1: La bagarre, elle sera fantastique dans les trois catégories, hypercar, la catégorie Rennes, LMP2 et la catégorie LMGT3 également. Vous serez en quatrième ligne avec la voiture numéro 14. Surveillez bien pendant toute la course la voiture numéro 14 de Kevin Estre, parce que Kevin Estre, vous allez jouer la gagne. Oui, Marc, vous me regardez. Quand Marc regarde comme ça, c'est qu'il a une précision à effectuer.
2: Je demande la permission de poser ma question, parce que moi, j'ai deux questions à poser à Kevin.
1: Voilà, le vrai était trop.
2: Non, la deuxième, elle sera vraie. Il sait déjà de quoi je veux parler. La première, passer de l'hypercar à la LMP2, des années avec Porsche en hypercar et se retrouver en LMP2. Vous êtes présenté comme l'un des plus, si ce n'est le plus rapide des pilotes hypercar cette année en LMP2. Le changement, c'est quoi ?
0: C'est une voiture qui est très sympa à rouler, qui est très rapide, très agile. Elle est plus légère qu'une hypercar. Donc en fait, je me suis senti bien tout de suite. Dès mon premier tour au Mans, j'avais fait qu'une 25 tours au Paul Ricard en essai, donc pas beaucoup d'expérience dans cette voiture, mais je me suis senti bien au Mans. La voiture est très saine. Par contre, il y a beaucoup moins de systèmes, il y a beaucoup moins d'électronique dans la voiture. Donc il n'y a pas de système hybride, il y a un embrayage pour démarrer. Il y a plein de choses sur le volant qui sont, on va dire, un petit peu obsolètes quand on passe de l'hypercar à cette voiture. C'est une voiture qui a 8 ans maintenant. Mais la voiture est très saine et honnêtement, elle procure beaucoup, beaucoup de plaisir. Dans les virages Porsche, on est un petit peu plus vite qu'une hypercar avec une LMP2 parce qu'il y a 150 kilos en moins.
1: Oui, c'est paradoxal.
0: C'est étroite,
1: hein.
0: Exactement. Donc on a beaucoup moins de chevaux, on freine à peu près pareil. Mais dans les virages rapides, c'est une voiture qui est incroyable. Et j'ai pris mon pied dès le premier tour.
1: Et ça veut dire que vous allez prendre un pied fou pour aller jouer la gagne, très clairement aujourd'hui.
0: Bien sûr, en pro, ça va être difficile parce que les voitures sont les mêmes entre LMP2 Pro et LMP2 Pro Am, mais avec un pilote amateur dans la voiture qui roule peut-être 3, 4, 5, 6 secondes plus lent. On arrive vite, à perdre un tour, sachant que le pilote doit faire minimum 6 heures. Dans la course, mais en LMP2 Pro Am, c'est sûr que notre objectif c'est la gagne. Après, ça va être difficile. Il y a de très bons équipages, des pilotes comme Perodo, comme PJ Hyatt, des amateurs qui ont fait cette course de nombreuses fois et qui ont beaucoup d'expérience. Mais je pense qu'on a le team, l'équipage pour faire bien. Il va falloir faire une belle course, avoir une belle exécution, et je pense qu'on a quelque chose à jouer.
1: Une dernière question, on vous demandera quand même pas un pronostic, mais les forces en présence avant que vous partiez en hypercar, puisque Porsche n'est pas là. Vous nous direz ça dans un instant. Marc ou Paul?
3: J'avais posé la même question, mais Saoud. Je voulais son avis sur la catégorie hypercar, savoir un petit peu son pronostic. Quelle force en présence tu vois toi ce week-end?
0: Je la garde pour la fin ou je la fais?
2: Non, parce que j'en ai une pour la fin.
0: On a vu des qualifs assez serrés. Je pense que les BM et les Cadillac sur un tour sont un peu plus rapides que tout le monde. Après, on sait la force de Ferrari, de Toyota sur une course longue, sur la dégradation des pneus, sur l'exécution. On a vu Ferrari très très rapide ces dernières années, être un petit peu moins bien peut-être sur l'exécution, mais arriver à compenser par le rythme en course. Donc c'est difficile pour moi. Je pense que Cadillac va être difficile à battre, parce que Jota c'est un team qui est très fort, qui sait faire une course de 24 heures sans faire d'erreur. BMW a gagné la dernière course de WEC. Genesis en nouvel arrivant est bluffant, je dois dire. Et après, je pense qu'il faut quand même toujours compter sur Toyota et Ferrari.
1: Vous voyez, ça fait beaucoup de noms cités, voilà, si vous dire à quel point ça va être serré. Hein.
2: Donner tout le monde.
1: Marc, allez, très rapidement avec question. Kevin pour le libérer, ouais. Ensuite on va aller voir Tanguy dans le village.
2: Mais c'est la question que je ne peux pas ne pas vous poser, Kevin, parce que tout le paddock en parle. Je sais qu'on a une course là, il faut s'en occuper, mais je pense déjà à l'an prochain. Tout le paddock bruise d'une rumeur, Kevin Estre chez Toyota.
0: Bah, ce qui est sûr, c'est que l'année prochaine, j'ai toujours un contrat Porsche, donc je vais rouler certainement en IMSA chez Porsche. Et après, voilà, Porsche me laisse faire Le Mans LMP2. Il nous laisse une certaine liberté, mais de là à signer avec un autre constructeur, c'est pas encore fait. Voilà, j'espère revenir au Mans, j'espère revenir en WEC le plus tôt possible dans une voiture pour gagner. Si c'est avec Porsche, ça serait très bien. Et après, en tout cas, je suis ouvert pour rouler chez un autre si jamais ça peut se combiner.
1: On va surveiller ça. Merci pour votre franchise, merci. Kevin, et merci d'être passé nous voir encore une fois si près du départ de ces 24 heures du Mans. On vous laisse filer. Merci infiniment, Kevin. C'est toujours un bonheur de vous avoir avec nous. La catégorie LMP2 qui est donc bien présente au Mans, Le Mans, où Tanguy se balade pour nous. Tanguy qui est au village cette fois-ci. 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
4: Oui, exactement. Regardez, c'est juste derrière moi la safety car, je vais vous la montrer. Mais regardez, je tourne ma caméra et on a des gens, si j'arrive à tourner. Oui, ça tourne, regardez. On a des gens qui sont en train de faire un petit don. Qu'est-ce que vous avez écrit sur votre cœur, dites-moi.
5: Alors, Mathieu, Sam, Brice.
4: Donc, vous avez fait un petit don et vous allez coller ça sur la voiture. C'est la plus belle voiture des 24 heures du Mans, on va pas se le cacher. C'est pas la safety car, c'est la safety car. La safety car, mais c'est où, j'adorerais la piloter. Mais je peux pas, vous savez pourquoi? Parce qu'à l'intérieur, il y a déjà un pilote. On va aller voir Marion. Marion, qui est bénévole pour autour de la safety car, va nous dire comment s'appelle ce pilote. Vous allez adorer.
6: Ce pilote, il s'appelle Jean-Michel au grand cœur dans la safety car, qu'il faut absolument devenir safety car.
4: Et Jean-Michel, il s'alourdit de cœur au fur et à mesure. On en est où là?
6: Et là, et bah écoutez, actuellement, on est à environ 1500, mais on a des bonnes nouvelles puisqu'on va pouvoir augmenter cette jauge en direct si vous le souhaitez.
4: Allez, bah allons-y, ouais, faites-le ensemble. Hop, on remet la caméra comme ça. On a donc cette petite jauge. Ce qui est important, c'est pas les cœurs à coller, hein, c'est ce qui se passe derrière. Il y a un vrai objectif important, c'est de sauver des enfants.
6: Exactement, l'objectif, on est aux 24 heures du Mans, donc l'objectif c'est minimum 24 enfants, on compte sur tout le monde, la générosité, tous les dons comptent, à partir de 1 euro, 2 euros, et puis voilà, les petits cœurs sont collés sur la safety car pour qu'elle devienne safety car.
4: Et juste pour l'anecdote, et c'est pas du tout anecdotique, regardez, on a ces petits merci sur la voiture, et si on va un petit peu plus loin, hop, regardez, on a en fait le bilan des dernières années, et on se rend compte, franchement, que ça marche et que c'est très utile. Regardez, 167 enfants sauvés avec les 24 heures du Mans depuis 2009. C'est utile, ça sert à tout le monde. Et en plus, mes Saoudis, il fait chaud. Alors, si on fait un don de 30 euros, qu'est-ce qu'on a? On a son petit chapeau et on est tranquille pour la journée.
1: Eh bien, c'est parfait, Tanguy. 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Ça coûte très cher de par le monde. Ces enfants qui n'ont pas les moyens, vous pouvez aider à les sauver. Ah ouais, on va la laisser poser, elle est mieux là. La petite mascotte de Mécénat Chirurgie Cardiaque, webdon.org, ou ce QR code qu'on va laisser afficher quelques instants. On va même le laisser afficher le temps qu'on marque une très courte pause. Et on est de retour ici au Mans avant le warm-up. Quelle heure est-il, Marc, Paul? 11h48. Eh bien, ça veut dire que juste après cette courte pause, c'est le warm-up qui va pouvoir démarrer les dernières vérifications. C'est la dernière opportunité de rouler pour les voitures avant le grand départ tout à l'heure à 16h. À tout de suite.
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8: Bienvenue à vous si vous nous rejoignez. Très heureux de vous accueillir en direct ici au Mans pour la 94e édition des 24 heures du Mans. Le premier temps fort de la journée, il arrive dans les minutes qui viennent puisque c'est le fameux warm-up. Dernier moment où les voitures vont pouvoir rouler avant le grand départ tout à l'heure. Et on a la chance d'avoir les invités qui se succèdent dans notre studio ici. Norman Matto nous fait le bonheur, comme l'année dernière d'ailleurs, de venir nous voir. Ça va Norman, Cadillac numéro 12 pour vous. On va aller dans vos stands dans quelques instants. Tout va bien, un matin de départ comme ça ?
9: Ouais, bonjour à tous. Bah, c'est devenu une tradition de vous dire un petit bonjour avant que le départ prenne forme. On voit que voilà, les voitures commencent à se placer dans la pit lane pour le warm-up. Donc on va dire que ça y est, la course est pratiquement lancée.
8: Et vous êtes à la une du journal L'Équipe. Votre voiture est à la une du journal L'Équipe. Là, voici le journal qui, dans l'édition régionale, nous offre ce match Alpine, Cadillac et BMW qui est en pôle. Est-ce que c'est vos principaux adversaires que vous avez identifiés également Norman?
9: Ouais, honnêtement, je pense que cette année sur la grille, ça va être une édition très très serrée. Il y a multiples pilotes, voitures qui ont leur chance. Mm-hmm. On l'a vu en qualification, c'était hyper serré. Donc je pense que ça va être une édition assez folle. On a des conditions aussi de pistes, températures qui sont très très hautes, donc dans les voitures ça va être très compliqué. Ouais. Mais voilà, c'est ce qu'on aime, je pense que ça va être un très beau spectacle. Hâte de commencer. On est parti premier sur la grille l'an dernier, on part second cette année, on a fini quatrième l'an dernier, donc il faut monter voilà, c'est sûr que les marches commencent à être de plus en plus compliquées à monter. C'est sûr, déjà de faire un podium aux 24 heures du Mans, ce serait un très très beau résultat, mais après voilà, on est là pour faire mieux que ça. Bien évidemment que l'objectif c'est d'aller gagner la course, donc on a tout mis en œuvre, on s'est préparé depuis des mois maintenant pour essayer de gravir cette marche et puis voilà, on va tout donner pour pas avoir de regrets.
8: Cadillac qui avait déjà décroché un podium aux 24 heures du Mans récemment. Marc, pour nos téléspectateurs, ça va être l'un des grands feuilletons à suivre. Est-ce qu'un constructeur américain va enfin remporter les 24 heures du Mans depuis Ford 1969?
10: 69, effectivement, après les années Ford, vous savez, c'était ces années mythiques Ferrari-Ford, et les quatre victoires de Ford dans ces années-là, elles sont enchaînées. 66, 67, 68, 69. Depuis, plus aucun constructeur américain n'a gagné le classement général des 24 heures du Mans. Et là, il y a vraiment une occasion unique pour Cadillac avec les deux voitures officielle de l'équipe Jota, celle qui dispute toute la saison le WEC, et puis une voiture américaine, elle est bleue, elle est une décoration différente de l'équipe de Wayne Taylor Racing, mais cette voiture s'est également illustrée depuis les essais. Il faudra compter sur cette voiture, la numéro 101, avec les Cadillacs tout à l'heure. Vous avez une opportunité quand même en or, Norman, vous partez en première ligne. On annonce un match BM Cadillac avec Alpine qui est juste derrière, Ferrari est un peu en retrait, Toyota est encore plus en retrait. Oui, il y a vraiment une fenêtre de tir idéale.
9: Bon, alors ça, c'est votre lecture, mais nous, de l'intérieur, on ne le voit pas du tout comme ça, honnêtement. Toyota, Ferrari, vous pouvez clairement compter sur eux.
10: Oui.
9: Nous, on est bien, on était déjà bien l'an dernier, mais pas assez pour aller les titiller. BM est très bien aussi, mais non, vous pouvez compter sur Toyota, Ferrari, Alpine, qui aussi ont une bonne carte à jouer. Donc non, je pense qu'il y a beaucoup plus de monde, tout le monde nous met... entre guillemets, en tant que favori.
10: Mais pourquoi vous dites tous qu'on n'est pas favori ?
8: Marc, le warm-up vient de partir. Oui. On est sur des images en direct et normal, on profite quelques instants encore de votre présence. C'est vrai que l'année semble différente pour Cadillac, mais ça veut dire qu'il faut tout gérer à la perfection dans ce week-end, à commencer par le warm-up.
9: Non, mais c'est surtout qu'il ne faut pas en fait, regarder la performance sur un tour. L'an dernier, on a fait premier, deuxième en qualification et en course, on a vu que c'était pratiquement impossible d'aller jouer avec les Ferrari et même la Porsche a fait une très belle course. Donc voilà, on sait les améliorations qu'on a apportées justement pour être capable de faire un pas en avant cette année. On sait qu'on est dans des meilleures conditions pour aller jouer la gagne. Mais il faut aussi prendre en compte les conditions la nuit, les dégradations de pneus et tout ça. C'est pas si simple, c'est beaucoup plus compliqué que ce qu'on peut le dire.
8: Paul, avant de vous laisser filer.
11: À ce niveau-là, tu entends parler des améliorations sur la voiture pour la course. Tu penses que tu as fait un bon step en avant cette année pour
8: un bon pas en avant.
11: Un bon pas en avant pour aller te rapprocher de Toyota ou Ferrari ?
9: Ouais, clairement, en fait, c'était aussi pourquoi notre début d'année était un petit peu plus compliqué sur quelques circuits où on a favorisé la top speed avec notre nouveau package aéro. Donc ouais, clairement, on a gagné la top speed. C'était clairement un point faible l'an dernier où le secteur 2, où il y a les chicanes, mais de très très longues lignes droites, on était justement, on prenait aux alentours de 6-7 km/h par rapport à Ferrari. Donc on a clairement identifié là où il fallait qu'on améliore. Après, ben forcément, tu perds aussi dans tout ce qui est virage rapide, sur les zones de freinage, la voiture est un peu plus compliquée à ralentir. Donc, et puis en dégradation de pneus aussi, forcément, quand tu perds de la charge aéro, ben tu tapes un peu plus dans tes pneus. Donc c'est pour ça que voilà, je pense que clairement, en termes de comment on va pouvoir se battre avec les autres, ce sera beaucoup mieux. Mais...
8: Rubens Barrichello, évidemment, il y a quelques fils de grandes personnalités, ouais. De grands pilotes, effectivement. Norman, merci infiniment. On vous laisse filer pour surveiller également ce warm-up qui vient de démarrer, donc, et on croise les doigts fort pour vous pour ces 24 heures du Mans. Merci infiniment.
9: Merci.
8: D'être passé nous voir. Adrien avec Thibaut et Mathieu, les warm-up qui se sont lancés et on va scruter parce que c'est le premier moment de tension de la journée.
12: Ouais, c'est même le moment le plus risqué et pourtant il n'a aucune valeur sportive si ce n'est de vérifier que tout a été bien remonté sur les voitures. Mathieu, vous le disiez tout à l'heure, c'est le moment que tout le monde déteste, c'est celui que aucun pilote ne veut faire.
13: C'est ça, ouais. Je connais pas beaucoup de monde qui lève la main pour faire le warm-up, même si voilà, comme vous le disiez Adrien, il n'y a aucun enjeu. Bah, mine de rien, on doit quand même vérifier les freins, vérifier que tout a bien été remonté sur la voiture, et même en faisant tout ça, bah on peut faire une petite erreur. Il y a toujours une certaine pression dans ce warm-up, tous les ans ou presque on peut voir des petits accidents, des accrochages, des plus importants quelquefois et qui peuvent remettre en cause la position de la voiture sur la grille de départ. Donc c'est très redouté comme moment.
12: Un visage bien connu du sport automobile mais que vous ne connaissez peut-être pas très bien si vous ne suivez que le WEC, c'est Wayne Taylor. C'est lui, le Wayne Taylor Racing, la troisième équipe Cadillac engagée par Cadillac sur ses 24 heures du Mans. C'est une équipe qui roule habituellement en IMSA, le championnat américain d'endurance, avec cette Cadillac bleue floquée du numéro 110.
14: Ancien pilote, hein, Wayne Taylor, qui dorénavant fait rouler ses deux fils Jordan et Ricky. Mais ce même Wayne Taylor, il a 11 départs aux 24 heures du Mans. Il a une victoire de catégorie en 98 sur une Ferrari 333 SP. Mais son grand rêve, c'était vraiment de venir dans la Sarthe avec ses deux rejetons, ce qu'il a réussi à faire l'an dernier. Et là, comme le disait Marc il y a quelques instants, la Cadillac numéro 101 a une vraie chance de lutter pour la gagne.
12: On va voir des chronos qui seront assez loin, hein, de ceux affichés lors des qualifications, voire même lors des essais. Là, encore une fois, on l'a dit, ça va être ce qu'on appelle des out-laps, des in-laps. On sort des stands, on vérifie que tout va bien, on rentre directement au stand. Voilà, c'est ce que fait cette Alpine. Ne boucle pas forcément de chrono. Le but, c'est de vérifier que tout a été bien remonté. On en a parlé ce matin si vous étiez déjà avec nous. On démonte et on remonte pour vérifier que tout va bien, qu'il n'y a pas de pièces abîmées. Vous voyez, tout le monde prend ses marques. Là, c'est Philippe Albuquerque qui sort de la voiture pour laisser le volant à Jordan Taylor. c'était Jordan ou Ricky? C'est Ricky. Alors pour les reconnaître, c'est simple, il y a un R et un J sur le casque. Donc là, c'est Ricky.
13: Ils ont fait ça bien.
12: Ils ont fait ça bien.
13: Et oui, les mécanos en profitent pour vérifier voilà, que tout a été bien reconnecté, que les fluides, qu'il n'y ait pas de fuite. Parce que voilà, on a démonté les radiateurs, on a démonté les pompes à huile, tous les circuits de fluides ont été vidés, re-remplis. Que ça prenne bien, que la répartition des freins, les purges de freins même peuvent être faites pendant ce warm-up. L'objectif, c'est vraiment d'avoir la voiture parfaite pour le départ de la grande course.
12: Et voilà. Puis d'avoir le pilote qui prend le départ, qui va se caler peut-être aussi, prendre ses dernières paires, dire ok c'est bon, tac, ok je suis calé, je suis dedans.
13: Bah, il y a une chose qui va changer, hein, c'est qu'on n'a pas eu des températures de piste aussi élevées pendant la semaine. Donc il faut aussi se caler aussi pour ça. Les ingénieurs en profitent pour valider les pressions de pneus pour le départ. Et les pilotes donner leur feedback de la voiture sur ces conditions de piste avec une température de piste un peu plus élevée.
14: Là, on était à bord de la Genesis numéro 19 avec Daniel Giuncadella. Genesis qui a été l'une des belles surprises des séances de qualification. Les deux GMR 001 se sont hissés en Hyperpole 2. Alors qu'est-ce qu'il faut attendre des coréennes? Honnêtement, j'allais dire pas grand-chose. Animé le début de course. Après, elles sont en proie à divers soucis mécaniques depuis le début de la saison. Et encore, jeudi, l'écurie de Cyril Abitbol a dû changer de moteur hein, sur la numéro 19 entre la troisième séance d'essai libre et l'Hyperpole. Donc Mathieu Jaminet notamment, on n'a pas pu défendre pleinement ses chances en hyperpole. Mais la voiture est très très rapide hein, et d'ailleurs elle repose sur le même châssis que l'Alpine A424 que l'on vient de voir à l'écran.
12: Déjà plus que 8 minutes dans ce warm-up. C'est vrai que tous les ans, on a toujours des mauvaises surprises. Pour l'instant, on est sur un warm-up extrêmement calme. Et tant mieux pour tous les concurrents. Un casque spécial pour Miguel Molina qui a changé les couleurs. Vous voyez, on a plus de 10 secondes des temps. Vraiment, vraiment tranquille. Hein. Là, c'est de la vérification. Oh, c'est les bons chronos.
14: Bah, 3,26,540, je pense.
12: C'est un bon chrono, c'est ce que je viens de dire.
14: Ah, pardon.
12: Ouais, non, j'ai dit qu'on était à 10 secondes des temps, mais après, il y a eu entre temps, il y a eu.
14: C'est ça.
13: On n'est plus qu'à 3 secondes.
12: On n'est plus qu'à 3 secondes, c'est ça.
14: Désolé pour l'instant.
12: Entre temps, entre temps, les chronos se sont améliorés, Thibaut, je vous confirme.
14: Alors, quoi, on voit cette Corvette JMR qui est supervisée aussi par TF Sport. Alors que. Catégorie LMGT3, c'est pour l'instant une Mercedes qui a le meilleur temps. En l'occurrence, la numéro 61 de Maxime Martin, mais ce n'est pas très révélateur. D'ailleurs, la Corvette vient de la devancer.

0: C'est un petit peu le piège aussi, messieurs, parce que lorsqu'on veut faire très attention, on rentre dans un espèce de faux rythme. Et c'est là où, en fait, à trop vouloir faire attention, on peut parfois faire des erreurs inattendues, Mathieu.
1: Oui, bah là, c'est le parfait exemple, Adrien. On a vu dans la descente avant les S de la forêt, un virage où on est concentré sur ce qu'on fait, on regarde pas forcément ce qu'il y a derrière, on ne s'attend pas à ce qu'il y ait une voiture à se jeter à l'intérieur. Et la Corvette a cru que la Mercedes voulait le laisser passer, sans doute, alors que ça n'avait pas l'air du tout d'être le cas.
2: En plus, j'imagine que l'ingénieur doit demander au pilote de checker plein de trucs, puisque comme vous le disiez un petit peu plus tôt dans la matinée, Mathieu, il y a beaucoup de pièces neuves, rodées mais neuves, qui ont été montées. Donc forcément, c'est l'occasion de vérifier que tout a été bien monté et tout fonctionne. Donc on doit demander au pilote de faire plein de manips sur le volant.
1: En plus, à cette heure-ci, il n'est pas encore tout à fait réveillé, le pilote. Le départ de la course est à 16h. Pas trop lui en demander.
2: Vous voulez dire que vous calez sur un espèce de décalage horaire durant toute la semaine? C'est compliqué, vous savez, des séances qui terminent à minuit.
1: Chacun a son rythme, mais c'est sûr que c'est une semaine qui perturbe un peu les cycles de sommeil qu'on peut avoir. Et donc souvent, on arrive le samedi midi pour le warm-up et encore plus pour la course, un peu décalé, déphasé. La semaine a été longue, il y a déjà beaucoup de fatigue. Donc quelquefois, on se retrouve fatigué avant même le départ de la course.
0: Cette BMW numéro 15 qui partira en pole position à 16h pour le départ des 24 heures du Mans. Elle sera entre les mains de Kevin Magnussen pour le départ. Là aussi, c'est fort pour Kevin qui a rejoint ce programme en quittant la Formule 1 et qui s'est énormément impliqué dans le développement de cette voiture.
2: Oui, une voiture qui a copieusement changé cette année, avec une nouvelle face avant, des nouveaux optiques et surtout une nouvelle circulation d'air interne, ce qui la rend beaucoup plus prévisible, ce que les Anglais appellent la drivability. Et on sait à quel point en endurance c'est important, parce que les pilotes passent du temps au volant. Donc si la voiture n'est pas confortable, vous pouvez perdre rapidement en rythme, Mathieu, j'imagine.
1: Oui, et puis encore plus aux 24 heures du Mans, où les conditions de piste changent énormément. On a dit qu'on allait battre des records sans doute de température de piste cet après-midi. Cette nuit, ils annoncent quand même des températures assez fraîches. Donc le fait que la voiture soit prévisible, prédictible, plus facile à conduire, ça limite aussi les erreurs de pilotage dans ces conditions de piste changeantes.
0: Paul Di Resta, qu'on a à l'image. Et Peugeot qui vit pour l'instant une semaine mancelle assez difficile. Et ici, c'est Ferdi Hasbourg, l'homme le plus rapide des qualifications de mercredi.
1: Là, on peut voir en caméra embarquée que ça se promène pas pour autant. C'est le warm-up, mais on pousse un peu les limites de la voiture pour voir, là, sans doute pour valider un setup et voir si on est dans les bonnes plages de réglage avec ces conditions de piste.
2: Le prince d'Autriche, qu'on a beaucoup critiqué l'année dernière, qui a écopé de nombreuses pénalités durant la saison et qui, depuis le début 2026, effectue vraiment une campagne remarquable. Alors, vous avez vu Yifei, le tenant du titre, le premier pilote chinois à avoir gagné la 24 heures du Mans et qui remet son titre en jeu. Mais pour la petite anecdote, donc la Ferrari numéro 83, si je ne m'abuse, partira depuis la 17e position. Et jamais une voiture partie au-delà de la 16e place ne s'est imposée aux 24 heures du Mans.
0: Mais il y a un début à tout.
2: Exactement.
0: C'est le principe des statistiques.
2: Et Yifei, en devenant le premier chinois à l'emporter l'an dernier, a justement mis à mal les statistiques, donc à lui de faire de même.
1: Et Thibaut, vous connaissez l'histoire des 24 heures du Mans, vous savez quel a été le premier pilote chinois à participer aux 24 heures du Mans?
2: Paul Fuchel.
1: Exactement.
0: Il est incollable, Thibaut Villemont, la bible des 24 heures, avec nous sur la chaîne L'Équipe pour vivre ces 24 heures du Mans. Nous sommes ensemble, non-stop, jusqu'au départ. Et au départ, on reste ensemble, hein. Ah bah oui. Ah, évidemment.
2: On ne se quitte plus, Adrien.
0: On ne se quitte plus.
2: Paul Fuchel, d'ailleurs, qui fait partie, qui gère un petit peu la carrière de Yifei. Et on sait qu'on parle beaucoup de la Chine en ce moment, avec l'émergence des constructeurs chinois. Et on parle de la possible arrivée de certains d'entre eux en sport automobile, en endurance. On parle de Chery, de Geely, de BYD. Ce sera intéressant de voir ce qui se passe dans les prochains mois. L'Endurance vit un âge d'or et c'est très loin d'être terminé. D'ailleurs, hier, lors de la conférence de presse traditionnelle organisée en marge des 24 heures du Mans, la CEO en a dit plus sur 2030. Et je peux vous dire que cette ère hypercar est loin d'être terminée.
0: On a entendu en caméra embarquée toute la précaution qu'a pris Sébastien Buemi pour doubler cette LMP2 avant de monter dans la ligne des stands. Vraiment, on sent que là, on prend toutes les précautions.
1: Buemi qui est un des pilotes qui a sans doute le plus d'expérience aux 24 heures du Mans dans ce plateau, donc il sait les pièges qu'il faut éviter maintenant.
2: Sébastien Buemi, il fait partie du programme Toyota depuis le début, depuis 2012, depuis il n'a pas raté une seule édition. Et c'est bien évidemment le pilote le plus victorieux au départ, 4 succès pour lui. Mais il n'est pas rassasié, il est devenu le plus jeune triple vainqueur des 24 heures du Mans, le plus jeune quadruple vainqueur des 24 heures du Mans, mais il ne veut pas s'arrêter là. Cette voiture, la voiture du Forestier Racing by Panis, qui a signé le meilleur temps de l'Hyperpole 2 en LMP2 grâce à Esteban Masson, un pilote junior Toyota, mais qui ne s'élancera que deuxième parce que la voiture a été accusée d'avoir gêné une McLaren durant les qualifications. Elle a donc pris une place de pénalité sur la grille de départ. Et donc c'est l'Oreca 07 numéro 28 d'Idexport qui partira en tête de peloton dans la catégorie LMGT3.

0: tout à l'heure, Kevin nous disait que le Recaro 07 était une voiture sympa à piloter. Vous confirmez ?
1: Ah ouais. Bah c'est un outil redoutable qui est plus léger que les hypercars, qui, on le rappelle, pour ces 24 heures du Mans, est un peu bridé pour essayer de respecter aussi une hiérarchie, mais potentiellement c'est une voiture qui peut aller plus vite que les hypercars actuels. Vraiment très affûté aérodynamiquement, une voiture très, très efficace vraiment en courbe et un moteur qui peut délivrer un certain potentiel aussi.
2: Ah, c'est vrai que c'est pour ça que les pilotes préfèrent parfois rouler en ELMS, le championnat d'Europe d'endurance, plutôt que l'IMSA et le Mans, parce que bah, n'ayant pas d'hypercar, ils arrivent parfois à tirer le CLMP2 à pleine puissance. Ouais, mais c'est comme vous le dites, après il y a aussi des hiérarchies à respecter et ça n'est pas non plus, et pour remettre un petit peu le contexte, cette LMP2 est un formidable outil de compétition, mais ça n'est pas un laboratoire technique comme l'est la catégorie hypercar. Comprenez bien que si on bride CLMP2, c'est que l'hypercar reste la catégorie reine. Elle reste la catégorie reine car c'est avant tout une vitrine et un laboratoire technique.
1: Oui, oui, et puis
2: on ne les bride pas, on ne bride pas les LMP2 parce que en fait ce sont des meilleures voitures et que elles vont plus vite. On bride les LMP2 parce que la vitrine, l'ADN des 24 heures du Mans, c'est un laboratoire technique et le laboratoire technique, c'est l'hypercar.
1: C'est ça, avec beaucoup d'investissements aussi des constructeurs qui testent beaucoup de technologies, comme vous le disiez Adrien, et cette catégorie LMP2 qui coûte quand même beaucoup moins cher et qui est exploitée par des teams privés avec des budgets beaucoup plus raisonnables aussi que ce qui peut être mis par les constructeurs.
0: D'ailleurs, en parlant de technologie, restez bien avec nous parce que avant le départ tout à l'heure, pour la première fois de l'histoire,
2: Messaoud montera dans une voiture.
0: on peut peut-être demander à Kazuki Nakajima s'il veut embarquer Messaoud en passager. Mais plus sérieusement, la Toyota concept hydrogène hypercar, si on peut dire, va faire ses premiers tours de roue publics avec au volant Kazuki Nakajima. Donc ça va être assez étonnant, et surtout les gens qui pensent que l'hydrogène ça ne peut pas faire vibrer, sachez que c'est un moteur atmosphérique, et tendez bien l'oreille, je peux vous dire que c'est sympa. Donc restez surtout bien avec nous tout du long du week-end et même avant le départ, parce qu'il va se passer des trucs super intéressants.
2: Bon bah voilà, Messaoud, ce warm-up en termine. Vous avez entendu, hein, va falloir que vous mettiez dans de la voiture. Sinon, je crois que vous avez un jeune garçon plein d'avenir à côté
3: de
2: vous.
3: C'est mieux.
2: Il peut vous la prêter en plus. Alors, je le connais un peu, je sais qu'il est plutôt, il a un grand cœur.
4: Eh oui, Victor Martins, pilote chez Alpine, l'Alpine numéro 36, équipage 100% français d'ailleurs. On précise que vous le connaissez parce que c'est vous qui faites le design de son casque, comme de nombreux pilotes, Adrien. Victor, merci infiniment d'être là. On reste sur les images de ce warm-up. On va raccompagner les voitures et on sera dans votre stand avec Hayley Edmonds qui fait partie de l'équipe également cette année, le warm-up. Victor, on en profite là, c'est le moment de tension vraiment, le premier gros moment de tension des 24 heures.
5: Tout d'abord, bonjour à tous. Merci Adrien. Adrien, il fait tous les casques en fait du plateau, faut le savoir.
4: Il est si bon que ça ?
5: Il est très très bon, très très fort. Ce warm-up en fait, c'est pour régler les petits... derniers gremlins, les petits détails qu'on veut ajuster avant la course, donc dans les systèmes, dans la voiture, pour être sûr qu'on démarre avec quelque chose de bien, de stable, de répétable pour le pilote. Et là, c'est Fred, justement, Makowiecki, qui a fait ce warm-up. Alors, j'ai suivi un petit peu, j'ai dû venir ici, mais tout va bien pour ça.
4: Tout va bien, on a aperçu au niveau du temps Paul qui est avec nous également, Paul Petit, et Élise Moury, ingénieure qui fait partie de notre équipe également pour la deuxième année consécutive. Vous avez, Élise, travaillé chez Cadillac notamment, et on va profiter de votre œil expert. D'ailleurs, on en profite avec vous, Élise, ce warm-up là entre le stand, le garage et le pilote, quel genre de communication on effectue avec le pilote ?
6: Là, on essaye simplement de régler les derniers détails, comme Victor disait tout à l'heure. Donc, il n'y a pas forcément de grandes nouveautés. C'est une session où, en gros, il ne se passe pas grand-chose. On revérifie ce qu'on a déjà vérifié auparavant parce qu'on a changé différentes pièces sur la voiture. Et on essaie d'être sûr qu'on a du coup les mêmes réglages qu'auparavant. Et on peaufine les petits derniers détails, que ce soit sur l'électronique, ou ça peut être la pression des pneus. Ça peut être aussi dans les LMGT3 pour le rodage des pneumatiques, parce que maintenant, on ne peut plus les faire chauffer avant. Donc il y a plein de petites choses qui sont à faire sur ce warm-up-là. Mais surtout, on essaie de garder la voiture la plus en une partie possible, parce que la course est dans quelques heures. Et du coup, il y a quand même un challenge, et ce serait quand même un petit peu... un petit peu difficile si on devait changer pas mal de choses avant le départ de la course. Donc ça reste une session où il ne se passe pas grand chose, mais qui est extrêmement stressante pour les équipes.
4: Il ne faut pas qu'il se passe quelque chose. C'est
6: exactement.
4: Ça le warm-up. C'est ça l'enjeu de ce warm-up. Dernière vérification, dernier roulage avant le départ tout à l'heure. Paul, on a vu les temps s'afficher. Ça veut dire que, est-ce qu'au warm-up, il ne faut surtout pas faire le meilleur temps pour dire aux autres qu'on est rapide, ou c'est l'importance de ce temps, c'est anecdotique?
3: À partir de maintenant, on peut faire le meilleur temps si on veut, mais c'est pas réellement l'enjeu de la séance. Hein. Vraiment là, l'idée, comme ils l'ont dit tous les deux, c'est vraiment de ramener la voiture en un morceau, de valider tout ce qui a pu être fait sur la journée du vendredi. Et voilà, essayer de se préparer au mieux pour ce protocole du départ qui va pas tarder à arriver. Moi, j'avais une question pour Victor. Comment tu te sens pour la course? C'est ton premier Le Mans. Est-ce que pour toi, la voiture, vous avez bossé toute la semaine du coup avec toutes les séances d'essai? Vous êtes vite sur un tour, mais est-ce qu'en course, tu penses que vous pouvez confirmer?
5: Alors oui, je pense qu'on est vite sur un tour, ça c'est vrai, mais ça s'est confirmé justement avec la 35 qui est allée en hyperpole et qui a montré que qu'on pouvait être devant. Malheureusement, nous de notre côté, on s'est fait un peu gêner sur le dernier tour de Jules, donc j'ai pas pu avoir la chance de monter en hyperpole 2 et délivrer un beau tour. Mais on a beaucoup travaillé sur la voiture de course pour avoir une voiture solide, qui est répétable, qui est confortable aussi, où on peut jouer avec les systèmes, d'avoir un panel de réglage quand on part dans la course. Pendant 24 heures, on va pouvoir entre guillemets jouer pour aller du côté sous-virage, du côté sur-virage, pour vraiment entre guillemets passer en revue toutes les conditions de piste. Donc faut être capable de faire ça. Si on part avec une trop bonne voiture de jour, peut-être de nuit, elle va pas être performante, donc faut anticiper tout ça. Moi, c'est une première, j'ai pas forcément beaucoup d'expérience là-dessus.
4: Ah, mais ça sent vos yeux. Alors, pour l'anecdote, pour nos téléspectateurs, quand vous êtes arrivé pendant que le warm-up se terminait, la première chose que vous faisiez, c'était vous tourner de l'autre côté et regarder le circuit avec l'entrée des stands qui est juste derrière nous.
5: Je voulais voir si certaines hypercars prenaient les vibreurs là dans la dernière chicane Ford, juste pour voir un peu leur.
3: Je pense qu'on va moins le prendre en course qu'en qualif.
5: Ça dépend l'enjeu.
3: Ouais,
5: peut-être qu'en fin de course, s'il y a quelque chose à jouer, un très beau résultat, ça va commencer à attaquer. Mais en début de course, oui, les premières heures vont être calmes.
4: On voit votre voiture en ce moment au garage grâce à notre équipe dans les stands, un dispositif spécial pour vivre ces 24 heures du Mans. Quand vous voyez votre voiture d'ailleurs comme ça, ça vous procure quel effet, Victor?
5: Qui roule ou qui est dans le garage comme
4: qui est dans le garage comme ça déjà. Non, mais la fascination que vous avez pour les 24 heures, pour cette course, quand vous prenez un petit peu de recul, vous voyez, vous dites ça, c'est la voiture que je vais conduire aux 24 heures du Mans quand même.
5: C'est plutôt sympa, on voit un peu la complexité du moteur, de la boîte, des freins carbone, on voit toutes les pièces en fait qu'ils ont sûrement mis là sur la voiture. Hier, ils ont tout préparé pour qu'on ait une voiture qui est pas sujet à casser ou avoir des problèmes. Donc c'est pour ça que ce warm-up, il est très important pour notamment voir que sur les datas, tout fonctionne correctement avec les bonnes valeurs, qu'on ait la même balance aéro, la même balance mécanique et que les systèmes fonctionnent correctement pour jouer avec pendant 24 heures.
4: Paul, on continue de profiter de Victor avec nous, avec Élise également. Simplement rappeler que c'est l'une des grandes histoires de ces 24 heures du Mans. Alpine qui va disputer sa dernière édition, puisque Alpine a choisi de quitter le programme de l'endurance. Et donc, c'est un moment hautement symbolique pour l'équipe Alpine qui va tenter d'aller chercher la victoire. Et clairement, Alpine peut jouer la gagne cette année.
3: Et juste avant toi, on a reçu Norman qui représente Cadillac. Qui pour moi, Cadillac, sur le papier aussi, avec l'exercice d'un tour, peut se présenter comme candidat à la victoire. Et lui, il se voit quand même mis en difficulté par des constructeurs qu'on n'a pas forcément vu au premier plan, Toyota et Ferrari. Est-ce que tu partages cet avis-là?
5: Oui, c'est toujours compliqué de savoir où ils vont être pendant la course. Là, on les voit au warm-up. Après, c'est pas forcément très représentatif, mais... C'est vrai que 24 heures, ils sont partis, je crois, la voiture qui a gagné l'année dernière,
4: 13e. 13e, ouais.
5: C'est là où on part.
4: Oh là là, il y a des...
5: Non, mais ça montre qu'en tout cas, la position de départ n'est pas forcément très, très importante. Pardon. Et moi, c'est vrai que j'ai du mal avec ça. Je viens de la monoplace. Il faut absolument être dans le top 5. Sinon, t'es pas dans le fight. T'es pas dans le train, quoi. T'es un peu en retard. Et finalement, cette position-là, non, je pense que les Toyota, les Ferrari, ils vont être là. Et ça va être une course très serrée. Ça va être une course à pas faire d'erreur, à pas avoir d'incident, que ça soit pour les full coursiers, les slow zones. J'en ai pas fait beaucoup d'ailleurs en FP, donc je pense que ça va être
4: FP, ça veut dire
5: les essais libres.
4: Les essais libres, pardon.
5: Mais là, je vais avoir une bonne équipe autour de moi, les ingénieurs qui vont pouvoir m'aider et me soutenir dans ces moments.
4: équipage 100% français, on l'a dit, avec Fred Makoviecki, très expérimenté, Jules Gounon également, et Élise, justement, pour continuer la discussion. L'enjeu des 24 heures, c'est de ne pas faire d'erreur, et c'est la fiabilité. Votre regard d'ingénieur alpine l'année dernière avait connu des mésaventures, mais cette année, on est dans une autre dimension au niveau de la fiabilité.
6: Oui, tout à fait, mais je pense que cette année et toutes les années pour tout le monde, le mot d'ordre, c'est la constance. Et c'est un petit peu ce que Victor disait tout à l'heure, essayer de trouver une balance qui correspond à toutes les fenêtres de température, etc. Et c'est un peu la question que je voulais te poser aussi, Victor. C'est qu'est-ce que tu appréhendes pour tes premières 24 heures du Mans? Quelles sont, a priori, avant la course, les choses que tu appréhendes le plus? Ce serait drôle de te poser la question aussi après la course. Mais là, a priori, avant, qu'est-ce qui sont les choses qui sont les plus différentes de tout ce que tu as fait auparavant?
5: Je vais... Ma concentration va être sur les slow zones, sur les full course yellow, toutes ces procédures que j'ai pas pu en faire beaucoup en fait pendant les essais libres. Donc c'est tout nouveau pour moi, ces slow zones. Donc j'appréhende un petit peu ces moments-là. Quand ça va arriver, on sait pas quand ça va arriver. Donc ça va être intéressant. Il va falloir que je sois lucide et concentré à ces moments-là. Et après, pendant la nuit, sûrement le trafic avec les GT, avec les LMP2, même si j'ai eu l'occasion de tester déjà en essai libre 4 et en essai libre 2. Mais c'est la course là maintenant. Donc là, on veut pas perdre du temps. Les LMP2 veulent pas non plus perdre du temps. Enfin, tout le monde va à la bagarre et veut avoir la meilleure moyenne au final. Donc ça va être différent. Il y a les niveaux aussi de pilotes, les gold, les silver. Donc ça aussi, ça dépend de qui est dans la voiture.
4: On s'affaire en ce moment même avec ces images en direct sur l'Alpine numéro 6, mais tout va bien, c'est le procédé habituel après le warm-up. On vérifie tout. Ça rigole même, c'est ça. C'est bon signe, on gâte tous les indices hein, dans les stands, effectivement. Ça rigole pour vous, vous allez moins rigoler maintenant, Victor.
5: Non, là, on va moins.
4: Fred Makoviecki, il est bienveillant avec vous ou pas?
5: Il est top.
4: Eh oui, ouais, il est forcément top. Et Fred Makoviecki, à Spa, on lui a demandé ce qu'il pensait de Victor Martins, le pilote. Écoutez.
7: Déjà l'intégration, honnêtement, humainement, quelqu'un de très agréable à vivre. On passe des super moments sur la piste, mais aussi en dehors. Donc ça, c'est important quand on est en train de créer une cohésion. Et puis après, derrière le volant, il n'avait rien à prouver. On connaît sa performance pure. Il est vraiment, il va vraiment vite. Par contre, maintenant, il faut apprendre tout ce qui est, entre guillemets, rudiment au niveau de ce qui se passe sur une course d'endurance, avec le trafic, avec les différentes gestions des différents paramètres. Et là-dessus, honnêtement, je ne suis pas trop inquiet. Il y aura peut-être des petites erreurs à certains moments, mais ça fait partie de l'expérience pour tout pilote. Et le but, c'est qu'on soit et qu'on arrive le plus près possible pour Le Mans. Parce que c'est la course où, par contre, il faut aller vite et pas faire d'erreurs.
4: Il est élogieux envers vous.
5: Il est top. Fred. Non, j'adore Fred parce qu'il m'apporte énormément de choses. La voiture, il la connaît par cœur, les réglages, la direction à prendre dans le setup, c'est incroyable. Il a une expérience de dingue. Donc même en tant que pilote sur la piste, sur la manière dont il faut doubler les GT, les LMP2, les expériences qu'il a eues sur le circuit du Mans, des bonnes ou des mauvaises, enfin, c'est vraiment top. Et même l'approche globale de l'endurance. Moi, c'est vrai que quand on vient de la monoplace, on pousse à 100%, même voire plus, des fois tout le temps. Et là, il faut être à 95, voire 90 à certains moments et arriver à pas faire d'erreur. Mais je suis très bien entouré. Il y a Jules aussi qui a une énorme expérience, plus en GT, mais qui a eu un palmarès jusqu'à ici très très très bon. Donc ils m'apportent tous les deux des très bonnes choses.
4: Là, on voit votre stand hein. Là, vous allez faire quoi, Victor, en quittant le studio?
5: Je vais aller déjeuner parce
4: très
5: que
4: bien.
5: C'est...
4: On mange quoi?
5: Sûrement du riz blanc ou des pâtes blanches avec du poulet.
4: Classique, quoi.
5: Et pas trop de légumes, pas trop de fruits. Faut bien digérer avant de monter. J'aurai l'occasion. Fred va prendre le départ et normalement, je serai le deuxième.
4: Donc ça veut dire vous prenez le départ combien de temps après Fred?
5: Ça dépendra de combien de stints et combien de relais Fred fait au début, mais et en fonction des safety cars, des slow zones et tout ça, mais aux alentours entre deux relais et quatre, ça dépend la stratégie qu'on va prendre. Mais je dois être à peu près aux alentours de 17h30 à 19h prêt à monter dans la voiture s'il y a besoin.
4: Très bien, ça veut dire qu'il faut aller se préparer. Une dernière question peut-être, Paul, avant de laisser filer Victor.
3: Ouais, toi qui viens de la monoplace, Victor, juste sur le plaisir, on parle pas de tous les enjeux qui des fois éloignent un peu le plaisir quand on est au volant de ces voitures-là. Mais...

0: à atteindre des vitesses exceptionnelles où j'ai pas, que j'ai pas exploré même en,
1: ouais, même en
0: F2.
1: F2 ça va moins vite en ligne.
0: Ouais, j'ai atteint 330 en F2 à Bakou, mais
2: vous allez battre votre record.
0: Ouais, j'ai battu mon record déjà en essai libre, mais non, c'est, je prends énormément de plaisir. L'approche globale de l'endurance, elle est top. C'est différent. On se concentre sur d'autres paramètres, mais par contre. Aujourd'hui, enfin, depuis que j'ai rejoint le programme, je m'amuse et c'est top. Donc c'est le principal quand on s'amuse, c'est que normalement ça marche bien et on va faire du bon travail dans la voiture.
2: On vous souhaite de vous amuser. En tout cas, c'est fantastique de voir vos yeux qui pétillent à l'idée de disputer vos premières 24 heures du Mans. On vous laisse filer, Victor. Merci infiniment d'être passé nous voir et on vous souhaite le meilleur avec Alpine. On rappelle à Alpine qui vit ses dernières 24 heures. Merci infiniment, Victor. Avant de passer à autre chose, l'équipe pilotée par Philippe Sinaud qui aura certainement un avenir dans l'endurance ou comment, on va surveiller ça dans les semaines qui viennent. Alpine avec la numéro 36 et la numéro 35, on sera chez Peugeot, les pilotes français de talent, Théo Pourchaire qui va vivre des 24 heures du Mans, là aussi très spécial, hein, c'est sa deuxième participation mais la première fois dans la catégorie des hypercars. On vous emmène chez Peugeot dans les coulisses de ces 24 heures juste après une courte pause. À tout de suite.

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0: De retour en direct des 24 heures du Mans, le mythe, l'histoire qui continue de s'écrire ici et en s'appuyant sur ce qui a fait la légende des 24 heures du Mans, les événements qui vont s'enchaîner très fort dans les minutes qui viennent, la remontée de grille se prépare et on la vivra avec Gabriel Aubry au plus près des voitures qui vont participer à ces 24 heures du Mans. 94e édition, 62 voitures au départ et vous savez à quel point on aime rappeler l'histoire ici aux 24 heures et cette année, Paul Petit avec Élise Moury, Adrien Pavio également qui est toujours avec nous. On célèbre le centenaire de Peugeot, Adrien.
1: Oui, le centenaire de Peugeot, l'histoire de Peugeot sous nos yeux qui défile sur ce circuit de la Sarthe. On a aperçu entre autres la Peugeot 905 qui a remporté les 24 heures du Mans avec à son volant un des pilotes vainqueurs, Éric Hélary.
0: Peugeot qui est en difficulté hein, cette année, on va avoir l'occasion d'y revenir. Les deux Peugeot qui s'élanceront en fond de grille, hein, 18e et dernière position pour la 94 et une 16e position pour la Peugeot numéro 93. Ah, alors elle n'a pas fait les 24 heures du Mans la première, la Paul hein.
2: Normalement non. non tout à fait, là on a vu la voiture dont parlait Adrien justement à l'image. Et là, on a un défilé de toutes les voitures iconiques de Peugeot pour effectivement célébrer ce centenaire de cette grande marque française qui, malheureusement, comme vous l'avez dit, est en difficulté en termes de performance en qualif. Je pense que ça va être difficile également en course, mais avec une bonne stratégie, une bonne exécution, peut-être essayer de ramener de bons points, car on rappelle qu'on est dans le cadre du championnat du monde d'endurance. Donc, c'est important pour eux de rester placés, mais c'est vrai que c'est compliqué pour nous.
1: On va rappeler les amis hein, que Peugeot a remporté les 24 heures du Mans en 1992 et en 93, donc entre autres 93 avec Éric Hélary qui défile au volant de cette Peugeot 905 Evo 1 bis et que bien sûr il y a aussi eu ce succès en 2009 avec la Peugeot 908 HDI Fab qui elle aussi est en piste actuellement.
0: Et Peugeot qui est passé si près de la victoire également à de nombreuses reprises. On se souvient de Sébastien Bourdais, évidemment Sébastien Bourdais qui sera là avec la Cadillac numéro 38. Tiens, l'histoire et le présent avec Théo Pourchaire qui participe pour la première fois aux 24 heures du Mans dans la catégorie N des hypercars. Avec Peugeot, on le retrouve avec Hayley ou Mylène ? Avec Mylène qu'on accueille également avec plaisir dans l'équipe de ces 24 heures du Mans cette année.
3: Bon Théo, ça y est, le warm-up c'est terminé, vous avez roulé chacun votre tour. Tout va bien sur la voiture, tu peux nous le confirmer, tout est bon.
4: Oui, tout va bien, c'est vraiment 15 minutes juste pour checker si tout le monde est content et pour reprendre un peu des petits repères. Donc c'était aussi l'idée d'un de mes coéquipiers, de Malteux, de rouler à trois. L'autre voiture, c'était que d'y rester dedans. Donc je pense que c'était une bonne idée de mon coéquipier au final. Ça a permis de nous échauffer, de juste se remettre un peu dans l'ambiance aussi et de revoir un peu le circuit. On a pu constater qu'il y avait plus de grippe, beaucoup plus de grippe qu'aux essais. Il fait plus chaud aussi, donc on est prêt pour la course et j'ai hâte.
3: J'allais te demander un peu comment étaient les conditions de piste, si tu avais quelques infos à nous donner.
4: Bah, les conditions de piste, beaucoup plus de gomme parce qu'il n'a pas plu depuis plusieurs jours. Donc il y a pas mal de courses support qui ont déposé de la gomme. Donc on le sent direct, il fait plus chaud aussi, beaucoup plus chaud. Je pense qu'à 16h on va même atteindre le pic de chaleur. Donc pour la dégradation des pneus, ça va être un facteur important à prendre en compte. Mais globalement, après, voilà, on va devoir s'adapter. Hein, comme tous les concurrents 24 heures du Mans, c'est beaucoup d'adaptation sur cette course.
3: Bon, là, il reste quelques heures avant le départ de la course. Qu'est-ce que tu vas faire? Quel va être ton programme?
4: Voilà, je vais aller voir un peu les ingénieurs. On va définir la stratégie finale, même si on le sait plus ou moins, mais s'il y a des petits ajustements à faire. Et puis manger et après être sur la grille avec toute l'équipe. Et de toute façon, c'est Loïc qui prendra le départ. Donc on va le soutenir et on espère avoir un bon départ, un bon début de course, rester dans le paquet. Et après, on va laisser la course venir à nous. C'est ça le plus important. C'est qu'on va tout donner de notre côté, mais on pense qu'il peut y avoir aussi des incidents de course et essayer de maximiser ça.
3: On te retrouvera tout à l'heure sur la grille. Mais avant, fais-nous rêver, tu vas manger quoi avant le départ de la course?
4: C'est une bonne question, mais très honnêtement, avec l'adrénaline, la pression un peu, on va pas beaucoup manger. J'ai essayé de manger léger et là, ça va être que de la perte de poids, je pense, jusqu'à demain 16h. Donc forcément, l'événement est quand même immense. Mais c'est du bon stress, c'est le genre de stress que j'adore, c'est la course automobile. Et faire les 24 heures du Mans, ça a toujours été un rêve, le faire en hypercar encore plus. Donc le prochain step, ce serait de le gagner. Mais ça sera compliqué, on sait. Mais quoi qu'il arrive, moi, j'y croirai toujours.
3: Tout à l'heure sur la grille.
4: Merci.
0: C'est vrai qu'on aime connaître les petits rituels des pilotes dans une compétition aussi prestigieuse que les 24 heures du Mans, et les pilotes qui s'accrochent à ces gestes répétés pour préparer mentalement l'épreuve qui génère évidemment énormément de stress. On célèbre, si vous nous rejoignez, le centenaire de Peugeot avec les modèles iconiques de la marque, pas seulement les voitures de course, tous les modèles iconiques de la marque qui sont mis à l'honneur en ce moment sur le circuit de la Sarthe ici au Mans. Quelles ambitions pour Peugeot ? Théo Pourchaire, Élise a commencé à l'évoquer. Ça veut dire que pour Peugeot, le défi qui les attend, c'est quoi pour bien gérer ces 24 heures du Mans ?
3: Alors pour tout le monde, pas seulement Peugeot, mais pour tout le monde, le défi c'est déjà de finir la course. Et ensuite, quand on part comme ça un petit peu en fond de grille, donc là ce qu'il a un petit peu raconté, c'est qu'ils vont essayer de profiter des premiers moments de la course pour essayer de jouer éventuellement sur différentes stratégies. Il peut y avoir des slow zones, des moments où on peut essayer de prendre un petit peu d'avantage et de grappiller des secondes à ce moment-là, donc de prendre des risques en fait au niveau stratégie au début. Et ensuite, quand ils parlent de laisser la course venir à eux, c'est simplement d'essayer de rester dans le rythme, de ne pas faire d'erreur, même si on n'est pas forcément les meilleurs en piste, mais simplement essayer de continuer et de voir où ça nous emmène au petit matin. Et là, à ce moment-là, il y a peut-être d'autres stratégies qui peuvent s'ouvrir ou pas, mais bon, au moins on aura passé la nuit et on aura vu un petit peu notre rythme final comparé aux autres.
0: Survivre pour les 24 heures du Mans, ça fait partie du défi de certaines écuries. C'est le cas pour Peugeot qui s'élancera donc en dernière position dans la catégorie hypercar avec la numéro 94. La pole position, elle est pour BMW. C'est la numéro 15 qui a réussi la pole. Et bien justement, juste après une très courte pause, on accueille le patron de BMW WRT, Vincent Vos, qui nous fait le bonheur, comme l'année dernière, d'être avec nous. Un homme heureux, peut-être un petit peu stressé également. Il nous dit tout juste après une courte pause. BMW qui est là face aux autres écuries pour espérer gagner ces 24 heures. À tout de suite.

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5: Soyez les bienvenus, très heureux de vous accueillir en direct au Mans pour la 94e édition de la course automobile la plus célèbre, la plus mythique du monde, les 24 heures du Mans. On est à quelques minutes de la remontée de grille, on vient de vivre le warm-up, les dernières vérifications, dernier roulage avant le départ de cette 94e édition. La voiture qui s'élancera en pole position, ce n'est pas celle-ci.
6: C'est celle qui est en tête du championnat du monde, celle-là.
5: C'est celle qui est en tête du championnat du monde. Celle qui s'élancera en pôle, c'est la BMW numéro 15. Et on a la chance d'avoir avec nous eh bien, le patron de BMW WRT, Vincent Vos, avant le grand départ. Vincent, merci infiniment d'être avec nous, avec Paul Petit, avec Élise Moury, ingénieur, qui a travaillé pour Cadillac et qui a commencé sa carrière où ?
7: Chez WRT.
5: Vincent, c'est la même question qu'on pose à tout le monde. Comment est-ce qu'on se sent un jour de 24 heures ? Chaque année, on vous repose la question parce que c'est magique chaque année. Mais pour vous, quel est le mot qui définit le mieux votre état quand vous êtes à quelques minutes comme ça du départ ?
7: D'abord, ce qui me vient en tête, c'est d'abord qu'on est des privilégiés d'être ici. Dans notre cas, de représenter une marque telle que BMW. C'est assez magique. Je me revois encore au début de la carrière de l'équipe.
5: Il y a combien d'années ?
7: Il y a 16 ans. Ouais. Je n'aurais jamais osé rêver représenter un constructeur au 24 Heures du Mans, qui est la plus grande course au monde.
5: Vous faites partie des personnages de l'histoire de l'endurance et on est très heureux de vous avoir avec nous. Ça va être forcément une aventure fantastique ce week-end. On va apercevoir votre voiture qui a réalisé la pole position dans quelques instants. Mais justement, revenons sur cette histoire complètement dingue de l'hyperpole. Donc la dernière séance de qualification, la manière dont vous avez décroché cette pole position. On pensait tout d'abord que Cadillac avait réussi cette pole position pour 5 millièmes seulement d'avance sur vous. Vincent, voici le dernier tour de Cadillac, 5 millièmes. Cadillac va fêter cette pole position et puis viendra une pénalité pour une infraction lors de la sortie des stands et c'est finalement vous qui allez récupérer cette pole position pour le départ de ces 24 heures. Il y a la symbolique et il y a la charge émotionnelle d'avoir vécu ce moment-là quand même.
7: Oui, enfin, je l'ai plutôt bien vécu parce qu'on avait...
5: Ça se termine bien pour vous.
7: Non, quand Cadillac et quand Jack Aitken a terminé son tour, je pense que pour les fans, pour tout le monde, c'était une magnifique bagarre pour les qualifications. Et franchement, on sait à quel point ça n'a pas beaucoup d'importance de partir premier ou deuxième ou troisième ou quatrième. Donc voilà, j'étais content du show qui avait été donné en piste. Et j'acceptais sans problème d'avoir été battu pour 5 millièmes. Et voilà, c'est dommage parce que c'est une bête erreur. 5 millièmes, on pourrait demander à Élise, mais 5 millièmes à une moyenne de 250 km/h, je ne sais pas ce que ça peut représenter en centimètres sur la ligne, mais ça ne doit pas être très grand. Donc voilà, c'était un peu dommage parce qu'il y a eu un petit peu de confusion. Mais voilà, c'est une pole position. Partir en pôle ici au Mans, c'est une petite satisfaction, mais bon, c'est mieux ça que de partir dernier.
5: Et ça c'est sûr, c'est la Peugeot 94 qui partira en dernière position. On a vu la joie du côté de chez Cadillac, de Sébastien Bourdais, avant la déception derrière. Paul, on profite de la présence de Vincent, et c'est vrai que ce qu'on se disait sur cette édition du Mans, c'est que BMW arrive dans des conditions très différentes de l'année dernière. Vous partagez ce sentiment-là, qu'est-ce qu'on peut demander à Vincent ?
6: Oui, tout à fait. L'enchaînement, parce qu'on est juste après Spa, c'était pour toi, j'imagine, un super week-end.
5: Un doublé à Spa pour BMW. Ouais,
6: tout à fait. Et là, la qualification, parce qu'il faut rappeler que la 20 également part en quatrième position, en deuxième ligne, donc c'est une super qualification. Est-ce que tu partages aussi un petit peu l'avis de certains pilotes qu'on a reçus, notamment ici, Norman qui représente Cadillac, qui ne voient pas forcément si loin que ça sur la longueur de cette course-là, Toyota et Ferrari, qui sont un petit peu en retrait en qualif. L'exercice d'un tour est bien maîtrisé par BM, par Cadillac, par Alpine. Mais sur la longueur de la course, ils voient peut-être d'autres outsiders qui n'en sont pas vraiment revenir aux avant-postes.
7: Ouais, c'est sûr que quand on voit la grille de départ, il n'y a pas beaucoup d'anciens vainqueurs en dehors de Ferrari et de Toyota. On parle de la génération hypercar, bien évidemment. Donc, je pense que ça joue plutôt pour eux. Ils ont énormément d'expérience. Ils savent comment gérer ces courses de longue distance. Ils ont prouvé qu'ils avaient une fiabilité assez exceptionnelle. Donc, voilà, je pense qu'aujourd'hui, les hommes à battre, on est peut-être des outsiders, mais les hommes à battre, ça reste Toyota et Ferrari.
5: Alors Vincent, la une du journal L'Équipe, l'édition régionale, je vous la montre à vous. Plein feu sur Le Mans, et c'est votre voiture qui est évidemment en pleine page avec Alpine et Cadillac face à vous. Je vais la montrer pour nos téléspectateurs pour qu'ils partagent ce moment également. Est-ce que ça veut dire qu'on a bien identifié vos potentiels adversaires les plus redoutables ou c'est allé un petit peu vite ?
7: Remontrez-moi la page.
5: Je vous la montre, tenez, tiens.
7: Oui, voilà, bah ça c'est trois voitures qui ont été extrêmement rapides pendant toute la semaine. Mais bon, voilà, ces trois voitures-là, jusque maintenant, elles ne se sont jamais battues pour la victoire aux 24 heures du Mans. Ce sera peut-être le cas ici. Il faut toujours une première. Je l'espère pour nous. Je l'espère aussi pour l'épreuve, parce que ce serait magnifique d'avoir 3, 4, 5, 6 constructeurs qui arrivent vraiment à se battre pour la victoire.
5: On annonce l'édition la plus serrée de l'histoire des 24 heures du Mans. C'est vous dire à quel point l'événement il est grandiose pour nous tout au long de ce week-end. Élise, on profite de la présence de Vincent Vos, patron de BMW WRT, qui a réussi la pole, on le rappelle, et qui vise la victoire cette année.
8: Oui, donc vous parliez tout à l'heure de d'autres équipes qui avaient beaucoup de stabilité, qui faisaient peu d'erreurs, etc. Mais je pense que vous commencez à avoir quand même beaucoup d'expérience maintenant. Une équipe que vous avez quand même construite et qui est de plus en plus performante. Il y a quand même peu d'erreurs qui se jouent aussi chez vous. Donc je pense que de votre côté, comment est-ce que vous voyez l'évolution de votre équipe sur ces dernières années ? Est-ce que cette année, finalement, ce ne serait pas votre année ?
7: Ouais, c'est sûr que quand on nous demande où on se voit, où nos objectifs pour cette course, quand on sait que c'est la troisième année de BMW au Mans, quand on sait que c'est la quatrième année du programme Hypercar pour le constructeur BMW, c'est sûr qu'on ne peut pas dire autre chose qu'on est là pour gagner. Donc les objectifs, ils sont clairs. On est aussi en tête du championnat, donc des points sont aussi importants. Voilà, c'est tout ça, il faut gérer. On a une équipe solide qui a prouvé depuis le début de l'année, parce qu'on est aussi, on fait toute la saison IMSA. On a déjà fait les 24 heures de Daytona où on a terminé sur le podium, on a fait les 12 heures de Sebring et on a déjà fait trois autres courses dans le championnat IMSA. Donc ça donne pas mal d'expérience et je dois dire qu'on arrive ici avec des batteries bien chargées.
5: Vincent, tiens, regardez notre écran. Mylène est avec un ami à vous, vous le reconnaissez ? Juste là en bas.
7: Ah oui, je le connais bien. Oui. Je reconnais son couvre-chef.
5: Thierry Dassin avec vous, Mylène.
9: Oui, Thierry, qu'on avait envie de retrouver parce qu'on connaît votre amitié, Vincent, avec Thierry. Alors, on voulait forcément avoir un petit mot. Je vous ai interrompu, je crois que vous étiez en train de vous brosser les dents avant d'aller en grille de départ.
10: Ah, mais vous voulez tout savoir. Écoutez, j'ai ma petite trousse de toilette, hein, donc offerte par ma femme. L'étui de ma brosse à dents, offerte par ma fille. Et puis, j'ai mon dentifrice. La crème solaire au cas où.
9: Hyper important parce qu'il y a du soleil qui est annoncé ici ce week-end.
10: Et donc c'est probablement, je l'espère, la dernière fois que je me brosse les dents pendant 24 heures. Et donc voilà, on est prêt. Non, pour vous répondre à votre question, oui, je connais Vincent Vos depuis très longtemps. On était tous les deux pilotes. Oui, on était tous les deux pilotes. On roulait à l'époque en Procar en Belgique, qui était le championnat de tourisme, qui était très spectaculaire. On avait énormément de spectateurs et tout. Et après, quand il a monté son team, il a d'abord fait appel à Pierre Dieudonné, qui est aussi un ancien pilote, et puis à moi, comme directeur sportif. On a fait le GT ensemble, on a fait les 24 heures de Nürburgring qu'on a gagné, on a fait Macao, la finale FIA GT World qu'on a aussi gagné, puis on est allé en DTM, et quand le DTM s'est arrêté, Vincent m'a dit, écoute, on va aller en WEC, on a fait le LMP2 à partir de 2021, ma première année au Mans. Et puis après, quand ça s'est dessiné avec BMW Motorsport de venir ici en hypercar, ben voilà, c'est notre troisième année ici en hypercar avec BMW Motorsport. Et on espère faire un bon résultat, c'est la bonne année. En tout cas, on est bien sur la grille, c'est déjà une bonne chose.
9: Et surtout, c'est important de partager ça avec ses amis, ses proches aussi, le sport.
10: Oui, mais bon, une fois que la course commence, je veux dire, regardez, moi pendant la course, je vais vous montrer. Donc, moi, je suis assis là, au muret, et donc on a deux pit stands. Et moi, je suis assis, donc, le pit stand de gauche, la position à droite. Donc, j'ai l'ingénieur de la 20 qui est à ma gauche. Et le team de la 15, il est là à droite. Et on a tellement, avec un intercom, on a tellement de communication et on peut parler avec tellement... Donc, le trafic qu'on a à la radio pendant la course, je peux vous dire, c'est terrible.
9: Et bah, bonne course et bon courage. Merci beaucoup, Thierry.
10: Tard.
9: Bien sûr.
5: Et on mesure votre chemin, ce que vous nous disiez, hein, et l'émotion pour vous de jouer la gagne cette année avec BMW. BMW qui court après une première victoire, une seule victoire d'ailleurs, c'était en 1999. C'est vous dire le retentissement que cela aurait pour vous. Hein. Une seule victoire en 1999.
7: Oui, bah, j'étais là. C'était ma première participation aux 24 Heures du Mans en tant que pilote. Et donc j'étais là cette année en 1999. J'étais justement le box à côté de l'équipe Schnitzer. Qui avait fait un boulot extraordinaire, qui avait ses deux voitures aux avant-postes, qui avait perdu la voiture de Tom Christensen pendant la matinée, mais qui avait la deuxième voiture qui était, je pense, un tour derrière et qui a remporté cette course, qui était un événement évidemment pour BMW.
5: On croise les doigts pour vous, Vincent. Merci infiniment d'être bien. Passé vous voir. Vous n'avez pas trop vérifié, vous êtes un patron qui fait confiance, hein, parce que vous avez les images de votre box en bas à droite de l'écran, mais vous n'avez pas jeté un coup d'œil, ça veut dire que vous faites totalement confiance à vos équipes. Hein.
7: Je pense que c'est ce qu'on doit faire parce que je ne serais pas capable de faire ce qu'ils sont en train de faire.
5: Merci infiniment Vincent, toujours un plaisir de vous avoir
7: Merci
5: avec nous
7: vous.
5: Et on vous souhaite le meilleur de tout cœur. Vous faites partie vraiment de l'histoire de l'endurance et des personnages qu'on aime découvrir chaque année sur les 24 Heures du Mans. On va retourner dans le box. D'ailleurs, on vous laisse filer, Vincent. Merci infiniment encore. Il est 13h06. On va effectuer un dernier tour du côté du stand BMW. Et après, on va marquer une très courte pause. BMW avec la numéro 15 qui partira en pôle. Et Paul, la numéro 20 qui partira en quatrième position. Donc BMW très bien placé.
6: Oui, très très bien placé. Là, c'est vrai que... Ça va être très très intéressant de suivre surtout ce début de course. On rappelle, le départ est à 16h et ça va être absolument incroyable. Cadillac, Alpine, là on va avoir un match à 4. Et après, très rapidement, je pense que Ferrari, Toyota, les outsiders vont vite se replacer aussi. Donc ça va être une bataille incroyable.
5: Élise, très rapidement, vraiment, pour vous, votre regard d'ingénieur, la voiture la plus fiable du plateau, pour vous, ce serait laquelle?
8: C'est une bonne question. Je ne sais pas, jusqu'à présent, ça aurait peut-être été les Toyota. Mm-hmm. Maintenant, voyons avec la nouvelle voiture ce qui nous sort.
5: Et oui, parce qu'il faut tout guetter. Hein, de la fiabilité, c'est le maître mot ici aux 24 Heures du Mans. Et c'est le petit jeu hein, ici de savoir quelle est la voiture la plus fiable, la plus rapide. On en parle, mais c'est surtout la plus fiable à laquelle on s'intéresse ici aux 24 Heures du Mans. On vous emmène d'ailleurs avec Yeffeye, tenant du titre avec la Ferrari numéro 83 qui a vécu des qualifications difficiles. La 83, la voiture jaune, privée entre guillemets, qui s'élancera en 17e position, 17e et avant-dernière position. Entretien exceptionnel, Yeffeye avec Thibaut Villemont qui vous emmène, qui vous embarque en voiture pour des confidences passionnantes. Et ensuite, ce sera la fameuse remontée de grille qu'on va effectuer tous ensemble ici au Mans. A tout de suite.

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8: De retour en direct au Mans avec la voiture tenante du titre, la Ferrari numéro 83. Et désormais à 13h15, les événements qui vont s'enchaîner, les temps forts qui vont s'enchaîner très très vite. Un moment hautement symbolique, la remontée de grille qui va démarrer dans quelques instants. Adrien avec Mathieu Lahaye qui nous a rejoint cette année. Les voitures qui vont aller, Adrien, s'installer sur la grille.
9: Exactement, elles vont sortir de cette ligne des stands. Elles vont faire un premier tour pour se mettre en température. Et pourquoi pas, elles auront la possibilité même d'en faire un deuxième avant de venir s'immobiliser sur la grille avec un objectif, vous répondre, Messaoud.
8: Mathieu, pourquoi est-ce que c'est un moment si important? Vous avez vu, hein, quand vous regardiez ce qui se passait juste derrière vous, là, vos yeux, ils ont changé de dimension.
10: Oui, tout à fait. Bah, là, on rentre vraiment dans le dur. La pression va monter petit à petit. Là, c'est vraiment la dernière occasion, comme le disait Adrien, de revérifier que tout va bien sur la voiture. Il y a eu le warm-up. Les voitures auront l'occasion de repasser par les stands et après, le but du jeu, c'est de faire un dernier tour vraiment en économisant le plus d'essence possible. Donc souvent, elles se mettent sous le mode full coursiello, roule à 80 km/h pour économiser de l'essence pour après le premier relais du départ de la course.
8: Et ça fait du bien aux pilotes d'évacuer une partie de la pression à ce moment-là déjà ?
10: Oui, et puis souvent, la plupart du temps, on ne met pas forcément le pilote qui va prendre le départ à faire ce tour de mise en grille pour laisser le pilote au frais, à s'économiser, à manger un bout. Avant de se positionner à 16h pour le départ dans la voiture.
9: C'est peut-être le pilote qui d'ailleurs n'a pas roulé pendant le warm-up. Le warm-up est très court, il a été fait souvent par un seul pilote. C'est possible qu'il y ait un pilote qui fasse le warm-up, un deuxième qui fasse ce tour de mise en grille pour bien lui à son tour prendre les repères visuels et le troisième va donc prendre le départ.
8: Moment tellement fort qui fait la magie et le symbole des 24 heures du Mans, cette mise en grille. Et ensuite, on va la remonter ensemble. Évidemment, Yefeye qui a remporté les 24 heures du Mans avec cette voiture, numéro 83. On est chez Alpine également qui vit ses dernières 24 heures du Mans. Tellement d'histoires autour de ces 24 heures du Mans. À commencer par la Ferrari numéro 83. Donc, Yefeye, qui a accueilli Thibaut Villemant. Et vont vous embarquer tous les deux dans un entretien passionnant, extrêmement touchant, émouvant, et on va rester également sur les images du direct pendant que les voitures vont se mettre en place sur la grille. On va aller rejoindre Gabriel Aubry également pour remonter cette grille. Adrien et Mathieu, vous êtes là en place pour vivre avec nous cette installation de la grille, et on écoute Yefeye avec Thibaut Villemant, avec Maëlys David également au montage, et on est ensemble sur cette grille qui va prendre une toute autre dimension dans les minutes qui viennent. Nous allons...
11: On est dans l'enceinte même du circuit de Fiorano avec Yefeye, vainqueur sortant des 24 heures du Mans, qui nous emmène faire un petit tour dans la région. Tu vas revenir aux 24 heures du Mans un an après ta victoire. On imagine que ça va être un peu spécial, non?
12: C'était vraiment une course que je ne vais jamais oublier, surtout vraiment stressante parce qu'il y a eu déjà des occasions dans les passés où on était vraiment prêts de la gagner, mais il a manqué un coup à la fin. Ouais. Et finalement, l'an dernier, ça s'est fait.
11: T'as réalisé en un an, t'as réalisé ce qui t'est arrivé?
12: La sensation n'est plus aussi forte que le moment juste après la course. Mais chaque fois qu'on voit les images, qu'on était au Mans pour voir le film officiel du Mans, toutes les mémoires reviennent. Et tu sais, gagner le Mans, c'est pas juste pour les trois pilotes, mais pour les ingénieurs, pour les mécaniciens, pour ceux qui travaillent dans l'usine. C'est un succès.
11: À la fin de la course, l'an dernier, t'étais pas au volant, contrairement à quand t'as failli gagner en LMP2 en 2021. T'étais stressé quand même de par ce qui t'est arrivé
12: Absolument, je pense que...
11: Dans le dernier tour.
12: Quand t'es pas au contrôle, tu peux pas avoir l'influence sur ce qui va se passer. Quand t'es derrière le vent, tu sais, c'est toi qui gères tout. Mais bon, j'ai 100% confiance sur Robert, sur le fait qu'il va ramener la voiture sûre. Mais on sait qu'au Mans, tout peut se passer, même au dernier tour. Et quand il y avait le président, John Elkann, notre CEO, Benedetto Vignac, tous dans notre garage, je pense 20 minutes avant la fin, et qui nous ont serré la main, j'ai dit c'est bien, mais il faut être un peu plus patient parce qu'on ne sait jamais ce qui peut se passer. Ouais. Donc j'étais un peu traumatisé après tout ce qui s'est passé en 2021 et puis 2024 aussi.
11: Il y a Loïc Duval qui me disait moi j'ai réalisé que j'avais gagné les 24 heures quand l'année d'après je suis allé mettre ma main sur l'empreinte de bronze en centre-ville.
12: Mais j'ai cru qu'ils ont déjà pris mon empreinte de main après la course.
11: Oui.
12: Mais j'aurais besoin d'y aller de nouveau pour...
11: Tu vas y aller avant la course parce qu'ils vont ils vont dévoiler la plaque de bronze.
12: Ah cool, bah, ça va être génial. J'ai hâte.
11: Tu n'auras mis que 2 ans à gagner avec Ferrari. Ouais.
12: Quand j'ai parlé avec... tu sais, avant la course, il y avait conférence de presse dont j'étais avec André Lotterer et... Sébastien Bourdet. Et quand ils nous ont demandé c'est quoi nos objectifs, on disait tous gagner le Mans évidemment. Et quand Sébastien disait que ça fait 16 ans qu'il a essayé et qu'il n'a jamais pu gagner. Enfin, dans la catégorie reine, tu vois. Donc, je pense que la chance de pouvoir la gagner une fois déjà, c'est bien. Et de l'avoir fait à 25 ans, je pense que ça me permet d'avoir d'autres opportunités dans les années à venir. Ouais. J'espère.
11: Ça va, la police est clémente avec Ferrari ici.
12: Le jour après la course, l'année dernière, j'ai eu mon anniversaire de 25 ans. Donc, de se réveiller avec déjà la coupe à côté, c'est cool, et de se rendre compte que c'est ton anniversaire.
11: T'as été étonné par la couverture médiatique de ta victoire au Mans ?
12: La Chine, quand même, a 1,4 milliard de personnes, mais il n'y a jamais eu un tel succès dans le monde de course automobile. Donc après le Mans, j'étais tout de suite rentré en Chine pour faire des interviews des éléments de médias. Je crois que l'interview que j'ai fait avec le CCTV, donc la télévision nationale de Chine, a été vue par plus de 160 millions de personnes.
11: Ah, quand même.
12: Et j'ai fait des shootings avec
11: des magazines de mode.
12: Voilà, exactement. Ça, c'est une autre expérience. C'est cool.
11: Et tu avais des fans qui t'attendaient à l'aéroport, je crois, quand
12: t'es arrivé. Quand j'étais arrivé, il y avait une vingtaine de personnes. Et en fait, il y en avait plus. Mais pour les raisons de sûreté, ils ont dit maximum 20 personnes parce que sinon il faut prévenir la sécurité et tout ça. Donc,
11: t'as gagné le Mans, maintenant c'est quoi ton grand rêve?
12: Gagner une deuxième fois. Parce que déjà gagner une fois c'est bien et c'est le rêve de tous. Mais pouvoir le gagner une deuxième fois et après aussi mondial, parce que l'an dernier on était aussi proche à raccrocher le titre de pilote. Mais c'était quand même une bonne année, donc je vise encore de gagner le championnat mondial après d'autres Le Mans et voir s'il y avait pas d'autres possibilités de rouler avec Ferrari dans d'autres championnats. Donc non, j'ai hâte de ce qui va se passer.
13: Merci Yves.
12: Merci Thibaut, j'espère que ça t'a plu.
13: C'était super.
12: Je t'ai pas fait peur.
13: Ça va.

0: des pilotes dans les veines des pilotes Ferrari, on va y arriver. Bah nous aussi, on est dans le tour de chauffe. Ferrari coule dans les veines des pilotes, mais Le Mans coule aussi dans les veines de Yi Feiye, car il a fait la FFSA Academy. Il était en sport-études ici, dans cette ville du Mans, et on sent bien que les 24 heures du Mans, c'est plus qu'une passion pour lui.
1: Oui, c'est sûr, il y a un élément symbolique fort. On voit la façon dont il maîtrise le français. Il parle mieux français que certains français, peut-être. Mais non, il a grandi. Il a fait l'Autosport Academy juste ici, sur le circuit, dans le Technoparc. Donc forcément, ça, le symbole est très, très fort.
0: Les amis, puisque j'ai piqué la place de Messaoud deux secondes, vous savez quoi ? Je vais vous faire gagner deux t-shirts. Ces deux t-shirts, il faut aller sur le compte X de la chaîne L'Équipe. Voilà, avec le micro, j'essaie de vous le montrer. Deux t-shirts à gagner sur le compte X de la chaîne L'Équipe. Et ben, vous savez quoi, Mathieu ? Je vous en offre un. Voilà, c'est cadeau. Ce sera peut-être
1: merci
0: pour le doublé de Yi Feiye. Et puis, on va marquer une courte pause, puisque dans quelques instants, on va revenir. Ça va être la grille de départ avec Messaoud et toute l'équipe. Gabi Aubry, Mylène, ils sont tous là pour la remontée de grille. 24 heures du Mans.

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0: magie des 24 heures du Mans. Bienvenue à vous si vous nous rejoignez seulement maintenant. Vous arrivez pile au bon moment parce qu'on va basculer dans une toute autre dimension avant le départ de cette 94e édition. La fameuse remontée de grille, les 62 voitures au départ de cette 94e édition sont en place et on va effectuer cette fameuse remontée de grille qui fait partie de la magie des courses automobiles et encore plus spécialement du Mans avec Gabriel Aubry. Gabriel, on commence avec l'une des trois catégories de ces 24 heures du Mans. LMGT3 et voici la voiture, la numéro 27 qui a réussi la pole position.
1: 62 voitures à remonter, c'est parmi les plus grandes grilles de départ du monde en sport automobile. Et ça, c'est l'Aston Martin Heart of Racing numéro 27. Elle est en pole position cette année. Elle était aussi l'année dernière avec Mattia Drudi. Et c'est pareil pour la Ferrari, les deux mêmes pilotes côte à côte pour la première ligue du LMGT3 aujourd'hui.
0: On va effectuer la remontée, allons-y, parce que les LMP2 sont un petit peu plus loin et les hypercars, la catégorie RN, encore plus loin avec la pole position pour la BMW numéro 15. On va remonter toutes ces voitures. Mylène est également en place avec Thibaut Villemont qui vous accompagne pour faire profiter à nos téléspectateurs un peu plus fort encore de cette remontée de grille.
2: Oui, nous sommes un petit peu plus haut que vous. Nous, on est au niveau des LMP2. On a la 44 et la 25 qui sont juste derrière nous et on va remonter pour aller vers les hypercars. Je crois que vous êtes là-bas. J'aimerais bien vous faire un petit coucou, Messaoud, mais il y a déjà beaucoup de monde sur cette grille de départ finalement.
0: Énormément de monde, les stars également qui seront présentes sur cette remontée de grille. Le starter Mark Cavendish qui cette année va donner le top départ de cette 94e édition. On va arriver sur la catégorie LMP2. C'est important, Gabriel, d'expliquer cette catégorie LMP2 parce qu'elle est présente au championnat du monde uniquement ici aux 24 heures du Mans.
1: Déjà, c'est ma catégorie de cœur. C'est là où j'ai passé le plus de 24 heures du Mans.
0: Ça compte.
1: Une voiture Oreca 07 fabriquée en France
0: sinon
1: avec un moteur Gibson V8. Toutes les voitures sont les mêmes dans la catégorie LMP2. On rappelle que les 24 heures du Mans, c'est une catégorie multiclasse. Donc on a trois catégories en même temps. C'est comme si on mettait un peu trois ballons de football sur le même terrain. Donc on a trois courses vraiment à suivre en permanence qui jouent l'un et l'autre. Et ça peut être la catégorie la plus serrée. Vous avez toutes les mêmes voitures sur la grille de départ. Voitures françaises, beaucoup d'aérodynamique, une performance similaire à la Formule 2. Et vous allez revoir qu'on remonte jusque là-haut.
0: Oui, on va remonter jusqu'à la voiture numéro 30 parce que c'est celle de Dorian Pain qui va être l'une des attractions évidemment de ces 24 heures du Mans. Dorian Pain qui va disputer les 24 heures du Mans pour la deuxième fois seulement. Ouais. Et Dorian Pain qui a été championne du monde de la F1 Academy. C'est la personnalité qui monte dans le sport féminin et le sport automobile féminin. Et elle a sa chance dans cette catégorie LMP2 avant, si elle réussit quelque chose de beau, de basculer dans la catégorie reine des hypercars, c'est son objectif. Hein.
1: Elle a plus que sa chance, elle a fait la pole position, on le rappelle, mercredi soir. Elle est plus que performante et elle l'a montré avec la même voiture que les autres. Elle a un nouveau coéquipier ce week-end qui est Julien Andlauer, on a eu l'habitude de le voir chez Porsche. Donc c'est vraiment une grosse addition sur cette équipe avec Verschoor, le pilote hollandais qui est sponsorisé par McLaren. On a vraiment un équipage qui est fort pour la victoire générale dans leur catégorie.
0: Vous surveillez parce que la voiture numéro 30, on l'a pas dépassée encore. Hein.
1: Non, elle arrive, elle est juste derrière. Regardez, vous avez la voiture de Kevin Estre qui est juste derrière.
0: Mylène, elle est déjà là à la voiture numéro 30 et nous on va rester ici avec la voiture numéro 14 parce que c'est

0: C'est celle de Kevin Estre qu'on a accueilli tout à l'heure dans notre plateau, sur notre plateau. Kevin Estre qui bascule de la catégorie reine des hypercars en Porsche l'année dernière. Porsche a arrêté son programme hypercar, mais il est là en LMP2, Kevin Estre, pour espérer jouer la gaine dans sa catégorie.
1: C'est un énorme pari un peu pour Kevin de venir. Très peu de roulage pour lui dans cette LMP2 Oreca. Il connaît l'endurance, il connaît Le Mans évidemment, donc c'est facile pour lui. Mais bon, il y a un peu d'apprentissage face à beaucoup de pilotes qui ont l'expérience du LMP2, qui connaissent et qui sont là même pour certains depuis une dizaine d'années. Et maintenant, on va voir Kevin à l'œuvre avec exactement la même voiture que les autres concurrents.
0: Et on va se rapprocher donc de cette voiture numéro 30, la Duquesne, que va donc piloter Dorian Pain. Et c'est important de nous rappeler l'histoire de Dorian Pain. Elle a commencé le kart. Il a fallu qu'elle attende parce qu'elle était trop petite. Il a fallu qu'elle attende qu'elle ait 10 ans, Dorian Pain, pour pouvoir enfin participer au kart et commencer sa carrière à ce moment-là, et surtout sa passion pour le sport automobile. Son papa qui organisait des courses, des sessions, c'est pour ça qu'elle est, elle a intégré le monde du sport automobile, et elle est là, enfin, elle touche du doigt son rêve. Gabriel Aubry connaît tout le monde ici, évidemment. Dites-nous un peu les chances de Dorian et surtout ce qu'on va attendre d'elle aujourd'hui, Gabriel.
1: Bon, les chances, elles sont plus que réelles. Hein. Dorian, pour sa deuxième participation aux 24 Heures du Mans, elle connaît déjà la catégorie. Elle était devenue en 2023 avec l'équipe italienne Prema Racing. Et elle avait même commencé sa carrière à quelques mètres d'ici, au Mans, avec l'Autosport Academy et le championnat de France de karting à l'époque. Donc, il y a un aspect émotionnel aussi pour elle. Il va falloir, par contre, montrer, au-delà de sa vitesse, une capacité à pas faire d'erreur pendant 24 heures. La nuit, avec le trafic, on va avoir une course, une 24 heures qui va être beaucoup plus serrée que d'habitude. Et là, la faute cette année, elle va être vachement plus cruciale qu'elle aurait pu l'être avant.
0: Sa voiture, au niveau de la performance, elle était très rapide. Dorian Pain, vous l'avez évoqué, c'est elle qui avait réussi le meilleur temps de sa séance de qualification. Hein. Donc elle est très très rapide, Dorian Pain.
1: La voiture est performante, Dorian est performante. Et puis on ne va pas oublier quand même ses deux coéquipiers, Julien Andlauer et Richard Verschot, qui sont peut-être un peu moins expérimentés pour le pilote hollandais, mais qui ont déjà démontré leur vitesse. La vraie question pour eux, ça va être d'arriver à la fin sans faire d'erreur. La vitesse, on la connaît. Maintenant, bienvenue aux 24 heures du Mans.
0: Vous notez donc la voiture numéro 30 de Dorian Pain pour suivre confortablement ses 24 heures du Mans. La numéro 14 pour Kevin Estre dans cette catégorie LMP2. C'est l'une des trois catégories présentes sur ces 24 heures du Mans. 94e édition, 62 voitures au total. On continue de remonter cette grille ensemble. C'est alors... Vous savez à quel point on aime ces événements. Eh bien, chaque année, la magie de remonter cette grille. Alors, vous qui étiez pilote, Gabriel, c'est encore plus fort, évidemment. Mais c'est un moment qui est ultra privilégié et qui fait le mythe du banc.
1: C'est très difficile pour un pilote parce que c'est la plus belle grille du monde. On a travaillé toute notre vie. Et moi, c'est la course qui m'a donné envie de faire du sport automobile. Donc, on a envie d'être là. On a envie de faire partie de cette communion. Maintenant, pour un pilote, il fait très chaud en ce moment. On est presque à 30 degrés. Donc, il faut aller récupérer. Et en général, les pilotes vont aller se cacher à l'intérieur. Donc, on va pas les voir sur la grille. En tout cas pas celui qui prépare, parce que comme vous l'entendez, c'est bruyant, il y a du travail, et d'ici une dizaine de minutes on va avoir 10 000 invités sur cette grille. C'est la plus grosse grille du monde, c'est aussi simple que ça.
0: Un monde incroyable. On regarde les tribunes, elles sont pleines pour assister à cette remontée de grille. On attend près de 350 000 personnes. Ça fait un bruit fou quand on change les roues. On n'imagine pas quand on regarde les changements de roues au stand, mais ça fait un bruit dément pour, et surtout pas d'erreur. Hein, c'est surtout ça pour les changements. Gabriel. Oui.
1: Et puis quand vous êtes dedans, je peux vous dire que la LMP2, elle en fait du bruit encore. C'est des derniers moteurs V8 atmosphériques, pas de turbo, pas d'hybride. On fait des flammes sur le côté de l'échappement, les échappements sont sur les côtés, donc le son revient. C'est une voiture qui me tient vraiment à cœur parce qu'elle est française et j'ai passé ma carrière ici.
0: La pole position pour le LMP2, tiens, allez, symboliquement, évidemment, on va y retourner parce qu'on s'est arrêté juste devant la catégorie hypercar, mais effectivement, ça fait partie des symboles. Et donc là voici la voiture qui a effectué la pole position, et elle est française donc, Gabriel.
1: Équipe IDEC, on va rappeler que cette voiture numéro 28 du IDEC Sport Racing, elle part de la pole position parce que la voiture qui est juste sur votre droite, la 29, a pris une pénalité hier. On se rappelle d'Esteban Masson qui était en pole position pour un très très petit écart par rapport à Joop van Uytert. Bah, c'est la pénalité qu'il a eue parce que malheureusement il a empêché un autre pilote de faire son temps. Les commissaires de piste ont estimé que c'était la bonne pénalité pour lui, mais en tout cas, voilà, les deux voitures de deux équipes françaises à la première ligne des 24 heures du Mans.
0: Le team d'Olivier Panis, hein, qui avait décroché le meilleur temps, mais qui s'élancera donc en deuxième position. C'était un scénario fou dans la catégorie LMP2, et c'était encore plus fou, c'était même dément dans la catégorie hypercar entre BMW et Cadillac. Voilà donc la numéro 28 en LMP2 qui va s'élancer en pole position de cette 94e édition des 24 heures du Mans. On va cette fois-ci continuer à remonter ensemble cette grille et se diriger au milieu de cette foule qui a ce privilège de remonter ou de descendre, c'est selon cette grille.
1: Ça commence et ça se voit là.
0: Et il va y avoir énormément de monde maintenant parce qu'on arrive dans la catégorie reine, celle des hypercars. On va s'arrêter sur la première voiture devant nous, mais c'est la dernière sur la grille, c'est la Peugeot numéro 94 Gabriel. Elle avait pourtant réussi de bonnes qualifications à Spa et la Peugeot 94 de Loïc Duval, de Malte Jacobsen et de Théo Pourchaire, hein, qui est la valeur montante, l'étoile montante du sport automobile français au niveau des pilotes, qui partira donc en dernière position. Est-ce qu'on peut rappeler à nos téléspectateurs pourquoi la Peugeot est en difficulté sur ses 24 heures du Mans?
1: Ah, c'est sûr que c'est pas la joie en ce moment chez Peugeot avec les deux voitures qui sont pas passées en hyperpole, donc dans les trois dernières à l'issue des qualifications le mercredi soir, avec pourtant le français Loïc Duval, Théo Pourchaire dedans et Malte Jacobsen qui était en pole position à Spa-Francorchamps cette saison. La voiture était performante, mais on se rappelle des performances du Mans de l'année dernière. Les deux voitures étaient déjà éliminées, donc en fait on se retrouve plus ou moins avec une performance à laquelle on s'attendait, à voir si en course elle peut être un peu plus performante et y aller, mais cette saison est encore plus serrée que d'habitude, donc un petit manque de performance, ça vous met directement à l'arrière de la grille.
0: La Peugeot 94 qui va devoir réussir quel genre de course pour espérer exister dans ces 24 heures du Mans? La 93, on va la découvrir, elle n'est pas bien loin non plus.
1: C'est pareil pour les deux, hein. Premièrement une course parfaite, ça c'est sans aucun doute, et deuxièmement trouver de la performance alors qu'on a déjà fait 4 heures de free practice plus au moins une séance de qualification pour elle, vu qu'elle n'est pas allée en hyperpole, c'est aussi du temps de piste en moins, hein, mine de rien, mais là il va falloir une course parfaite et une performance insoupçonnée.
0: Survivre jusqu'au petit matin, c'est aussi ça qu'on entend énormément ici au 24 heures du Mans, et ensuite envisager une autre course. Ce sera le cas donc pour la Peugeot 94 qui s'élancera en 18e et dernière position. Alors la sensation de ces 24 heures du Mans également, on arrive chez Ferrari et on arrive, tenez-vous bien, en avant-dernière position chez la Ferrari tenant du titre, la numéro 83 jaune, parce que c'est entre guillemets l'écurie privée qui s'occupe de cette Ferrari, c'est l'une des trois Ferrari engagées. Gabriel, même exercice, expliquez-nous pourquoi la Ferrari numéro 83 tenant du titre se retrouve dans une position aussi difficile.
1: Tout d'abord, Ferrari numéro 83, Ferrari privée. La 50 et la 51 sont officiellement entrées par Ferrari, c'est pour ça qu'elles ont la même livrée. Celle-ci, elle est jaune parce qu'elle est entrée par Charles Pozzi, son sponsor français. Donc on allait sur une livrée un peu plus vintage. Pourquoi est-ce qu'elle est là? Tout simplement parce que le pilote a fait une faute en qualification. On a très peu de temps, la performance est correcte, en tout cas au moins comme les autres Ferrari. Par contre, ça pardonne pas. Phil Hanson est parti à la faute à l'entrée du virage du Tête Rouge, n'a pas eu le temps de faire un tour. Elle partira à cette position. L'année dernière, on rappelle qu'elle est partie à la 13e position et qu'elle a quand même gagné sur ses 24 heures du Mans les plus serrées de l'histoire. Tout est possible.
0: Tout est possible, et on est avec Hugo, notre cadreur Gabriel, qui va rester sur le cockpit. On va rester là avec cette Ferrari. Expliquez-nous, Gabriel, ce qu'on est en train de faire à cet instant. Alors avant déjà, top départ.
1: Déjà, la première chose qu'on fait, une fois que le pilote a fait son tour de sortie, on va venir mettre la voiture à 80 km/h, ce qu'on appelle un full course yellow. On va essayer de sauver le plus d'essence possible pour avoir la voiture le plus longtemps en piste après le départ. Ensuite, on vient couvrir le capot, le cockpit. C'est pour ça, pour garder le plus de fraîcheur à l'intérieur. Parce que là, on peut avoir des températures qui peuvent monter jusqu'à 45-47 degrés à l'intérieur. C'est un véritable sauna pour le pilote. Ensuite, l'ingénieur vient vérifier les derniers détails sur le système. On va vérifier que l'embrayage soit bien calé, qu'il n'y ait pas de problème de capteur qu'on puisse peut-être changer. C'est une pré-grille qui est très longue aux 24 heures du Mans, plus d'une heure et demie. Donc on a encore le temps de faire de la mécanique si jamais on arrive à avoir un problème pendant le warm-up.
0: On va continuer notre remontée. On est en avant-dernière position avec la Ferrari numéro 83. Mylène, vous êtes près de la BMW qui a effectué la pole position. Il y a énormément de monde et de fans autour de cette voiture qui a réussi la pole.
2: Oui, regardez, on est devant la numéro 15. On va pas noter peut-être sur la droite pour vous montrer tous les gens qui la prennent en photo. Il y a énormément de monde, comme vous le disiez, mais ça, déjà en haut de cette grille de départ. Et moi, je suis avec deux passionnés, Mathieu et Christian. Dites-vous qu'ils viennent depuis 30 ans, parce qu'ils sont du Mans, évidemment. Plus de 30 éditions. C'est toujours incroyable d'être ici.
3: C'est incroyable. Nous, on est là, on est pour le Mans, et l'effervescence de la ville, c'est extraordinaire.
2: Alors, vous avez quel favori? La BMW? Vous, je vous ai vu, vous avez changé de casquette, là. Vous l'avez en retiré pour l'antenne, il avait une casquette rouge.
3: Ouais, mais c'est un tricheur, lui. Mais non, on est pour le gagnant, nous. On est du Mans, les constructeurs, ils sont là. Il y a un plateau extraordinaire, c'est génial.
2: Ça va être qui le gagnant, alors?
3: Ça va être le meilleur. Et 24 heures, c'est très très long. Il y a la nuit, il y a le matin, il y a le petit matin. C'est une vraie course.
2: Allez, réponse facile, celle-là. Ça va être qui le gagnant, alors, selon vous, Christian ?
4: Quand on voit les essais qualificatifs, aussi bien à l'Hyperpole, on peut voir que c'est très serré et on voit que c'est très très ouvert cette année. Donc là, en toute honnêteté, on pourra pas vous dire qui est le meilleur, qui sera le gagnant, car c'est très ouvert et ça va être très passionnant.
2: Oui, évidemment, édition incroyable pour déterminer qui gagnera cette édition des 24 Heures du Mans. Nous, on va continuer sur cette grille, Messaoud. Je sais pas si vous, de votre côté, vous arrivez à voir quelque chose, mais alors nous, plus rien du tout.
5: On se rapproche très proche des voitures pour espérer les voir effectivement énormément de monde. C'est la fête du sport automobile, la plus grande course automobile de l'histoire, les 24 Heures du Mans, près de 350 000 personnes. Et ce moment privilégié où les spectateurs peuvent remonter la grille, la descendre et donc être au plus près des voitures. Et c'est ce qui fait aussi la magie de ces 24 heures. Gabriel, on va continuer à remonter. Vous aviez un détail à nous montrer sur l'autre Peugeot, la numéro 93, qui va s'élancer pour cette Peugeot en 16e position, 16e sur 18.
1: Je voulais vous montrer un petit détail qu'on voit uniquement sur les hypercars pendant la grille pour pas que ça fasse un petit peu bizarre. Vous voyez ce cône vert qui est au-dessus, il est juste posé sur une des deux antennes de la radio. Tout ça, ça va juste dire aux mécaniciens que la voiture est OK pour toucher parce qu'on a un système hybride dans la voiture, donc il n'y a pas de décharge électrique, la voiture est safe, donc les mécaniciens peuvent la toucher. C'est comme ça qu'on prévient tout le monde.
5: 16e position pour la Peugeot et cette édition des 24 Heures du Mans qu'on annonce comme la plus serrée de l'histoire. Vous allez mieux comprendre parce que juste derrière, on va retrouver une Toyota qui régnait sur l'endurance il y a encore quelques années, mise en difficulté par Ferrari. Ferrari qui a remporté les trois dernières éditions. On va se frayer un chemin avec Gabriel et la première Toyota qui est loin dans cette grille, sur cette grille, Gabriel. C'est la Toyota numéro 8 de Sébastien Buemi et les deux Toyota qui sont côte à côte.
1: Les deux Toyota sont côte à côte. Voiture avec un nouvel livret, ça a été dévoilé à Spa-Francorchamps en début d'année, qui rappelle la voiture de 99 et j'en suis vraiment fan. Aussi une nouvelle voiture pour ces 24 heures du Mans 2026, entièrement révisée. Chez Toyota, on part jamais de zéro. On commence avec une très bonne base, on vient seulement changer quelques petits détails, c'est ce que Toyota a fait. On a l'habitude de voir Toyota un peu en retrait en qualification, je suis pas inquiet. Leur vraie force, c'est sur l'efficacité pendant la course. Pas d'erreur, très bon dans les stands et très bon dans la stratégie.
5: On va guetter le départ qui sera déterminant, pas décisif évidemment sur une course d'endurance, mais un départ qui est déterminant. Sébastien Buemi, Gabriel, a dit « Je préfère être dans cette position-là plutôt que dans le paquet à la 8e, 9e position. C'est plus safe, on est plus en sécurité », ce sont ses mots.
1: Et il a complètement raison. Au milieu du peloton, on dépend vraiment de ce qui va se passer devant, mais aussi derrière. En partant sur une extrémité, on peut se permettre de freiner un peu plus tôt, ou en tout cas de gérer sa propre course. Et même en termes d'énergie, on va pouvoir la gérer, faire sa course, c'est très simple.
5: Gabriel, le mécanicien, le mécano qui est juste derrière vous, est en train de coller un autocollant. Est-ce que vous arrivez à voir ce qu'il est en train d'effectuer comme opération ?
1: Il est en train de
5: mettre pas du décor là.
1: C'est pas exactement un autocollant,
5: alors,
1: c'est
5: ça colle
1: le
5: pas,
1: tirant.
5: Visiblement.
1: C'est ce qui vient, c'est pas fait pour être collé, c'est ce qui vient protéger le pare-brise tout autour, en dessous de cet écran gris. Et on va venir, toutes les heures environ, enlever un de ces autocollants pour que le pilote puisse voir parfaitement. On a beaucoup de projections d'huile, on a beaucoup de moucherons aussi. Toutes les heures et demie, on est quasiment aveugle dans la voiture. Si on a le soleil qui va descendre vers les 23 heures ce soir, on ne voit plus rien.
5: C'est un événement colossal pour Toyota. Vous voyez énormément de monde, évidemment pour le constructeur japonais qui a tenu... la survie de l'endurance, elle était passée par l'engagement de Toyota durant les années où c'était plus difficile pour l'endurance. Aujourd'hui, c'est l'âge d'or avec énormément de constructeurs, mais Toyota a porté à bout de bras l'endurance et c'est évidemment symbolique pour eux de reprendre la main face aux autres constructeurs maintenant que la concurrence, elle est énorme sur le plateau.
1: Il faut absolument souligner la présence de Toyota dans les deux âges d'or, entre guillemets, de l'endurance. On se rappelle qu'en 2014, 2012, 2016, Toyota était déjà là face aux Audi LMP1, face aux Porsche. Ensuite, Toyota est resté pendant quasiment 6 ans avec très peu de concurrents et a vraiment fait vivre le championnat du monde. Et aujourd'hui, ils sont encore là face à la compétition et ils gagnent.
5: Gabriel, vous mesurez la différence dans notre mouvement hein, par rapport à d'autres voitures. Là, il faut qu'on contourne littéralement la voiture Toyota parce qu'il y a énormément de monde devant cette voiture. Là, on est sur la voiture numéro 7, la deuxième Toyota engagée ici. On va rester en position quelques instants. Et Mylène, tiens, vous êtes avec une légende du sport automobile qui a remporté les 24 heures du Mans chez Henri Pescarolo. Une autre légende.
2: Quelle légende, Gérard Larousse. Vous le connaissez obligatoirement, Gérard, de toute façon, avec toutes les victoires que vous avez eues ici aux 24 Heures du Mans. Et attendez, on se disait, avant de faire cette petite interview, Gérard, que vous n'étiez pas sûr que ça existait, les gridwalks, à votre époque.
6: Oui.
2: Vous n'étiez pas sûr à l'époque, il y avait des Greek Walk.
6: Il
2: n'y
6: avait, y avait pas de Greek Walk à l'époque. Ouais. Il y avait beaucoup moins de monde dans les stands. C'était beaucoup plus calme.
2: Qu'est-ce que vous pensez de cette effervescence justement sur la grille?
6: Je trouve ça formidable parce que ça prouve à quel point les gens sont devenus passionnés. Et bon, à l'époque, ils l'étaient. Hein. Je me souviens de l'arrivée, quand on avait gagné avec Henri Pescarolo. À l'arrivée, il y avait beaucoup de monde. Il y avait toute la piste était envahie. Mais pas comme ça. Pas comme ça.
2: Bon, avec votre expérience, vous allez pouvoir nous répondre à cette question. Comment on gagne les 24 heures du Mans?
6: Aujourd'hui, c'est à fond. C'est vrai, non, nous, il y avait plein de choses à préserver dans la voiture, les pneus, le moteur, la boîte de vitesse. Aujourd'hui, ils s'occupent de rien, les pilotes. Ils foncent.
2: Bon, alors, qui va foncer selon vous et qui va gagner, Gérard?
6: Je ne sais pas qui va gagner. Ça va être très serré. Bon, forcément, ça va être une course palpitante.
2: Vous êtes pour Alpine, peut-être?
6: Ah bah oui, absolument. Mon cœur est chez Alpine de temps en temps. Et là, j'ai parlé avec les directeurs de Viry-Châtillon. Et bon, ils ont fait beaucoup de progrès avec le moteur. Hein. Donc on peut espérer qu'ils fassent une belle performance. C'est dommage qu'il n'y en ait qu'une.
2: On y croit peut-être pour Alpine. Merci beaucoup Gérard, je vous laisse profiter de cette grille de départ. A tout à l'heure, merci.
5: Gérard Larrousse qui a remporté les 24 heures du Mans avec Henri Pescarolo et à l'époque ils étaient deux seulement à piloter. Un monde incroyable, la grille qui est pleine désormais avant le départ de cette 94e édition des 24 heures du Mans. Et je peux vous dire bravo à David, Hugo et Farid qui nous accompagnent parce qu'il faut une escorte pour se faufiler au milieu de la foule. On quitte Toyota et on va se rapprocher puisque Gérard Larrousse a parlé d'Alpine, c'est dans son cœur. Et bien on est juste à côté de la première Alpine. Alpine qui vit ses dernières 24 heures du Mans et avec nos gardes du corps on va pouvoir se rapprocher de l'Alpine, la deuxième plutôt sur la grille, celle de Victor Martins, Fred Makowiecki et Jules Gounon, équipage 100% français sur cette Alpine. Alpine a montré qu'elle était rapide et l'objectif maintenant, Gabriel, sur cette dernière édition pour Alpine qui a choisi de renoncer au programme Endurance, eh bien, c'est d'aller chercher la fiabilité pour réussir une grande édition des 24 heures.
1: C'est exactement ça, on se rappelle de la première édition de l'Alpine, les deux voitures étaient tombées en panne de moteur assez rapidement avant la nuit et maintenant on a trouvé la performance, on a trouvé la fiabilité, il s'agit de tout mettre ensemble. On a vu une victoire l'année dernière à Fuji, c'était la première victoire du programme. Et c'est presque un crève-cœur de voir que l'équipe continue à monter en performance. On a vu Charles Milesi être aux avant-postes très rapidement pendant l'Hyperpole 1. On aimerait continuer à l'avoir. On sait que l'équipe Signatec de Philippe Sino est performante. Et on espère trouver peut-être un repreneur pour cette voiture.
5: Alpine performante, Alpine qui va vivre ses dernières 24 heures du Mans avec donc deux voitures, la 36 et la 35 qui sera en deuxième ligne. On va continuer à remonter. Alpine qui va devoir aller chercher de la fiabilité. On va continuer à remonter et on va se rapprocher des voitures rouges. On a vu la jaune tout à l'heure avec la Ferrari numéro 83. Et là, se frayer un chemin chez Ferrari, croyez-moi, c'est une performance.
1: Quand il y a du rouge, il y a du monde. Oui. Hein, c'est toujours
5: évidemment
1: comme ça.
5: Le mythe de Ferrari. Et c'est l'une des voitures, évidemment, les plus attendues et les plus scrutées par les fans. Au-delà de Ferrari d'ailleurs, Gabriel, hein, la voici, la première Ferrari sur la grille qu'on aperçoit en la remontant, c'est la Ferrari numéro 50 qui a donc remporté les 24 heures du Mans. On rappelle, Ferrari qui a remporté les trois dernières éditions des 24 heures du Mans. Hugo va pouvoir se rapprocher de la voiture et expliquez-nous. Alors Ferrari, le pari de Ferrari, Gabriel, qui semble un peu en difficulté cette saison, un peu plus en tout cas, la voiture n'a pas été changée par rapport à la saison précédente.
1: Premièrement, j'ai adoré Antonello Coletta ce matin à votre micro et sur notre studio qui a dit quelque chose de très important dans l'état d'esprit de l'équipe. On n'est pas là pour battre tel ou tel, on est là pour battre tout le monde. Et maintenant, on a une équipe Ferrari et F-Corse qui a battu tout le monde les trois dernières années et qui essaye d'aller chercher la quatrième. On l'a vu se faire monter ce matin entièrement. Les mécaniciens ont tout révisé. Vous voyez l'attention au détail. Encore une fois, toutes les vis sont couvertes. L'aérodynamique de cette voiture, c'est vraiment son point fort. Peut-être un peu son point faible. Le bout de ligne droite, la vitesse de pointe n'est pas forcément exceptionnelle. Mais en tout cas, elle sera peut-être plus performante que les autres quand il fait chaud et sur les triples relais.
5: Les fans de sport automobile, les fans des 24 heures, ils sont multiples. Hein. On voit le public qui a la chance d'accéder à toutes ces coulisses ici sur la grille. Et puis il y a des pilotes également qui aurait aimé devenir pilote un petit peu plus encore. Stéphane De Groot, avec vous, Mylène, il aurait aimé disputer les 24 heures du Mans.
2: Mais oui, on croise du beau monde sur cette grille. Stéphane, vous me disiez avant de qu'on commence l'interview que vous étiez venu la dernière fois il y a 25 ans.
7: Alors je suis venu il y a 25 ans en 24 heures du Mans en voiture. Je suis venu il y a 4-5 ans aux 6 heures de Fun Cup du Mans. Et puis j'ai roulé ici il y a très longtemps en voiture de production sur une Renault, je pense. Donc je connais un peu le Mans. Mais là, je redécouvre le Mans édition 2026 avec des nouveaux constructeurs, avec une ambiance de fou du monde. Et non, c'est très impressionnant de voir le niveau actuel de cette épreuve mythique.
2: Vous aimeriez-vous prendre le départ des 24 heures du Mans ?
7: Je vais prendre le départ des 24 heures du Mans.
2: Oui, vous allez prendre
7: peut-être
2: le...
7: pas là cette année parce que j'ai pas ma combi, mais.
2: Vous remplacez qui ce week-end ?
7: Je sais pas. J'ai tellement envie de. En fait, vous savez, c'est comme quand on est passionné. Ça vous lâche jamais, cette espèce d'adrénaline qu'on retrouve dans le sport automobile ou sur une scène de théâtre, ça vous lâche pas. Et donc là, effectivement, quand je vois ça, je me dis, mais est-ce que je montrerai pas une opération pour m'en trouver dans la voiture ? Il se trouve que j'ai la chance, on m'invite à rouler en historique. J'étais au Castellet, là, il y a un mois, où j'ai roulé sur une vieille F1 Benetton. Donc oui, j'ai l'impression d'être ce petit garçon que j'étais il y a 1000 ans. Et de demeurer, de demeurer avec ses rêves permanents. Donc j'ai effectivement très envie de me retrouver derrière le volant d'une voiture.
2: Après peut-être qu'on peut s'arranger, peut-être qu'on peut vous trouver une combinaison, un truc, on fait ça discrètement.
7: Je ne sais pas, ça serait sympa de votre part.
2: On va y réfléchir. Merci en tout cas, profitez bien de cette grille.
7: Je voudrais juste saluer Vincent Voss et le team WRT qui a quand même réussi à mettre sa voiture en pôle avec un pilote belge. Je ne sais plus combien d'années après Jackie qui est là, que je salue, que nous saluons tous. Et c'est merveilleux quand même d'avoir un team belge qui est en première ligne.
2: J'essaie de lire ce qu'on me dit là-bas, mais j'arrive pas à lire. On me fait des 43 ans, on me dit.
7: 43 ans après Jackie X, c'est un pilote belge qui se retrouve en pôle, donc c'est formidable.
2: Et on y croit à la victoire BMW.
7: Mais bien sûr qu'on y croit. Pourquoi ? Vous n'y croyez pas, vous ? Mais en sport, en compétition, il faut toujours y croire. Même si vous êtes dernier, il faut y croire. C'est ça la compétition. C'est ça la beauté du sport.
2: C'est vraiment exceptionnel cette course. Merci beaucoup, Stéphane.
7: Merci à vous. Merci.
5: Et pourquoi pas Stéphane De Groot au Le Mans Classique, week-end des 4 et 5 juillet pour Le Mans Classique. Pourquoi pas participer là aussi à cette course prestigieuse. La BMW numéro 15, elle est un petit peu plus loin sur la grille. On va remonter évidemment, mais c'est un événement colossal en Belgique avec le team WRT qui développe et qui fait courir cette voiture BMW. On est toujours chez Ferrari, Gabriel. La puissance de Ferrari par rapport à ses concurrents, on dit toujours, pour expliquer à nos téléspectateurs, enfin dans le paddock, tout le monde dit Ferrari cache l'enjeu pendant les qualifs, pendant les essais, et ensuite ils sont performants. Est-ce qu'on est encore dans une configuration pareille selon vous ?
1: Assez difficile à dire, j'avoue, ça a été tellement serré qu'on a presque l'impression que pour une fois personne casse vraiment son jeu et qu'on est plus en train de se demander ce que fait l'autre. Pour moi, Ferrari, ça a toujours été une force par sa voiture. La voiture est très bien née, la voiture est très performante. Souvent, on le voit, même on se rappelle l'année dernière, dès le début, regardez l'arrière de la voiture, regardez la taille de l'aileron. Et vraiment énorme, beaucoup de charges sur cette voiture, beaucoup de charges aéro. Donc un troisième secteur, les virages Porsche, les virages du karting, très efficaces. Et aussi une voiture plus facile à conduire, c'est ce qui peut faire la différence pour les pilotes.
5: Ferrari en retrait sur la grille, mais qui va jouer évidemment sa partie pour essayer d'aller remporter une quatrième victoire. Un tout petit mot sur les pilotes, Gabriel, sur l'équipage de la numéro 50 qui vont tenter d'aller remporter une deuxième fois les 24 heures du Mans.
1: Équipage plutôt jeune, pas forcément l'équipage de stars, Niklas Nielsen, Miguel Molina et Antonio Foco qui se connaissent très bien et qui sont amis dans la vraie vie. Et ça, on se rappelle d'Audi, du Dr Ulrich, c'était vraiment ce qu'il essayait d'inculquer à ses pilotes. Vous partez en vacances ensemble, vous mangez ensemble, vous allez au circuit ensemble. C'est ça, pour moi, le secret de l'endurance. On est trois dans la voiture, il faut savoir la partager et ça passe par ça.
5: Il fait très très chaud sur cette 94e édition des 24 heures du Mans. On annonce 30 degrés. On a même donné des consignes au public pour bien gérer cette canicule parce qu'il va faire très très chaud pour le public et évidemment pour les voitures. Ça peut transformer ces 24 heures du Mans. Le choix des pneus pour Ferrari, c'est important peut-être de l'expliquer, Gabriel.
1: La température, elle va changer deux choses sur ces 24 heures du Mans et ce samedi. On a passé toute la semaine à rouler avec des températures aux alentours des 20 degrés. Donc ça veut dire que c'est la première fois qu'on va tenter les pneus hard, les pneus durs. Donc certaines équipes partent un peu dans l'inconnu là quand même à ce départ.
5: On va essayer de les montrer avec vous, Gabriel, pour que nos téléspectateurs... Non, on peut pas. De l'autre côté.
1: Allez, de l'autre côté Hugo, parce que justement, pardon. On a manqué de dire une bêtise.
5: Pardon.
1: Pneus de la Ferrari du côté gauche sont montés en pneus durs. Vous les voyez, les fleux... Non, même pas. L'autre Ferrari était en pneus durs.
5: Celle-ci là, on est en médium devant.
1: en médium aux quatre. Ah oui, vous avez raison, les pneus durs à l'arrière, les pneus médiums avec le flanc jaune à l'avant. Donc ça veut dire qu'on est peut-être même en train d'essayer des choses qu'on n'a jamais mis encore sur cette voiture cette année. Ça va être très particulier. La deuxième chose, ça va être pour le pilote. Déjà physiquement, ça peut être très compliqué. On va avoir des températures 10 à 15 degrés plus élevées à l'intérieur de la voiture, mais aussi pour les équipes, parce qu'on a un capteur, la FIA a un capteur à l'intérieur, et on a un delta de température imposé entre l'intérieur et l'extérieur. Ça veut dire que s'il fait trop chaud, l'ACO peut obliger l'équipe à faire rentrer la voiture.
5: La remontée de grille, moment mythique qui nous enthousiasme comme chaque année. On est heureux de le vivre avec vous, la Ferrari numéro 50. On va revenir à l'autre Ferrari également, la numéro 51. On va continuer avec Aston Martin, BMW, Cadillac, Alpine également. Juste après une courte pause, restez bien avec nous. La magie des 24 heures du Mans continue juste après ça. À tout de suite.
1: Aston.
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7: L'immense fête des 24 heures du Mans. Très heureux de vous accueillir si vous nous rejoignez. Une foule incroyable pour assister à cette 94e édition. La grille qui est pleine, vous le voyez, avant le départ de ces 24 heures du Mans. 62 voitures. On est juste à côté de l'Aston Martin, une voiture qu'adore Gabriel Aubry. Vous nous direz pourquoi dans un instant. Mais profitons de cette foule avec Tanguy qui se promène tout au long de ces 24 heures. Tanguy, tiens, faites-nous vivre cette ferveur incroyable avec le public.
8: Bah mais Saoud, normalement je pensais vous voir, je viens de finir de remonter la grille, je suis avec Quentin, malheureusement nous on mord la poussière, il y a énormément de monde là où on est. On est où exactement là en fait?
9: Là on est à l'entrée principale des 24 heures du Mans, juste à côté du S. On est entouré de monde.
8: Pour voir la grille, on est foutu là où on est.
9: Pour voir la grille, on est foutu. Il faut qu'on essaye de se trouver un spot pas trop loin. On va essayer de se placer du côté de Carte Rouge.
8: Allez, bah on y va. Allez, on a encore 5 bonnes minutes de marche, mais il y a vraiment, vraiment beaucoup de...
7: On vous retrouvera un petit peu plus tard. Il y a tellement de monde, Tanguy. 350 000 personnes attendues. 330 000. Plus exactement, 330 000 pour vivre ces 24 heures du Mans. Et on annonce l'une des éditions les plus serrées, même l'édition la plus serrée de l'histoire, parce que le plateau est absolument royal. Et pourquoi pas Aston Martin? Alors, la marque fait rêver, la voiture vous fait rêver, Gabriel. Pourquoi?
10: Ah mais regardez cette ligne, l'Aston Martin Valkyrie. C'était la première voiture qui avait été annoncée pour cette nouvelle catégorie hypercar. On s'en rappelle vers 2018, si je ne me trompe pas. Regardez cette ligne, ça ressemble à aucune autre voiture. Dans cette Aston Martin Valkyrie, on a un V12 atmosphérique.
7: C'est la seule voiture qui n'est pas hybride. Hein.
10: Seule voiture qui n'est pas hybride, seule voiture qui n'est pas turbo. Vous allez entendre le son et tous ceux qui sont ici privilégiés aux 24 heures du Mans pourront l'entendre de près. C'est une voiture qui a été designée à l'origine par Adrian Newey. Peut-être la meilleure Aston Martin d'Adrian Newey aujourd'hui. En tout cas, les fans de F1 en parleront. Regardez cet échappement directement libre, 12 cylindres. C'est une voiture qui parle avec le cœur, pas forcément avec la logique, et c'est pour ça que je l'adore.
7: C'est vrai que l'image, hein, ça frappe aujourd'hui.
10: Derrière,
7: on va voir l'arrière de cette Aston Martin avant d'aller retrouver Mylène avec Julien Andeleur. Très rapidement, Gabriel.
10: Ah ben, regardez derrière, venez avec moi dans la taille du diffuseur. Je vous emmène dans la boîte de vitesse. Je pourrais rentrer entièrement là-dedans. Vous voyez le diffuseur, ça n'a aucun sens. C'est pour ça que c'est génial.
7: C'est parce que vous êtes petit, Gabriel.
10: Ah, ça, c'est pas gentil, rentrer. Ça.
7: Mylène avec Julien Andeleur. Et ensuite, on va se retrouver chez Cadillac avec Sébastien Bourdet.
11: Ça taquine, dis donc, là-bas, en haut de la grille. Ouais, nous, on est un peu plus bas avec Julien Andeleur. On est juste à côté de sa voiture. Il est parti en la 6e position, voiture numéro 30. Il partage le volant avec Pocket Rocket, comme on l'appelle, Dorian Pain. Avant de parler un peu de votre équipage, on se disait là, tu vas forcément être dans le trafic au début de cette course. Quel est l'enjeu? Parce que c'est une course de 24 heures du Mans. Est-ce qu'il faut attaquer direct ou peut-être se la jouer un petit peu safe, faire attention à ce départ?
12: C'est toujours un peu un compromis entre le risque que tu vas prendre et ce que ça peut vraiment t'apporter. C'est vrai qu'on va être un peu dans le trafic, dans le début du pack, mais bon, entouré de beaucoup de très bons pilotes, je pense que personne ne va vraiment débrancher et tenter le tout pour le tout dans les premiers tours. On connaît les 24 heures, surtout au Mans, ça va être long, il faut rester dans le pack, c'est le plus important. Essayer de voir un petit peu quel comportement de la voiture, quel potentiel on a, et puis surtout rester sur les devants. Donc c'est forcément, c'est une opportunité, je vais la saisir, mais je ne vais pas aller mettre couteau pour aller justement essayer de choper la tête de la course dans les premiers tours.
11: Il fait très chaud sur cette grille, en plus toi tu es en noir, moi je suis en blanc, c'est peut-être un peu plus confortable. Qu'est-ce que ça va changer pour le début de la course?
12: on va essayer d'emmener les pneus pour le plus de relais possible, 2, 3, 4 relais, on ne sait pas. Donc voilà, c'est vrai qu'on a des conditions qui sont vachement différentes de ce qu'on avait toute la semaine. Ça va changer l'équipe de la voiture, on va forcément avoir un petit peu plus de dégradation, donc il va falloir contrôler ça et faire au mieux, voilà, rester dans une balance et dans le contrôle, on va dire, surtout.
11: Dans ton équipe, ce week-end, tu partages le volant avec Dorian Pain, hein, qu'on voit briller depuis quelques années, monter en force depuis quelques années. Qu'est-ce que ça fait de rouler avec elle et en quoi c'est intéressant aussi?
12: Déjà, c'est top de voir Dorian sur ses derniers succès, les dernières années, mais c'est bien, à mon avis, pour elle, c'est le parcours idéal de revenir en endurance. C'est là où, pour moi, elle sa place, c'est là où elle performe vraiment bien. Elle a l'MP2, ça lui va super bien. Elle la roule au mieux qu'on peut faire. Donc, c'est top de partager le volant avec elle. C'est vrai que quand on regarde les line-up, donc il y a Gold, Platinum, et on a toujours un Silver par voiture. Et de voir que notre Silver, c'est notre point fort, on va dire, un peu de la voiture. Alors que sur deux voitures, justement, le Silver est un petit peu ce qui pêche la plupart du temps. Voilà, Dorian est au même niveau que nous. Donc comme on dit, ça met du gaz tout le long. Donc voilà, c'est pour ça qu'il va falloir rester calme, exécuter correctement, amener la voiture au bout de la course et juste voilà, imposer un bon rythme tout le long sans se mettre le couteau sous la gorge.
11: Merci beaucoup Julien. Bonne course.
7: Trois catégories, on le rappelle, LMP2, LMGT3 et la catégorie reine des hypercars. On va rentrer maintenant en remontant cette grille dans le top 10. Et le top 10, eh bien, il est occupé par la Cadillac numéro 38 avec une histoire incroyable. Il pensait avoir réalisé la pole position à 5 millièmes seulement face à la BMW numéro 8. C'est Aitken qui était au volant de la pole. Gabriel, vous êtes avec lui. Et finalement, pénalisé pour une infraction à la sortie des stands et la pole position qui a été donc retirée à Cadillac.
10: Et je suis avec Jake Aitken qui a fait la pole position avant d'être retiré. Jake, you did an amazing lap, especially sector 3. I'm not going to talk about the disqualification, but just tell me about your lap and the performance from the Cadillac.
13: It was a lot of fun. Yeah, I was starting the lap, probably pushing a little too hard. And I could see the delta on my screen was not looking so good, but I thought I'd just keep pushing and went towards the Porsche car.
14: I really have to try something special at that point. Just went a little bit
13: deeper on the risk.
14: Yeah,
13: it was a really nice lap, a lot of fun.
14: Beaucoup de risques, mais c'était très chouette.
10: Seb and Norman told us that you guys with a new update on the Cadillac had better straight line. You're starting P10, but the one lap pace is good. Can you actually come back early in the race?
14: Cadillac. Vous partez dixième sur la grille, mais est-ce que vous pouvez revenir aux avant-postes? C'est vraiment dur de le prévoir parce que c'est très dur. C'est le plus chaud qu'on a eu de toute la semaine. Là maintenant, on ne sait pas comment les pneus vont réagir. Il faut qu'on soit pas trop loin, ça c'est sûr, parce qu'il ne faut pas qu'on se fasse larguer par le petit train devant nous. On va attaquer et rester au contact.
7: Et on va rester sur cette Cadillac numéro 38. Tiens, Hugo va pouvoir nous montrer la composition de l'équipage, parce qu'évidemment, c'est la voiture de Sébastien Bourdais qui participe à ses 19e 24 heures du Mans. Marc, puisque vous êtes avec nous, gardez la main sur Cadillac. Une voiture américaine, un constructeur américain qui remporte les 24 heures du Mans, ce serait un événement gigantesque, parce que la dernière fois c'était Ford dans les années 60, fin des années 60.
14: Et oui, la dernière fois c'était Ford en 1969, ils avaient gagné 4 années consécutives, 66, 67, 68, 69. C'était les années mythiques, hein, les bagarres Ford-Ferrari dans les années 60. Depuis, plus aucune firme américaine n'a gagné le classement général des 24 heures du Mans. Corvette a remporté de nombreuses fois le classement des catégories GT, mais au classement général, depuis 1969, aucune marque américaine ne s'est imposée aux 24 heures du Mans. Alors ça tomberait très bien pour Cadillac cette année, qui engage trois voitures. Il y a les deux de la couleur que vous avez sur votre écran, hein, c'est de l'équipe officielle Jota, celle qui court en WEC, on le voit toute la saison sur la chaîne L'Équipe. Et puis il y a une bleue, la numéro 101, qui est engagée par une équipe américaine précisément, Wayne Taylor Racing. Cette équipe qui court en IMSA, le championnat d'endurance américain, a gagné son invitation aux 24 heures du Mans ici. Il y a donc trois Cadillac qui sont là, et ça tombe bien parce que l'année prochaine c'est Ford qui voudra venir disputer le titre général avec Cadillac et les autres.
7: Le fameux match Ford face à Ferrari qui a fait la légende des 24 heures du Mans et qui va donc pouvoir reprendre l'année prochaine. Retournons voir Mylène parce qu'elle est avec Dorian Pain dont on a beaucoup parlé. Mylène, voiture numéro 30, c'est l'une des belles histoires de ces 24 heures.
11: Oui, c'est une très belle histoire, Messaoud, je vous confirme, mais c'est une très belle histoire aussi pour nous, parce qu'il faut savoir qu'on a commencé nos débuts, moi en tant que journaliste et elle en tant que pilote, ensemble. Donc on est toujours très heureuse de se retrouver ici sur cette grille de départ. Bon, Dorian, tu as perdu ta voix, je sais, mais tu vas quand même nous dire quelques petits mots. Comment tu te sens avant le départ des 24 heures du Mans? Je sais que c'est toujours un moment hyper important pour toi. En plus, il y a plein de public qui est là, tu as plein de soutien, tous les Français qui sont avec toi. Juste, quel est ton sentiment?
15: Bah, très très hâte, parce que déjà Le Mans c'est une des courses les plus légendaires et on a tous envie de le gagner, c'est sûr. Donc je pense qu'on a mis beaucoup beaucoup de travail pour performer jusqu'à là avant la course, et je pense que la course s'annonce positive pour nous, donc on va vraiment tout donner, et je pense qu'on a une très bonne voiture pour aller chercher quelque chose de bien.
11: Et voir tout le public est derrière toi, ça te fait quoi?
15: C'est très spécial, beaucoup d'émotions aussi, beaucoup de soutien, je ressens depuis début de la semaine. Donc merci tout le monde, et vous me donnez de la force et de l'énergie pour aller rouler.
11: Merci beaucoup, bonne course. On t'emmènera peut-être des petites pastilles pour la gorge, hein, voilà, on lui trouvera des pastilles. Et regardez, je voulais vous montrer cette image, on va peut-être... Il y a des fans aussi qui étaient... Voilà, je voulais juste vous montrer, parce qu'on avait vraiment un attroupement autour de Dorian, évidemment, avec pas mal de femmes aussi qui sont venues la supporter, donc ça fait toujours très plaisir, voilà.
7: L'une des attractions de ces 24 heures du Mans, la belle histoire d'Orian Pain, voiture numéro 30 dans la catégorie LMP2, pour bien suivre cette course. Un dernier mot au sujet de cette Cadillac, Gabriel, la numéro 38, c'est celle de Sébastien Bourdais. On va se rapprocher de chez Genesis. Là aussi, c'est une formidable histoire avec Jackie X, légende des 24 heures, qui est tout proche. Sébastien Bourdais, mettre fin à la malédiction, voilà ce qu'on attend. Hein.
10: En tout cas, la voiture, elle est performante. La malédiction, j'ai même pas envie d'en parler, parce que ça me crève le cœur pour cette. Hein. Ça a été mon coéquipier. C'est une personne qui est dans la transmission, qui est géniale techniquement, qui a beaucoup apporté à l'équipe Jota. Je veux les voir sur le podium et peut-être aller chercher la victoire.
7: On va se tourner, Hugo, et vous allez comprendre ce que provoque la légende des 24 heures du Mans. On se rapproche de chez Genesis et regardez Jackie X, qui est ambassadeur de chez Genesis, et qui est là, qui représente cette marque. Jackie X, qui a remporté 6 fois les 24 heures du Mans, c'est l'homme qui a mis fin au départ lancé, vous vous rappelez, lorsque les pilotes couraient vers leur voiture pour prendre le départ des 24 heures. Il avait offert une image qui reste dans la légende du sport automobile. Il est allé en marchant alors que tout le monde courait, parce qu'il estimait que ce n'était pas assez sécurisé pour les pilotes, et il a eu gain de cause. Depuis, le départ a été changé aux 24 heures du Mans. On va tourner pour aller retrouver Jackie X avec Gabriel, mais c'est l'occasion, Gabriel, de raconter l'histoire de Genesis. C'est la division luxe, la marque luxe du constructeur coréen Hyundai. C'est le premier constructeur coréen à disputer les 24 heures du Mans. Et la voiture, elle est dans le top 10. Les deux voitures, les deux Genesis engagées, sont dans le top 10. Et ça a été l'une des sensations de ces qualifications. Genesis qui est très rapide, Gabriel.
10: Genesis qui est rapide, qui est là pour sa première participation au Mans, mais qui s'appuie sur l'expertise d'Oreca. Oreca, on rappelle, le manufacturier français qui fabrique aussi l'Alpine en hypercar, mais aussi toutes les LMP2 et les Oreca 07. On s'est appuyé sur ce châssis, sur cette infrastructure qu'on connaît déjà. Et pour une première participation 24 heures du Mans, la voiture est hyper performante. Et on va aller voir, on va essayer d'aller trouver Mathis Jaubert, qui était en pole position, qui était aux avant-postes de l'Hyperpole 1. Rendez-vous compte, pour sa première participation en hypercar, tout de suite plus performant que tous les cadors, que Ferrari, que Toyota. Et j'ai vraiment envie d'avoir son opinion sur ce qu'ils peuvent aller chercher pour une première participation.
7: On va se rapprocher de lui, l'écurie Genesis, qui est très française, hein, parce que le patron, c'est Cyril Abitbol, l'ancien patron de Renault F1, avec également Anouk Abadi, qui est la manager de cette équipe, hein, l'une des rares femmes à être manager d'une écurie. Et on va se rapprocher de Jackie X. Tiens, Gabriel, vous êtes déjà avec Mathis Jaubert, et ensuite on ira voir Jackie X. Allez-y, parce qu'il doit vivre quelque chose de sacrément costaud en ce moment. Hein.
10: Mathis, c'est ta première participation en 24 heures du Mans en hypercar. Première participation, première hyperpole, tu la mets directement devant. Comment tu te sens dans cette nouvelle Genesis?
16: C'est exceptionnel d'être ici en hypercar pour moi à 21 ans. L'an dernier, déjà, de les faire en LMP2 était un rêve. Aujourd'hui, les faire en hypercar avec une nouvelle équipe, rentrer dans l'histoire en étant la première marque coréenne à faire le départ des 24 heures du Mans, c'est exceptionnel. Et puis, jeudi en qualification... On a fait un énorme travail, un beau tour de ma part, et puis qui nous a mis en hyperpole.
10: C'est une équipe qui est nouvelle, entre guillemets, mais tout le monde a beaucoup d'expérience. On a des profils de chez Oreca, de chez Ferrari, de chez Toyota. Comment est-ce que tout ça s'est mis ensemble? Tu étais au début de l'aventure. Raconte-nous comment est-ce que vous avez créé, en fait, cette genèse pour la marque.
16: Alors moi, j'ai été au début du programme, mais plus du côté LMP2 dans la trajectoire. C'est Pipo, André et Justin, les trois premiers qui ont créé le team, recruté des personnes et qui ont créé cette machine. La base est juste exceptionnelle de la voiture. Il y a encore énormément de boulot sur les systèmes, mais la base est très bonne.
10: Il fait plus chaud, c'est un peu un inconnu pour tout le monde, mais la Oreca, en général, le châssis va plutôt bien sur ce genre de conditions. Est-ce que ça peut être un avantage pour toi? Et qu'est-ce que vous allez attendre pour cette première course de 24 heures?
16: Je pense que ça va être un avantage pour nous. On a une voiture qui est très bonne en aéro, donc on use un peu moins les pneus que les autres. Forcément, l'objectif pour nous, c'est d'arriver à la fin. On reste très humble, c'est l'esprit coréen. Donc, objectif, finir la course et de prendre le plus d'expérience possible pour les prochaines courses.
10: Merci beaucoup, Mathis, et bonne course.
16: Merci.
7: Et on va se rapprocher, Hugo, tiens, venez, de Jackie X, qui signe un nombre d'autographes, qui fait un nombre de photos absolument incroyable. Jackie, on vous dérange un petit peu avec vos fans, pardon.
17: Ne dérangez pas.
7: Bon, et ben c'est très gentil. Jackie, vous êtes sacrément fort quand même, parce qu'il fallait prendre le pari d'être ambassadeur d'une nouvelle marque, Genesis, et qui, pour ses premières 24 heures du Mans, envoie deux voitures dans le top 10 sur la grille.
17: Ce n'est pas un pari. Il faut d'abord avoir été en Corée pour comprendre la philosophie coréenne, leurs traditions, leurs termings et leurs envies. Quand ils commencent quelque chose, ils le font sérieusement. C'est le cas. Raison pour laquelle c'est vrai, on a un petit avant-goût en étant dans les qualifications, dans les 10 premiers. C'est un résultat qui est un bonheur pour l'équipe, parce que l'équipe est essentielle pour gagner un jour, je dis bien un jour, Le Mans. Ça, c'est une étape. La seconde, c'est bien sûr terminer les 24 heures. Dans ce mode-là, on sait que l'impossible est possible, mais nous savons aussi qu'on doit apprendre, qu'on doit rester humble et qu'on doit franchir toutes les étapes de quelque chose qui est nouveau, parce que dans le mode de la Corée, l'histoire de la course n'existe pas. C'est une première, on est là, on est heureux, on a des très beaux, une belle équipe, franchement très cohérente, des bons pilotes. Et nous sommes sur un petit nuage, mais on sait qu'il faut rester extrêmement raisonnable, parce que, ah oui, d'une humilité totale, parce que tout est encore à faire. Mais si on passe le cap de la durée, oui, on commencera à attaquer le vrai morceau, c'est-à-dire grimper très haut, pour essayer de rattraper ceux qui ont l'expérience, les machines, et rien ne remplace l'expérience. Mais en tous les cas, le cœur y est.
7: Le cœur y est, vous avez eu la chance de la tester au Castellet, c'est ça, Jackie?
17: Ah oui, alors en plus, j'ai le privilège d'avoir cette voiture, et on me l'a confiée, donc pour que je puisse la conduire. C'est pas évident, parce que la première étape, c'est la difficulté de rentrer dans la voiture, et la seconde, c'est d'en sortir, parce que quand on a 80 ans, un peu plus, c'est d'une grande complication. Vous n'avez pas tout à fait la même souplesse qu'avant. Ensuite, vous êtes assis dedans. C'est un peu claustrophobique parce que c'est étroit, mais vous avez devant vous quelque chose qui ressemble à un volant, mais aussi peut-être un peu à un arbre de Noël, parce que vous avez une, j'allais dire, une flopée. Oui, une flopée de boutons, de molettes, de switch, de palettes, plus encore quelques détails à côté, à tirer, à pousser et compagnie. Donc, on est sur une autre planète. Ouais. Ne commettons pas l'erreur de comparer hier et aujourd'hui. Aujourd'hui, il faut beaucoup de talent, il faut des mécanos d'enfer. Le juge de paix, c'est le public que vous avez entendu tout à l'heure. Justement. Parce que c'est lui qui est l'arbitre du succès ou non d'un événement. Mais Le Mans a traversé le temps, 100 ans, assumé la pérennité. On est là, on vit un moment très étonnant.
7: Justement, Jackie, honnêtement, si vous regardez, là, regardez cette grille, ce monde, et l'amour qu'on vous porte également. Il y a toujours beaucoup d'émotions à vous retrouver ici. Ça vous procure quel sentiment? Vous avez dit plus de 80 ans. Toujours là, à vivre ces émotions-là. Et ça vous fait quoi quand vous regardez un peu?
17: J'ai vu Pierre Fillon tout à l'heure.
7: Le patron de la CEO, oui.
17: Le patron de la CEO. On va dépasser les 150 000 personnes. C'est géant. Oui, j'ai traversé ça aussi à une autre époque. Mais ce qui compte, c'est le présent. C'est pas hier. Hier, oui, on apprend des choses. On apprend aussi, surtout, que sans la passion des fans et sans la passion commune qui anime ce groupe, rien n'est possible. Donc, le côté humain, c'est vraiment le numéro un.
18: Merci infiniment, Jackie. C'est toujours une émotion de vous avoir.
17: Merci.
18: Vraiment.
17: Mais voilà, on est ensemble. Moi, tous ces gens autour, on est ensemble.
18: Merci infiniment. Merci. Profitez de cette 94e édition. On ne coupe pas, Jackie X. On l'écoute et on profite de ce passé glorieux qui permet aujourd'hui d'apprécier tout ce qu'on est en train de vivre ici. Jackie X, superstar. Genesis, on va continuer à remonter. Genesis qui place donc deux voitures dans le top 10. Ferrari, c'est important. Hugo va pouvoir nous retrouver. Parce que Ferrari a réussi à placer une voiture dans le top 10. C'est celle d'Antonio Giovinazzi, Alessandro Pierguidi et James Calado. Gabriel, la numéro 51 qui a réussi à se hisser dans le top 10. Ça veut dire que Ferrari n'est pas si loin. N'enterrons pas Ferrari, évidemment, avant ces 24 heures.
10: Évidemment qu'elle est performante, cette Ferrari. Elle a gagné les trois dernières éditions. 100% de réussite en hypercar dans cette nouvelle catégorie. Donc, elle sera là. On la connaît déjà. L'équipe la connaît. Forcément, ça devient une force. Quand on n'a pas des nouvelles évos toutes les années, peut-être qu'on est un peu moins vite. Mais en tout cas, on n'a pas de surprise avec cette voiture. Ces conditions changeantes, beaucoup plus chaud. Peut-être qu'eux vont mieux en tirer avantage que des nouvelles équipes.
18: Alors, cette voiture a gagné en 2023, si on calcule bien. C'était donc pour le retour de Ferrari 50 ans après en endurance. Et c'était un coup de tonnerre absolument dingue, la victoire de Ferrari pour son retour en endurance. Puis est venue la victoire de la numéro 50 et l'année dernière de la numéro 83 de team entre guillemets privé, même si Ferrari est bien présent avec cette voiture jaune, évidemment. Yefeye, tiens, vainqueur l'année dernière avec Mylène.
11: Ça y est, on est de retour sur cette mythique grille de départ des 24 heures du Mans. Vous allez partir un petit peu plus loin que l'année dernière quand même sur cette grille à la 17e position. Quel va être l'enjeu au début de la course?
19: Alors, l'enjeu de la course, c'est de rester en bonne santé avec la voiture. Et en partant derrière, c'est sûr que le risque est un peu plus grand. Mais on essaie de bien gérer le début de la course, de bien protéger la voiture. Et on sait qu'en rythme de course, on est supérieur. Et on va essayer de défendre la titre de l'année dernière, mais on sait que ça va être vraiment difficile. Mais on va tout donner, on sait que l'équipe derrière nous est vraiment forte et on va tout donner.
11: Oui, l'année dernière, vous partiez derrière le top 10, 13e position, il me semble, et vous avez remporté les 24 heures du Mans. Comme quoi, tout est possible sur cette course.
19: Exactement. La qualif du Mans, c'est la dernière chose qui est importante. Mais je pense que la course va être très longue, très chaude. Donc avec le choix des pneus, ça va être aussi très intéressant et on va tout donner.
11: Pour vous, en tant que pilote, qu'est-ce qui a changé depuis l'année dernière? Vous avez gagné. Est-ce que mentalement, physiquement, ça vous a peut-être, vous avez coché cette case, alors ça a peut-être changé quelque chose chez vous?
19: Je me rappelle qu'en 2021, avant que je suis monté dans la voiture pour faire les derniers relais, on a fait un interview et on était sur le point de gagner en 2021 et puis la voiture s'est arrêtée au dernier tour. Il y avait quelques fois au moment où il me manquait juste un coup pour y arriver à la fin et gagner la course. Et à cause de la malchance, on n'a pas pu le faire. Et l'an dernier, finalement, on l'a fait. Donc c'est un soulagement. Et on sait qu'on peut gagner. Et maintenant,

0: commissaires qui sont en bas de la pit lane, en bas de la grille de départ avec nous. On a descendu quelques instants et je vais me tourner vers Abigail. Bah oui, Abigail, c'est à toi que je vais tendre le micro. Raconte-nous quel va être un petit peu ton rôle, toi, ici ce week-end.
1: Eh ben, mon rôle ce week-end, ça va être à s'assurer à la sécurité de la piste, tout en veillant à notre sécurité à nous. On va être là pour faire de la signalétique. Pourquoi pas retirer les débris du circuit et puis voilà.
0: Mais combien de temps que tu fais ça?
1: C'est ma première année, mes premiers 24 heures.
0: Mais alors, comment tu te sens? Comment tu vis là, toute l'ambiance qu'il y a sur la grille de départ pour tes premières 24 heures? Bah oui, c'est aussi tes premières 24 heures.
1: C'est une expérience qui est riche en émotions, riche en actions. Et franchement, c'est génial, c'est une expérience unique. C'est à vivre. Je recommande tout le monde, devenez commissaire.
0: Voilà, vous l'avez dit, bravo Abigail. Et j'aimerais qu'on leur fasse un tonnerre d'applaudissements. Et on va faire une hola, non, les commissaires? Et on va applaudir. Allez, 1, 2, 3. Ouais! Bravo!
2: Le clapping, c'était aussi pour les commissaires. Olé, Gabriel! Vous faites bien, Freddy Mercury, ou pas?
3: Très, très, très, très mal, mais je suis bon pilote.
2: Vous pilotez mieux que vous ne faites, Freddy Mercury. On est en quatrième ligne de cette grille dans la catégorie reine des hypercars avec la deuxième Aston Martin, la 009. Donc, est-ce qu'il y a une différence de performance entre les deux voitures au niveau des équipages ou bien les deux Aston Martin, il faudra compter avec elles pour ces 24 heures?
3: Très peu, et vous avez touché peut-être le point faible d'Aston Martin. Les deux équipages les plus faibles, ou en tout cas ceux qui ont le moins d'expérience en prototype. On l'a vu, hein, une grosse erreur, on se rappelle, à Spa-Francorchamps lors de la dernière course. Sa voiture qui était sur le podium, son premier podium en WEC, et qui a eu un contact avec l'Alpine d'Antonio Félix da Costa et qui allait taper dans le mur. Ça a fini la très belle performance de l'Aston Martin. C'est peut-être le point faible. Seulement un bon pilote d'expérience, Marco Sorensen et Harry Ticknell dans chaque voiture. Allez, on va dire que la voiture est de plus en plus performante, mais il va falloir remettre certaines parties de l'équipage en question pour moi.
2: Et donc embaucher Gabriel Aubryeux pour
3: piloter cette voiture. Ah non, moi je suis trop vieux, c'est fini moi.
2: Vous vous rendez compte, hein, le niveau qu'il faut quand un pilote dit ben, il y a un bon pilote. Les autres, ils conduisent pas mal, mais ils conduisent pas assez bien pour espérer peut-être remporter les 24 heures du Mans. En tout cas, à la régulière, on va suivre ça évidemment. Courte pause et on est de retour sur cette grille pour remonter vers la pole.
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5: La folie des 24 heures du Mans. Bienvenue à vous si vous nous rejoignez. On s'approche du départ de la 94e édition. On continue de remonter la piste, la grille avec Gabriel Aubry. Ce public est absolument fantastique. On a entendu les corons il y a quelques instants. C'était très émouvant. On est juste devant la Genesis. Ah ben Paul Loup, tiens, vous tombez bien. Ah ben voilà, magnifique. Quel timing. Paul Loup, on est heureux de vous avoir avec nous. La Genesis, l'une des deux Genesis dans le top 10 de ces 24 heures. C'est une histoire fantastique. Vous êtes déjà très compétitif pour vos premières 24 heures du Mans.
6: Ouais, merci beaucoup, c'est assez fabuleux pour nous. On met la numéro 19 6e, la numéro 17 9e, donc les deux dans le top 10 pour notre première année au Mans. Voilà, tout s'est bien passé cette semaine. Après, on sait que la qualification et la course, ce sont deux exercices différents. On s'attend à une course peut-être un tout petit peu plus dure que les qualifications, mais en tout cas, on est là pour apprendre. C'est ce qu'on répète, on a une super voiture, on a une super bonne base. Mais l'objectif pour nous, il n'est pas en 2026, il est dans le futur. Donc on va travailler pour le futur.
5: Si vous tournez à droite, il y a Gabriel Aubry.
7: Paul Loup, on se rappelle que Genesis s'appuie sur l'expérience d'Oreca en endurance. Ça fait très longtemps que tu travailles avec cette équipe. Est-ce que c'est presque une maison pour toi, même si l'équipe est nouvelle?
6: Oui, c'est sûr que j'ai la chance. C'est mes 12e 24 heures du Mans et ça fait sur 12, j'en ai fait 11 avec un châssis de base Oreca. Donc dès que je suis monté dans la voiture cette année au Mans dans la Genesis, j'ai retrouvé tout de suite mes repères. C'est une chance pour moi. Ça aide aussi dans le développement de la voiture. Je pense qu'on est beaucoup de pilotes avec une expérience assez conséquente des Oreca et ça nous permet vraiment d'aller dans le bon sens du développement. Mais en tout cas, on a de la chance d'avoir une super voiture.
7: Corrige-moi si je me trompe, mais deux ingénieurs français aussi. Est-ce que ça permet de mieux communiquer peut-être ce que vous avez comme idée avec Mathis et Mathieu?
6: Oui, c'est sûr que... on essaye d'avoir un groupe international, il y a quand même beaucoup de Français. L'endurance, on est au Mans, c'est une discipline où il y a beaucoup de Français. Donc ça aide la communication, même si on se doit d'être en anglais, parce qu'on a beaucoup de personnes internationales, on se doit d'avoir l'anglais en langue première dans l'équipe.
5: Paul Loup, on vous laisse filer évidemment, on vous voit discuter avec énormément. Donc ces instants-là, vous arrivez à en profiter?
6: Ouais, on essaye de les réduire au maximum parce que c'est de la fatigue et je dis toujours que le plus dur aux 24 heures du Mans, c'est d'arriver à 100% de sa forme le samedi à 16h pour le départ et de ne pas avoir perdu de l'énergie en amont. Donc voilà, là je viens d'arriver sur la grille, juste pour les 20 dernières minutes, avoir un petit moment où on en profite avec les proches, les personnes importantes du groupe Genesis Hyundai. Et puis après, on se remet vite dans notre bulle.
5: Et on sait à quel point vous êtes très famille, Paul Loup. Merci infiniment.
6: Merci,
5: on vous laisse filer, continuer votre préparation. Merci Genesis qui est donc très bien placé. On va aller retrouver Mylène. Marc Cavendish, est-ce qu'on a aperçu déjà le starter Marc Cavendish? On l'a aperçu tout à l'heure avec le président de la FIA, de la Fédération Internationale Automobile. Et on va essayer avec Mylène également de l'intercepter sur cette grille. On continue tranquillement à remonter. On ira retrouver Mylène. On peut aller retrouver Mylène dans quelques instants. Et puis tiens, vous qui suivez le biathlon, vous connaissez le principe. Hein. L'équipe Connect, le QR code qui va s'afficher pour que vous puissiez vivre ces 24 heures du Mans avec nous. Vous pouvez aller également sur le site ou l'application L'Équipe dans les directs pour pouvoir participer. Toutes les questions, on essaiera d'y répondre avec toute l'équipe ici sur place pour que vous puissiez profiter pleinement de ces 24 heures du Mans. On continue à remonter cette grille. On arrive sur quelle ligne là, mon cher Gabriel?
7: On est
5: en troisième ligne.
7: Troisième, exactement.
5: Avec une autre Cadillac, la numéro 101. C'est important d'expliquer que là aussi, comme pour Ferrari, c'est pas la Cadillac officielle.
7: Pas la Cadillac officielle, effectivement, c'est pour ça qu'elle est bleue, numéro 101, c'est la Cadillac du Wayne Taylor Racing. Et d'ailleurs, sur votre gauche, tout de suite, on va apercevoir la légende de la NASCAR, Jimmy Johnson, avec deux pilotes, Ricky Taylor et Felipe Albuquerque, qui prendront part tout à l'heure aux 24 heures du Mans. Elle se qualifie plutôt bien, la voiture, elle est performante, mais peut-être un peu moins d'expérience pour la Cadillac du Wayne Taylor.
5: Gabriel qui a piloté chez Cadillac et qui connaît tout le monde, évidemment. Allez-y, Gabriel.
7: Je suis avec Felipe Albuquerque, pilote du numéro 101. Felipe, tu connais très bien Le Mans, tu es déjà venu ici. Qu'est-ce qui fait que c'est spécial de venir avec ton équipe américaine?
8: Oui, c'est pour nous, c'est la 2e année et pour nous, c'est complètement différent de comparaison de l'année prochaine passée parce que l'expérience avec l'Américain manger un baguette et non un burger, c'est complètement différent. Et maintenant, la voiture va très, très bien. Et nous avons changé aussi l'aérodynamique pour cette année et pour le mât spécifiquement. Et maintenant, la voiture va très bien. Mais tout connaît aussi très bien et je fais aussi beaucoup de fois le mât. Et ce n'est pas c'est d'être plus vite. Ce n'est pas faire quelques faillures. Et parce qu'aujourd'hui, tu fais un faillure, un puncture. Tu as besoin de mettre la voiture dans le garage, la course est finie pour vous. Alors ça, c'est le plus nerveux, comme ça dit, you get nervous, parce qu'un petit peu, un petit failleur, la course est finie. Alors, allez.
7: On te souhaite le meilleur.
8: Merci.
7: Bonne course.
5: Et c'est vrai que c'est fascinant, Gabriel, parce que les 24 heures du Mans, ils n'autorisent aucune erreur. Et c'est là le défi hein, qui est lancé aux pilotes. On va aller retrouver Mylène rapidement avec Kevin Estre, notamment, Mylène.
9: Oui, Kevin Estre et Jean-Éric Berg, on s'est croisés sur la grille, donc on s'est dit qu'on allait prendre un peu des petites infos, savoir comment... Enfin, Jean-Éric est réserviste ici ce week-end, donc Jean-Éric ne roulera pas. Tu fais un petit tour de la grille, tu me disais que tu allais voir quelques copains quand même.
10: Ouais, voilà, donc c'est la seule année que je ne vais pas faire le Mans, l'an prochain j'y retourne. Mais bon, j'allais quand même venir supporter les copains, supporter mon équipe Peugeot. C'est le centenaire aussi de Peugeot aux 24 heures du Mans, donc c'est un moment important à ne pas rater. Et puis voilà.
9: Ça te manque un peu, t'aurais voulu y prendre part quand tu vois tout le monde qui est prêt là?
10: Bah, toujours, c'est la plus belle course au monde à faire, donc effectivement c'est toujours dommage de ne pas la faire. Après, la voiture elle est assez compliquée quand même. Très clair manque de performance, donc il me parle 18e et 16e. Ça va être une course compliquée, mais le plus important, c'est de continuer à apprendre. Et notre moment va venir au Mans, c'est une certitude. En attendant, en tant qu'équipe, il faut qu'on engrange de l'expérience pour que lorsqu'on aura la voiture pour aller gagner, on fasse la course parfaite et qu'on soit prêt pour aller chercher la victoire.
9: C'est pour ça que c'est important aussi de venir les supporter parce qu'on sait que ce n'est pas forcément très facile pour eux ce week-end. Merci Jean-Éric, laisse profiter. Kevin, je me tourne vers toi maintenant. Toi, tu partiras 7e de la catégorie LMP2. Vous discutiez justement avec Jean-Éric un peu de ces débuts de course, de ce à quoi on pouvait s'attendre. Comment tu imagines le départ de la course, toi?
11: Ah, c'est toujours serré, même si on part pour 24 heures. Le départ des 24 heures, tout le monde est un peu chaud, peut-être un peu surexcité. Et on a envie de prendre le bon wagon, d'être dans les voitures de tête. En partant P7, c'est mon coéquipier, c'est Mathias qui va prendre le départ. Mais on est pas trop mal, mais ce serait bien d'arriver à être dans le top 5 et de rester par là. Même si on est en LMP2 Pro-Am, donc à un moment, il y a l'amateur qui va monter dans la voiture et on va perdre du temps par rapport au LMP2 qui roule en pro. Mais voilà, ce qui est important, c'est de faire un départ sans embûche, pas avoir de problème, pas avoir de touchette, track limit, pas sortir de la piste parce qu'on n'en a que 11 pendant toute la course par pilote. Et c'est pas beaucoup, on fait beaucoup de tours donc avant de prendre une pénalité. Donc voilà, essayer de faire une course clean, sans erreur, et je pense qu'on sera là à la fin.
9: On a le sentiment cette année que ça va jouer justement aux petites erreurs, aux petits détails, qu'il faut absolument pas faire d'erreur en fait pour pas prendre de pénalité. On a l'impression que c'est un peu l'édition qui va se dérouler comme ça.
11: Ouais, c'est tous les ans pareil, mais cette année c'est vrai que les voitures sont assez proches les unes des autres. Pour moi c'est ma première en LMP2, donc je découvre un peu, mais le team est prêt. Mais c'est sûr, surtout en LMP2 Pro-Am avec un amateur dans la voiture, c'est facile pour eux de faire une erreur. Pour Toby, pour mon coéquipier, ça va être sa première fois. De faire une erreur dans une slow zone, sur un full concielo, sur un dépassement, ça arrive vraiment rapidement au Mans avec des top speed qui sont au-dessus de 320. Donc voilà, il va falloir faire une course limpide et je pense que si on fait ça, on sera là à la fin.
9: Merci beaucoup Kevin, bonne course.
5: Kevin Estre pour sa 12e participation. La grille, les officiels sont en train de commencer à la vider parce que le public va devoir quitter cette grille pour que le départ puisse être donné pour ces 24 heures du Mans. Nous, on va se rapprocher des deux premières lignes. Et pour ces deux premières lignes, on va retrouver Gabriel, la première BM, la BM numéro 20, la BMW numéro 20, qui va donc s'élancer en 4e position de ces 24 heures du Mans. On annonce un match fantastique entre BM, Alpine, Cadillac. Et il y a même une quinzaine de voitures qui peuvent remporter ces 24 heures. BMW qui fait sensation après le doublé à Spa, Gabriel.
7: Exactement, le doublé à Spa, c'est vraiment ce qui me fait dire que le team WRT, le team de Vincent Voss, il est en train de performer. Ça construit, c'est pourtant une équipe qui a déjà connu toutes les victoires dans toutes les catégories. Et pourtant, en hypercar, on continue à améliorer sans cesse. C'est ce que Vincent Voss apprend à son équipe. C'est pour ça que j'aime bien ses pilotes. Maintenant, on a peut-être une relation risque qui est assez particulière, notamment pour Dries Van Thor, à voir si on arrive à la fin des 24 heures.
5: Oh, la BMW numéro 15 qui a réalisé la pole, on va aller le voir dans quelques instants. Tiens, Hugo va pouvoir se rapprocher encore à gauche. Gabriel, on en profite puisqu'on a la chance d'être si près de ces voitures. Pour nos téléspectateurs, qu'est-ce qui dépasse là?
7: C'est très simple. Pendant l'arrêt au stand, pour que la voiture se lève et qu'on vienne changer les quatre roues, on vient mettre un tuyau d'air tout simplement comprimé qui va faire sortir trois vérins du dessous de la voiture, la lever. Et là, les mécaniciens, ils en ont mis un dedans parce que si je tourne le petit bout rouge, la voiture descend.
5: Là, vous touchez le bouton, la voiture descend ?
7: Et je perds mon passe aussi, donc je vais éviter de faire ça.
5: On ne peut pas jouer alors.
7: Non, regardez, ils me regardent là-bas, là, ils me disent tous
5: regardez,
7: pas.
5: Regardez, souris. On ne peut pas toucher ? On ne peut pas toucher pour... Non,
7: surtout pas, voilà.
5: Voyez, on est détendu chez BMW. La magie des 24 heures du Mans, c'est fascinant hein, d'être aussi proche de toutes ces voitures qui vont marquer l'histoire, c'est sûr, parce que cette 94e édition est annoncée comme l'une des plus serrées de l'histoire. On va énormément parler de pneumatiques pendant ces 24 heures du Mans avec la chaleur. On annonce 30 degrés, ça veut dire 50 degrés à l'intérieur et ça veut dire pour les pneumatiques, ça va monter jusqu'à quelle température, Gabriel ?
7: Un pneumatique, en tout cas sur la surface, on va aller chercher entre 85 et 95 degrés. Normalement, quand on sort de ces 95 degrés, on peut approcher des 100, on va perdre en performance. Et le pneu, c'est vraiment le seul point commun sur toutes les hypercars, tous les GT et les MP2. C'est les derniers contacts entre la voiture et le sol. Si ça, ça ne marche pas, plus rien ne marche.
5: Et on en profite avec Hugo, qui est avec nous, notre cadreur, garde du corps en même temps, il fait tout. Les couleurs sur les pneumatiques, Gabriel, expliquez-nous.
7: Alors déjà, la première chose, vous venez de voir sur le haut du pneu, vous avez une sorte de design. Ça, on vient de le mettre chez Michelin parce que c'est le nouveau pneu qui est fait à partir de matériaux recyclables et aussi recyclés. Et donc, on est venu mettre ce nouveau design pour rappeler ça. Sur le côté du pneu maintenant, et on a même le représentant de la marque avec moi derrière, on va avoir le M de Medium en pneu jaune, WRT 20, c'est ce qui va venir identifier le pneu, FR pour front right, avant droit, et ensuite à l'intérieur, juste en dessous de la valve, on va voir ce qu'on appelle un TPMS. Ça va donner le Tire Pressure Measurement System, ça va donner au pilote la pression, la température à l'intérieur du pneu et la température de l'air. Tout ça, c'est les informations qui vont revenir dans le volant pour le pilote pour mieux gérer sa performance et aussi pour l'ingénieur pour donner des intentions au pilote sur sa performance.
5: Alors Marc, vous qui avez les yeux partout, vous aimeriez qu'on vous explique quelque chose avec Gabriel pour nos téléspectateurs sur le pneu, quoi exactement ?
12: Alors pas sur le pneu, juste au-dessus là, sur
5: juste
12: la carrosserie, juste à ta droite Gabriel, la petite dérive verticale noire, on voit ça sur certaines voitures ou pas justement et elle est présente sur la BM.
7: Elle est présente sur la BM, elle va aussi être présente sur le haut du capot. Ça va venir diriger l'air dans les virages, en ligne droite, dans les wind tunnels, dans les tunnels d'aéro. C'est assez facile à gérer. Maintenant, la voiture, évidemment, elle tourne. Et avec ces écopes que vous voyez sur le haut, ça vient rediriger l'air à l'intérieur de la prise d'air pour celle du haut, à l'intérieur du pneu pour celle qui est autour de la face avant. Et tout simplement pour mieux diriger l'air, notamment dans les virages.
5: Et on va continuer à remonter. Il reste trois voitures à voir sur cette grille où on commence à évacuer le public. Et on va se retourner, Hugo, parce qu'on est devant Alpine. L'Alpine la plus rapide, c'est la numéro 35 qui s'élancera en troisième position. Et tiens, on va également se rapprocher, Hugo, d'un homme qui a marqué l'histoire d'Alpine. Philippe Sinaud, Signatec, qui développe Alpine depuis son retour en hypercar. Et donc, cette écurie Alpine qui va vivre ses dernières 24 heures du Mans parce que le groupe Alpine, la marque Alpine, a décidé de se retirer de l'endurance au moment où le paradoxe, c'est que l'équipe est extrêmement performante et qu'elle peut clairement viser la gagne aujourd'hui. Photo de famille pour se rappeler de ce moment pour toute l'équipe Alpine. Et on va aller retrouver Philippe Sinaud juste après. Il nous fait un clin d'œil. Grand fan de biathlon, Philippe Sinaud. Voilà. Philippe, on profite de vous quelques instants seulement. Je disais grand fan de biathlon, ça crée des liens. Philippe, c'est un moment très chargé d'émotions pour vous. On le voit avec toute la famille Alpine parce que ce sont vos dernières 24 heures avec Alpine.
13: Oui, mais au-delà de ça, ce sont les 24 heures tout court. Et on a la chance de pouvoir se battre au plus haut niveau avec cette marque emblématique. Et ça, c'est un vrai privilège. surtout qu'on n'est pas trop mal placé et ça laisse imaginer une belle bagarre.
5: Il y a une histoire fantastique pour vous, Philippe, parce que c'est vous qui avez eu l'idée de ramener Alpine à l'endurance.
13: Oui, bah parce que Alpine, l'ADN d'Alpine, c'est la compétition. Le Mans est une terre alpine et une terre bleue, donc il fallait qu'on revienne. Il était légitime pour la renaissance de cette marque qu'elle revienne sur un territoire où elle a marqué les esprits et créé son histoire.
5: Et là, il faut vite partir pour préparer oui. Le départ, c'est ça hein?
13: C'est ça, il paraît. Donc, je vais retourner dans ma grotte pendant longtemps, plus de 25 heures.
5: Eh ben, bon courage à vous et on vient vous voir régulièrement, Philippe. Bonne 24 heures à vous. Merci infiniment. Merci. Avec Gabriel Aubry, qui connaît très bien Philippe Sinaud également. La numéro 35 est la plus rapide, Gabriel. Profitons-en quelques instants. L'année dernière, on le répète pour ceux qui nous rejoignent, Alpine manquait de fiabilité dans cette catégorie hypercar. Et là, eh bien, Alpine a gagné en fiabilité et en performance. Et du coup, Alpine, légitimement, peut viser un podium au minimum sur ces 24 heures.
7: La voiture, elle est plus fiable. Les pilotes ont aussi pris beaucoup de confiance. On a amené Antonio Félix da Costa dans cette voiture. Donc, on apporte encore de l'expérience. Antonio a déjà gagné les 24 heures du Mans dans sa catégorie. Et puis, on connaît la voiture. Charles Milesi, je vous rappelle, qui était devant, était dans le top 3 en Hyperpole 1. Donc, vraiment une voiture à regarder. Encore une fois, l'équipe de Philippe Sinaud, on la connaît. Regardez ces détails à l'arrière. On va vraiment venir reconnaître cette Alpine avec ses phares. Donc cette nuit, quand il sera minuit et demi, 1h du matin et à 5h du matin en revenant, vous verrez ce A très distinctif sur le feu arrière. Même nous, dans la voiture, ça nous permet de savoir qui est devant assez loin.
5: Et il faut redescendre très loin dans la grille pour aller retrouver Mylène qui est avec Théo Pourchaire, qui va lui aussi vivre un moment privilégié et précieux pour son avenir. C'est l'un des pilotes de grand avenir dans le sport français, dans le sport automobile français. Vous êtes avec lui, ce sera en fond de grille pour Théo Pourchaire et la Peugeot numéro 94, Mylène.
9: Oui, nous sommes avec Théo, mais ça, comme vous le disiez, alors en fond de grille de l'hypercar. Donc à peu près, allez, un tiers de la grille de départ, on va dire, c'est ça Théo, je calcule bien, un tiers à peu près.
14: Ouais, c'est ça. Bon, c'est pas un très bon signe en général, mais quoi qu'il arrive, le plus important, c'est la course. Donc voilà, la performance, elle est compliquée depuis le début de la semaine des 24 heures du Mans. Mais il ne faut pas baisser les bras, il ne faut jamais baisser les bras dans le sport de haut niveau. Et je crois en mon équipe et j'espère qu'on va aller le plus loin possible déjà dans la course. C'est important, Le Mans, c'est une épreuve très compliquée. Donc déjà, d'aller au bout, c'est une première victoire. Mais le plus important, bien sûr, et le rêve de tout le monde, ce serait de la gagner. Donc on sait que ça va être compliqué cette année. Mais quoi qu'il arrive, comme j'ai dit, on ne baisse pas les bras et on donne tout.
9: C'est Loïc Duval qui va prendre le départ de la course. Comment il doit gérer mentalement ce départ? Vous allez partir du fond de la grille de l'hypercar, 18e position. Il y aura forcément du trafic. Qu'est-ce qu'il va devoir mettre en place, Loïc?
14: Je pense que le plus important pour Loïc, c'est d'être calme, d'être intelligent, de ne pas prendre de trop gros risques. Par contre, si devant d'autres pilotes en prennent et qu'il y a des petits accrochages, il faut profiter de ça et rester dans le peloton. Je pense qu'il faut laisser la course venir à nous. On n'a pas la performance sur des tours d'affilée, d'aller chercher les meilleurs. Mais avec des problèmes, des pénalités, des accrochages, on peut peut-être faire quelque chose. Donc, rester concentré, rester propre et ça va le faire.
9: Pour toi, c'est, on imagine, beaucoup d'expérience aussi à prendre ici.
14: Bien sûr, beaucoup d'expérience. Je vais découvrir des choses sûrement. C'est que mon deuxième Le Mans et mon premier en hypercar. Donc, c'est une sensation exceptionnelle. C'est la plus belle course du monde automobile et un des événements sportifs les plus suivis, les plus extraordinaires. Donc, d'en faire partie encore une fois, je suis très heureux et moi, j'apprécie chaque tour ici.
9: On te retrouve tout à l'heure dans le volant, derrière le volant, pardon, dans le baquet. Vers quelle heure tu vas prendre ton relais, toi?
14: Normalement, vers 18h. Donc, Loïc commence avec un triple relais, normalement. Et nous, moi, je prendrai la suite de Loïc. Et puis après, dans la nuit, vers minuit, normalement. Donc, ça va être sympa.
9: Il y a des moments que tu appréhendes un peu?
14: Oh, il y en a, forcément. Le tour de sortie avec les pneus froids, c'est toujours compliqué en hypercar. La chance qu'on a, c'est qu'il fait quand même très chaud maintenant. C'est la première fois qu'on a cette température depuis qu'on est arrivé. Il fait au moins 10 degrés de plus que pendant les essais. Donc, c'est quand même une donnée importante pour toutes les équipes. Mais ouais, le tour de sortie est toujours compliqué en hypercar.
9: Merci beaucoup Théo, bonne course. Et puis, on vous suivra de très près, on viendra vous voir dans les garages. Merci.
5: Il fait très très chaud effectivement et les températures vont beaucoup varier la nuit. On sera à 13 degrés peut-être l'année à peine. Donc ce sera une gestion qui sera très difficile pour tout le monde.
7: Une gestion qui est constante et qui va être différente de chaque voiture. On parle vraiment de petits détails. Hein. On a montré comment est-ce qu'on serrait les vis. Je vais vous montrer le détail entre l'Alpine et la BMW. Si vous venez avec moi, du côté droit, vous avez encore ce système d'air qui est en dessous. Et pour vous dire à quel point les mécaniciens sont précis, ça c'est un skate. C'est ce qui va permettre de rentrer et de sortir la voiture tout simplement avec des roues. On va chercher la petite ligne parking-là. Tout ça, c'est préparé tout le vendredi par les mécaniciens pour être sûr que, au moment venu, si jamais il y a un problème sur la voiture, on est capable de la rentrer sans avoir à regarder et sans avoir à communiquer entre les mécaniciens. Le sport automobile, c'est ça, surtout les 24 heures du Mans. On veut se préparer à tous les scénarios et tout ça, c'est fait les 6 derniers mois et peut-être même les 17 dernières années pour Filippino.
5: Et dans 6 minutes maintenant, hein, les voitures qui seront de nouveau, 4 minutes, le temps file, les voitures qui seront de nouveau posées au sol et on va pouvoir ensuite
7: nous rentrer et donner le départ des 24 heures du Mans.
5: Les voitures qui sont là pour la grille, si vous nous rejoignez, la 94e édition des 24 heures du Mans avec l'Alpine numéro 35 qui est en deuxième ligne. Et on va remonter avec Hugo, notre cadreur, pour aller retrouver Hugo. Eh bien, la première ligne avec... Tiens, on salue Bruce, qu'on retrouve toute l'année sur le WEC également. Coucou Bruce, qui est là. Voilà, on ne le dérange pas. Hein. Il est en plein travail. Et nous voici en première ligne, donc. Gabriel, venez Gabriel, vous allez où? Il va trop vite. Eh oui, d'abord la Cadillac numéro 12, donc, qui avait signé la pole position l'année dernière et qui cette année est en deuxième position sur cette grille. La Cadillac numéro 12, alors si on peut imaginer le départ, Gabriel, puisqu'on est sur la pole position, à quel genre de départ il faut s'attendre? On nous dit systématiquement que le départ, il est fondamental, mais il n'est pas décisif. Est-ce qu'il y a un paradoxe là-dedans?
7: Il est fondamental parce qu'on peut perdre une course de 24 heures au premier virage qui est juste derrière. Il n'est pas décisif parce qu'on a encore justement 23h59 derrière. Et c'est ça la particularité du Mans. Il ne faut pas faire d'erreur. Il faut aussi être performant. Rappelez-vous, s'il n'y avait pas eu cette pénalité pour la numéro 38, eh ben on aurait la numéro 12 et la 38 à la première place avec les deux Cadillac Team Jota sur les deux premières lignes.
5: La Cadillac numéro 12... en deuxième position. Alors, on peut profiter du fait que la voiture soit ouverte, Gabriel. Allons-y, hein, parce que dans encore 4 minutes à profiter ensemble. Donc, tiens, emmenez-nous, montrez-nous le baquet et expliquez-nous. Jackie X nous disait qu'il y avait des boutons partout et c'est le cas, hein, incroyable. On pilote une voiture ou un avion?
7: Ah, ça, je vous confirme qu'on est presque plus proche d'un avion. En tout cas, pour un pilote, il faut aussi être capable d'opérer toute cette voiture. Vous voyez le casque du pilote à l'intérieur, c'est le casque de Will Stevens. C'est lui qui prendra le départ. Sur le volant, vous avez tous les boutons qui vous permettent de changer la balance de la voiture, de changer la récupération d'énergie. C'est ce qui va pour le coup donner quelques outils au pilote, peut-être pour mieux économiser ses pneus avec la température qui change. À droite, si vous commencez à toucher à ces boutons, c'est plutôt pour des fiabilités. Moi, je vous invite à regarder en haut. Vous allez voir juste en haut du châssis les slow zones avec une map du circuit. Là, on va rappeler au pilote où sont ces slow zones. On va beaucoup en parler pendant 24 heures, vous inquiétez pas, et nos commentateurs ont le temps de vous expliquer ce que c'est.
5: Les tuyaux qui sont là, Gabriel, ouais. Ça sert à quoi?
7: Deux tuyaux. Le tuyau que vous voyez en orange qui est connecté, c'est tout simplement le tuyau d'eau. On va avoir une gourde à l'extérieur avec une pompe qu'on va pouvoir actionner en appuyant sur un bouton. C'est magnétique, ça se connecte au casque. Et le tuyau que vous avez sur le haut de la voiture, tout de suite en haut, ça vient donner de l'air à l'intérieur du casque. Juste au-dessus, d'ailleurs, dans le cockpit, vous allez voir des petites lumières. Ce ne sont pas des lumières normales, on a des lumières noires à l'intérieur qui permettent de faire refléter tous les autocollants qui sont à l'intérieur. Ça évite d'éblouir le pilote et ça vient aussi s'éclairer pendant l'arrêt au stand pour permettre au driver helper, la personne qui va faire le changement et boucler le pilote à l'intérieur, de pouvoir voir tout simplement.
5: La Cadillac numéro 12, on est privilégié en vivant cette grille avec vous et on va retrouver, tiens, Mylène du côté de chez Genesis, Anouk Abadi qui est l'une des rares managers d'une écurie, l'une des rares managers femmes d'écurie, et André Lotterer est là également.
9: Oui, regardez, on va se déplacer, on va vous montrer un petit peu ce qui se passe sur cette grille qui c'est un peu vidé puisqu'on a fait sortir les invités, le public. Vous voyez, c'est beaucoup plus clair et on voit tout de suite plus facilement nos invités. Bon, on va aller s'asseoir à côté d'André. Il y a Anouk qui file là-bas. Tiens, Anouk, avant de filer, est-ce que vous pourriez nous donner un petit peu vos impressions avant le départ de cette course?
15: Ben, alors, les impressions, c'est qu'on est extrêmement fiers d'être ici. C'est incroyable. Maintenant, il va falloir prendre ce départ et aller jusqu'au bout de la course.
9: Comment vous envisagez le départ de la course? Quelles sont les consignes que vous avez données à vos équipes?
15: Qu'ils soient concentrés sur ce qu'ils ont à faire. Ils ont les consignes. Ça reste en interne, évidemment. Mais pour l'instant, l'idée, c'est qu'on arrive à passer le gros du départ sans encombre et qu'ensuite, on procède sur notre course normalement.
9: Parce qu'on peut s'attendre à un départ un peu... comment on va dire, sportif, on va dire ça?
15: On est au Mans, donc on sait jamais.
9: Anouk, je voulais rebondir, vous avez déjà un très bel petit appareil photo pour collecter les moments et de très beaux ongles aux couleurs de l'équipe. Félicitations.
15: Merci, oui.
9: Ça va vous porter chance, ça c'est sûr.
15: J'espère, oui.
9: Merci beaucoup. Merci. On passe vous voir pendant la course et on va aller voir André Lotterer qui est assis quand même parce qu'il va prendre le départ. André. André, c'est. Comment on dit Jackie André, il dit que t'es un peu le papa ou l'oncle, je sais plus. Enfin, en gros, t'es celui qui gère un peu tout le monde, qui a beaucoup d'expérience et qui va donc prendre le départ ici de ces 24 heures du Mans à une demi-heure à peu près du départ de la course. T'es assis, qu'est-ce que tu fais? À quoi tu penses?
16: À quoi je pense? Bah, à tout et rien. Essayer de réviser un petit peu les scénarios, être sûr de ne pas faire d'erreur, se concentrer un peu sur les tâches qui vont être devant moi, mais aussi essayer de me relâcher un peu, pas trop se mettre de la pression. C'est une longue course et voilà, on est content d'être là. C'est quand même assez exceptionnel pour venir avec une nouvelle marque ici. J'ai eu la chance d'être dans ce projet dès le début, de le voir grandir et d'être là en milieu de peloton, c'est quand même assez cool pour une première.
9: Milieu de peloton, et on en parlait justement avec Anouk qui nous disait qu'en début de course, il va falloir faire attention parce qu'on peut s'attendre un peu de pagaille, un côté très sportif. C'est normal, on est en 24 heures du Mans et tout le monde a envie de gagner cette course. Toi, quelle attitude tu vas adapter en ce départ?
16: Ah, on a clairement une attitude assez humble, on respecte énormément nos adversaires, ils sont beaucoup plus d'expérience que nous. Donc nous, franchement, c'est terminer la course, ce serait déjà un énorme exploit avec le peu de temps qu'on a eu pour mettre tout ce projet en place. Donc ça, ce serait vraiment le but. Mais bon, on est tous des gens ambitieux dans le team, très compétitifs aussi. Donc on va quand même essayer d'extraire un maximum de notre package. Ouais.
9: Merci beaucoup, André.
5: André Lotterer, Genesis, on rappelle, hein, c'est la marque luxe du groupe Hyundai, le groupe coréen. C'est le premier constructeur coréen à participer aux 24 heures du Mans. Et nous voici donc, Gabriel, devant la voiture qui a réussi la pole position, la BMW numéro 15. Ça s'était joué à 5 millièmes face à Cadillac. C'était en faveur de Cadillac avant que Cadillac ne soit pénalisé, mais c'est donc la BMW numéro 15 et qu'on est en train de déplacer parce que, comme on vous le disait tout à l'heure, on va maintenant enlever les cales et les 24 heures du Mans qui vont pouvoir démarrer dans quelques minutes. Gabriel, la BMW numéro 15, BM doublée à Spa, est donc parmi les favoris de cette 94e édition.
7: La numéro 15, Dries Van Thor, Raffaele Marcello, Kevin Magnussen, on est en train de la reculer. C'est la procédure parce qu'on est à moins de 5 minutes de l'hymne national. Donc on va mettre les pneus. Les pneus que vous voyez en ce moment, c'est les pneus qui vont prendre le départ. Très bonne information, on est en pneus hard sur cette BMW numéro 15. Alors que je vois des pneus soft même sur la numéro 38, à voir si ça peut encore changer. Ils ont seulement quelques secondes pour faire leur choix. On va mettre la voiture au sol, reculer et on va attendre l'hymne national.
5: L'hymne national qui va retentir dans quelques instants. On profite de ces derniers moments sur la grille auprès de la voiture numéro 15, la BMW. On vous le rappelle, 62 voitures au départ, 18 dans la catégorie reine des hypercars. Une quinzaine peuvent théoriquement gagner les 24 heures du Mans. Et ça va nous offrir une bagarre forcément fantastique. Gabriel, on a vu l'intérieur de la Cadillac tout à l'heure. Est-ce que vous pensez qu'on peut montrer rapidement l'intérieur de la BMW ou pas?
7: Ah bah bien sûr, on peut essayer.
5: Ah bah allons-y, alors, très rapidement. Vincent Vos est là. Si on fait quelque chose de mal, Vincent, vous nous le dites. Mais on peut voir l'intérieur de la voiture?
17: Bien sûr.
5: Oui. Ah bah allons-y, tiens. Vous pouvez peut-être nous guider, tiens. D'habitude, c'est Gabriel qui le fait. Mais si vous devez nous expliquer l'intérieur de votre BMW, Vincent Vos, patron de BMW WRT.
17: Donc c'est ici qu'on place tous les problèmes, entre le siège et le volant.
5: Qui est belge, évidemment.
17: Ouais, c'est une voiture, comme on peut le voir. Ça fait maintenant 3 ans qu'on fait rouler cette BMW. Au niveau de l'intérieur, ça n'a pas vraiment changé. Il y a un nouveau volant maintenant depuis. C'est notre deuxième saison déjà avec ce nouveau volant, avec des nouvelles fonctions. Sinon, pour le reste, c'est pas moi qui vais pouvoir vous donner les informations. Je pense que Gabriel va le faire bien mieux que moi.
5: Merci beaucoup, Vincent. C'est vrai que la voiture, elle a évolué, mais pas pour le cockpit. Tiens, en quelques secondes, Gabriel, profitez-en. Merci infiniment, Vincent. Merci bien.
7: On faufile parce qu'on va vous montrer une petite différence à l'intérieur du baquet. Regardez, vous voyez que juste au niveau du dos, vous allez avoir un Ida Bay. C'est un matériel qui va être un peu plus respirant, tout simplement, pour que le pilote puisse avoir de l'air qui passe dans son dos. Tout ça, on va chercher vraiment les derniers petits détails jusqu'au matériau du siège pour bien glisser dedans lors des changements de pilote et aussi pour respirer quand on est dedans. On est en tout cas sur une voiture qui est très similaire à la Cadillac de tout à l'heure parce qu'une plateforme LMDH, à la différence des Aston Martin, des Toyota ou des Ferrari qui sont des LMH. On aura encore 24 heures pour en parler ensemble, mais on a des voitures qui sont très similaires au final aux avant-postes avec cette plateforme LMDH.
5: Et vous voyez, tiens, Hugo, juste derrière nous, les officiels sont là. Le patron de l'ACO, Monsieur Pierre Fillon, le patron de la FIA, Marc Cavendish, le starter de cette 94e édition des 24 Heures du Mans. On va se rapprocher pour vous dire à quel point ça se prépare ici. Ça veut dire qu'on va marquer une courte pause et on est ensemble pour continuer à vivre le protocole et l'arrivée du starter, l'arrivée du drapeau, l'hymne évidemment, tout va s'enchaîner à grande vitesse jusqu'au départ de cette 94e édition des 24 Heures du Mans. Restez bien avec nous, la fête continue juste après ça.
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0: 15h19, bienvenue à vous si vous nous rejoignez. La folie des 24 heures du Mans, le mythe, la légende qui va continuer de s'écrire parce qu'on annonce l'édition la plus serrée de l'histoire dans la catégorie reine des hypercars. Si vous nous rejoignez, 18 voitures au départ, une quinzaine peuvent remporter ces 24 heures du Mans. La pole position, elle est pour la BMW numéro 15, mais on va surveiller Cadillac, Alpine qui partiront très près de la BMW numéro 15. Ferrari qui est triple tenant du titre de ces 24 heures. Adrien, ne surtout pas enterrer Ferrari. Le spectacle qui continue, les prochains temps forts, ce sera le drapeau qui va arriver évidemment avant le starter. Cette année, Marc Cavendish, recordman de victoire sur le Tour de France.
1: Oui, et vous l'avez dit, il ne faut pas oublier Ferrari. Qui est capable de partir 13e et de gagner les 24 heures du Mans? C'est Ferrari, bien sûr. Et là, le scénario, il va être encore fou.
0: Un scénario fou et les trois catégories, hein, Marc Minari est là également avec toute l'équipe ici, Mylène qu'on va retrouver dans quelques instants avec d'autres invités. Marc, trois catégories, on est de retour ici si vous nous rejoignez pour continuer à vivre ces minutes précieuses qui séparent le départ. Trois catégories, LMP2, LMGT3 et donc la catégorie hypercar.
2: Exactement, 25 voitures de catégorie LMGT3 dont celle-ci. Les Lexus de l'écurie française Akkodis ASP Team, c'est Jérôme Polican, le patron de cette équipe, qui était venu sur le plateau l'année dernière, le plateau de la chaîne d'équipe en direct avec Leclerc, le skipper, ce qui nous fait avoir une pensée évidemment pour Charlie Dalin, le pilote décédé il y a deux jours. Et on se souvient que dans l'équipe IDEC d'ailleurs, on court aussi en course à la voile, bien sûr, avec Francis Joyon. Il y a 19 voitures de LMP2, la catégorie intermédiaire des prototypes, et il y a 18 voitures de la catégorie reine, la Ligue 1 de l'endurance, les hypercars, avec donc BMW en pole position, oui, devant Cadillac. Ça s'était joué pour 5 millièmes de seconde au moment de l'hyperpole, et puis finalement, donc c'était à l'avantage de la Cadillac, et s'est repassé au bénéfice de la BMW lorsque la Cadillac a été pénalisée. Mais Saoud, il fait 28 degrés dans l'air, la piste est déjà à 42 degrés et on est à 38 minutes de départ, ça va encore monter.
0: La chaleur qui sera un élément déterminant dans ce week-end ici aux 24 heures du Mans. On attend le prochain événement, ce sera donc l'arrivée du drapeau tricolore, pas avec les parachutes comme ça, mais ce sera les parapentes plutôt. Ce sera évidemment avec l'armée de terre, mais qui arrivera en l'air, Adrien.
1: C'est le protocole, c'est ce qui fait le charme de cette fête populaire, de cette grande fête que sont les 24 heures du Mans qu'on vit ensemble.
0: Le starter cette année, Marc Cavendish, qui est un grand fan de sport automobile, Marc, et qui va donc donner le départ de cette 94e édition des 24 heures du Mans. Voici Pierre Fillon, le patron de la CEO, avec le patron de la FIA. C'est important peut-être pour nos téléspectateurs de rappeler que l'Automobile Club de l'Ouest, avec la FIA pour le championnat du monde d'endurance, sont évidemment main dans la main. Ce sont eux qui organisent les 24 heures du Mans.
1: C'est un des rares championnats du monde FIA. Il n'y en a que quelques-uns. Le championnat du monde Formula E, par exemple, qu'on diffuse
0: absolument
1: sur la chaîne. Voilà, quelques championnats ont ce label FIA, comme la Formule 1, bien sûr. Et c'est ce qui en fait un petit peu tout le championnat majeur. On parle des 24 heures du Mans, mais il y a tout un championnat du monde autour.
0: C'est la troisième manche, hein, Adrien, de ce championnat du monde. La première manche, c'était à Monza. Puis Spa, où BMW a remporté le doublé. Et ça place BMW, évidemment, dans une position très confortable, entre guillemets, si on peut dire ça, aux 24 heures du Mans.
1: Après la victoire de Toyota à Imola, rappelez-vous, Toyota a remporté Imola avec sa nouvelle voiture. C'était la première course de cette nouvelle voiture. Et cette voiture s'est déjà imposée donc en Italie.
0: Près de 350 000 personnes attendues pour cette 94e édition des 24 heures du Mans. Mylène, qui est toujours sur près des stands avec Fred Makowiecki, qu'on est heureux de retrouver chaque année.
3: Point nombre, parce qu'on a tous super chaud. Donc je me suis dit que Jules Gounon, qui tient le parasol, parapluie, avec Victor Martin, c'est Fred Mako, ce serait pas mal, petit parasol. Non, voilà, il fait très très chaud sur cette grille. Bon, Fred, on discutait, c'est toi qui vas prendre le départ. Tu nous disais en off, ouais, on laisse les vieux faire pour le départ. André nous disait, on laisse les hommes d'expérience quand même prendre le départ souvent.
4: Non, mais le plus important, c'est l'âge qu'on a dans la tête. Donc moi, j'ai encore 20 ans, donc tout me va bien. Pour André, c'est peut-être différent, je sais pas. Et non, bon, on va voir comment ça se passe. C'est vrai qu'on a des températures qu'on n'a pas encore eues depuis une semaine. Donc ça va être un petit peu l'inconnu. Mais globalement, je pense qu'on a bien préparé les choses. Hâte de voir ce que ça donne.
3: Qu'est-ce que ça va changer? Qu'est-ce qu'en quoi ça peut travailler pour la course?
4: Ben, surtout là, on se retrouve dans une fenêtre au niveau température où on peut choisir entre le médium et le hard. Ça ne nous était pas encore arrivé. Et donc là, c'est un petit peu un pari entre... On essaie de voir un petit peu ce que ça peut donner aussi pour la fin de course parce qu'on aura des températures similaires, voire plus hautes. beaucoup. Dans ce cas-là, on est un peu conservateur pour essayer de remonter. Donc,
3: vous avez fait quel choix, vous? J'ai pas entendu.
4: Nous, on est parti sur le hard.
3: Okay. Très bien. On verra voilà. Si c'était la bonne stratégie. Bon, vous êtes prêts? Un petit mot rapidement.
5: On est prêts. Franchement, on est à fond. Ça va être mes premiers 24 heures pour moi. Je vais essayer d'utiliser leur expérience pour qu'on fasse une superbe course.
3: Ça se passe bien le rôle de parasol parapluie?
6: Parfait, pas de stress, tout va bien. Je fais attention à mon starter qui va nous faire un bon départ. Non, on a vraiment envie, l'équipe a bien travaillé. On est samedi 13, on part 13e, mais peut-être quelque chose de sympa qui va venir.
3: Je le sens, jamais.
6: On le sent bien. Ah, oui. On va essayer.
4: On est superstitieux un peu.
3: Merci, bonne course.
0: Il y a un peu de superstition dans le sport en général et dans le sport automobile en particulier. D'ailleurs, on a remballé le drapeau là, qui avait atterri. Adrien, c'est pas le vrai drapeau. Et l'initiative de ces deux spectateurs risque de leur coûter cher un peu.
1: C'est ça. Non, j'étais en train de vous montrer d'une manière très discrète avec mon doigt sur le papier pour vous dire que certes, on était avec l'équipage de la 36, mais faut pas oublier que la 35, elle part en deuxième ligne, ah oui. Saoud. Elle part en deuxième ligne et cette Alpine, on le sait, elle est incroyablement rapide en ligne droite. Et si, justement, Ferdi Hasbourg prend un bon départ, se maintient dans le top 3, on ne sait pas ce qui peut se passer dans la ligne droite avec le phénomène d'aspiration. On a vu que ces voitures fonctionnent vraiment bien à l'aspi. Alpine peut être un acteur majeur de ce départ.
0: Alpine pour sa dernière participation aux 24 heures du Mans, on vous le rappelle encore, ça peut être l'une des belles histoires de ces 24 heures cette année. Tout à l'heure, Mylène a rencontré Sébastien Bourdais, on lui souhaite également que ce soit une belle histoire. Sébastien Bourdais avec la Cadillac numéro 38 qui avait réussi la pole pour 5 millièmes face à BMW avant d'être pénalisé. Sébastien Bourdais avec Mylène tout à l'heure pour sa 19e participation aux 24 heures du Mans chez lui ici au Mans.
3: Nous, on est du côté de Sébastien Bourdais, parce qu'on se prépare, ça s'active un peu au niveau des voitures. Tout le monde est sorti, ça y est, le public, il y a encore quelques invités qui sont là. Sébastien, comment on vit un petit peu cette éversescence ici sur la grille de départ?
7: C'est toujours un moment magique. Les tribunes sont pleines, il y a un public de fou et une grosse ambiance. Et il va y avoir une énorme bataille sur la piste, donc c'est toute la recette pour une superbe course.
3: Il y a un public fou derrière toi, parce que tu es un néo-français qui participe à la course, et tu le sais, hein, il y a beaucoup de monde autour de la piste qui sont pour toi, pour Dorian Pain et plein d'autres pilotes. Qu'est-ce que ça te fait, toi? Qu'est-ce que tu ressens?
7: C'est toujours sympa de sentir la grosse énergie comme ça derrière, c'est hyper motivant. Et puis ça fait chaud au cœur, tout simplement. Donc maintenant, c'est ma 19e et... Je dirais que tous les ans ça grossit pas, mais c'est vrai que c'est depuis plusieurs années là quand on est revenu pour la gagne au général, la ferveur est vraiment là. Donc je crois que c'est pas autant quand on était avec Henri, mais ça reste quand même très très très élevé.
3: J'aime pas rappeler les mauvais souvenirs, mais il faut qu'on en parle quand même, parce qu'on pensait que vous alliez partir premier de cette course et vous êtes finalement 10e à cause d'une erreur au moment de l'hyperpole. Est-ce qu'on a complètement oublié ça? Maintenant on s'est mis en mode focus course, on va essayer de remonter ou on y pense encore un petit peu?
7: On peut toujours en parler, mais c'est sûr que, au bout du compte, on a fait une erreur, c'est comme ça. Donc, j'espère juste que ça n'aura pas de conséquences, parce que forcément, on est troisième Cadillac maintenant dans la pit sequence. Donc, j'espère que Orle pourra prendre un bon départ et se repositionner un petit peu, parce que c'est vrai que sinon, après, du coup, t'es un peu à la merci au niveau du tour d'arrêt au stand. Donc, c'est jamais idéal, mais bon, on sait qu'on a une auto qui est plutôt bien équilibrée, qui est rapide, donc on espère pouvoir se repositionner et se mettre dans le bon wagon.
3: Qui va prendre le départ chez vous?
7: C'est Orle.
3: Et on lui a dit quoi alors pour le départ?
7: Ouais, on lui dit rien, il sait ce qu'il doit faire. Il l'a gagné deux fois, donc il connaît.
3: Merci beaucoup.
0: Earl Bamber qui va prendre le départ donc pour la Cadillac numéro 38. Tout le monde va se mettre en place pour la suite du protocole. L'équipe Connect, posez toutes vos questions, vos réactions. Pourquoi pas, par exemple, qu'est-ce que c'est qu'une pit séquence, comme vient de le dire Sébastien Bourdais, Adrien?
1: C'est simplement l'ordre dans lequel on arrête les voitures. La première voiture qui est la mieux classée est prioritaire dans les stands. En l'occurrence, la Cadillac de Sébastien Bourdais se retrouve donc la troisième Cadillac en piste. Elle n'aura donc pas la priorité dans les stands. Ça peut avoir un impact sur leur stratégie.
0: Vous avez failli dire la prio.
1: La prio.
0: Le jargon dans le monde automobile. Adrien, qui est également un excellent pilote. Sarah Bovy, ça va être aussi l'un des événements. Et c'est une grande première. La première femme grand marshal de l'histoire des 24 heures du Mans. On la retrouve là aussi avec Mylène il y a quelques instants.
3: Bon, Sarah, déjà, je voulais te dire, tu as une très, très belle combinaison. Ça te va super bien. Raconte-nous quel est ton rôle ce week-end. Bon, on n'a pas la chance de t'avoir comme consultante parce que tu es grand marshal ici ce week-end. Qu'est-ce que tu vas faire exactement?
8: Alors j'ai un rôle vraiment important ici sur le départ des 24 heures du Mans, puisque je serai dans la leading car et je suis en charge de faire en sorte que les 62 voitures des 24 heures arrivent sur la ligne de départ pile à 16h tapante. Pas une seconde avant, pas une seconde après. Pour ça, j'ai Jean-Yves dans la voiture qui va vraiment me guider à la seconde près, à la demi-seconde près, Évidemment, le but n'est pas d'aller le plus vite possible, c'est plus comme du rallye de régularité. Et puis après ça, évidemment, j'ai un rôle un petit peu honorifique d'ambassadeur du sport auto. Ça a été beaucoup de réunions, de meetings et de choses comme ça cette semaine, de possibilités d'être dans des conversations qui, je l'espère, font avancer le sport automobile et l'image de la femme aussi dans le sport de la meilleure des manières.
3: On est ravis que ça soit toi au Grand Marshall, la première femme au Grand Marshall. Comment tu portes ça? Qu'est-ce que tu ressens? C'est, j'imagine, un honneur pour toi.
8: Ah, c'est un immense honneur, c'est une grande fierté. J'ai même encore un peu du mal à réaliser, parce que pour être honnête, avant moi, il y a des noms comme Jackie X, Tom Christensen, Derek Bell, Yannick Dalma, enfin, des grandes légendes des 24 heures du Mans. Alors c'est sûr, j'ai pas le même palmarès qu'eux, pas encore, mais je suis encore un peu plus tôt dans ma carrière. Donc j'ai vraiment essayé d'être à la hauteur du rôle et de ce qui signifie, en prenant exemple sur les légendes qu'ils ont été.
3: Tu seras une légende, on en est convaincu, il y a encore de très belles choses qui arrivent pour toi. Mais attends, avant de filer là, raconte-moi, t'es pas un peu stressé?
8: Ça commence un petit peu à monter, mais ça devrait aller. Franchement, il y a un soutien qui est tellement incroyable du public que je me sens pousser des ailes.
3: Allez, bravo Sarah et bon courage.
0: Sarah Bovy, c'est hautement symbolique, hein. Première femme Grand Marshall, et elle avait commenté avec nous la première manche du championnat du monde à Imola, et elle nous disait déjà qu'elle était stressée en perspective de ce rôle aujourd'hui de Grand Marshall. La garde républicaine, Adrien, va apparaître dans quelques instants. Trois cavaliers de la garde républicaine vont apparaître, ça fera partie du protocole, et ce sont eux visiblement qui porteront le drapeau à Mark Cavendish, qui sera le starter de cette 94e édition des 24 heures du Mans, puis retentira la Marseillaise. Évidemment, le trophée également va faire son apparition, et cette année c'est une Renault 1000 de 1906.
1: En pneumatique médium ou hard?
0: Moyen, un middle. La légende des 24 heures du Mans. On en profite pour vous dire d'ailleurs que le musée, désormais baptisé M24 des 24 heures, a été complètement renouvelé, agrandi, modernisé, désormais 9000 m² pour pouvoir visiter ce musée et revivre la légende des 24 heures du Mans avec des voitures absolument sensationnelles qui sont exposées. Ça concerne pas uniquement les 24 heures ou l'endurance, la Formule 1 également est présente dans ce musée. Si vous avez un billet pour ce week-end d'ailleurs, l'accès est libre au musée et c'est ouvert toute l'année. Vous pouvez visiter ce M24, ce nouveau musée qui est absolument sensationnel si vous êtes fan ou pas d'ailleurs de sport automobile, parce qu'il est question d'histoire au-delà du sport automobile.

0: Le protocole qui se poursuit. Bienvenue à vous si vous nous rejoignez. La 94e édition des 24 heures du Mans va arriver. L'autre temps fort, l'arrivée du drapeau avec Adrien, l'armée de terre qui va donner ce drapeau visiblement cette année à trois cavaliers de la garde républicaine. Eh ben les voici. La garde républicaine qui est là pour emmener le drapeau et donc le donner à Mark Cavendish. Nouveauté donc cette année. On a d'habitude c'est l'armée de terre et là ce sont les cavaliers de la garde républicaine.
1: Et tant mieux, il faut savoir aussi innover. Après tout, ça fait partie de l'ADN des 24 heures du Mans, innover.
0: Et ça nous offre une image tellement spectaculaire. Le drapeau qui sera donné à Sir Mark Cavendish. Et oui, parce qu'il a été anobli, recordman de victoire sur le Tour de France. 35 victoires d'étape. Incroyable carrière, grand fan de sport automobile qui va vivre un grand moment.

0: Elle est fantastique cette image. Marc Ménary toujours avec nous, les cavaliers de la garde républicaine sur la piste des 24 heures du Mans. Évacuation de la grille dans deux minutes. Marc Ménary toujours avec nous. C'est vrai que ça restera comme l'une des images de ces 24 heures du Mans, Marc, absolument. Hein.
1: Mais oui, bien sûr. On ne cesse d'innover. C'est vrai que vous parliez d'hélicoptères qui, pendant plusieurs années, avec l'armée de terre et ses commandos, a amené le drapeau national. Là, cette année, ce sont trois cavaliers de la garde républicaine, donc des gendarmes, le régiment équestre de la garde républicaine, qui accompagnent les personnalités les plus éminentes, évidemment, les défilés notamment. Et ce sont eux qui ont amené à porter ce drapeau aux caves. L'homme de l'île de Man, de Mans, et qui est au Mans, 35 victoires sur le Tour de France. Marc Cavendish, c'est lui qui, à la fin du tour de lancement tout à l'heure, sera au niveau du podium, au-dessus de la piste, pour présenter ce fameux drapeau bleu-blanc-rouge. C'est le signal du départ, évidemment, à 16h00, comme l'a souligné Sarah Bovie. Ça doit être le principe, évidemment, des 24 heures du Mans.
0: Pendant qu'on remonte la grille des hypercars, Adrien, nous voici avec la Cadillac numéro 38, celle de Sébastien Bourdais.
2: Ça va être fort, il va falloir s'imposer dans le peloton. Il a parlé justement de cette position, c'est la Cadillac la moins bien placée. Ils ne seront donc pas prioritaires dans les stands, mais on sait aussi qu'ils ont beaucoup d'expérience. Sébastien Bourdais tout à l'heure rappelait les deux titres au Mans de Earl Bamber, ça n'est pas rien. Et puis évidemment, il y a les années passant, cette motivation toujours plus intense de Sébastien.
0: Sébastien Loeb, 19e participation.
2: Bourdais.
0: Sébastien, oui, Bourdais, oui. Ça, c'est le Dakar pour ouais, Sébastien Loeb. Voilà. Il est à combien de participations au Dakar?
2: Plus de. Il va faire sa 12e.
0: Sa 12e, vous voyez, on n'est pas loin. Et on espère qu'il va le gagner avant sa 19e participation, le Dakar. Sébastien Loeb, le Dakar à suivre sur la chaîne également. Nous voici dans cette catégorie avec la 17, Genesis. La Genesis, ça fait partie aussi de l'histoire de cette édition des 24 heures. Genesis qui est déjà performant.
2: C'est incroyable ce qu'on fait cette équipe, arriver, être performant, mettre les deux voitures en hyperpole, c'est juste exceptionnel. Et puis évidemment, on doit souligner la performance de ce jeune talent, Mathis Jaubert, qui s'est montré vraiment aux avant-postes. C'est une très belle histoire que la progression de cette équipe Genesis, avec que des pilotes talentueux finalement.
0: Et avec une équipe très française, hein, Cyril Abitboul, le patron de l'équipe, avec également Anou Kabadi, dont on a beaucoup parlé depuis la préparation de cette grille. Dans quelques instants, la grille qui est en train d'être évacuée, tout le monde va laisser place aux pilotes qui vont lancer cette 94e édition des 24 heures du Mans. 62 voitures au départ et une édition qu'on annonce comme la plus serrée de l'histoire. Est-ce que la 51 va pouvoir tirer son épingle du jeu et renouer avec la victoire, Adrien?
2: Eh bien pour cela, là aussi, hein, ils partent 8e. Il va falloir se déjouer des pièges de la course en peloton, comme on dit dans le jargon. Il va falloir pousser les meubles au fond de la cuisine pour se faire de l'espace sur la piste et pouvoir remonter. Il va falloir être vraiment bon et rapidement filer vers les avant-postes.
0: Marc, Ferrari qu'on annonce un peu moins bien cette saison, mais attention à ne pas sous-estimer Ferrari qui reste sur 3 victoires consécutives ici.
1: Oui, effectivement, dans la cuisine de Ferrari, on travaille aussi sur la stratégie, ça c'est sûr, et notamment les pneumatiques. Hein. Vous avez vu sur ces dernières images, encore une fois, le panachage des pneus sur la Ferrari, la 51, avec des pneus médiums, les jaunes à l'avant, des pneus durs à l'arrière. On a le droit. C'est le règlement vous autorise si vous voulez rouler avec 3 pneus médiums, 1 pneu dur, vous le pouvez dans la mesure où vous utilisez les 14 trains qui vous sont mis à disposition pour la course. On rappelle, Paul Petit, en gardant en mémoire Ferrari qui peut remonter évidemment et qui va remonter, c'est une quasi-certitude, les 3 types de pneus que Michelin met à disposition des hypercars.
3: Tout à fait, Marc, en hypercar, vous avez donc 3 gommes possibles. Vous avez le soft, le medium et le hard. On a déjà vu des stratégies différentes entre toutes ces équipes-là. On a vu des équipes faire le choix de partir full medium, c'est-à-dire les 4 pneus medium. Et vous l'avez parlé, certaines équipes ont panaché du medium devant et du hard derrière. Donc à voir quel choix va s'avérer le plus payant. Mais ça aussi, ça peut redistribuer les cartes. Et une équipe comme Ferrari peut à un moment donné éventuellement changer de stratégie s'ils sont un peu plus à la peine en termes de performance pure, ce que je ne crois pas sur la durée de ces 24 heures là, ils pourront utiliser cette carte là.
1: Felipe Albuquerque, qui était au micro de Gabriel Aubry tout à l'heure, portugais, qui parle extrêmement bien français. C'est lui qui va prendre le départ dans cette Cadillac bleue numéro 101. Surveillez-la aussi, cette voiture. Si vous avez l'habitude de regarder le WEC sur la chaîne L'Équipe avec nous, vous avez l'habitude de voir les deux Cadillac Jota, dont celle de Bourdet, la 38, et celle de Nato, la 12. Elles sont aux couleurs dorées. Il y a donc une voiture américaine invitée aux 24 heures du Mans, car elle s'est illustrée dans le championnat américain d'endurance, l'IMSA. Et c'est la tradition, on invite le vainqueur. Donc il y a cette Cadillac 101, la bleue du Wayne Taylor Racing, qui va défendre aussi les couleurs de la marque américaine. Elle s'est très bien comportée sur les essais, sur les jours précédents, ici au Mans, cette voiture, pour une équipe qui a très peu d'expérience, du moins par définition, et avec notamment les deux fils du patron qui sont au volant à côté d'Albuquerque. Il y a les deux frères Taylor, Ricky et Jordan.
3: Ouais, très très bel équipage hein, à ce niveau-là, surtout sur une voiture qui ce week-end montre un très très beau niveau de performance. On sait que cette Cadillac elle est rapide et avec un pilote comme Felipe Albuquerque au départ, ça peut faire également des étincelles. On l'a bien compris, il va y avoir aussi une condition très importante pour ces équipes-là et pour ces équipages-là. Ça va être à la fin de ce premier relais de réussir à bien se replacer alors qu'on découvre la grille, Marc.
1: Avec Kevin Magnussen donc, qui prendra le départ au volant de la BMW numéro 15, celle qui a signé la pole position, Kevin Magnussen, qui est l'un des nouveaux co-actionnaires du club de foot du Mans, avec notamment Felipe Massa, avec Novak Djokovic et également. Ils sont investis dans le club de foot du Mans qui remonte en première ligue la saison prochaine et qui débutera sa saison le 22 août en accueillant Brest. C'est aussi un événement ici au Mans. La grille de départ avec l'Alpine 36, donc à la 13e position. Ils ont assisté dessus tout à l'heure les pilotes. Les Toyota qui sont donc loin sur cette grille. Et puis la voiture qui a gagné l'année dernière qui part à la 17e position, encadrée par les deux Peugeot qui ont été très, très, très en difficulté depuis le début de la semaine et des essais ici aux 24 heures du Mans. Dans la catégorie LMP2 maintenant, les 19 voitures du LMP2 qui s'élanceront toutes derrière les hypercars. C'est la voiture de l'équipe française Idexport qui s'élancera en pole position. Elle est roux, elle est blanche, apparemment rouge. Elle est pilotée au départ par le néerlandais Joop van Heuter. Ça sera sans doute l'une des catégories les plus disputées jusqu'au bout. Il y a plusieurs équipes françaises, il y a plusieurs pilotes français qui vont se mettre en exergue dans cette catégorie. Notamment, on en a parlé, Andlauer, Dorian Pain ou encore Kevin Estre. Et puis la troisième catégorie à parcourir les 24 heures sur ce circuit de 13 km 626 au Mans, c'est la catégorie LMGT3. En pole position de cette catégorie, c'est l'Aston Martin numéro 27 du Heart of Racing Team pour la deuxième année consécutive, avec Mattia Drudi à son volant. Il aura à ses côtés sur la première ligne de cette catégorie la Ferrari numéro 21 du Vista F-Corse, pilotée par le français François Herriot. C'est un team très performant, il faudra les surveiller. Vous voyez que nous avons également les Ford qui sont encore en LMGT3 cette saison avant de revenir en hypercar l'année prochaine. Et vous avez aperçu le numéro 62 de la Team Qatar by Aaron Link. C'est une Mercedes qu'il faudra suivre. Au départ, à son volant, on trouvera Abdullah El Khalifi, pilote du Qatar. Et dans ses coéquipiers, il y a un dénommé Giuliano Alesi. Et oui, c'est le fils de Jean qui a participé deux fois aux 24 heures dans sa carrière, qui est ici évidemment pour supporter Giuliano. Giuliano prend son tout premier départ ce week-end aux 24 heures du Mans à bord de la Mercedes numéro 62. La dernière voiture sur la grille, ce sera une Corvette avec Charlie Eastwood à son volant.
0: Bravo Marc, 62 voitures au départ, ça en fait des équipages, 62 voitures. Sarah Bovy, grand marshal pour la première fois, c'est une femme qui va donc mener ce peloton infernal. 62 voitures au départ de cette 94e édition des 24 heures du Mans. Dans quelques instants, Marc Cavendish va prononcer cette phrase qui fait la légende des 24 heures du Mans. Pilote, démarrez vos moteur. Dans quelques instants, ce sera cette phrase prononcée par Marc Cavendish. Et on en profite puisque c'est Marc Cavendish qui va donner le départ de ces 24 heures du Mans. Mercredi prochain, événement sur la chaîne. Le Tour de Suisse avec Tadej Pogacar qui va préparer le Tour de France. Et sa dernière course avant le Tour de France. Et il a choisi le Tour de Suisse. Ce sera à partir de mercredi prochain sur la chaîne. Le vendredi 19 juin, c'est l'équipe de France de Fabien Galthié que vous allez retrouver face à l'Angleterre. Un crunch vendredi 19. Notez ce rendez-vous événement avec donc l'équipe de France face à l'Angleterre, le crunch. Et puis on en profite, un dernier rendez-vous le 28 juin prochain, les événements qui vont s'enchaîner dans ce mois de juin avec la Diamond League, l'athlétisme le meilleur, avec donc la Diamond League à Paris, événement à ne pas manquer le 28 juin prochain. Marc Cavendish, pilote, démarrez vos moteurs, et bien c'est dans quelques instants, et nous 40 secondes seulement, et on est là avec Marc Cavendish pour les dernières minutes qui vont séparer le départ de ces 24 heures du Mans. 3 minutes, et nous on est là dans 40 secondes.
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0: La légende des 24 heures du Mans, on vit ensemble la 94e édition. Le départ dans 11 minutes maintenant, 62 équipes au départ, on vous le rappelle, 18 dans la catégorie hypercar. La lutte, elle sera impitoyable parce qu'il y a une quinzaine de voitures sur les 18 en lice, Adrien, qui vont pouvoir jouer la gagne. On remonte cette ligne et jusqu'à la 15e voiture, ça va être jouable pour la gagne.
1: Ils sont en moins d'une seconde sur les 13 km 529 de ce circuit. Ils se tiennent en une seconde. C'est incroyable la compétition qui nous attend.
0: Et dans 30 secondes, Mark Cavendish, recordman du nombre de victoires sur le Tour de France, 35 victoires d'étape, va donc délivrer ce message qui fait la légende des 24 heures du Mans. Pilote, démarrez vos moteurs.
2: Pilotes, démarrez vos moteurs.
0: Et la tension qui descend à l'instant sur les pilotes. Adrien, on voit les visages qui se transforment complètement. Et l'attention de Mark Cavendish, hein, Roger Federer, l'année dernière, avait dit qu'il était tellement stressé au moment de prononcer cette phrase.
1: Oui, parce qu'il y a cette tension sur la grille. Il faut savoir que la grille, c'est un super moment pour nous, mais c'est le pire pour les pilotes. La tension, elle monte, et elle est extrême au moment où vous êtes casqué dans la voiture, vous avez déjà extrêmement chaud. Et c'est le pire. Paul, qui a pris le départ de course de 24 heures, pourra en parler bien mieux que moi. La grille de départ d'une course de 24 heures, c'est sûrement ce qu'il y a de pire parce que c'est interminable.
3: Oui, c'est très très long, c'est forcément toujours un moment particulier quand on est en plus au départ dans la voiture. Il y a beaucoup de pression sur les épaules de ces pilotes, mais l'idéal est de faire le vide et de se concentrer sur la mission qui est la nôtre et qui est la nôtre tout au long de l'année. Donc voilà, ça va nous faire une très très belle première ligne. Magnussen, Steven, ce sont deux pilotes qui ont connu la Formule 1 et je suis vraiment impatient de voir le niveau de prise de risque que vont prendre ces pilotes-là quand on sait que c'est très serré. Je pense aussi, même sur une course de 24 heures, que la position en piste peut être importante. Donc je pense qu'on peut avoir un premier tour malgré tout avec un peu d'agitation.
0: Le tour de formation, allez, on monte le son et on vit le début de ce tour de formation et ensuite on va guetter le départ. Vous nous expliquerez pourquoi c'est si important dans un instant.

0: Marc Minari, Paul Petit, Élise Moury. Le tour de formation, expliquez-nous l'importance de ce tour de formation et l'attention d'un point de vue pilote. Pourquoi ce moment, il est redouté par certains ou au contraire une délivrance?
1: Ouais, c'est une délivrance à la fois, hein. Mais c'est vrai que depuis maintenant près de 2 heures, les pilotes sont ultra sollicités à la fois par nos caméras et toutes les obligations qu'il faut répondre sur la grille. Donc effectivement, quand on prend le départ, quand on nous ferme dans la voiture, vous avez vu les visages changer tout à l'heure, et c'est à la fois aussi beaucoup de pression, mais c'est une délivrance de enfin pouvoir réellement rentrer dans sa bulle et de se concentrer. Donc c'est un moment qui est appréciable, et là voilà, très sincèrement, maintenant on rentre dans toutes les procédures, on rentre vraiment dans la qualité d'un sportif de haut niveau, dans l'échange qu'on a avec son ingénieur qui lui est sur le muret des stands. On est en train de répéter toute la procédure, on sait exactement ce qu'on doit faire à ce moment-là dans la voiture. Il y a 13 km pour mettre voilà, toute la voiture dans la bonne fenêtre de performance et de température. Donc là, on est maintenant rentré dans la fenêtre d'exécution de cette nouvelle édition des 24 heures du Mans. Donc là, les pilotes sont maintenant concentrés et déterminés.
0: Combien de tours de formation, Marc?
2: Un seul tour de formation, ces 13 km 626 de ce circuit du Mans, emmené par Sarah Bovy, qui elle est en discussion évidemment avec la direction de course pour être sûr que le rythme adopté soit le bon, pour que l'on emmène bien les voitures à l'heure au moment de franchir la ligne de départ à 16h00. Elle est en discussion, Sarah, comme le sont les pilotes avec leurs ingénieurs. On a eu le point de vue du pilote à l'instant, Élise Moury. Que fait l'ingénieur dans le tour de formation? C'est quoi les dernières consignes? On écoute, okay, juste Magnussen. Tout va bien avec le régime moteur. Tu peux y aller, tu peux piloter normalement.
3: Exactement. Donc là, l'ingénieur est en train de regarder toutes les données sur la télémétrie et de les communiquer au pilote, que ce soit pour les températures et les pressions des pneus. La même chose va pour aussi les freins, pour être sûr que tout arrive doucement à la bonne température. C'est important de dire doucement ici parce qu'on essaie d'éviter toutes les micro-agressions qu'on peut faire sur les pneumatiques, essayer de monter le tout en douceur. Ça va permettre surtout sur des conditions de départ comme ça, avec pas mal de chaleur et une température de piste qui est assez élevée, ça va permettre aux pneus de tenir un petit peu plus longtemps quand on évite toutes les petites agressions et qu'on fait monter ça en douceur vraiment. Donc voilà, l'ingénieur va communiquer toutes ces informations au pilote qui, comme disait Paul, qui exécute simplement les procédures qu'il a déjà répétées pendant deux départs.
2: Bah, les visages ont changé, les physionomies sont complètement différentes. Marc Cavendish demandait bien la dernière consigne, donc je vais présenter le drapeau au moment où les voitures arrivent, mais là c'est aussi bien dans les voitures que dans les stands, c'est concentration maximale. Là il n'y aurait pas le bruit des moteurs, on entendrait les moteurs.
1: Oui, tout à fait, mais après c'est important aussi de préciser que voilà, c'est un championnat d'endurance, donc on fait équipe, c'est des trios de pilotes. On va écouter Will Stevens.
2: On évoque la température des pneus qui correspond, et il faut donc qu'il travaille sur ses freins, lui indique son ingénieur.
1: Oui, tout à fait, c'est de chauffer les pneumatiques par l'intermédiaire des freins. Moi je voulais vous dire aussi que c'est des pilotes qui sont habitués, quand on a l'habitude de suivre le championnat WEC, ce sont souvent les mêmes pilotes qu'on retrouve au départ, donc c'est un exercice aussi où maintenant ces pilotes que l'on retrouve ici développent cette compétence là de prendre des départs tout au long de l'année. L'objectif, c'est à la fois pour tous les mécanos, tous les ingénieurs, de répéter cet exercice là toute l'année pour être prêt le jour des 24 heures du Mans, mais également quand vous regardez les Magnussen, les Stevens, les Ferdi Habsburg, tous ces pilotes là sont les pilotes qui annuellement prennent les départs. Donc on a des pilotes aussi qui sont pour moi plus aguerris maintenant. On pourrait mettre aussi un autre pilote, mais il y a toute cette stratégie là qui est préparée tout au long de la saison dans le cadre du WEC.
3: C'est vrai, c'est une stratégie qu'on donne de la part des ingénieurs. On décide qui va être le pilote qui prend le départ en début d'année, et ça va rester le même pilote tout le long. On écoute Magnussen. Voilà, donc là on reçoit des instructions simplement sur la balance des freins. On lui dit de régler un petit peu plus sur l'arrière pour faire monter la température des freins à l'arrière, éventuellement pour que ça affecte aussi la pression des pneus et la température des pneus. Donc voilà, c'est l'outil principal.
0: On est à moins de 3 minutes du départ de cette 94e édition des 24 heures du Mans. Marc Minari, Paul Petit, Élise Moury avec vous pour vivre ce départ. Et on est fiers, heureux de vivre les 24 heures du Mans et l'ensemble du championnat du monde d'endurance jusqu'en 2029 sur la chaîne L'Équipe. Le départ imminent de ces 24 heures du Mans.
2: 2 minutes 30 encore pour atteindre la ligne de départ arrivée. La tension partout. la température qui monte. Kevin Magnussen qui mène le bal, qui est en pole position.
4: Trust you for that. And yeah, as previous races, do the same. And we'll
2: et faire des Habsbourg auquel son ingénieur dit on te fait confiance. En clair, on doit passer le premier virage sans encombre et se mettre dans le rythme de la course.
1: Et après, pour corréler sur le précédent propos, effectivement, on lui dit, pour le rassurer également, fais ce que tu fais tout au long de l'année, tout au long de la saison, fais ce que tu fais sur les départs que tu as déjà fait. Et Ferdi Habsbourg est aussi un pilote, pour moi, que je trouve toujours très à son aise dans cet exercice-là du départ. Donc voilà, ça va être intéressant de voir, en tous les cas, de comparer la BMW, la Cadillac et l'Alpine. C'est trois voitures qui ont une belle vitesse de pointe et je pense qu'on peut avoir un premier tour vraiment très intéressant à suivre parce que je pense que le leadership est quelque chose qui intéresse les quatre voitures aux quatre premières places.
2: Il fait chaud, très chaud, il fait beau, les tribunes sont pleines à craquer. En pole position, BMW rêve de signer sa deuxième victoire au Mans. En première ligne, Cadillac vise son premier succès. Juste derrière, Alpine veut partir en beauté. Les outsiders s'appellent Aston Martin. Les nouveaux venus se nomment Genesis et derrière eux, en embuscade, Ferrari et Toyota à ne jamais, jamais écarter de vos pronostics. Le Mans est sans doute plus indécis que jamais. Le verdict tombera demain à 16h. Et bien d'ici là, vous savez quoi ? Régalez-vous.

0: On est passé près de la catastrophe. Il a loupé son départ, Kevin Magnussen. Il s'est fait surprendre. C'est lui qui donnait le rythme, le poleman. Et pourtant, il se retrouve troisième maintenant.
1: Ah, il s'est complètement endormi au départ, hein, Kevin Magnussen. C'est assez surprenant compte tenu de son expérience. Mais celui qui s'est pas du tout endormi, c'est la Cadillac numéro 12 de Will Stevens. Regarde ici, il ferme la porte sur un René Rast qui est très agressif dès le début. On est encore dans le premier secteur ici, on est dans les S de la forêt, on va arriver sur le tertre rouge. Est-ce que Will Stevens, qui est bien ressorti, va réussir à conserver cet avantage? Et on va pouvoir ensuite mesurer dans la ligne droite d'une Audière pour le premier tour de course. Justement, un indicateur qui va être très important, c'est cette vitesse de pointe, Marc.
0: Et regardez à la cinquième position, c'est la Genesis de Daniel Giuncadella. Alors le départ est sous enquête. Le départ est d'ores et déjà sous enquête de la direction de course, mais des commissaires de course et de la BMW de Rast.
1: Justement à l'image, le premier
0: affrontement. Oh, les deux Ferrari derrière.
1: On voit les Ferrari derrière également. Ça se bagarre ici par l'extérieur. Je pense que Stevens intelligemment. Et voilà, ça repasse maintenant pour René Rast, leader du championnat. Attention, on ne va pas se frotter non plus de trop. Derrière la 51, la 50 ici, c'est très chaud ici.
0: Giovinazzi sur la 51, Niklas Nielsen sur la 50.
1: Non, on se fait pas de cadeau alors qu'également, regardez ici, il y a justement Earl Bamber qui lui aussi, c'est pas le dernier à se frotter à la bagarre. On va comparer la vitesse de pointe. Justement, on dit que la Cadillac va beaucoup plus vite que la Ferrari en ligne droite. Regardez ici, un travail d'équipe. La 51 essaye de bloquer la 38 d'Earl Bamber. Est-ce qu'il peut faire le bon coup? Allez, ça devrait passer normalement, au moins que la 51 ici sur l'extérieur. Non, ça passe pour Bamber. C'est Sébastien Bourdais qui doit être content de voir Earl Bamber se repositionner comme ça aux avant-postes.
0: Il a pris les deux Ferrari, Earl Bamber, dans cette portion de ligne droite et une ODR entre les deux chicanes. Magnifique. C'est chaud, hein, ce départ. Ils prennent des risques tous. Et l'Aston maintenant. La première Aston Martin avec Marcus Sorensen à son volant, la 009, qui attaque la Ferrari.
1: Allez, ici par l'extérieur, ça ferme la porte, donc il ne pourra pas passer ici Marco Sorensen. Regardez ici la Ferrari qui continue sur la Genesis ici à l'intérieur. Giuncadella qui se fait une nouvelle fois déborder par Antonio Giovinazzi, qui fait déjà une très très belle remontée. Ferrari, on les voyait pas depuis le début du week-end. Et là, regardez, ils sont voilà maintenant replacés en 6ème position. Il va maintenant s'attaquer à Ferdi Habsburg.
0: Et quand on est ingénieur et qu'on voit des départs pareils, Élise, qu'est-ce qu'on se dit à ce moment-là? On ne peut pas calmer son pilote, on ne peut pas parler au pilote à ce moment-là.
2: Non, évidemment que non. On essaye de rester calme. Paul.
1: Regardez, il y a juste, j'avais vu tout à l'heure, c'était la voiture du Panis Foresti Racing. C'était Esteban Masson qui avait pris le leadership et on ne l'aperçoit plus, Esteban Masson, en tête du LMP2. Donc ça serait intéressant de suivre s'il n'y a pas de problème de transpondeur. Mais petite inquiétude pour cette voiture qui a dominé les qualifications, la voiture numéro 29 qui a fait un super départ. Alors que là on voit la Genesis également qui souffre un petit peu pour le moment en ce début de course. Elle a maintenant perdu les deux positions.
0: Les deux Peugeot qui ferment la marche. La Ferrari 83 qui est passée devant avec Philip Hansen, le jeune Britannique à son volant. Il est passé devant la Peugeot qui était devant lui sur la ligne de départ. BMW Cadillac, BMW Alpine Cadillac, voilà le top 5 actuellement. Et on va bientôt arriver au terme de ce premier tour extrêmement chaud aux 24 heures. On vous l'a dit, hein, on va avoir un suspense, un spectacle de fou. Derrière aussi, ça tentait un dépassement à l'MP2. On vous rappelle, il y a les trois catégories de voitures engagées. Les hypercars, c'est la Ligue 1. Il y a les LMP2, Le Mans Prototype 2. Ce sont des prototypes un petit peu moins performants. Et derrière, les GT, les voitures de grand tourisme. Et que voici les LMGT3 emmenés par toujours la voiture de pole position, c'est-à-dire l'Aston Martin de Mattia Drudi, devant les deux Lexus de Schmidt et Hemsworth et les deux Ferrari, la première Ferrari qui est officielle, la 21, avec François Herriot, le Français à son volant. Il a perdu quelques places sur ce premier tour, François.
1: Alors que René Rast, hein, il a conservé, donc c'est lui qui aura bouclé le pilote allemand. Donc on a donc le leader du championnat du monde qui a couvert ce premier tour de cette édition des 24 heures du Mans en tête, qui emmène derrière lui toujours la Cadillac numéro 12 de Will Stevens. Et là justement on l'aperçoit, cette catégorie en LMP2, c'est Robin Duterte qui représente le team Idexport, le team français équipier également avec Paul Lafargue. Le voilà qui est en tête, il précède justement juste derrière lui Julien Lohr, un pilote qu'on connaît très bien, qui a fait les belles heures avec Porsche justement également dans ce championnat WEC. Et on emmène un magnifique plateau ici, regarde, on peut être assuré hein, pour tous les supporters et fans du team Forestier Panis Racing. Elle est bien là, cette voiture de Esteban Masson. Ça sera intéressant de savoir ce qui s'est passé justement du côté de cette voiture, de cet équipage là dans le premier tour, parce qu'il était premier à l'issue du premier secteur et ensuite il a perdu cet avantage. Il est maintenant sixième.

0: renseignement également vient de nous voir en caméra embarquée avec Sébastien Huy, c'est que les Ferrari ont réussi à remonter dans le classement. C'est beaucoup plus compliqué pour les Toyota en ce début de course. Elles ferment toujours entre guillemets un petit peu la marge de cette catégorie parce qu'il n'y a pas de changement. Les deux Peugeot sont donc malheureusement 17e et 18e et ferment la catégorie hypercar. Il y a toujours le vainqueur l'année dernière, la Philip Hanson, avec la Ferrari numéro 83F Corse, et donc les deux Toyota qui sont vraiment en queue de peloton pour le moment.
1: Et pourtant un meilleur premier secteur pour l'une des deux Toyota, Elise.
2: Oui, tout à fait, on les voit très compétitifs sur le temps au secteur, sur le premier secteur, donc on s'imagine que sur la distance ils vont pouvoir remonter un petit peu. Voilà, le début de course par contre n'est pas très rassurant pour eux.
3: Ouais. Bon, on ne va pas tirer d'enseignement après un tour.
2: Exactement.
3: Évidemment.
2: Il faut rester calme après un tour. Exactement. Ils sont en train de dépasser, là, de faire leur chemin progressivement. Et je pense que voilà, c'est une longue course. Donc sur les premiers tours, c'est bien d'essayer de trouver une bonne position, d'attaquer un tour ou deux. Mais après, on sait que vu la température, vu les choix de pneumatiques pour tout le monde, à peu près tout le monde sur les médiums, sauf la Cadillac numéro 12 de Will Stevens en pneumatique plus dure. Donc tous les autres sont à peu près sur des médiums et donc sur le rythme de course ils vont être plus ou moins pareils, mais il faut essayer de les pousser un maximum de tours.
3: Alpine aussi, hein, ils ont dit qu'ils étaient un peu durs et la Ferrari dure à l'arrière.
4: Yeah, copy. You're doing a good job. Do your best. Long race.
0: J'ai pas bien compris le message de la technique, mais je pensais qu'il a parlé de pouvoir.
2: Oui, j'ai pensé qu'il perdait de la puissance. Oui.
0: Son ingénieur en disant que la course est longue, il y aura peut-être un ajustement fait à l'issue du premier pit stop, alors que là on a terminé pour le deuxième tour ici de René Rast. À l'image, un écart qui est stabilisé, hein, toujours une seconde, une d'avance pour le pilote allemand de la BMW, et derrière lui on a donc un Will Stevens qui emmène maintenant un Kevin Magnussen qui a donc récupéré l'avantage sur Ferdi Habsburg, et derrière lui donc un Philippe Aljoukar qui est également dans le top 5 et un Bamber qui est déjà remonté 6ème.
1: Oui.
0: Elle marche cette Cadillac numéro 38, hein, on le sait, Sébastien Bourdet l'a dit, ça va être très très important de venir se replacer ici pour Cadillac dans la petite bataille Cadillac, de reprendre peut-être cette position pour rentrer pas dans la troisième position dans l'échelon Cadillac dans les stands.
1: 3,28,879, c'est le meilleur tour en course actuellement. Signé au deuxième passage par René Rast avec sa BMW. 3,28,879. Généralement, aux 24 heures du Mans, les meilleurs tours sont signés assez tôt dans la course. Ensuite, on s'installe dans un rythme un petit peu plus serein, si on peut utiliser ce terme-là, en tout cas avec tous les guillemets d'usage. Et on voit le dimanche matin s'il est nécessaire de recréer un écart par rapport à des poursuivants. C'est bien sûr la stratégie qui dictera le rythme. Mais pour l'instant, un 3,28,8 donc pour René Rast qui a 1 seconde 4 d'avance sur la Cadillac de Will Stevens et déjà 2 secondes 5 sur l'autre BMW de Kevin Magnussen. Magnussen dont on vous redit qu'il a loupé son départ. Hein. C'est lui qui donnait le tempo avec la BMW numéro 15 et il s'est retrouvé troisième au moment de la chicane et ce départ est toujours sous enquête, il n'y a pas de nouvelles.
0: Voilà, c'est ce que j'allais vous dire, attention aussi au départ du côté de Will Stevens parce que cette ligne entre guillemets, la ligne de droite, elle est quand même plutôt très bien partie alors qu'on rappelle que c'est le poleman qui met le tempo sur le départ. Donc à voir si Will Stevens n'aurait pas été un peu embarqué dans l'élan et n'aurait pas peut-être pris l'avantage sur un Kevin Magnussen avant l'extinction des feux rouges. Le poleman doit toujours avoir cet avantage jusqu'au moment de l'extinction des feux rouges. Après, si vous avez dégainé un petit peu mieux au même moment, ça c'est pas un problème. Par contre, si vous avez anticipé étant deuxième et en première ligne, ça peut poser problème. Parce que rappel, actuellement, c'est bien le deuxième sur la ligne de départ et le quatrième qui sont donc maintenant respectivement premier et deuxième.

0: Ça, c'est la photo dont les membres de la direction de...
1: So even in the traffic here, Seb, you are matching BMW 20 top sector time, sector 1. Good job.
0: OK. Bon boulot, dit-on à Sébastien Buemi dans le trafic. Tu es sur le rythme de la BMW 20, c'est-à-dire le leader dans le secteur 1 du circuit. C'est un bon travail, on continue. La photo dans le bord de Hyundai rêvé, c'était là d'avoir la Genesis devant les deux Toyota. Ils ont eu pendant quelques instants le match à distance des monstres asiatiques, des géants constructeurs automobiles asiatiques. C'est pour ça que Hyundai a engagé Genesis dans ce championnat du monde d'Endurance Week. C'est pour se faire connaître, c'est pour faire un nom à la marque. C'est une opération de marketing, évidemment. La marque qui s'implante de plus en plus en Europe. Les ventes commencent en France. Ils ont d'ailleurs présenté hier un prototype de GT3. L'endurance, vraiment, c'est un vecteur sur lequel Genesis et Hyundai veulent travailler pour s'engager peut-être un jour dans cette catégorie LM GT3, aussi aux 24 heures du Mans.
2: Oui, ils auraient raison. Hein. Aujourd'hui, l'endurance, on le voit avec tout ce que ça draine à la fois médiatiquement maintenant avec les pilotes qui rejoignent les catégories GT. On en a parlé beaucoup en amont des 24 heures du Mans. Par exemple, la présence de Max Verstappen aux 24 heures du Nürburgring au volant d'une GT3. Donc aujourd'hui, la catégorie GT3, le LM GT3 dans le cadre du championnat WEC, c'est forcément une catégorie qui fait parler, qui suscite beaucoup d'intérêt. Donc voilà, une marque comme Genesis aujourd'hui aurait certainement raison d'essayer de s'investir dans cette catégorie. Alors pour moi, pour le moment, c'est une démonstration en tous les cas dans la catégorie LM GT3 pour clore un petit peu le propos. Mattia Trudi, il a déjà ouvert le gap de plus de 2 secondes 3 sur les deux Lexus et les deux Lexus également ont un bon rythme et ont ouvert le gap de 2 secondes 6 sur Denis Marshall. Donc il y a quand même un gros rythme, hein, du côté de cette Aston Martin. Seul pour le moment, les deux voitures du team Akodis arrivent à suivre et déjà de loin l'Aston Martin. Donc ça va être intéressant également dans le cadre du LMDG 3 de voir un petit peu les forces en présence et de voir un petit peu comment la hiérarchie va s'installer.
0: L'enchaînement des virages Porsche, même en GT3, c'est spectaculaire. Ça bouge.
2: Ah oui, c'est fabuleux. Ce dernier secteur-là, il est tout bonnement incroyable. Et drop head down, let's go catch those BMWs. Et Lotterer, hein, qui est en train de se défendre. Justement, André Lotterer qui se défend sur Seb Buemi, alors que Mike Conway, lui, a pris l'avantage.
0: Oui, c'est la 7, la Toyota qui est devant.
2: Allez, regardez, je pense qu'ici vous allez voir le delta de vitesse et l'aspiration qui devrait bien fonctionner de la part de Buemi sur l'OTRS qui ferme la porte. Non, il y va, Buemi à l'intérieur, ça devrait passer.
0: Il y a un petit peu d'expérience là sur votre écran. 3 victoires en 24 heures du Mans dans la Genesis pour l'OTRS, 4 pour Sébastien Buemi au volant de la Toyota. Là, on sent vraiment que Toyota, déjà, comme d'autres, hein, mais Toyota applique le plan là. Là, on est dans la strat, là, on est dans le travail, on reste propre, on veut remonter. Alors ça, c'est pas bon, ce que dit Phil Hanson à la radio de la Ferrari 83. J'ai quelque chose qui va pas à l'arrière, a priori, il y a un truc qui va pas sur la voiture. J'ai failli partir en tête à queue à la chicane.
3: Oui, tout à fait. Donc là, il est en train de demander aux ingénieurs s'ils peuvent essayer de regarder dans la télémétrie s'ils trouvent quelque chose, parce que lui, dans son feeling, il n'arrive pas à pointer exactement ce qui ne va pas, mais il essaie d'expliquer que voilà, ça vient de l'arrière, qu'il y a quelque chose de pas normal. Donc c'est sûr que c'est pas ce qu'on a envie d'entendre dans les 15 premières minutes de la course. Ça commence pas forcément fort. Après, c'est peut-être aussi quelque chose qui va pouvoir être résolu soit à un arrêt au stand rapidement sans perdre de temps. On ne le sait pas encore à ce stade-là, mais c'est sûr que en tout cas ça ne le met pas en confiance dans sa remontée pour ce début de course.
0: Dans la pratique, qu'est-ce qui se fait sur le muret des stands ou à l'arrière du garage? Comment on vérifie, comment vous les ingénieurs vous faites pour plonger dans les data, les fameux data, ces acquisitions de données, pour essayer de comprendre ce qui met en difficulté en ce moment, Phil Hansen?
3: Bah là, clairement, on va regarder sur plein de capteurs qui sont mis sur la voiture. Majoritairement les débattements de suspension ou des choses comme ça, et on va essayer de comprendre qu'est-ce qui se passe en termes de roulis, sur quel axe, l'axe avant, l'axe arrière, est-ce qu'il y aurait peut-être quelque chose qui serait mal réglé, une barre anti-roulis pas connectée, ou s'il peut y avoir des tensions dans certaines barres ou des choses comme ça. C'est des choses qu'on peut essayer de voir dans les datas, surtout qu'on fait beaucoup de tendances, de KPI qu'on appelle actuellement. On fait beaucoup de tendances avec un chiffre par tour qui essaie de donner une valeur sur la balance mécanique, la balance aérodynamique, etc. Et donc, en tant qu'ingénieur, on a nos cibles, nos targets qu'on a envie de cibler à chaque fois pour chaque type de course ou chaque type de température, chaque plage de fonctionnement. Et donc, on essaie de comprendre comme ça d'où le problème peut venir.
0: Et KPI, c'est quoi? C'est Key Point of Interest?
3: Oui, voilà.
0: C'est comme dans l'économie, en fait. On a des points sur lesquels on travaille et qu'on doit atteindre. Mais alors, une fois que vous les avez identifiés, qu'est-ce que vous faites? Vous dites au pilote de régler quelque chose? La barre anti-roulis dont vous parlez, est-ce qu'il y a moyen que le pilote intervienne?
3: Dans les hypercars, oui. Mais après, c'est vrai que pour les LMGT3, il n'y a pas moyen que le pilote intervienne directement.
1: I can see some sprays on my windscreen. Is that the McLaren or the Aston?
0: Ah, ça va pas être pratique un peu. S'il y a des projections.
2: C'est pas une bonne indication, pas tellement pour le pilote qui est au volant de cette voiture qui vient de parler, mais plutôt pour la voiture qui est devant.
0: Oui, c'est sûr.
2: Ça peut sous-entendre un problème mécanique à venir.
3: Alors oui, non, souvent sur les débuts de course comme ça, on remplit un peu plus d'huile parce qu'on sait que ça va consommer ensuite. Mais alors c'est très gênant pour les pilotes qui sont derrière et qui reprennent un peu l'excédent qui retombe sur les pare-brises des autres. Oui, c'est ça le plus embêtant, et donc c'est pour ça que souvent on le reporte à la radio, et des fois si une voiture perd trop d'huile comme ça, on peut le rapporter aussi à la direction de course, parce que du coup c'est pas légal de gêner ses compétiteurs de cette manière là.
0: Oui, puis si on met de l'huile sur la piste, ça va entraîner des dommages par la suite.
3: Alors c'est pas vraiment de l'huile sur la piste, non, mais ce sont des gouttes qui viennent sur le pare-brise qui empêchent vraiment la visibilité.
0: Est-ce qu'on s'installe déjà dans le rythme de course, Paul, dans cette catégorie LMGT3 également, ou c'est encore trop tôt?
2: Ah, c'est encore tôt, là vraiment on voit des pilotes qui à la fois sont en train de prendre le rythme, mais on est encore dans le cadre du premier relais, hein, donc voilà, les voitures sont en train un petit peu de s'alléger en essence, on est en train, la pression est un peu en train de redescendre, le peloton est en train de s'étirer, donc maintenant on va commencer à repartir dans un objectif qui est celui d'aller chercher la voiture qui est devant. Donc là on voit Albuquerque, on est en caméra embarquée ici dans le dernier secteur, dans la dernière chicane. Donc devant lui il a Ferdi Habsbourg qui va essayer d'aller grappiller. On voit qu'il y a quand même un gap qui s'est créé, hein, Marc. On voit que du côté de Rast et Stevens, on a ouvert un bon gap. Magnussen, pour vous donner un ordre d'idée, pour ceux qui nous suivent, il est à 5 secondes, le troisième au volant de la BMW. Donc Kevin Magnussen est à 5 secondes de René Rast et... seulement 2 secondes d'écart entre Rast et Stevens, donc un très gros rythme actuellement mis par la BMW numéro 1 et la Cadillac numéro 12. Et on aperçoit également derrière Toyota, je pense que ça commence à mettre du rythme un petit peu du côté de chez Toyota. On a refermé un petit peu les écarts également, et on est revenu sur Frédéric Makowiecki pour Mike Conway et Sébastien Buemi. Donc on est aux portes du top 10 pour Toyota.
0: Et c'est marrant, chez Toyota, la 8 est équipée de 4 pneus médiums, la 7 a 3 pneus médiums et un pneu dur, l'arrière gauche qui est dur sur cette Toyota numéro 7. Il y a des choix complètement différents, hein. On vous le dit, on vous le répète, la 83, la Ferrari de Phil Hansen qu'on entendait à l'instant, il a 3 durs et un médium à l'avant droit. Les deux Peugeot sont partis sur 4 pneus durs, c'est pareil pour la Cadillac. La 38 de Bamber et Bourdet, c'est pareil pour la Cadillac de Stevens, quand les deux BM, elles, sont parties avec 4 pneus médiums, ce qui explique peut-être aussi leur différence de performance dans ce début de course. Également des pneus médiums pour l'Alpine numéro 35, qui est juste à la 4e position.
2: Vous savez nous dire, entre la BMW numéro 15 et la BMW numéro 20, si on est parti sur le même, entre guillemets, la même stratégie de pneumatique?
0: Eh ben, je viens de vous dire qu'ils sont tous les deux avec 4 pneus médiums.
2: Pardon, je n'avais pas écouté, mais j'étais focalisé sur les écarts, Marc, et je suis surpris de voir que Magnussen, j'ai même l'impression visuellement qu'il est plutôt en train de freiner une éventuelle progression de ces trois pilotes qui sont derrière, en l'occurrence Habsbourg, Albuquerque et Bamber. Donc il y a une grosse différence de rythme pour le moment en ce début de course entre la BMW numéro 20 et la BMW numéro 15. Alors que là, regardez, je pense qu'il est en train de se décaler, Ferdi Habsbourg. Magnifique. Magnifique dépassement par l'extérieur aussi dans ce virage d'Indianapolis. Ça, c'est une super manœuvre et je pense qu'on va pas tarder à entendre la clameur de la foule quand on va revenir dans les secteurs, parce qu'on a donc une Alpine qui revient sur le podium. Elle retrouve sa place de départ et elle est troisième. On est content du côté des Français. L'Alpine 35 retrouve donc le podium virtuellement, alors que derrière, regardez la pression, justement, encore une fois, une balle à subir, hein, Magnussen à l'entrée des Porsche. C'est Albuquerque qui est en train de se décaler ici à l'intérieur. Ça va être très très compliqué de passer. S'il fait le choix de fermer Magnussen, est-ce qu'il fait le choix d'y aller? Non, ça aurait été vraiment très très optimiste. Et du coup, Albuquerque va voir grossir également dans ses rétroviseurs Earl Bamber.
0: Ouais, alors attention, il faut faire quand même le jeu d'équipe pour les deux Cadillac. Il ne faut pas faire de bêtises. C'est pour ça qu'Earl Bamber sans doute laisse un petit peu d'air entre lui et la Cadillac d'Albuquerque. Mais il faut qu'il se méfie parce que derrière lui, c'est Antonio Giovinazzi avec la première des Ferrari, la 51. La 50 est déjà remontée à la 8e position également. On va conclure le 6e tour, le 5e tour de course. Non, le 6e. Évidemment, 6e tour de course. René Rast qui est en tête, 2 secondes 4 devant le Cadillac de Will Stevens. 6 secondes tout rond devant l'Alpine avec Ferdi Habsbourg.
2: Vous voyez l'écart déjà qu'il a mis Ferdi Habsbourg sur Kevin Magnussen.
0: Ouais.
2: Ouais, donc c'est assez surprenant, on a peut-être un setup différent entre la BMW numéro 1 et la numéro 15, mais en tous les cas, elle souffre cette BMW numéro 15 en ce début de course. Maintenant, ça va être intéressant de voir s'il arrive à revenir Habsbourg sur Stevens, alors qu'on a actuellement le meilleur secteur 1 qui est affiché dans ce tour-là pour René Rast. Et derrière, tout le monde est en train d'améliorer. On voit vraiment que les voitures sont en train de s'alléger. Les pilotes améliorent le secteur 1. On est en train de prendre de la confiance. Et là, ça va être intéressant de comparer à la vitesse de pointe, Elisa.
3: Oui, tout à fait. Donc, je voulais juste rebondir sur un point parce que c'est possible aussi concernant les deux BMW qu'elles soient un setup, donc des réglages plus ou moins équivalents. Par contre, souvent, ce qui peut se passer sur le premier relais de course, c'est que les pressions de pneus peuvent être légèrement différentes entre les deux voitures. Peut-être une voiture qui peut partir sur une stratégie un peu plus agressive ou par exemple de s'arrêter à la fin du premier relais et du coup de partir sur des pressions qui peuvent être peut-être plus basses que la deuxième voiture. Et du coup, ça affecte aussi énormément le comportement en course. Et on voit la Cadillac là de Wayne Taylor Racing qui essaye de passer la BMW. Mais il va falloir encore un petit peu attendre. Et Earl Bamber qui reste derrière, bien longtemps.
0: Côté d'Alpine, c'est la 36 hein, qui est en pneu dur. La 35, elle, est en pneu médium. Ce qui explique peut-être aussi son rythme en ce début de course. Vous avez aperçu Mohamed Ben Soulayem, le patron de la Fédération Internationale Automobile. Il était dans le stand Jota Cadillac en compagnie de David Clark. David Clark qui est l'un des cofondateurs de ce team Jota et qui a été déclaré honoré du Spirit of Le Mans, une récompense remise chaque année ici aux 24 heures pour célébrer ceux qui défendent l'esprit de l'endurance et des 24 heures.
2: Ah, il est passé. Il est passé, Felipe Albuquerque, sur Kevin Magnussen. On n'a pas vu l'image, mais je pense qu'il a dû passer également par l'extérieur à l'entrée d'Indianapolis, alors que là, Bamber également se dit « c'est mon tour, il est en train de souffrir à Magnussen, c'est le moment de prendre l'avantage ».
3: Et là, ça doit être terriblement frustrant en tant que pilote pour Kevin Magnussen. Je sais pas, Paul, si vous pouvez nous en parler un petit peu à ce moment-là, quand on est en début de course, qu'on se voit dégringoler, qu'est-ce qu'on essaie de faire mentalement pour
2: essayer surtout quand on part de la pole.
3: Exactement.
2: Quand on part de la pole, j'imagine que hier soir il s'est fait son premier tour dans la tête et il s'est imaginé une centaine de fois, et l'objectif qu'il avait, il était très clair. Tout pilote, quand on part de la pole position, et surtout ici aux 24 heures du Mans, le monde entier vous regarde, votre objectif il est clairement de la ramener en tête à l'issue du premier tour, et ensuite de faire ce que tu es en train de faire, René Rast, c'est-à-dire pouvoir développer son rythme, pouvoir mettre en place toute la stratégie. Et là, phénomène important, on le sait, là on est au 7e tour de course, et là il va y avoir un paramètre important, on revient donc dans le trafic. Il y a un blocage de roue pour la voiture de devant, je crois bien que c'était l'Alpine.
0: Et en tout cas, on a indiqué à Giovinazzi à la radio que Magnussen est un peu en difficulté avec la BMW devant lui, donc reste dans son sillage. Oui, ouais, 7 tours et on est dans le trafic. Hein. 7 tours et on rattrape les premiers attardés, enfin les premiers attardés, les dernières de la catégorie LMGT3. Voilà l'un des éléments clés aussi de ces 24 heures du Mans, la gestion du trafic. Et ça commence dès maintenant.
2: Chaque année, c'est quand même l'élément majeur hein, aux 24 heures du Mans. C'est à chaque fois ce qui fait le charme de cette course-là, c'est cette multiclasse. Et il se passe toujours beaucoup de choses. Et sur une édition qu'on annonce plus serrée que jamais, je pense que ça peut être absolument incroyable de voir les pilotes et les prises de risque qui vont devoir être prises dans le trafic pour faire la différence.
0: Oui, vous avez vu le différentiel de vitesse, c'est quasiment 60 km/h d'écart entre les meilleurs LMGT3 et les meilleurs hypercars. La Ferrari aux couleurs du Brésil, là, de GT3, qui est la voiture que pilotera également Lilou Wadou, elle s'est fait déposer et il ne fallait pas bouger une oreille, il faut rester sur sa ligne. Là, c'est des consignes très claires données par la direction de course au briefing des pilotes lorsque les hypercars sont en train de vous rattraper. Bien sûr, il y a les drapeaux bleus agités par les commissaires sur le côté, bien sûr il y a les feux répéteurs également des panneaux lumineux sur les bords de la piste, et il y a à l'intérieur de chaque voiture, vous le savez sans doute, une répétition également à droite du pilote sur un petit écran qui indique le drapeau bleu, les décisions de la direction de course, le drapeau jaune ou neutralisation, etc. Et il y a également une caméra tournée vers l'arrière qui permet à ces pilotes de voir ce qui se passe, et sur certaines voitures, il y a une flèche qui indique la voiture qui est en train de vous rattraper et le côté par lequel elle va passer. Regardez la gestion du trafic, on est en plein dedans. Et la Ford Mustang bleue, la 88 de Gattuso, va devoir passer par les stands. Elle vient de recevoir l'information par la direction de course pour réparer ce pare-choc arrière. On ne peut pas continuer comme ça.
2: Ouais, c'est dur, hein. S'il ne peut pas le faire à l'issue de son premier pit-stop,
0: ce
2: serait une grosse perte de temps.
0: Il faut expliquer à nos téléspectateurs, Paul Petit, Élise Moury, que les hypercars qui nous paraissent la première, qui sont la première division, qui nous paraissent comme ça la plus grosse, sont en fait plus basses que les GT3, et que les pilotes de GT3 les voient pas souvent, enfin pas forcément, et là on en a eu une démonstration.
2: Oui, alors après aussi ça dépend surtout, là où je rejoins Kevin Estre qu'on a reçu tout à l'heure en plateau, ça dépend aussi beaucoup du pilote qui est dans la voiture. Dans cette catégorie-là, on est souvent sur du... et on est même obligatoirement sur du Pro-Am. Et on a certains pilotes amateurs qui ont pris le départ. Donc il faut être très très vigilant, parce que des fois, les pilotes qui sont dans la catégorie amateur, il faut saluer, comme il l'a dit aussi, c'est des pilotes qui vont déjà vite. Mais c'est difficile d'aller vite et de faire attention à tous les éléments, comme un pilote professionnel qui est formaté sur ça depuis qu'il est gamin. Donc c'est souvent pour ça, des fois, qu'il y a des accrochages. Le pilote est concentré sur ce qu'il y a devant lui. Il y a un pilote qui arrive, il n'a pas forcément vu le deuxième, et c'est toujours là qu'il y a un contact. En plus de ça, comme vous l'avez dit, les voitures sont tellement différentes et il y a déjà un tellement différentiel de vitesse que c'est pour ça que des fois il y a des accrochages. Alors que souvent on le dit, un pilote pro dans une GT aux 24 heures du Mans, il peut même arriver certaines fois qu'il vous ferme la porte afin de ne pas perdre de temps. C'est vous dire à quel point il a anticipé le différentiel de vitesse, votre venue dans le rétroviseur.
0: Et donc oui, c'est pas du tout la même course. Vous laissez passer sans vous pénaliser.
2: Attention, regardez la Toyota numéro 7 qui rentre dans les stands. Est-ce que c'est pour se décaler encore un petit peu en stratégie, parce que c'est encore un petit peu tôt le 8e tour. On voit Mike Conway qui rentre, espérons qu'il n'y ait pas un problème. Si on a quelqu'un qui peut nous donner l'info, on va déjà avoir l'info visuelle éventuellement à l'issue de ce ravitaillement.
0: On entend des cris, non, non,
3: Là, on fait un ravitaillement standard, mais j'ai pas l'impression qu'on a préparé de pneus sur le côté. Donc, je suis pas sûre que ce soit vraiment pour changer les pneus. Est-ce que c'est un décalage directement là, en tout début de dans les 30 premières minutes de course? Après, on sait aussi que Toyota aime bien décaler ses deux voitures en termes de stratégie.
2: Et ça passe. Ça passe pour Bamber sur Magnussen. Elles sont à l'aise pour le moment, les Cadillac en ce début de course. Et on a vu tout à l'heure un paramètre important, Élise, et pour moi qui témoigne du niveau de performance de Cadillac en ce début de course, c'est que Will Stevens, il est parti équipé de 4 pneus hard, alors que la BMW numéro 20 est elle équipée de 4 pneus médiums.
3: Donc, oui,
2: c'est bien à dire qu'actuellement ça fonctionne plutôt bien du côté de chez Cadillac avec ce pneu large.
3: Oui, alors pour le moment, les équipes ont testé différents pneumatiques. On rappelle que ce sont des nouveaux pneumatiques pour cette saison. Donc ils n'ont eu que 2 courses avant les 24 heures du Mans pour pouvoir tester ces pneus. Et c'est la première année qu'ils sont ici aux 24 heures du Mans avec ces pneus. Donc il y en a beaucoup qui ont utilisé les journées de test avant pour tester un petit peu toute la gamme. Il y en a qui se sont simplement focalisés sur un type de pneumatique. Et on voit ici que les équipes sont arrivées à différentes conclusions. Donc chez BMW, on est parti pour les deux voitures sur du médium, alors que chez Cadillac, à la fois la 12 mais aussi la numéro 38 de Earl Bamber sont toutes les deux parties sur les composés plus durs. Par contre, la Cadillac de Wayne Taylor, elle est partie sur les médiums, et on voit qu'elle a aussi le rythme, qui sont aussi tout à fait dans le jeu. Donc est-ce que c'est un petit peu optimisé en fonction des réglages de la voiture, parce qu'au final on choisit aussi une gamme de pneus, on va dire, en fonction des réglages. Voilà, et donc là on donne simplement à Earl Bamber un petit peu de réassurance à la radio, simplement pour lui dire vas-y, tu peux y aller, tu peux continuer. Donc on a prévu que le premier relais, on allait attaquer au maximum pour essayer de remonter. On rappelle qu'ils sont partis en 10e position, alors qu'ils avaient clairement le rythme de la pole position qu'ils avaient fait au début. Donc là le premier relais, c'est simplement l'attaque, on va dire, avant de rentrer ensuite dans une phase de course plus stable.
2: Seb Bourdet doit être rassuré, parce que je le comprends, c'était son inquiétude majeure. Le fait d'avoir perdu la pole position, c'est un élément dans le week-end où il espérait, je pense, rapidement passer à autre chose. Mais l'inquiétude pouvait venir sur une course de 24 heures, que vous partiez premier ou dixième. On l'a vu l'année dernière, la voiture numéro 83 était partie 13e, c'est pas forcément déterminant. Mais le risque, c'est quoi? Le risque, c'est de s'accrocher. Quand on part entre la 8e et la 12e position, c'est souvent là qu'il se passe malheureusement quelque chose. Donc là, la vraie satisfaction, c'est de voir, il l'avait dit au micro lors de la pré-grille, c'était de remonter au maximum. Et là, je pense qu'il va essayer dans les 3 derniers tours. Et la Toyota numéro 8 qui se décale à son tour.
0: Ça
2: c'est 9e intéressant.
0: Ouais, les deux Toyota qui s'arrêtent, la 8 au 9e tour, juste un tour après la 7. On va voir si c'est... Là, maintenant, ça manifestement devient une manœuvre volontaire. Hein. On s'est posé la question toute la matinée. Est-ce que c'est une stratégie? Est-ce qu'on va pouvoir se décaler tôt comme on l'a fait à Spa sur ce long circuit, etc., etc.?
2: Ce que je trouve marrant, et on va en parler avec Élise, mais c'est que pour moi, quand on voit les deux Toyota qui font ça, quand t'es pilote ou quand tu partages avec ton ingénieur, alors que là, on va voir la Ferrari qui va essayer de prendre l'avantage, celle de Giovinazzi sur la BMW numéro 15. On voit qu'ici, Magnussen, il ne ferme pas la porte à l'intérieur.

0: convaincre la MP2, on rentre dans la fenêtre de dans ravitaillement.
1: Vous allez jusqu'à 13 tours, vous envisagez 13 tours. C'est beaucoup 13, non?
0: Oui, un petit sur un volet. Je me suis enflammé, Marc, mais je voulais voir si...
1: Non, non, mais vous êtes joueur. C'est plutôt 11 ou 12, a priori, sur les premiers relais. Après, si quelqu'un fait 13, chapeau, et puis ça sera encore une partie de stratégie qui pourra se mettre au jeu
0: du trafic. On est revenu hein, du côté oui. de Cadillac sur l'Alpine numéro 35. On voit qu'on est agressif hein, du côté de Toyota et notamment on confirme la bonne forme de la Cadillac. Meilleur secteur 2 absolu pour Old Bamber. C'est le premier pilote à passer sous la barre des 79 secondes. Donc 78.9. Il en avait parlé également Sébastien Bourdet. L'un des atouts majeurs de cette Cadillac pour cette course-là va être sa vitesse de pointe et sa vélocité dans le secteur 2. Donc ça va être assez intéressant de suivre l'évolution de cette course, notamment avec... cette qualité première pour cette nouvelle saison avec ce nouveau paquet de Géraud du côté de chez Cadillac.
1: Puisqu'on parle de Cadillac, j'ai une question pour vous, Madame l'ingénieur. On a dit les deux, on va les appeler officiels, les deux Jota, en pneu médium et en pneu dur, pardon, et l'autre en pneu médium, la 101. Est-ce que c'est pas justement pour étudier tout de suite, dès le début de course, le fonctionnement des deux composés de pneus et déjà penser à la stratégie plus tard lorsque les températures vont changer sur cette piste? Alors qu'on voit départ, voilà, il semble que ce soit quand même la BM devant. Hein. Vu comme ça, c'est très difficile à dire, évidemment.
0: Après, pour rassurer les fans de toutes les équipes ici, c'est souvent que les départs sont naturellement mis sous enquête. Oui. C'est une réserve de la direction de course de toujours regarder ce qui a pu se passer. Donc il n'y a pas forcément quelqu'un qui a fait quelque chose de mal. Ça peut être une enquête qui est ouverte et qu'il n'y aura pas d'action supplémentaire suite à ce départ.
2: Ouais, mais sur voilà, la plupart,
1: on est rassuré, en tout cas, parce qu'il ne sera pas pénalisé avec la...
2: Voilà.
0: Ouais, là, je pense que du côté de chez Ferrari... Les gars, on y va cool, hein, le premier tour, bien entendu, on s'accroche pas de problème. Première chicane, on a failli avoir un contact entre la 50 et la 51. Ouais, là, c'est audacieux, super dépassement, ici, magnifique.
1: Regardez derrière encore, les deux Ferrari. Ah, mais ce premier tour, franchement, il était ultra chaud, il s'est presque allé au contact sur la chicane.
0: Là, on voit toute l'intelligence pour moi, l'intelligence de course de Will Stevens, qui n'a pas lutté, il est en train de dérouler son plan de jeu. Vous connaissez ma proximité avec Norman Nato et c'est clairement l'objectif hein, lorsqu'on en parle le soir dans le motorhome. On discute sur la stratégie éventuelle et comment est-ce qu'ils abordent cette course. Et ils vont faire une course intelligente hein, du côté de chez Cadillac. Et on a trois pilotes d'expérience. On rappelle que Louis de Letraz est venu renforcer cet équipage-là qui l'année dernière était composé d'Alex Lynn qui avait notamment fait la pole position l'année dernière. Donc on a un jeune pilote également très véloce en IMSA qui est donc Louis de Letraz. Mais voilà, on a un équipage qui a beaucoup d'expérience. Stevens, Nato. Voilà, il y a une Cadillac qui fonctionne bien ici sur ce circuit-là pour cette année. Donc je pense qu'on a actuellement une course intelligente et on l'a vu sur ce dépassement. Il n'a pas essayé de résister face à la vélocité et à la vitesse de René Rast sur ce premier relais. Qui a notamment ouvert un gap de 8 secondes. Hein, oui, pour finir mon propos, il va très très vite dans le trafic aussi.
1: 3,28,8 sur son dernier tour. Pourtant, il a lâché 3 dixièmes à Steven sur le dernier tour, mais ça, c'est à la faveur du trafic, bien sûr. Attention, ils seront surveillés par la direction de course et les commissaires, puisqu'il y a des track limites qui sont notées, les limites de la piste. Il ne faut pas les dépasser plus de 5 fois, sinon vous prenez une première réprimande. On est dans le 11e tour et ça rentre en LMGT3 et en LMP2 au stand, notamment les leaders de la catégorie de P2, sauf Van Aert et Masson qui ont continué. Van Aert, le voici avec la voiture de Hidek. Je reviens à ma question. Élise, est-ce qu'on peut imaginer que chez Cadillac, où on travaille, oui, il y a peut-être deux équipes différentes, mais on travaille ensemble, est-ce qu'on peut dire à la Wayne Taylor Racing, la bleue, vous partez en médium, les deux autres partent en dur, et puis déjà on met ces données en commun et on analyse les retours?
2: Alors ça dépend, il y a deux choses à prendre en compte. Souvent, on utilise les journées de test au préalable, justement pour tester toutes les configurations possibles. Donc c'est très utile d'avoir au moins deux voitures chez Jota, donc les deux voitures de couleur or. C'est ces deux voitures qui vont être entre guillemets responsables de tester les différents composés. Après, Wayne Taylor Racing, c'est plutôt une équipe, on va dire, qui est cliente, on va dire, c'est pas

0: forcément Cadillac qui engage cette équipe-là. Donc à leur niveau, je ne sais pas s'il y a une vraie communication entre l'équipe de Jota et Wayne Taylor. Je sais qu'il y en a une, mais jusqu'où ils vont, jusqu'où ça peut aller au point de donner des ordres ou qu'une voiture se sacrifie entre guillemets pour une autre, pour collecter des données si tôt dans la course, je ne pense pas. Ça peut peut-être venir plus tard, ça c'est sûr, et ils vont forcément travailler en synergie. Mais là, sur le début de course, je pense que chacun a pensé de manière un peu différente. Voilà, ce composé de pneus est le meilleur pour moi et je veux maximiser mon premier relais de cette manière-là.
1: Sous vos yeux, les deux Lexus hein, qui mènent la catégorie LMGT3, il y a moins d'une demi-seconde entre les deux devant la Ferrari 74. Lexus, c'est la marque de prestige du groupe Toyota. On a vu les deux Toyota rentrer au stand très prématurément au 8e tour, la numéro 7, au 9e tour, la numéro 8 pour un complément d'essence. Quelle est l'ambiance dans ce stand Toyota en ce moment, Mylène Dorange ?
2: Eh bien, c'est une ambiance très, très tendue. En début de course, on sait que toutes les équipes sont toujours très concentrées. Mais là, on a remonté la pit lane et on s'est rendu compte que vraiment dans cette équipe, c'est très tendu. En effet, ils se sont arrêtés très tôt, ça nous a étonnés. Donc on s'est rapproché de la personne qui s'occupe des interviews, hein, de l'attaché de presse pour avoir quelqu'un à notre micro qui puisse nous expliquer pourquoi ils s'étaient arrêtés. Parce que nous, de notre côté, quand ils se sont arrêtés, Marc, on n'a pas vu de dégâts ou de problèmes sur la voiture. Enfin, on n'a rien observé d'alarmant. Donc c'est que c'était prévu stratégiquement. On nous a dit pour l'instant, on ne pouvait pas répondre à notre interview parce que, comme je vous le disais, on est très concentré, on est très tendu. Et quand j'ai demandé, bon, vous pouvez m'expliquer pourquoi vous êtes arrêté si tôt, est-ce que c'était de la stratégie ? On m'a dit oui. I guess it's a strategy. À mon avis, voilà, c'était prévu, mais c'est vrai que ça a étonné tout le monde dans la pit lane également.
1: Ouais, merci Mylène. Effectivement, tout le monde est étonné de voir ces deux Toyota s'arrêter très tôt. Évidemment, vous restez en embuscade du côté de Toyota et des autres teams parce que ça va bientôt s'arrêter dans les autres équipes d'hypercar, évidemment. Et à l'instant, Ferdinand Habsburg, trois autres tours. Ça, c'est dans la catégorie GT3. Hein. On fait des relais toujours un petit peu plus longs en GT3 et c'était la voiture de l'autre Lexus à laquelle on donnait cette information. 3.28.317, c'est le meilleur tour en course signé désormais par Ferdinand Habsburg avec son Alpine numéro 35 qui est à la troisième position.
3: Elle marche bien cette Alpine. C'est vrai qu'on l'a dit, on a reçu Victor Martins tout à l'heure. Et elle a une vraie pointe de vitesse sur un tour. On sait qu'elle est vraiment rapide et véloce. Et ça se confirme de plus en plus. C'est vrai qu'on ne peut que regretter la fin du programme à la fin de l'année. Mais pour le moment, ça serait en tous les cas une super réussite que de se mêler à la bagarre. Philippe Sino l'a aussi dit tout à l'heure sur la grille. Il était très très content de se retrouver dans le fight. Pour le citer, donc voilà, si elle conserve ce rythme-là, en tous les cas, ça va être magnifique à suivre. On espère que ça va durer jusqu'au petit matin, encore une fois, pour Alpine. Mais là, c'est incroyable de voir le rythme que met Habsbourg, qui revient donc à moins de 2 secondes de Will Stevens.
0: Et petite anecdote aussi concernant. Un petit instant.
1: Hey. Question d'Arik Tipnel à bord de attention, une Mercedes qui n'est pas dans le bon sens, elle est au tertre rouge juste avant d'attaquer la ligne droite des Hunaudière, ça va. Il a peut-être mangé le vibreur un petit peu gaiement. Martin Berrier au volant de la voiture de la Aerolinx est parti en contact tout seul. Il y aura peut-être un ralenti, on verra ça. En tout cas, il n'y a pas de dommage a priori sur la voiture. Arik Tipnel dans son Aston posait déjà la question à son ingénieur, qu'est-ce que tu penses si on change les pneus ? Et l'ingénieur a répondu fuel only.
0: Exactement, donc là ils sont partis pour ne pas changer les pneus, essayer de faire un double relais dès le début. Donc ça veut dire qu'ils sont contents de leur pression pneus. Ils vont essayer d'aller le plus loin possible.
4: Keep cool head.
1: Oui, ben voilà, ça souligne aussi l'erreur du pilote de façon aimable de la part de son ingénieur. Vous êtes formé à ça, Élise, pour dire à votre pilote, garde la tête froide, ça va.
0: Moi, je pense qu'il n'y a pas besoin d'être formé à ça, ça paraît aussi un petit peu du bon sens et de la logique. Là, il y a peut-être une crevaison qui s'annonce.
3: Il ne faut pas garder que la tête froide, là il faut surtout la ramener. On rappelle que cette voiture-là, c'est la voiture également de Maxime Martin, le pilote belge. Un habitué des avant-postes dans toutes les catégories GT3 qu'il a eu participé. Et là, je pense qu'il va tout arracher.
1: La Ferrari 50 qui est au stand. L'Alpine 35 également est au stand. La Cadillac 30. passe au stand. L'autre Ferrari, pour l'instant, la 51 continue. 12e tour, donc, et la première salle de ravitaillement du côté des hypercars de tête. Toujours les la BMW numéro 20 devant avec René Rast à son volant. 5 secondes 8 d'écart maintenant, ça fait un petit peu le yo-yo avec Will Stevens et sa Cadillac numéro 12. Et au jeu des ravitaillements, évidemment, ça va durer comme ça jusqu'au bout. C'est l'autre Cadillac, la Wayne Taylor Racing, donc la bleue, qui rentre, qui prend la troisième position. Paul Petit, vous êtes joueur, il y a des équipes qui sont joueuses aussi, qui vont aller jusqu'à 13 tours sur ce premier relais.
3: Merci Marc.
1: Quel talent. Il se retrouve où le Toyota maintenant, Élise, après cet arrêt très très anticipé, on va dire, au 8e et 9e tour?
0: Oui, donc pour l'instant, Toyota se retrouve en 7e position et en 10e position au classement. Donc oui, je ne sais pas exactement ce qu'ils ont prévu dans le fait de se décaler au niveau des deux voitures en termes de stratégie, mais c'est vrai que c'est le tout début de course, donc et comme ils partaient pas forcément en début de grille, ils ont certainement trouvé une stratégie pour essayer de gagner du temps à un moment. Ils ont peut-être du safety car à un moment.
3: Là où c'est plutôt bien joué, c'est qu'on voit que maintenant ils peuvent dérouler leur rythme, ils sont entre guillemets. On dit souvent le terme un petit peu en anglais qu'on peut vous expliquer, mais qui est facile à comprendre en français. On parle souvent de track position. C'est la position en piste. Et on peut voir à ce jeu-là que Buemi s'est donc replacé actuellement 7e. Il vient d'effectuer sur son dernier tour le meilleur tour en course, ce qui lui permet donc de tirer maintenant un avantage. Et le plein potentiel de sa Toyota, il a donc, par cet avantage d'être rentré un peu plus tôt, il a pu doubler toutes les voitures qui le précédaient. Il était actuellement 14e, on le voit à l'image. Il a donc fait le meilleur tour. Donc pour moi, il va pouvoir maintenant dérouler son rythme. Il va y avoir du trafic, hein, mais en tous les cas, il a doublé plus de 7 hypercars à travers cette manœuvre. Donc il va être en décalage, comme tu l'as dit, Elie, jusqu'au prochain safety car éventuel.
0: Exactement. Et des fois, le fait de rentrer au stand, ça permet de simplement se mettre à un endroit différent sur le circuit, de pouvoir profiter du clean air, donc de ne pas être bloqué derrière une autre hypercar, et donc de pouvoir essayer de gagner un peu de temps par rapport à ça. De nouveau, ce sont des stratégies quand même qui sont très agressives sur le début de course. Mais c'est vrai que de là où ils partaient, c'était certainement peut-être le mieux à faire pour eux.
1: Il y aura une pénalité de 5 secondes au prochain arrêt de la voiture 29. Elle concerne la catégorie LMP2, cette voiture. L'autre Ferrari est au stand. Les leaders, les 6 premiers du classement sont au stand. Alors là, on va voir justement à la fin de ce tour-là ce que ça va donner par rapport au décalage des Toyota. Les deux Ferrari 51 et 83 sont au stand. Il y a la Corvette, ouais, je tiens moi la Corvette, les deux Cadillac, la 12 et la 100 au stand, et le leader est rentré au stand justement, la BMW numéro 20. Sur la gauche de votre écran, cette colonne avec ce fameux Virtual Energy Tank, vous voyez que ça remonte toute cette énergie disponible. On ajoute l'essence et l'énergie électrique disponible dans les voitures. Et au fond, le Toyota, ça place deuxième pour l'instant, Sébastien Buemi. Non, ça le place en tête, c'est bien ça. Il est ressorti devant René Rast, avec ce décalage de 5 tours pour Buemi après 48 minutes de course.
3: Forcément, parce qu'il a remis, moins d'essence.
1: Eh oui.
3: Donc, le réservoir était entre guillemets à moitié vide, donc c'était un choix audacieux à ce moment-là. Donc il va s'arrêter forcément plus tôt, mais donc au pit stop, il a un pit stop qui est beaucoup plus court que les autres. Vous pouvez l'apprécier ici, Marc, 1 minute 3, 1 minute 4 pour l'autre Toyota, alors que les autres ont fait des arrêts d'une minute 16, 1 minute 14. Donc forcément, là-dessus, il a récupéré ce delta de 10 secondes, Buemi. Donc pour le moment, premier coup entre guillemets en piste, à la fois super coup marketing, parce qu'à la fin de la première heure, c'est Toyota qui était parti non qualifié, même en Hyperpole 2, qui donc se retrouve en tête de la course. Pas beaucoup de monde aurait misé sur une Toyota en tête à la fin de la première heure.
1: Et qui vient d'enquiller deux meilleurs tours consécutifs. 3,27, 857 à l'instant pour Sébastien Buemi.
3: Ouais, elle marche à Toyota. On sait qu'en off, beaucoup de pilotes nous parlent de la vitesse de cette Toyota en course, et tout le monde la met un petit peu aux avant-postes, alors qu'on a du mal à le traduire quand on voit les chronos. Alors que là, on en profite, on voit une Peugeot à l'image, on l'a pas vu beaucoup depuis le début du week-end. Paul Caresta, il essaye de se bagarrer ici pour prendre l'avantage sur la Ferrari numéro 83 de Phil Hanson. Est-ce qu'elle a un petit peu de vitesse de pointe pour essayer de se décaler ici? Allez, Resta, ça devrait passer ici à l'intérieur sur Phil Hanson. La Peugeot devrait remonter en 16e position, la première des deux Peugeot. Attention quand même de ne pas trop se rabattre trop tôt.
0: Ça, il a parlé au mauvais moment, donc évidemment, l'ingénieur s'est pris une réprimande.
1: Ouais, l'ingénieur qui voulait parler un peu stratégie auquel on a fait ça.
3: Allez, on y retourne.
1: Et shut up, lui dit Phil Hanson.
3: On n'y retourne pas, il lift.
1: Oui, lifté, on explique.
3: Il lève le pied de la pédale d'accélérateur, donc...
1: Avant le point de freinage.
3: Oui, tout à fait. Donc, c'est souvent une technique de pilotage, un petit tips pour essayer d'économiser de l'essence.
1: Toyota, BMW, Alpine, Cadillac. Voilà le quatuor de tête. Après bientôt 50 minutes de course. Et la deuxième Toyota complète le top 5, hein, la numéro 7 avec Mike Conway. Effectivement, sur l'énergie disponible dans ces voitures, il y a désormais à peu près 20-25%, on l'a brièvement aperçu lorsque les leaders étaient au stand, de moins disponible pour les Toyota par rapport aux autres.
3: Et en tous les cas, on va en parler avec Elise, mais je suis fan de ce qu'a fait Toyota parce que c'est vrai que personne d'autre y a pensé.
0: Alors oui et non.
3: Je suis fan de l'exécution, oui. Et de voir le résultat. Je trouve ça sympa de... Il faudra voir comment ça va payer, hein. Bien entendu, pour ceux qui nous regardent, s'ils ne font que 8 tours toute la course, il y a un moment donné, ça va coincer. Mais là, entre guillemets, c'était une bonne manière de se sortir de ce trafic hypercar, de reprendre une très très bonne position en tête de la course.
0: Alors oui, je vous rejoins tout à fait, j'aime beaucoup leur idée, dans le sens où c'est pas une stratégie qu'on exécute d'habitude au Mans. Par contre, c'est une stratégie typique qu'on exécute aux 24 heures du Nürburgring, parce que là, la clé pour les 24 heures, c'est une idée que la course, on va dire, c'est une course de sprint, et que du coup, il faut essayer d'être tout le temps à l'avant du paquet. À l'avant du paquet, ça c'est l'idée générale aux 24 heures du Nürburgring. Et là, c'est ce qu'ils ont essayé de faire aussi, en fait, en s'arrêtant plutôt, en mettant moins d'énergie, moins d'essence. C'est simplement d'essayer de retrouver le haut du paquet à ce moment-là. Ici, c'est beaucoup plus facile aux 24 heures du Mans parce qu'on va pouvoir ensuite profiter d'une safety car. Encore faut-il qu'elle tombe au bon moment, qu'elle soit bien placée comme d'habitude.
1: Comme d'habitude, 52 minutes de course. Toyota qui est en tête des 24 heures du Mans avec la numéro 8 de Sébastien Buemi devant la BMW numéro 20 et l'Alpine numéro 35. Juste derrière, Cadillac est attaqué par Toyota. En sandwich, pas d'autre Cadillac. C'est loin, loin d'être fini le suspense dans ces premières heures de course et ça va durer jusqu'à dimanche, jusqu'à demain 16h. On sépare quelques instants et on revient ici, dans la Sarthe. A tout de suite.
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5: Les 24 heures du Mans sont sur la chaîne L'Équipe. On n'a pas vu passer la première heure qui sera terminée dans une quinzaine de secondes. Maintenant, Toyota est en tête. Toyota a pris la tête avec la numéro 8. Sébastien Buemi a creusé un écart de plus de 5 secondes désormais sur la BMW numéro 20 de René Rast. À la troisième position, c'est toujours l'Alpine numéro 35 avec Ferdinand Habsburg à son volant. 4, la Cadillac 38. 5, l'autre Toyota, la numéro 7 avec Mike Conway aux commandes. 6, la Cadillac numéro 12 de Will Stevens, et on est dans le trafic de nouveau. Évidemment, ça va très vite. On vous a dit que les leaders avaient rattrapé le trafic au bout de 7 tours. Maintenant, du trafic, il va y en avoir jusqu'au bout.
6: We go 11 laps as well. We go 11 laps as well. We are leading the race. We are leading the race.
5: Ici en LMP2, c'est toujours Idexport qui mène avec Jörg van Uytert, la 28, devant la voiture de Forestier by Panis, pilotée par Esteban Masson, et la voiture de Duquesne avec Julien Andlauer à son volant. Ça a changé en LMGT3, Paul Petit, puisque la Codis, la Lexus, a pris la tête avec Jack Oxworth à son volant, qui vient de poser la question justement devant Ian James, le pilote de l'Aston Martin. Il y a James disant: est-ce que vous voulez qu'on fasse encore 10 tours, 11 tours comme on vient de le faire? Et son ingénieur a répondu on reste sur la même stratégie, ce qu'on venait de faire. En tout cas, donc beaucoup également réussi par Lexus.
7: Super coup réalisé par une voiture qui me tient particulièrement à cœur. Ouais. Elle représente un super partenaire originaire de ma région, Minerva Oil. Elle est toute aux couleurs du sponsor dans cette équipe-là de Jérôme Polican. Donc cette voiture numéro 78, super début de course effectivement pour cette Lexus.
5: On va dans le stand Alpine. Alpine est troisième avec la 35, avec Habsburg à son volant actuellement. L'autre voiture, la 36, est douzième, celle-ci avec Fred Makowiecki, est partie en pneu dur. La tendance chez Alpine avec vous, Hayley.
8: De ces 24 heures du Mans, il reste forcément 23 heures. Mais pourquoi c'était important de retrouver un bon rythme aussitôt?
9: Mais déjà, ce qui était important, c'est de passer les premiers tours et notamment les premiers virages sans encombre, et après de s'imposer un rythme que l'on sait maintenir et non pas suivre le rythme des autres. C'est ce qui est en train de se passer. Ferdi est à sa main avec des pneus différents que ce que Fred peut avoir, parce que Ferdi est en médium et Fred en hard. Donc la course est en train de s'installer tout doucement. Les Toyota ont été undercutés pour, je pense, elles, récupérer un peu d'air frais et avoir moins de turbulences, et du coup que les pneus montent un peu moins en pression, en température. Voilà, les choses se mettent en place tout doucement.
8: Est-ce que vous avez eu des infos par Ferdinand, par exemple, par rapport aux températures de pneus, etc.?
9: Oui, bien sûr, mais la balance lui convient assez bien. Là, après le premier arrêt, on est reparti avec le plein, mais même avec le plein, la voiture correspond à ce qu'on avait imaginé, ce qu'on avait déterminé comme réglage avant la course.
8: Pendant les essais, la température de la piste, par exemple, était beaucoup moins chaude que maintenant. La température atteint 47 degrés. Comment est-ce qu'on prévoit les bons pneus? Parce que ça se trouve que les hard, enfin les durs, soient les bons pour aujourd'hui. Comment est-ce qu'on prévoit? Est-ce que vous avez prévu des bons pneus pour cette course?
9: Oui, on a essayé d'imaginer ce que pourrait être en effet le comportement et surtout l'usure des pneus dans ces conditions de piste un peu différentes de celles qu'on a rencontrées en essai. C'est pour ça qu'on a splitté les choix entre la 36 et la 35. Et à la fin du deuxième stint, on verra notamment l'usure, on verra quels sont les pneus qu'on est amené à changer et on aura une vision un peu plus claire.
8: Merci beaucoup.
9: Merci.
5: Merci Hayley Edmonds, merci Philippe Sineau. Et voilà, ça apporte de l'eau au moulin de ce qu'on disait sur la première heure, ce split, comme il dit, cette séparation des pneus, enfin le choix de pneus différents sur les deux voitures. Et à l'issue du premier double relais, on va faire une première analyse et on pourra prendre la décision.
10: Exactement, et je pense que c'est important pour la plupart des équipes d'avoir, quand on a deux voitures, de mettre les deux voitures sur deux stratégies différentes, tout simplement parce qu'à ce moment-là, on couvre plus de territoire pour pouvoir avoir plus de chances de mettre une voiture plus haut possible au classement.
5: Paul Petit, j'ai l'impression que vous n'en revenez pas de ce que ces hommes-là, les hommes de David Fleury, ont réussi, c'est-à-dire la troupe de Toyota, en ce début de course pour se recaser devant. Ça vous épate?
7: Je suis épaté parce que franchement, ils arrivent toujours à surprendre. On les voyait quand même un petit peu challengés hein, ici au Mans cette année, alors qu'on les attendait avec cette nouvelle Evo, cette nouvelle voiture. Très clairement, regardez, en plus on voit Bumi. Alors lui, il s'amuse, il enquille les meilleurs tours. Il était tout à l'heure en 28, maintenant il est en 27, maintenant il est en 26. Donc il est en train de dérouler, il ouvre un gap de plus de 9 secondes 5, bientôt 10 secondes. Mais moi, je voulais vous dire qu'effectivement, à ce niveau-là, on est en wake au niveau des pilotes, au niveau des ingés, au niveau des équipes. Il n'y a que des bons. Mais je trouve que David Fleury, du côté de chez Toyota, il y a un très bon. C'est des fois la différence entre un bon et un très bon, c'est que je suis toujours admiratif de ce que ces hommes-là savent faire. Et entre guillemets, cette stratégie, est-ce qu'elle va être payante à la fin, entre guillemets, sur du court terme? Il a permis, comme l'a très bien dit Philippe, d'avoir ce qu'on appelle du clean air. Il a de l'air frais, il roule devant, il n'est pas dans le trafic, il n'est pas ennuyé comme peut l'être actuellement Mike Conway par Earl Bamber qui est juste devant lui, ou à gérer un Will Stevens qui est juste à une seconde derrière. Bumi, il a juste à se concentrer sur ce qu'il sait faire, mettre du rythme, ramener la voiture dans les meilleures conditions pour son prochain relais. Donc franchement, c'est absolument parfait en termes d'exécution, parce qu'ils n'étaient même pas dans le top 10, que ça soit en essai ou au bout des 30 premières minutes. Donc je suis vraiment bluffé et admiratif.
5: Température de piste qui est stable, 43 degrés, tu fais un très bon boulot Seb, on continue comme ça. Alors il faut bien, pour nos téléspectateurs qui découvriraient l'endurance, pourquoi pas, bien expliquer ce fameux clean air. Là par exemple c'est l'Alpine qui en profite dans ce trio, mais derrière on bénéficie d'une aspiration, lorsqu'on est traîné, on suit une voiture très rapide également. Le clean air est plus favorable.
7: L'aspiration, tu vas en bénéficier sur un circuit comme ici, ça peut être très intéressant sur ces portions-là, ces portions de ligne droite. Après, quand tu arrives dans les S-Porsche, quand tu arrives dans le premier secteur, quand tu arrives sur des zones de freinage, quand tu as un pilote qui est juste devant toi avec une voiture, tu peux pas pousser comme tu aimerais pousser sur une zone de freinage. Alors là, on voit qu'en LM GT3, justement, ça bagarre beaucoup. Alors là, on n'est pas du tout dans du clean air. Attention ici à pas s'accrocher. Heureusement, il l'avait vu dans la Lexus numéro 78. Ah, c'est la 87 d'ailleurs, je les inverse souvent, mon ami Troba Drouet me rectifierait, mais effectivement c'est Petru Umbraescu qui vient de se faire dépasser ici par Dan Harper. Mais donc non, clairement il y a un avantage à rouler seul, déjà pour la sérénité, pour pouvoir mettre le rythme, c'est plus facile que de rouler en paquet, même si dans certaines, c'est plus qu'en bagarre, l'aspiration peut avoir un intérêt dans la bagarre pour doubler la voiture qui est devant. Après, s'il faut faire la meilleure chrono possible, il vaut mieux rouler tout seul.
10: L'aspiration, elle a que un bénéfice qui est très limité, on va dire, sur des petites portions, alors que la perte en termes de charge aérodynamique sur ces voitures-là, elle est quand même beaucoup plus forte en général. Et donc ça, c'est toujours ce que ça affecte tout, ça modifie les repères des pilotes en termes de freinage, etc. Donc c'est toujours beaucoup plus difficile. Plutôt, c'est beaucoup plus facile quand il n'y a personne devant nous que quand il y a quelqu'un, en fait.
5: Et à droite de votre écran, David Fleury sur le muret de Toyota. Vous savez que David Fleury, il a fait toute l'aventure Toyota en WEC, parce qu'il était chez Oreca à l'époque. Il travaillait avec De Schoenach, dont il était un des proches adjoints. Oreca a accompagné Toyota dans ses débuts en WEC, et puis il a pris la succession de Pascal Vasselon à la direction de l'équipe. Et maintenant, donc, c'est lui qui dirige ses ingénieurs de piste, ses ingénieurs de course et ses pilotes.
7: Petite inquiétude là pour peut-être effectuer un triple relais sur ce train de pneus pour le leader de la catégorie LM GT3. Là aussi, Lise le confirme, ouais, mais c'est un échange continu avec l'ingénieur sur quand tu es au volant, le ressenti que tu as de la voiture, la moindre vibration, le moindre bruit, c'est un échange voilà, permanent pour essayer d'optimiser toujours la performance et même parfois d'être rassuré et de voir si on peut effectivement envisager cette stratégie-là ou plutôt une autre. Donc voilà, là on avait un leader de la catégorie qui s'interrogeait, je pense, surtout pour le fait de continuer sur un triple relais éventuel avec ses pneus médium Goodyear.
10: Exactement, et en fait là il parlait de rebalancer les pneus, donc on fait tourner les pneus et on met des poids sur chaque jante pour essayer d'avoir pour justement ne pas avoir de vibrations lorsque ces pneus sont en mouvement. Là on dit simplement on donne juste une information au pilote en lui disant que s'il veut il peut aller un petit peu en arrière sur la balance de frein. C'est le genre d'information qu'on peut donner quand on regarde un petit peu la télémétrie, on se dit tiens, ça pourrait l'aider pour tel et tel endroit où il a plus de mal, ou pour les tempêtes de frein ou de pneus tout simplement. Donc oui, pour revenir sur les pneus, c'est toujours bien pour l'ingénieur de récolter le maximum d'informations aussi de la part du pilote. Les vibrations, c'est souvent plus difficile à voir dans la télémétrie avec le nombre de capteurs limités qu'on peut avoir, qui sont limités par le championnat tout simplement. Et donc c'est bien pour les ingénieurs de récolter ces informations-là, et donc ça rentre en compte dans les décisions qu'on fait concernant les changements de pneus ou les changements ou les doubles ou triples relais qu'on peut faire sur certains pneumatiques.
5: Et tout le monde s'échauffe, hein, même les mécaniciens, pour une prévision du prochain passage au stand. On avait l'habitude de cette image chez Toyota depuis quelques années. On a vu d'autres équipes préparer leurs mécaniciens. Il y a même un préparateur physique dans certaines équipes pour leur faire faire des exercices adaptés au ravitaillement pour ceux qui portent les pneus. C'est très lourd, les pneus, pour ceux qui portent les pistolets pneumatiques. Le pistolet, c'est 4 kg. Le pneu, ça fait plus de 12 kg. Et donc, il faut s'entraîner. Et on essaiera d'aller vous le montrer. Tiens, pendant la course, chez Genesis, ils ont même un système qui permet aux mécaniciens de supporter ces charges lourdes. Vous savez, ces nouveaux systèmes qu'on développe, notamment pour les personnes handicapées, qui leur permettent de marcher, de réapprendre la marche. Eh bien, on a donné un système à certains des mécaniciens qui doivent porter des éléments lourds dans la préparation. On verra ce qu'il en est pour la course. Certainement, ça ne sera pas utilisé. Mais en tout cas, c'est une innovation qu'apporte Genesis en plus de ses débuts. Sébastien Lehmy, ça veut dire un petit 326-580, cher Paul Petit.
7: ABMI est en train de mettre tout le monde d'accord. Meilleur secteur 2, meilleur secteur 3. Quand on avait les bruits de paddock que la Toyota elle allait fonctionner en course, ça se confirme, mais on est en plus, pour moi, pas dans la fenêtre où elle va le plus s'exprimer, alors qu'effectivement Elise a raison, il y a Mike Conway qui rentre dans les stands.
10: Je voulais aussi dire pour Sébastien Buemi, là il rentre, donc il arrive à son dernier tour, donc c'est le moment où il y a le moins de carburant dans la voiture, le moment où la voiture est la plus légère, et donc on voit bien ici sur ce relais là qu'il a amélioré de tour en tour, qu'il a non seulement bénéficié du fait d'être tout seul en piste, mais aussi du fait d'être de plus en plus léger chaque tour, et bien ça a aidé sa performance là, malgré le fait qu'il avait gardé les mêmes pneus pour ce deuxième relais.
5: L'affolement chez Toyota. Est-ce que des pneus sont prêts? J'ai pas l'impression encore.
10: Hein. Non, j'ai pas l'impression. Donc là, ils vont partir sur un triple relais de ces pneumatiques. On voit bien qu'à l'arrière gauche, ils avaient un pneu dur, pendant que les trois autres étaient des pneus médium. Là, on est simplement en train de remettre de l'essence dans la voiture. On remet aussi de l'énergie virtuelle. Donc là, on a refait le plein total d'énergie virtuelle et d'essence. Et on repart du coup dans la stratégie décalée pour la Toyota numéro 7. Et donc, on peut s'attendre à la Toyota numéro 8 qui va rentrer dans le prochain tour.
5: Et Paul Petit, le devin, vous avez annoncé que la Toyota ferait 13 tours. Elle a fait 13 tours, la numéro 7.
7: Exactement, Marc.
5: Alors, il faudrait voir où est Buemi, tiens, s'il est dans le trafic et où sont les autres. Pour l'instant, Buemi, il a combien d'écart par rapport à René Rast? Il a 15 secondes, une d'avance. Sur la piste, bien sûr. Mais Rast, lui, s'est arrêté plusieurs tours après Buemi.
11: I have some rear locking light in the brake zone. Which ABS should I try? There's some rear locking light in the brake zone.
5: Tiens, Cocksworth qui continue à poser ses questions à son ingénieur. Beaucoup de dialogue entre le pilote et l'ingénieur, avec des blocages peut-être de frein.
10: Oui, tout à fait, des blocages de frein. Et du coup, en fait...
12: ABS 8.
10: Donc voilà, là on lui recommande certains réglages, donc ABS position 8. Et donc les ingénieurs peuvent changer les paramètres d'ABS et de traction control aussi. Et donc c'est une discussion permanente et une évolution permanente aussi dans ce type de voiture, surtout pour les hypercars où on peut modifier session par session les courbes et la manière dont s'enclenche l'ABS et le traction control. Donc c'est très intéressant dans ce type de championnat. Et les pilotes gèrent énormément ça avec leur ingénieur de course, voire l'ingénieur dédié au système.
5: Ça rentre à l'MP2 avec le leader. Idexport, la voiture blanche à parements rouges, la seule voiture engagée cette saison par Idex aux 24 heures du Mans. C'est Job van Uytert, le néerlandais à son volant, suivi comme son nom par Esteban Masson avec la Forestier Racing by Panis. Et le leader est au stand. Alors le leader, il rentre au stand aussi, c'est Sébastien Buemi. On est donc au 21e tour comme prévu. Il va arriver à son stand, le pilote suisse, et très probablement il y est d'ailleurs. Et vous êtes dans le stand, Gabriel Aubry.
12: Oui, je suis dans le stand, mais je me fais aussi sortir de ce stand-là par les mécaniciens d'Aeronix qui s'apprêtent à faire leur aérostand. J'ai vu les mécaniciens tout à l'heure sortir avec des skates, ce qui m'inquiétait un petit peu. On dit que c'est la procédure normale, donc pour l'instant, on est dans la maîtrise chez Toyota.
5: Et vous nous confirmez que la voiture ne va pas changer de pneu, très vraisemblablement, on va tripler ce premier relais, même si ça fera 2,5 à l'arrivée, parce que le premier relais a été raccourci, mais on ne change pas les pneus. Hein.
12: Ouais, je vous confirme, pas de pneus en tout cas sortis, à la différence de l'Ironlynx qui vient de me sortir avec un set de Goodyear de ma position, et on va repartir dès que le fuel sort d'ici quelques secondes, et voilà, pas de pneus. Un petit peu gêné par la IDEC qui était juste devant la LMP2, mais aucun problème chez Toyota.
5: Merci Gabriel Aubry, et on suit bien sûr cette partie de manivelle, partie de stratégie qui a été tentée.
7: Ah, il repart pas du côté de chez IDEC, il a perdu un peu de temps. Est-ce que Masson, il est loin derrière? Ouais, c'est encore moins bien du côté de chez Forestier Panis.
10: Et du coup, quand je discutais un peu plus tôt dans la semaine avec Kevin Hess, on disait que ça, c'était la différence principale sur ces LMP2, c'était que tous les systèmes étaient vraiment beaucoup plus lents par rapport aux hypercars, aux GT3, dont le démarreur, tout ça, tout ce qui se passe dans la pit lane. Il disait que ben voilà, c'était un petit choc pour lui, voilà, tout se passait un peu plus lentement. Donc c'est ce qu'on a vu aussi à ce pit stop-là, que du coup, sur les P2, les systèmes sont un tout petit peu différents.
7: Allez, on a Bentuck ici qui revient fort sur Petru Mrarescu. Il souffre un peu, le pilote roumain. Également un petit peu de la comparaison avec Jack sur la voiture numéro 78, la Lexus, qui mène la course avec plus de 24 secondes, la Lexus numéro 78. On va l'écouter justement. Si l'ingénieur le comprend, c'est bien, parce que
5: ouais,
7: c'est difficilement audible en tous les cas.
10: Bah là, en fait, il lui dit dans tel et tel virage, je préfère prendre la deuxième. Donc voilà, il se cale simplement. Alors peut-être qu'ils ont regardé l'acquisition de données ensemble plutôt dans la course. Et que l'ingénieur était revenu à lui en disant voilà, utilise plutôt la troisième vitesse au lieu de la deuxième, etc., dans tel et tel virage. Et donc là, simplement, il revient vers lui en disant voilà, je préfère la deuxième dans ce virage, etc. Donc simplement des données comme ça. Alors, il y a des pilotes qui sont très friands de beaucoup d'informations comme ça, et puis il y en a d'autres, comme on a vu tout à l'heure, qui ont besoin de moins d'informations à la radio et qui préfèrent se concentrer eux sur leur relais. Ça dépend aussi de ce qui se passe pendant le relais.

0: profite des caméras embarquées comme toujours sur la chaîne L'Équipe. Ils viennent de s'arrêter au stand du côté de l'équipe Forestier by Panis Racing. Stéphane Masson vient de descendre du cockpit de la voiture et il est à votre micro. Elle est...
1: Oui, Esteban, tu as pris le départ ici aux 24 heures du Mans. Comment ça s'est passé? Est-ce que tu es content avec le setup de la voiture?
2: Ouais, très content. C'est toujours cool de prendre les départs, toujours un peu de pression. Ça s'est bien passé, c'était très serré. On était proche avec les hypercars. La LMP2, je pense, c'est un peu plus facile de mettre en température les pneus. Donc on était assez proche dans les quelques premiers virages. J'en ai profité pour passer premier. Yop m'a redoublé, je l'ai redoublé. Et j'ai dû couper la chicane parce que pour moi, il n'y avait pas assez de place et je voulais pas prendre de risque. Donc j'ai perdu 4 places ici. Bon, c'est dommage. Après, on était 6e. On a fait un stop un tour plus tôt. On a regagné les positions. Et quand j'ai boxé, j'étais juste derrière Yop. Donc on a une bonne voiture. C'était très rapide. Il y a encore 22 heures de course. Donc voilà, tout est à jouer. La voiture est propre et nickel. C'était le principal. On est 2e ou 3e. Apparemment, on a pris 5 secondes de pénalité qu'on a déjà servi au pit stop. Donc je sais même pas pourquoi on a pris cette petite pénalité. Mais voilà. Pas grand chose, tout est ok, donc on continue de pousser, on se prépare pour la course.
1: T'es sorti, t'es parti direct tout refroidir un peu parce qu'il fait très très chaud. Comment tu as pu gérer la température dans la voiture?
2: On est habitué, je pense, mais c'est vrai que c'est le moment le plus chaud de la semaine pour l'instant et faut s'y habituer. Voilà, c'est comme ça. Après, entre les roulages, entre les fois on va monter dans la voiture, on a un bain froid, on a pas mal de choses pour récupérer et je vais y aller tout de suite là.
1: Ok, bien. Merci beaucoup.
2: Merci.
3: Alors qu'on peut vivre un beau moment d'histoire, Marc. C'est qu'à la régulière, regardez l'homme qui est au volant et qui nous emmène dans son Alpine numéro 35. Il met la pression maintenant à René Rast, Ferdinand Habsbourg pour prendre la tête des 24 heures du Mans. Donc on a une Alpine 35 qui est en passe de se battre pour mener cette édition des 24 heures du Mans après bientôt 1h30 de course. Regardez ici, il a dû être gêné, peut-être René Rast, c'était chaud. À la sortie, là il est clairement dans ce dont on parlait tout à l'heure, la zone d'aspiration. Donc là il arrive effectivement à bien revenir ici, se blottir dans les échappements de René Rast, essayer de lui mettre un maximum de pression et éventuellement de trouver une ouverture. Mais cette bagarre dans les derniers tours de ce premier relais, de ce deuxième relais même plutôt, vont être super intéressants. On est ici dans les virages Porsche Yvette Gene et peut-être René Rast. Il va trouver l'ouverture ensuite ici sur l'extérieur. À Ferdi d'en faire de même. Allez, on se replace ici pour le virage du karting avec cette magnifique image d'hélicoptère. Oh. Ah, alors que là...
0: Tiens. Attention, parce que ça fait partie des favoris. Hein. C'est la Porsche de Richard Litz, notamment la Porsche montée numéro 92. Richard Litz, c'est le pilote en piste qui a remporté le plus souvent les 24 heures du Mans. 6 victoires pour l'Autrichien. Victoire de catégorie, bien sûr. Il n'a pas gagné au classement général. Et l'autre Porsche montée officielle, la 91, on passe au stand. Si la 29, la Forestier by Panis Racing, a pris 5 secondes de pénalité, comme l'évoquait Stéphane Masson, c'était pour le départ, la procédure de départ. Les commissaires de course s'étaient penchés sur le cas de la voiture et les 5 secondes avaient été ajoutées, effectivement, au ravitaillement précédent. Ce qui n'empêche pas, vous l'avez vu, qu'ils soient rentrés au stand ensemble. Du côté de ces deux voitures. Pour l'instant, c'est Nielsen Racing qui avait pris la tête avec Jack Doohan, lui aussi ancien pilote de Formule 1, le fils de son père, bien sûr. Mick Doohan, pilote autrichien de moto. Et Jack Doohan est au stand avec cette voiture. Il est devant l'Inter-Europol compétition, piloté là aussi par un ancien pilote Porsche, enfin un pilote Porsche, mais qui n'est plus en WEC avec la 963. C'est Nico Müller. Ça nous permet d'avoir un niveau très relevé dans la catégorie LMP2. Et puis alors là, voilà une image que les fans de Peugeot n'ont pas du tout appréciée. C'est de voir leur favorite, leurs deux voitures, se faire prendre un premier tour. On est dans le 24e tour des 24 heures du Mans. Non, il ne va pas prendre tour.
4: En fait, ils sont décalés en stratégie.
3: Seb Buemi est en train, vu qu'il est rentré au stand et que la Peugeot...
0: Évidemment, il est rentré.
4: Non, donc il faut attendre que toutes les autres voitures rentrent au stand et puis après on aura un autre regard sur la stratégie. Mais comme ils sont décalés pour le moment, c'est un petit peu... c'est là qu'il y a de la confusion.
0: J'étais déjà dans l'après.
4: Le tour d'après, oui.
0: En enfin, ça fait mal, hein, cette image, évidemment. On peut se demander quand même pourquoi Peugeot ne fait pas la même chose que Toyota avec au moins une voiture. On part derrière. On part de la dernière ligne en hypercar. On écoute Bumi. Ok, on comprend bien que au-delà du trafic, les Peugeot vont s'arrêter dans un puis deux tours, a priori, et qu'ils devraient en être débarrassés.
4: Ouais, donc toutes les voitures vont s'arrêter dans un à deux tours, mais que les Peugeot sont encore un tour derrière tout ça, tout dans trois tours. On les prévient simplement pour le pilote, simplement pour voir qu'il puisse dépasser ou prendre son temps, etc., pour dépasser plus tard.
0: Bon, eh ben peut-être que chez Peugeot, on va prendre son temps aussi pour réfléchir à sa stratégie et à décaler une voiture et à tenter de au moins la remonter celle-ci, essayer de faire un coup. Toyota l'a réussi de façon remarquable en tout début de course. On va voir ce que ça va donner. On se sépare quelques instants et puis vous retrouvez le trio. Adrien Pavio, Thibaut Villemont, Mathieu Ley. Ce sont les 24 heures du Mans sur la chaîne L'Équipe. À tout de suite.
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6: Nous sommes de retour sur le circuit de la Sarthe pour les 24 heures du Mans. Merci d'être avec nous. Et on arrive à un moment clé, l'entrée au stand pour le deuxième arrêt de l'Armada Cadillac, mais aussi de la BMW numéro 20. On est dans les stands pour donc le leader de la course, René Rast, qui a plongé dans la ligne des stands, suivi par Will Stevens, Philippe Albuquerque et même derrière Antonio Giovinazzi avec la Ferrari numéro 51. Et alors, on va avoir la confirmation. Est-ce qu'on double ou est-ce qu'on triple les relais?
7: On a entendu la formation là, de René Rast qui restait dans la voiture en tout cas.
6: Rast va tripler son relais, hein. C'est trois relais avec les mêmes gommes et le même pilote. En général, Mathieu, on change de pilote lorsqu'on change les pneumatiques.
7: C'est ça, puisque un plein d'essence, hein, c'est, alors, ça dépend des voitures, mais c'est environ 30 secondes. Et donc changer de pilote en moins de 30 secondes, ça se fait, mais c'est toujours un peu risqué. Donc souvent, on prend le temps de faire essence plus pneu plus pilote, ce qu'on appelle un full service.

0: L'information sur Kevin S, c'est une information sur la BMW numéro 20. On avait effectivement préparé les pneus au cas où, mais l'ingénieur Michelin a donc fait le tour de la voiture. Vérifie, ça a pris un peu de temps à l'arrière gauche. Je me suis demandé s'il n'y a pas eu une hésitation, peut-être sur des cloques. En tout cas, on a décidé de ne pas les changer. On a fait un signe que ça allait, mais ça a pris du temps à l'arrière gauche. Donc à vérifier encore sur cette BMW numéro 20.
1: Qui mangerait donc beaucoup de pneumatiques. Bon, manger, tout est relatif, puisqu'elle fait quand même un double relais sur ses gommes.
0: C'est plutôt surprenant, parce que normalement, ici, au 24 heures du Mans, on est plutôt limité par l'arrière droit. Ici, c'est l'arrière gauche qui a l'air d'avoir posé problème. Souvent, c'est lié à des vibreurs. Donc, écoute, pour l'instant, pas d'informations, mais je le garde à l'œil.
1: Mais ils ont quand même triplé le relais sur les pneumatiques. Vous me le confirmez, Gabi?
0: Oui, absolument. Et on préparait des médiums si jamais on changeait de pneus. Donc, on reste sur la même stratégie pour la 20.
1: Merci beaucoup Gabi, depuis la ligne des stands, cette BMW numéro 20 qui jongle donc avec Toyota pour le leadership de cette course, Toyota en stratégie décalée on le rappelle, et cette BMW numéro 20 qui a donc un pneumatique arrière gauche qui cloque légèrement.
2: En fait il y a quand même un sujet, c'est que comme on le disait tout à l'heure, il y a la température de la piste qui n'a jamais été aussi élevée depuis les essais, depuis le début de la fameuse semaine des 24 heures du Mans. Et donc, même si en stratégie théorique, on s'est dit on va tripler le relais, on a quand même une inconnue qui est de savoir si les pneus vont réellement tenir avec cette température-là, trois relais d'affilée. A priori, c'est le cas.
3: On va le voir à la fin du relais. Oui. On peut faire, si vous voulez, un petit point justement hein, sur quelles sont les voitures qui ont décidé de garder, de partir pour un triple relais avec les pneus et les autres qui ont décidé de changer. Donc la Toyota numéro 8 les a conservés, René Rast aussi, on a fait pareil hein, chez Alpine, sur la Cadillac numéro 38, pareil. Chez Genesis, hein, on était parti avec 4 pneus médiums, on a changé sur les deux, donc on n'a que doublé hein, le relais avec le train de pneus médiums. Et chez Aston Martin, on a deux stratégies différentes, puisque la 007 a conservé son train de pneumatique full médium avec 4 pneus médiums, et alors que la 009 a changé ses 4 pneus et à nouveau chaussé des médiums sur la 009. Et après, hein, Toyota s'est décalé, mais Toyota est quand même dans le rythme, hein, comme le prouve actuellement le meilleur tour en course, signé par Sébastien Buemi en 3.26.580.
2: Oui, c'était une bonne idée pour eux de se décaler un peu en stratégie, de se retrouver sans trafic et de pouvoir dérouler un rythme un peu plus fort, ce qui va leur permettre de remonter au classement, c'est sûr.
3: En fait, l'idée de se décaler, c'était de ne plus être dans le peloton. On sait que la Toyota, pour diverses raisons, elle pêche un peu en vitesse de pointe. Donc, ce que les Anglais appellent la raceability, c'est la capacité à dépasser et la capacité à contrecarrer les assauts des adversaires. Et donc, ils aiment bien plutôt se décaler pour être seuls et rouler dans l'air un petit peu plus libre et pour pouvoir aligner les tours rapides.
1: On poursuit ces 24 heures du Mans et on voulait vous montrer ce petit entretien très court que Mylène a eu avec Mark Cavendish. C'était juste après le départ. Mark Cavendish est extrêmement ému d'avoir agité le drapeau et donné le départ de ces 24 heures du Mans. Comment c'était de donner le départ des 24 heures du Mans? C'était incroyable. Je pleurais quasiment sur la ligne de départ. J'ai tellement de respect pour les pilotes, les patrons de team. Et de pouvoir échanger avec eux avant le départ, c'était vraiment une expérience incroyable. C'est quelque chose, une des choses les plus incroyables que j'ai fait de ma vie. Ça fait quoi de secouer le drapeau? J'avais l'impression d'être un joueur de tennis. Et je joue pas mal au tennis. Ça m'a un peu aidé pour avoir un bon geste. Vous aimeriez courir ici un jour? Ça serait un rêve, évidemment. Vous savez que ça existe en vélo? Ah oui, alors je ne savais pas. Je savais que ça existait en moto, mais pas en vélo. Et là, vous allez où maintenant? Voilà, je vais juste profiter. Je vais vivre mes 24 heures du Mans à fond. Et j'espère être encore là demain matin pour vraiment vivre le lever de soleil et tout ce que propose cette course. L'année dernière, j'étais là et je peux vous dire qu'à 6h du matin, j'étais encore debout et c'était un souvenir exceptionnel. J'espère revivre ça cette année encore.

0: grosse bataille en LMP2 aussi, Adrien, avec Jean Van Euterth qui a conservé la tête de course, mais il n'a qu'une seconde 4 d'avance sur Julien Glauer, alors que c'est Inter-Europol Compétition qui se montre davantage qu'en essai. Les tenants du titre, l'Oreca numéro 43 avec actuellement le français Tom Dillman au volant qui répond présent.
1: Oui, on voit aussi qu'il commence à mettre un tour à John Farano dans la DKR.
0: Ouais, là, c'est vraiment, faut toujours se méfier de ces classements dans les catégories Pro-Am parce que certaines équipes ont décidé de faire débuter la course aux pilotes pro. C'est le cas d'Idexport, c'est le cas du Ken Team. En revanche, d'autres voitures ont privilégié le pilote amateur. Donc, c'est le cas justement chez DKR. John Farano est déjà au volant. On sait que Fred Pourdad a pris aussi le départ chez RD Limited. Et généralement, Mathieu, on fait ça pour. Les interruptions de course interviennent souvent en début d'épreuve, et donc c'est mieux d'avoir le pilote amateur, le pilote le plus lent au volant à ce moment-là pour perdre.
1: C'est ça.
0: Parce que c'est décompté de son temps de conduite.
1: Exactement, le but du jeu c'est de brûler le plus vite possible le minimum de temps de conduite des pilotes bronze et des pilotes amateurs pour pouvoir ensuite mettre les pros dans la voiture et dérouler la course avec un rythme plus élevé. Donc c'est souvent le cas, on met le pilote amateur au départ, surtout sur les courses de WEC. Au Mans, et là on a pu le voir encore une fois, que le départ s'est plutôt bien passé. Tout le monde veut absolument aller au bout de ses 24 heures et donc prend un peu moins de risques au départ. Et c'est pour ça qu'on se retrouve avec des pilotes un peu plus pro maintenant au départ aux 24 heures du Mans.
0: Petite précision, on parlait de temps de conduite, les pilotes amateurs doivent rouler un minimum de 6 heures sur les 24 heures. Un maximum de 14, mais bon, généralement, comme vous le disiez, la voiture qui fait rouler pendant 14 heures son pilote amateur derrière, c'est certainement un petit peu compliqué.
1: Ah, souvent, c'est le cas quand la voiture descend au classement parce qu'il y a eu un problème. Et là, on veut faire plaisir au pilote amateur, donc on lui dit il n'y a plus rien à jouer, donc si tu veux rouler, vas-y, roule. C'est souvent le cas comme ça.
2: On continue de suivre la bataille pour la 9e place de la catégorie LMP2 entre PJ Hayet et Pietro Fittipaldi, et on va également en profiter. Attendez, on va juste voir. Tiens, Pietro Fittipaldi qui essayait de trouver l'ouverture sur PJ Hayet. Et je vous propose en parallèle d'écouter André Lauterer au micro de Hailey.
3: André, tu viens de terminer ton premier relais ici au 24 heures du Mans pour Genesis Racing. Racontez-nous comment ça s'est passé.
4: Ah, le départ n'était pas très bon. Je me suis fait surprendre et j'ai un peu patiné. J'ai perdu quelques places au départ. Après. Je devais faire un tour de plus que l'autre voiture, donc il fallait économiser un peu d'essence. C'était pas facile. Mais le deuxième relais, ça marchait très bien. Je suis revenu au contact du peloton. Je suis vraiment content de la voiture, donc ça c'était cool. Et on a trouvé un rythme, et donc maintenant c'est Mathis et à lui de jouer.
3: Vous êtes rentré directement, vous avez mis la radio pour parler avec les ingénieurs. Qu'est-ce que vous avez passé comme information?
4: D'abord, j'ai dit que vous êtes très chaud dans la voiture. Et après, j'ai un peu expliqué l'équilibre de la voiture et ce qui était bien de faire pour Mathis et sur ce quoi il fallait se concentrer, mais rien de fou, quelques petites infos.
3: Est-ce que vous êtes là où vous attendez d'être?
4: Honnêtement, on est arrivé comme nouvelle équipe avec beaucoup d'ambition de faire un beau boulot, d'être concentré sur nous-mêmes. C'est pas trop à quoi s'attendre. Nos concurrents ont beaucoup d'expérience, sont très forts, et donc nous on arrive là et on a une nouvelle voiture, une nouvelle équipe, donc le but c'est de terminer. Mais évidemment on a beaucoup de gens qui sont très compétents dans l'équipe, qui sont vraiment très forts, qui ont gagné le Mans avant et qui ont envie de faire du bon travail, donc on vient là dans le long terme pour gagner et on donne tout ce qu'on a dès le début, donc on est mais bon, sans vraiment savoir à quoi s'attendre.
3: Parle juste rapidement de la dynamique entre l'équipe, cette nouvelle équipe et le trio avec tes équipiers.
4: Ah, c'est super, moi j'ai la chance d'être là depuis le début, presque avant la naissance du projet, avec Pipo aussi, donc on a vu l'équipe grandir, on est devenu une petite famille. Et c'est vraiment super, enfin, je me sens vraiment chez moi, c'est une incroyable opportunité que Genesis et le groupe Hyundai nous donnent de faire une nouvelle équipe et d'avoir les moyens de faire ça comme il faut. Et puis on a vu l'équipe grandir, les autres pilotes venir, plus de gens et encore en train de grandir. Donc ouais, on existe, c'est vraiment magique. C'est une marque qui a que 10 ans et on arrive maintenant en Europe. Et grâce au sport auto, on injecte de l'adrénaline et on monte au monde entier. Qui est Genesis et ça marche plutôt pas mal pour l'instant.
3: Super, merci beaucoup.
2: Est-ce qu'on pourrait pas déjà dire que les premières 24 heures du monde de Genesis sont réussies ? Peu importe le résultat, la performance est là. Évidemment, on va espérer aller le plus loin possible. Mais quoi qu'il en soit, il y a déjà beaucoup de positifs dans ces premières 24.
0: Ah bah c'est sûr que la voiture est très rapide. Hein. Ils l'ont prouvé durant les essais. Je ne les vois pas aller au bout sans s'arrêter un certain temps dans la voie, dans le box. Hein. Les deux voitures, depuis le début de la saison, ont eu des soucis. Il y a encore eu un moteur qui a été changé entre les essais libres 3 et l'hyperpole. Mais si on parle de performance pure, Adrien, oui, c'est une voiture. Aujourd'hui, c'est peut-être la LMDH la plus aboutie du plateau. On sent vraiment qu'elle a un potentiel colossal. Elle est encore en plus en début de développement. Donc ça, c'est très encourageant. Après, on se souvient qu'Alpine, il y a 2 ans, avait baissé rideau, je crois, à 9h le soir. Donc on leur souhaite quand même d'aller un petit peu plus loin parce qu'il faudrait quand même qu'ils emmagasinent des informations pour l'année prochaine. Clairement, là, le but sera d'être dans la lutte pour la gagne.
5: Oui, il n'est même pas improbable de les voir, c'est avec un gros problème technique, essayer de réparer pour repartir, pour engranger vraiment de l'expérience et faire des kilomètres. C'est le but du jeu et on sait très bien, c'est de fiabiliser ces voitures. Là, ils ont prouvé qu'en termes de perfo, elle était bien née. Maintenant, il faut absolument garder un niveau de performance élevé pendant 24 heures et c'est ça qui est le plus difficile au Mans. Un circuit très particulier, on a beau faire le plus de simulations possible, faire des simulations 24, 36 heures. Tous les constructeurs font ça la plupart du temps. Et ils arrivent au Mans, ils peuvent se casser les dents en termes de fiabilité parce que les spécificités du circuit font que ça tire dur sur la mécanique.
2: En tout cas, messieurs, cette course ne tire pas dur sur vos mécaniques, mais on m'a marqué une petite courte pause, très courte, comme dirait Messon. Et on revient dans quelques instants, à tout de suite.
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9: Vous vivez la plus grande course automobile au monde sur la chaîne L'Équipe. Nous sommes en direct depuis le circuit de la Sarthe où Toyota mène actuellement les 24 heures du monde devant BMW, Alpine et Cadillac. Quatre constructeurs différents aux quatre premières positions. Et pour l'instant, les écarts sont très serrés. On attend d'ici quelques instants les Toyota de nouveau dans les stands puisqu'on rappelle qu'elles sont devant mais à la suite d'une stratégie décalée. Et puis derrière, toujours cette BMW numéro 20 et cette Alpine numéro 35. On reste avec des écarts plutôt faibles entre la BMW qui n'est que 3 secondes devant l'Alpine et surtout, eh bien, Earl Bamber, vous le voyez ici avec la Cadillac dorée avec le nez rouge qui est collé à l'extracteur justement de l'Alpine bleue juste devant lui.
10: Oui, la Cadillac qui est très en forme, on l'a vu déjà aux qualifications. Alors même si cette voiture a été déclassée, c'est elle qui fait quand même le meilleur temps de l'Hyperpole 2. Donc ils ont déjà montré qu'ils étaient présents en qualification et là ils sont en train de prouver qu'en course ils sont aussi présents. La hiérarchie s'établit petit à petit.
11: Et c'est la grande nouvelle de l'année 2026 pour Cadillac parce que l'année dernière ils étaient là sur un tour mais pas sur la longueur d'un relais et d'un trafic parce que la voiture générait beaucoup d'appui mais était mauvaise en vitesse de pointe, donc avait du mal dans le trafic. Ils ont copieusement revu leur copie avec notamment, il faut savoir qu'en hypercar, il y a un seul aéromobile sur l'auto. Par le passé, il était devant, maintenant il est derrière et ça rend l'auto bien plus facile à exploiter.
9: C'est vrai que l'évolution de cette Cadillac est visuellement très significative.
11: Elle l'est un peu, mais faut vraiment mettre les deux voitures les unes à côté des autres. L'aileron arrière est beaucoup plus bas.
9: Les phares sont beaucoup plus sur les côtés.
11: Et il y a les ailettes aussi qui partaient des quatre passages de roues qui ont disparu. Donc non, elle est quand même, faut bien le dire à Adrien, elle est quand même bien différente et surtout elle a énormément gagné en vitesse de pointe, en perdant de la traînée justement.
9: Ouais, justement, pour enlever cette traînée, on a vu que les voitures ont vraiment arrondi les bords des capots avant. C'est aussi le cas de chez BMW. L'évolution de la voiture a un petit peu suivi, le design a suivi un peu la même direction que Cadillac. On a épuré un peu cet avant, réduit la traînée avec des avants très arrondis. Justement, on a fait d'autres innovations chez BMW et ça c'est Gabi Aubry qui nous en parle depuis les garages.
12: Eh ben justement, chez BMW, Adrien, on a des innovations et même en 20 ans de Le Mans, j'apprends des nouvelles choses. Juste au-dessus de moi, vous allez voir, au niveau des mécaniciens, vous allez voir une lumière clignoter orange. Eh ben cette lumière, je viens de la prendre, elle dit à tous les mécaniciens et à tout le monde dans l'équipe que la voiture est connectée au système d'acquisition de données. Ça veut dire que tant que cette lumière-là, elle clignote, la voiture est en piste et tout va bien. Pourquoi c'est important? Parce que ça va permettre à toute l'équipe, si jamais cette lumière s'arrête de clignoter, de se préparer. Ça veut dire qu'on a potentiellement un accident, une panne sur la voiture et sans même que les ingénieurs aient à prévenir tout le monde, tous les mécaniciens peuvent se préparer au pire. Je trouve ça absolument splendide dans la communication et dans l'exécution de l'équipe BMW RT.
9: Mais alors, est-ce que ça veut dire qu'il y a quelqu'un qui surveille toujours la lumière en permanence, pendant 24 heures, les yeux dessus?
12: Je trouve que le mécanicien avec sa très belle moustache a l'air d'avoir les yeux dessus. Donc pour l'instant, tout va bien, les deux lumières clignotent et on a plus l'air d'avoir chaud de vérifier son téléphone.
9: Merci Gabi, c'est vrai qu'il y a des astuces comme ça un petit peu partout dans les garages. Mathieu, vous qui avez fait 6 fois les 24 heures du Mans, vous devez aussi en connaître parfois. Il y a certains tips comme ça dans les garages pour gagner du temps dans l'exécution.
10: Le sujet, c'est aussi la communication. Et on sait que une équipe hypercar, c'est très staffé. On parle de plusieurs dizaines d'ingénieurs, de plusieurs dizaines de mécanos aussi. Et le véritable défi, c'est que tout le monde ait la même information au même moment. Donc chacun a sa petite astuce aussi pour essayer de diffuser la bonne info. Et là, j'avais encore jamais vu cette histoire de Girofarm, mais pourquoi pas. On a aussi vu la voiture de tête en LMP2 s'arrêter au stand là pendant l'intervention de Gabi, avec Paul Lafargue qui montait à bord de la voiture, donc le pilote Silver.
11: Je vous le rappelle, hein, les pilotes sont classifiés par la FIA platine, gold, silver et bronze, argent et bronze. Les pilotes argent et bronze sont considérés comme des amateurs. Ils ne sont pas censés gagner leur vie du sport auto, là où les platines et les gold sont les pros. Et cette classification dépend de diverses choses, notamment l'âge, le palmarès bien évidemment. Et donc un exemple, hein, Sébastien Buemi par exemple au volant de la Toyota Numéro 8 est bien évidemment platine. C'est l'un des plus hauts gradés, à contrario, comme venait de le dire Mathieu. Paul Lahaye est un pilote silver ou argent et en pro-am. Pour prendre un exemple, on a Georges Kurtz, hein, au volant de la Crossstrike numéro 4, l'Oreca, il est classé bleu.
10: Oui, en fait, il y a un système d'analyse de la performance. Maintenant, avec la donnée, on a de plus en plus de données sur la performance des pilotes. Et la FIA rebalaye un peu les pilotes qui sont susceptibles de changer de catégorie. Donc, il y a un comité qui prend des décisions. Il y a des données qui sont analysées. Et en fonction de la nouvelle classification, le pilote peut aussi soit faire appel, soit redemander une révision de sa catégorisation. Le but de tout le jeu, hein. Alors on pourrait croire que le but du jeu c'est de tous les pilotes veulent devenir platinum, mais c'est pas du tout le cas. En fait, pour optimiser la performance d'un équipage, il vaut mieux essayer d'être bronze en étant performant. On a plus de chances de trouver un volant, on a plus de chances de même toucher plus d'argent ou payer moins cher son volant si on est un très bon bronze, et aujourd'hui c'est ce que les teams recherchent dans les catégories pro-am en tout cas.
11: Nous, notre trio, d'accord, on a un pilote argent, un pilote bronze et moi je suis chocolat je crois.
9: Alors moi je vais vous dire, je suis bronze mais je suis pas un bon pilote bronze, du coup je gagne pas beaucoup d'argent. Pour l'instant en tout cas la couleur à la mode c'est l'or des Cadillac de chez Jota qui déroule hein, dans le sillage d'Alpine. Regardez-les, ces deux Cadillac de chez Jota comme en formation. Et là, qui s'apprête peut-être à une estocade sur Alpine.
10: Oui, pour le moment, Alpine arrive à défendre sa position. Pas sûr que ça tienne très longtemps. Les Cadillac ont l'air très en forme.
9: L'Alpine perd du temps. Tout à l'heure, il y a encore pas si longtemps, elle était à 3 secondes de la BMW de René Rast. Elle est désormais à 5 secondes. C'est peut-être l'Alpine qui vient de perdre un petit peu de temps. Alors avec le trafic, 2 secondes, ça se perd vite. Mais en tout cas, les écarts se sont resserrés incontestablement. On a vu Richard Verschoor s'installer au volant de la LMP2 de l'équipe Duquesne. L'équipe qui engage également Julien Glower et Dorian Pain. Il y a un constructeur qui aura été finalement, une fois la journée test passée, assez timide. C'est quand même pour moi une petite déception de cette semaine, Mansell, c'est Aston Martin.
11: Oui, c'est vrai qu'on les a beaucoup vus en qualif avec une voiture légère, une voiture puissante. Par contre, là, ils rentrent un peu dans le rang. C'est quand même, ça arrive assez régulièrement en WEC également. Alors il y a certainement une question de gestion des pneus, hein. On l'a vu hein, sur la 009, ils n'ont fait qu'un double relais avec les pneumatiques, là où les autres en font trois. La voiture est assez agressive hein, quand même, très lourde, ultra arrière forcément avec un V12, alors que là on voit Sébastien Buemi hein, qui est relayé par
9: Brandon Hartley. Pour l'anecdote, Brandon Hartley a un casque peint par sa fille.
10: Alors, décoré par sa fille, peint je sais pas.
9: Alors oui.
10: Si.
9: Oui, en fait, je peux tout vous dire, ils sont allés dans l'atelier d'un peintre de casque français connu à Cagnes-sur-Mer. Et Brandon Hartley, qui vit à Monaco, y est allé avec sa fille. Le peintre en question avait poncé la coque, a posé la coque sur l'établi. Et c'est la fille de Brandon Hartley, avec ses pinceaux, qui a réellement peint la coque avant que le peintre ensuite vernisse pour figer. Donc,
10: j'avais entendu une histoire sur la décoration, mais pas sur la peinture.
11: Il y a quand même dans la cabine, on a Mathieu Lahaye qui essaie de prendre en défaut Adrien Pavio sur le casque.
12: casque.
10: J'aime les défis.
11: Que la prochaine question, je vais tenter de prendre Mathieu Laye en défaut sur le pilotage. ça va être marrant, je pense.
9: Non, mais blague à part, l'anecdote est extrêmement sympa.
11: Elle est géniale. Non.
9: C'est pas seulement qu'elle a fait un dessin. Je vais vous comparer. Ryo Hirakawa a des dessins de sa fille sur son casque. Mais en vérité, c'est des dessins qui ont été envoyés au designer du casque en question, scannés, et qui ensuite ont été mis en vinyle sur la déco. Là, en l'occurrence, la fille de Brandon Hartley a réellement peint la coque elle-même du casque, et ensuite le peintre a juste eu à vernir pour figer l'œuvre d'art de sa fille.
11: Je me moque de Mathieu, mais je pensais exactement la même chose qu'on dit. On a vu à l'écran l'état-major de Genesis Magma Racing, hein, puisque là on voit une des GMR 001, celle de la numéro 19 de Mathieu Jaminet à l'écran, avec au milieu Anouk Abadi, team manager de l'équipe, entouré de à sa gauche Gabriele Tarquini, à sa droite Justin Taylor. Gabriele Tarquini, qui est très connu des fans de voitures de tourisme, hein, et qui a une participation aux 24 heures du Mans, si ma mémoire est bonne, en 85 sur une Porsche 956.
9: C'est Ian James dans la voiture ?
10: Non, c'est Glenn Newell.
9: C'était celle de Glenn Newell.
11: Oui.
10: C'était celle de
11: numéro 23.
9: Ah, c'était la 23. Tant pour moi, c'est que l'Art of Racing engage deux voitures, et j'ai cru que c'était la 27 de Ian James.
11: Alors, on peut en parler, hein, de Glenn Newell. Hein. Glenn Newell, c'est le fils du financier qui finance Art of Racing, et en fait il est le fils de Gabe Newell, qui est un grand mania de jeux vidéo, je crois, hein, si je ne m'abuse, un développeur informatique, et c'est lui qui finance Art of Racing, et qui est en fait à la base une opération pour récolter des fonds pour l'hôpital spécialisé dans les interventions infantiles de Seattle.
10: Je ne vais pas dire de bêtises, mais je crois même que c'est lui qui finance le développement de la hypercar Aston Martin, qui est vraiment d'une initiative privée.
11: Totalement.
10: Et c'est la différence, hein, par rapport aux autres constructeurs, dont la voiture a été vraiment développée sur les fonds du constructeur. Là, c'est vraiment le souhait de Art of Racing de développer une hypercar Aston Martin.
11: Alors, apparemment, un de ses plus gros succès, c'est Half-Life. Alors moi, je suis pas un grand féru de jeux vidéo, mais en tous les cas, c'est un monstre dans son domaine, Gabe Newell, et son fils fait du sport auto. Il rêvait de faire les 24 heures du Mans, et c'est désormais chose faite, et il dispute même l'intégralité du championnat du monde d'endurance. Grâce à l'arrêt de la Toyota numéro 8, hein, alors elle a fait que, si on peut dire, deux relais et demi, hein, puisque Toyota s'est décalé en stratégie. La voiture était partie avec quatre pneus médiums, et clairement, on a pu voir qu'elle n'a pas fléchi tout au long de ces deux relais et demi. Donc ça tient, hein, les pneus médiums, même malgré les fortes chaleurs.
9: Attention du côté de chez Lexus, de l'équipe Akkodis ASP de Jérôme Polycan. La 78 vient de prendre une réprimande. Elle n'est pas pénalisée pour un unsafe release, c'est-à-dire qu'elle a quitté son emplacement devant le stand de manière non sécurisée. Attention, c'est la voiture qui mène la catégorie GT3.
10: Oui, c'est le genre de petites erreurs qui peuvent coûter cher. On peut faire de prendre un drive-thru ou un stop-and-go pour une pénalité et perdre tout de suite beaucoup, beaucoup de temps ici au Mans.
11: Casque, voici celui de Ross Gunn, hein. Il va pas tarder à monter dans la Aston Martin 007, la Valkyrie que l'on voit justement à l'écran.

0: On voit bien hein, toute la complexité de la gestion du trafic dans ce peloton. Avec donc cette Cadillac de Earl Bamber qui a passé l'Alpine.
1: On s'en doutait un peu, on voyait hein, les écarts qui se disaient. Et comme vous disiez Adrien, l'Alpine qui perdait.
0: C'est l'Alpine, hein, je pense, qui perd un petit peu en rythme. Peut-être une dégradation un petit peu plus importante pour cette voiture.
1: Oui, parce qu'ils sont sur la même stratégie. En tout cas, en nombre d'arrêts et en énergie restante dans le réservoir.
2: Donc la numéro 38 en pneu dur et l'Alpine numéro 35 est en pneu médium.
0: On va rappeler hein, les pneus médium plus performants mais qui vont s'user plus vite. Le pneumatique dur va être lui un petit peu moins performant tour par tour. Par contre, il va s'user moins vite. Donc il faut trouver le bon compromis. Vous savez que les ingénieurs, Élise Mouret entre autres pourrait nous en parler. Vous Mathieu qui travaillez avec des ingénieurs. Qui vivait même avec. Ils n'appellent pas les pneumatiques tendres, médium et dur, mais on dit cold, hot. En fait, on traduit les pneumatiques par la température finalement.
1: Oui, oui, alors on a aussi à ses habitudes.
0: Et l'Alpine qui plonge dans la ligne des stands.
1: Ah oui, je pense qu'ils ont pris peut-être même la décision de s'arrêter un peu plus tôt et de réduire le steam pour pouvoir réduire le relais pour pouvoir changer les pneus plus tôt. Mais oui, en tout cas, ces catégories de gomme sont sont créées par rapport à des températures de piste différentes. Et on va voir cette nuit, on va sans doute descendre d'une gamme en termes de tendresse de pneus.
2: Alors en revanche, la nouvelle gamme hein, de pneus Michelin 2026, il y a les fenêtres de fonctionnement des différentes gammes se recouvrent. Et donc ça permet d'avoir un rythme similaire pour certaines voitures qui ont choisi peut-être le médium, d'autres le dur. On sait que Toyota notamment a une force, c'est d'arriver à conserver sa gomme. Et là on a pu voir, la Toyota n'a pas du tout perdu de rythme avec ses pneus médium. Encore une fois, elle n'a fait que de relais et demi. Mais il se pourrait, comme le disait juste Kit Adrien, que Alpine ait un petit peu souffert de la donne. Donc là c'est Charles Milesi.
0: Charles Milesi qui a pris le relais de Ferdi Hasbourg. Ferdi, c'est vrai qu'il a perdu 6 secondes sur les 3 derniers tours sur la BMW numéro 20. Et alors si lundi matin vous voulez briller à la machine à café, quand vous parlerez d'endurance et de web ou des 24 heures du Mans, vous direz pas t'as vu les Alpines ils ont mis les hard, vous direz t'as vu Alpines ils ont mis les hot. Parce qu'on dit les hot pour les pneumatiques dures et on dit les cold pour les pneumatiques tendres. Là ça fait stylé hein. Ça, je peux vous dire qu'à la machine à café, vous faites sensation.
1: Ça fait technique.
0: Mathieu Jaminet, qu'on voit installé ici au volant de la Genesis. On est également arrêté. Harry Tinknell monte dans la 007. Et c'est Victor Martins qu'on a vu également s'installer dans l'Alpine numéro 36. Ça nous fait un petit quelque chose parce qu'il y a pile 2 ans, Victor Martins était dans notre cabine de la chaîne L'Équipe. Il regardait à l'époque, évidemment, il visait la Formule 1, mais il était dans l'Alpine Academy. Et il était venu parce qu'il avait dit c'est vrai, moi aujourd'hui mon objectif c'est la F1, mais je perds pas Le Mans parce que si la F1 ne m'ouvre pas les portes, eh bien c'est Le Mans qui me fait rêver. Et aujourd'hui eh bien c'est un rêve qu'il est en train de réaliser, Victor.
1: Oui, comme beaucoup de pilotes, hein, on peut voir dans les catégories de promotion, beaucoup de jeunes pilotes venir très tôt maintenant vers l'endurance, puisque il y a quand même plus de chances aujourd'hui et plus de volants professionnels disponibles en endurance qu'en Formule 1. Aujourd'hui, la monoplace a très peu de débouchés pour des jeunes pilotes. Il faut être tout de suite repéré par des grosses filières comme Red Bull ou d'autres teams de F1, alors qu'en endurance, le panel de choix est un peu plus large.
2: C'est, je pense, hein, le WEC, le championnat qui où il y a le plus de pilotes professionnels, hein, au sens premier du terme, donc qui peuvent gagner leur vie en pilotant, puisqu'il y a déjà en hypercar, on a une grande majorité, hein, plus de 90% des pilotes qui sont payés, et on a déjà 17 voitures engagées à l'année. Alors il y a une petite info intéressante, Adrien, c'est que la Toyota numéro 7 a également changé de pneu. En revanche, elle était partie avec un pneu dur à l'arrière gauche. Et Nick De Vries, qui a relayé Mike Conway, a chaussé 4 pneus tendres. Donc preuve que Toyota est vraiment content de ce qu'ils ont pu voir sur la Toyota numéro 8, qui de son côté était partie avec 4 pneus médium. J'ai dit tendre, excusez-moi, oui. C'était le milieu de gamme. Hein. Ils étaient 4 pneus médiums pour la numéro 8, 3 pneus médiums pour la numéro 7 avec un pneu dur à l'arrière gauche. Et au final, ils ont fait pareil, ils ont imité la voiture sœur et pris 4 pneus médiums.

0: parlant de Formule 1, on a un total de 16 anciens pilotes de Formule 1 sur la grille. 16 pilotes sur la grille ont pris part à au moins un Grand Prix de Formule 1.
1: Là, il y en a déjà quelques-uns en piste. Hein. On aperçoit Will Stevens, Antonio Giovinazzi, Kevin Magnussen, Brandon Hartley, Paul Di Resta, Nick De Vries. Là, un petit panel en piste actuellement.

0: défense de position de la part de Cadillac avec Giovinazzi qui remonte sur la Cadillac actuellement. On vient de lui signifier d'ailleurs qu'il allait s'arrêter dans 2 tours et demi et qu'il fallait qu'il hausse un peu son rythme.
1: Ils sont là, Ferrari. Hein. Ils sont là. La 51 est clairement 4e. La 83, 6e. La 50 est un petit peu plus loin, au 14e rang.
2: On s'inquiétait pas pour eux déjà avant, mais là, on ne s'inquiète pas du tout pour eux.
1: Clairement.
2: On se l'attendait, hein, ce match. On avait parlé de Cadillac, Toyota, Ferrari, qui est un petit peu le vrai combat des géants sur les forces en présence qu'on a pu un peu estimer sur ce début de saison du WEC. On rappelle que Toyota a amené une nouvelle voiture qui se montre de toute évidence absolument redoutable. C'est vrai Thibaut, hein, vous qui êtes sur toutes les courses du WEC, ils ont ramené une véritable arme de guerre. On l'a dit lorsqu'ils ont gagné la première course qu'ils ont courue avec cette voiture à Imola, on a peut-être trouvé l'arme qui va faire tomber la 499P.
1: Oui, c'est en tous les cas, c'est clairement l'objectif après 3 échecs consécutifs, 3 victoires du clan italien. Là, on a revu en profondeur la GR010 hybride à tel point qu'on lui a même fait changer de nom. Il faut maintenant parler de TR010 hybride, une grosse refonte aéro pour diminuer notamment le niveau de traînée, mais il y a plein de choses qui ont été modifiées et notamment la facilité de pilotage. Je peux vous dire que les pilotes, depuis le début de l'année, ils ont la banane. Ils ont gagné la première course de la saison à Imola, une course qui a été historique parce que c'était la 100e de Toyota en WEC et c'était la 50e victoire de Toyota en WEC. Je vous laisse faire le calcul, ça fait un ratio de victoire de 50%, ce qui est assez colossal. À Spa, en revanche, ça s'est pas passé de la même façon.
0: Non, c'est sûr que Toyota met les moyens pour renouer avec la victoire aux 24 heures du Mans et aux championnats du monde, et cette nouvelle voiture est très prometteuse.
1: Chez Ferrari, hein, à contrario, la voiture est exactement la même que l'an passé, à des petits détails près liés à un petit changement réglementaire, à savoir que les voitures ne sont plus homologuées dans la soufflerie de Sauber à Inwil en Suisse, mais à Winchir en Caroline du Nord. Donc ça a déplacé un petit peu la fenêtre aéro dans laquelle ces autos doivent être, parce que le règlement oblige les constructeurs à rentrer dans une fenêtre aéro très restreinte pour s'assurer d'avoir un peloton très serré. Et donc ils ont dû faire quelques petites modifications, mais sinon c'est exactement la même auto que vous avez vue l'an dernier. En revanche, il faut s'attendre à une profonde révision de la 499P pour 2027.
2: Pour la ralentir?
1: Certainement, ça doit être le but de Ferrari. Adrien, vous avez bien raison.
2: Que vous l'avez vu.
0: C'est peut-être le souhait de la CEO de vouloir un peu ralentir. Si Ferrari gagne encore cette édition, je pense que
1: ça va faire grincer des dents.
2: Un peu. Je vais vous dire, il n'y a pas si longtemps que ça, on avait eu un Fernando Alonso qui à l'époque était venu donner le départ des 24 heures du Mans avec un costume Ferrari, et puis on avait dit imaginez un jour si Ferrari revient. Je dis ça doit dater de 10 ans, mais imaginez si un jour, non, ça a moins de 10 ans, mais si, ça a plus de 10 ans, mais imaginez si un jour Ferrari revient en endurance, ça nous semblait complètement utopiste. Aujourd'hui ils le font, ils ont gagné, ils ont fait sonner les cloches de Maranello 3 fois. On va pas s'en plaindre quand même, pour l'histoire écrite dans le monde de l'endurance, c'est quand même très beau. On a un superbe musée, le M24, qui nous offre des magnifiques scénographies, et les plus belles mettent quand même souvent en scène des Ferrari.
0: Non, et je pense qu'on peut dire aussi quelque chose, c'est que s'il y a autant de constructeurs à venir en WEC et aux 24 heures du Mans dans la catégorie hypercar, c'est pour affronter Ferrari. Ils n'ont pas forcément l'occasion de le faire en Formule 1. Là, c'est une belle occasion pour des constructeurs de se dire « je vais battre Ferrari ».
2: Alors cela dit, Cadillac affronte Ferrari en Formule 1, mais Toyota est... On est dans les stands du côté de chez BMW. Gabi, je crois que vous êtes pas loin.
3: On est complètement dans les stands. On vient de mettre Raffaele Marcello dans la voiture. Et on regarde un petit peu ces pneus médiums qui viennent faire un troisième relais. Et bah, moi, je les trouve plutôt en bon état. On voit pas de cloque dessus. Donc ça veut dire que même à 16h, au plus haut de la température, et bah, on les tient, ces médiums. Donc pour moi, pas de raison de passer en hard même demain. Tout ça, c'est des informations que les pilotes doivent remonter tout de suite. Kevin Magnussen vient de sortir de la voiture. Il va aller voir son ingénieur, donner cette information parce que ça peut être crucial pour demain. Donc on est dans le contrôle. Et là, on va aller vérifier. On va même, je vais vous ramener avec moi dans le garage, on va se rapprocher un petit peu des pneus, même s'ils vont pas aimer ça, c'est pas grave. on y va quand même. Vous allez voir que j'ai pas de cloque, j'ai pas de greening non plus. On voit des petites marques sur les côtés, c'est juste le pilote qui vient de s'arrêter peut-être en bloquant. Mais tout va bien, pas de crevaison, donc un très bon premier relais pour Kevin Magnussen qu'on va essayer de trouver dans pas longtemps.
2: Ouais, on voit l'ingénieur de chez Michelin qui analyse le pneumatique. Hein, Mathieu, c'est vrai que ça a l'air d'être une usure plutôt saine sur les gommes de cette BMW numéro 15 qui, on le rappelle, partait en pole position de ces 24 heures du Mans.
0: Oui, après les ingénieurs Michelin de toute façon contrôlent les pneus à chaque arrêt, comme on l'a vu avec Gabriel tout à l'heure. Et c'est lui qui donne son avis aux ingénieurs qui après peuvent en tenir compte ou pas d'ailleurs. Et en tout cas, il y a toujours un ingénieur Michelin à disposition pendant les arrêts au stand pour vérifier l'usure des pneus.
1: Alors petite information, alors que tout le monde semble en passe de passer totalement au pneu médium, et ben la Ferrari numéro 50 n'a pas fait la même chose que Niklas Nielsen qui a passé le relais à Antonio Foucault. Ce dernier est reparti avec deux pneus durs à l'arrière, donc deux pneus médiums à l'avant, deux pneus durs à l'arrière. Ce sera intéressant de voir aussi comment cela évolue.
2: Allez les amis, on va marquer une courte pause, on revient dans un instant pour la suite des 24 heures du Mans, toujours menées par BMW, même s'ils viennent de s'arrêter au stand. On se livre toujours cette bataille intéressante avec Toyota. À tout de suite.
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8: Nous sommes de retour dans la Sarthe, les 24 heures du Mans, cette course de légende que vous suivez en direct avec nous depuis le départ d'une course qui est en train de s'animer. On a cette image qui date d'il y a quelques secondes seulement, on voulait vous la montrer. Antonio Fuoco qui s'est légèrement touché avec Richard Verschoor et qui perd le contrôle à haute vitesse. On est à l'entrée de la ligne droite des Hunaudières dans le virage du Tertre Rouge. J'ai peur que le mal pour la Ferrari numéro 50. Et vous le voyez, hein, ça va vite, ça peut se jouer à quelques secondes.
9: Et puis même si les pilotes sont encore frais, la chaleur commence aussi à jouer un peu des tours sur des petits problèmes d'attention comme ça, et à ces vitesses-là, ça ne pardonne pas. On espère qu'il n'y a pas trop de plat sur la pneu de Fuoco. L'handicapé, il vient de prendre le volant. Normalement, il est parti pour plusieurs relais avec ces pneus-là.
10: Nick, the trick generally is to avoid rear locking, initial braking, so that you have rear capacity left for traction.
9: Là, une information assez importante hein, qu'on vient de donner à Nick De Vries. On lui dit de faire attention de ne pas trop bloquer les arrières au freinage, parce que en fait, le pneu alors, a une certaine mémoire. Et quand on le sollicite trop sur la partie freinage et notamment sur l'arrière, là, on perd en motricité en sortie de virage. Et donc là, le sujet, c'est de. On lui a demandé de mieux régler sa répartition de freinage et de récupération d'énergie aussi, pour moins bloquer les pneus arrière, pour qu'il ait plus de capacité de traction en sortie de virage.
8: Dans la catégorie LMP2, Duquesne reste en tête malgré cette petite frayeur avec Antonio Fuoco. Idec est deuxième avec Paul Lafargue et Louis Rousset est troisième au volant de la voiture du Forestier Racing by Panis. Et puis Pidgey Hayet mène la catégorie Pro-Am devant la LMP2 de l'équipe AF Corse. C'est Ben Barnicot qui est maintenant au volant. Il a pris le relais d'un François Perraudeau qui semblait ravi au micro d'Ailey Edmonds.
11: François, double stint, vous avez réussi à faire un tour en plus de chaque relais. Donc racontez-nous comment ça s'est passé.
12: Ouais, c'est l'objectif depuis avant-hier déjà. On a vu que par rapport aux autres bons, j'avais pas la pace. Donc c'est pas la peine de chercher la gloire ici, la course dure 24 heures. Et c'est ce que je répète pour les bronzes, c'est plus une course à perdre qu'une course à gagner. Donc mon ingé m'a dit, pas d'erreur, 12 tours par relais, left and coast. On roule tranquillement, pas d'erreur et ça devrait le faire. Après, Matt et Ben vont faire le job, j'espère.
11: Pourtant, le rythme est là quand même.
12: Le rythme est là, mais bon, il n'est pas vraiment là par rapport au top bronze, mais il est là. Le but, encore une fois, c'est de ne pas faire d'erreur.
11: Alors, vous êtes LMP2, catégorie de pro-am. Oui. Expliquez-nous, en fait, vous êtes la am, gentleman driver. Oui. Expliquez-nous rapidement ce que ça veut dire et par rapport à votre ton de conduite.
12: Ça veut dire qu'il faut un minimum un bronze par équipage. Le deuxième copilote doit être un silver, un gold ou un platinum. Et le troisième, un platinum. Donc on n'a pas le droit d'avoir deux platinums dans la voiture. Donc généralement, pour la perfo, ce que font beaucoup de bronze, c'est qu'ils prennent un bronze, un gold et un platinum driver. Après, temps de roulage minimum, c'est 6 heures.
11: Vous connaissez, vous savez ce que c'est pour de remporter les 24 heures du Mans. Vous avez dit votre objectif, c'est vraiment juste d'aller jusqu'au bout. Mais vous pourrez le faire quand même, vous savez que c'est possible.
12: Oui, oui, oui, je peux le faire, je peux le faire. Mentalement, c'est très dur. Mais voilà, c'est une course d'attente, surtout pour nous, les gentlemen. Pas faire d'erreur, c'est vraiment le plus important.
11: Merci beaucoup.
12: Merci.
0: Alors, petite précision, il faut savoir que François Perraudeau vit à Londres, alors il y a des petits anglicismes. Alors d'abord...
8: Alors nous, on déteste ça. Hein.
0: Non, double stint, c'est deux relais. Après, il a parlé de, il a dit « je n'ai pas la pace par rapport au bronze ». Alors François, il est très très humble dans sa démarche. En fait, il est, la pace, c'est le niveau de performance, la pointe de vitesse. Et il estime qu'aujourd'hui, il ne fait plus partie des pilotes bronze de référence. Et à la fin, il a parlé de « lift and coast ». Donc « lift and coast », comme je ne veux pas que Mathieu s'endorme, je vais lui demander de nous l'expliquer.
13: Merci Thibaut de garder mon attention. Donc le lift and coast, c'est ce qu'on peut demander aux pilotes pour économiser tout simplement du carburant. Et donc c'est une technique assez simple, alors difficile à faire sur la route, mais en tout cas on va demander aux pilotes de lâcher l'accélérateur avant de freiner, de le lâcher plusieurs dizaines de mètres avant les freinages. Et ici sur un circuit comme le Mans où on est souvent en pleine charge, pleine accélération, bah ça peut avoir des effets assez flagrants sur la consommation d'essence. Et le but du jeu, c'est d'aller chercher un tour de plus par relais. Là, il a parlé de 12 tours. Donc ça veut dire que globalement, il doit, en conduisant un peu plus, de façon un peu plus agressive, ils doivent faire 11 tours. Et là, en économisant de l'essence, ils sont capables de faire 12 tours par relais.
8: Et c'est vrai que c'est incroyable, hein, Mathieu, vous qui l'avez fait, le lift and coast. D'ailleurs, c'est un terme que pour les plus assidus de la chaîne L'Équipe, vous connaissez peut-être en suivant la Formule AI, puisqu'on parlait de lift. La Formule AI, c'est exactement la même chose. C'est incroyable de voir qu'en relâchant l'accélérateur 150 mètres plus tôt, et bien finalement, en faisant ça à tous les virages, vous allez perdre 4, 5 dixièmes au maximum.
13: Oui, il faut savoir que la voiture, en fait, on pense que rester accéléré à fond jusqu'au point de freinage, c'est la solution pour aller le plus vite possible. Mais en fait, on ne perd pas autant de vitesse que ça en relâchant l'accélérateur un peu plus tôt. Et surtout, ça nous permet d'aller freiner un peu plus tard, puisque la vitesse diminue un peu avant cette période de frein. Et donc, on peut aller chercher quelques mètres au frein et compenser la perte de temps qu'on a en lâchant l'accélérateur plus tôt.

0: Et oui, vous apercevez ici les applaudissements de l'équipe Panis qui se bat face à l'équipe IDEC. Louis Rousset qui vient de prendre le dessus sur Paul Lafargue. Alors là, maintenant, pour différencier le Panis, le Forestier Racing by Panis et l'équipe du Ken, c'est pas simple. Les voitures ont la même couleur.
1: C'est relativement proche.
2: Et le vert, effectivement. Alors Louis Rousset, hein, qui fait partie des 40 rookies au départ de cette 94e édition, excusez-moi.
0: Et je vais y arriver. Et quoi, alors, Toffoli, s'il est confiant?
2: Donc, non, il fait du super boulot en tous les cas. C'est justement le pilote qu'on considère comme amateur, hein, dans le trio. Il est classé silver, il découvre la catégorie LMP2, mais pour l'instant, il dispute l'intégralité de l'European, de Mans Series, et il fait un boulot absolument remarquable.

0: pourcentages d'énergie sont décalés en stratégie. Vous le voyez, il ne reste que 27% d'énergie pour la 8, 20% pour la 7, là où il reste encore 68% d'énergie pour la numéro 20.
1: Oui, décalé en stratégie, mais vraiment un gros gain de performance de Toyota depuis cette décision de se décaler un peu. Et on les voit petit à petit quand même remonter au classement, et là encore être très agressif sur l'Alpine, alors qu'ils emportent plus de carburant pour le moment, mais quand même.
2: Okay, let's try to get close to Toyota so they can open the way for us.
0: Ouais, l'Alpine est lente, mais c'est impossible de doubler. Comment c'est possible encore? Camisano, les pilotes se plaignent. À Imola, les pilotes se plaignent que c'est difficile de doubler. Ok, je peux l'entendre, même s'il y en a qui y arrivent.
3: Regardez en sortie de virage, excusez-moi, je vous coupe Adrien. Elle s'échappe, l'Alpine. Hein. Elle a un niveau de puissance qui est supérieur à la Toyota et la Ferrari.
0: Donc, selon vous, c'est ça l'explication pourquoi ils n'arrivent pas à la doubler? Non, c'est une vraie question.
3: Oui, certainement, oui, bien sûr. Après, vous êtes pilote et moi non. Mais je pense
0: c'est Mathieu
3: que là...
0: le pilote ici.
3: Mais non, on voit clairement qu'elle a un niveau. Elle a une accélération et probablement une vitesse de pointe supérieure. On voit que sur les phases de freinage, la Toyota revient très très fort. Mais pour doubler, ça ne suffit pas. On parlait tout à l'heure de raceability, de capacité à doubler et à contrecarrer les assauts d'un adversaire. C'est justement ce dont souffrent particulièrement la Toyota et la Ferrari.
0: Mathieu, est-ce que Pierre Guidi ne ferait pas mieux de se rapprocher un petit peu de ses deux adversaires avant de se plaindre que l'Alpine est dur à doubler?
1: Oui, sans doute, mais lui-même doit être gêné aussi par l'air sale hein, qui peut être provoqué par ce duo de voitures et donc peut-être du mal à se rapprocher un peu plus. C'est exactement ce qu'il vient de dire et le message qui vient de passer à son stand, en tout cas, où il dit qu'il arrive à se rapprocher, mais après, dès qu'il y a dans les virages, dans des situations de virage, et notamment dans les virages Porsche, il est dans l'air sale et donc il perd de l'adhérence et il n'arrive pas à garder le contact pour pouvoir ensuite doubler dans les lunodires.
0: La perturbation aérodynamique, Mathieu, comment ça se traduit au volant d'une voiture? Là, Alessandro Pierguidi parle d'air sale. Comment ça se traduit quand vous êtes au volant? Ça fait des vibrations? La voiture, je sais pas, va danser un peu, va bouger?
1: Non, pas forcément. Alors, à l'époque où on roulait en prototype ouvert, on le sentait vraiment le casque bouger. Là, en prototype fermé, on est quand même à l'abri de ces perturbations aérodynamique. Par contre, on le ressent beaucoup dans le volant, c'est-à-dire que dès qu'on est dans le pare-choc de la voiture de devant, on perd vraiment beaucoup de grip sur le train avant. On s'ouvire beaucoup plus et donc on doit mettre plus d'angle de volant, on tire sur le pneu. Et là, c'est dangereux de rester dans cette situation-là, surtout quand on a l'ambition de tripler un relais. On peut se retrouver à dégrader les pneus avant de manière plus forte que prévu et nécessaire.
0: Il faut bien comprendre que par air sale, on entend déjà la chaleur qui est générée par la voiture de devant, qui va donc surchauffer vos pneumatiques. Forcément, ça va accélérer leur détérioration, ça va chauffer vos freins. Ça peut parfois amener des situations inattendues sur des phases de frein. Et puis, vous avez l'air qui est levé par l'extracteur. Si vous êtes vraiment collé, comme vous dites Mathieu, eh bien, l'air il va venir sous votre fond plat à l'avant, ça va lever le nez de votre voiture. Et fatalement, eh bien, vous aurez plus de difficultés en tournant le volant à diriger votre voiture, c'est-à-dire que vous allez mettre plus d'angle de volant, et plus vous mettez de l'angle de volant, plus vous contraignez votre pneumatique, et là encore, eh bien, vous accélérez sa détérioration.
3: Et c'est là où Toyota a certainement été très malin en décalant les stratégies, puisque si la numéro 8 est aussi bien placée devant, c'est qu'en fait elle s'est extraite de ce peloton hypercar et globalement elle n'a pas d'hypercar devant elle et donc elle peut tracer sa route sans être gênée, puisque comme on le voit, la Toyota numéro 7 sur un tour a l'air plus rapide que l'Alpine, mais l'infortuné Nyck de Vries n'arrive pas à prendre le dessus sur Charles Milesi. Donc lui, à contrario, Brendan Hartley, lui devant, bah, il trace sa route et il continue, il maintient l'avance qu'il a un petit peu en deçà des 30 secondes.
1: Et Charles Milesi qui est un client, hein, qui est le plus rapide des pilotes alpines, et donc qui extrait tout le potentiel de cette voiture, qui en plus a développé vraiment un moteur très performant, comme on le voit sur ses phases d'accélération. Il prend un gap tout de suite, il prend un écart, il creuse un écart un peu plus important dans le début de ligne droite. Et la Toyota se rapproche un peu en fin de ligne droite, mais pas suffisamment pour pouvoir tenter un dépassement.
3: Moi, Charles Milesi, j'aime à dire que c'est un avion de chasse passé sous les radars. Hein. C'est vraiment, comme vous disiez, la référence chronométrique du clan alpine. Il a fait le meilleur temps absolu de l'Hyperpole 1 jeudi soir. Et d'ailleurs, si ce chrono avait été réalisé en Hyperpole 2, l'Alpine serait passé en première ligne, puisqu'Antonio Félix d'Acosta a fait moins bien, si on peut dire, en Hyperpole 2, ce qui n'a pas empêché de partir troisième. Donc, non, c'est.
1: Des choix de côté de piste différents entre l'Alpine, ouais, et la Toyota pour éviter.

0: limiter le trafic GT.
1: Mais ils n'étaient pas trop de front hein, pour autant. C'est ça qui était bizarre comme choix de ligne. Mais il était serein, il était confiant.
2: Le GT, il n'a pas dû savoir où il était, mais...
0: Ils sont pas mal assistés, mais là le système a dû. On regardera dans une caméra embarquée dans les GT, il y a un écran qui filme, enfin une caméra qui filme l'arrière de la voiture et un système qui détecte si c'est une voiture plus rapide et de quel côté elle va dépasser la GT. Donc là le système a dû un peu clignoter dans tous les sens.
2: Je crois même qu'il y a, il y a un code couleur, donc pour que le pilote sache si c'est une P2, une GT, une hypercar.
1: C'est marqué, ça... vous avez drapeau bleu et en dessous vous avez LMP2, GT3. Ou HY pour hypercar.
2: C'est forcément, ça revient plus fort.
1: Alors Fiocco prend une réprimande pour la touchette avec la LMP2 de chez Duquesne, mais pas de pénalité.
0: Oui, c'est souvent le cas, hein. On pénalise la voiture qui double et pas forcément celle qui est doublée.
1: Et là... puis c'est auto-puni si on veut aller par là.
0: Oui, là, c'est sûr qu'il a perdu un peu de temps.
2: Et sauf erreur de ma part, le directeur de course vous dit toujours que c'est la voiture la plus rapide qui doit faire attention. Donc c'est globalement ils sont très sévères avec les pilotes d'hypercar. En plus, ils considèrent vous êtes des professionnels, c'est à vous de faire attention. Donc c'est très souvent quand il y a un accrochage entre une hypercar et une voiture de catégorie inférieure, c'est très très souvent le pilote hypercar qui est pénalisé, sauf si un comportement aberrant constaté du côté de la LMP2 ou de la LMGT3.

0: Donc pour l'instant, tous les concurrents sont en pneus médium, à l'exception de la Ferrari numéro 50, qui a chaussé des pneus durs à l'arrière, et des deux Peugeot qui ont chaussé 4 pneus durs.
1: C'est là que vous êtes très fort, Thibaut. Vous êtes au fait des dernières informations depuis les stands.
0: Et pas de la stratégie de Peugeot.
1: Et pas de la stratégie de Peugeot.
2: En tout cas, ça n'a pas l'air de payer en chrono, puisque les Peugeot viennent de tourner en 3 minutes 31 et 3 minutes 35. Contre 3 minutes 28 pour les plus rapides, ou 3 minutes 27 690 même pour l'Alpine de Victor Martins. Donc un gros décalage de performance, mais je pense que la stratégie de Peugeot est tout simplement d'essayer de changer le moins possible de pneus et de récupérer du temps dans les stands.
0: Oui, mais quand on voit que la concurrence arrive à faire 3 relais avec des pneus médiums, c'est quand même assez inquiétant.
1: Ayat-Chan Guven qui s'offre une première saison en WEC, le champion en titre du DTM, qui est à l'attaque sur Petru Ombrarescu. Alors attention, c'est le pilote pro de l'équipage 91 face au pilote silver de l'équipage 87. Mais belle bataille en tout cas entre la Lexus et la Porsche de chez Mantet, qui va prendre la deuxième position. Ayat-Chan Guven, cette année, qui roule en championnat du monde d'endurance, une année de transition. Lui qui passe du DTM l'année dernière et qui roulera certainement dans la deuxième équipe de Porsche en Formule E l'année prochaine. Qui est un garçon extrêmement charmant, mais aussi talentueux et déterminé. Et qui est une des perles couvées par Porsche. On s'est longtemps demandé, Thibaut, pourquoi Porsche ne mettait pas Ayat-Chan Guven dans une LMH, LMDH. Mais maintenant, on sait, c'est parce qu'ils avaient plutôt des ambitions de Formule E pour lui.
0: Oui, et puis il y a quand même un pilote qui explose actuellement chez Porsche, qui est Lauren Henrich. Que l'on retrouve d'ailleurs, qui dispute ses premières 24 heures du Mans cette année en LMP2 sur une Orica 07, qui a gagné les 24 heures de Daytona, qui a gagné les 12 heures de Sebring sur la Porsche 963 et qui est en train vraiment de devenir la future star de Porsche côté endurance et proto. Et comme vous dites, Ayat-Chan Guven, c'est le futur de la Formule E pour eux, et champion DTM en titre.
1: Champion de DTM en titre, Ayat-Chan Guven qui plonge d'ailleurs dans la ligne des stands. Champion de DTM en titre, oui, tout à fait.
0: Si vous vous ennuyez, si vous avez 30 secondes, enfin, alors, pas en ce moment, parce qu'il y a les 24 heures du Mans, bien sûr, la semaine prochaine, n'hésitez pas à aller voir le duel à l'issue duquel Ayat-Chan Guven avec Marco Wittmann, je crois. Peut-être par un pilote BMW de mémoire. Avec un final dantesque en DTM.
1: C'est le dernier virage du dernier tour de la saison de DTM l'année dernière, où effectivement Ayat-Chan Guven s'offre le titre à Hockenheim. L'arrivée est absolument somptueuse. On est dans un nouveau cycle d'arrêt au stand pour cette Porsche, en tout cas de la catégorie GT3, qui est toujours menée par la Lexus 78. Au classement général, c'est la Toyota numéro 8 qui est pour l'instant toujours en tête, mais qui vient à l'instant, nous dit-on, de plonger dans la ligne des stands et qui va donc laisser la BMW numéro 20 d'ici quelques instants reprendre les commandes de cette course. Là voilà, cette Toyota numéro 8, BMW donc de retour en tête des 24 heures du Mans. On va peut-être juste un instant, on va d'abord suivre cet arrêt juste avant de marquer une courte pause, comme ça vous ne ratez rien de l'arrêt de la Toyota numéro 8 qui va rester en pneumatique médium. C'est un arrêt court, on laisse Brandon Hartley dedans.
0: On enlève un tire-off, cet autocollant sur le pare-brise pour que le pilote ait un pare-brise absolument parfait au moment de repartir.
1: Et voilà donc la BMW numéro 20 qui reprend les commandes des 24 heures du Mans. BMW devant deux Cadillac, tandis que derrière Alpine et Ferrari sont en embuscade. Toyota joue toujours au chat et à la souris avec une stratégie décalée. On marque une très courte pause et on revient dans un instant. A tout de suite.
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12: Nous sommes de retour aux 24 heures du Mans. Merci d'être avec nous dans la pit lane du circuit de la Sarthe avec Paul Louchatin qui vient de s'installer. On en a eu un petit erreur dans le synthé. On nous a mis que c'était Danny Giuncadella qui était monté dans la voiture. Non, c'est bien Paul Louchatin. On a reconnu le casque du pilote français, notre consultant d'ailleurs, Paul Louchatin, qui a pris le relais de Mathieu Jaminet dans la Genesis Magma Racing numéro 19.
13: La place devant Raffaele Marcello qui était un peu semblait un peu gêné derrière la Genesis.

0: couleur orange très reconnaissable, hein. La couleur lave, Genesis Magma Racing, alors que les deux autos roulent en noir et en gris sur le reste de la saison du championnat du monde d'endurance.
1: J'ai bien vu, hein, le pilote faire énormément patiner les roues en quittant les stands. Et ça, hein, dans un objectif de créer vraiment une première chauffe et sécuriser les pneus arrière en sortant des stands, puisque on n'a plus le droit de chauffer les pneus depuis quelques années maintenant. Et c'est toujours un peu piégeux de sortir avec des pneus froids, même si aujourd'hui les températures de piste sont très élevées. On préfère quand même, on utilise cette technique de faire patiner les roues en quittant les stands pour mettre un peu plus de chauffe dans le train arrière et donc éviter de faire un tête à queue au premier virage.
0: Donc les cabanes de chauffe, hein, sont interdites aux 24 heures du Mans depuis 2024. Et là, dans la nouvelle gamme de pneus apportés par Michelin pour la catégorie hypercar, ça a été un des objectifs principaux. Ça a été de diminuer la montée en température des gommes. Et sur un circuit classique, on part quand même de 5 secondes de gagner sur le premier tour. Avant, les pilotes disaient vrai, ça pouvait être un peu comme de la glace. Et là, ce problème a été en grande partie résolu par Michelin, qui propose une gamme assez révolutionnaire cette année pour la catégorie hypercar.
2: On a bien développé cette gomme, hein, déjà dans le cadre depuis les 24 heures de Daytona. Toutes les équipes avaient fait pas mal de tests pour justement travailler, faire évoluer cette gomme. Et le voilà donc, Paul Louchatin, notre consultant au volant de cette Genesis Magma Racing.

Chez Genesis, on reste sur des doubles relais. Hein. Pour l'instant, c'est l'un des rares concurrents qui opte pour cette stratégie. Peut-être ont-ils constaté une usure excessive des gommes. Après, encore une fois, Genesis Magma Racing n'a pas forcément les mêmes ambitions que BMW, Cadillac, Ferrari, Toyota. L'ambition première est d'apprendre. Eux-mêmes le disent, il serait très étonnant qu'on voit l'arrivée sans avoir mis les voitures dans le box pour réparer un souci mécanique. Donc, ils assurent le coup aussi, ça ne sert à rien d'aller prendre des risques inconsidérés.

0: Victor Martins, que vous apercevez ici, qui a l'air bien frais, hein, parce qu'il est en train de doubler son relais. On le sent pas épuisé de chaleur. Et on va savoir s'il y en a un autre qui a eu chaud pendant son double, voire triple même relais. C'est Mathieu Jaminet qui est au micro de Hayley. Alors comment ça va Mathieu?
1: Mathieu, comment ça va?
2: Ça va bien, bon un peu transpiré là après Dustin dans la voiture, un peu transpiré, un petit peu chaud aussi.
1: On a entendu la radio, tu as parlé des vibrations dans la voiture côté droite.
2: Oui, exactement, on a eu... Bon, on ne sait pas trop, je pense que c'est les pneus avant droit, je pense, ou arrière droit, je ne suis pas sûr, mais je pense avant droit, des petites vibrations et on voulait faire un triple stint et je pense que les pneus ont encore le grip pour faire triple stint, mais on a préféré être safe et faire uniquement double et regarder si c'est le pneu et si ce n'est pas les pneus, on va suivre la voiture alors si la vibration vient de la voiture.
1: Il y a d'autres équipes qui ont choisi les hard, est-ce que vous avez fait le bon choix de pneus?
2: Bah, je pense que les médiums, ça a plutôt pas trop mal marché pour nous. Peut-être dans le premier stint avec Dani, on aurait pu aller avec les hards. Après, bon, la course est encore longue et demain, je crois que c'est très chaud. Donc, je pense qu'on peut essayer les hards. On va essayer les hards demain.
1: Où est-ce que tu peux aller chercher des dixièmes de seconde maintenant que tu as fait double relais?
2: On a toujours des endroits où améliorer. C'est la première fois qu'on fait double stint avec la voiture au Mans, double relais, pardon, avec les pneus. Donc c'est sûr qu'on a pris de l'expérience. Je pense qu'avec les systèmes et certaines choses, on peut essayer d'améliorer la dégradation. Là maintenant, le soleil commence à baisser, les températures vont baisser aussi. Donc il va falloir aussi voir si les pneus soft éventuellement vont fonctionner. Mais voilà, on va regarder avec les ingénieurs comment on peut essayer de faire des toutes petites améliorations avec ce qu'on a dans la voiture, avec les différents systèmes et les roll bars qu'on peut aussi changer en roulant.
1: Donc c'était bien à cause des vibrations que tu as fait une double et pas un triple relais?
2: Oui, c'est à cause de ça, oui.
1: Okay. Merci beaucoup, je te laisse te reposer et à tout à l'heure.
2: Merci, à tout à l'heure.
0: Merci beaucoup pour cette interview. Merci à Hayley d'avoir été sur le coup parce que c'est vrai qu'on se posait la question. Ah là, on est un Dick De Vries très énervé, là, j'ai l'impression, dans la radio. On est d'accord?
3: J'ai pas compris ce qu'il a dit, Adrien.
0: Il n'était pas d'accord avec les options proposées par le team. Est-ce qu'on lui a proposé des options de réglage ou des options de stratégie? Je ne sais pas. En revanche, il vient de leur dire, je ne suis pas d'accord avec les options de misère que vous m'avez proposées. Nick De Vries qui s'impatiente, en tout cas. Ou alors, est-ce qu'on lui a proposé des options pour aller à l'attaque de l'Alpine? Voilà, en tout cas de la frustration chez Toyota. Et puis donc Mathieu Jaminet, qui est très ouvert au micro de Hayley, nous confirme que c'est bien à cause de cette vibration à l'avant droit qu'ils font, ne font que des doubles relais et non pas des triples relais.
4: Information aussi intéressante qui a été donnée, c'est on voit certains teams d'ailleurs, et comme la Ferrari numéro 50 qu'on a vu s'arrêter tout à l'heure, et malgré le tête à queue d'Antonio Foco, ils n'ont pas changé les pneus, et qui eux sont en médium à l'avant et dur à l'arrière. Et on pense qu'il y a quand même, par rapport à ce que disait aussi Mathieu Jaminet, des équipes qui font des tests pour demain, en prévision de demain, car les températures de piste risquent d'être encore plus élevées qu'aujourd'hui.
0: Comment on peut faire des tests dans le cadre d'une course, sachant que ça fait des années qu'on dit que les 24 heures du Mans sont un sprint de 24 heures?
4: Oui, alors, on dit un test, mais c'est surtout voir justement quelle est la dégradation des pneus, et notamment à l'arrière en termes de propulsion. Et sur une des voitures Ferrari, quand on en a trois, on peut se permettre de faire des choix stratégiques un peu différents pour justement peut-être aussi mieux servir les voitures demain en termes de stratégie.
3: Elle est belle, hein, cette Toyota. Beaucoup plus jolie que la version précédente.
0: Nick De Vries, vous l'avez à l'image, l'ex-pilote de Formule 1 qui était assez agacé dans sa radio. J'ai l'impression qu'on n'a pas changé toutes les gommes. Il y a eu une intervention assez étonnante.
3: Alors est-ce qu'il a souffert d'une crevaison nante? Est-ce que ça aurait été intéressant de savoir ce qu'il a dit tout à l'heure?
0: Faire un arrêt de 1 minute et 02 secondes. C'est un arrêt très court. Trop court pour refaire le plein, messieurs. Je pense que cet arrêt de la numéro 7 n'est pas dans sa fenêtre standard. Cette numéro 7 s'est arrêtée plus tôt que prévu, je pense. 1 minute 02, c'est impossible qu'elles aient fait le plein dans un laps de temps si court. Et là, vous le voyez tout de suite, Thibaut Villemain, bam, il part aux infos. Je le vois là, il est en train de pianoter discrètement pour trouver l'information. Un arrêt très court, on n'a pas fait le plein, on a changé une seule roue à l'arrière gauche, Mathieu, hein, de ce qu'on a vu.
4: Une ou deux, j'aurais dit.
0: Peut-être les deux arrières.
4: J'aurais dit les deux extérieurs, mais. À vérifier.
0: Et Gabriel Aubry depuis les stands qui nous confirme qu'il s'agissait bien d'une crevaison sur la Toyota numéro 7. Eh bien, petit coup de théâtre, vous voyez, ça joue à pas grand chose. Je pense qu'on s'en est quand même, j'allais dire, pas trop mal tiré. Vous allez me dire, De Vries est redescendu 16e. Mais bon, avec un arrêt de plus que les autres, ça va remonter.
4: Oui, la course est encore longue, mais c'est sûr que c'est tellement serré que un arrêt en plus, c'est tout de suite des chances de moins bien figurer au résultat, au final.
3: Après, on a un nouveau système de voitures de sécurité qui regroupe vraiment tout le monde, qui permet même, en fonction de là où vous êtes placé dans la file, de récupérer quasiment un tour de retard. Il serait étonnant qu'on n'ait pas au moins une intervention de la voiture de sécurité durant ces 24 heures. Bon, en même temps, c'est ce qu'on s'est dit l'année dernière et je crois qu'il n'y en a eu qu'un. Et c'était petit matin ou quelque chose comme ça.

0: Toyota hein, qui vient de nous confirmer l'information de Gabriel Aubry. Nick De Vries a bien été victime d'une crevaison.
1: On va rester alerte de ce qui a été fait sur cette voiture.
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1: La Toyota numéro 7 qui a donc crevé, qui se retrouve là maintenant quand même dans un gros décalage de stratégie. Mais cette fois, ça n'est pas volontaire de la part du constructeur japonais. Et là, on est en train de nous montrer Jonas Reed. On en a déjà parlé cette semaine de Jonas Reed. On était ensemble dans le cadre du Road to Le Mans, Thibaut.
0: Et il y avait son petit frère Lenny qui roulait.
1: Exactement, le petit frère de Jonas, Lenny, roulait dans le cadre de Road to Le Mans. On va tout de suite prendre la direction du garage Toyota avec Gabi qui est avec Alex Wurz concernant la stratégie de Toyota.
2: I'm with Alex Wurz right now when we seen the number 7 stopped with the puncture, but you guys ouais, already changed out of the window pretty early. Can you tell me what happened and why you decided to go with that strategy?
1: Déjà, vous allez sur cette stratégie en début.
3: Number one is on the puncture. This is Le Mans, it's unfortunate.
1: C'est Le Mans, ça arrive. On a vu qu'il y a eu des crevaisons lentes et nous avons été touchés par une de ces crevaisons lentes. Ça a été assez soudain, mais cela nous a sorti de notre séquence d'arrêt au stand. Mais il reste encore beaucoup d'heures et même si c'est frustrant, nous pouvons encore rebondir.
3: First of all, I would like to say that in the test day and in the free practice, we at Toyota we rigorously worked only for the race pace.
1: Ouais, je tiens à signaler que nous avons beaucoup travaillé sur la voiture pendant toutes les sessions d'essai et de qualification. Nous avons tout de suite compris que les hautes températures allaient être un petit peu dures pour nous et qu'en plus des hautes températures, nous allions souffrir du trafic. C'est la raison pour laquelle nous nous sommes très vite décalés pour avoir du clean air. Le temps en plus était tellement chaud, nous voulions au moins avoir du clean air pour essayer de réduire un petit peu ces facteurs qui font que nous manquions parfois de performance sur les tests de relais de course que nous avions eus. Et il s'avère que lorsqu'un pilote est en clean air, nous sommes beaucoup plus rapides. C'est donc pour cela que nous avons décalé notre stratégie. Nous avions vu que vous aviez déjà fait ça à Spa. Est-ce que vous pensez que
3: At the WEC race than in Le Mans because of the three safety cars and then the merging.
1: Ouais, alors avec le merging, c'est un petit peu plus risqué hein, de faire ce genre de stratégie ici qu'à Spa, que sur une course de WEC, mais bon, on savait aussi que nous avions de la performance, alors ça valait le coup de le tenter. La course est tellement longue que s'il fallait un moment pour le tester, c'était maintenant. La course est encore tellement longue. S'il y avait un moment où nous devions le faire, c'était clairement en début de course. Et nous allons voir maintenant comment cela nous aide et comment cela paye.
0: Il va falloir voir ce qui se passe, Adrien, parce que là, il y a des autos qui s'arrêtent sous full coursier l'eau. Et si la BMW est rentrée à temps, ça peut être un gros coup de joker hein, pour elle. Ça peut être beaucoup de temps de gagner hein, pour la BMW numéro 20, alors que là, on voit aussi la Cadillac qui est en train de... au refueling.
1: On le rappelle, le full course yellow, tout le circuit est neutralisé, les voitures sont à 80 km/h, les stands sont ouverts, ça veut dire que c'est un arrêt qu'on considère entre guillemets comme gratuit, puisque lorsque vous vous arrêtez, eh bien, toutes les autres voitures roulent lentement sur la piste, ce qui veut dire que en faisant un arrêt au stand dans le cadre d'un full course yellow, vous perdez beaucoup moins de temps sur vos adversaires que s'ils roulent à pleine vitesse évidemment.
4: Oui, et puis ça, c'est aussi une occasion de se décaler aussi en stratégie. Les raisons exactes du full course yellow sont pas vraiment connues. On a juste vu en fait qu'il y avait des débris sur la piste signalée au virage, alors que là, ça repasse sous régime de drapeau vert. Donc il y avait des débris qui étaient signalés et qui étaient peut-être la cause de la crevaison de la Toyota aussi. Et c'est pour ça qu'on a voulu neutraliser la course pour nettoyer plus facilement cette piste.
1: Et vous le voyez, les Toyota qui ont réussi, les Cadillac pardon, qui ont réussi à s'arrêter et qui se retrouvent et bien maintenant collés à la Toyota numéro 8. Ce full course yellow qui redistribue un petit peu les cartes. La BMW numéro 20 s'est arrêtée aussi, hein. Non ? Oui, elle, elle est marquée comme sortie des stands, mais...
4: Mais elle s'est arrêtée, mais j'ai l'impression que c'était un emergency pit stop.
0: Pour moi, ils ont, il faudra voir à quel moment ils se sont jetés dans la voie d'entrée des stands, Adrien, parce que si la BMW numéro 20 y avait déjà pénétré au moment où le Fucurcello a été signalé, c'est bon. Par contre, sinon, c'est une très mauvaise nouvelle pour la BMW numéro 20, parce qu'en fait, ils ne peuvent que faire un emergency pit stop, à savoir remettre, ils peuvent s'arrêter 10 secondes pour remettre du carburant, parce que sinon, forcément, la voiture tombe en panne d'essence. Mais voilà, c'est faudra voir si on va voir très vite si la numéro 20 et la Cadillac s'arrêtent.
5: So if I know we had a bad run of traffic, but we need to try and find a bit of peace.
4: Oui, a priori, de ce qu'on voit sur les virtual energy tank signalés par l'organisation, on voit que les Cadillac et la BMW ont pu mettre que un peu d'essence pour pouvoir repartir, et je pense que ce Fucurcello est tombé pile poil pendant le mauvais moment et ils étaient en train de tomber en panne d'essence.
1: Sauf Jack Aitken qui lui avait plongé dans la ligne des stands.
0: On va vite le voir, Adrien, après. Hein, on voit la BMW numéro 20, elle s'est arrêtée pendant 46 secondes, la Cadillac numéro 12, pareil. Et la numéro 101, 47 secondes. Donc voilà, je pense que c'est...
1: Ils ont fait des emergency pit stop.
0: C'est, hein, autant, voilà, c'est autant d'autos qui vont devoir repasser par la voie des stands.
1: On vous parlait d'arrêt bonus, parce qu'on fait, on remet un peu de carburant. Il faut bien faire la distinction entre le virtual safety car. Vous allez faire deux tours, trois tours.
0: Ils ont droit, en fait, le Virtua Safety Car, la ligne droite des stands va rester ouverte un certain temps pour permettre à tous les concurrents de passer par la voie des stands, en comptant qu'après le Virtua Safety Car, il y a forcément une voiture de sécurité. Donc, avant la voiture de sécurité, la direction de course laisse la possibilité aux concurrents de passer à la pompe.
4: Voilà, alors quand on revoit justement la BMW de Vanderlyn qui va se réarrêter pour cette fois faire son ravitaillement et le plein complet de la voiture pour pouvoir repartir. Donc au final... Cet emergency pit stop est possible en sous Fucurcello, mais la pit lane est normalement fermée et donc ils doivent se réarrêter un tour après pour refaire le plein. Donc,
1: est-ce que l'opération est bonne de faire un emergency pit stop et ensuite de faire un arrêt? Là, l'arrêt va être forcément plus court puisque on a déjà mis du carburant avant.
4: Pas beaucoup, et au final ils perdent du temps parce que alors on s'arrête deux fois et donc ils n'ont pas eu le choix que de s'arrêter alors que la pit lane était fermée sous Fucurcello.
0: C'est un peu comme s'ils avaient copé d'un drive-thru en fait. Hein,
1: alors pourquoi l'avoir fait
0: par la voie des stands? Mais parce que sinon ils tombent en panne d'essence.
1: Ah d'accord, ils n'avaient pas le choix en fait.
0: Ils n'avaient pas le choix, exactement. Et en fait, quand on parlait tout à l'heure du moment exact où la voiture rentre dans la voie des stands, si la voiture rentre dans la voie des stands juste avant le Fucurcello, c'est gagné.
1: Ça veut donc dire que c'était une bonne opération pour Toyota, ce Fucurcello, et non pas pour les BMW et les Cadillac. Cette mini-neutralisation aura peut-être servi les avantages de la Toyota numéro 8. La BMW numéro 20 et la Cadillac numéro 12 sont dans les stands. Ça y est, Toyota reprend les commandes des 24 heures du Mans. On marque une courte pause, on revient dans un instant.
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11: Vous vivez les 24 heures du Mans, embarqué dans l'Alpine numéro 36 de Victor Martins. Nous sommes de retour sur le circuit de la Sarthe et pour l'instant c'est toujours la Toyota numéro 8 qui mène les 24 heures du Mans devant la BMW numéro 20. Les deux Cadillac sont 3e et 4e. Et pour l'instant, la course bat son plein sur la piste. Mais aussi en dehors, on a vu pas mal de faits de course. Il faut rester alerte également du côté des commissaires de piste, Tanguy.
12: Oui, je suis d'ailleurs dans un endroit qui est absolument génial. J'ai la main quasiment sur le circuit. Regardez, ouap, ça passe. Et si on continue, on va arriver vers Gilles. Gilles, il est à ce poste de commissaire depuis 1984. Gilles, on est sur un des postes les plus impressionnants là, à Maison-Blanche.
13: Oui, c'est impressionnant, ça va très vite. Et souvent des accrochages suite à des concurrents qui se doublent.
12: C'est quoi le moment le plus impressionnant en plus de 30 ans ici que vous avez vécu?
13: L'accident de Duval qui s'est sorti avec la Peugeot.
12: Et pour l'instant, rien de particulier depuis le début de la semaine, quasiment ici, c'est une rareté. En général, il y a du mouvement.
13: Oui, en général, on a beaucoup de mouvement, mais en ce moment, c'est dans les très calmes. Depuis le début des essais, on a eu juste une intervention dimanche à la journée de test.
12: Gilles, il y a Adrien Pavio qui est dans l'oreille. Il a une petite question à nous poser. On va attendre, on va voir ce qu'il a à nous dire.
11: Ouais, Gilles, je voulais savoir, vous êtes à ce poste depuis 1984, vous n'êtes pas rentré chez vous?
12: Il demande si vous êtes rentré chez vous depuis 1984 une ou deux fois quand même.
13: Ah oui, quand même.
12: Mais cela dit, il est quand même souvent absent parce qu'il revient pour le Mans classique au même endroit.
13: Au même endroit, au Mans classique dans 3 semaines.
12: Et vous savez quoi, il a bien fait les choses, Gilles. Il ramène son fiston avec lui. Ils sont deux sur le poste à gérer tout le monde. Et c'est éclectique parce qu'ils ont dans l'équipe, ils sont 40 et ils ont en charge des Italiens. Je peux vous dire qu'avec Gilles, ça rigole pas.
11: Merci Tanguy, merci beaucoup. Et une fois encore, on en parle beaucoup depuis le début de cette semaine. C'est une histoire de famille, cette passion des 24 heures du Mans.
14: C'est une histoire de famille. On parlait de la famille Lahaye justement tout à l'heure. Et, là on voit Rosgon, il n'est pas très content là.
15: Après Kubica, qui n'est pas de sa famille pour le coup. Il a traduit C-U-B-I-C-A dans l'organisation. C'est la version...
14: C'est le tchèque.
15: Cubaine de Kubica.
11: C'est la version hispanique.
14: Et là, on se retrouve un petit peu avec le. On va voir le même scénario que tout à l'heure quand on avait une Toyota derrière une Alpine, sauf que là, c'est inversé. Vous allez voir que, en toute logique, la Aston Martin a un rapport pas puissance plus intéressant que la Ferrari et devrait à un moment pouvoir prendre l'avantage sur l'hypercar italienne.
15: La Ferrari 83 qui est un peu en dessous en termes de performance depuis le début de la course. Pourtant, les deux Ferrari officiels arrivent à tenir à peu près le rythme et à rester dans le top 10. C'est pas le cas de la Ferrari 83
11: qui a l'air dans une souffrance quand même depuis le début de la semaine.
14: Ouais, moi c'est sûr. Alors on sait que des fois la 83 opte pour des réglages un petit peu différents par rapport à ces deux voitures sœurs, et ça a été déjà le cas l'année dernière. On a vu qu'ils avaient une vitesse de pointe qui était un petit peu en deçà des Ferrari 499P numéro 50 et numéro 51. Ce sera intéressant de voir, mais comme vous le dites, oui, elle est un petit peu en retrait. Alors pour la petite anecdote, hein, c'est vrai que l'année dernière, en partant 13e, elle s'était imposée. Si on parle de statistiques, il faut savoir que jamais une voiture qui ne s'est qualifiée au-delà du 16e rang n'a remporté les 24 heures du Mans. Donc le défi de taille pour Yves Fayet, Robert Kubica et Phil Hansen.

0: Ouais, une quille qui est à l'intérieur du droit DS de la forêt. Donc ça va peut-être déclencher une slow zone ou un nouveau fond de course yellow, puisque la direction de course n'aime pas laisser traîner comme ça des débris sur la piste.
1: Rose Gun, les vibreurs, il y va, hein. Il réfléchit pas trop. Avoir ce niveau d'attaque là à ce stade de la course, c'est peut-être un petit peu osé.
0: C'est souvent plus en deuxième partie de course où on essaye de préserver un peu plus la mécanique. Là, on doit justement pousser le plus possible la voiture à ses limites pour aller chercher la meilleure performance et essayer de creuser les écarts ou en tout cas de gagner des positions en ce qui concerne cette Aston Martin. Donc là, on revoit la quille qui a dû être enlevée par une voiture à un moment, sans doute une GT.
1: C'est étonnant que ce soit même pas signalé par un drapeau jaune. Hein.
0: C'est pas faux. Le problème en plus c'est que la piste est pas mal en pente à cet endroit là, donc la quille peut quand même rouler et se retrouver sur la trajectoire assez rapidement.
2: Je peux vous dire messieurs que chez Toyota on sonne la charge, hein, du côté de la numéro 8. Pourtant on a eu un message radio tout à l'heure intercepté où on prévenait justement Brandon Hartley de la crevaison de Nick De Vries. On a une suspicion que ça soit sur le vibreur du virage 14, donc on lui a dit le message, hein, ça veut dire attention, et ben voilà, il n'y a plus besoin de l'enlever. C'est
0: pourtant ils annoncent un full course yellow dans quelques secondes,
2: ouais, bah,
0: et il sera plus nécessaire.
2: Il sera plus nécessaire, la quille a été enlevée.
0: D'ailleurs, il vient d'être annulé.
1: Merci au pilote de la Corvette, c'est ça du 13 Autosport, hein, je crois.
0: On va revoir sans doute la façon dont le cône a été enlevé.
2: Voilà comment le cône a été enlevé. C'est une touchette entre la Ferrari 51 et la LMP2 numéro 9.
1: Ah, il n'y en a pas qu'une en fait qui est partie. Hein.
2: Mais c'est surtout que là, c'est une sacrée touchette. Ça fait quand même deux fois en 3h26 de course que les Ferrari s'accrochent avec des LMP2. Antonio Fiocco tout à l'heure avec la voiture du Duquesne Engineering. Et maintenant, la 51...
1: d'Alessandro Pierguidi.
2: Ouais, de Alessandro Pierguidi avec la LMP2 de Jonas Reed du Proton Compétition.
0: C'est incroyable que les deux voitures aient pu repartir après ces images-là. Vraiment, ça a été d'une maîtrise totale.
1: Et toujours qu'il faut de la réussite pour gagner les 24 heures du Mans, on ne peut pas dire que Ferrari n'en ait pas eu ces dernières années.
2: Après, ça montre aussi une prise de risque qui est quand même assez conséquente de la part des deux pilotes Ferrari. Pour être pour l'instant messieurs 6e et 7e.
0: Ouais, je suis d'accord avec vous Adrien, je pense que Ferrari est à peu près dans le match, mais de façon moins facile que les précédentes éditions. On les voit prendre beaucoup plus de risques, exploiter beaucoup plus la voiture et le potentiel de la voiture pour essayer de rester dans le match. Et tout ça, ça peut conduire à faire des erreurs. Bon, la LMP2 a quand même pas mal souffert et là il va peut-être y avoir un peu de réparation à faire.
1: Ouais, on voit le système de diodes lumineuses, les trois diodes lumineuses qui indiquent la position de la voiture sur la ligne en tertiaire de tête. Il faut savoir que maintenant ce sont des ce qu'on appelle des leader light system sur les GT et les hypercars. Ils sont désormais plus lisibles, mais sur les P2 c'est encore l'ancien système avec ces diodes.
0: Alors là, je ne suis pas sûr du tout que la direction de course soit d'accord avec...
2: Non, mais je pense que là, il n'y a que Alessandro Pierguidi qui croit à ce qu'il dit.
1: On n'a pas assez loin du strike.
2: Jonas Reed d'être le responsable de cet accrochage. Il dit qu'il a pourtant pris de la marge. Je ne vois pas bien où est la marge.
1: C'est la Toyota, hein, la première à avoir tapé, ouais, la quille. Hein,
2: elle l'a légèrement léché avant que, effectivement, la Corvette derrière vienne définitivement l'éjecter. Et on a le garage 51 à droite, vous le voyez, hein, les mécaniciens sont prêts.
1: Non mais en plus, on le disait tout à l'heure, hein, un peu plus tôt avec Mathieu, ce sont généralement les pilotes pro, hein, à qui on demande de faire attention. La manœuvre de dépassement, elle est effectuée par la Ferrari numéro 51, par Alessandro Pierguidi, et c'est à lui certainement de faire attention. Maintenant, on va voir si entre les mains du collège des commissaires sportifs, c'est eux qui vont prendre la décision de pénalité ou non pour... les deux voitures incriminées dans cet accrochage.
2: Allez, on essaye d'y croire. Du côté de Ferrari, l'occasion de saluer quelques copains de chez Ferrari qui nous écoutent et nous regardent également du côté de l'Espagne et de Barcelone. Et là, c'est Brandon Hartley qui vient de s'arrêter. Et vous le voyez, il va donc tripler son relais. Brandon Hartley, comme l'avait fait tout à l'heure Sébastien Buemi. Il sera ensuite relayé par Ryo Hirakawa.
0: Le leader LMP2 s'arrête de nouveau au stand.
2: Ouais, la BMW numéro 20 a donc repris les commandes de la course avec l'arrêt de la Toyota numéro 8. Et on voit à l'instant arriver ce message de la voiture numéro 9 et de la voiture 51. Donc forcément, l'accrochage d'Alessandro Pierre Guidi de Jonas Reed est sous enquête.
1: Et là, qui va rentrer au volant? Voilà. Pardon, excusez-moi Pierre.
2: Mathieu.
0: Mathieu.
2: Vous faites sûrement référence à Pierre Rague qui a préféré être président de la Fédération Française du Sport Automobile plutôt que de recommander avec nous. Assez étonnant.
0: Apparemment, mais j'ai pas l'air au niveau.
2: Mais si Mathieu, mais si bien sûr.
1: En même temps, depuis que je connais Pierre et Mathieu, ils sont toujours ensemble. Donc,
0: on passe un peu de temps ensemble, c'est vrai.
2: Pierre Rague qu'on embrasse, qui d'ailleurs est passé nous voir dans les studios hier.
0: Dorian Pain qui prend le relais pour la première fois avec le team Duquesne.
2: Dorian impressionnante hein, pendant les essais.
0: Et elle a réalisé le meilleur temps de la première séance d'essais qualificatifs. Vraiment, elle a encore montré une fois tout son potentiel au volant d'une LMP2 sur le circuit des 24 heures du Mans. Elle avait déjà prouvé par le passé hein, sa pointe de vitesse. Et elle récidive encore une fois cette année.

bataille hein, très serrée en tête de la catégorie hypercar entre Sheldon Van Der Linde et Jack Aitken, qui est à une seconde derrière la BMW.

0: Jacques Atken qui est dans une très grande forme cette année aux 24 heures.
1: Jacques Atken, il est vraiment excessivement véloce sur ce circuit, il est partout. Hein. Mais il faut se souvenir que même déjà l'année dernière, il avait réalisé le meilleur temps de l'Hyperpole 1. Et en fait, c'est resté le meilleur chrono absolu de la semaine. Il était déjà sur une Cadillac, mais ce n'était pas une Cadillac du team Jota, mais une Cadillac du team Action Express Racing, une équipe américaine qui brille en IMSA et qui cette année a décidé de ne pas faire le déplacement dans la Sarthe pour se concentrer sur le championnat américain qu'elle n'a plus gagné depuis trop longtemps à ses yeux.
2: Robin Freins, que vous avez à les yeux, que vous avez sous les yeux, suit avec attention à l'évolution de Sheldon Vanderlinde, son coéquipier

0: voir la Kaya qui coupe beaucoup plus les vibreurs sur la dernière chicane du raccordement.
1: Alors que les deux voitures partagent le même châssis, hein, un châssis d'Alara. Et après, tout ce qui est cinématique et tout ça, ça reste vraiment la conception du constructeur. Il est magique, hein, ce V8. Un son rauque.
0: Bah, il fait partie du top 2 des favoris de... Ah, Jack Aitken qui nous parle des pressions de pneus qui, à son goût, n'évoluent pas dans le bon sens. Donc aussi, il est en attaque maximum pour essayer d'aller récupérer la tête de la course et peut-être que ce rythme-là est trop fort.
2: Après 3h34 minutes de course, il n'y a qu'une seconde seulement entre les deux premiers des 24 heures du Mans, entre la BMW numéro 20 de Sheldon van der Linde et la Cadillac numéro 38 de Jack Aitken. Et là, il n'y a plus une seconde. Hein. Là, il n'y a plus une seconde, Mathieu. Il est à l'aspiration, Jack Aitken. Le trafic qui a bien aidé le pilote Cadillac. Il est à l'aspiration et le phénomène d'aspiration, justement, il est assez flagrant. Il se décale et il y va. Il est passé, Jack Aitken. Cadillac prend les commandes des 24 heures du Mans.
0: Ah, je pense qu'il s'est fait surprendre par le... On en parlait tout à l'heure, le listen cause de,
2: ouais, mais là,
0: Sheldon van der Linde, parce qu'il a mis un coup de volant.
2: Mais c'est surtout que là, l'écart est quand même énorme. L'écart est énorme.

0: 13 tours, il faut encore en faire 12.
1: Oui, oui, là on voit bien en fait qu'ils sont sur des stratégies sans doute différentes avec Cadillac.
0: Oui. Rappelez-vous que la BMW numéro 20 comme la Cadillac numéro 12, pas la 38, se sont arrêtés à l'issue du full course yellow tout à l'heure, ce qui n'est pas le cas de la 38. Ils ne sont pas sur la même stratégie, il y a moins de carburant embarqué dans la 38 qui est donc plus légère.
1: Oui, et puis on demande sans doute aux pilotes BMW d'économiser de l'essence et donc d'avoir un rythme peut-être un peu moins fort pour par contre commencer à faire des arrêts en moins.
2: Ça, c'est pour ça qu'on lui a demandé de pousser son relais jusqu'à 13 tours. C'est ce à quoi s'attelle à faire le pilote sud-africain.
1: C'est sans doute pour ça aussi qu'on a vu Jack Aitken mettre un gros coup de volant, parce que pour économiser de l'essence, il faut lifter, relâcher l'accélérateur plutôt en ligne droite, et il a dû être surpris par le différentiel de vitesse avant le freinage.
2: Je surveille la Toyota numéro 7, hein, après sa crevaison, Nyck de Vries est reparti 13e, mais il a mis bleu de chauffe, hein, il vient de faire le meilleur premier secteur absolu en 32 secondes 6. Preuve de la bonne forme des Toyota. Après on sait que ces Toyota dans le premier secteur qui est sinueux, elles sont absolument redoutables, elles sont plus en délicatesse dans le deuxième. Mais Toyota est là, est bien là. On ralentit ce que vous disiez, Mathieu, un peu plus tôt, à quel point la Cadillac avale les vibreurs de la chicane Ford.
1: Oui, les hypercars sont équipés d'amortisseurs qui permettent de sauter sur les vibreurs comme ça. Des amortisseurs qui ont un élément spécial à l'intérieur qui permet d'absorber les chocs haute vitesse créés par les vibreurs. Donc ça donne de la stabilité à la voiture sur les vibreurs.
0: Jack Aitken et Cadillac sont donc désormais les leaders des 24 heures du Mans. Cadillac aux commandes avec cette numéro 38 qui, il y a 48 heures, célébrait un petit peu tôt une pole position qu'il ne lui est finalement pas revenu. Et bien la 38 est de retour en haut du classement. On va marquer une courte pause, on revient dans un instant ici au Mans, à tout de suite.
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8: Après Ousmane Dembélé, c'est au tour de Lucas Hernandez de monter au créneau pour défendre le capitaine de l'équipe de France, Kylian Mbappé. Selon lui, les médias évidemment sont un poil sévères avec le joueur du Real Madrid et il est sûr Mbappé va briller. On l'écoute.
9: Quand t'es Kylian Mbappé, ton focus, tout le monde te regarde beaucoup plus avec la loupe, on va dire. Tout ce que tu fais sur le terrain, en dehors du terrain, c'est vrai que c'est jamais facile d'être Kylian Mbappé. Il est très motivé, il a envie de commencer cette compétition et toutes les critiques qu'il a pu avoir pendant toute cette saison, je pense qu'il va bien les taire.
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6: Nous sommes de retour aux 24 heures du Mans. Merci d'être avec nous sur cette édition qu'on annonçait serrée, spectaculaire, exceptionnelle. Et pour l'instant, eh bien, on ne vous a pas menti avec une des courses les plus serrées de l'histoire. Il y a actuellement, après 3h46 de compétition, 3 secondes seulement entre la Cadillac, désormais en tête, celle de Jack Aitken, la numéro 38, sur laquelle est engagé également Sébastien Bourdais, et la BMW numéro 20. De Sheldon van der Linde. La compétition en piste est absolument incroyable. Il y avait derrière aussi des Ferrari qui étaient en train de mener les stockades. Seulement voilà, il y a quelques instants, et comme on s'y attendait, la Ferrari numéro 51 a été pénalisée d'un drive-thru. On va vous recaler l'image de Alessandro Pierguidi qui a plongé dans la ligne des stands.
7: We'll let you know by the end of the Porsche if we do it this lap or not.
6: Et voilà, avec la petite radio un peu en décalé, Pierre Guidi qui plonge dans la ligne des stands de ce circuit de la Sarthe. Et ce qu'on peut vous dire, c'est que l'intégralité du tour qui a suivi ce passage de pénalité par les stands a été un florilège de radio à la Alessandro Pierre Guidi.
8: Oui, il est absolument contre la décision qui vient d'être prise par les stewards. Les commissaires qui lui ont infligé cette pénalité, pour lui, c'était à minima du 50-50, voire la faute de la LMP2. Et donc, il trouve la sanction vraiment dure. Et son ingénieur, un peu plus tard, lui a signifié que voilà, ils avaient perdu que seulement 3 places suite à ce drive-thru et qu'il avait besoin de lui pour de rester concentré, en tout cas pour la fin de la course. La course était encore longue, puisqu'il reste un peu plus de 20 heures de course et que rien n'était perdu.
9: Sur le coup, je trouve. Je suis pas pilote, hein, vous êtes mieux placé que moi pour le juger, mais
8: après, quelquefois dans le feu de l'action, on voit les choses différemment, et quand on sort de la voiture et qu'on regarde le replay, ben, on a une autre version et un autre point de vue sur le sujet de temps en temps.
6: On vient d'apercevoir la Cadillac numéro 38 qui était en tête des 24 heures du Mans dans les stands. Elle s'est arrêtée, on le savait, hein, avant la BMW numéro 20, qui a donc repris les commandes de cette course. Et pendant ce temps-là, on suit une très belle bataille, celle entre Lorenzo Patrese dans la catégorie LM GT3, le fils de Ricardo Patrese, vous l'avez bien compris, l'ex-pilote de Formule 1.
9: Également vu aux 24 heures du Mans d'ailleurs. Hein.
6: Et c'était la bataille avec la Mercedes de Julian Hans. Pour la petite anecdote, Lorenzo Patrese est actuellement de place devant Doudou Barrichello, le fils de Rubens Barrichello, la série des fils de...
9: Il y en a 7, hein. 7 fils d'ex-pilotes de F1 au départ de cette 94e édition, puisqu'on peut y ajouter Giuliano Alesi, Enzo Trulli et Louis Delétraz, Jules Gounon et Kevin Magnussen.
6: Ouais, attention, on a une Cadillac numéro 12 sous enquête pour une infraction dans les stands.
8: Liée à
6: une infraction technique, ça peut plutôt être une réprimande ou...
8: Ouais, liée à l'emergency pit stop.
6: Ouais.
8: Donc, on a vu tout à l'heure que les team managers de la Cadillac numéro 12
6: et de la 101
8: étaient convoqués en direction de course.
6: Ouh, et ça c'est une mauvaise nouvelle pour la Corvette. Numéro 13 reculé dans son garage et on est en train de travailler Ça fait un petit moment, hein. Ça fait deux tours maintenant qu'on est dans les garages pour le 13 Autosport.
9: Je ne serais pas étonné que ce soit lié à un couple mètre. C'est ce qui est branché aux arbres de transmission et qui permet de calculer la puissance.
6: Thibaut, vous ne pouvez pas me dire à la volée, en regardant l'image comme ça, 4 secondes, je serais étonné que ce soit un couple mètre.
8: Non, mais s'il a une corvette,
6: on a l'info.
9: Non,
6: avec Mathieu. Avec Mathieu, là, vous faites. Non, là, c'est une escroquerie, Thibaut. Vous ne pouvez pas me la jouer, genre. Le gars, il est comme ça, il a la télé. Je ne serais pas étonné que ce soit le couple mètre.
9: Non, mais je vais vous expliquer ce qui me fait dire ça. Je vais vous expliquer pourquoi je dis ça. C'est parce que l'arrêt n'est pas volontaire. Il a été demandé par la direction de course.
6: Ah, c'est un arrêt demandé par la direction
9: de
6: course.
9: Donc on a demandé à l'écurie 13 Autosport de réparer la voiture pour une infraction technique. Donc je ne serais pas étonné que ce soit lié à ça, puisque c'est une pièce très importante, puisqu'elle permet de calculer les niveaux de puissance des autos.
8: Et c'est un capteur de couple qui est installé par la FIA et qui renvoie les données en live à la FIA pour leur permettre de contrôler si la voiture est toujours dans la BOP demandée par l'organisateur.
9: Peut-être ai-je tort et peut-être que dans quelques minutes nous apprendrons. J'ai totalement tort, Adrien. Non. Vous avez raison, c'était une suspicion de ma part.
6: Cher Thibault, on joue la transparence avec les téléspectateurs et c'est vrai que lorsque vous avez dit ça, Mathieu et moi, on vous a quand même regardé. On n'avait pas toutes les infos, voilà.
8: Et on a vu la Cadillac numéro 101 qui est également sous investigation pour la même raison que la Cadillac 12 liée à l'emergency pit stop sous full corsiello tout à l'heure.
6: Retour dans la catégorie LMP2 avec la bataille. On avait une très belle bataille entre Garg et Cloménil. Cloménil, un des pilotes dans l'équipage le plus jeune de ces 24 heures du Mans. Et ici, c'est Raffaele Marcello qui est dans la BMW numéro 15. Pendant ce temps-là, on surveille ce qui se passe chez Cadillac, puisque après la numéro 12, c'est la 101 également qui est sous enquête pour une infraction dans les stands. On fait référence aux arrêts qui ont eu lieu tout à l'heure, aux emergency pit stop, aux arrêts d'urgence qui ont eu lieu sous... Et 5 secondes de pénalité. Alors là, c'est pour la Ferrari numéro 83 pour un arrêt. On voit qu'on s'équipe chez Cadillac. On reste alerte. Hein. On reste alerte de tout ce qui se passe du côté de chez Cadillac. La 12 et la 101 pourraient potentiellement prendre une pénalité.
8: Oui, la pénalité pour la voiture 83, c'est lié à ce qu'on appelle un unsafe release. Donc c'est le mécanicien qui tient la sucette à l'avant de la voiture qui a relâché donc la Ferrari 83 alors qu'il y avait du trafic dans la pit lane, dans la voie des stands, et donc il a dû gêner un autre concurrent. 5 secondes ajoutées au prochain arrêt au stand.
6: Retour sur la bataille entre Adrien Cloménil et... Ah oui, non, c'était pas avec Bijoy Garg, c'était avec Oliver Gray, le pilote du Forestier Racing by Panis, les champions d'Europe en titre, hein, d'ailleurs. Cette équipe Forestier Racing by Panis qui avait réalisé la pole position avec Esteban Masson. Oliver Gray qui d'ailleurs a fait les rookie tests chez Peugeot.
9: Oui, exactement. C'est un Britannique excessivement talentueux qui était pilote argent l'année dernière, qui maintenant a gagné un cran. Il est maintenant gold et il soutient la comparaison avec tous les meilleurs professionnels. Donc chapeau à lui. C'est vraiment une des futures stars. C'est pour moi une des futures stars de la discipline.
6: L'équipe du Ken qui mène toujours cette course de la catégorie LMP2 avec Dorian Pain à son volant, qui accuse toujours une avance de 20 secondes hein, sur Bijoy Garg et le Inter-Europol compétition. Mais là, c'est très très chaud. Et Oliver Gray à l'intérieur sur Adrien Cloménil qui insiste. On vous parle beaucoup du talent de ce jeune garçon de chez CLX qui tient pour l'instant la dragée haute à un champion d'Europe d'endurance. Ah, il est peut-être un petit peu plus rapide de par son expérience, Oliver Gray. Mais là, la défense d'Adrien Cloménil est superbe à regarder. Oliver Gray qui, cette fois, va plonger à l'intérieur et qui va prendre la troisième position. Le Forestier Racing by Panis de retour sur le podium provisoire de la catégorie. La Cadillac numéro 12 est à son tour dans les stands. Pour l'instant, c'est un arrêt prévu. On n'a pas de nouvelles informations quant à une potentielle pénalité. C'est Louis Delettra qui est au volant. On le rappelle, hein, le Louis Delettra remplaçant de dernière minute de Alex Lynn, qui n'est plus là depuis Spa pour des raisons médicales, une opération qu'il a dû subir. Est-ce que c'est la seule raison? Est-ce qu'il y aurait éventuellement des histoires de transfert?
10: Non.
6: Est-ce que ça a quelque chose à voir avec le fait que Alex Lynn soit en partance pour McLaren? Ça, Thibaut, je vous laisse seul juge. Moi, j'ai lu sur thestint.com que Alex Lynn allait chez McLaren.
8: Et est-ce que thestint.com est un média fiable?
6: C'est un média extrêmement fiable.
8: Ah, c'est pour charrier.
9: C'était plus précisément sur Endurance Info.
8: Voilà. Ah, bah, pas de soucis.
6: Ah, donc c'est fiable, alors c'est bon. Alors c'est bon.
9: Mais non, pour un petit peu éclaircir la situation, McLaren arrive en hypercar l'année prochaine et fait un marché très agressif. Hein, et notamment, ils ont embauché déjà pas mal de pilotes. Le premier enrôlé a été Mikkel Jensen, hein, qui, je vous le rappelle, était chez Peugeot l'année dernière et qui maintenant est chez Unic d'Autosport sur LMP2. Ils ont annoncé il y a quelques semaines Lorenz Vantor, actuel pilote officiel Porsche. Et on attend effectivement l'officialisation de l'arrivée d'Alex Lynn sous peu.
6: Et c'était la logique hein, de prendre Louis Delettra qui brille au volant d'une Cadillac en IMSA, le championnat américain d'endurance. Ouh, ça a été chaud là. Et le voilà, le fameux safe release qui vaut 5 secondes de pénalité à la Ferrari 83 qui sort de son garage alors que la numéro 7 est en train de rentrer.
9: Ça, c'est vraiment des erreurs évitables.
8: Ouais, ça montre encore une fois que Ferrari est sous pression. Des petites erreurs, on en voit quelques-unes depuis le début de la course.
9: Disons qu'à l'année dernière, ils en ont commis pas mal, mais la voiture était tellement dominatrice qu'à la fin, ça n'a pas eu de conséquences sur le résultat final et ça n'a pas empêché Ferrari de gagner. Mais cette année, on peut clairement voir que la 499P ne semble pas aussi dominatrice que l'année dernière.

0: On suit toujours la bataille ici entre Charles Milesi et Antonio Fuoco. Alors c'est pas eux qu'on a à l'image, hein, parce que là à l'image on a plutôt la BMW numéro 15 de Raffaele Marcello et
1: Cadillac de Ricky Taylor.
0: Ouais, de Ricky Taylor qui est juste derrière. Et la BMW numéro 20, les leaders dans les stands, Sheldon van der Linde, qui est arrêté dans son stand et qui devrait d'ici quelques instants laisser les commandes de la course à Brandon Hartley.

0: Et c'est bon, Hartley est de nouveau en tête de ces 24 heures du Mans. On suit surtout avec attention, là la bataille elle est intéressante, celle entre la Ferrari numéro 50 qu'on voit se décaler, tout comme Charles Milesi. C'est serré hein, entre l'Alpine et la Ferrari.
1: Petit aparté hein, pour faire un petit point.
0: La Ferrari de 50 de Antonio Fuoco face à Charles Milesi.
1: Juste petite note hein, sur la catégorie LMP2 Adrien, puisqu'on a Dorian Pain hein, qui mène la danse au volant de l'Oreca 07 du team Duquesne devant Bijoy Garg, pilote Inter-Europol compétition pardon, et Oliver Gray chez Forestier Racing de Panis. Alors qu'en LMGT3 c'est Mantai Racing avec Ayan Chan Gouven hein, qui a pris les devants et qui précède José Maria Lopez sur la Lexus numéro 87 de Akodis ASP et Mathia Droudi, le poleman, sur la Aston Martin numéro 27 du Art of Racing.
0: La Toyota de Brandon Hartley de retour en tête de ces 24 heures du Mans devant la BMW numéro 20 de Sheldon van der Linde.
2: Une belle figure de la Nielsen Racing avec Edward Pearson au volant.
0: Je suis assez étonné que la BMW ressorte devant Jack Aitken alors que Aitken l'avait doublé avant son arrêt. Ils ont tous les deux passé 1 minute 16 dans les stands. On va peut-être attendre que le classement se remette à jour. Ou alors il y a eu du mauvais trafic pour Jack Aitken. Mais en tout cas, c'est pas dans les stands hein, que l'équipe Cadillac aurait reperdu. Et oui, Aitken est pour l'instant à 2 secondes de Van der Linde. Donc depuis qu'il s'est arrêté, Aitken il a un relais un petit peu plus difficile. Ou alors tout simplement la voiture est plus lente lorsqu'elle a le plein de carburant.
2: Oui, ça peut être un ensemble de causes hein, qui crée une baisse de rythme comme ça. Peut-être aussi qu'on lui a demandé de maintenant économiser un peu plus d'essence également pour pouvoir rallonger son relais.
0: Toyota est donc en tête devant BMW et Cadillac. Trois constructeurs différents aux trois premières places de ces 24 heures du Mans. Ils se tiennent dans un mouchoir de poche. On marque une courte pause, on revient dans un instant.
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5: De retour en direct des 24 heures du Mans, il faut prendre le temps de se restaurer dans les garages. On approche des 19h et 50 minutes de course encore à disputer. Un départ de cette 94e édition des 24 heures du Mans donné à 16h. Un point sur la course. Si vous nous rejoignez, vous voyez la Toyota numéro 8 dans la catégorie reine des hypercars qui a pris la tête. Mais Adrien, c'est devant BMW et Cadillac qui se livrent un formidable combat. La Toyota numéro 8 qui a pris la tête, mais c'est temporaire, c'est un jeu d'arrêt au stand.
6: C'est un jeu de stratégie, mais Saoud, lors de la première demi-heure des 24 heures du Mans, les deux Toyota se sont décalés en stratégie. La 7 est un petit peu plus loin puisque depuis elle a eu une crevaison, mais la numéro 8 joue au chat et à la souris avec la BMW numéro 20 et la Cadillac numéro 38 qui elles sont plutôt à peu près sur la même stratégie. Donc voilà, on joue au chat et à la souris, on a des demi-relais avec la Toyota numéro 8 devant et des demi-relais avec la BMW numéro 20 devant.
5: Dans la catégorie LMP2, avant de filer au village, retrouvez Tanguy Carroisse qui vous emmène partout durant ces 24 heures du Mans ici sur le circuit de la Sarthe. Est-ce que Dorian Pain, la voiture numéro 30 de chez Duquesne, celle de Dorian Pain donc, mène toujours la catégorie?
6: Elle est toujours en tête avec la LMP2 de l'équipe Duquesne. C'est incroyable ce que fait Dorian Pain. Elle vient même de reprendre 7 secondes sur celle de l'équipe d'Olivier Panis qui avait réalisé la pole position. Ce sont les champions d'Europe en titre, hein, l'équipe d'Olivier Panis, le Forestier Racing by Panis. Et ils sont désormais relégués à 27 secondes de Dorian Pain.
5: On revient dans un instant, on reste sur le direct, évidemment, on va revenir dans un instant sur un dépassement incroyable de la Cadillac numéro 38 sur la BMW numéro 1 et un accrochage qui a été causé par la Ferrari numéro 51 qui a d'ailleurs été sanctionnée. Avant cela, on file au village comme promis. Tanguy qui nous emmène de nouveau chez Mécénat Chirurgie Cardiaque. 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
7: Bah oui, puis en plus on est à l'ombre, donc moi j'ai trouvé Jérémy là à côté de moi, je le voyais un peu plein de sueur, je me dis bien il vient prendre l'ombre, mais non pas du tout, on vient faire une bonne œuvre.
8: Ouais, tout à fait, on vient déposer un petit cœur comme tous les ans, en fait. Ça fait 4-5 ans qu'on fait ça et j'ai mon fils et ma femme qui vont le déposer, là ils sont partis à la caisse et puis on récupère un petit cabaret en plus de ça au passage, c'est une bonne œuvre, donc tout le monde est content. Et
7: bon bah super, allons les voir, on va voir ce qu'ils ont écrit sur le cœur.
8: Ouais, tout à fait, ouais.
7: Ils sont où? Hop, ils sont par là, venez. Hop. Alors, qu'est-ce qu'on a écrit sur ce cœur? On m'a dit que c'était une habitude pour vous.
9: Eh bien, alors, on a écrit courage, on est de tout cœur avec vous.
7: Trop bien. Eh bien, allons-y. Vous savez qu'ils ont un objectif, c'est 24 enfants sauvés en 24 heures. Et là, on a déjà dépassé les 20. Donc, Messaoud, on est bien en avance. Jean-Michel au grand cœur, il s'appelle. Jean-Michel au grand cœur, pour l'instant, il va pouvoir conduire sa voiture. Hop, on y va, on colle le petit cœur. Chaque cœur, ça veut dire un don. Et à la fin, regardez, on va faire monter ici avec Colin, bénévole. 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
10: 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On est déjà à plus de 20 enfants sauvés. Et on a besoin de vous pour atteindre notre objectif de 24 enfants et même le dépasser. Donc n'hésitez pas à venir sur notre stand.
7: Merci Colin. On vous laisse mettre ces petits cailloux qui représentent donc l'avancement. 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
5: 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Adrien, on va revenir, on reste sur le direct, oui. Évidemment, pour l'instant rien n'a bougé, si la BMW numéro 20 a repris la course puisque la Toyota est au stand.
6: Et oui, effectivement, au moment où vous revenez vers nous, Messaoud, tel le Messie, eh bien, la Toyota numéro 8 vient de s'arrêter. On est en train de faire le plein et on a mis Ryo Hirakawa dans la voiture. C'est ce qu'on appelle un full service. Maintenant que le plein est fait, on change les quatre pneumatiques. On a également donc changé le pilote puisque Brandon Hartley a été relayé par l'impressionnant Ryo Hirakawa.
5: Et donc la BMW numéro 20 qui reprend la tête de la course pour cette 94e édition des 24 heures du Mans. Très spectaculaire parce que le plateau, il est exceptionnel. La lutte, elle est intense, notamment entre BMW et Cadillac. Revoyons cette image fantastique, Adrien, avec tous ceux qui vous accompagnent aux commentaires. Un dépassement sensationnel de la Cadillac numéro 38 sur la BMW numéro 20.
6: Ouais, c'était tout à l'heure et on va y revenir justement sur cette bataille qui oppose Jack Aitken à Sheldon van der Linde. La bataille entre la Cadillac numéro 38. Souvenez-vous, c'est elle qui a célébré la pole position avant finalement qu'elle lui soit retirée pour une raison de procédure pendant les qualifications. Et bien cette voiture qui est partie 10e est remontée en tête de la course. Et c'était le cas lorsqu'elle a doublé Sheldon van der Linde.
5: L'aspiration, et la BMW. Adrien.
6: L'aspiration, la gestion aussi, hein, peut-être un petit peu de la consommation qui est en décalage entre la BMW et la BMW et la Cadillac. Et donc, Jack Aitken, avec la Cadillac numéro 38, prend les commandes des 24 heures du Mans. Ça, c'était il y a quelques instants. Au moment où on se parle, la BMW numéro 20 est de retour en tête de la course. Mais après 4 heures et 14 minutes de course, il n'y a que 1 seconde et 5 dixièmes entre la BMW numéro 20 et la Cadillac numéro 38.
5: Un combat, un duel titanesque pour l'instant entre BMW et Cadillac. Ferrari, qu'il ne faut absolument pas oublier. On est à bord d'ailleurs de la Ferrari numéro 50. Alors tiens, profitons-en. La Ferrari numéro 50 n'était pas impliquée. Thibaut Villemont avec Mathieu Lahaye sur l'accrochage tout à l'heure. C'était important également, cette image qu'on va revoir ensemble. C'est la Ferrari numéro 51 qui nous a valu cette image choc tout à l'heure.
11: Oui, exactement. Hein, mais ça, là, on voit ces images à l'issue de ce contact. Alessandro Pierguidi a été pénalisé dans un drive-through. Donc c'est il a dû passer par la voie des stands sans s'arrêter, mais à la vitesse de 80 km/h. Et cette Ferrari numéro 50 est finalement la dernière des 3 499P qui n'a pas été pénalisée, puisque la 83 a aussi pris une pénalité pour un unsafe release, pour avoir gêné la Toyota en repartant de son emplacement de stand.
5: Est-ce que la sanction, Mathieu, était proportionnée à l'erreur commise par le pilote Ferrari?
12: Oui, je pense, même si on l'a vu, Alessandro Pierguidi n'a pas l'air d'accord avec cette sanction.
5: Ah, il s'en sort bien quand même, non?
12: Il s'en sort bien, mais en même temps, la LMP2 a pu continuer aussi. Donc je pense qu'un drive-through, c'est quand même une pénalité assez lourde pour d'autres types de collisions. On a pu voir seulement des secondes ajoutées au prochain pit stop ou au prochain arrêt au stand. Donc le drive-through, sur l'échelle des sanctions, commence à être pénalisante quand même.
5: Et est-ce que la voiture a pu être abîmée? Peut-être allons-nous revoir d'autres ralentis. Est-ce que la Ferrari numéro 51 a pu être touchée sur cet accrochage?
12: Alors, on a vu un gros plan tout à l'heure lors de l'arrêt au stand sur le flanc droit de la voiture. Et le pneu avait l'air un peu... il y avait des traces sur le pneu, en tout cas, de frottement et sur le côté de la carrosserie. Mais en tout cas, moins de dégâts que sur la LMP2 du Proton Racing.
5: On profite de la course encore une fois. Le départ a été donné tout à l'heure à 16h. C'est un combat magnifique qui, pour l'instant, en tête, oppose BMW à Cadillac. Mais Toyota est là. Vous voyez l'Alpine en 6e position. Et là également, on n'oublie pas Ferrari qui reste bien placé pour peut-être aller chercher un 4e titre. Adrien.
6: Ferrari qui peut essayer d'aller chercher un 4e titre. Mais là, il faut bien avouer, messieurs, que depuis quelques années, c'est la première fois qu'on voit une telle concurrence qui se porte à la hauteur de cette 499P compensée presque, même plus redoutable, imbattable. Et bien finalement, la serait-elle pas cette année?
12: Ça a l'air de se construire. En tout cas, les concurrents ont beaucoup travaillé l'hiver dernier, on en a parlé, Toyota, Cadillac, BMW qui ont fait des grosses évolutions sur leurs voitures pour pouvoir repartir à la guerre et pouvoir s'affronter à armes égales avec Ferrari sur le circuit des 24 heures du Mans. Et le travail a l'air d'avoir payé pour ces constructeurs puisqu'ils se retrouvent en tout cas en première position et ont l'air de gérer les écarts par rapport à ces Ferrari.
5: Adrien, on va filer au stand retrouver Mylène qui est avec le team manager de la fameuse LMP2 numéro 30, celle de Dorian Pain chez Duquesne, qui est en train de réaliser un début de course sensationnel.
13: Oui, pour faire un petit débrief un peu de ce qui se passe, parce que rappelons-le, ils étaient partis 6e de la catégorie LMP2 tout à l'heure au début de cette course et ils sont actuellement leaders de la catégorie avec un très bon travail effectué de la part de Julien Loeur. Et puis là, Dorian Pain qui continue dans cet esprit.
14: Ouais, pour l'instant tout se passe très bien. Donc comme tu l'as dit, on est parti 6e. Là on n'est pas en tête, mais c'est au jeu des arrêts au stand. Sur le papier on est en tête. Le rythme est très bon de nos trois pilotes. Ça déroule très très bien pour le moment. Donc tout va bien. Comme sur le plan.
13: Comme sur le plan. Oui, mais parfois les plans ça fonctionne pas exactement comme on avait prévu.
14: Ouais, c'est vrai que par moment les plans peuvent changer, mais pour le moment en tout cas de notre côté on n'a pas de changement. La gestion des pneus se passe bien, la gestion du carburant aussi, on arrive à faire les relais qu'on veut. Donc pour le moment, tout est idéal.
13: Il y a des moments dans la course, en fait, il y a des inconnus ou des choses où vous êtes un peu plus inquiet dans la course ou normalement, si ça se déroule comme ça?
14: Pour le moment, non, pas trop. La petite inconnue, c'est sur le nombre de tours qu'on est capable d'effectuer. Donc certaines équipes peuvent en faire 12, certaines équipes peuvent en faire 11, suivant comment on gère le fuel. Mais à part ça, tout va très bien pour le moment.
13: J'en profite néanmoins parce que vous êtes avec nous et nous on est de l'autre côté, vous le voyez là-bas, vous avez les box, les voitures s'arrêtent, on a les changements de pneumatiques, pardon, etc. Et nous on est de l'autre côté, est-ce qu'on peut montrer un petit peu votre bureau? On va faire très attention, si vous nous dites qu'il ne faut pas filmer, on ne le filmera pas, mais est-ce que vous pourriez nous montrer un petit peu votre espace de travail à vous?
14: Ouais, bien sûr.
13: Alors allez-y, on va se tourner.
5: Pardon Mylène, la liaison qui n'est pas bonne au moment où Cadillac est repassé devant la BMW numéro 20 quand on vous disait que ce duel il est titanesque entre les deux voitures.
6: Et Jack Aitken qui vient de reprendre les commandes à Sheldon van der Linde. Le duel de Cadillac face à BMW qui continue. Et on l'a vu dans le dernier secteur, on a eu cette fantastique passe d'armes. Ouais, il y avait un effet d'optique, j'ai cru qu'on était pas loin de se toucher. Ça a été extrêmement propre. Jack Aitken est passé devant la BMW numéro 20 de Sheldon van der Linde. Très très belle passe d'armes. Et bien voilà, avec Cadillac qui est donc de retour. On vous disait que l'écart était extrêmement serré entre BMW et Cadillac. Alors, on va quand même préciser, Messaoud, qu'il y a un petit écart, là aussi, de stratégie entre Cadillac et BMW. Ils ont quelques tours, donc là, il y a moins de carburant actuellement dans la Cadillac par rapport à la BMW. Oh. Oh, ça c'est une information importante messieurs. Il y aurait une vibration qui s'aggraverait dans la BMW numéro 20.
12: Oui, alors les vibrations qui peuvent être dues à plusieurs choses et notamment on peut le penser parce qu'on est à un peu plus de 4 heures de course maintenant et la piste qui commence à devenir sale. Donc on peut avoir un phénomène de pick-up. C'est le pneu qui ramasse des boules de gomme sur la piste. Et ça, c'est vraiment quelque chose qui arrive assez rapidement au Mans. Surtout quand on a des fortes chaleurs comme ça et beaucoup de dégradation de pneus. Donc est-ce que ces vibrations sont seulement dues à ce phénomène ou est-ce qu'il y a un problème technique plus grave sur la BMW? Ça va être à surveiller de près.
5: Mathieu, Thibault, on va surveiller ça parce que Mylène va tout de suite prendre la direction du garage BMW numéro 20. C'est au tout début des stands et elle va nous donner les nouvelles. Et surtout, on va guetter l'arrêt au stand futur de la BMW. Si vous nous rejoignez donc, une première alerte, la BMW qui subirait des vibrations. Mais de quel niveau? C'est exactement ce qu'on va surveiller et on va vous donner l'information évidemment dans les instants qui viennent, Adrien.
6: On va rester très alerte, effectivement, mais c'est de l'état exact de cette BMW numéro 20.
11: Qui est sur son troisième relais avec les pneumatiques, Adrien.
6: Et qui la souffre, elle a déjà perdu 1 seconde 8 sur la Cadillac numéro 38. Ah, ça serait quand même assez incroyable de voir éventuellement le vent tourner en faveur de cette Cadillac numéro 38 qui a célébré cette pole position avant de l'avoir retirée. Oui, on a vu les regards très anxieux d'ailleurs de Sébastien Bourdet dans le garage.
12: Oui, qui surveille de très près ce qui se passe, forcément. Et on réassiste vraiment à la même stratégie, à la même histoire que le relais précédent, où la Cadillac avait pris le dessus sur la BMW avant de s'arrêter au stand pour ravitailler.

0: MGT3, hein. Là on voit la Porsche numéro 91 du Mantai DK Engineering qui est troisième derrière les deux Lexus du Akodis ASP Cocorico, hein, l'équipe de Jérôme Polycan. Mantai Racing, double tenant du titre dans la catégorie. Alors que la Corvette du 13 Autosport, qui a dû changer un couple mètre à l'arrière droit, est repartie en course. En revanche, c'est la Mercedes numéro 61, je crois, que l'on a vu pousser dans son stand. J'ai un doute sur le numéro. C'est ça, la Corvette numéro 61.
1: La Mercedes.
0: La Mercedes, pardon, excusez-moi, numéro 61.
1: Oui, les Lexus, hein, qui font un très très beau début de course et qui arrivent à tenir le doublé depuis quasiment le début de course, si on enlève un peu les jeux de stratégie avec les décalages qu'il peut y avoir dans la catégorie.
0: On sait que c'est une voiture qui est rapide, hein, ici, avec les longues lignes droites. Elle est très à son aise. C'est la dernière apparition d'ailleurs d'Alexus RCF et la MGT3 au 24 Heures du Mans. L'année prochaine, elle sera remplacée par une Toyota. Et je crois qu'elle s'appellera Toyota, Adrien, hein, si je ne m'abuse.
1: Ou GR directement, je sais.
2: C'est une Toyota. Elle aura le même branding, pardon pour le mot anglais, que l'hypercar. Ça sera ce qu'on appelle une Toyota GR. GR d'ailleurs, puisque on a justement séparé les entités Gazoo Racing et Toyota Racing.
0: C'est cela.
2: Mais après tout cela, bien évidemment, dépend peut-être des programmes, mais ça sera une Toyota. Et on a Sébastien Bourdet qui est en train de se préparer, on en parlait tout à l'heure. Vous reconnaissez le casque bleu et jaune du Manceau, qui est donc prêt à prendre le relais de Jack Aitken dans la Cadillac qui mène actuellement les 24 heures du Mans.
0: Sébastien Bourdet, hein, qui est vraiment une des stars, hein, de cette 94e édition. 47 ans, je crois, si je ne m'abuse. Et encore une pointe de vitesse absolument incroyable. Toujours obsédé par les 24 heures du Mans. Il est né au bout de la ligne droite des Hunaudières. Il a remporté l'épreuve en 2016 en GTE Pro avec Ford, mais... il veut absolument inscrire son nom au général.
2: On continue de suivre également en parallèle, hein, la bataille entre Abdullah El Khalafi qui est en train de se décaler pour doubler François Herriot, votre pilote Mathieu.
1: Mais oui, François qui a repris le relais, qui est reparti pour un triple relais. C'était dans la stratégie, hein, il devait enchaîner deux triples relais rapidement au début de course. Il devrait normalement, si tout se passe bien, pas reconduire de la nuit après pour reprendre le volant seulement au petit matin. Donc ça, c'est la stratégie, en tout cas espérée par Ferrari VistaJet AF Corse. Et là, on le voit, hein, le principal défaut de cette Ferrari... depuis le début de saison, c'est sa vitesse de pointe en ligne droite et donc il ne peut pas faire grand chose face à la Mercedes.
0: Ça nous rappelle un peu ce qui se passe en hypercar en fait, hein, Mathieu, c'est un petit peu le même cas de figure quand on parle de la Toyota TR010 hybride et de la Ferrari 499P. Ce sont des voitures qui sont diaboliques en virage et donc qui sont quelque peu freinées dans la ligne droite au niveau de puissance, au niveau de la vitesse de pointe, et donc ça donne des voitures qui ont du mal à dépasser et qui ont du mal à se défendre quand elles sont attaquées.
1: Oui, et puis c'est pas évident pour un pilote amateur comme François Herriot qui est classé bronze, puisque pour justement réussir à faire un bon chrono sur ce circuit avec une vitesse de pointe dégradée, il faut compenser en virage et c'est pas évident pour ces pilotes amateurs. Autant les pilotes pro y arrivent, et on a vu en qualification Alessio Rovera placer la Ferrari en première ligne, donc elle est performante sur un tour, on est capable de chercher des bons chronos. Par contre, il faut vraiment compenser en virage et ça, c'est pas évident.
2: La Ferrari 83 rentre au stand, la tenante du titre qui pour l'instant suit une course dans l'anonymat, pardon de l'expression, mais à un moment, il faut bien dire les choses comme elles sont. Cette Ferrari souffre depuis le début de cette semaine mancelle.
1: A priori, ils ne pourront plus refaire un unsafe release sur la Toyota puisqu'elle est devant. Donc en rentrant en même temps dans les stands, ça va être plus compliqué.
2: Oui, puisque cette Ferrari, en plus de cela, a été pénalisée. Alors on a un drapeau jaune. Dès que le drapeau jaune dure un peu, on reste toujours alerte qu'il y ait éventuellement une voiture de sortie. Un double drapeau jaune au niveau de la première chicane des Hunaudières. On voit Yifeye ici dans la voiture. Le pilote chinois qu'on reconnaît à son casque chromé or et rouge.
1: Là, on voit le mécanicien qui donne une gourde au pilote puisqu'il n'y a pas le système de boisson intégré dans la voiture qui est souvent source de panne. Donc pas mal d'équipes maintenant préfèrent donner un système manuel, une gourde avec un tuyau pour hydrater le pilote pendant le pit stop.
2: Et ça repart pour Yifei. Alors, la raison du drapeau jaune, c'est la sortie de cette LMP2 de l'équipe Tower.
1: DKR.
2: DKR.
1: Oui. Bah oui, mais c'est Tower.
0: C'est Tower qui finance.
2: C'est Tower qui finance, pardon. Ils ont donné les sous, ils ont donné les sous. La Cadillac numéro 38, toujours en tête. Jack Aitken, qu'on attend maintenant dans les stands d'ici quelques instants pour laisser le volant à Sébastien Bourdet, et on risque d'entendre une foule sartoise clamer le héros local. Oui, cette Toyota numéro 7 m'a l'air d'avoir peut-être des petits moments de ralentissement.
0: Ouais, elle sort des stands.
1: Elle sort des stands et on les a vus changer les pneus. Donc,
2: Et ça y est, elle est dans les stands. La Cadillac numéro 38 est dans les stands et la BMW numéro 20. Ouais, quand on voit la Genesis, mais si elle est en pneu froid, forcément,
1: ouais.
2: Il va falloir la laisser mettre ses gommes en température à cette Toyota numéro 7.
1: Surtout que la température de piste va commencer à chuter progressivement. On va rentrer petit à petit dans la nuit.
2: Et pendant ce temps-là, la BMW numéro 20 reprend les commandes des 24 heures du Mans. Là voilà, regardez Sébastien Bourdet. On reconnaît le casque bleu et jaune, sanglé dans le baquet de cette Cadillac numéro 38. Et là, on revient sur la catégorie LMGT3 parce qu'on a une bataille intéressante entre Zach Robichon et Pechito Lopez. Bataille pour la deuxième place de la catégorie GT3. Les Lexus de l'équipe Akonis qui déroule pour l'instant aux deux premières positions de la catégorie.
1: Oui, ce qui risque de pêcher sur ces voitures, on l'a vu sur les dernières courses, c'est plus la fiabilité que la performance. Donc espérons que la fiabilité soit au rendez-vous pour cette course, pour l'équipe française.
3: Mathieu, Thibault, Adrien, on surveille ce qui se passe avec Edley Edmonds qui est chez BMW. On rappelle, il y a quelques instants, Adrien, on évoquait peut-être des soubresauts du côté de la BMW numéro 20. Le fait qu'elle ne soit pas rentrée au stand, est-ce que ça veut dire d'ores et déjà que c'est une fausse alerte chez BMW qui mène la course pour l'instant?
2: Ça peut en tout cas tout simplement vouloir dire que ça ne s'aggrave pas. On suit le plan.
3: Est-ce qu'on peut rappeler, Adrien, à nos téléspectateurs ce qui vous avait alerté tout à l'heure?
2: Et tout à l'heure, il y a eu un message radio, Messaoud. Un message radio de Sheldon Van Orlin 2 alors qu'il se faisait doubler par Jack Aitken qui disait « La vibration semble s'amplifier ». Voilà, on a eu juste ce message-là. Mais on reste en piste. Vous savez, parfois, lorsqu'on n'est pas sûr, ça peut être, comme l'avait expliqué Mathieu très justement, ça peut être un morceau de gomme qui s'est ancré dans le pneumatique on rechappe finalement, on a rechappé un morceau de gomme perdu d'une autre voiture et ça va générer une vibration qui va rester, parfois qui va s'amplifier. Il ne faut pas oublier que ces prototypes, ces hypercars, elles sortent parfois de la trajectoire pour doubler des GT3 qui sont moins rapides. Donc en sortant de la trajectoire, elles vont prendre tous ces morceaux de gomme qui sont à l'extérieur des virages que vous allez parfois apercevoir et ça va faire comme si vous mettiez des petites billes ou des graviers ou des cailloux sur vos pneumatiques. Et bien ça va faire ça va vibrer au fur et à mesure et plus la roue va tourner vite, en l'occurrence dans les lignes droites, et bien plus la vibration va être importante.
1: Et c'est un phénomène qui s'amplifie surtout avec des pneus usés. Donc là, on savait qu'il était dans son troisième relais sur le train de pneus. Et donc c'est beaucoup plus facile de récupérer ces petits débris de gomme avec des pneus usés.
3: Adrien, Mathieu, Thibault, vous êtes dans le vrai visiblement concernant ce qui est en train d'occuper BMW. Hayley, chez BMW, la numéro 20 qui mène la course, est-ce que la voiture est attendue dans les instants qui viennent au stand?
4: Alors, elle n'est pas attendue tout de suite, mais en fait, j'ai parlé avec l'ingénieur qui m'a expliqué que c'était normal. En fait, ils ont fait une triple relais avec les pneus. Donc, ces vibrations, ce dont il parlait Sheldon Van der Linde à la radio, sont complètement normales. Il ne s'inquiète absolument pas. Mais effectivement, il ne va pas tarder à arriver dans les stands. À ce moment-là, je vais essayer de parler avec lui pour parler justement de ces batailles entre BMW et Cadillac.
3: On va rester grâce à votre image, à Ellie, pour surveiller ce qui va se passer du côté de chez BMW. Mais c'est important, Adrien, ça veut dire les 24 heures du Mans, on ne cesse de le répéter, c'est éviter les erreurs, éviter les soucis pour rester en course le plus longtemps possible avant de jouer la gagne.
2: Oui, et puis vous savez, Messaoud, c'est aussi une question de chance, une question de destin. Si vous êtes à deux voitures, à 10 secondes d'intervalle, la voiture devant vous, elle va doubler un train de GT3 dans la ligne droite. Elle ne va pas les prendre, tous ces morceaux de gomme, toute cette saleté qu'il y a dehors des virages. Mais si vous arrivez justement dans ce virage de Mulsanne que vous apercevez au fond, eh bien vous le voyez, il y a des morceaux de gomme, il y a des cailloux. C'est tout ça qui fait que, eh bien il faut avoir la chance de son côté pour avoir aussi les GT3 à doubler au bon moment. Et puis sur un relais, constamment avoir le mauvais trafic, ça peut parfois apporter ce type de vibration.
1: Il y a un phénomène qu'on peut rajouter, c'est quand on est en tête de la course des 24 heures du Mans, on est un peu plus paranoïaque qu'un pilote qui est un peu plus loin dans le classement, et donc on écoute plus attentivement la voiture. On est à l'écoute des petits problèmes de fiabilité qui pourraient y avoir et qui pourraient survenir lorsqu'on conduit. Et c'est pour ça aussi qu'on est un peu plus sensible à ce genre de choses.

0: spécialement d'alerte dans la manière de se préparer à effectuer cet arrêt?
1: Non, là clairement on est sur un arrêt absolument normal. Je pense qu'on est en train de suivre le plan de la numéro 20 et puis certainement le plan de la numéro 15 aussi, hein, qui est actuellement quatrième. Il ne faut pas oublier qu'il y a deux BMW dans ce top 5 et qu'elles sont à peu près sur la même stratégie. Elles doivent bientôt passer par les stands. La Cadillac numéro 12 devrait elle aussi bientôt s'arrêter. Normalement, d'ici quelques minutes, messieurs, on devrait avoir la Toyota numéro 8 de retour en tête. La Toyota numéro 8 entre les mains actuelles de Ryo Hirakawa qui a recreusé l'écart sur la Cadillac numéro 38 à plus de 30 secondes. Sans faire de bruit avec sa stratégie décalée, la Toyota numéro 8 est en train de faire un sacré travail.
2: Oui, Ryo Hirakawa qui roule dans un rythme vraiment fort, hein, puisqu'il enchaîne les tours en 3.27. C'est le plus rapide en piste avec Miguel Molina actuellement.
3: Ryo Hirakawa qui effectue vraiment une saison 2026 extraordinaire. Hein. On peut croire qu'il a peut-être un peu souffert du syndrome du japonais obligatoire sur une Toyota Hypercar. Et en fait, notamment à Imola, lors de la victoire, ça a été peut-être le pilote le plus en vue au volant de la Toyota numéro 8. Et clairement, il est aujourd'hui un des pilotes de référence de la catégorie.

0: Adrien, il me semble que la BMW numéro 20 va arriver dans les instants qui viennent au stand.
1: Et on va suivre avec attention justement l'arrêt de cette voiture de tête. La BMW numéro 20. Pour l'instant, c'est la Cadillac numéro 12 qui est dans les stands. Vous avez sa caméra embarquée à gauche. Elle était deuxième de la course. Et on aperçoit Norman Nato qui va prendre le relais de Louis Delettra.
0: Et la BMW est là, Adrien.
1: On nous annonce donc la BMW numéro 15. C'est la 15 qui est dans les stands, Messaoud. La BMW numéro 15 qui va donc s'arrêter avant la numéro 20. On rappelle que la BMW numéro 15 est partie en pole position de ces 24 heures du Mans. Mais ça n'est pas la voiture de tête, mais bien la voiture sœur qui va s'arrêter maintenant avec Dries Van Thor qui est prêt, casqué, pour prendre le relais de Raffaele Marcello. Donc en quoi il n'y a vraiment aucune alerte et aucun problème sur cette numéro 20. Et c'est la bonne nouvelle du côté de chez BMW.

0: voyez le mécanicien, qui aide à mettre les sangles du bas à la ceinture, parce qu'avec le casque hein, et surtout le système ANS, Mathieu, on ne peut pas baisser la tête. Un pilote ne pourrait pas, de manière sécurisée, se sangler proprement, donc il doit être aidé d'un mécanicien. Ensuite, on lui met les bretelles, on l'aide à clipser, et le pilote, lui, en revanche, se serre ses deux sangles le temps que alors le plein se termine ou même on change les gommes.
1: Oui, tout à fait, c'est quasi impossible de s'attacher tout seul dans ces poteaux. Déjà parce qu'avec le casque, on peut pas voir ce qu'on fait, et en plus, on n'a pas beaucoup de place pour les bras pour pouvoir aller chercher les sangles sur le côté et les attacher soi-même.
2: Adrien, la BMW est là, la 20 est là. Non, à force de tenter notre chance, on va finir par y arriver. La BMW numéro 20, c'est la bonne nouvelle si vous nous rejoignez. Aucune alerte sérieuse pour la BMW numéro 20 qui est toujours en piste et qui mène cette 94e édition des 24 heures du Mans. On va continuer de surveiller ce qui va se passer au stand parce qu'il y a beaucoup de stratégies également au stand depuis le début de ces 24 heures. Une bataille intense entre BMW, Cadillac, Toyota et bien placé également Alpine et tapis juste derrière. Et c'est très bon signe pour l'écurie française. On prendra des nouvelles également d'Aston Martin, de Peugeot également, qui malheureusement est à la traîne depuis le début de ces 24 heures du Mans. Courte pause et on est de retour ici en direct du Mans.

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10: De retour en direct des 24 heures du Mans, bienvenue à vous si vous nous rejoignez. 94e édition avec un suspense fou pour l'instant. La bataille, elle est incroyable entre BMW et Cadillac. On guettait, avant de marquer une courte pause, l'arrêt au stand de la BMW numéro 20 qui était en tête de la course, Adrien. Et cet arrêt, il a eu lieu.
11: Voilà, ça y est, il a eu lieu cet arrêt de la BMW numéro 20. On a aperçu Robin Freins prendre le relais de Sheldon van der Linde au volant de cette voiture qui va donc dans quelques instants ressortir troisième des stands. Ça va laisser la Toyota numéro 8 en tête de la course. Mais alors l'information importante, c'est que désormais la Toyota numéro 8 a 38 secondes d'avance sur la Cadillac numéro 38 et la BMW numéro 20. Là, sans faire de bruit, cette Toyota numéro 8, elle a quand même particulièrement creusé l'écart sur ses adversaires.
12: Oui, oui, très bonne stratégie de Toyota qui connaît parfaitement les défauts de sa voiture et qui, en prenant la décision de se décaler en stratégie, lui a permis de rouler dans un air un peu plus propre et donc de gagner du temps. Et petit à petit, ils construisent leur stratégie, ils construisent leur avance. 38 secondes, ça suffit pas encore pour se recaler en stratégie et garder un steam d'avance sur les Cadillac, mais petit à petit, ils y vont.
13: On a revu l'arrêt passage par les stands de la BMW numéro 20.
14: And at the moment, position is the priority. Just so you know, position is the priority.
11: Hey, ce message qu'on dit à... C'est Ricky ou Jordan dans la voiture? C'est toujours Ricky? Non, c'est toi. J'ai Jordan.
13: C'est Jordan.
11: Jordan Taylor, la position est la priorité. Ça veut dire, va chercher Pierre Guidi qui est devant. Push. C'est un peu ça, Mathieu.
12: C'est un bon message, en tout cas, de motivation pour lui dire là, il faut y aller, il faut qu'on se montre. Il faut montrer qu'on est plus fort. C'est un peu le message envoyé à Taylor.
11: Ryo Arakawa avec la Toyota numéro 8 est donc en tête des 24 heures du Mans avec 38 secondes 5 d'avance sur la Cadillac numéro 38 de Sébastien Bourdais et avec 50 secondes d'avance sur la BMW numéro 20 de Robin Freins. Là aussi, l'écart s'est un petit peu écarté entre la Cadillac numéro 38 qui a maintenant un net avantage de 12 secondes sur la BMW numéro 20.
10: Cette vue aérienne, Adrien, elle est fantastique. Tout à l'heure, on a vécu le dépassement de la 38 sur la BMW numéro 20. On va surveiller. Il y a la remontée de Yefeye avec la Ferrari tenant du titre, la 83. D'ailleurs, on peut en dire un petit mot avant d'aller voir Tanguy dans les coulisses du repos des pilotes.
11: Ouais, ce qu'on peut en dire, c'est que bon, déjà, il y a eu une pénalité pour cette voiture, pour une sortie des stands dangereuse. Mais au-delà de ça, eh bien, on est un peu dans l'anonymat. C'est-à-dire qu'on a une 50 et une 51 qui, certes, ont pris des risques pour essayer d'aller flirter avec le top 5. Mais le top 5, il semble en revanche totalement inatteignable pour l'instant pour la tenante du titre.
10: La tenante du titre qui était partie 13e l'année dernière avant de s'imposer finalement sur ces 24 heures du Mans. On reste avec vous et on vit ce combat fantastique en tête pour l'instant. Toyota qui, au jeu des stratégies, est en tête de ces 24 heures.
11: Et clairement, il va falloir pousser. Il va falloir pousser dur. Tout est une question de prise de risque, mais Saoud, on en parlait tout à l'heure, Mathieu. La prise de risque, finalement, il faut constamment la réajuster, constamment la mesurer, constamment s'adapter. C'est aussi ça, les 24 heures du monde.
12: Oui, et puis ça dépend de la position qu'on occupe au classement. C'est sûr que quand on est en tête avec une certaine avance, bah, on peut commencer à gérer un peu le fuel pour gagner des tours et essayer d'économiser un arrêt en fin de course. Quand au contraire on est un peu plus loin dans le classement, et ben, il faut cravacher pour remonter et essayer de rester accroché à la tête de la course. Là, on avait un échange radio entre le pit wall et... les stands et Kamui Kobayashi qui est en bataille et qui remonte sur la Ferrari de Ifeyé.

0: voir un peu la prise de risque de Kamui Kobayashi en faisant l'extérieur à la GT. Il a un peu hésité, mais il ne veut surtout pas perdre le contact avec Ifeye.
1: Un petit point sur les Peugeot.
2: Allez-y Thibault, je vous en prie, faites-vous plaisir.
1: Les Fixed 8 sont actuellement 16e et 18e du classement général, mais pour information, elles sont enfin chaussées et les pneus médiums.
2: Et voilà, comme disait Marc Minari tout à l'heure, il fallait prendre le temps, trouver le bon moment, la bonne stratégie. Il semble enfin s'être calé dessus. Kamui Kobayashi qui remonte. On rappelle que la Toyota numéro 7, elle est loin au classement parce que tout à l'heure, elle a subi une crevaison qui lui a valu de perdre du temps, de se décaler aussi en stratégie. C'est la raison pour laquelle cette Toyota numéro 7 elle est beaucoup plus loin au classement.
0: On voit tout un groupe d'hypercars là, c'est assez serré entre la Ferrari AF Corse 51, la Cadillac WTR 101, l'Alpine numéro 35. Là on a vraiment 5 hypercars qui sont vraiment très proches.
2: Et là voilà cette Ferrari 51, la Cadillac, l'Alpine. Et là, on a Kamui Kobayashi à l'aspiration de Ifeye. Et vous avez vu la réaction, le geste de l'ingénieur de la 83, genre, qu'est-ce que tu veux qu'on fasse? Il semble impuissant, les tenants du titre. Ils viennent de se faire littéralement avaler par cette Toyota numéro 7 sans rien pouvoir faire.
1: Après, c'est un peu comme vous le mentionnez un peu plus tôt, Adrien. Vous, Mathieu, je ne sais plus, mais la 83 est quand même en deçà du rythme de la 50 et de la 51. C'est absolument indéniable.
0: Et alors, est-ce qu'ils sont partis dans des choix de réglage différents des voitures? Est-ce que...
3: Next one is Felix da Costa.
0: Voilà, on motive un Kamui Kobayashi pour aller chercher l'Alpine devant lui. Il a pas mal de cibles devant lui, hein, 3 cibles à aller chercher. Alors que la Toyota numéro 8, le leader au stand. Hirakawa devrait rester à bord de la Toyota numéro 8. Là, on parlait des plastiques de protection sur le pare-brise, mais à cette heure-ci, il est hyper important d'avoir un pare-brise propre. Le coucher du soleil, c'est l'enfer à ce moment en termes de visibilité pour les pilotes. Donc, plus le pare-brise est propre, et mieux on se porte.
2: Il y a un slogan.
0: C'est pas Carglass. Voilà, seulement de l'essence pour la Toyota numéro 8 qui repart en piste.
4: C'était dû à quoi? C'était des pneus during your very strong stint. You spoke about some vibrations.
2: Et la Toyota numéro 8 qui va donc repartir à la troisième position. En fait, je ne sais pas si j'ai pris des marbles ou si j'ai pris un petit plat sur le pneu, mais il y avait cette vibration qui était assez compliquée. Et ça a été dur sur tous les 5 derrière, donc il fallait que je survive.
4: Opposite strategy to the caddy, so
2: on a essayé aussi de se caler sur une stratégie opposée à la Cadillac.
4: Embarqué ici dans le garage et vous avez que de la clean air, l'air propre. Qu'est-ce que ça fait justement de mener une course comme le 24 heures du Mans et qu'est-ce que ça change d'être dans ces conditions-là? So I was watching your onboard in the garage and I could see you driving through the clean air, leading the race obviously. What does that change for you when you have those kind of conditions?
3: It's always nice to lead the race here because you don't have the dirty air to follow in the Porsche curve.
2: C'est toujours bien d'être en tête ici parce que vous savez, quand vous êtes dans les virages Porsche, l'air sale d'une voiture devant vous vous perd vraiment beaucoup et vous fait perdre beaucoup de temps. Et c'est pour ça que j'ai essayé de tenir le plus possible devant la Cadillac. Et c'est pour ça aussi qu'il fallait se battre, qu'il fallait se défendre face à eux, parce que les deux fois où je me suis fait doubler, dès que j'étais derrière eux, j'ai perdu beaucoup de temps. Et on verra si on change de stratégie, si on se décale. Et en tout cas, ça rend la course très intéressante.
4: Assez flexible, assez polyvalent pour au cas où on doit changer les stratégies. Do we have to kind of stay quite flexible and open to changing strategy with safety cars and such like?
3: Yeah, for sure. We're trying to learn and see what other people are doing because a lot of it is also was probably not in the plan for us. So we're trying to
2: ouais,
3: see
2: on
3: what,
2: continue
3: what
2: d'apprendre, de prendre des informations. Il y a toujours des faits qui sont imprévus. Donc on essaie d'emmagasiner un maximum d'informations même. Et puis cela nous servira toujours demain, pour la nuit, demain. En tout cas, pour ma partie de pilotage, j'ai fait de mon mieux et je suis plutôt satisfait de mon relais quand même. Merci beaucoup à Ellie et Sheldon van der Linde pour ces quelques informations intéressantes, hein, à quel point il n'hésitait pas à mentionner qu'il voulait se décaler et être en opposé de Cadillac.
5: Adrien, on approche de 21h. Pour ceux qui nous rejoindraient, rappelez la lutte intense en tête de la catégorie graine, la celle des hypercars, Cadillac, BMW, Toyota, Alpine, Ferrari n'est pas si loin dans ce combat. Est-ce qu'on peut rappeler les rapports de force depuis le début?
2: Ah bah le rapport de force, c'est Cadillac qui est de retour en tête des 24 heures du Mans avec un manceau à son volant. Sébastien Bourdais en tête avec Cadillac, 16 secondes seulement devant la BMW numéro 20 de Robin Freins et 35 secondes seulement devant la Toyota de Ryo Hirakawa. C'est le top 3 vraiment qui se bat. Derrière, il faut aller à 54 secondes pour retrouver l'Alpine de Victor Martins qui est 5e. Sébastien Bourdais avec sa Cadillac, 16 secondes. C'était intéressant hein, quand même de voir à quel point Sheldon van der Linde aussi parlait de ses pneumatiques, parlait du dirt. Et vraiment, on sent bien que ça a été la souffrance pour lui en fait, cette bataille avec la Cadillac, Mathieu.
0: Oui, et puis je pense que les hypercars ont l'air d'être très sensibles à ces effets aérodynamiques, au pick-up, hein, au ramassage de gomme un peu dans les parties sales aussi. On les entend quand même, c'était pas seulement l'ABM qui se plaignait de vibrations, on a entendu d'autres pilotes aussi. Donc ça a l'air d'être très important pour eux de pouvoir se libérer un peu et de rouler dans un air propre et libre pour pouvoir réussir à exploiter le plein potentiel de leur voiture.
2: L'Alpine numéro 36 dans les stands, Victor Martins, que vous voyez ici à droite de votre écran.
6: Let's use the slipstream of the Toyota to close the gap to the others. You're doing well so far, Yves.
0: Alors que là, hein, on parlait d'air sale tout à l'heure, mais on explique à Yves Ayé qu'au contraire, il peut profiter de l'aspiration de la Toyota pour essayer de se rapprocher de l'Alpine et de garder le contact avec le groupe d'hypercar devant. Donc, autant il y a certains constructeurs et pilotes qui se plaignent de rouler derrière une autre voiture, là, on explique à Yves Ayé qu'il faut qu'il profite de cette opportunité. Et là,
2: alors on va remettre le micro, Thibaut,
1: excusez-moi. Une crevaison, un problème de suspension là pour la
2: là, voilà.
1: Mercedes 61
2: la
1: qui était tout
2: Martin
1: à l'heure dans le fond, au fond de son box.
0: Ouais, je pense,
2: Hey, on a l'impression que la roue arrière gauche s'en va ou quelque chose comme ça. Et bien ah oui. Là, pour un peu, ça aurait pu être bien pire.
0: Ça a l'air d'être plus qu'une crevaison quand même, parce que vu le comportement de l'auto,
2: ça ressemble plus à
0: presque une roue bloquée.
2: Ouais, ça ressemble plus à une suspension ou à une case de triangle. Le car contrôle, joli harnage.
0: Et heureusement que c'était pas dans un virage plus rapide.
5: Les rebondissements et la folle bagarre aux 24 heures du Mans, une folle bagarre qu'il faut évidemment préparer dans les détails les plus infimes. Tanguy justement va nous emmener, pendant qu'on surveille évidemment ce qui se passe en direct, dans la préparation des pilotes et surtout comment les pilotes se reposent, Tanguy.
7: Oui, j'entendais parler d'air pur ici. On a presque que de l'air pur. Hein. Je suis en plein milieu du circuit. On s'est un peu éloigné du tumulte des voitures. Regardez, il y a plein de camping-cars derrière moi. Alors vous allez me dire, non, c'est pas des camping-cars, c'est beaucoup plus gros. C'est même des motorhomes. Et on a de la chance, je vais me retourner. On va pouvoir monter dans un motorhome. Il y a normalement un pilote qui est en train de se reposer à l'intérieur. On va aller toquer à la porte tranquillement. C'est le motorhome de Norman Nato, pilote de pointe que vous connaissez bien, Messaoud. Toc, toc, toc. Allez, il va nous ouvrir, on espère, pour nous montrer comment il se repose. Comment c'est à l'intérieur. Norman Nato. Eh non, c'est pas Norman Nato. C'est Paul Petit, notre consultant, qui est là, qui a obtenu les clés.
8: On va enlever tes chaussures, parce qu'on est très maniaque ici.
7: J'enlève les chaussures, Paul Petit qui nous fait la visite donc d'un motorhome. Avant d'aller commenter, on se repose, c'est important.
9: C'est important, ouais. Donc, grand plaisir. On partage ici le motorhome avec, avec Norman depuis le début de la semaine. Et bah, écoute, c'est idéal pour se reposer. Et puis voilà, moi pour enchaîner, pour commenter, c'est un vrai confort.
7: Mais on entend. La piste arrive à se reposer dans un motorhome comme ça au milieu du circuit.
9: Ouais, franchement, si on ferme la porte, franchement, c'est plutôt correct. Tu vois et tu entends, ça fait un bruit constant et régulier. Et franchement, quand tu fermes, c'est plutôt confort.
7: Et Messaoud, Norman Hatto, il va rien rater de la course quand il va venir se reposer. Regardez ce qu'il y a de ce côté-ci. Évidemment, Paul Petit a branché tout le motorhome sur la chaîne L'Équipe.
9: Bah, je surveille de près, hein. Je regarde tous les pronos. Donc là, il sait très bien que quand il rentre, on va débriefer, quoi.
5: C'est un excellent
7: donc
5: choix.
7: Donc deux chambres, on voit que c'est là, bien rangé, hein. Que c'est propre. Quand même, on vit là pendant une... Oui, et pendant une semaine quasiment, et on vient vivre ici, donc c'est important d'avoir son petit couple.
9: Oui, oui, tout à fait. Donc Norman fait très bien le ménage. Moi, après, je supervise et ça se passe très, très bien.
7: Bon, fin du ménage dans quelques instants pour Paul Petit qui va aller donner un petit coup de main aux commentaires, voir les copains. À tout à l'heure.
9: À tout à l'heure, merci.
5: À tout à l'heure. Tanguy, si vous nous entendez, non, ça y est, il est parti. On aurait aimé voir un petit peu plus le motorhome.
7: Non,
5: si
7: je suis toujours
5: possible.
7: Là. Regardez, je visite. Hein.
5: Voilà,
7: je
5: vais, allez-y.
7: Bah, bien sûr, on va dans la chambre. On est dans la chambre tranquillement. Il y a deux chambres. C'est quand même gigantesque. C'est un grand motorhome et si ça capte bien, regardez. Hop, on va voir si c'est rangé jusque dans la douche. Oui, tout va bien. Il y a une douche. C'est vraiment un confort de dingue. Et Paul, il est bien tranquille là. Hein, il n'y a pas de souci. Regardez, il y a une petite échelle. Faut faire attention quand on est fatigué la nuit entre deux runs pour pas se faire mal. Hein.
9: C'est pour Messaoud qu'on a gardé l'étage s'il veut venir dormir.
7: Vous êtes attendu, Messaoud.
5: Oh là là.
7: Avec vue sur le circuit. Hein.
5: Et c'est important, merci infiniment à Tanguy et merci à Norman Hatto de nous montrer tout ça parce qu'effectivement la récupération qui est essentielle, la fatigue, les nerfs, le stress pour les pilotes. Et il leur faut ce petit cocon, Adrien, pour justement se préserver et assurer au mieux les différents relais. Justement, faisons un point, Adrien, 21h05 sur le classement et notamment dans la catégorie hypercar pour débuter.
2: Oui, d'abord avec Sébastien Bourdais en tête qui lui aussi doit avoir un beau motorhome comme ça pour se reposer, même si personne n'a la chance d'avoir Paul Petit à son service. Bourdais qui a 22 secondes d'avance sur Robin Freins. Ryu Hirakawa 3e. On a 3 constructeurs différents aux 3 premières positions de ces 24 heures du Mans. Cadillac devant BMW et Toyota. Et puis Messaoud, l'information qu'on vient d'avoir, cette Mercedes qu'on a vue en difficulté, celle de Martin Berry, malheureusement, les 24 heures du Mans s'arrêtent pour cet équipage.
5: Et vous aviez bien vu, Mathieu, hein, c'était grave pour cette Mercedes. Terminé donc. Premier abandon ou pas, Adrien, de ces 24 heures du Mans?
2: Alors, premier abandon officiel, en tout cas, qu'on a annoncé comme cela. Oui, ce serait le premier abandon. Alors, pour l'instant, il n'est pas officialisé. Vous savez, il y a tout ce truc de fermer le rideau. On a entendu l'ingénieur dire ça va être sûrement la fin pour nous. Officiellement, il n'y a pas encore d'abandon. On a cette Mercedes et on a la Corvette numéro 13 qu'on voit. Ils passent leur temps à s'arrêter, repartir. Officiellement, il n'y a pas encore d'abandon officiel, mais ça pourrait, si c'est le cas, être le premier.
5: On va surveiller le sort effectivement de cette Mercedes. Adrien, Mathieu, Thibault, on va marquer une courte pause et on est de retour pour profiter de nouveau de cette bataille qui est fantastique, notamment dans la catégorie des hypercars avec Cadillac, BMW, Toyota, Alpine, Ferrari. Toutes ces différentes écuries sont à la lutte pour s'emparer de la tête de ces 24 heures du Mans. A tout de suite.
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16: Après Ousmane Dembélé, c'est au tour de Lucas Hernandez de monter au créneau pour défendre le capitaine de l'équipe de France, Kylian Mbappé. Selon lui, les médias évidemment sont un poil sévères avec le joueur du Real Madrid et il est sûr, Mbappé va briller. On l'écoute.
17: Quand t'es Kylian Mbappé, ton focus, tout le monde te regarde beaucoup plus avec la loupe, on va dire. Tout ce que tu fais sur le terrain, en dehors du terrain, c'est vrai que c'est jamais facile d'être Kylian Mbappé. Il est très motivé, il a envie de commencer cette compétition et toutes les critiques qu'il a pu avoir pendant toute cette saison, je pense qu'il va bien les taire.
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7: Nous sommes de retour aux 24 heures du Mans. Merci d'être avec nous et vous le voyez, la lumière est absolument superbe sur ce circuit de la Sarthe car le soleil commence doucement à descendre pour rentrer dans cette ambiance unique qu'on ne voit qu'ici. On a vu il y a quelques instants François Perraudeau en difficulté avec sa LMP2.
8: MP32 is now clear.
7: Et la voiture vient de repartir.
9: François Perraudeau en difficulté, je crois qu'il est entré en contact avec une Mercedes, hein, Adrien.
7: Ouais, et on va tout de suite faire un point au classement. Sébastien Bourdais est en tête devant Robin Freins et Ryo Hirakawa en hypercar. Du côté des LMP2, on a toujours la voiture du Duquesne qui est en tête. Et dans la catégorie GT3, l'équipe Akkodis est en tête également avec sa Lexus. Mais dans cette équipe GT3, malheureusement, on compte bel et bien un abandon pour la Mercedes. Je crois que Hailey, vous êtes avec Maxime Martin.
10: Oui, je suis effectivement avec le pilote de la voiture numéro 61. Bah, c'est pas ce qu'on a voulu voir ici aux 24 heures du Mans. Expliquez-nous le problème, ce qui s'est passé, parce qu'on m'a parlé de pièces de suspension, c'est bien ça?
11: Oui, tout à fait. Donc là, c'est un problème de suspension à l'arrière gauche qui, je pense, n'a rien à voir avec ce qui s'est passé en début de course. Donc malheureusement, c'est un peu... C'est assez dommage puisqu'on n'a jamais eu de problème, on n'a pas eu de problème pendant tous les essais, on a remonté la voiture neuve pour la course et ça nous arrive aussitôt, donc c'est assez dommage, c'est triste pour toute l'équipe, mais là comme on peut voir, je pense qu'on va abandonner la voiture, donc on ne s'est malheureusement pas réparé, donc c'est dommage, c'est dur qu'on avait, on espérait quand même beaucoup plus de cette course, on s'était bien préparé, on avait tout mis en place pour être quand même beaucoup mieux que l'année dernière, ce qu'on était. Donc voilà, et c'est la course. Malheureusement, il y a des jours avec et des jours sans. Et aujourd'hui, c'est un jour sans.
10: Justement, vous avez dit que tu viens de dire qu'ils descendent le rideau. Ça veut dire qu'effectivement, c'est à l'abandon maintenant. Vous n'allez pas retourner sur la piste. Comment est-ce qu'on gère en tant que pilote ces moments-là?
11: Bah, il y a beaucoup de frustration parce qu'on est là quand même depuis longtemps. Que toute l'équipe a travaillé depuis de longs mois pour préparer cette course, qui est quand même la plus grande course de l'année. Mais bon, malheureusement, c'est la course. On sait toujours quand on commence, on ne sait jamais quand on finit. Et voilà, aujourd'hui, c'est encore été le cas. Mais on essaiera de revenir l'année prochaine encore plus fort.
10: Et qu'est-ce que tu as appris de cette édition des 24 heures de Mans ?
11: Oh, mais j'ai appris beaucoup de choses. Je pense que l'équipe, on a vraiment bien progressé par rapport à l'année dernière. Là, c'est la deuxième année avec AMG, deuxième année avec Iron Lynx. Donc on a mis plein de choses en place pour arriver mieux préparé. Comme je dis, c'est malheureux parce que c'est frustrant pour tout le monde, c'est frustrant pour toute l'équipe, tout le monde qui a travaillé. Mais comme je dis, on apprend toujours d'une course de 24 heures, on apprend toujours des 24 heures du Mans. Et donc, comme je dis, on reviendra plus fort l'année prochaine.
10: Qu'est-ce que tu vas faire maintenant?
11: Peut-être aller boire une bière ou deux et puis aller me reposer. J'ai rien d'autre à faire, de toute façon.
10: J'arrive, non.
11: Vas-y, mais on y va, allez, on va boire un verre.
10: Merci. Merci.
7: Bon, il essaye de garder le sourire, mais forcément, déception légitime chez Mercedes, donc qui marque le deuxième abandon. Alors, on revoit la touchette de François Perraudeau avec la deuxième Mercedes du team.
9: Oui, et un autre abandon, hélas, a déclaré Adrien, la Corvette numéro... la Corvette du 13 Autosport, j'ai oublié le numéro, mais celle-ci ne reprendra pas non plus la piste, hein, la numéro 61. Technique, hein, on ne connaît pas encore la nature. Tout à l'heure, elle avait dû s'arrêter pour un changement de
7: Alors la 13 Autosport a le numéro 13. Hein, la 61, c'est la Mercedes de Martin Berry qui vient d'être retirée. On a entendu le rideau être baissé.
12: C'était un peu compliqué, 13 Autosport, numéro 13.
9: Voilà, c'était. J'ai pas réussi.
7: On est de mémoire le 13 juin.
9: Donc voilà, deux abandons, et là ça a déclaré la Mercedes numéro 61 et la Corvette numéro 13.
12: Alors qu'on peut voir hein, Norman Nato qui est revenu sur la Toyota numéro 8 d'Hirakawa.
7: Oui, entre temps la Cadillac de Sébastien Bourdet vient de passer dans les stands. C'est vrai qu'avec toutes ces informations, on a de nouveau Robin Freins en tête des 24 heures du Mans, puisque la Cadillac numéro 38 s'est arrêtée. Et vous avez raison, Mathieu, Norman Nato qui est en train de faire un relais incroyable et qui maintenant met la pression sur Ryo Hirakawa.
12: Oui, pendant qu'on visitait sa chambre, et ben lui, il est au boulot, dans la voiture. Il roule 2 secondes plus vite que Hirakawa sur le dernier tour. Donc là, ça remonte très très fort pour Norman Nato.
9: Norman Nato qui est dans son premier relais hein, avec ses pneus. Ryo Hirakawa dans le second. Et petite information, on a la première voiture qui tente un quadruple relais avec les pneus, des médiums en l'occurrence. Il s'agit de la Ferrari numéro 51 d'Alessandro Pierre Guidi, qui est actuellement à la 12e place.
12: Norman hein, qui s'arrête à son tour aussi au stand.
9: Pierre Guidi qui en a d'ailleurs terminé hein, avec son quadruple relais. Il vient de...
7: Ouais, c'est James Calado qui est dans la 51 actuellement. Vous voyez, il reste 21%. Il est incroyable ce tableau des énergies, parce que là, vous voyez, la 20, la 8, la 38 sont sur trois stratégies différentes quand même. Hein. Là, on a trois stratégies différentes. Je ne sais pas comment le dire mieux, en fait. Trois séquences de stratégies différentes, ça fait encore plus propre.
12: Oui, je pense que c'est bien compréhensible. Non, après, tout ce qui a provoqué un peu tout ça, il y a aussi le Fulcor Cielo hein, qui a un peu décalé les voitures, puisqu'on en a vu rentrer certaines... faire un emergency pit stop et ressortir, et qui ont dû se réarrêter juste après. Tout ça, ça crée des décalages aussi.
7: Allez, ça repart pour la Cadillac numéro 12 de Norman Nato. On revoit cette belle image, c'est lorsque Louis de Lettra était encore au volant. Avec Alex Lynn en partance pour McLaren. Hein. Ça ne fait pas trop de doute que les regards de Jota vont certainement se tourner en priorité vers le pilote suisse qui fait un travail formidable ici dans la Sarthe.

0: 23-27, 510 hein, sur le dernier tour pour Robin Franz, qui vient de signer le meilleur tour en course de la BMW numéro 20. Le meilleur tour en course absolu est toujours la propriété de Sébastien Bumi en 3-26-580, près d'une seconde plus vite que le chrono du Néerlandais. Mais là, il y en a un peu. C'est quoi le phénomène, Mathieu? De la température qui descend, les moteurs qui respirent mieux. Vous pensez qu'on va avoir, on va commencer à avoir des chronos un petit peu tombés?
1: Oui, tout à fait. Là, Thibaut, c'est sûr que avec une température de piste qui va baisser, une température de l'air qui va fortement chuter, on attend des températures relativement basses par rapport à ce qu'on a connu cet après-midi dans la nuit. Et donc, nécessairement, les chronos vont descendre et on va assister à des moyennes de relais beaucoup plus rapides que ce qu'on a pu voir cet après-midi.
0: Dorian Pain qui s'accroche fort hein, à la tête du P2, la française qui est toujours en tête, toujours au volant de l'Oreca 07 numéro 30 du Duquesne Team.
2: Ouais, quand on voit derrière Oliver Gray qui est une des révélations de l'endurance l'année dernière, champion d'Europe avec cette équipe Panis, eh bien elle a réussi, alors elle a concédé 4 petites secondes, mais alors sur un double relais de 24 heures du Mans. C'est vraiment rien du tout, donc elle a fait un excellent travail avec l'équipe du Ken d'Oriane Pain.
0: Il y a deux femmes, hein, pour rappel, au départ. Dorian Pain sur cette Oreca 07 numéro 30 et Lilou Vadou sur la Ferrari numéro 150. Et la dernière victoire d'une femme aux 24 heures du Mans remonte à 1975, une victoire de catégorie. Hein. Jamais une femme n'a gagné au classement général, mais là... Dorian et Lilou visent également une victoire de catégorie.
2: Ouais, l'attaque de Kobayashi sur la Cadillac de Jordan Taylor et la numéro 7 qui prend la 8e position. Jordan Taylor, il ne veut pas se laisser faire comme
1: non.
2: ça. Hein.
1: Mais...
0: Vous avez vu la différence de puissance à l'accélération, à l'avantage de la Cadillac, c'est assez sidérant.
2: Kobayashi qui va de nouveau se servir de l'aspiration.
1: Ouais, tenter le dépassement dans Indianapolis, c'était un peu osé. Il a réfléchi un peu.
2: Il y va à harnage ! Il y va à harnage !
0: Oh là là là là !
2: Le frein de Kamui Kobayashi !
1: Ouais, mais je pense qu'on va voir si. Alors, ils ont donné peut-être un peu plus de puissance à la réaccélération à Kobayashi pour se défendre face à la puissance de la Cadillac. Et malgré tout, Jordan Taylor a l'air de reprendre le dessus.
2: Ouais, très très belle passe d'armes entre la Cadillac et la Toyota.
0: On voit que les deux autos n'excellent pas au même endroit. Il y en a une qui est plus à l'aise en phase d'accélération, l'autre qui est plus à son aise dans les virages. Ça me rappelle 2012, un duel entre Benoît Trélier sur l'Audi et Nicolas Lapierre sur la Toyota, la première Toyota LMP1. Là, je crois qu'en quelques centaines de mètres, Adrien, ils se sont doublés deux ou trois fois.
1: C'est beau.
0: Mais alors, le dépassement de Kamui Kobayashi harnage, celui-ci, je ne l'ai pas vu venir. C'est quand même une zone où il est souvent déconseillé, je crois, hein, Mathieu.
1: On peut vite se retrouver dans le mur en face ou dans l'échappatoire. C'est vrai que c'est un freinage où on se dit toujours on peut freiner plus tard. Et le tour d'après, bah, on fait une erreur. Taylor qui est très agressif dans le trafic hein, pour essayer de garder l'écart avec Kamui Kobayashi.
0: Je me demande si Sébastien Bourdais n'a pas touché à l'arrière droit dans les virages Porsche.
1: Et Kamui Kobayashi qui est passé hein, sur.
2: Alors on essaie de suivre en parallèle les deux batailles. Celle entre Kamui Kobayashi et Jordan Taylor, celle entre Sébastien Bourdais et le mur.
0: Il faudra voir, hein, on a vu une caméra embarquer brièvement et on a eu la sensation qu'il avait un petit peu perdu l'arrière et qu'il avait léché les safer barriers, ces modules qui sont censés absorber les chocs en cas d'accident.
2: En tout cas, il a l'air toujours en piste avec un rythme normal, pas de grosse alerte.
0: Mais un chrono de 3.33 qui n'est pas forcément conforme à ses chronos précédents.
2: Robin Franz toujours en tête devant Ryo Hirakawa, Sébastien Bourdais 3e, Norman Nato qui roule toujours 4e dans l'inconscience de l'état dans lequel Paul Petit a dû lui laisser son motorhome. dispute actuellement le top 5. Et Kamui Kobayashi qui va maintenant essayer de réduire l'écart avec Dries Van Thor qui vient de sortir des stands.
0: Première vue de drone de cette 94e édition.
2: Eh bien écoutez, en tout cas sur notre stint qui va bientôt toucher à sa fin, c'est le premier plan de drone.
3: Strong, Kamui, strong. You have a good gap now to him behind. You will stay ahead.
0: L'ingénieur de la Toyota numéro 7 qui confirme à Kamui Kobayashi qu'il a maintenant un écart assez suffisant sur la Cadillac numéro 101. Il peut désormais se concentrer sur lui-même.
2: La lumière est absolument incroyable et ça va être encore plus beau dans quelques instants. Restez bien avec nous, on va marquer une courte pause. On va se retrouver dans quelques instants. Le coucher de soleil, ce moment unique que nous offrent les 24 heures du Mans, c'est dans quelques instants en direct sur la chaîne L'Équipe. A tout de suite.
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2: Allez, petite séance de stretching. On tient la jambe gauche, on reste sur la droite. On se penche en avant et la tête derrière le dos, derrière le cou. Paul Petit, vous faites ça très très bien. Un petit peu de relaxation maintenant. Et ouh, là aussi, c'est chaud. C'est au tertre rouge. Et oui, la McLaren qui est complètement au milieu du trafic. Sur cette 94e édition des 24 heures du Mans, il est 21h37. On a fait 5h37 de course. Autant dire qu'il vous en reste 18h23. Toyota mène la course avec la numéro 8, pilotée par Ryo Hirakawa actuellement, devant la Cadillac 38, celle de Sébastien Bourdais qui est à 42 secondes. Troisième, la BMW numéro 20, la Cadillac 12 et la Alpine numéro 36, pilotée par Victor Martins, complète le top 5. En LMP2, c'est toujours du Ken Team avec Dorian Pain qui est au volant, qui mène la catégorie à la 13 secondes 8 d'avance sur Oliver Gray qui emmène la voiture du Forestier Racing by Panis. Et les deux Akkodis mènent la catégorie LM GT3 à la 87 devant la 78. Et alors là, mon cher Paul, ma chère Élise, commence une autre paire de manches pour les pilotes. Il faut avoir de bons yeux dans le retour parce que le soleil descend. Et on prend dans la poire à ce moment-là.
3: Ouais, là, c'est une autre course qui commence, Marc, tout à fait. Et ce ciel qui est en train de doucement s'assombrir pour se noircir définitivement, eh bien ça va être un autre job pour les pilotes. Il va falloir s'adapter. Les voitures également vont évoluer dans des nouvelles conditions. Une piste plus fraîche, des températures qui vont nettement descendre. Et peut-être qu'à ce jeu-là également, la hiérarchie peut à nouveau se faire bousculer. Et justement, dans le dernier tour, nous avons donc Hirakawa avec la Toyota numéro 8 qui est toujours en tête. Elle est justement dans les stands, regardez à l'instant. On est sur un nouveau ravitaillement. Élise, c'est son deuxième relais, c'est ça?
4: C'est effectivement son deuxième relais. Il va entamer un troisième relais. Il va garder, à mon avis, les mêmes pneus. On garde le même pilote à bord. On fait uniquement un ravitaillement et on repart. Donc on rappelle qu'ils sont sur une stratégie légèrement décalée par rapport à leurs compétiteurs. Et on a actuellement un top 5 qui est sur des stratégies diverses.
2: Le plan vertical de la voiture, ça donne vraiment un aperçu. Alors, pas ce très beau dessin, mais on voit vraiment que les prototypes d'hypercar, c'est des Formule 1 carrossés, c'est un peu galvaudé comme expression, mais quand même, quelle machinerie!
3: Ah, tout à fait, tout est pensé pour d'un point de vue déjà aérodynamique pour aller vite en ligne droite. On rappelle que pour nos téléspectateurs, les voitures ici prennent plus de 350 km/h dans la ligne droite des Inodia. Également, à travers cette aérodynamique, réussir à refroidir également les pneumatiques, les freins, tout ça. Donc, surtout cette nouvelle Toyota cette année, elle est tout bonnement magnifique. Le coup de crayon a été absolument incroyable.
2: Julie Antlauer a mis ses lunettes et nous, on va dans le stand Ferrari AF Corse retrouver Gabriel Aubry. Gabriel à 21h40.
5: Eh ben, merci Marc, parce que tout à l'heure, on se rappelle de la pénalité de la 51 d'Alessandro Pierguidi et je le vois sortir de sa voiture. On se dit, bah tiens, est-ce qu'on n'irait pas aller chercher une réaction de l'Italien? Ça n'a pas manqué, la réaction était plutôt violente envers nous, va savoir. Il n'a pas voulu répondre à nos questions et a plutôt montré qu'il n'allait pas le faire, en tout cas avec nous, et il est parti à l'arrière du garage. Donc j'ai l'impression qu'il n'était pas super d'accord avec la pénalité, en tout cas qu'il ne voulait pas vraiment s'exprimer à notre micro.
2: Ah bah c'est clair qu'il n'était pas content, Pierguidi. Il a râlé à la radio, il a tenté de faire passer son message à l'intention des commissaires de course pour dire bah, c'est pas moi, c'est l'autre. Mais je vous rappelle ce principe, et vous le connaissez Gabriel, c'est que dans un cas pareil, quand le gros sort le petit, ou quand il y a un incident entre un gros et un petit, c'est le gros qui est jugé responsable. Et sur ce coup-là, Pierguidi a pris un drive-through. Il s'en sort presque bien avec un drive-through quand même.
5: En tout cas, on aurait bien aimé avoir sa réaction. On lui aurait volontiers tendu le micro, mais en tout cas, il est parti à l'envers en profanant beaucoup de mots en italien. Voilà.
2: Des mots que vous avez compris, je suis sûr.
5: Tout à fait.
2: Merci Gabriel Aubry. D'un stand à l'autre, on quitte Ferrari pour aller dans l'équipe de Romain Dumas. Le patron pilote est avec vous, Hayley Edmonds.
6: Oui, je suis avec Romain Dumas, excusez-moi. Romain, on discute. discutait juste avant, on se parlait justement de la catégorie Pro-Am. Alors, qu'est-ce que

0: sa chance justement et qu'est-ce que ça peut, quel effet ça peut avoir sur les résultats ou les chronos d'une équipe pendant une course?
1: Bon, vous savez, en LMP2, entre les amateurs, il y a 9 voitures. Clairement, il y a 4-5 voitures avec des amateurs. On va dire maximum 40 ans. Et après, tu as 4 voitures avec les plus 60 ans. Donc, dans la catégorie âme, grosso modo, tu as deux sortes d'amateurs. Nous, on est dans la catégorie âgée, on va dire. Bon, c'est pas pour moi que je parle, mais quand même, mais avec mon amateur. Donc, non, pour être plus sérieux, c'est sûr que l'amateur fait un écart énorme dans un sens comme dans l'autre. Donc, vous savez, à la fin, le nôtre, après le départ, il a fait un relais. Après, moi, j'ai conduit. Les relais étaient bons. On est remonté un peu. Puis, il faut qu'il conduise 6 heures en plus. Donc, 6 heures, c'est beaucoup pour un amateur. Par exemple, le nôtre, la nuit, ben, c'est plus compliqué. Donc, on va essayer de rouler, la nuit, avec Tristan, tous les deux, pour essayer qu'il se repose. Donc, il faut un peu composer avec tout ça. C'est sûr que ce que j'ai fait avant au Mans, j'ai jamais eu ce genre de dilemme, on pourrait dire, si on appelle ça un dilemme, mais ça n'est pas un. Je veux dire, nous, à la fin, c'est mon équipe, c'est la première fois qu'on est là. Il faut prendre que du positif de ça, de l'expérience surtout, et en profiter.
0: En anglais, on les appelle les gentlemen drivers, c'est plus sympa quand même. Mais est-ce qu'on appuie sur toi, sur Tristan, justement pour les conseils, pour du coaching également?
1: Oui, bah, en fait, le but, franchement, c'est qu'ils se sentent le mieux possible, le plus entouré possible. Pourquoi ? Parce que c'est souvent une question de confiance. Vous savez, quand vous arrivez au Mans, la première fois, 330 km/h, des GT, des hypercars qui vous doublent, des GT à doubler. C'est surtout là où, en tout cas, moi, Fred, il va être très, très careful, attentionné dans ces moments-là. Et donc, c'est là où là, il vient de me dire « Ah, j'ose pas, quand il y a les GT, j'ose pas. » Mais je lui dis « Tu sais, ça va venir, quoi. Il faut rouler, il faut prendre la confiance. »
0: Mais tu arrives à quand même prendre du plaisir en roulant ici au Mans, dans un LMP2.
1: Oui, bien sûr. Vous savez, moi, dès que je conduis, je suis content. Le relais tout à l'heure, vous m'avez dit, était sympa. J'ai plutôt pas mal roulé. Ça fait quand même 2 ans que je n'ai pas roulé. Donc, je me suis régalé. Donc, à la fin, encore une fois, pour nous, RD Limited, c'est tellement nouveau. On ne peut pas se plaindre d'être là. Il faut prendre de l'expérience, profiter du moment. Et en espérant que l'année prochaine, on sera un peu plus haut.
0: Merci beaucoup, Romain.
1: Merci.
2: Romain Dumas, 24e participation aux 24 heures du Mans. C'est un symbole, un record sur cette édition avec le numéro 48. 2x24 pour sa voiture. Actuellement au volant, c'est Tristan Vautier, lui aussi pilote professionnel. Et le pilote amateur dont il parlait, c'est Fred Bourdad, pauvre papa, qui est un pilote américain, donc de 61 ans, qui a rejoint son équipe. Alors regardez bien la casquette de Romain Dumas. Pourquoi on vous la remontre? Parce que s'il y a à côté, au centre du circuit, il y a des concerts, il y a une scène de concert. Eh bien, Jean-Louis Aubert, l'ancien leader de Téléphone, a chanté mercredi soir et il est monté sur scène, Jean-Louis Aubert, avec la casquette de Romain Dumas, tout simplement parce qu'Aubert visitait les stands, ils ont discuté, il est allé chez Romain Dumas, ils ont sympathisé, Romain lui a donné sa casquette et Jean-Louis Aubert est monté sur la scène et a commencé son concert qui était extrêmement sympa mercredi soir ici sur la scène, la grande scène de concert qui a accueilli hier soir Pete Doherty and the Libertines, par exemple, dont c'était avant-hier. Hier soir, c'était Robin Schulz, le DJ. Ce soir, Magic System, Paul Petit.
3: Et Quentin
2: Magic
3: Moziman.
2: Magic System et Moziman. Ne dites pas Quentin, il n'y a que sa maman qui a le droit de dire Quentin. Moziman, ouais, qui mixe ce soir. Et puis ensuite, on aura le feu d'artifice, évidemment, à minuit, avec Paul Petit, qui sera sous la table pour éviter les retombées des pédales. Allez, 21h45 avec ce soleil qui descend. Ça va changer pas mal de choses au-delà des pilotes dont on a parlé avec Paul, Élise. La température va commencer à tomber. Sur quoi on va travailler précisément à ce moment-là en stratégie du côté des équipes et des ingénieurs?
4: Exactement, pour l'instant la température est en train de descendre et donc on s'engage de nouveau sur des triples relais. Donc on remet nos pressions de pneus à jour parce que comme les températures vont descendre, les températures et pressions de pneus vont aussi descendre ensemble. Et donc on a une pression minimum obligatoire de 2,1 bar à respecter pour toutes les hypercars. sur l'ensemble de leur stint, une pression stabilisée. Donc au bout de quelques tours, on est obligé d'arriver à cette pression et pas en dessous. Donc on va essayer de revoir tout ça. Puis là, on va arriver dans la nuit, on va revoir un petit peu les stratégies. Tout le monde essaie de comprendre où on se place et surtout essayer de profiter de la nuit qui tombe, des températures qui sont plus fraîches pour tout simplement essayer de grappiller de précieuses secondes à ce genre de moment-là.
2: La nuit qui tombe dans 10 minutes maintenant, le soleil sera tombé définitivement derrière la fameuse passerelle Goodyear désormais, mais sur la chicane Dunlop, celle qui est mythique elle aussi sur ce circuit du monde depuis le début de l'histoire. On vient de parler de pression de pneus avec Élise, effectivement cette préconisation de Michelin de 2,1 bar. C'était à l'origine 2 bars, ils sont remontés à 2,1. Qu'est-ce que ça change pour le pilote dans le comportement de la voiture, dans le ressenti de sa voiture? Expliquez-nous ça pour le grand public. Moi, je vais gonfler les pneus de ma voiture, je mets la préconisation qu'on m'indique dans la portière. Ok, si je mets 0,1 bar de plus, je sens pas beaucoup, beaucoup de différence. Qu'est-ce que ça change pour vous alors qu'on s'arrête chez Duquesne et que Dorian Pain descend de la voiture?
3: C'est Julien Handler qui la remplace. Pour vous répondre, Marc, et être très simple pour le grand public, la pression des pneus, c'est vraiment les pneus, de toute manière, c'est ce qui relie la voiture au sol. Et donc, une variante trop importante au niveau des pressions, il y a une fenêtre, on va dire, optimale où la voiture doit se trouver à la bonne pression, que ce soit pour l'exercice de la qualification. On sait que quand on doit envoyer un tour, le pneu doit être dans telle fenêtre de performance, telle fenêtre de pression. Pareil pour la course. Et si jamais on n'est pas dans cette fenêtre-là, bah, tout simplement, le grip que l'on a dans la voiture, moi ce que je vais remonter à l'ingénieur, c'est que soit j'ai trop de pression dans les pneus avant, bah, je vais sous-virer, soit j'en ai trop dans les arrières, bah, je vais survirer. Donc de manière générale, pour le simplifier, c'est que la voiture n'a pas le même grip et la voiture va commencer à bouger, on va être moins en confiance et donc ça influe directement sur la performance, sur le chrono. On diminue. Et le problème généralement, c'est que ça ne s'arrange pas quand on est parti en course, quand les pressions ne sont pas bonnes, quand on n'est pas dans la bonne fenêtre. À partir de là, on est parti pour tout le relais. Donc la chose qu'on peut faire quand on est pilote, eh ben, c'est essayer de soulager. Si on a trop de pression sur les avant, ben, surtout ce qu'il faut réussir à ne pas faire, c'est de ne pas forcer. Il ne faut pas surcharger à la fois les avant et les arrières, parce que les pneus, on dit souvent, c'est Nicolas Mination qui me l'avait dit quand j'étais arrivé en MP2 à l'époque, attention Paul, ces pneus ont de la mémoire. Donc c'est très très important de bien faire attention. Si tu fais un tour à bloc et que tu surcharges les pneus arrière au niveau de la motricité une fois, deux fois, trois fois, et bien après tu vas passer un step où tu ne récupères plus ces pneumatiques là. Donc c'est un paramètre super important et pour pas dire quasiment déterminant la pression dans les pneus. Donc ça c'est vraiment quelque chose de passionnant à la fois pour les ingés, Élise pourrait en parler, et puis pour les pilotes, ça c'est vraiment quelque chose sur lequel on échange beaucoup et c'est un gros levier de performance.
2: Élise, l'avis de l'ingénieur sur ces pressions de pneumatique justement et leur possible variation en course.
4: Oui, tout à fait. Et je reviens sur ce que Paul disait, parce que en fait, oui, les pneus ont de la mémoire dans le sens où chaque mini agression qu'ils reçoivent, juste écouter Ryo Hirakawa.
2: Du survirage dans le 16 et j'ai bloqué mes pneus avant dans le virage 17 du circuit. Et on va y revenir avec vous, Paul Petit, justement, sur virage, sous virage. Je voulais vous relancer là-dessus parce que vous l'avez évoqué, Élise.
4: Oui, donc juste pour revenir sur les pressions de pneus. Donc oui, les pneus ont de la mémoire dans le sens où chaque micro-agression va continuer d'augmenter l'énergie absorbée par le pneu et donc va l'abîmer de plus en plus. Et donc si on continue d'abîmer par exemple l'axe avant, on va rentrer dans un genre de cercle vicieux qui va faire que ça va être de pire en pire en fait. Donc c'est tout là le problème. En tant qu'ingénieur, on ne peut pas se louper dans les pressions de pneus. Et puis pareil pour le pilote, il va parfois pouvoir soulager sur un axe ou l'autre, ou parfois empirer juste en ne comprenant pas qu'il est en train de forcer sur cet axe spécifiquement.
2: La Ferrari 50 qui arrive à son stand, c'est Miguel Molina, l'Espagnol, qui est à son volant. Vous avez vu que Kamui Kobayashi également a emprunté l'allée des stands pour y ramener la Toyota numéro 7, qui est actuellement, au moment où elle rentre au stand, à la 7e position justement. Et l'autre Ferrari privée, celle-ci, la jaune, qui est en 9e position, rentre au stand aussi, ainsi que l'Alpine numéro 35, pilotée par Antonio Félix d'Acosta. La voici, la Toyota 7. C'est Mike Conway qui s'installe au volant. Le Britannique qui remplace le pilote japonais. Il y a un équipage, un pilote japonais par équipage, bien sûr, chez Toyota. Kobayashi sur la 7, qui en plus d'être pilote et d'avoir été en Formule 1 à une époque, est team manager de l'équipe. Et il y a Hiro Hirakawa du côté de la numéro 8. Alors, Paul, on va écouter le démarrage de Mike Conway.
4: Et là, on s'attendait à ce que Kobayashi reste pour un stint, un relais supplémentaire. Mais donc non, ils ont changé de pilote. Ils sont en train de changer les pneumatiques aussi. Ils sont rentrés un tour plus tôt et ils ont changé de plan, de stratégie un petit peu, si on peut dire.
2: Ils undercut. Oh, attention, il y a un débris. Sur la piste, un élément, qu'est-ce que c'est, un bout de diffuseur?
3: Je ne sais pas si c'est pas une Alpine, parce que tout à l'heure, j'ai cru apercevoir une Alpine. Alors non, c'est une CMW, ok. À la sortie justement des Porsche ici, peut-être un contact, je pense, quand il se rabat avec la LMP2. Regardez, ça va toucher à l'arrière, il sort large. Je crois l'avoir vu sortir large. Et là, il y avait la
2: démo.
3: Il y avait la Toyota qui arrivait, qui est rentrée dans les stands. Donc c'est cette voiture-là, ouais. Effectivement. C'est bien la BMW. Regardez ici, ça va toucher à l'arrière.
2: Ouf. Ah ouais!
3: Ouais, bah là la BMW numéro 15, on rappelle, hein, celle de Ventor notamment. Regardez, elle est à l'arrêt.
2: Elle est au ralenti.
3: Brice Ventor, le poleman, catastrophe. Alors là, c'est le premier gros coup dur, parce que la BMW numéro 15, regardez, elle est bien amochée. Elle est dans la première chicane des Hunaudière. Et là, c'est un gros coup dur, parce que là, il va lui rester les trois quarts du circuit pour rentrer. Le pneu vient de. Ah bah là, il n'y a plus de pneu. Ouais, donc là, il est sur la jante. Oh là là.
2: Ah oui, évidemment, bah là, ça semblait pas être une crevaison, ça paraît bizarre, mais là, oui, bah là, ils ont perdu la course. On peut le dire, hein. La BM15 a perdu la course.
4: Kobayashi a vu ce qui se passait juste devant, et en dernière minute, il est rentré dans les stands, et c'est là qu'ils ont décidé de miser sur une petite stratégie supplémentaire. On voit qu'aujourd'hui, sur cette course, Toyota est assez fort sur la stratégie. En tout cas, ils ont des réactions très rapides. Donc, je ne sais pas si ça va les aider pour la suite ou pas, mais en tout cas, ils étaient dans ce qu'on appelle l'ouverture de la fenêtre pour rentrer dans les stands. Ils étaient au tour 11. Alors oui, c'est la fenêtre est ouverte quand on prévoit de rentrer dans les stands au tour 12. Et donc, ils ont pris le pari de s'arrêter à ce moment-là pour éviter qu'il y ait un safety car ou un full coursiello qui leur aurait ensuite posé problème, parce qu'on rappelle que pendant le full coursiello, l'entrée des stands est fermée.
3: Ça se joue à rien du tout. À quoi ça se joue les 24 heures du Mans? Et là, regardez, malheureusement, sur cette image-là, on va le voir, regardez. Et là, c'est terrible pour Dries Van Thorn. Il avait fait un tour tellement incroyable. On en parlait encore ce matin avec Vincent Vos.
2: En qualif.
3: Ah oui, en qualification, il avait été incroyable. Et Kevin Magnussen, ils étaient en souffrance malgré tout avec cette BMW numéro 15, mais ils étaient carrément dans le match. Ils étaient dans le même tour. Et là, c'est vraiment le gros coup dur, un gros coup de tonnerre dans la catégorie. Regardez, Kevin Magnussen était casqué. Et là, je pense qu'il est dépité, Kevin Magnussen.
2: Il est dévasté. Sur la droite de votre écran, bien sûr, la caméra l'équipe dans le stand BM. On a préparé tout un capot arrière, parce que vous savez que ces capots comprennent un élément de l'aileron de requin, la partie verticale, l'aileron arrière proprement dit, et aussi le passage de roue. C'est un gros bloc qu'on s'apprête à changer chez BM. Il aurait fallu de toute façon, quoi qu'il arrive, le changer au plus tard au pit stop suivant, parce que le bloc de lumière s'est arraché également, et la nuit on est obligé de rouler avec la lumière. Le regard dévasté de Kevin Magnussen, l'ancien pilote de F1, notamment chez Haas, lui qui se refaisait une nouvelle carrière, qui vit une seconde jeunesse chez BMW et qui sait que c'est terminé pour cette voiture.
4: Alors terminé oui et non, c'est pas complètement, c'est pas forcément fatal, on va dire. Par contre, c'est terminé pour les chances de podium, ça c'est sûr. Mais ils vont peut-être pouvoir réparer et finir la course, ça c'est une chose.
3: Bah, ça oui, ça c'est sûr qu'ils vont pouvoir réparer, mais le.
2: Ouais, s'il arrive à rentrer au stand, il est en train de dire je sais pas si je vais réussir à gagner le stand.
4: Parce que des fois les dégâts sur la transmission, du fait qu'il a perdu le pneu, peuvent être encore pires, mais je pense que il y a des chances que ce soit réparable en tout cas.
3: Il y a une anecdote qui m'a fait rigoler, que j'ai lu et qui montre bien le changement de l'endurance aujourd'hui et la dimension que ça prend, et quand on parle à quel point c'est serré aujourd'hui, ces 24 heures du Mans. C'était une anecdote d'un team manager qui disait qu'à une époque on mettait quelques outils dans une voiture. Et le pilote pouvait être à un moment donné s'amener dans l'esprit Le Mans il y a encore, je dirais, allez, une quinzaine d'années. Tu pouvais t'arrêter et avoir la nécessité de mécaniquer sur le bord de la piste pour peut-être pouvoir repartir et aller obtenir quelque chose à la fin. Aujourd'hui, ne t'embête plus de mettre quoi que ce soit dans la voiture parce que de toute manière, une crevaison, tu perds les 24 heures du Mans. Si tu dois jouer la gagne, il faut être une course parfaite du début à la fin.
2: C'est fini, effectivement.
4: C'est plus autorisé.
2: Non, en plus, c'est plus autorisé. C'est fini pour cette voiture qui ne gagnera pas les 24 heures du Mans. C'est une certitude. On va dans le stand de BMW, précisément BMW WRT. Où vous vous trouvez, Gabriel Aubry?
5: Je suis juste à côté des mécaniciens qui viennent effectivement de sortir tout de suite aux premières informations qu'on a eues, au moins un bloc arrière avec les éléments pour pouvoir changer ce bloc. Ce qui est dommage, c'est que la voiture met beaucoup de temps à venir. J'imagine qu'il y a une crevaison dans les stands. Je ne vois pas grand-chose.
2: Il a perdu le pneu arrière droit après la touchette. Le pneu s'est carrément arraché en plus du bloc arrière qui est abîmé.
5: Et ben voilà, et là le temps il est vraiment long pour les mécaniciens parce que eux étaient prêts en à peine quelques secondes. Par contre, maintenant l'attente, on est tous en train d'attendre Dries Van Thor pour arriver. Les pièces sont là dans les stands, ça prendra pas longtemps hein, vraiment le bloc arrière, c'est deux vis, quatre pneus et ça repartira, mais le temps qui est perdu, il est vraiment celui pour rentrer au stand dans cette in-lap qui est en train de coûter très cher à Dries Van Thor.
2: Ouais, vous restez chez BMW, Gabriel. Dries Van Thor sort à peine de harnage, il est au ralenti, bien sûr signalé par les commissaires de piste. On voit dans le stand Kevin Magnussen qui était casqué, qui était pris à le relayer et qui est évidemment dévasté. On pourra avoir la réaction peut-être à votre micro de Dries Van Thor, et on voit à l'arrière de la voiture, on entend, écoutez, tendez l'oreille, on entendait juste à l'instant le fait que ça roule sur la jante à cet arrière droit, et il y a cette partie de bloc arrière qui pend du côté droit. Il entre dans les virages Porsche pour l'instant, Dries Van Thor. Il est au ralenti évidemment et il tente de rejoindre son stand tant bien que mal, ou de toute façon il faudra effectuer des réparations, et ou de toute façon on va perdre du temps. Est-ce que si c'était un simple changement de bloc, Gabriel Aubry, vous estimez ces changements à combien de temps?
5: Une perte dans les stands peut-être d'une dizaine de secondes, hein. Je pense qu'Elise pourra vous le dire un peu plus proche. C'est eux qui s'entraînent tous les jours pour justement avoir tous ces scénarios en compte. Un bloc arrière, voilà, je pense qu'on parle d'une dizaine de secondes rajoutée à un arrêt au stand normal. C'est pas énorme.
2: Ouais, c'est vraiment de rien du tout.
6: Alors de mémoire, en fonction des voitures, ça peut aller de entre 15-20 secondes jusqu'à 40 secondes de perdu pour le changement de bloc. De nouveau, on s'entraîne. Il faut aussi prendre en compte que, ok, on a juste vu qu'il y a un changement de bloc arrière à faire, mais parfois il y a des dommages qui sont un tout petit peu plus importants que ça, ou un bloc qui est un peu plus difficile à retirer parce qu'il a été endommagé, et du coup c'est là qu'on perd des précieuses secondes. Bon, là, de toute façon, ils ont perdu tellement de temps à rentrer au ralenti que
3: ça y est, il est dans les stands.
2: Voilà, il arrive chez vous, Gabriel Aubry. Dries Van Thor qui, bien sûr, dégringole au classement. Il se retrouve dernier des hypercars, naturellement, de 18e et dernier. Il est au stand, il arrive chez vous. À vous l'antenne, Gabriel, pour nous décrire un petit peu ce qui va se passer. Enfin, pas un petit peu d'ailleurs, nous décrire ce qui va se passer dans ce stand.
5: Dans quelques secondes, Dries Van Thor va devoir s'arrêter. Attention sur trois roues. Aux mécaniciens, on se met un peu sur le côté. Oui, on voit juste un bloc arrière. Il y aura peut-être un capot avec. On va changer de pilote aussi. Effectivement, Kevin Magnussen, au final, qui va rentrer dedans malgré l'incident. Et le pauvre Dries qui va aller regarder justement un peu les dégâts. Il va aller venir se mettre avec nous sur le côté. Les mécaniciens sont en train de continuer l'essence. On n'a pas le droit de faire de changement sur les carrosseries ou de travailler sur la voiture tant que l'essence n'est pas finie. Donc voilà, le mécanicien s'enlève. On va aller changer les quatre pneus. Une fois que les quatre pneus sont finis, vous allez voir les deux mécaniciens à l'arrière venir vers nous tout de suite, récupérer les deux pneus qui sont posés sur le bloc arrière. Voilà ce qui vient de se passer. Il y aura un mécanicien de chaque côté qui va aller récupérer l'aile cassée aussi bien que possible. En tout cas, on va aller prendre par le par l'intérieur en espérant que le contact n'a pas endommagé justement le système de fixation. Ça a l'air d'être compliqué pour l'enlever là. Hein. On est en train d'enlever, ouais, mais c'est encore plus compliqué que ce qu'on pensait. Je pense que le contact a justement fait rentrer ce système de fixation. Seulement deux vis quart de tour. Ça a l'air plus compliqué. On va aller chercher une autre clé. Et là, les secondes sont vraiment longues. Hein. Je ne pensais pas que ça allait être aussi long. Et là, c'est bon. Le bloc arrière sort. On va aller sortir le capot aussi, qui était légèrement endommagé. Voilà. Et ensuite, on va aller remettre d'abord le capot, vérifier rapidement le mécanicien sur la transmission, qu'il n'y a rien qui est bougé, ça a l'air d'aller de là où je suis. Le capot, le bloc, qui, comme vous pouvez voir, est plutôt léger. Hein. Il suffit d'un seul mécanicien et une main pour le lever. Et là, il va avoir besoin d'un peu d'aide pour le caler. Deux vis, les mécaniciens vont s'effacer le plus vite possible de l'autre côté de la ligne blanche et on va laisser Kevin Magnussen repartir. Attention au trafic dans la pit lane d'ici quelques secondes. Ah, ça prend encore du temps. Hein. Il y a peut-être je pense qu'on est sur le même problème sur le fait d'enlever le bloc. Ça a peut-être décalé justement ce système de fixation qui est très très petit, assez compliqué. Il y a seulement 4 vis. Les mécaniciens qui sont en train de regarder si c'est pas plutôt du côté du diffuseur et un morceau de carbone qui empêcherait d'aller dedans. Là, la pire chose pour les mécaniciens, ça serait de faire rentrer la voiture. Là, si on est parti chercher les skates, on n'est pas parti chercher les skates, mais deux mécaniciens sont partis à l'intérieur du garage. Et il y a même les mécaniciens de la numéro 20 qui sont en train de regarder.
2: Est-ce qu'ils pourraient donner un coup de main? Est-ce que le règlement le permet, par exemple? Oui.
5: Alors non, ça, les mécaniciens n'ont pas le droit d'intervenir sur la voiture. Mais par contre, je peux vous dire qu'il y a toute l'équipe de l'autre côté. C'est vraiment une équipe ouverte. On est en train de tendre les outils même, regardez. Vous voyez, sur votre droite, c'est les mécaniciens de la numéro 20 qui est en train de tendre l'outil directement aux mécaniciens de la 15.
6: Alors, il n'y a que 4 personnes qui ont le droit de travailler sur cette voiture et c'est que ceux qui ont le petit bracelet vert, en fait, sur
5: et
6: le...
5: Et comme si les problèmes n'étaient pas finis, on a la BMW qui est juste derrière, la GT qui elle va s'arrêter aussi, qui va aller prendre de la place. Donc on est tous un peu en train de se faire jeter. Et si les mécaniciens de Drisventon n'arrivent pas à faire repartir la voiture, et si c'est bon, on va éviter encore une autre catastrophe dans la pit lane. Mais ça repart.
2: Ouais, ça va, il repart. Kevin Magnussen au volant et son ingénieur lui avait dit on soupçonne un problème de boîte de vitesse au moment où il ne réussissait pas à refixer ce capot arrière. Ils ont réussi à le faire. Et il est reparti, on lui a même indiqué, attention, le traction control est débranché, il faudra que tu le remettes à la sortie des stands. Dans le stand Cadillac, on surveillait, merci Gabriel Aubry, merci de nous avoir fait vivre cette scène chez BMW. Ouf, une bonne nouvelle pour Sébastien Bourdet qui rentre au stand et qui était sous enquête des commissaires de course. Et oui, pauvre Driss Ventor. Et la nouvelle tombe à l'instant, no further action. Il n'y a pas d'action, de pénalité prise par la direction course, les commissaires de course à l'encontre de Sébastien Bourdet.
3: Ouais, ça c'est toujours quelque chose qui nourrit l'inquiétude, notamment sur le mur des stands. Je ne sais pas si son ingénieur en avait parlé à Seb, alors qu'on écoute Kevin.
6: En fait, c'est un message qui vient un petit peu tard par rapport à ce qui vient de se passer à l'incident. Ils ont dû retirer un morceau de métal qui a été coincé au moment de changer le bloc arrière. Il expliquait ça, mais du coup, nous, on reçoit le message un peu plus tard.

0: Bon, du coup, en tête de la course, 17h55, encore à parcourir pour ces 24 heures du Mans. On a toujours Robin Fringe qui est en tête. L'autre BMW, on peut se rassurer comme ça, mais regardez, attention, il y a 1 seconde 3 d'écart avec Hirakawa. Donc Hirakawa, il est vraiment, regardez, juste derrière. On va en plus être dans le trafic. Regardez, sur cette même image, on a donc le leader et le deuxième du classement général et de la catégorie par car. Et la bonne nouvelle également, pour un petit match à 3, on a Norman Nato qui est juste derrière, qui en améliore le secteur 1 de la voiture à 7 secondes 5. Et Sébastien Bourdet qui est juste derrière à 38 secondes. Donc on a un podium pour le moment virtuel entre la 20, la 8 et la 12 en même pas 7 secondes.
1: Ça devient bien. Ça, c'est intéressant. Ça, c'est beau à voir. Cet écart réduit. La Ferrari 50, c'est à tour de rôle, un coup toi, un coup moi, entre la 50 et la 51. Les Alpines, qui ne sont pas distancées, ça aussi, c'est une bonne nouvelle. Les Aston, elles, rétrogradent. Et les Genesis, eh bien, elles sont toujours là. Et ça, c'est déjà une très, très bonne nouvelle pour l'équipe coréenne qui débute ce week-end aux 24 heures du Mans. À la régulière, Genesis est devant Aston Martin et devant Peugeot qui ferme la marche, puisque vous voyez que, évidemment, vous avez vécu en direct à l'instant sur la chaîne de l'équipe les mésaventures de Dries Van Thor et de cette BMW numéro 15 qui maintenant est la dernière et a perdu toute chance de remporter les 24 heures du Mans, sauf si les 17 voitures devant elle venaient à abandonner. Est-ce que on va vous laisser profiter de l'embarquer? Ryu et Hirakawa à bord de la Toyota 8 à la deuxième position, donc à 2 secondes 5 de la BMW de tête, la numéro 20. Est-ce que Élise Moury, Paul Petit, avec des voitures aussi fiables qu'on a désormais, c'est la course à élimination qui, entre guillemets, vient de commencer, avec des erreurs de pilote, avec peut-être une faute d'un autre qui pourra entraîner une sortie ou une voiture retardée. Est-ce que c'est ça qui finalement risque de faire basculer la course?
0: On va rentrer dans ce genre d'élimination, mais on y rentre parce que ce qui est magnifique cette année, on y revient, c'est à quel point la compétition est rude et elle est serrée. On a vu un Dries Van Thor qui, tout à l'heure, lorsqu'il s'accroche, il avait la Toyota qui était juste derrière lui. Donc il prend cette, il a cette prise de risque parce que derrière lui il a la Toyota, et donc on peut pas se permettre de laisser une seconde par-ci par-là.
1: Allez, on laisse pas une seconde et on descend dans le stand BMW. Audrice Ventor a l'élégance de venir s'exprimer à votre micro, Gabriel.
2: Thanks for coming with us. We've only seen a contact with an LMP2.
1: On a vu le contact
2: just
1: avec cette
2: please
1: LMP2.
2: Go ahead and tell us from your perspective.
1: De ta perspective, de ton point de vue, qu'est-ce qui s'est passé?
3: Yeah, I mean, What a shame. Bah,
1: c'est
3: I
1: tellement dommage. J'étais bien, j'étais relax, calme sur ce relais, je prenais pas de risque. Et puis je sais pas si c'est un pilote amateur ou pro. Moi, dans le virage Porsche, il allait pas aussi vite que je pensais qu'il ferait. Donc j'ai pensé, j'ai voulu tourner autour, le faire extérieur. Tout s'est bien passé jusqu'au dernier virage à gauche. Là, on a eu un petit contact sur le côté. J'ai dit, oh, c'est sous contact, ça va. Mais je suis allé tout droit, je suis sorti dans les marbles, les marques de pneus. Je ne sentais pas qu'il y avait la crevaison tout de suite. Je n'ai pas encore vu le ralenti. Mais moi, je le referai encore. Franchement, j'ai pas l'impression d'avoir pris trop de risques. J'ai pas fait quelque chose de fou pour dépasser une LMP2 à ce moment-là. Encore une fois, je sais pas si c'est un pro ou un pilote bronze, amateur, mais c'est tellement dommage. Je voulais pas faire ça, je voulais survivre sur ce relais. J'attaquais même pas très fort. On voulait être là demain matin et voir. Et puis voilà, ça arrive. Je dois vérifier, je dois regarder l'image. C'est vraiment, vraiment mal. Gabriel, puisque vous êtes là, moi je tiens encore à souligner l'élégance de Dries Van Thor qui vient de venir s'exprimer. Les champions, c'est ça, on gagne, on vient affirmer sa joie, on paume, on perd, on a fait une bêtise, on vient aussi au micro, on la reconnaît et on en parle.
0: Je je vous rejoins complètement, Marc. C'est la grande classe, parce que Le Mans, c'est l'objectif d'une vie, c'est l'objectif d'une saison. Et là, il l'a bien compris, tout vient de s'envoler pour lui, alors qu'il avait fait, on le répète, une qualif incroyable, le potentiel, il était là cette année. Est-ce qu'il sera là l'année prochaine pour la BMW? On ne sait pas. Donc là, les planètes étaient alignées. Donc il faut en revenir, mais je vous rejoins, Marc, quelle élégance de venir s'exprimer à ce moment-là, juste après. Il charge même pas forcément l'autre pilote non plus que ça, il veut revoir les images et il est juste, je vois juste quelqu'un qui est très déçu, et comme il l'a dit, il avait effectué un super relais, le job était fait, et donc grosse déception pour Driss, et on espère qu'il reviendra l'année prochaine avec encore une fois une voiture qui pourra lui permettre de se battre pour la victoire.
1: Vous qui venez de l'avoir à votre micro, Gabriel, vous venez de le voir à 10 cm de votre visage, vous avez eu la même sensation que nous avec Driss Vanthoor?
2: Effectivement, je suis entièrement d'accord avec vous dans le post-com. Dépité et surtout honnête. Et c'est là où j'ai beaucoup de respect pour ce genre de personne, c'est qu'il sait passer ce qui s'est passé et il assume sa faute qu'il ne considère pas être une faute. Et je suis un peu dans le même cas que lui, je n'ai pas vu les images. Mais il vient au micro, il s'exprime. C'est ça la course, c'est ça l'endurance et c'est ça la marque d'un vrai pilote. Donc pour le coup, je tiens à le remercier parce que ça n'a pas été le cas de tout le monde ce week-end. Et je tiens aussi à remercier le team BMW WRT pour nous permettre d'avoir ces images. J'ai autant d'accès.
1: Exactement. Merci à vous deux, Paul Petit et Gabriel Aubry, pour ce témoignage de pilote à pilote avec Driss Vanthoor, qui a donc commis une grosse, grosse boulette et qui élimine sa BMW de la course à la victoire au Mans. Il est 22h11, en tête l'autre BM, et oui, la BM survivante, la 20, avec Robin Frenz devant la Toyota de Ryo Hirakawa à 1 seconde 1. Troisième, c'est la voiture de Sébastien Bourdais. La nuit tombe sur Le Mans, où on se retrouve dans quelques instants. À tout de suite.
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7: C'est ça le Mans aussi, regardez ces images. C'est pour ça qu'on aime les 24 heures. Et les vieux de la vieille comme moi, qui ont grandi en lisant Michel Vaillant, voient le leader là-haut dans la tribune, prêt à sauter sur la piste. On est entré dans la nuit, il est 22h et attention à mon top, il va être 22h20. Top, voilà, comme ça vous avez l'heure très précise. 6h20 de course, il nous en reste 17h40. Et des choses qui sont en train de se passer avec les mésaventures de cette BMW numéro 15 qui est repartie en piste donc avec Kevin Magnussen, mais qui est maintenant à plus de 2 tours. Donc la course est finie pour eux, ça, c'est une certitude. Et ici, sur votre écran, c'est Giuliano Alesi au volant de la Mercedes de l'équipe du Qatar avec Iron Lynx, la Mercedes numéro 62. Il découvre les 24 heures du Mans, Giuliano Alesi, et les découvre un petit peu dans la douleur. On essaiera d'aller le voir à la fin de son relais tout à l'heure, Giuliano, dont le père, Jean, avait participé 2 fois aux 24 heures du Mans. Alors ça n'a pas été des succès pour lui. Il était venu en 1989. Avec une Porsche, une 962C, c'était l'écurie Schuppan à l'époque, et en 2010 il avait couru, et évidemment sur une Ferrari 430 de l'écurie AF Corse, Jean Alesi. Allez, avec les voitures de tête du GT3, Lexus. Elles sont surprenantes, hein, ces Lexus. Les deux sont aux premières places. Votre ami Umbra Rescu, Paul, est en tête devant Tom Van Rompuy. 6 secondes 6 d'écart simplement entre les deux voitures.
8: Hein. Ouais, c'est une très très belle domination. Hein. Très très belle domination de ces Lexus du Team Akodis. Alors que là, il y a le leader qui entre dans les stands et on a donc un changement de pilote. Marc, Ryu Hirakawa laisse sa place à notre ami Sébastien Buemi.
7: Alors on peut toujours s'étonner quand on est néophyte de voir deux pilotes ne pas se parler. L'un sort, l'autre s'installe. Il y a juste une petite tape sur les fesses. Ça suffit. Ça veut dire que tout va bien.
8: Ça veut dire que tout irait très très bien s'ils avaient le temps de se parler.
7: Non mais d'accord, mais il peut dire un mot. Ok,
8: non,
7: tout
8: non,
7: va
8: mais
7: bien.
8: En fait, le
7: gaffe au virage 12, que sais-je.
8: Alors ça, pour répondre à votre question, si vous voulez, ça peut se faire dans le tour de rentrée ou dans les deux derniers tours. L'ingénieur, à la demande du pilote, par exemple Sébastien Buemi, peut demander à l'ingé de demander au pilote qui est dans la voiture par l'intermédiaire de la radio. Le pilote qui attend dans les stands de Seb Buemi peut être connecté également lui. On peut lui demander Rio, comment se comporte la voiture, l'évolution de la piste, comment tu te sens, est-ce qu'il y a quelque chose à un endroit que Seb a besoin de savoir. Et c'est le genre d'info qu'on peut avoir en amont, juste avant de monter dans la voiture. Ça peut être très intéressant et très important. Ça met en confiance et ça permet de rentrer dans l'exercice. En plus, maintenant qu'il commence à faire nuit, si jamais il y a un piège sur le circuit, ça peut être bien d'en échanger, mais on le fait pas au moment du changement de pilote entre pilotes, on le fait par l'intermédiaire de la radio avec l'ingé.
9: Alors ça se fait, pour rebondir là-dessus, et ça se fait même dans les 40 minutes, on va dire, avant que le pilote prenne son relais. Il écoute tout ce qui se passe à la radio de sa voiture pour bien comprendre exactement quelles conditions de piste il va retrouver et qu'est-ce qu'il va reprendre comme voiture, quelle est la balance. Et c'est là qu'il discute aussi avec ses ingénieurs pour voir quelle stratégie de pneumatique il va avoir, sur quelle gomme on va partir, des choses comme ça. Donc oui, c'est normal qu'il ne se parle pas directement pendant l'arrêt l'information est déjà passée au préalable. Et donc, quand le pilote monte dans la voiture, il peut directement se focaliser sur les choses qu'il a à faire, se sangler, remettre les différents réglages électroniques dans la voiture qui peuvent être différents de pilote à pilote.
7: Cette dixième hein, entre la Ferrari 51 de James Calado, à bord de laquelle vous êtes, et l'Alpine de Antonio Félix da Costa devant. Tiens, regardez, on en parlait tout à l'heure, la scène de concert, vous l'avez aperçue, de l'hélicoptère qui survole le centre du circuit. Magic System ce soir. Et puis donc, Mosiman sur scène. Paul Petit, vous restez en cabine. Hein. Je sais que vous voulez aller voir Mosiman, mais non, on vous attache, vous restez avec nous cette nuit.
8: Je n'irai pas seul, Marc. Vous m'accompagnerez. Alors que là, on a à l'image et on va en profiter. Calado qui est en chasse sur Da Costa.
7: Ah, celle-là, on ne l'avait pas vue encore. C'est la ronde Mansell sauce coréenne. Est-ce que ça vous paraît d'une grande utilité ces activités pour les mécaniciens dans les stands avant d'intervenir sur la voiture, honnêtement ?
9: Bah, j'imagine que oui quand même, pour essayer de garder tout le monde un petit peu réveillé. Et surtout là, ils essaient de faire des exercices de réaction en fait, tout simplement. Bon, après, ça reste un sport d'équipe au final, et donc c'est important d'être en bonne forme quand on fait les changements de pneus, sachant qu'ils vont en faire pas mal au cours des prochaines heures, et que du coup c'est très demandant, surtout pour les mécaniciens qui, où il n'y a pas différents shifts, donc c'est toujours la même équipe qui fait les changements de pneus et les refueling toutes les 40-45 minutes. Donc oui, c'est sûr qu'ils doivent aussi être en forme pour faire ça.
7: C'est une façon de faire du management de l'équipe aussi, de les sentir encore plus concernés, même lorsqu'ils n'interviennent pas sur la voiture.
9: Alors concernés, ils le sont toujours, mais je trouve que le sport automobile a un petit peu évolué en termes de bien-être pour les employés, en tout cas, parce que c'était pas des choses... Avant, on faisait pas vraiment attention aux membres de l'équipe. Là, on peut travailler de longues heures sans compter, des fois sans manger, sans boire, etc. Donc là, je trouve que c'est toujours une bonne chose de faire attention aux mécaniciens. Keep pushing, you have six more laps to do with the tires. Six more and then you
7: get the new set. Chez Lexus, on indique à Umbrarescu qu'il doit donc faire encore 6 tours avant de passer sur un nouveau train de pneumatique. Umbrarescu qui est toujours en tête donc dans la catégorie LMGT3 sur sa Lexus numéro 87. La 78 est à la deuxième position et c'est l'Aston Martin qui était en pole, qui est à la troisième place pour l'instant du Heart of Racing avec Ian James, patron de cette équipe pilote, qui est actuellement dans son relais. Il est à un petit peu plus d'une minute de la voiture de tête.
8: C'est clairement une bagarre chez Lexus entre les deux pilotes bons. Là, c'est deux pilotes de la même catégorie, ce sont les deux pilotes amateurs, Umbrarescu et Van Rompuy. Donc là, clairement, c'est une lutte à distance qu'ils se mènent avant de envoyer entre guillemets les top pilotes. Donc important pour le pilote roumain de réussir à conserver cet écart. 5 secondes 2 d'avance actuellement dans la catégorie LMGT3 pour la 87 sur la 78. Et Ian James qui complète le podium, lui est déjà à plus d'une minute de la tête.

0: Mike, the gap to Ferrari behind is increasing. Your pace is really good. If we can't pass him here, then the pit stop sequence will come up quickly. Two laps to go after this one. Two laps to go.
1: Là, General Conway qui l'encourage. Il est en train de réduire l'écart qui le précède de la Ferrari qui est juste devant lui, la 51, justement celle de James Calado. Là c'est une lutte à 3 parce que Calado juste devant lui, il a Antonio Félix da Costa, le pilote alpine. Donc là on a une lutte pour la 8ème position.
2: Pour ce genre de problème technique, souvent, à un moment, la direction de course demande qu'on répare le feu parce que ça fait partie des éléments de sécurité obligatoires sur une voiture. Donc, il y a des feux qui sont moins importants que d'autres, mais là, ça, en allant dans la nuit, c'est sûr que ça peut être le genre de problème de fiabilité qui peuvent poser un souci.
3: Vous venez d'apercevoir la voiture de tête du LMP2, la numéro 30, pilotée par Julian Lauer actuellement. Elle est en train de passer par les stands pour son 9e arrêt ravitaillement. Il y a quelques instants, Hayley Edmonds était en compagnie du patron de l'équipe, c'est Gilles Duquesne.

0: Charles, de retour au Mans avec une nouvelle équipe. Vous avez monté une très belle équipe, justement avec Dorian Pain, Julien Andlauer, Richard Verschoort. Expliquez-nous comment ça s'est passé et comment est-ce que vous avez choisi les pilotes pour votre équipe.
1: Alors d'abord, une équipe qui a été remontée avec Thibaut de Merindol de RS GP, une association qui est nouvelle mais qui fonctionne très bien. Et puis on a cherché à avoir un line-up performant avec déjà en partant de Dorian qui est excellente. Et puis avec aussi Richard Verschoort avec lequel nous faisons le MS, le championnat d'Europe. Et pour le Mans, c'est bien que de récupérer Julien Andlauer qui vient de l'IMSA et de pilote Porsche officiel. Avec une victoire aux 24 heures de Daytona, 12 heures de Sebring, ça finissait l'équipe sur le papier d'une façon exceptionnelle. Et maintenant, on n'est pas loin de la sixième heure et on déroule. Alors, il y a une compétition vraiment acharnée. Rien n'est gagné, on est à la sixième heure, mais on est devant. Mais c'est à coup de dixième avec Inter-Europol, avec CLX. Je pense que la nuit va être dure.
0: Vous êtes dans le coup. Et Dorian vient de rentrer. Je sais qu'elle n'a pas de voix. Elle a essayé de parler avec Mylène justement tout à l'heure. Elle a peur de sa voix. Mais une performance impressionnante.
1: Extrême, extrême. Enfin, à chaque sortie, elle nous étonne. Alors, de part aussi sa personnalité, qui est vraiment pushy, elle dynamise vraiment le team. Et puis, sur la piste, on ne parle pas de féminine, on parle de Dorian, la pilote. C'est un vrai plaisir. Et en plus, venant de la monoplace, elle a vraiment l'esprit endurance. Et il y a une très bonne cohésion au sein du team. C'est un vrai plaisir.
0: Bah, bravo, vous avez vraiment réussi à monter une très belle équipe. Et je souhaite le meilleur pour ces 24 heures du Mans.
1: Merci.
0: Merci Gilles.

0: Ah, ce que c'est bien, les caméras embarquées. Quand on entre dans la nuit, on en a de plus en plus en longueur et on en profite. Mike Conway, pas très content. Ça fait une ou deux interventions qui s'expriment. On va nettoyer le pare-brise avant la tear-off au retour.
1: Donc Mike Conway qui va rentrer à ce tour. Donc on lui a simplement dit que voilà, il va rentrer à ce tour. Il va rester dans la voiture, on ne va pas changer les pneus. On va simplement faire un ravitaillement. Il va boire un petit peu d'eau. Et il demande à ce qu'on nettoie bien le pare-choc, le pare-brise, excusez-moi. Donc il demande à ce qu'on le nettoie bien parce que du coup avec la lumière changeante, on arrive dans la nuit, ça devient compliqué d'avoir une bonne visibilité avec peut-être beaucoup de moustiques aussi. Il a fait assez chaud aujourd'hui, donc il demande à ce qu'on nettoie bien ça ou alors qu'on enlève ce qu'on appelle le tear-off, donc cette petite feuille de plastique qui recouvre le pare-brise.
0: Justement, c'est une question que j'allais vous poser. Pourquoi on fait un lavage du pare-brise comme on le fait actuellement là chez Alpine, alors qu'il y a ces tear-off, ces fameux films qu'on peut mettre sur une visière lorsqu'on est en monoplace par exemple, ou qu'on met sur les pare-brises ici? Paul nous l'avait expliqué dans la grille tout à l'heure, il y en a une douzaine sur le pare-brise, les uns au-dessus des autres. Pourquoi il y a besoin de, en plus, donner un coup de pchit-pchit?
1: Bah, tout à fait. Alors, on a un nombre limité de ces feuilles de tear-off sur le pare-brise, donc on ne peut pas en enlever à chaque relais, en fait. À chaque arrêt, on ne peut pas les enlever. Donc, quand on ne peut pas les enlever, simplement, on nettoie le pare-brise. Et quand on est arrivé à un point un petit peu critique, on a déjà nettoyé le pare-brise plusieurs fois, il y a peut-être des micros impacts un petit peu partout, à ce moment-là, on enlève une feuille. Mais oui, c'est limité par le règlement. Je ne sais pas le nombre exact de feuilles, mais Paul me dit 12. Donc voilà, on est simplement limité à ce niveau-là. Et j'en profite pour faire un petit point sur les pneumatiques. Donc pour les hypercars, on est en train de finir le triple relais pour les trois premières voitures pour le moment. Donc les deux Cadillac, la numéro 38 et la numéro 12, ainsi que la BMW numéro 20. Donc on est en train de finir le triple relais sur des pneus médiums, alors que pour la Toyota numéro 8 qui s'était arrêtée un petit peu en décalé, donc plutôt en début de course, on a déjà attaqué le nouveau relais avec des nouveaux pneus. Donc on s'engage à chaque fois pour des triples relais. Donc c'est la fin d'un cycle pour la numéro 38, la numéro 20 et la numéro 12 qui vont du coup suivre et s'aligner sur les stratégies de la numéro 8

0: Trois voitures, la 101, Felipe Albuquerque qui va rentrer au stand dans pas longtemps, Will Stevens qui est en train de s'équiper, on le voit à l'écran. Surtout moi ce qui m'intéresse c'est ce qui est juste à droite de Will Stevens. Vous voyez les pneus Michelin 9 qui sont juste à côté, vous voyez deux sets. Parce qu'à gauche on a un set de soft et à droite on a un set de medium. Et je pense que chez Cadillac en ce moment, en tout cas sur la Wayne Taylor numéro 101, on va passer les softs, je les ai vus dans les stands. Donc peut-être qu'on va prendre l'information pour la numéro 12 et la 38. En tout cas c'est pour ça qu'on voit les trois voitures dans le même garage. Cadillac c'est une grosse famille et très intéressant de voir l'information et comment ça va marcher.
1: Ce qu'on avait vu en début de course d'ailleurs, puisque les deux Jota, les deux Cadillac officiels étaient partis en pneus durs, tandis que la Wayne Taylor était en pneus médium. Est-ce qu'on peut considérer qu'elle fait justement des mesures, des analyses qu'on met au service des deux voitures de Jota?
0: Je suis complètement d'accord avec vous Marc. C'est exactement ce qui est en train de se passer. Et je pense même que d'ailleurs, on rappelle que Wayne Taylor Racing, une de leurs premières aventures aux 24 heures du Mans, c'était en LMP2 avec l'équipe Jota en 2018. Donc la relation avec Wayne et l'équipe de Sam Hynett ici, elle est très bonne. Et même pour les pilotes qui ont aussi roulé un petit peu dans les deux. Donc ouais, il y a une vraie synergie entre les deux équipes. Ça peut être leur force pour eux ce week-end. Si jamais on doit aller chercher de nouvelles informations, eh ben, on peut aller les prendre sur trois voitures alors que les autres seront plus limitées.
1: Dites donc, vous pourriez prendre un élastique et faire un petit peu de gym à côté des mécaniciens quand même. Qu'est-ce que c'est que cette affaire?
0: Pour m'être beaucoup entraîné avec eux et notamment Suzy qui est leur physio au milieu, c'était la physio qui a été avec moi pendant 5 de mes 6 Le Mans. Donc je connais très bien tous ces exercices et on les a fait très souvent.
2: Paul Petit.
3: Je voulais rebondir mais on a plus l'image, mais Gabriel pourra peut-être remontrer après. Mais on avait Will Stevens qui venait de se casquer et qui même casqué il avait dans sa main justement un petit boîtier qui le permettait de le connecter à la radio, et donc même dans ces conditions là il branchait, il pluguait sa radio dans le système qu'il a dans la main, et c'est ce qui lui permettait d'être connecté même jusqu'au dernier moment à Norman Nato qui est dans la voiture.
1: C'est ça, c'est ce que vous nous expliquiez il y a quelques minutes. C'est ce fameux moment où on discute, on écoute surtout le
3: en quelque sorte le passage de consigne. Vous l'avez au fond du box, je ne sais pas si Gabriel peut avec le caméraman filmer ce qu'il a dans la main. Effectivement, c'est ça qui lui permet d'écouter Norman.
0: On essaye de se rapprocher au plus à l'intérieur du garage. On essaye aussi de ne pas gêner les mécaniciens en train de s'échauffer. Mais on va vous trouver cette image, Paul Petit. On va vous la trouver. Will Stevens, c'est pas grand. Il se déplace très vite. Comme vous le voyez, il est compliqué à suivre.
1: On aura deux Français qui vont rentrer bientôt chez Cadillac avec Sébastien Bourdais et Norman Nato. Donc Norman Nato, c'est sur la 12. C'est lui que remplacera Will Stevens dans quelques instants.

0: Et donc pour le moment, au niveau des ingénieurs, ils se posent certainement la question de quel pneumatique choisir. Au moment où on dit à Sébastien Buemi qu'il fait un très bon travail, et il se compare simplement avec les autres voitures en piste. Donc voilà, simplement des encouragements pour Sébastien Buemi. Donc oui, je disais que pour le moment, la température de piste est en train de chuter. On est juste en dessous des 30 degrés. Donc se pose peut-être la question pour certaines équipes de passer des trains de composants soft ou de composants médium. Donc je m'imagine que pour l'instant, pour le relais qui arrive, on peut s'imaginer que c'est peut-être encore tôt pour mettre des pneus tendres. Mais c'est vrai que c'est un pneu qu'on va garder sur les trois prochains relais, donc pendant à minima 2 heures, 2 heures et demie. Et donc il faut se dire que voilà, ce sont des pneus qu'on va devoir garder. Et quand les pneus médiums, quand la température de la piste refroidit et qu'on met les pneus médiums, des fois ça devient compliqué de les faire reprendre de la température quand il y a beaucoup de slow zone ou de safety car ou de full course yellow sur la piste. Et donc c'est à ce genre de choses qu'on pense à ce moment-là. Donc même si ça paraît peut-être un peu tôt pour mettre des pneus tendres, il y a certainement des équipes qui vont commencer à le faire et les ingénieurs qui vont très certainement regarder, comparer tous les temps autour des autres équipes, comparer les stratégies et prendre des décisions un petit peu éduquées sur quel pneumatique mettre à quel moment.
1: Paul Petit, vous la vouliez l'image, la voici.
2: Pour la numéro 12,
1: regardez ce petit boîtier dont vous nous parlez.
2: Garage.

0: Oui, tout à fait, exactement, Marc. Voilà, c'est ça qui lui permet d'être connecté en direct. Et voilà, il embarque sa radio et c'est pour écouter Norman Natto. Et ça vous montre effectivement le lien, le sport d'équipe. Et jusqu'au dernier moment, on essaie d'avoir toutes les informations possibles pour être concentré au maximum. Et là, il est déjà dans sa bulle, Will Stevens, mais il est vraiment déjà en train de s'imaginer rouler. Il a toutes les dernières informations avec Norman et son ingé.
1: Et merci à toutes les équipes de la chaîne L'Équipe qui vous propose ces images des 24 heures du Mans, des coulisses. On essaie de vous emmener dans la course chez les grands, les pros, les favoris, les hypercars, mais aussi dans les petites équipes, les équipes françaises à la rencontre des LMP2 par exemple. On avait Gilles Duquesne il y a quelques instants. Et puis aussi à la rencontre du public, de vous peut-être, si vous venez ou si vous étiez là aujourd'hui. Avec Tanguy Kéros qui vous propose les à côté de cette course. On essaie de vous emmener le plus possible pour vivre de l'intérieur ces 24 heures du Mans. Buemi à la chasse au Natto, il y a 8 dixièmes d'écart entre les deux. C'est moi où l'attaque de Norman le fait pas mal glisser par rapport à la Toyota, Paul. On sait que la Cadillac, elle est véloce, mais elle n'est pas simple à tenir en piste.
0: Ouais, après Norman, en plus de ça, il est sur son dernier relais, sur son triple relais avec les pneus. Et quant à Seb Buemi, il vient de mettre les pneus neufs, donc il est sur 4 médiums, 9 actuellement. Donc ça va être dur pour Norman de résister, mais je pense qu'il va essayer de le tenir un maximum.
2: Après Norman, je pense qu'il en a pour encore un tour supplémentaire. Donc ça va pas avoir un énorme impact, même s'il se fait dépasser là maintenant par Sébastien Buemi. Mais oui, c'est quelque chose. Il va falloir que le prochain pilote dans la voiture essaye de rattraper ça un peu plus tard.

0: puis on va rentrer également dans un horaire où.
1: Hop, et voilà.
0: Non, c'est une LMP2.
1: C'est une P2. Et puis en plus, c'est la BM. Ouais. Oui, Paul, pardon, je vous ai interrompu. On va rentrer dans une.
0: Je ne sais plus ce que je voulais dire, Marc.
1: Cuisine.
0: Dans une cuisine, peut-être.
1: Je ne sais pas. Dans quel état avez-vous laissé la cuisine de Norman Natto? Dans quel état va-t-il la retrouver en descendant de sa voiture?
0: Elle est impeccable, Marc.
1: Oui.
0: Je suis quelqu'un de très maniaque. Pour tous les gens qui me connaissent, effectivement, c'est toujours impeccable à la maison.
1: La cuisine aussi, vous avez rangé les meubles correctement.
0: Ne vous inquiétez pas, Marc, tout va bien.
1: Alors, ça va. Regardez. Hop là, la Ferrari 51 au stand avec James Calado. Elle est dans son 113e tour. J'adore ce plan à la verticale des hypercars parce que vraiment vous pouvez voir le travail différent entre les LMH, les LMDH, les différents choix des équipes. On avait vu tout à l'heure la Toyota, on l'a bien détaillé avec Paul. Vous voyez le capot là sur la Ferrari cache complètement la suspension, ce qui n'était pas le cas sur la Toyota tout à l'heure. Regardez bien, vous voyez les petits verres à pneumatiques là sous la Ferrari là-haut à gauche. On met le tuyau d'air comprimé sur le côté de la voiture, ça fait sortir ces petits vérins. Et lorsqu'on va enlever le tuyau, eh bien la voiture hop, va descendre parce que les petits vérins vont rentrer, eux, dans le plancher de la voiture. Voilà, c'est le cas. Et elle ressort des stands. À l'instant, la Ferrari numéro 51.
0: J'ai retrouvé ce que je voulais dire, Marc.
1: Ah bah ça, c'est formidable.
0: On rentre dans un horaire où il va également falloir faire attention sur un paramètre qui est important, c'est quand on ressort des stands, on rappelle qu'on met des pneumatiques en hypercar qui ne sont pas chauffés, d'accord, donc on part avec des pneus froids, et donc c'est toujours un moment dans la nuit où on sait que ces voitures-là sont assez délicates à piloter lorsque les pneus sont froids. Donc on a vu Will Stevens, on a vu un Sébastien Bumi qui vient de prendre son relais, Earl Bamber également, je crois, s'était préparé pour remplacer Sébastien Bourdais. Donc on va rentrer également dans un moment où ça va être un peu plus compliqué pour les pilotes sur le tour de mise en action. Donc important de ne pas faire d'erreur dans ces conditions-là.
2: Et on voit aussi, cette fois dans la catégorie LMP2, la voiture numéro 24 de Nielsen Racing qui va devoir effectuer 20 secondes d'arrêt supplémentaire au prochain pit stop, simplement parce qu'il y a, comme je vous le disais plus tôt, un aspect technique qui est très important, c'est celui de la pression des pneus.
1: Le ravitaillement de la 12, on y revient, Élise, le ravitaillement de la 12 avec Norman Natto qui descend et Will Stevens qui s'installe dans la voiture, Gabriel Aubry.
3: Et dans les voitures, et surtout on vient de prendre la décision à l'instant, ça s'est passé le moment, on était entre les médiums et les softs, et ben ça sera les softs pour les trois Cadillacs d'un coup.
1: Ah oui, des pneus softs effectivement à bande blanche, on les avait vus posés, préparés, on n'était pas sûr encore du choix, maintenant ce sont des pneus tout neufs, vous voyez ces nouveaux pneus Pilot Sport de Michelin, avec ce dessin très particulier sur la bande de roulement. Les mécaniciens qui interviennent d'abord sur les pneus, on l'a fait le côté gauche. On passe à droite, ce seront 4 softs donc, sous l'œil de David Flory, évidemment, chez Toyota qui observe, et la voiture qui repart avec Will Stevens, donc désormais à son volant. On va voir si Norman Natto peut se confier au micro de Gabriel Aubry dans quelques instants. C'est reparti pour la 12, la numéro 100 également, donc c'est arrêté chez Cadillac. Avec Philippe Albuquerque, 4 softs pour la 101, 4 pneus softs, pneus tendres pour la 12. Ça correspond exactement à ce que vous nous décriviez il y a quelques instants, Élise Maury. La nuit qui tombe, la température qui change, le choix des pneus et le passage pour certains aux pneus soft.
2: Exactement, et donc le passage aux pneus soft, ça répond aussi aux problématiques, comme disait Paul.
4: Cadillac ahead of you came in for tires. Cadillac came in for tires after an 11 lap stint.
2: Donc là, on dit simplement à Sébastien Buemi que la voiture qui est juste devant lui est ressortie avec. Sortie avec des nouveaux pneus ou on lui a dit qu'elle a des pneus de 11 tours. Je n'ai pas bien compris le message. Je vais essayer de vérifier. Je n'ai pas bien compris le message. Donc donc voilà. Mais pour revenir sur l'histoire des pneumatiques tendres, donc oui, c'est plus simple à ce moment-là de chausser des pneumatiques tendres, simplement pour la chauffe des pneumatiques. Les pneus sont froids, on ne peut plus les chauffer au préalable, et donc c'est plus simple de les monter en température. Comme ce sont des nouveaux pneus, des nouveaux Michelin pour cette année, ils ont certainement dû tester. Et au niveau des Cadillacs, ils se sont mis d'accord sur le fait que voilà, les tendres étaient. On pouvait mettre les tendres dès cette température-là, qui est donc de 29 degrés en température piste.
1: La 38, c'est Sébastien Bourdet. Il s'immobilise devant le stand de Cadillac. Pour l'instant, ce sont des pneus à flanc jaune, les pneus médium. Ils descendent de la voiture. Et on met d'abord de l'essence, vous le voyez d'ailleurs sur le côté, avec ces LED, ces petits panneaux de LED désormais qui indiquent les positions ou le temps passé au stand. Il est remplacé au volant de la voiture. Les pneus sur le côté se sont détendus, comme on l'indiquait à l'instant. On va donc passer les trois Cadillacs. Alors ça, sacré pari chez Cadillac de passer les trois voitures sur la même monte pneumatique. À droite, Sébastien Bourdet qui donc descend à l'issue de son relais. Il se décasque. Là, on attend pour intervenir sur les pneumatiques. On est toujours en train de faire le plein d'essence. C'est fait, on peut demander aux préposés aux pneus maintenant d'effectuer leur travail. Ils ont commencé par le côté gauche de la voiture et on passe derrière, de l'autre côté, à droite. Vous voyez le chrono qui se déroule sur le côté, donc sur ce fameux panneau LED. C'est pour indiquer aux spectateurs la position de la voiture lorsqu'on est en course. Il y aura écrit « out ». Lorsqu'elle va sortir des stands, cette voiture, ça signifie donc son tour de sortie. Et que fait Sébastien Bourdet ? Il est encore à la radio.
0: Ouais, là, c'est plus surprenant, par contre, qu'ils prennent instantanément la radio. D'habitude, lorsqu'on descend de la voiture, on se décasque assez rapidement, surtout après un triple relais. Et là, on voit clairement qu'il est en communication, donc il va maintenant enlever son casque, mais il avait clairement une information à donner. Sébastien Bourdet, et c'est assez surprenant parce que normalement il a eu le temps de le faire dans la voie des stands, donc ça serait intéressant de savoir ce qu'il a pu dire Sébastien Bourdet, ouais. Ou le ressenti après la course.
1: Et peut-être encore sur cette histoire de drapeau jaune de tout à l'heure. On a aperçu la scène de concert, mais ça, vous n'êtes pas allé voir Moziman ?
5: Ah, on est bien avec vous. Le Mans qui bascule dans une autre dimension. La nuit tombée, évidemment, c'est une autre course qui démarre. On va se renseigner du côté de chez Cadillac et on revient, si vous n'étiez pas avec nous, sur la mésaventure de la BMW numéro 15 qui avait la pole position et qui est en dernière position désormais.
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5: La magie des 24 heures du Mans lorsque la nuit est définitivement tombée. Bienvenue à vous si vous nous rejoignez. 94e édition de ces 24 heures du Mans avec un plateau absolument royal et le suspense, il est entier, intense même. Cette lutte dans la catégorie hypercar, la catégorie reine notamment, mais en LMP2 et en LMGT3, la lutte est intense également. Il est 22h59, quasiment 23h. Marc Minari avec Paul Petit et Lise Moury. Marc, faisons un point précis sur les positions. Pour l'instant, c'est la Toyota numéro 8 qui mène, mais c'est à l'avantage des arrêts au stand.
6: Alors, c'est la BMW numéro 20 qui mène. Elle est devant avec Robin Freins, le néerlandais, qui est dans son
5: sombre... La nuit est tombée pour moi aussi, Marc.
6: Non, mais non, on va se coucher beaucoup plus tard que ça, Messaoud. Mais vous n'avez pas complètement tort, parce que Buemi réduit l'écart. Il attaque depuis tout à l'heure, il est revenu à 5-7 dixièmes de Robin Freins à bord de la Toyota numéro 8. Les deux hommes sont donc dans le 117e de course et il y a une demi-seconde d'écart. C'est quand même assez prodigieux ce qui est en train de se passer. À la troisième position, c'est la Cadillac 38, celle dont vient de descendre il y a quelques instants Sébastien Bourdais. C'est Earl Bamber qui l'a relié. Il est à 47 secondes du leader. Devant la voiture sœur, la numéro 12, dont Norman Nato vient de quitter le volant. Elle est à 4e à 1 minute 27 et complète le top 5. La première Ferrari, la Ferrari numéro 50 avec Niklas Nielsen à son volant. Il est à 2 minutes 9 secondes du leader quand même. Hein. En catégorie LMP2, c'est toujours Julian Glower qui est devant avec la numéro 30, cette voiture verte de l'équipe Duquesne Team. Devant Yann Aguilera qui pilote la voiture du CLX Motorsport numéro 37 et Inter Europol Compétition occupe la troisième position. C'est intéressant de noter qu'à l'heure qu'il est, et c'est bien sûr au jeu des ravitaillements à chaque fois, hein, Louis Rousset du Forestier Racing by Panis occupe la cinquième position. Et la voiture de IDEC Sport qui était en pole position, qui a mené longtemps la course et est maintenant à la 12e place après une pénalité, c'est Paul Lafargue qui est à son volant. LMGT3, toujours les deux Lexus Aconis, mais cette fois-ci, c'est la 78 qui est passée devant la voiture seule, la 87.
7: Okay, so box this lap, pit confirm. Box this lap for fuel.
5: Ah. Alors, que vient de dire Sébastien Buemi, Marc ?
6: Son ingénieur vient de dire à Buemi, box this lap, donc on va rentrer à la fin de ce tour, for fuel, de l'essence, donc uniquement sur la voiture. Et Lise Moury, vous qui avez sous les yeux tous les éléments d'information sur les pneus, il en est à quel point sur le relais, les relais, et sur quel pneumatique en ce moment, Sébastien Buemi ?
8: Donc Sébastien Buemi vient de finir son premier relais sur ces pneumatiques-là. Il va donc rentrer au stand tout simplement pour un ravitaillement en essence et repartir pour au minimum un deuxième relais sur ses pneus médiums. Donc on rappelle aussi que les Cadillac ont fait un choix un petit peu différent pour les pneumatiques. Il doit y avoir une dizaine ou une quinzaine de minutes de ça, ils ont chaussé des gommes tendres. Alors que Buemi qui s'était arrêté plus tôt.
7: Good job not creating any big lockings, so the tires should be in good shape. So we'll jump BMW 20 at this stop and then hopefully voilà. Be able to cruise away.
8: Voilà, et donc là l'ingénieur dit simplement à Sébastien Buemi que il a fait un bon travail avec les pneumatiques. Donc voilà qu'il a évité de faire des blocages de roues et qu'ils vont encore tenir ces pneus-là sur un autre relais. Qui pense aussi que au prochain stop, ils vont être plus rapides que la BMW numéro 20 qui va s'arrêter au même tour qu'eux et qui en fait a fait un tour de plus qui est sur une stratégie de 13 tours depuis le début alors que la Toyota numéro 8 est sur une stratégie de 12 tours et que du coup, y a un petit peu moins de temps qui sera passé dans les stands pour la Toyota numéro 8. c'est pour ça qu'ils pensent qu'ils vont du coup la dépasser dans la pit lane.
6: Oui, parce qu'on a vu les pneus prêts du côté de BM, des pneus médiums encore. Hein. L'Alpine, une des Alpines, la 36 pilotée actuellement par Jules Gounon, est également passée sur les pneus tendres, les pneus soft, ceux qui ont le flanc blanc. Au contraire, donc des pneus jaunes qui sont prêts, les médiums pour la BMW.
8: Et donc la BMW numéro 20 est sur une stratégie légèrement différente, dans le sens où elle va commencer un nouveau cycle, elle finit son triple relis maintenant et change pour les nouveaux pneus et un différent pilote.
6: Allez Paul, rentre au stand.
9: Ouais, Robin Fritsch qui rentre au stand, la numéro 20. Il va donc...
6: Les deux rentrent au stand, normalement, hein. Ils se suivent, hein, juste derrière, vous ne le voyez pas là sur l'image, mais juste derrière il y a Sébastien Buemi qui est rentré également. Le voilà.
9: Je voulais rebondir sur la stratégie. On a pu voir que du côté de chez Toyota, on repartait visiblement sur 4 pneus. On était reparti sur 4 médiums, pardon. Chez BMW, je crois que c'était peut-être là l'image également, c'était des médiums, si j'ai bien vu.
8: Bah là, ouais. Sur le côté, ce sont des médiums.
6: Oui, oui.
9: En jaune, tout à fait. Et on regarde justement du coup la comparaison avec les Cadillac, qui donc de nuit actuellement roulent avec des pneus soft. Et c'est pas incroyable, hein. Le rythme des softs sur les Cadillac n'est pas incroyable. Et c'était un petit peu la crainte, hein, du côté de chez Cadillac, c'était le rythme éventuel des Toyota la nuit. Et il est en train de se confirmer qu'au niveau de la dégradation, c'est plutôt super intéressant du côté de chez Toyota et un peu difficile du côté de chez Cadillac.
6: Et d'autant que sur leur tour de rentrée au stand, la BM numéro 20 et la Toyota 8 ont fait pour la BM le meilleur deuxième secteur absolu de la course et pour la Toyota le meilleur troisième secteur.
5: Et c'est la Toyota qui réussit le meilleur arrêt visiblement, Marc.
6: La Toyota n'a pas changé de pneumatique, contrairement à la BMW, c'est pour ça qu'elle ressort devant.
5: En termes de stratégie, donc est-ce que Toyota fait une meilleure stratégie que BM sur cet arrêt qu'on vient de voir?
8: Ça, on ne peut pas encore le dire. La fin de la course nous le dira. Mais pour l'instant, c'est simplement parce qu'ils sont désynchronisés sur leurs arrêts et qu'un changement de pneumatique coûte à peu près entre on va dire 11 et 14 secondes. Donc c'est pour ça que la Toyota finit du coup devant la BMW numéro 20.
5: Est-ce qu'on est sur des stratégies totalement diamétralement opposées entre Toyota et BMW pour expliquer à nos téléspectateurs, Marc, Paul et Elise?
8: Alors pas diamétralement opposés, mais simplement décalés d'environ une trentaine de minutes. Et c'est pour ça qu'on voit que ça s'ajuste progressivement pendant la course. C'est pas personne n'est allé sur une stratégie hyper hyper offensive. Alors oui, Toyota en tout début de course a fait deux choix un petit peu d'attaque, on va dire, mais sans mettre quoi que ce soit en péril. Et donc là, c'est en train de se remettre progressivement, on va dire, de rester plus ou moins dans la même fenêtre, plus ou moins à 20 minutes pour chacune des voitures du top 5, en fait, tout simplement.
6: Un petit mea culpa, hein. Je viens de vous annoncer les deux meilleurs secteurs pour la BM et la Toyota. Non, moi aussi, je suis rentré dans la nuit. C'était les meilleurs secteurs.
5: Voilà. C'est terrible. Hein.
6: Ah bah ouais, il faut se préparer, il faut tenir. Hein. Merci Élise qui vient de m'apporter très gentiment un café bien noir. Je vais essayer de tenir comme ça. Oui, je vous avais juste pris la ligne des meilleurs secteurs absolus. Or, ce n'était pas du tout le cas, évidemment, sur leur tour de rentrée. Néanmoins, c'est maintenant la 38 qui est en tête, la Cadillac, au bénéfice bien sûr des arrêts des deux autres voitures. La Cadillac de Earl Bamber est en tête avec 23 secondes d'avance sur la Toyota de Sébastien Buemi, qui est donc passée devant la BMW, elle-même ayant vu passer cette voiture, la Cadillac numéro 12, au moment du passage au stand. Will Stevens est troisième avec les 12.
5: La fascination totale. En pleine nuit, Paul, on reste dans la caméra embarquée et dès que vous pouvez, vous nous racontez ce qui se transforme complètement quand on pilote de nuit.
9: Voilà, clairement, les repères, mais Saoud, hein, tout change, on est dans un autre environnement. Et c'est vrai que tant qu'on n'a pas connu la nuit, quand on est pilote, on en entend parler. On va écouter Stevens à la radio juste avant. Ouais, bon boulot, donc le message est clair.
5: On est à quelle vitesse là, Paul? Caméra embarquée, c'est prodigieux.
9: Alors là, on est dans le virage le plus lent du circuit, dans le virage d'arnage. Ensuite, là, on va pouvoir envoyé. On va monter jusque dans le sixième rapport. On va aborder les virages Porsche. C'était le virage le plus rapide du circuit. On va revoir une caméra embarquée. Ça a dû frotter peut-être quelque part. Attention, regardez là-bas, il y a les deux GT. Si la P2 y va en même temps, ça va faire beaucoup de monde.
6: Attention pour la Ferrari 50. Ouais. C'est Niklas Nielsen au volant. On a vu tout à l'heure, c'était quasiment au même endroit que Dries Van Thor a tout perdu pour BMW alors qu'il était en tête. Hein.
9: Et il a beaucoup de chance sur le coup de raquette, c'est-à-dire quand la voiture commence à rebondir dans un sens et puis dans l'autre. Il a beaucoup de chance de ne pas finir dans le mur, donc il s'en sort très très bien. C'était chaud également du côté de la Ferrari numéro 50. On rappelle que c'est la mieux classée, c'est celle qui est actuellement 5e.
5: Profitons de la caméra embarquée avec la Cadillac numéro 38 qui est leader de la course en ce moment.

0: C'est complètement dingue. Paul, honnêtement, allez, expliquez-nous quelle faculté il faut avoir. Il faut être un surhomme ou une femme extraordinaire pour piloter de cette manière-là, de la nuit, à cette vitesse-là, avec ce trafic-là.
1: Oui, tout à fait. C'est une autre compétence. Hein. C'est vraiment. C'est pour ça qu'on fait rouler d'ailleurs les pilotes gentlemen plutôt soit le samedi après-midi dans les catégories par exemple LMP2 ou dans les catégories LMGT3, parce que de nuit c'est vraiment les pilotes les plus aguerris, les plus à l'aise dans ces conditions-là. Il faut vraiment avoir une bonne vue, surtout que sur cette partie-là du circuit, le circuit n'est pas éclairé, on est vraiment sur une partie, une portion routière. Donc là, c'est vraiment les voitures qui éclairent. Alors après, c'est des voitures qui éclairent très très bien. Quand on est dedans, on voit comme si c'était de jour, mais c'est plutôt l'effet d'optique, l'effet d'un, l'impression de vitesse est multiplié en fait, pour le dire très simplement. Ça va beaucoup plus vite de nuit, alors qu'on va à la même vitesse, mais l'impression visuelle lorsqu'on est au volant est nettement plus impressionnante.
0: Le match Cadillac, Toyota, BMW, Ferrari est toujours là. On n'écarte pas Alpine qui est dans le top 10. Et vous voyez tout en bas à gauche les positions. Tout en bas, c'est la BMW numéro 15 qui est indiquée. Marc, c'est important de rappeler l'un des temps forts de ce début de course avec à 21h53. Eh bien, ce fait majeur, la galère, les problèmes de la BMW numéro 15 qui avait pourtant réussi la pole position pour ces 24 heures du monde.
2: Ouais, elle était aux mains de Dries Van Thor, le pilote belge de l'équipe belge WRT, donc qui fait rouler ses BMW. Et Dries Van Thor dans les virages Porsche, alors qu'il était en tête, hein, la voiture partie en tête. Voilà, il va y avoir ce petit contact de rien du tout avec la P2 de Deka Engineering qu'il est en train de doubler. Il a attendu, il a pris pourtant des précautions. Et maintenant, il y a ce petit contact de rien du tout. Malheureusement, il va entraîner la perte de la partie droite du sabot arrière, puis une crevaison, puis le pneu qui s'en va directement. Donc quand le pneu s'en va, il a quasiment un tour complet à accomplir. Dries Van Thor, il va le faire au ralenti parce qu'il est sur la jante, parce qu'il ne faut pas tout casser. Si on rentre à allure rapide, eh ben, on risque d'aggraver les dégâts. Donc il fait un tour très lent, il retourne au stand et il faudra intervenir évidemment sur l'arrière de la voiture, changer le bloc avec l'aileron arrière, changer une partie du capot également. Ça va prendre du temps parce qu'une petite pièce métallique s'était glissée là-dedans et les mécaniciens n'arrivaient pas à ôter ce capot arrière. Ça a pris beaucoup de temps et on tient à souligner, on l'a fait tout à l'heure déjà avec nos deux pilotes au micro, Gabriel Aubry et Paul Petit, ainsi qu'avec Élise Moury, on tient à souligner une nouvelle fois la sportivité et la classe de Dries Van Thor qui est venu au micro de la chaîne L'Équipe pour s'exprimer et pour prendre la responsabilité de l'accident. Il a dit j'attaquais tellement pas dans ce relais, j'étais cool, j'étais calme. Nous, notre but, c'était de passer la nuit et voir demain matin où on en est et ce qu'on doit faire. Et là, voilà, il y a cette petite erreur de rien du tout, mais la voiture qui était en tête a dégringolé. Elle est maintenant à deux tours. Elle est 18e et dernière des hypercars. Autant dire que pour la BM numéro 15, c'est terminé pour viser la victoire aux 24 heures du Mans.
0: Tout sur la BMW numéro 20, donc désormais du côté de chez BMW WRT, le team belge, pour aller chercher une première victoire pour BMW depuis 1999. BMW qui espère réussir ça grâce à la numéro 20. Alors, il faudra une grande, grande course de la BMW numéro 20 parce qu'il faut se frotter au Cadillac et au Toyota. Ce sera un travail d'équipe entre guillemets pour Cadillac et Toyota qui a toujours ses voitures en course.
2: Cadillac est en tête avec la 38, c'est Earl Bamber qui est devant. Il est dans son 121e tour de course. Il s'est arrêté, cette voiture s'est arrêtée 9 fois. Et derrière, ils se sont arrêtés 10 fois pour ce qui est de l'UMI sur la Toyota 8, pour ce qui est de la Cadillac 12 et pour ce qui est de la BMW numéro 20. Et en revanche, la Ferrari qui complète le top 5, c'est la numéro 50. Elle s'est aussi arrêtée 9 fois. Donc on va emmener ce jeu des stratégies jusqu'au bout, hein, Élise, sauf intervention de safety car, etc. Mais on a vu le coup stratégique magistral de Toyota en début de course. Ils se sont arrêtés extrêmement tôt alors qu'ils étaient mal qualifiés. Ils ont remonté les voitures au classement. Bon, la 7 a un petit peu reculé parce qu'elle a eu une crevaison lente, mais elle est là, elle est 6e. Donc la stratégie dans des conditions de course normales, on va conserver ce décalage à moins que quelqu'un tente un coup à la Toyota.
3: Oui, tout à fait. Donc pour le moment, Toyota réussit quand même un super coup, c'est de réussir à mettre les deux voitures en avant-poste. Donc là, on a les deux voitures dans le top 6 pour le moment. Mais c'est pas fini. C'est pas fini parce que maintenant il faut tenir un bon rythme pendant la nuit. Notamment, on voit que les deux Cadillac qui ont mis des pneus soft, enfin les trois Cadillac même qui ont mis des pneus soft, mais particulièrement la numéro 38 et la numéro 12 sont en train de nous faire quand même des beaux temps pour le moment. Et donc, est-ce que c'est le moment pour eux d'étendre un petit peu l'écart et de faire un écart justement avec la Toyota numéro 8 de Sébastien Buemi qui lui est resté sur des gommes médium.
2: Le leader du P2 au stand, hein, Julien Glauer, avec cette numéro 30 du Duken Team, il vient de faire un 3.27.6 par le bomber avec ses pneus soft contre un 3.29.7, 2 secondes 1 d'écart entre la Cadillac avec ses pneus soft et 9 et la Toyota 8 à la deuxième position avec ses pneus médium qui ont déjà un relais dans les jantes. Est-ce que ça fait repartir des modèles informatiques, Élise, dans les calculs des ingénieurs, ça?
3: Alors oui, on juge pas forcément sur un tour directement parce qu'on a pu être gêné dans le trafic par exemple. Mais oui, en effet, c'est comme ça qu'on se dit, ok, je perds de manière constante et hors trafic tant et tant de dixièmes ou de secondes par tour. Et donc voilà, il faut à un moment on essaie de se dire voilà, où est-ce qu'on en est dans notre relais, faut-il couper l'hémorragie à un moment?
2: C'est la 15, oui, pardon. La 15, on en parlait à l'instant, la voiture de Dries Van Thor notamment, c'est Kevin Magnussen qui est à son volant actuellement, lui qui était dévasté tout à l'heure lorsque la mésaventure de Dries Van Thor est arrivée. Il parlait de la boîte de vitesse, hein, rappelez-vous, avec l'ingénieur, lorsque la voiture a redémarré, on n'était pas sûr du fonctionnement de cette boîte. Qu'en est-il? C'est à l'avant qu'on enlève le capot, donc ça ne serait pas la boîte.
3: Non, bah, il montrait qu'il y avait un peu de jeu au niveau du volant. Donc, est-ce qu'on est en train de regarder à la colonne de direction? Maintenant, j'ai surtout vu le pilote sortir de la voiture. Donc, est-ce que ça veut dire que, du coup, ce sera une réparation plus longue? Parce qu'en général, on fait sortir le pilote quand c'est une réparation plus longue, ou simplement la colonne de direction a changé?
1: Moi, je pense que c'est pour l'intervention dans la voiture. Je pense que les mécanos, si c'est au niveau de la colonne de direction, c'est plus facile si le pilote est sorti.
2: Possible les freins ou pas? Parce qu'on a vu aussi un mécano plongé, regardez.
3: Ils ont gardé les roues là, donc je ne sais pas si c'est vraiment les freins.
2: Là, il intervient dans le
1: cockpit.
3: Ça peut être les pédales, du coup, on a le pédalier.
1: Oui, il ne l'aurait pas à bout de main là, comme ça.
3: Il est quand même bien dans la voiture.
2: Ouais. Là, on est peut-être trompé un peu par la perspective de la caméra embarquée. En tout cas, il ne touchait pas le volant alors. C'est sur le côté gauche. On va revoir évidemment ce qui s'est passé tout à l'heure. D'abord cette McLaren qui l'évite et puis il va retrouver dans les Porsche, les virages Porsche, cette LMP2 du Deccan générique. Hop, ce petit contact, le bloc arrière droit qui s'envole. La crevaison qui va s'en suivre et puis le retour donc sur la jante. Là, le pneu n'est pas encore parti, mais le pneu s'en va un petit peu plus loin alors qu'il entre dans la ligne droite des Hunaudières et il se retrouve donc sur la jante pour regagner le stand au ralenti. Il a fait quasiment 10 km au ralenti, 9 km Dries Van Thor pour rejoindre son stand. Forcément, la mécanique souffre dans ces conditions-là. Là, c'est le moment qu'on vous a décrit tout à l'heure longuement avec le capot moteur qui a été enlevé, qui avait du mal à s'enlever. Idem pour le bloc arrière, Paul.
1: J'intervenais, Marc. Je suis désolé de vous avoir coupé dans votre démonstration. C'était pour vous dire que le rythme de la Cadillac, il était vraiment très, très solide. La Cadillac numéro 12, 3.26.9 pour le pilote Will Stevens. Donc ça met du gros rythme du côté de chez Cadillac.
2: Et ça fait un tour de perdu de plus pour la BMW 15 par rapport à la Cadillac de tête. On vous l'a dit immédiatement. Regardez ce qui est en train de se passer.
1: Là, il est vraiment bien dedans pour le coup.
2: Alors là, ils interviennent tous sur la voiture. Forcément, pour ce genre d'intervention, on est obligé de rentrer dans le garage. On ne peut pas faire cette intervention sur la pit lane.
1: Oui, comme le disait Élise tout à l'heure, la limite dans la pit lane est de 4 mécaniciens sur la voiture. Donc là, pour une intervention beaucoup plus longue en termes de temps et pour la raccourcir au maximum, il vaut mieux la rentrer dans le garage et comme ça toute l'équipe peut intervenir sur la voiture.
2: Il y a le feu, hein. Pas que sur la scène, mais aussi chez BM, ça c'est sûr. La course qui est en train de virer au cauchemar pour la 15. C'était déjà le cas tout à l'heure parce qu'elle était en tête et elle a dégringolé dans le classement. Mais là maintenant, c'est un véritable cauchemar et elle va passer encore du temps au stand. Ça, c'est une certitude.
0: Dans le stand BMW, c'est Gabriel Aubry qui s'est rapproché du team BMW pour nous donner des nouvelles. Gabriel.
4: Je suis avec Andreas Rus. Andreas, can you tell us what happened? We've seen
2: qu'est-ce
4: the crash,
2: passé? On a
4: but
2: vu
4: there
2: le,
4: might be
2: le,
4: something
2: le
4: else. That's why you bring
2: il y a
4: the
2: autre
4: car
2: chose
4: in.
2: Sur la voiture.
5: Yeah, for sure we had unfortunately the contact with
2: the LMP2 il y a eu ce contact
5: car,
2: avec cette LMP2
5: which,
2: tout à l'heure.
5: Brought us down. So at the end, but
2: qui
5: now
2: nous a fait dégringoler le classement.
5: And, Kevin, said something
2: Kevin a dit
5: strange.
2: Il y a quelque chose de bizarre. Ça me semble bizarre sur la voiture. Ça a forcément quelque chose à voir avec l'accident. Donc là, on fait un check sur la voiture avant de la ressortir en piste. Vous pensez que vous pouvez réparer la voiture pour apporter des informations pour l'autre voiture?
5: Oui,
2: franchement, je pense, j'espère qu'on va réparer et amener la voiture dehors parce qu'on a besoin de ces informations pour la voiture sœur. Et on essaiera de se battre pour regagner des positions. La pole position, l'équipe monte, évidemment, voulait vivre sur cette lancée. Là, c'est pas un bon moment. On progresse sur chaque course. On a gagné à Spa, évidemment, notre victoire à la maison pour nous, les Belges. Avant de venir au Mans, c'était notre momentum, notre grand moment. Donc, on s'est présenté dans les meilleures conditions. Mais on sait qu'au Mans, tout peut arriver. La deuxième voiture est toujours là, elle est toujours dans une bonne position. Donc on croise les doigts.
0: On croise les doigts du côté de chez BM pour la numéro 20 parmi les prétendants à la victoire. BMW vient de perdre un atout majeur avec la numéro 15 qui avait réussi la pole position. On va surveiller les temps des Cadillac. Hein. Vous les trouvez très rapides, Paul, et on va comparer avec Toyota. Alpine est toujours en course, n'écartons pas Ferrari. La nuit va encore nous livrer beaucoup, beaucoup de rebondissements. On est de retour juste après une courte pause et vous nous donnerez une idée des temps, notamment la vitesse de Cadillac. Paul, à tout de suite.
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5: De retour en direct du Mans, bienvenue à vous si vous nous rejoignez. La nuit est tombée et avec elle va s'écrire une autre histoire de cette 94e édition des 24 heures du Mans. Les rebondissements forcément vont arriver, mais pour qui, en faveur de qui, en défaveur de qui, c'est ce qu'on va vivre ensemble dans les minutes qui viennent. D'abord un premier fait important avec Gabriel Aubry dans les stands, puisque BMW, la numéro 15, a pu repartir. On a pu vivre ça il y a quelques instants. Gabriel, racontez-nous la BMW qui a donc pu réparer et repartir.
6: Exactement, on a pu discuter avec Andreas Rus qui nous a expliqué que le problème à ce moment n'était pas encore vraiment identifié. Bah écoutez, le problème était plutôt rapide à fixer, la voiture est restée à peine 10 minutes, hein, même moins que ça si je ne me trompe pas, dans le garage. Et elle est tout de suite repartie, toujours avec Kevin Magnussen à l'arrière, donc on va aller prendre des informations. Je pense effectivement que là le résultat va être particulièrement compliqué, sauf s'il se passe une course de 24 heures particulièrement exceptionnelle. Mais voilà, la voiture est restée un petit peu moins de 10 minutes dans son garage.
5: Et l'enjeu pour BMW, pour la 15, évidemment, la victoire c'est terminé, mais c'est de continuer à rouler pour donner des informations à la numéro 20 qui elle est toujours à la lutte avec la Toyota et la Cadillac. Marque un point sur les positions.
7: Son 26e tour pour la Cadillac numéro 38. Earl Bamber est à son volant, le néo-zélandais. Il mène la course devant Sébastien Buemi et sa Toyota. 27 secondes, 8 d'écart désormais à la 3e position. La BMW RSKP, c'est la numéro 20 de René Rast qui est à 57 secondes du leader. Ce qui est important de noter en complément de l'information que vient de nous donner Gabriel Aubry sur la ressortie du stand de Kevin Magnussen avec de Raffaele Marcello qui est succédé à Kevin Magnussen au volant de la 15, c'est qu'on a chaussé celle-ci de pneus soft, de pneus à flanc blanc, les pneus les plus tendres comme l'ont fait les Cadillac, comme l'a fait une Alpine. Et pourquoi Élise, parce que avec la température qui tombe, les performances sont en train de tourner à l'avantage des voitures équipées de ces pneus-là, notamment la numéro 38 qui a signé le meilleur tour tout récemment.
8: Tout à fait, on voit pour l'instant que la numéro 38 et la numéro 12 chez Cadillac font des temps absolument exceptionnels qui sont en moyenne une seconde plus rapide par tour que par exemple la numéro 8 de chez Toyota. Et donc comme on vient de ressortir avec la BMW numéro 20, donc la voiture sœur de la BMW numéro 15, avec des pneus médiums, on se pose peut-être la question, est-ce qu'on a fait le bon choix ou pas? Le meilleur moyen de le savoir, c'est du coup de mettre la deuxième voiture, la numéro 15, sur des pneus tendres pour quelques tours et de simplement comparer. De là, on pourra prendre une décision pour changer de stratégie rapidement ou pas.
9: You want to give me an idea of the car? We help make you go faster at all? Anything you need?
10: Yeah, to pass it will be a pain because I lose front downforce.
7: Ah, c'est important ce que vient de dire Philippe Albuquerque, interrogé par son ingénieur. Albuquerque pilote la Cadillac numéro 101. Il est actuellement à la 8e position derrière la Ferrari de James Calado. Il y a une seconde, deux d'écart entre les deux voitures. Et Albuquerque explique qu'il ne peut pas se rapprocher, qu'il est déventé, il perd de l'appui sur l'avant. Expliquez-nous ce phénomène, Paul Petit, est-ce que vous ressentez, vous, les pilotes?
11: Ouais, c'est vrai que quand on est proche d'une voiture, qu'on n'arrive pas forcément à la doubler sur des zones de freinage en bout de ligne droite, et bien par exemple dans un enchaînement comme les virages Porsche, lorsqu'on est proche à moins d'une seconde, effectivement la voiture qui est devant va prendre toute la charge aérodynamique, c'est-à-dire que le vent va plaquer la voiture au sol, pour parler simplement pour le grand public. Et quand tu es derrière cette voiture-là et que du coup là où tu précèdes la voiture juste derrière, bah du coup tu perds vraiment le train avant. Et du coup tu perds du temps, tu es obligé de lâcher, tu passes moins vite et du coup c'est très difficile parce que tu fais sans arrêt le yo-yo. Tu reviens un petit peu à l'aspiration dans la ligne droite, tu reviens un petit peu sur zone de freinage et puis après dès que la voiture tu arrives dans un secteur plus sinueux, les voitures de devant qui est moins rapide que toi normalement mais te remet un petit écart parce que toi lorsque tu es trop proche, tu es donc déventé comme vous avez dit.
7: Il vient de s'arrêter juste pour un complément, enfin pour un plein d'essence. Earl Bomber avec la Cadillac numéro 38. La 12 également passe au stand avec Will Stevens à son volant. Il garde ses pneus soft, ses pneus tendres qui donnent toute satisfaction. Élise, est-ce que vous pouvez nous donner le nombre de tours que viennent d'effectuer les Cadillacs sur ce premier relais en train de pneus tendres? Je vais y arriver.
8: Tout à fait, donc les deux Cadillacs ont fait chacune des relais de 12 tours, donc le standard. Pour l'instant, je pense qu'à peu près tout le monde est sur une stratégie de 12 tours. On avait vu les BMW, alors la numéro 20, elle, est sur une stratégie de 13 tours depuis le début de la course. Donc celle-ci se décale progressivement par rapport aux autres voitures. Mais voilà, les deux Cadillacs sont sur une stratégie standard de 12 tours. Et on voit juste un message là de Race Control qui demande à la voiture, la Cadillac numéro 38, d'allumer le panneau qui montre le numéro illuminé de la voiture sur sa portière. Alors on espère qu'il n'y a pas un problème pour l'illumination de ce panneau parce que ça pourrait forcer cette voiture à rentrer au stand pour effectuer une réparation parce que c'est de nouveau un numéro qui est obligatoire à avoir et qu'il soit illuminé aussi pendant la nuit. Donc on verra si ce problème peut se résoudre rapidement ou à un arrêt. Ou si ça peut créer de nouveaux problèmes parce que pour l'instant la Cadillac numéro 38 joue quand même la tête de course.
7: Oui, ça serait un nouveau rebondissement pour cette voiture 38 décidément. Il faut effectivement avoir ces panneaux lumineux, ces LED dont on vous a parlé tout à l'heure qui indiquent la position de la voiture, qui donnent des informations également sur la quantité d'essence disponible, sur le temps passé au stand, etc. à destination des spectateurs pour bien comprendre ce qui est en train de se passer sur la piste. Il faut que ces panneaux fonctionnent absolument. Soyons précis, le temps de Earl Bomber c'était 3.26.370 au 123e tour. 3.26.370, nouveau record du tour pour Earl Bomber avec la Cadillac 38.
5: On va surveiller ce qui se passe avec cette Cadillac 38, évidemment, Marc, Paul, Élise. Petit détour par les stands parce que Le Mans, ce sont de belles histoires, notamment pour les jeunes pilotes qui ont la chance de découvrir les 24 heures. Et vous êtes avec l'un d'entre eux, Mylène.
12: Oui, mais ça, beaucoup de jeunes pilotes font leur première 24 heures du Mans, disputent leur première 24 heures du Mans ce week-end. Et c'est le cas notamment de Marius Fossard qui roule ce week-end sur la numéro 59. Marius, ce sont vos premières 24 heures du Mans. Comment ça se déroule pour vous pour l'instant?
13: Eh bien, pour le moment, ça va. On a eu tous les essais pour se préparer.

0: très jeune?
1: Ouais, c'est clair, c'est un rêve de tout gamin. Depuis que je suis tout petit, ben, je regarde Le Mans à la maison, enfin, c'est génial. Et puis, comment je le prépare? Effectivement, il y a beaucoup de bruit. J'ai mes meilleurs amis, c'est mes bouchons d'oreille en ce moment pour dormir, et sinon c'est impossible. Donc non, c'est clair, c'est un rêve de gamin. Je suis très reconnaissant d'être là et merci à toute l'équipe et à Clément et puis à Val d'être là pour être là. Et donc je suis vraiment très content.
0: Merci beaucoup.
2: Et c'est important de relayer un maximum d'histoires, mais l'histoire sur la piste, Marc, ça concerne dans la catégorie LMP2, la voiture qui était leader, c'est ça?
3: La voiture qui était leader, on l'a vu, Julien Andlauer en difficulté tout à l'heure à Arnage, mais là c'est Francesco Castellacci avec la Ferrari qui est sortie, la Ferrari numéro 54 de la catégorie LM GT3. Il est tanké dans le bac à gravier et c'est safety car qui va rentrer en piste. On a d'abord annoncé une neutralisation complète du circuit et c'est maintenant la voiture de sécurité qui monte en piste et qui va donc neutraliser tout le circuit. Alors je dis la voiture, attention, il y a trois safety cars, trois voitures de sécurité sur ce grand circuit de 13,6 km ici au Mans, le safety car A, le B et le C, parce qu'il y avait donc 62 voitures au départ, hein, je vous le rappelle, et il faut donc les maintenant qu'elles sont réparties sur tout le circuit, il faut les neutraliser derrière la voiture de sécurité avant de pouvoir aller évacuer la Ferrari qui est tankée, la Ferrari de Francesco Castellacci.
2: Marc,
3: oui, mais ça vaut...
2: pardon, j'anticipe peut-être, mais la conséquence sur les positions en course, notamment dans la catégorie hypercar, est-ce que ça va transformer le déroulement de cette course et les positions? Qu'est-ce que ça va rebattre comme carte?
4: Alors, je me permets de répondre à votre question, mais Saoud, du coup, je pense que le pari de Toyota était gagnant, en fait, voilà, parce que la safety car tombe pile au bon moment pour eux. Donc, ils vont pouvoir profiter d'un arrêt à ce moment-là, on va dire, gratuit, alors que les deux Cadillac viennent tout juste de s'arrêter. Donc, viennent de perdre déjà ce temps à s'arrêter et vont... peut-être aussi re-rentrer pour refaire le plein. Donc c'est là un petit peu un nouveau départ de la course. On peut s'attendre à un reset quasiment complet là. Mais voilà, donc c'est la Toyota numéro 8 qui est à mon avis la grande gagnante. Et puis peut-être aussi du coup la BMW numéro 20 qui va profiter de cet arrêt éventuellement pour changer les pneus, en tout cas pour remettre de l'essence. Parce qu'ils arrivent aussi au tour numéro 10 et donc ils vont devoir s'arrêter incessamment sous peu, autant en profiter tout de suite.
3: Alors on voit ce qui est arrivé à la Ferrari 54 d'Eve Corset.
5: Et je pense qu'il tape avec la 78 de chez Akodis. C'est à confirmer, mais je pense que c'est la voiture qui joue la gagne en LM GT3. À confirmer, regardez ici. Où est-ce que
3: c'est une Porsche, non? C'est la Porsche ou la Mustang?
5: Et on pourrait croire une Mustang aussi, mais je croyais apercevoir du jaune et du bleu. Ouais, ouais, difficile de nuit, mais en tous les cas, j'espère que c'est pas une Akodis, parce que là, ça engendre une pénalité. Castellacci, pour moi, est victime. Hein, la Ferrari qui est dans le bac à gravier, malheureusement, ne peut pas faire grand-chose.
3: Et en même temps, on a entendu Castellacci dire à la radio « Bah, peut-être que j'ai un problème d'accélérateur, je suis resté ouvert. » Vous voyez sur la petite fenêtre à droite, sur votre télé, les pneus qui sont prêts chez Toyota. Et la voici, la Toyota de tête, justement.
2: Marc,
3: la Toyota 8 qui est au stand. Mais ça, pardon,
2: oui, hein, voilà,
3: on est en train d'intervenir sur la voiture. Là, voilà, cette Toyota...
2: Confirmation. Alors, donc, ils vont bénéficier de ce safety car. Pour ceux qui nous rejoignent, Marc, Paul, Élise, c'est important. Le safety car qui relance complètement ces 24 heures du Mans.
5: Oui, complètement le safety car. Hein, mais Saoud, il a toujours cet avantage-là pour nous, grand public, dans le rôle dans lequel nous sommes. Il redistribue forcément les cartes. Et là, en l'occurrence, par contre, c'est un avantage notable, hein, pour Sébastien Buemi et pour Toyota. C'est un arrêt qu'on peut juger gratuit, donc c'est à dire que pour les deux Cadillac qui se sont arrêtés sous régime de drapeau vert, donc quand la course bat son plein, et bien forcément ça engendre une perte de temps sèche, même si là la Toyota est bloquée au feu rouge. C'est pour ça que ça sera intéressant de savoir où sont les autres voitures, dans quel safety car se retrouvent actuellement les Cadillac.
3: Voilà, derrière quel safety car, on vous répète, il y a les trois safety cars, le A, le B et le C. On peut rentrer au stand,
5: c'est, ouais, c'est pour ça que c'est un peu plus compliqué que sur un circuit conventionnel. Mais Saoud, on est dans des conditions où, vu qu'il y a 4 safety cars, il faut savoir à quel moment on est sur le circuit, où est-ce qu'on se trouve. 3

0: Safety car, oui, tout à fait, pardon. Donc, faut savoir où sont les opposants directs.
1: Et là, en fait, il y a le feu rouge à la fin de la pit lane, tout simplement parce qu'on attend que la safety car passe avec son train de voiture, et donc ils vont être relâchés incessamment sous peu. Ça ne veut pas dire qu'ils sont en train de perdre du temps. Donc, c'est toujours encore une opération positive pour la Toyota numéro 8.
2: Oui, ça va être positif en termes de stratégie, mais derrière le safety car C, qui est le premier qui va passer devant la ligne droite des stands et après laquelle on passera le feu rouge, il y a la voiture numéro 20. Et la 20, c'est la BMW, pilotée par René Rast en ce moment, qui va donc se retrouver en tête. Voilà, vous voyez cette ligne de safety car, le C, il passe là. Et une fois que tout ce paquet de voitures sera passé, il y a deux autres safety. Hein. Le deuxième, pour l'instant, il est à Indianapolis. L'autre, il est à la deuxième chicane de la ligne droite des stands. Vous allez voir le feu passer au vert une fois que tout ce paquet de voitures sera passé. Et on va libérer les voitures qui sont retenues derrière au feu rouge, et on va pouvoir reprendre sa position.
0: L'autre bonne affaire, elle est du côté de l'Alpine également, surtout la 36 qui était à la fin de son relais pour Jules Gounon, donc ça tombait parfaitement. Et là on voit les deux Cadillac également qui sont dans les stands, donc on va remettre un petit peu de fuel. On essaie d'optimiser malgré tout cette fenêtre de safety car. C'est pas idéal pour eux parce qu'ils étaient au début de leur relais, donc ils n'ont pas pu optimiser ce safety car, mais pour autant on se réaligne en stratégie en termes de consommation d'essence. On sera donc on va repartir à zéro, tout le monde sera sur la même stratégie au niveau du fuel.
1: Exactement, mais pas au niveau des pneus. Donc les Cadillac sont les seuls pour le moment à avoir les gommes tendres, avec l'Alpine numéro 36, alors que la 35 garde des pneumatiques médiums pour le moment.
2: Voilà, ça c'est le panneau qu'il faut refixer sur la Cadillac, on l'a évoqué tout à l'heure.
0: Ça c'est la bonne affaire aussi, le safety car, parce que là, carrément, on suit tous forcément avec attention la course de Sébastien Bourdais, à qui on souhaite en tous les cas soit de faire le meilleur résultat possible, mais de ne pas être victime de malchance ou de problèmes mécaniques. Et là, de pouvoir réparer dans ces conditions-là, c'est ce qui pouvait lui arriver de mieux. Sinon, il aurait perdu encore plus de temps s'il n'y a pas eu le safety car. Donc si on renvoie la voiture dans ces conditions-là, c'est que tout va bien pour la numéro 38.
3: Est-ce qu'on peut rappeler les différentes phases du safety car, la voiture de sécurité?
2: C'est laquelle? Alors ça, elle va marcher beaucoup moins bien avec un pneu pareil.
3: Forcément, hein.
2: Ah bah forcément, qu'est-ce qu'il va devenir? Bah bientôt. C'était une Porsche de LMGT3
1: numéro 91 qui est actuellement 3e au classement des GT3.
2: Dans le safety car, il y a, ça c'est la voiture de Hidek, qui était en pole position et qui était en tête tout à l'heure du LMP2, et qui pour l'instant a perdu des positions et qui espère pouvoir ressortir lorsque le feu va passer au vert à la sortie des stands. Il y a plusieurs phases d'intervention sur le safety car. On va d'abord faire monter ce qui a été fait, les trois safety cars, les trois voitures de sécurité sur la piste, de manière à regrouper donc les voitures qui sont sur la zone où le safety car monte, et mettre tout le monde à vitesse neutralisée. Ensuite, on va faire ce qu'on appelle le pass-around, c'est-à-dire que la direction de course va autoriser les voitures qui doivent se dédoubler, se remettre dans le tour, à passer en étant sur la droite de la piste pour doubler le safety car qui est devant elle et venir rattraper le paquet. Le paquet des autres voitures. Cette opération suivante va s'appeler le merging. Regardez cet homme à la chemisette blanche, c'est Sam Hignett, l'un des patrons de Jota, l'équipe qui fait courir ses Cadillacs, et qui discutait donc de ce numéro qu'il fallait refixer avec ses mécaniciens. Là c'est la zone où Castellacci est sorti, et une fois donc qu'il y aura eu ces opérations de safety car, les marshals, les commissaires de piste, ont l'autorisation, parce qu'eux aussi sont branchés en permanence avec la radio, avec leur direction de course, ils ont l'autorisation de passer sur la piste, de passer le balai, parce qu'il faut évidemment enlever tous les graviers qui ont été enlevés, qui ont été amenés sur la piste par les voitures, en l'occurrence ici celle de Castellacci. Je pense qu'on va en profiter d'ailleurs pour nettoyer aussi à harnage, parce qu'il y a énormément de gravier à cet endroit-là. On voit l'action de Paul. Hop là, et on entend bien les freins complètement.
0: Ah, c'est la Mustang, Marc. Et j'allais vous dire qu'il y était pour rien, Castellacci, mais sur cette image embarquée, J'ai plutôt l'impression que c'est lui qui vient au contact de la Ford, qui était à une vitesse nettement inférieure, certes, mais c'est plus lui pour moi qui vient chercher le contact Castellacci. Donc on va voir ce que ça donne, mais en tous les cas, déjà il a perdu très très gros. Donc la pénalité éventuelle serait dure à accepter pour lui, mais voilà, Castellacci au tapis.
3: Au tapis, et il relance complètement ses 24 heures du Mans avec la procédure que vous nous avez expliqué, Marc. Ça veut dire qu'on a un petit peu de temps avant que la course ne puisse reprendre. Elle est complètement relancée. On va marquer une courte pause et on est ensemble pour la reprise de la course. Et puis minuit va approcher, et qui dit minuit au banc dit feu d'artifice. Ça va être sublime. On va tous en profiter. À tout de suite.
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8: Oh yeah, la température monte au Mans. Ben oui, la température descend parce que c'est la nuit, mais non, sur la Seine avec Osimhen, là en ce moment, il met le feu. Il est 23h55 et le concert va bientôt s'achever pour laisser la place au spectacle des feux d'artifice. Nous sommes sous régime de voiture de sécurité depuis 23h38 suite à la sortie de piste de Francesco Castellacci avec la Ferrari et l'MGT3 du numéro 54. Donc cette voiture a été évacuée, elle était tanquée dans le bac à gravier. Les commissaires de piste ont nettoyé, ont passé le balai sur la piste et vous voyez qu'au fur et à mesure, les voitures repassent par les stands pour changer des pneumatiques. C'est toujours la Toyota 8 qui est en tête au classement général. La Ducan Team K avec Julien Andlauer qui s'est fait une frayeur tout à l'heure en sortant large à Mulsanne avec la numéro 30 et à Heart of Racing avec l'Aston Martin LMGT3 mène cette catégorie. Gabriel Aubry, je vois que vous êtes bien tranquillement installé sur le muret des stands côté ingénieur. Qu'est-ce qui se passe donc?
9: Eh ben, c'est peut-être le moment où les ingénieurs travaillent le plus. En tout cas, Élise pourra très bien nous le dire. Pendant le safety car, c'est vraiment pas de tout repos pour eux. Ils sont en train de gérer toute la stratégie sur les arrêts au stand. Et on se rappelle d'un safety car ici, ensemble, sur la chaîne L'Équipe, qui avait duré quasiment 6 heures. Bah, c'était vraiment un concours de stratégie pour les ingénieurs, savoir à quel moment s'arrêter. Bon, j'ai pas vu l'information pourquoi est-ce que le safety car est sorti. Peut-être que ce sera plus rapide, mais en tout cas, non, c'est pas de repos pour les ingénieurs à ce moment-là.
8: On a changé les pneumatiques chez la Ferrari, dont Lilou Wadou notamment partage le volant, la 150, Gabriel.
9: On a même changé plus que les pneumatiques, on a changé les freins uniquement à l'arrière sur la voiture de Lilou Wadou, sur la Ferrari 296 LMGT3. Et ça, on l'a vu parce que les températures sont tellement hautes pour les GT, on a des freins acier, pas comme les hypercars et pas comme les LMP2. Ça veut dire que ça s'use plus et on s'attend déjà de base à changer ses freins dans les courses de 24 heures. Donc on s'entraîne, comme vous allez le voir sur nos images, et bon, on les a changés en à peine 30 secondes. Uniquement à l'arrière pour l'instant. Je trouve ça très tôt dans une course de 24 heures de les changer à peine minuit. Donc ça veut dire que les freins, ça peut être un problème, notamment à l'avant, plutôt sur la fin de course demain vers les 10-12 heures.
8: Complètement, c'est effectivement tôt. Hein. On a fait un tiers de la course simplement. C'est l'occasion peut-être, Gabriel, de souligner que les prototypes, en tout cas les hypercars, sont conçus en pensant déjà à la réparation, à la rapidité de changement de certaines pièces.
9: Alors, je vais vous rejoindre, Marc, sur certains aspects des hypercars. Les hypercars ne sont pas censés changer les freins. Donc, si on doit changer un rotor, un disque et des plaquettes, ça peut prendre beaucoup plus de temps. Là où les GT, par contre, comme on est sur des freins acier, on les prépare. Et même, je vais vous dire quelque chose qui est horrible, horrible. En tant que pilote, je suis en train de me plaindre. Mais quand on fait les 24 heures du Mans, il faut qu'on rôde entre 5 et 7 trains de freins complets. 2 semaines, 1 mois avant la course pour être prêt, parce que c'est tous les trains de frein qu'on va passer pendant le week-end. Donc effectivement, ça peut être un boulot qui va être un peu long pour le pilote. Là où les hypercars, on va plutôt travailler sur le changement de carrosserie, pour, comme on a vu avec la BMW, uniquement 2 vis quart de tour pour changer tout un bloc arrière. Par contre, tout ce qui va être freinage, suspension, ça peut prendre un peu plus de temps.
8: Un dernier mot, Gabriel, sur le muret des stands. Minuit, qu'est-ce qu'on fait chez les ingénieurs là, qui sont dans les petites cabanes qu'on a vues à côté de vous? On grignote, on boit, on se relaxe un petit peu, on profite du safety aussi pour respirer ou pas du tout?
9: Oui, on profite surtout de la nuit pour respirer. On a des températures qui sont beaucoup plus fraîches. On a perdu quasiment 15 degrés, même plus, entre la grille et maintenant. Et regardez autour de nous. Si vous dézoomez un petit peu, vous voyez qu'il y a de moins en moins de fans dans la pit lane. C'est mon moment préféré de la course. C'est là où ça s'installe. On voit moins de personnes. On rentre vraiment dans la course. Ça devient monotone un petit peu. Mais quand vous arrivez sur les bords de la piste, vous ne voyez plus de lumière tout le long du circuit. Quand vous sortez d'arnage, vous êtes dans le noir total. Et ensuite, vous arrivez dans les virages Porsche, vous avez la fête foraine, vous allez avoir le feu d'artifice qui va être très visuel. Mais il y a un peu cette dualité entre le bout de la piste, la ligne droite de Hunaudière, et ce qui se passe passer derrière dans le village. Et
8: on voit bien là, la partie sombre du circuit. C'est à la seconde près, Gabriel. Le feu d'artifice démarre sur le circuit. Merci de votre intervention, merci de votre boulot. Bon dodo. Et on vous retrouve demain matin, bien sûr, sur la chaîne d'équipe avec toutes les équipes. Travail autour de ces 24 heures du Mans. Allez, faites-vous plaisir avec le spectacle du feu d'artifice ici à minuit. Tous ces petits cars, ça tombe bien.

va y en avoir d'autres, hein. Vous inquiétez pas, il n'y a pas que ça. Il n'y a pas que ces quelques pétards qui sont tirés. On va en voir d'autres. La grande roue illuminée. Ben oui, Gabriel Aubry vous a parlé des spectateurs qui ont quitté les tribunes. On a vu les concerts à plusieurs reprises. Il y a la grande roue, il y a toutes les animations. Il y a en haut à gauche la partie illuminée, le village qui reste ouvert et où les spectateurs, les visiteurs peuvent aller déambuler dans les allées pour profiter de tout cela et regarder le spectacle

un enfant de leur feu d'artifice, je vous préviens. Je trouve ça génial. Et puis ce spectacle de drone, depuis plusieurs années maintenant également, qui accompagne le feu d'artifice pour retracer l'histoire, ou certains pans de l'histoire, des 24 heures du Mans automobile, épreuve née en 1923, remportée par, à l'époque, le Tank Chenard et Walker. C'est la première auto à s'être imposée sur ce qui ne s'appelait pas encore à l'époque les 24 heures du Mans.

Safety car SC, panneau lumineux, évidemment, en plus de l'information donnée aux pilotes par la radio, par leurs ingénieurs. Il y a également le panneau lumineux à l'intérieur du cockpit de la voiture. Vous savez, on vous en a parlé plusieurs fois, on vous les a montrés plusieurs fois, ces petits tableaux, qui indiquent drapeau bleu, ou bien en l'occurrence safety car, donc on respecte la vitesse limite. On est derrière la voiture de sécurité. Il y a eu il y a le pass around, il y a la fameuse étape suivante, le merging, où on récupère tout le monde derrière un safety car avant de pouvoir danser.

0: C'est bien parce qu'on a le spectacle à la télé sous les yeux, comme vous. Et à côté, on a ouvert la porte de la cabine de commentaires. On profite de la fraîcheur et on a le spectacle, le bruit des feux d'artifice et les odeurs. Vous les sentez vraiment? Oui, tiens, puisqu'on parle d'odeur la nuit, la légende des 24 heures du Mans, c'est dans la ligne droite, par exemple, où quand je reviens, je sens l'odeur du bar à papa ou des barbecues. Vous les sentez vraiment?
1: Oui.
0: Le bond de Paul Petit sur son siège.
1: Oui, ouais, non, c'est vrai qu'effectivement, on a toutes les odeurs quand on roule. On a même les odeurs des barbecues. On a toutes ces odeurs-là qui rentrent dans la voiture. Et ça, c'est... En plus, dans un moment comme ça, sous ces flicards, on peut profiter de tout ça, parce que sinon, effectivement, on est très, très concentré sur ce qu'on a à faire, on est très concentré sur la course. Moi, là, du coup, quand on est pilote, on peut profiter du spectacle, parce que c'est aussi, pour nous, derrière l'écran, c'est long, mais quand on est derrière le volant, c'est aussi très long. Alors, on doit respecter quelques procédures, on écoute les ingénieurs, mais on profite également un petit peu de ce moment d'accalmie sur la piste pour apprécier le spectacle en dehors... On dort des lignes blanches du circuit.
0: Il n'y a pas de risque de déconcentration quand même?
1: Ah oui, mais la déconcentration dans ce moment-là, des fois même, peut permettre un petit peu de mieux se reconcentrer après, voilà, de relâcher un petit peu une certaine pression, parce qu'on part pour certains pilotes. Je crois qu'il n'y en a qu'un seul qui l'a fait depuis le début. C'est Pierre Guidi qui a fait un quadruple relais. Donc des fois, on peut rouler sur des quadruples relais. Donc ça, c'est un effort qui est quand même assez dur. Alors, le Mans, physiquement, n'est pas forcément le circuit le plus dur, mais plutôt mentalement. C'est vrai qu'en termes de concentration, c'est très très lourd. Et donc voilà, un safety car à ce moment-là de la nuit, il n'est pas encore trop tard. On est encore bien réveillé pour les pilotes qui sont dans la voiture. Donc ça peut même faire du bien un petit peu des fois de se relâcher. Mais quand on va savoir qu'on va rentrer dans la dernière phase de safety car, alors là, il faudra se reconcentrer.
0: Ah, justement, à propos de concentration...
1: Ah, et là, on est en plein dedans. Là, il est en train de s'imaginer son prochain pit stop où il est peut-être en train de dormir.
0: Eh oui, quand on parle de la gestion du temps, et c'est d'ailleurs pas que pendant la course, hein, Élise. La gestion du temps des 24 heures, c'est pendant 8 à 10 jours carrément qu'il faut gérer son énergie pour être au top de sa forme pendant la course.
2: Alors oui, c'est pas forcément uniquement pendant 8 à 10 jours. Il y a pas mal d'ingénieurs, par exemple, qui se préparent jusqu'à un mois plus tôt, où il y a plein de petites stratégies pour essayer de bien tenir pendant la course, dont le fait, par exemple, d'arrêter de boire du café un mois avant pour que, quand on reprenne du café pendant les 24 heures, ça ait un vrai effet. Par exemple, c'est une des théories, et ce que pas mal d'ingénieurs font chez différents grands manufacturiers, en tout cas.
0: Et vous arrêtez le café?
2: Non.
0: Eduardo Freitas a annoncé à la radio pour les équipes que nous allions passer à la phase suivante, c'est-à-dire le merging, c'est-à-dire regrouper les voitures derrière un safety car et le feu d'artifice qui repart de plus belle.

0: J'espère que Red One a bien garé ma voiture. Que quand je vois les zones d'impact, c'est juste au-dessus du parking. Non, j'espère que la voiture est bien garée, parce que sinon, je vais la retrouver dans un triste état. Je ne vais pas rentrer sur Limoges dans de bonnes conditions demain soir. You would appreciate if both groups behind the safety cars would make one solid line. We know we are far away, but let's push, please.
1: Eduardo Freitas qui demande à accélérer la manœuvre pour ce fameux merging derrière le safety car des têtes. Red One, c'est Red One Bédour, le rédacteur en chef des sports mécaniques de la chaîne L'Équipe, à la tête de ce dispositif tout ce week-end et même cette semaine autour des 24 heures du Mans sur la chaîne L'Équipe. Vous ne lui en voudrez pas, hein, s'il y a des éclats sur la voiture, il n'y est pour rien, il s'est mis au bon endroit, hein, il s'est garé sur le parking indiqué.
2: 57, I know you are making an effort, we need you to push, 57, we need you to push.
3: Et le directeur de course qui essaie de demander à toutes les voitures d'accélérer un petit peu la procédure, parce que comme on a trois safety cars ici, les procédures de merging, etc., prennent pas mal de temps, donc entre 20 et 25 minutes en général, et du coup on essaie de presser un petit peu tout le monde tout en restant dans la sécurité, d'essayer de se rassembler au maximum.
2: Thank you, 57. Thank you. Well done. Well done. Keep it like that. Well done.
1: Eduardo Freitas qui accompagne vraiment le pilote de la 57. Ouais, merci, merci. Continuez comme ça. Derrière le safety car A, la voiture de sécurité A, on se trouve maintenant à l'entrée de la ligne droite des Hunaudières, ou quasi à mi-chemin de la première chicane, avec la voiture de tête derrière lui. Et l'autre safety car, non pardon, avec la numéro 20, la BMW qui est à la deuxième position, derrière le safety car suivant, on a regroupé toutes les autres voitures qui sont en train de rattraper justement cette ligne derrière le safety car A. Et la première des voitures qui emmène ce paquet, c'est précisément cette 57. C'est pour ça qu'Eduardo Freitas lui a demandé de hausser le rythme pour arriver et regagner le paquet. Et ensuite, mettra toutes les voitures dans le bon ordre de façon à pouvoir relancer la course. Alors vous savez quoi, on va profiter de ce safety car et pour faire un petit point sur le classement des Genesis, parce qu'elles sont 10e et 11e actuellement au classement général, avec Mathieu Jaminet et Mathis Jaubert, les deux Français à leur volant en ce moment. C'est-à-dire qu'après plus de 8 heures de course, ces deux voitures sont toujours là et elles sont en train de faire un très très bon travail, les voitures de Genesis. On est loin bien sûr encore du terme de la course, mais c'est important qu'ils soient là. Et si vous avez suivi le début de saison du championnat du monde d'endurance, ce WEC, avec nous sur la chaîne L'Équipe, vous connaissez déjà Genesis. C'est la marque de prestige de Hyundai, elle débarque en hypercar pour se faire un nom sur la scène internationale. Sa commercialisation d'ailleurs débute tout juste en France. Et Genesis a donc choisi Le Mans pour se frotter à des concurrents réputés et établis et pour figurer en haut de l'affiche. Et pour ça, il fallait un casting à la hauteur.
4: C'est la nouvelle saga du monde de l'automobile d'endurance. Pour la première fois de l'histoire des 24 heures, un constructeur coréen sera au départ. Son nom, Genesis, marque premium de Hyundai Motor, troisième groupe automobile mondial.
5: La Corée est quand même très puissante dans l'entertainment, dans le fooding, dans la mode, etc. Moi, ce que j'ai envie, c'est qu'on invente le K-Motorsport.
4: Côté sportif, un mot, humilité.
5: Pour nous, pour cette première édition, l'ambition et les objectifs resteront effectivement extrêmement humbles, extrêmement mesurés. Fiabilité, être à l'arrivée avec deux voitures, ne pas faire d'erreurs en tant qu'équipe, en tant que pilote, ça restera effectivement ces objectifs-là.
4: Depuis des mois, l'équipe vit une véritable course contre la montre. Recrutement du personnel et des pilotes, création des ateliers dans le Var, Genesis n'a pas simplement construit une voiture.
6: Quand je suis arrivé, on était encore sans bâtiment fixe. On a eu les clés des bureaux le 22 juillet et après, il a fallu, comme une maison, comme un appartement, il faut meubler.
4: Genesis découvre ici un univers totalement nouveau, ce qui ne l'a pas empêché de débloquer son compteur points aux 6 heures de Spa. En plus d'avoir enrôlé en tant qu'ambassadeur le sextuple vainqueur des 24 heures du Mans Jackie X, Genesis a choisi de s'appuyer sur des pilotes expérimentés comme André Lotterer, triple vainqueur de la course Mansell.
7: On apporte tous notre expérience, il n'y a pas que moi dans toute cette histoire. Mais c'est sûr que en ayant été dans beaucoup d'équipes, j'ai réussi à accumuler beaucoup de points positifs et des points négatifs que j'essaye d'amener le plus possible ici.
4: Certains constructeurs rêvent immédiatement de victoire. Pour Genesis, voir l'arrivée serait déjà un immense accomplissement.
2: We need to form one solid line behind safety car A.

0: Et ben voilà pour le bouquet final. Quel spectacle, quel feu d'artifice sur les 24 heures du Mans. On entame la quasi dernière séquence du safety car. On va faire passer les voitures pour les mettre, les remettre dans l'ordre derrière une seule et unique voiture de sécurité. On en profite donc pour se séparer quelques instants et on revient ici en direct au Mans. A tout de suite.
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5: C'était il y a quelques instants le feu d'artifice. Sur le circuit des 24 heures du Mans, un bouquet final de toute beauté. Et le safety car va rentrer dans ce tour. Le safety car s'est effacé. Regardez à l'intérieur des voitures, on affiche le vert et c'est la relance. La relance de la course qui était neutralisée depuis 23h38. Allez, c'est reparti. Sébastien Buemi mène la course avec sa Toyota numéro 8. Il est devant René Rast avec la BMW numéro 20. On a remis tout ce petit monde dans le bon sens. Et nous avons donc désormais 15 secondes d'écart. Attention, Paul, là, avec les pneus froids, là, la relance. La relance, Paul Petit. Ça, c'était chaud, hein.
6: Oui, c'était très très chaud. Alors là, on va suivre. Hein. C'est donc les LMP2 qui sont en tête sur cette relance avec les LMGT3 et donc les hypercars. Et on voit notamment Sébastien Buemi sur la map. Il est à l'instant en train de sortir du Dunlop. Il descend ici dans les S de la forêt. Justement, et donc il va avoir le trafic devant lui. Il va devoir s'en défaire. Ça va être intéressant de juger un petit peu les écarts ensuite qu'il va y avoir entre Seb Buemi et donc René Rast qui est derrière lui. Et la numéro 20. La BMW donc à 16 secondes 8 et donc ensuite vous avez la Cadillac de Will Stevens qui est juste 5 dixièmes derrière. On va pouvoir aussi un petit peu évaluer comment la Cadillac arrive à relancer. On rappelle que la Cadillac Elise est en pneu soft.
7: Tout à fait.
6: Et okay, on va pouvoir, attention, la Ferrari numéro 50 qui rentre dans les stands.
5: Oh, la 50 rentrée, ouais, au stand. Il y a, qu'est-ce qui est en train de se passer? Parce que là Niklas Nielsen est en train de se dégrafer.
6: Oui, il s'affole un petit peu en plus. Donc oui, un nouveau coup de théâtre. Qu'est-ce qui se passe sur la Ferrari numéro 50?
7: Il faut changer quelque chose au niveau du siège, peut-être?
6: Allez, on s'arrête également du côté de chez Duquesne.
5: La Genesis 19 aussi, c'est au stand avec Mathieu Jaminet à son volant. Pourquoi est-ce qu'ils n'ont pas fait ça sous safety car? Pourquoi est-ce qu'on... Ouais, chez Ferrari.
7: C'est possible que ce soit un problème qui soit venu après la rentrée du safety car, sinon il se serait forcément arrêté avant. Par contre, si je ne me trompe pas, à partir du moment où toutes les procédures de merging, pass-around, etc. commencent, l'entrée des stands est par contre fermée. Donc, peut-être que ça, c'est aussi venu à ce moment-là, dans ce laps de temps qui au final dure quand même 20-25 minutes, on va dire, 30 minutes peut-être. Du coup, c'est peut-être un souci à ce moment-là.
5: Qu'est-ce qu'on a vu là? Qu'est-ce que la caméra a été chercher? C'était un faisceau électronique, un genre de câble électrique qui était posé sur l'étagère ou le meuble derrière. Est-ce que c'est un problème de cette nature?
7: Là, de ce que j'ai vu sur la Ferrari, simplement qu'on mettait des ventilateurs pour essayer de faire circuler l'air pour la voiture. Et il y avait les outils qui étaient aussi sur le capot avant pour essayer de peut-être retirer l'avant. Ouais. Je ne sais pas s'il y a un petit souci, mais on a vu que pour l'instant, la voiture a été rentrée. Ils ont fait sortir le pilote, ils ont nettoyé le pare-brise de la voiture. Et ils ont préparé pour un changement, mais on ne sait pas lequel. Voilà, là, on est en train d'inspecter en dessous, au niveau des suspensions, que tout aille bien. On est quand même en train de retirer pas mal de choses dans le cockpit. On ne sait pas exactement ce qui se passe sur cette voiture. La Ferrari numéro 50.
5: Ouais, on a carrément enlevé l'appui-tête.
6: Oui. C'est ce qui est surprenant dans l'intervention dans le cockpit. On a même vu le pilote sortir très très rapidement de la voiture. C'est ça qui était un peu surprenant. On est en train de remettre la face avant de cette Ferrari numéro 50. Et c'est donc un premier coup de théâtre du côté de Ferrari. On rappelle un vaincu ici depuis maintenant 3 ans, 3 éditions que Ferrari s'impose ici. Et on vient donc de perdre la Ferrari Niklas Nielsen. Entre la Ferrari 50 et la BMW numéro 15, on a donc deux gros candidats qui sont maintenant hors course. Hors course au sens figuré du terme, parce qu'ils ne jouent plus la gagne, mais ils sont au sens propre du terme toujours dans la course. Alors qu'ici on a Earl Bamber à l'image.
7: Earl Bamber qui a du coup un petit peu perdu avec cette safety car, puisqu'ils ont dû remplacer le numéro sur le côté de la portière qui n'était pas illuminé. Donc il se retrouve maintenant derrière Will Stevens et la numéro 12. Et entre eux, il y a la BMW numéro 20 de René Rast. Il est un petit peu perdu, mais quand même beaucoup moins que s'il avait dû faire ce petit changement technique là dans un pit stop, dans un arrêt au stand normal.
8: Alors, Mylène Dorange, vous êtes devant, et la 51 rentre au stand, attention, hein. La 51 également va devoir observer un ravitaillement. Elle est en train de rentrer au stand avec James Calado à son volant, et Niklas Nielsen est donc descendu de la 50, Mylène.
7: Alors là, on est dans un moment vraiment de folie, parce qu'il y a la 51 qui vient de s'arrêter pour un changement de pilote qui est juste derrière nous, et il y a en même temps la 50 qui est à l'intérieur. On fait attention à tout. On nous a dit à nous, tous les journalistes, parce qu'évidemment, comme la 50 est rentrée en boxe, tous les journalistes nous ont rejoints pour avoir des informations. On nous a dit de reculer. Donc tout le monde était tassé dans un petit coin et on essayait d'en savoir un petit peu.
8: Ouais, est-ce qu'on peut avoir une idée? Est-ce que vous avez une première indication de ce sur quoi on est en train d'intervenir sur la voiture ou pas encore?
7: Non, pour l'instant, pas trop d'indications à vous donner, à part ce que j'aperçois entre deux jours, deux autres confrères. Je vois pas grand-chose. Je vois qu'on travaille à l'intérieur, j'ai l'impression, à l'intérieur de la voiture.
8: Oui, ouais, complètement, c'est ce qu'on notait. On était à l'intérieur du cockpit, on a fait descendre le pilote, on travaille sur la position du siège, l'appui-tête du pilote a été enlevé. Là encore, il y a un mécanicien, comme tout à l'heure, il est bien à l'intérieur, il est bien dedans, comme tout à l'heure dans l'autre stand. Et ça tourne, le chrono tourne.
6: Et on voit également dans la double fenêtre, hein, quand on est dans la partie embarquée. Ça, c'est l'intérêt du safety car, c'est l'intérêt vraiment sur l'aspect de la course et du spectacle. C'est que ça a complètement relancé un petit peu la bagarre, ça a rapproché tout le monde. Et à ce jeu-là, on voit vraiment que Cadillac, avec ses pneus soft, est vraiment en train de tirer son épingle du jeu. Hein. C'est intéressant de voir que Stevens a pris l'avantage sur Rast. Maintenant, c'est Earl Bamber qui l'a pris au prix d'une magnifique manœuvre. Regardez, ici, on est dans la voiture de René Rast. C'est très chaud. Regardez qui c'est qui va débouler ici sur la partie intérieure de la piste. Bamber, on le connaît, c'est un pilote qui est très, très incisif. Regarde. Des fois, même un petit peu au-delà de la limite. Mais là, ça a servi. Et donc, ça remplace la voiture de Sébastien Bourdais sur le podium. Et on sait voilà, qu'on est maintenant très, très rapprochés. Regardez ici, c'est maintenant Albuquerque qui y va. Est-ce que ça passe? Et il est en train un petit peu de paniquer, hein, le pilote allemand René Rast. Il demande pourquoi est-ce qu'on est si lent à ce moment-là. Mais je pense qu'il est en train surtout voilà, d'apprécier la performance du pneu soft, Élise, équipé sur ses Cadillac.
7: Exactement, mais il n'a peut-être pas l'information, lui qui est monté dans la voiture deux tours après que les Cadillac se soient arrêtés pour mettre les pneus soft. Il n'a peut-être pas forcément l'information que les autres voitures sont en pneus soft et du coup il se demande mais pourquoi est-ce qu'on perd tellement de performance par rapport à eux.
8: Une quille, encore une. Percuté tout à l'heure, c'était l'autre Ferrari hein, qui avait emmené une LMP2 dehors et qui avait arraché trois quilles avec Alessandro Pierguidi. C'était au virage au poste du commissaire numéro 10 qu'une quille avait été percutée de nouveau. Elle vient d'être enlevée par les commissaires. Ou alors elle a été shootée par une voiture comme c'était le cas tout à l'heure. En tout cas, le drapeau jaune qui a été brandi très brièvement à cet endroit-là vient d'être enlevé.
6: Mathieu Albuquerque ici, toujours à l'aspiration sur René Rast.

0: l'enseignement aussi qu'on peut tirer, Marc, qui est assez surprenant au niveau de la course, c'est que pour le moment, le meilleur représentant Ferrari pour conserver cette couronne, pour éventuellement une quatrième année de suite, c'est la Ferrari 83. Et quand on se rappelle d'où elle était en début de course.
1: Ouais, vous avez raison, Paul. À propos de Ferrari, information qui vient du stand à l'instant de chez Ferrari, on a un problème avec l'extincteur. C'est l'extincteur de la numéro 50 qui pose un problème. Alors, ça arrive qu'un extincteur se déclenche tout seul. Je ne sais pas comment on pourrait remarquer qu'un extincteur n'est pas prêt à déclencher. En tout cas, ils sont en train de le changer. Voilà l'explication que nous envoie du côté de chez Ferrari.
2: Oui, alors l'extincteur peut se déclencher tout seul quand on a des problèmes de faisceau électrique dans le cockpit. Ça m'est arrivé aussi il y a 2 ans en 24 heures du Nürburgring. À ce moment-là, on le remarque directement parce que le pilote est littéralement recouvert de mousse. Donc, l'extincteur ici dans la numéro 50 ne s'est pas déclenché. Par contre, il y a les données accessibles à la télémétrie et dont le directeur de course a accès à ces données. Et peut voir que, par exemple, il n'y a pas de bande passante qui arrive jusqu'à l'extincteur, etc. Donc, où, par exemple, l'extincteur n'est pas allumé ou il y a un problème technique et il peut demander. Et donc...
1: Il faut survivre encore au moins un tour, c'est bien.
2: Oui, donc pour la voiture de Phil Hanson, il y a des vibrations. Et donc son ingénieur lui dit « Ok, j'entends, tant qu'elles ne sont pas pires, je te demande de survivre, s'il te plaît, encore un petit peu. » Et donc pour la numéro 50, il change l'extincteur. Pour changer l'extincteur, c'est une pièce du coup qui se trouve souvent sous le siège. Le faisceau se trouve sous le siège, mais l'extincteur se trouve un petit peu plus loin sur la droite. C'est un petit peu standard sur toutes les voitures à ce niveau-là. Et donc voilà, c'est pour ça que ça prend autant de temps. Maintenant, ça n'explique pas forcément pourquoi ils ont enlevé le capot, tout ça. Est-ce qu'ils ont fait des vérifications supplémentaires ?
1: Peut-être que ça a affecté le faisceau électrique dont vous parliez et que ça avait d'autres ramifications sur un autre boîtier dans la voiture.
2: Ce faisceau est dans la monocoque en général. Ouais.
1: À gauche de votre écran, la Genesis, elles sont bien placées, on en parlait il y a quelques instants, au stand. La Toyota 7 également au stand, ça va lui permettre de faire une bonne opération. C'est Nick DeVries qui relaie Mike Conway et qui repart en pneus médium. Toyota reste sur les pneus à flanc jaune, les pneus médium pour l'instant. Il n'adopte pas la même stratégie que les autres. Toyota qui est en tête, on vous le rappelle, avec Sébastien Buemi qui est dans son 138e tour. Le baquet du pilote est déposé sur la droite de la voiture, à droite de votre image, à gauche de la voiture. Donc on intervient bien dessous, à l'intérieur du cockpit.
2: Alors pour l'instant, les seules équipes qui croient et qui utilisent les pneus tendres, ce sont les Cadillac en fait. Donc absolument tout le monde est sur des pneus médiums et continue d'utiliser des pneus médiums, à part les Cadillac qui, elles, ont réussi à faire fonctionner ce package-là dans ces conditions de piste que nous avons actuellement.

0: ça clignote de tous les côtés sur l'écran central. Voilà, ça a indiqué la flèche qu'il allait se faire doubler par la droite. Et effectivement, vous avez vu cette LMP2 arriver et passer devant la Ferrari de Denis Marshall.
1: Alors, ce petit écran central, il est composé de capteurs, on va dire, donc une caméra, mais aussi d'un radar qui permet à ce moment-là, même quand on n'a pas la caméra, on a quand même les petites flèches qui clignotent dans tous les sens, de voir un petit peu les voies qui permet à ce moment-là, même quand on n'a pas la caméra, on a quand même les petites flèches qui clignotent dans tous les sens, de voir un petit peu les voitures qui sont derrière nous. Ça remplace simplement un rétro.

0: s'affiche dans tous les sens.
1: Non, non, franchement, c'est même un soutien précieux. C'est un artifice qui est plus pratique. C'est une technologie qui est plus développée que le simple rétroviseur. Où, j'en parlais encore tout à l'heure avec des novices dans le paddock. C'est vrai que le rétroviseur de nuit, lorsqu'on y a une voiture qui nous flash, on n'y voit strictement rien. Donc, c'est jamais évident. Et cette caméra, et justement cet écran, c'est un plus énorme en termes de confort et de sécurité.
0: On vous a dit que la course à élimination avait peut-être commencé tout à l'heure chez les favoris avec les problèmes de la BMW numéro 15. Et bien maintenant, c'est la Ferrari numéro 50 qui est toujours bloquée à son stand et qui se retrouve dernière dans la catégorie hypercar, 18e et dernière, alors que Robert Kubica est au stand avec la Ferrari 83. Celle-ci occupe la 8e place à l'heure qu'il est. On se sépare quelques instants et on retrouve Sébastien Buemi, le leader, et tous les autres sur les 24 heures du Mans sur la chaîne L'Équipe. A tout de suite.
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28: La magie des 24 heures du Mans à minuit 46, après 8h 46 de course. On est maintenant dans le noir sur la plupart du circuit et évidemment il y a quelques portions illuminées comme celle devant les stands. C'est toujours la Toyota 8 qui mène, qui est dans son 141e tour de course. Inter Europol Compétition a pris la tête avec la numéro 343. La voici. Elle est au stand, c'est Bijoy Garg qui était à son volant et la Heart of Racing Team de Mattia Drudi menée dans la catégorie LMGT3 et elle vient elle aussi de rentrer au stand et de céder sa place à la Ferrari numéro 21 pilotée par Simon Mann. Sur la droite de votre écran, vous voyez qu'on est en train de reconstruire petit à petit cette Ferrari, cette numéro 50, mais elle est désormais à 6 tours Mylène du leader pour la Ferrari 50.
29: Oui, on est toujours auprès de la 50 hein, pour voir ce qui se passe. J'ai l'impression qu'ils ont trouvé déjà le souci, ça c'est sûr, comme vous l'avez annoncé tout à l'heure, et que c'est en bonne voie puisqu'ils ont remonté l'intérieur, ils ont remis le baquet, ils sont en train de réinstaller l'intérieur de la voiture, enfin de ce que j'aperçois. Je voulais vous montrer cette image, on va se tourner vers la droite pour montrer le pilote. Je ne sais pas si on l'aperçoit parce qu'évidemment il y a du monde dans le garage. Antonio Fuoco qui attend depuis tout à l'heure, qui est resté casqué pendant qu'on travaillait sur la voiture, qui croise les bras, qui attend comme ça et qui attend qu'on trouve la solution en fait pour repartir. Et pour être tout à fait honnête, je pensais qu'il allait enlever son casque pour un petit peu faire un débrief ou quoi, mais il attend, voilà, patiemment sur le côté que ça puisse repartir.
28: 7 tours maintenant, 7 tours de perdu pour la 50 par rapport à la Toyota numéro 8. Là, une certitude dans cette condition-là, Paul Petit, plus c'est long, moins c'est long.
0: Ah là, clairement, là, Foco, c'est un supplice hein, là, quand tu es engagé comme il l'est sur une course de 24 heures avec une voiture qui a joué la gagne ces 3 dernières années. C'est très très long pour lui d'attendre. Et il sait qu'en plus, les 15 heures restantes vont être très très longues, surtout que il n'y a pas forcément une voiture dans le clan Ferrari qui est en mesure de jouer la gagne ce week-end. Donc ça va être très très long pour eux. Ouais.
28: C'est comme c'est long pour les Peugeot. Hein. On n'en parle pas beaucoup des Peugeot parce que évidemment on ne les voit pas beaucoup. Vous savez qu'elles étaient extrêmement mal qualifiées, qu'elles sont à l'arrière du paquet. Pour l'instant, la 93 occupe la 16e position, la 94 la 14e position. Elles ont gagné 2 positions au bénéfice des malheurs de la 30 et de la 15. Sinon, les deux Peugeot seraient dans les profondeurs du classement de cette catégorie hypercar. Il y a juste une Aston Martin qui les sépare, la 009, qui en rythme de course est en retrait, évidemment. Et un Buemi devant Paul et Élise, un Buemi qui continue à bombarder. Il était à 4 millièmes du meilleur tour sur le tour précédent. Là, il est en 3,28 tout rond, 3,28-0. À bord de la Toyota, la 8, tout va bien.
0: Et mais alors, ce qui est magnifique, et ce pourquoi on n'a pas envie d'aller se coucher, c'est que ça bombarde pour Buemi, mais ça bombarde pour Stevens et ça bombarde pour tout le monde. On a même un bomber sur le dernier tour qui est en 27,5. Et on est sur un trio de tête en moins de 18 secondes. Et même René Rast, hein, qui est au volant de la BMW numéro 20, un petit peu plus en souffrance, lui, René Rast, sur cette BMW numéro 20. Mais il est quand même toujours à portée de tir, il est à 26 secondes. Donc c'est vraiment très, très, très serré. Tout le monde est dans les mêmes chronos. Donc le trafic va avoir un rôle à jouer. La nuit, maintenant, va rentrer aussi dans le rôle qu'elle joue comme chaque année. Essayer de ne pas faire d'erreur, essayer de ramener la voiture jusqu'au petit matin. Mais sur quel rythme ils sont en train de le faire, les pilotes, c'est assez incroyable.
28: Élise Moury, est-ce qu'on peut imaginer que chez Ferrari, on va faire ce qu'on a fait tout à l'heure avec BMW, avec la 15, chez BM avec la 15, c'est-à-dire mettre désormais cette 50 sur des pneus soft, vous la renvoyer en piste, voir ce que ça donne pour avoir des informations pour la 51, est-ce qu'on peut adapter sa stratégie? Et deuxième partie de la question, c'est quand même pas n'importe qui ces trois pilotes là. Ils ont des égos, ils se battaient pour la gagne, ils ont gagné Le Mans. Et comment on gère cette situation quand on est ingénieur?
1: Oui, alors déjà pour commencer à répondre à la première partie de question, je pense que les Ferrari sont dans une position un tout petit peu différente des BMW. On les voit, mais pas que cette année, aussi sur les années précédentes, les Ferrari ont toujours des stratégies de pneumatiques légèrement différentes. Par exemple, sur tout le début de course, on les a vus avec déjà la 50 et la 51 sur deux stratégies différentes, une en médium et l'autre avec des hard, donc des pneus durs à l'arrière. Ce qui était quand même ce qui est souvent la seule voiture qui fait ça, mais déjà depuis plusieurs années, c'est quelque chose qu'ils ont tendance à faire. Donc est-ce que eux vont passer des pneus soft? Pas forcément, parce que du coup ils dégradent plus vite, ils ont toujours peur de pas arriver au bout de leur double stint, donc pas forcément tout de suite, sachant qu'on est encore dans des températures de piste qui sont chaudes. Maintenant peut-être qu'ils vont se dire ok, on n'a plus rien à perdre, on le teste, mais c'est pas sûr. Maintenant oui, comment est-ce qu'on gère les égos de pilotes comme ça qui sont habitués à rester sur le haut du classement? Bah déjà ce sont des pilotes professionnels, donc déjà on en parle avec eux et on essaye surtout de réétablir des nouvelles attentes, des nouveaux objectifs. Une fois que voilà, le but de la course a un petit peu changé, et ben on leur explique tout simplement que voilà, notre but maintenant c'est peut-être d'aider la voiture sœur ou peut-être d'être utile dans tel ou tel sens. Et donc c'est simplement de par la discussion et refaire les attentes.
28: Allez, we refuel, then go. Ouais, et ben bon courage à l'ingénieur de la voiture numéro 50 maintenant pour gérer les égos de son trio de pilotes qui est descendu à la 23e place du classement général. Il perdait encore des positions. Il se retrouve au milieu des P2. Il y a 5 P2 qui sont partis, enfin qui sont classés devant cette voiture. Et donc est la dernière maintenant du classement des hypercars et qui a perdu elle aussi toute chance de remporter les 24 heures du Mans. Attention à l'Aston Valkyrie, attention au freinage.
0: Ouais, tout à fait, là on est en train en plus de pas se gêner et on s'est déjà bien gêné du côté d'Alpine. C'est la 35 hein, qui est dans les stands, elle a perdu du temps malheureusement, celle de Ferdi Habsbourg. Ah, mauvaise opération, c'est tellement serré cette année que lâcher 10 secondes ici dans les stands, c'est forcément 2-3 places de perdu. Et ensuite on en parle aussi de cette position, cette track position, on va se retrouver dans le trafic, on va être obligé de produire un nouvel effort ici. Regardez, on voit les pneus arrière qui sont neufs, à quel point ils essayent de les mettre en température. Il va falloir être très très prudent, notamment ici sur le premier freinage.
2: Okay, Seb, great job. Push and box this lap. Push and box this lap. Driver change for Brendan. Drink your drink and take off the tube.
1: Et sur l'Alpine numéro 35, on a aussi décidé de chausser maintenant des pneumatiques tendres alors qu'on était sur des médiums jusqu'à présent. Voilà, on commence à rentrer dans la phase où tout le monde commence à... pas tout le monde, mais certaines équipes, celles qui y ont pensé pour la nuit, commencent à changer de composant de pneus.
0: Ce qui est magnifique aussi en LMP2, et c'est bien que la réalisation insiste un petit peu sur cette catégorie, il y a une super bagarre pour la deuxième place. Richard Verschoor hein, dans la voiture de chez Duquesne, équipé de Handlauer et d'Oriane Pain, lui pour le moment il est à son avantage. Hein. Ils sont bien du côté de chez Duquesne, ils ont la course en main, mais alors par contre derrière il y a une bagarre pour cette deuxième place entre Pietro Fittipaldi, Harry King et le pilote Garg de la Inter-Europol numéro 343. Ils se tirent la bourre, vraiment c'est le mot. Et c'est assez beau à voir, ils étaient en 7 dixièmes les trois voitures, donc c'était assez sympa, c'est la bagarre qu'on a pu voir. Et là, regardez justement Seb Bumi dans les stands, Marc.
28: Le leader qui va descendre de la voiture, comme annoncé par son ingénieur à la radio il y a quelques instants, et céder sa place au grand, au longiligne néo-zélandais, Brandon Hartley. Bumi, 4 victoires au Mans, Hartley, 3 victoires au Mans. On sangle le pilote, on nettoie les éventuelles boules de gomme à l'avant de la voiture de manière à les enlever sur le splitter, les phares pour avoir une bonne vue, tout ça pendant qu'on rajoute le carburant. Vous voyez la jauge qui monte, qui monte, qui monte. Évidemment, on va bientôt atteindre les 100%, on garde les mêmes pneus. Et ça repart pour Sébastien Bumi. L'autre Alpine, la 36, rentre également au stand à ce moment-là avec Jules Gounon à son volant.
1: Jules Gounon qui vient d'effectuer un quadruple relais. Donc à mon avis, on va changer de pilote.

0: C'est magnifique ces images de caméra embarquée. On voit que la voiture elle est quand même très très précise, cette Cadillac. On voit à quel point elle est performante. On était ici en caméra embarquée sur le freinage de Mulsanne et sur la zone de freinage, il était vraiment vraiment bien, Will Stevens.
1: Paul, Elise, on se régale sur ces 24 heures du Mans. On a deux Cadillacs qui sont en tête, la 12 devant la 38, elles sont séparées de 3 secondes. À la troisième position, c'est BMW qui est à 14 secondes et la Toyota qui sort des stands est désormais à un petit peu moins d'une minute. Ça va jouer comme ça pendant toute la nuit et on se retrouvera à 5h30 demain matin pour la suite de ces 24 heures du Mans sur la chaîne L'Équipe et on vous emmènera jusqu'à 18h. L'arrivée est à 16h et on sera ensemble jusqu'à 18h. Passez une bonne nuit et à tout à l'heure, 5h30.
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8: Après Ousmane Dembélé, c'est au tour de Lucas Hernandez de monter au créneau pour défendre le capitaine de l'équipe de France, Kylian Mbappé. Selon lui, les médias, évidemment, sont un poil sévères avec le joueur du Real Madrid et il est sûr, Mbappé va briller. On l'écoute.
9: Quand t'es Kylian Mbappé, ton focus, tout le monde te regarde beaucoup plus avec la loupe, on va dire. Tout ce que tu fais sur le terrain, en dehors du terrain, c'est vrai que c'est jamais facile d'être Kylian Mbappé. Il est très motivé, il a envie de commencer cette compétition et toutes les critiques qu'il a pu avoir pendant toute cette saison, je pense qu'il va bien les taire.
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12: Bonsoir à tous, ravi de vous retrouver pour un nouvel épisode d'UFC Classique. UFC Classique qui revisite les grandes soirées de l'histoire de l'UFC, épisode consacré ce soir à un combattant qui n'est pas le plus grand poids lourd de tous les temps à l'UFC, qui n'est pas dans ce débat-là, mais qui est certainement le plus terrifiant, celui qui a le plus marqué son époque par des KO absolument dramatiques. Ce soir, son ascension va trouver son zénith, son sommet, et c'est un parcours incroyablement inspirant qu'on va retracé avec Lucie Berthaud. Salut ma chère Lucie.
13: Bonsoir Jean-Charles, bonsoir tout le monde. Effectivement, Francis Ngannou qui va tenter d'aller chercher ce titre UFC. Il s'était déjà rencontré, ces deux hommes, Stipe Miocic face à lui. Et cette fois-ci, il va tenter d'exorciser quelques démons. C'est clairement l'un des plus gros cogneurs au monde. Mais certaines carences en lutte étaient apparues, certaines carences au sol étaient apparues. Et là aujourd'hui, eh bien, l'idée c'est de voir s'il a fait les ajustements entre la première opposition et celle du jour.
12: Ouais, et alors qu'il a renvoyé une à une toutes les vieilles légendes de cette catégorie poids lourd, les Cain Velasquez, les Junior Dos Santos, souvent de manière expéditive, il va affronter celui qui s'est imposé donc comme le meilleur poids lourd et qui lui est peut-être dans cette conversation du meilleur poids lourd de tous les temps, je dis bien à l'UFC, pas forcément dans l'histoire du MMA. On démarre cette soirée avec un combat poids moyen, Bruce Buffer à la manette.
14: Live from the UFC Apex in Las Vegas for UFC 260. Miocic versus Ngannou 2. 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He stands 5 feet 9 inches tall, weighing in at 185 and 1/2 pounds. 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He stands 6 feet 1 inch tall, weighing in at 185 pounds. Fighting out of Quebec City, Quebec, Canada, Marc-Andre Powerbar Barrio. And when the action begins, our referee in charge, Jared Bolel.
12: Allez, on démarre tout de suite cette UFC 260, c'est un UFC numéroté, c'est l'une des grandes soirées de l'année, mais elle se passe un petit peu en catimini, avec des masques sur le visage, l'époque oblige, vieux souvenir, on est d'accord. C'est parti donc pour ce combat catégorie poids moyen, 185 livres, moins de 84 kilos. Marc-André Barrio en rouge, le Canadien, ancien champion du TKO. C'est un gros striker très agressif face à lui. Abu Azaitar, qui est un peu plus âgé, 35 ans, 4 ans de plus, et qui nous vient d'Allemagne. Voilà, des palmarès assez similaires. Hein. On est autour de 15, entre 15 et 20 combats professionnels. Et avec des palmarès évidemment globalement positifs et en tout cas agrémentés de beaucoup de KO.
13: Alors, opposition très musclée. C'est vrai qu'à cette période de l'UFC, Barrio est l'une des figures de proue du Canada, l'un des plus bankable du moment. Abu Azaitar, c'est plutôt un jeune homme qui est en pleine ascension. Donc voilà, c'est un duel qui devait se faire en termes de matchmaking. C'est très intéressant. Vous l'avez vu, il n'y a pas eu de round d'observation. Barrio, son style, c'est de rentrer dedans. Hein. C'est clairement un bulldozer.
12: Ouais, pied, poing, coude, genou, son arsenal technique. Il est debout. Et on sait que l'UFC aime bien ce genre de combattant avec Azaitar, lui qui est un finisseur, qui est capable de combattre en percussion, mais qui est un peu plus complet, qui sait faire un peu plus de choses
13: il
12: au
13: est
12: sol.
13: Plus fin. Il est plus fin techniquement que Barrio, mais voilà, sur l'aspect physique, on a déjà vu des techniciens se faire avoir grâce à la condition physique de leurs adversaires. Barrio qui tente l'asphyxie justement pour l'empêcher d'être un bon striker, d'être dans son domaine. Ah, c'est pas mal, là il snipe avec ce bras arrière qui est venu toucher, contourner la garde, il garde le centre de la cage. Préparation d'attaque avec le bras avant, il combine, échange de niveau, corps face.
12: Alors il est assez petit, hein, Azaitar, pour un poids moyen, il fait 1m75 seulement, mais il a de longs segments, c'est lui qui a plus d'allonge que son adversaire. Ce qui est assez surprenant, c'est un profil un petit peu à la Volkanovski, hein, qui a la morphologie un peu similaire, c'est-à-dire qu'il est plus petit en général en taille que tous ses adversaires, sauf qu'il a plus d'allonge, et donc c'est très dérangeant, hein, de trouver sa distance face à un garçon qui a ses caractéristiques physiques. Parce qu'on a l'impression en taille d'être plus grand, d'être en sécurité. Puis boum, on prend un jab en pleine tête. On en prend un autre. Et puis il faut du temps, il faut que le cerveau parvienne à traiter toutes ces informations. Bon, en tout cas là, la distance, elle est plutôt rapprochée sur cet échange. Il y a des genoux qui sont donnés avec de très sombres intentions.
13: Et puis il arrive à monter plutôt haut ce genou par rapport à sa petite taille, c'est surprenant. Et regardez le visage déjà bien marqué là de Barrio, qui semble exprimer quelques limites physiques. Azaitar qui lui pourrit littéralement la vie, hein, à mi-distance, dès que ça se rapproche.
12: Alors je sais pas si ce sont des limites physiques qu'il exprime, mais ce sont des limites en termes de responsabilité défensive. Oui. Voilà, c'est son style. Voilà, c'est un combattant qui va à la bagarre,
13: oui,
12: qui accepte la mi-distance, et avec tout ce que ça comprend.
13: Et pour l'instant, c'est un fractionné, hein, Jean-Charles.
12: Ouais, et chez des hommes qui approchent les 100 kilos, voire les dépassent parfois dans la cage en fonction du rebond hydrique, ça pèse évidemment, ça pèse lourd.
13: Et les deux ont la bouche ouverte, hein. C'est un signe assez flagrant de la fatigue physique. Pardon. Azaïtar aussi, il a un énorme volume. Travail de pression contre la cage.
12: Ouais, on est plus sur des phases de catch control ou de clinch que de lutte finalement. Il n'y a pas de tentative hein, de projection. On est vraiment sur un mano à mano. On est tête contre tête. En anglais, on dit toe to toe. Donc orteil contre orteil. C'est ça. On est vraiment dans une mi-distance dure. Et dès qu'on parvient un petit peu à rompre le contact, on frappe avec tout ce qu'on peut.
13: Et le high kick de Barrio derrière le 1-2.
12: Oh là là, c'est dur. Hein, c'est
13: il s'expose. Il s'expose
12: déjà
13: à la contre-attaque.
12: 4 minutes qui sont en train de se taper dessus, franchement, il faut le dire.
13: C'est vrai qu'on n'a pas eu de répit. Hein. Il n'y a pas d'aération dans le jeu. C'est-à-dire qu'il se frappe, il se frappe, il
12: ouais,
13: se frappe.
12: Le jeu, il est assez simple. Hein. C'est-à-dire que parfois.
13: Je te donne, bon, tu me rends.
12: Tu vois, Lucie, on aime bien partir dans des grandes considérations technico-tactiques. Tu vois, dans ce sport qui est un sport très complexe, parfois on peut voir des podcasts d'une heure et demie sur un seul combat pour une analyse technique. Bon, là, tu peux pas faire une heure et demie.
13: Je pense que là, ça va jouer à la condition physique. Et la condition physique étant liée aussi au mental, forcément, on peut voir un de ces hommes sombrer au fur et à mesure du combat. Généralement, ça intervient au deuxième round. Et alors le troisième, là, c'est la survie absolue. Et c'est généralement là qu'on voit qui est qui. Est-ce que ça va aller au dernier? Je ne sais pas.
12: Parce que là, on n'est pas sur une gestion tactique du combat ou une gestion de ses ressources.
13: Non, mais...
12: On combat comme s'il n'y avait qu'un seul round, hein, finalement.
13: Mais je ne suis même pas sûr qu'ils soient tous les deux lucides encore à l'heure où on se parle.
12: Ah non, mais je pense qu'au bout de deux minutes, il n'y avait plus grand-chose. Hein, seulement... de l'instinct, de l'orgueil et des compétences aussi. Attention, hein, on n'est pas en train de dire que c'est une bagarre de bar ou voilà un pugilat entre deux ivrognes d'un soir, pas du tout.
13: Non, mais par contre, si on continue sur cette optique-là, il va falloir effectivement aller chercher le second souffle. L'ont-ils ? Ça, c'est la question que je me pose. Tout se joue dans la préparation, hein. Le camp d'entraînement, etc. Et on revoit quelques-unes des meilleures actions là, de ce premier round. Un premier round qui a semblé durer une éternité. En tout cas, je suis sûr que c'est comme ça qu'ils l'ont perçu dans la cage.
12: Mais surtout, c'est que des fois, tu as des alternances de rythme. Tu as des accélérations, des décélérations. Là, tu as eu l'impression vraiment d'un rythme constant sur 5 minutes. Et ça doit être absolument épuisant, surtout à ces poids-là. Hein, on est quand même dans le haut du spectre hein, en termes de catégorie.
13: Écoute, il n'y a qu'à voir l'expression faciale et l'attitude générale pour comprendre que là, il va y avoir une perte de lucidité qui devrait intervenir dans moins de 2 minutes. Hein. Concrètement, le deuxième round, c'est là où il faut accélérer en général. Et s'ils accélèrent davantage, ça risque d'être un carnage. L'un des deux risque de tomber.
12: Non, parce que là, tu as deux funambules sur un fil. Et au premier
13: exactement ça.
12: Déséquilibre, ça va tomber et on va en rester là.
13: Et le bras arrière est très incisif là du côté d'Azaïtar. Et encore une fois, il contourne la garde, il varie les angles d'attaque. Il tente d'aérer le combat, Azaïtar.
12: Alors, ce qu'il ne tente pas de faire, c'est de lutter, c'est d'aller projeter. Emmener le combat vers le sol, là où Barrio serait certainement moins dangereux.
13: Un style très rustique, Barrio, mais très solide en même temps, il a du cœur.
12: Non, c'est un poison, hein, ce genre de combattant. Et il a le visage un peu de ces combattants qui acceptent de prendre des coups pour en donner. Et c'est le genre de profil, si tu n'arrives pas à les descendre, entre guillemets, en fait, ils vont être un poison jusqu'au bout. Ils vont t'emmener jusqu'au bout de tes souffrances. Ils vont te noyer dans ce qu'on appelle les eaux profondes. Voilà, quand on parle en général de ces moments de où on va plus loin dans le combat et où l'oxygène commence à manquer et où finalement là, comment dire, le niveau de compétence a tendance à se niveler et vers le bas.
13: Ah, il tente de varier les niveaux, Azaïtar. Mais on le sent, il perd un petit peu en vitesse d'exécution. Ah, c'est pas mal ce travail de low kick pour saper les avancées d'Azaïtar. le travail de jab à distance. Barrio qui trouve de plus en plus ses repères.
12: Ouais, là il y a un ajustement en effet pour Barrio avec ce travail en ligne. Lui qui apportant moins d'allonge qu'un Zaitar malgré son avantage de taille. On a dit le corps humain parfois très surprenant, plein de surprises. Qui sont durs ces échanges, et Barrio qui a été le premier à vaciller, à Zaitar qui a tenté un double leg, bonne défense de lutte
13: Mais
12: Barrio qui l'a tout de suite relevé
13: et il a pris un crochet aussi, et là je pense qu'il y a une opportunité à saisir pour Zaitar.
12: Ah, il est bouche ouverte complètement Zaitar et il prend des coups.
13: Ouais, il en prend beaucoup même, tous les jabs il s'arrête dessus, il lui percute maintenant.
12: C'est-à-dire qu'en termes de jeu défensif, c'est quand même assez limité hein, des deux côtés.
13: Des deux côtés,
12: oui. On bloque les coups avec la tête.
13: Alors, c'est pas une stratégie long terme très payante, mais ma foi, en tout cas, ils font ce qu'il faut pour aller gagner ce combat. Et c'est vrai qu'on a du mal à détacher vraiment un gagnant là dans ces deux premiers rounds. Ça reste très équilibré, même si j'ai l'impression que Barrio a repris un peu le leadership là sur ce deuxième round. Allez, le crochetage pour amener le combat au sol. Et le contre d'Azaitar.
12: Voilà, genou qui est hors distance. Et c'est là que techniquement ça commence un petit peu à pêcher.
13: Et on a des coups de coude, la répétition de la part de Barrio.
12: Et il bouge pas. Hein. Azaitar, c'est vraiment très impressionnant. Franchement.
13: Mais les deux. Hein.
12: On est un peu partagé. parce que. On sait que c'est un combat qui ne va pas leur faire du bien, vainqueur ou vaincu.
13: Et puis à juger, ce combat, il n'est pas simple.
12: Mais non, hein. non, parce qu'il y a tellement de volume. Et alors, on n'a pas les chiffres là. Et on ne va pas forcément faire une démonstration mathématique. Mais en termes de coups échangés, le nombre de coups donnés, on est très, très au-dessus des standards, en tout cas de la moyenne de cette catégorie. Je vous rappelle qu'on est à moins de 84 kilos à la pesée. Le lendemain, on est souvent entre 95 et 100 kilos. Et on est sur des mitaines de 4 onces, des gants qui sont très durs.
13: Et c'est ce qui m'étonne d'ailleurs. Je trouve qu'ils ne sont pas si marqués que ça au final par rapport à tous les coups qu'ils ont encaissés depuis le départ. Ils ont le cuir solide.
12: Je vois pas comment ce combat peut aller au bout là. Déjà tu pressens quand même les limites physiques.
13: Oh, il a chez Azaitar
12: qui lui aussi a vacillé. Et alors là on parle de frappe significative hein. Ce sont juste les coups qui arrivent. Alors j'ai envie de te dire,
13: il y a que le dégât cumulé aussi.
12: Il y a quand même pas beaucoup de déchets finalement. C'est-à-dire que il y a tellement peu de gestuelle défensive de part et d'autre que presque tous les coups
13: comptent,
12: arrivent à leur cible.
13: On est sur un score de basketball hein.
12: Et deviennent significatifs.
13: C'est-à-dire que même en boxe amateur, on n'a pas toujours des scores comme cela.
12: Non.
13: Et la boxe amateur est réputée pour distribuer énormément de coups.
12: Ouais, c'est énorme. Et tu es avec des gants de 10 de 12 en fonction des catégories.
13: Non, c'est absolument surhumain.
12: Et sur des rounds de 3 minutes, hein. Là on est sur 5.
13: Puis ce cœur qu'il met à l'ouvrage, Barrio, très sincèrement, je suis assez étonné. Il ne recule jamais, il distribue non-stop.
12: Waouh!
13: Il est en train de l'éteindre mentalement.
12: Ouais, et tu sens que ça commence à être compliqué. Pourtant, c'est lui qui met la touche finale sur ce deuxième round. Ouais, et physiquement, ça commence à peiner. Et là, je pense que Barrio est prêt pour le troisième round. Il est prêt à l'emmener en enfer. On parlait de ses eaux profondes, mais là, on arrive dans ce territoire-là où on est en très, très haute altitude. Non, malheureusement, c'est un style de combat qui fait que je pense que tu vieillis pas bien, Lucie. Toi-même qui viens de l'anglaise, quand tu es arrivé en MMA, tu as vite compris qu'il fallait quand même être capable de mixer, de pas faire seulement un combat en striking parce que c'est trop dur.
13: Alors en fait, pour tout vous dire, quand j'étais en boxe anglaise, j'étais plutôt quelqu'un qui avançait énormément. J'ai dû totalement revoir ma manière d'aborder le combat et devenir plus contre-attaqueuse parce que un coup, un seul provoque beaucoup trop de dégâts. Et encore, ils ont la chance d'avoir la peau très solide parce que moi, je marquais beaucoup plus vite qu'eux. À ce stade, si j'avais encaissé autant de coups à poids égal, je serais bien plus défiguré que ça.
12: Oh, tu serais peut-être plus...
13: Plus visible. Ouais. Plus
12: monde. Non, tu serais peut-être plus dans le combat, c'est ce que je voulais dire. Je te souhaite pas de plus être de ce monde, mais allez, troisième round. Je pense que ça va vite se compliquer pour Azatar s'il parvient pas à trouver le chemin et vers une victoire avant la limite.
13: On sent qu'il cherche de l'espace, mais regardez, c'est un bulldozer, Barrio. Il ne connaît que la marche avant et physiquement, c'est très dur de gérer... En déplacement, il prend trop de coups, Azaitar, beaucoup trop de coups.
12: Ouais, et il commence à se tourner et c'est pas bon, c'est vraiment pas bon ce qui s'annonce. Waouh, wow, regarde les stats sur le deuxième round.
13: Barrio, c'est un brawler, c'est-à-dire quelqu'un qui rentre.
12: Ouh là là là, attention, ça commence à rentrer et tu vois Azaitar commencer à lutter pour survivre. Il en peut plus, il est plus là. 30 coups saoulés, il frappe, il faut l'arrêter. Non, mais c'est 10 secondes trop tard là, monsieur l'arbitre, il est plus là. Azatar, il a plus de protège-dents. Et qu'est-ce qu'il faut? Qu'est-ce qu'il faut pour arrêter ce massacre là? C'est plus un combat, c'est une punition.
15: Stop, time, don't move.
12: Et là, Mais non, il faut pas lui remettre son protège-dents, il faut l'arrêter tout court là.
15: Ready? I'm gonna take my hands off. Fight!
13: Allez, ça va repartir.
12: Non,
13: demi-garde, je suis d'accord avec toi, Jean-Charles.
12: Non, là, franchement.
13: Et le premier coup de coude. Et non, il ne propose là... rien, Zaita.
12: Non, il est plus là. Et ça fait longtemps qu'il est plus là. Et évidemment, c'est un combattant. Et il y a tellement de souffrance à la salle. Il y a tellement de répétitions. On est conditionné à combattre dans des moments comme celui-là. Mais là, malheureusement, c'est un combat qui est déjà perdu et dans lequel il n'a plus rien à gagner.
13: Ouais, là, on est clairement dans une zone de survie.
12: Et là, franchement, et je trouve que le coin fait pas son travail. Je pense que on voit très rarement, d'ailleurs, ça en MMA, en boxe, on voit souvent quand même des entraîneurs jeter la serviette et dire c'est bon.
13: C'est vrai que c'est beaucoup moins
12: commun. Et en anglais, on dit live to fight another day, tu vois, genre vivre, se préserver pour combattre un autre jour. Et là, franchement, mais quel dégât tout à fait. C'est accessoire, c'est absolument pas nécessaire. Il y a plus rien à gagner. Le combat est perdu pour Azaitar. Alors, avoir un discours comme ça, parfois tu n'as pas de miracle aussi. Hein. On en a vu des choses absolument folles arriver. Regarde, Cheikh Kongo, rappelle-toi, face à Pat Barry. Mais là, bon.
13: On n'est pas tout à fait sur cette configuration là. Waouh.
12: Non, mais là, c'est une bastonnade. Maintenant, regarde. Alors, il a. Barrio en montée et survit et on lui dit il faut bouger mais il en a plus les moyens.
13: On voit bien qu'il ne bouge plus déjà depuis 2 minutes.
12: Ouais, il faut que ça s'arrête. Franchement, il faut que ça s'arrête.
13: Ah, il est en train de finir le travail, Barrio.
12: Ouais, mais lui aussi il est cuit, hein, Barrio. Là, il a aucun problème pour passer la garde. Il y a très peu de résistance. Il passe en montée, il s'installe. 1, 2, 3, 4, 5. Franchement, là, je suis désolé, mais c'est criminel en fait. Là, franchement, c'est délictuel ce que fait l'arbitre. Là, c'est non-assistance à personne en danger.
13: Et encore l'accélération. Et j'ai le sentiment que ça va durer jusqu'au bout.
12: Quelle accélération? Tu peux plus accélérer. Il a fait un fractionné. Il a plus rien.
13: Ah, il va lui écraser le dos, là. Alors, il est un peu haut pour pouvoir écraser les lombaires. Et voilà, il lui écrase le dos. Allez. Et ça va être terminé. Ah, c'est au-dessus de ses forces.
12: Il est trop courageux pour son propre bien, Azatar.
13: Et puis, il y a l'orgueil du combattant. On n'abandonne jamais.
12: Mais bien sûr. Et c'est pour ça que dans ces moments-là. Et c'est la responsabilité de l'entraîneur aussi. Regarde, il est bouche ouverte. Ah, franchement, j'ai mal à mon sport quand on donne une image comme ça. Allez, mais qu'est-ce qu'il faut? Combien encore?
13: C'est terrible.
12: Non, mais franchement, si t'es dans le public, là, t'as pas envie de rentrer dans la cage. Et je suis navré, mais Mais il va aller au bout, non, mais je veux dire.
13: Ça va
12: là...
13: aller au bout, c'est ça le pire, non, c'est hallucinant. Mais... Et là, la seule optique, c'est de survivre
12: ça,
13: désormais.
12: Alors, ça, un round comme ça, alors si ça va au bout, tu le notes comment, Lucie?
13: Oh, bah là, on est sur un 18 facile. Hein.
12: Non, non, on est au-delà d'un 18 là.
13: Ah ouais?
12: Ah, bah, je pense. Attends, c'est-à-dire que ça fait 3 minutes que. Azatar, en fait, c'est un sac de frappe. Vraiment un sac de frappe, un pur sac de frappe. Il fait rien. Il fait plus rien. Non, et attends, je te jure qu'il va l'arrêter. Il va l'arrêter à quelques secondes de la fin. Non. Eh, oh, c'est criminel. Franchement, il faut l'arrêter celui-là. Il faut l'arrêter. C'est pas le combattant qu'il faut arrêter, c'est l'arbitre. Mais je veux dire, mais combien de coups encaissés pour rien,
13: non,
12: pour rien.
13: Si c'était pour faire ça, franchement. Waouh.
12: Et franchement, je l'ai jamais vu cet arbitre et j'espère ne jamais le revoir. Franchement, à ce niveau-là, regarde là, à ce moment-là. Tu vois? Et en fait, t'as vu ce qu'il a fait l'arbitre? Il est venu, il a posé la main, normalement c'est terminé. C'est-à-dire que là, il pose la main sur le combattant, c'est terminé. Il est intervenu. TKO. Mais non, derrière, il s'est dit, tiens, je vais le laisser se faire taper pendant 4 minutes.
13: Alors après, ce qui est probablement prêté à confusion, c'est le fait qu'il reste un peu mobile au sol. Mais bon, je suis totalement d'accord avec toi.
12: Qu'est-ce qu'il faut attendre? Il faut attendre qu'il bouge plus et qu'il respire plus. Ça, ce sont des combats où tu perds plus qu'un combat. Tu perds des points de vie. La ligne de vie d'un combattant, c'est la somme de ses combats. Et celui-là, malheureusement, il compte triple, quadruple, voire... plus, enfin, vous aurez compris notre position à ce sujet. C'est malheureusement pas ce genre de fin qu'on aurait souhaité pour ce combat avec deux garçons très courageux et même trop courageux.

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1: Allez, on poursuit cette soirée, malheureusement, sans public, mais avec, je l'espère, de beaux combats et un nouvel arbitre. Catégorie des moins de 93 kilos, là c'est un habitué, c'est Herb Dean et Alonzo Manifield, opposé à Fabio Charant, deux Américains et deux gros gabarits, pardon. Pas forcément des grappleurs d'ailleurs, mais des garçons qui sont là pour faire du grabuge, en témoigne c'est amené au sol là pour Manifield. Alors là il fait un petit peu une erreur de débutant, Charant, avec cette voilà, position de guillotine, parce que en fait
2: il n'y a pas de guillotine,
1: voilà, il n'y a, ouais, a absolument rien du tout, c'est un simple contrôle, sauf que c'est dangereux, et c'est dangereux précisément pour ça, parce que si Manifield va mettre va rejoindre ses mains et va appuyer avec sa tête, ça fait une soumission sur un bras-tête. Regardez, il est déjà en train de fermer les yeux, et c'est ce qu'on appelle la vente flou choke.
2: C'est une boule sur la trachée qui va être privée d'oxygène en fait.
1: Et c'est une étranglement sanguin. Et en fait, le moment, en fait, entre, on va dire que la frontière entre le moment où tout va bien
2: et, voilà,
1: et celui où tu dors, et bah, c'est une fraction de seconde. Heureusement, il a senti le coup venir. Fabio Charant, il se fait soumettre en, allez, un peu plus d'une minute. Franchement, c'est une erreur de débutant, Lucie.
2: C'est complètement une erreur de débutant. C'est vraiment ce qu'on fait la première année en jiu-jitsu. je ne saurais pas quoi ajouter, Jean-Charles. Ah, vaut mieux laisser tomber cette tête et évoluer vers une reprise de demi-garde pour éventuellement remonter, plutôt que de s'obstiner sur ce type de technique.
1: C'est-à-dire que il n'a pas gardé 5 secondes, pas 10 secondes, mais bien 20-30 secondes, c'est-à-dire que voilà, l'idée de la vente floue, elle n'est pas venue forcément tout de suite. Hein. Vraiment, il lui a tendu cette soumission sur un plateau.
2: Alors écoutez, hein, c'est en marchant qu'on fait le chemin, je pense qu'il apprendra dorénavant de ses erreurs.
1: En général, quand on arrive à l'UFC, on sait déjà marcher.
2: En général, on est d'accord.
1: Ou alors, si on ne sait pas marcher, bon, on est renvoyé rapidement à ses études. Il y avait un grand spécialiste de ça à l'UFC, c'était Ovince Saint-Preux, le combattant haïtien qui avait affronté John Jones pour la ceinture intérimaire des 93 kilos, qui avait été surclassée.

0: qui va au contact et qui accepte de prendre des coups pour randonner. Avec tout le monde! Crochet avant là, incroyable, à la pointe du menton.
1: Digne d'un
0: extinction
1: film.
0: Des lumières. Waouh, il a appuyé sur le bouton.
1: Pouh! La précision est extrêmement importante.
0: Ah, là, je pense qu'il a été pris à froid. Ouais. Vraiment, on a été dans la première minute du combat.
1: C'est vrai qu'il y a des personnes qui ont besoin de rentrer dans le combat petit à petit, de monter en puissance. Et là, effectivement, Mullerkin ne lui a pas laissé l'occasion de prendre ses repères. Et waouh, cette pointe de menton, elle a été chirurgicale. Superbe.
0: Ouais, et là, il n'a pas du tout le temps de récupérer Kamaworthy. Alors, j'ai envie de te dire, Lucie, alors, c'est toujours très difficile à encaisser d'un point de vue de l'orgueil pour le combattant quand t'es arrêté comme ça sur la première minute du premier round. Tu t'es préparé pendant des mois, des semaines, et ça s'arrête en, allez, 40 secondes. C'est tellement ingrat. Ce sport, c'est beau, mais c'est aussi terriblement ingrat. Mais j'ai envie de te dire, une défaite comme ça, pour l'orgueil, c'est plus dur à encaisser, mais pour le corps, en revanche, j'ai envie de te dire, c'est peut-être bien meilleur que le premier combat auquel on a assisté, où là, tu prends une punition pendant 15 minutes.
1: On est d'accord.
0: Tu vois, il y a certains combattants qui s'enorgueillent comme ça de jamais avoir été arrêté, d'être allé au bout, d'avoir été dur. Mais pour quel gain, en effet, sur le long terme. En revanche, à l'UFC, on le sait, c'est pas une relation qui est équilibrée. Hein. On n'est pas dans le droit du travail français, c'est-à-dire que il y a un contrat et le seul qui est tenu de le respecter, c'est le combattant. Il est obligé d'aller au bout de son contrat. L'UFC, ils peuvent te virer, faire bon, quand ils veulent. Et après ce genre de défaite, malheureusement, ton avenir, il s'écrit souvent en pointillés.

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1: Allez, on poursuit avec un certain Sean O'Malley, combattant assez clivant et qui fait beaucoup de bruit à l'UFC, considéré un petit peu comme le fils prodige de l'organisation, combattant très spectaculaire, américain d'origine irlandaise, c'est un striker très félin, longiligne, capable d'évoluer dans les deux gardes et avec quand même un certain talent pour la chose, il faut le dire, ma chère Lucie. Mais pour beaucoup, la lumière qu'il obtient dépasse d'assez loin les compétences qu'il amène dans l'octogone.
2: C'est vrai qu'il est beaucoup critiqué à cet égard. Maintenant, il faut quand même rendre à César ce qui est à César. Hein. Il provoque beaucoup d'incertitudes, il est très spectaculaire, il est illisible et c'est sa force. Comme tu l'as si bien souligné, il est capable d'évoluer dans les deux gardes et il se déplace énormément, comme vous pouvez le voir. Et donc, il est insaisissable. C'est son point fort.
1: Et puis, il a surtout un gabarit
2: assez hors norme.
1: 1m80 pour 61 kg à la pesée.
2: Il utilise très très bien cette allonge.
1: Alors il a des longs segments, mais il sait en effet quoi en faire.
2: Et il a des feintes qui sont vraiment singulières, hein, vraiment propres à lui. Par exemple, la feinte où il regarde sur le côté, on l'a vu en début de round. Typiquement, ça, on se demande mais pourquoi fait-il ça ? Et en fait, ça déstabilise en face. On perd du temps juste à essayer de processer l'information. La jambe arrière qui passe très très bien. Et toujours cette gestion de distance avec le bras avant en lecture, toujours les feintes, change de garde.
1: Il y a beaucoup de qualités hein, d'un point de vue athlétique, la vitesse, la fluidité, la souplesse, il est capable de monter la jambe, les jambes d'ailleurs très haut, et regarde la vitesse avec laquelle il réalise cet enchaînement, et c'est quand même très compliqué quand t'es en face et quand t'as un style beaucoup plus académique de trouver des solutions.
2: Oui, puis comment est-ce qu'on prépare un combat comme celui-ci ? Y a personne à la salle hein, qui a un profil similaire. C'est très difficile de limiter. Mais c'est vrai qu'on a le sentiment qu'il y a un peu de favoritisme. C'est ce qui est reproché hein, dans la communauté du MMA. On le fait monter très vite. Les Américains sont chauvins hein, et c'est pas forcément une légende les amis. Hein.
1: Et l'UFC c'est une compagnie américaine.
2: Et hein, voilà. Donc,
1: dire, d'autant que non, mais c'est vraiment pas une ces légende. Dernières années, alors s'il y a eu des Américains qui ont été des grands noms de l'UFC, hein, qui ont amené beaucoup de lumière, je pense notamment à John Jones, c'est vrai que ces dernières années, les États-Unis, je veux dire, y a beaucoup moins de combattants qui sont en vue, qui sont champions, ou même qui sont en position de l'être. Hein. Alors, on enregistre ce programme. L'UFC est en train de former sa carte pour le fameux événement de la Maison Blanche. À titre personnel, j'attends moi, mais pas du tout. Ce sera au mois de juin pour l'anniversaire du président américain dont je citerai pas le nom. Non, c'est trop d'irrespect là. C'est trop de nonchalance pour Sean O'Malley qui a voulu faire ce qu'on appelle un walk off knockout, c'est-à-dire que il s'est même pas contenté de suivre tout simplement parce que là il mettait deux coups au sol, c'était terminé. Il a laissé à Thomas Almeida l'occasion de se relever.
2: Et toujours à distance, jab retrait 1-2, ça lui réussit plutôt bien. Et encore cette feinte, regardez où il regarde à droite.
1: Non. Eh, passe aveugle façon Cristiano Ronaldo.
2: En arrière.
1: Ouais, et franchement, c'est dur pour Thomas Almeida, c'est quand même un... En anglais, on dit assignment. C'est une tâche qui est voilà assez compliquée pour lui ce soir. Il est vraiment envoyé pour faire briller Sean O'Malley. Et il a le style hein, pour faire briller Sean O'Malley. Il est généreux, il est courageux. Il n'est pas forcément très dangereux.
2: Alors, ce coup de pied retourné était peut-être un peu trop ambitieux. C'est risqué. Hein. On peut se faire prendre le dos. Alors derrière, heureusement, Almeida n'a pas souhaité profiter de cette occasion.
1: Alors on rappelle qu'à ce moment-là, dans sa carrière, c'est allé très vite pour O'Malley, qui a certes eu les performances hein, aussi pour monter très rapidement les échelons. Mais il sort d'une défaite. Il sort d'une défaite face à Marlon Vera. Défaite qui a voilà, un peu brisé son ascension. Et c'est un combat qui est très important pour la suite de sa carrière.
2: Alors c'est vrai que quand il a des profils très durs au mal comme ça, qui envoient du volume, Sean O'Malley, ça devient compliqué. Et c'est simple, un profil comme lui a besoin de distance pour exploiter ses atouts, son potentiel, donc il ne faut pas lui laisser l'espace. Et là, Almeida, il lui laisse trop d'espace. Et c'est ça le problème. Et il fait durer, hein. Il fait durer le plaisir, Sean O'Malley.
1: Alors le plaisir pour Almeida, ouais, c'est pas forcément le thème de la soirée, hein, j'ai l'impression, Lucie. Alors pour terminer sur ce que je disais, finalement à l'heure actuelle, alors j'ai même pas besoin de le faire. Il y a un champion américain à l'heure actuelle sur les catégories masculines. Là, à l'heure où on se parle, toi et moi, Lucie.
3: Respira, tá me ouvindo? Seguinte. O que ele quer é ficar te cercando, fazendo as fintas, pra ficar te defendendo com um golpe. Tipo, um golpe pra te machucar, um golpe.
1: Alors, on va le faire, on va ouvrir le site UFC, hein, pour ne rien vous cacher, les amis. Alors, il y en a un. C'est Joshua Van. Et on rappelle que c'est... garçon qui est né en Birmanie, qui est arrivé, je crois, quand il était enfant, je crois, autour de l'âge de 10 ans. Évidemment, on va pas le mettre sur la carte de la Maison Blanche. En tout cas, chez les hommes, il y a un champion américain sur 8 catégories masculines. Et chez les femmes, il y a Mackenzie Dern à l'heure actuelle. Non, il y en a deux sur trois, tout de même. Bon, toujours est-il que... c'est un sport qui est né quand même entre le Brésil et les États-Unis. Et aujourd'hui, l'Amérique, clairement, n'a pas forcément d'idole pour faire grandir ce sport. Et c'est vrai que Sean O'Malley s'inscrit un petit peu dans cette époque où l'UFC est à la recherche de nouveaux héros. Et c'est vrai qu'il a du talent. Hein. Franchement, quand tu le vois aussi félin, aussi rapide, aussi précis... c'est un personnage de jeu vidéo, hein. Là, ce qu'il montre, Sean O'Malley.
2: C'est vrai qu'il monopolise l'attention, on le voit en maîtrise. À aucun moment, on ne l'a vu en difficulté pour le moment. Et c'est vrai qu'on aimerait voir Almeida, hein, lui envoyer quelques combinaisons et surtout aller l'asphyxier dans la cage parce que je ne vois pas d'autre solution de toute façon.
1: Et tu sens que l'UFC lui a quand même mis un profil pour se refaire la cerise. Hein.
2: Exactement.
1: Pardonnez-moi l'expression. Et il a tout à gagner, hein, Almeida, parce que c'est un combat que tout le monde le voit perdre. Et franchement, s'il va battre O'Malley ce soir, c'est franchement un combat qui le propulse très très haut. C'est un combat qui change le cours de sa carrière.
2: Ouais, c'est pas assez offensif là, Almeida, c'est un peu trop timide. Va falloir créer des changements de rythme en fait à un moment donné.
1: Et on est en train de lui défoncer le genou avec ses side kicks. Ouais.
2: Très vicieux.
1: Famélique hein, le bilan d'Almeida. Alors on le sait, MMA il suffit d'un coup. Mais alors là, ça tiendrait quand même du miracle. Hein. J'ai rarement vu pour l'instant un combat autant à sens unique. C'est presque, tu sais, une. Alors quand on enlève l'intensité et la puissance, ça serait une démonstration au Festival des Arts Martiaux ce que fait Sean O'Malley.
2: C'est pas faux.
4: Mais volume, Thomas. Volume de golpe. Volume de golpe. Deixa o chute aí, ó.
1: Alors ça devient presque un petit peu difficile à regarder hein, pour Tomás Almeida.
2: Ouais, superbe ce front kick.
1: Alors je faisais tout à l'heure grande digression sur les champions américains. Et oui, en effet, le seul champion américain, c'est Joshua Van. Il est d'origine birmane et donc il est arrivé via l'immigration. Si tu veux le mettre en tête d'affiche à la Maison Blanche avec un président qui n'est pas fan de l'immigration, voilà, c'est pas forcément l'ambiance de la soirée. J'ai l'impression. On revient à ce combat qui, en effet, tourne un petit peu à la démonstration.
2: Alors, toujours à la bonne gestion de distance pour voir le danger arriver, sachant que le danger Almeida on propose très peu, c'est très téléphoné ce qu'il propose. Il a tenté de saisir, travail de feinte trop académique pour O'Malley, ou alors c'est O'Malley qui est trop diversifié, trop improbable.
1: Alors, je pense qu'il a pris beaucoup de coups déjà sur la première reprise et bon, c'est le genre de première reprise qui va venir un petit peu tempérer tes ardeurs ou tes envies de prendre l'initiative parce que t'as pas envie de prendre des coups.
2: Et surtout, c'est extrêmement difficile de venir frapper quelqu'un qui est en mobilité constante. Ça demande une vraie coordination motrice entre le bas du corps et le haut du corps. Et tout le monde n'a pas ça en MMA. C'est plutôt pointu.
1: Alors attention à la prise de confiance, hein, aussi attention à l'insolence. Hein, souvenez-vous d'un certain Anderson Silva, qui n'était pas du tout au même stade de sa carrière, mais devant un Chris Weidman, il avait joué et il avait perdu. Comparer bien sûr ce qui est comparable, mais quand on perd le contact avec le réel, avec les valeurs martiales, quand on s'éloigne un petit peu trop, j'ai tendance à penser que ce sport te ramène dans le droit chemin. C'est un sport qui a la formidable vertu de ramener à l'humilité.
2: Alors ça, tu prêches une convaincue.
1: Tu as été toi aussi ramené à... Ouh, et attends, pourquoi pas maintenant? Parce que c'est sur du Grand Pound qu'il a perdu comme ça face à Marlon Vera.
2: Il marche sur le fil, désormais il va falloir se relever, coûte les up-kicks.
1: Et tu vois, il a une occasion là, Almeida, et il la saisit pas, franchement.
2: Alors il est un peu gêné par ses jambes qui font barrage entre le corps d'O'Malley et lui.
1: T'as l'impression qu'il est en fait assez heureux de simplement survivre. Et je ne jette pas la pierre hein, parce qu'il y a vraiment du danger en face et il a pris des coups très très durs. D'ailleurs, je pense que ce combat aurait dû s'arrêter et qu'il a perdu tout son sens depuis la fin de la première reprise.
2: Alors, à mon sens, il est si redoutable en striking, Sean O'Malley, qu'il faudrait vraiment aller chercher la lutte. On n'a pas vu Almeida aller chercher la lutte à aucun moment. Il y a un moment, quand tu n'arrives pas à striker, il faut changer de plan, en fait.
1: Et on lui dit d'être concentré, parce que là, à ce stade de sa carrière, s'il enchaîne une deuxième défaite, clairement c'est la fin d'une idole. Et ce potentiel de star, c'est un petit peu finalement, quand tu chutes la première fois, c'est un peu comme un ancien champion quand tu perds ta ceinture, le combat qui suit est souvent déterminant pour la suite de la carrière. Soit tu restes au sommet, soit tu commences une longue dégringolade. Allez, troisième reprise. Et je pense qu'Almeida, il en a perdu pour l'instant chaque minute de ce combat.
2: Ouais, O'Malley qui est dans sa zone de flow. Hein. On sent qu'il a une lecture parfaite, il maîtrise le rythme, il donne le ton. Il prend les initiatives et les termine.
1: Oh là là. Wow.
2: Ce beau low kick là.
1: Ouais, ça va faire mal. Hein. Là, tu sens que la jambe avant, elle est compromise. Pour Almeida, qui a besoin justement de cette jambe avant pour prendre appui et pour se lancer, pour traverser la distance. Mais en même temps, quand tu peux pas te jeter vers l'avant comme ça, de manière désordonnée face à un garçon comme Sean O'Malley, tu vas te prendre un genou au corps ou un crochet au visage, ça va très vite.
2: Non, c'est sûr, mais avec un bon cadrage où on resserre la distance entre lui et la cage, il y a moyen, en allant faire un plaquage de foot américain, d'arriver au moins dans la cage. Et une fois dans cette position, eh bien, d'aller évoluer avec de la lutte en chaîne, un plan A, un plan B, un plan C. Il est fort, mais ça reste un humain avec des failles.
1: Bien sûr.
2: Et là, c'est vrai qu'on ne le voit pas tenter de...
1: Et là, il le regarde. Il le regarde combattre.
2: Il le regarde gagner.
1: Sean O'Malley. Et Sean O'Malley lui-même se regarde combattre en même temps. Voilà. Et comme le dirait Tonton Pumbu, ancien champion du Bellator, que je salue très amicalement, on lui a amené un sandwich à Sean O'Malley. Alors, il y a beaucoup d'expressions comme ça pour parler d'un combattant pas forcément très dangereux, qui sont pas toujours bon, très agréables. Bon, je trouve que le sandwich est assez sympa. Non, on a entendu aussi parfois pommes de terre, cascadeur, chauffeur de taxi.